0: force a été utilisé lors de l'intervention, sans toutefois préciser les circonstances. Le suspect a ensuite été transporté par ambulance vers un centre hospitalier. Voici la porte-parole de la Sûreté du Québec, Audrey-Anne Bilodeau.
1: C'est grâce à de l'information reçue du public, là, comme on vous mentionnait, il y avait des dizaines et des dizaines d'informations qui rentraient. Et maintenant, une de ces informations-là a mené certains de nos policiers quadis, des membres du service d'intervention d'urgence, à se déplacer là, dans le secteur de recherche tout près du lac Veillette. Je pense que ce qui est important pour l'instant de dire, c'est de remercier la population parce que c'est vraiment grâce à eux, la population du lac des Sables ont été très patients. Jour après jour, ont continué à nous accueillir, nous fournir des informations pertinentes. Et c'est vraiment grâce à une de ces informations-là qu'on a pu le localiser.
0: Au terme de cette cavale de 4 jours, Philippe Benoît fait maintenant face à une accusation de meurtre au premier degré. Les policiers allèguent qu'il aurait tué son fils de 16 ans à l'aide d'un objet contondant alors que l'adolescent était séquestré. Après son passage à l'hôpital, il devra comparaître devant le tribunal. Pendant ce temps, l'enquête de la Sûreté du Québec se poursuit. Ici Léa Lauzon, Radio-Canada, Lac aux Sables.
2: En Alberta, la police de Calgary annonce avoir retrouvé le corps d'un garçon de 11 ans qui était porté disparu depuis le 16 juillet. Les autorités pensent que le jeune nommé Parker serait descendu dans un profond fossé à proximité du service de garde en milieu familial qu'il fréquentait. Il se serait ensuite engouffré dans un réseau d'aqueducs dans lequel son corps a été découvert. Des centaines de policiers et de bénévoles s'étaient mobilisés dans les 2 dernières semaines pour tenter de le retrouver.
3: Politique fédérale.
2: Nouveau revirement à propos des redevances payées par les diffuseurs comme Netflix et Prime Video. Le gouvernement fédéral prévoit retirer complètement les exigences de contribution financière à la production locale imposées aux géants du numérique par le CRTC. Ottawa promet de remplacer ces redevances par un financement public, comme nous l'explique Frédéric Pépin.
4: Sous Justin Trudeau, les libéraux ont mis en place une taxe aux grands diffuseurs numériques tels que Netflix ou Prime Video pour qu'ils contribuent à la production de contenu canadien. En mai, le gouvernement Carney s'était opposé à une augmentation de 5 à 15 de cette redevance qui était proposée par le Conseil de la radiodiffusion et des télécommunications canadiennes.
5: La forte augmentation des primes pour des streamers, c'est pas acceptable.
4: Dans un document déposé en cours, on apprend que le gouvernement de Mark Carney a l'intention d'éliminer complètement cette redevance.
5: Le gouvernement fédéral consente sur l'abordabilité.
4: Le premier ministre se défend de vouloir satisfaire l'administration Trump et prévoit investir 600 millions de dollars en culture.
6: Le gouvernement canadien renonce à des milliards de revenus qui viendraient des États-Unis.
4: Le chef du Bloc québécois, Yves-François Blanchet, ne croit pas que ce sera suffisant.
6: Il sacrifie la culture.
7: Ça revient à l'équité.
4: Déception et inquiétude de la part de l'Association canadienne des radiodiffuseurs, son président directeur général, Kevin Desjardins.
7: D'avoir 25 % pour nous et 0 % pour eux autres, il n'y a pas de manière de garder des entreprises canadiennes de médias dans un contexte de même.
4: Dans une déclaration écrite, le bureau du ministre de l'Identité et de la Culture canadienne, Mark Miller, dit que les plateformes resteront tenues de réinvestir un pourcentage de leurs revenus dans du contenu canadien et autochtone, sans préciser de quelle façon ce sera fait. Ici Frédéric Pepin, Radio-Canada, Ottawa.
2: Des airs de pré-campagne électorale au Québec, le Parti libéral du Québec a présenté sa stratégie économique pour faire face aux tarifs américains. Le chef Charles Milliard veut renforcer le leadership de Québec au sein du Canada pour défendre les intérêts de la province. Il accuse la CAQ d'avoir négligé ses relations avec le fédéral. Marie-Josée Paquette-Comeau a plus de détails.
8: Alors, c'est pas une turbulence passagère.
9: Sous l'effet de Donald Trump, l'économie se transforme. Pour y faire face, Charles Milliard mise sur le Canada.
8: La CAQ se contente de gérer les relations canadiennes. Moi, je pense qu'il faut les développer.
9: Le chef libéral s'engage à créer des alliances avec les autres premiers ministres, mettre sur pied un comité pan-canadien pour développer les marchés hors américains, mais surtout, le Québec doit reconstruire son réseau d'influence au sein de la Confédération.
8: Notre voisin, c'est un allié naturel et important. Réparer cette alliance avec l'Ontario est une priorité.
9: Charles Milliard n'exclut pas de riposter à Donald Trump.
8: Il ne faut rien exclure en ce moment. Soyons réalistes, la situation, elle est problématique.
10: Je pense que c'est du réchauffé.
9: Le ministre québécois des Relations internationales, Christopher Skeet, juge que le Québec ne doit pas attendre après le Canada pour défendre ses intérêts.
10: On a le Parti libéral qui nous dit que c'est toujours le Canada la solution et tout doit passer par le fédéral et tout doit passer par le Canada. Nous, on est plus nuancés.
9: Le Parti québécois parle de soumission au fédéral. Ruba Gazal de Québec solidaire plaide pour l'indépendance.
11: C'est pas en créant des comités puis en parlant avec les gens de la fédération qui n'ont pas les mêmes intérêts que nous. C'est d'être autour de la table de négociation.
9: Le Parti libéral, lui, est convaincue que le Québec serait mieux défendu au sein du Canada. Ici Marie-Josée Paquette-Caumont, Radio-Canada, Québec.
2: Et c'est ce qui complète ce bulletin d'information. Merci d'être à l'écoute. Je vous souhaite une excellente soirée à notre antenne.

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1: Salut, vous écoutez Point de repère. Je m'appelle Rosemie Autain-Témorin, puis aujourd'hui, je veux vous parler de vivre ensemble, mais d'une manière étonnante, vous allez voir. En première heure, Marie-Nicole Lemieux nous fait cadeau de sa présence en studio, puis on apprend à se faire des amis quand on s'établit dans une nouvelle région avec Michel-Olivier Gasse et Rosalie Roy-Boucher. En deuxième heure, on réunit trois justiciers du savoir-vivre, des citoyens et citoyennes qui interviennent quand ils et elles sont témoins d'impolitesse, dont Marcia Pilote. On va ensuite lancer notre charte de recherche en journalisme. Envoyez-nous vos questions via la bulle de conversation sur Radio-Canada Audio. Roland-Yves Carignan va y répondre en direct. À 11h06, on va parler de culture pop pour encore et toujours mieux comprendre notre époque. Elle est reconnue non seulement pour sa voix, mais aussi pour son incroyable talent d'interprète. Sa carrière l'a amené à porter les plus grands personnages de l'univers classique sur ses épaules. Elle passe sa vie à valser d'un grand théâtre européen à l'autre, mais elle revient toujours chanter chez elle, au Québec. Marie-Nicole Lemieux, bienvenue à Point de repère.
2: Merci, merci.
1: Je pense que c'était une de mes introductions qui se rapprochait le plus du slam. Avez-vous aimé ça?
2: C'était super.
1: Oui, OK, parce qu'on dirait que là, j'avais des doutes, mais si ça vous plaît, ça vous plaît.
2: C'est bon.
1: Vous serez en concert au Festival de Lanaudière le 31 juillet. Vous allez chanter Les Nuits d'été en première partie du spectacle Une vie de héros par Payaré et l'OSM. Qu'est-ce que ça vous fait de chanter chez vous?
2: C'est toujours un mélange de... Ben là, pour le moment, il n'y a pas de joie encore, là. Je sais pas. Ça me stresse toujours.
1: Pourquoi?
2: Il y a toujours une espèce de volonté de prouver encore que ce que je fais, mon talent ou ma réputation surtout. Et puis aussi, ben, je suis toujours stressée parce que j'ai toujours peur que le monde vienne pas.
1: Pourquoi il ne viendrait pas?
2: Ben, je sais pas. Peut-être qu'ils m'aiment plus. Ah. Ouais. Puis il y a quelque chose de... Tout est plus viscéral quand on est ici chez nous. Je suis comme ça.
1: C'est émotif.
2: Très émotif. Et puis en même temps, en plus, c'est Lanaudière, c'est l'amphithéâtre. Ça fait longtemps que je ne suis pas allée. La dernière fois que je suis allée chanter là, c'était en 2011. Donc, je suis contente de retourner là. C'est beaucoup de souvenirs du Parlinisé. Les débuts de... Donc, c'est ça, c'est tout le début de ma carrière. Donc, j'appréhende une bouffée d'émotions.
1: Mais c'est quand même fou quand vous dites le bonheur, la joie n'est pas encore là. Je ne sais pas quand est-ce que ça va arriver.
2: Ben c'est pas grave.
1: Non?
2: Mais je sais pas.
1: C'est pas un des moteurs pour monter sur scène?
2: Oui. Mais là, pour le moment, là, je suis en appréhension parce que j'ai pas encore fait rien. Donc là, cet après-midi, je rencontre le chef pour la première. Puis aussi, Raphaël Payaré, j'ai jamais chanté avec lui. Donc là, c'est l'inconnu. Puis comme c'est ma nature, l'inconnu, je m'attends toujours au pire. Je suis comme ça. Puis je me dis, parce que je me dis toujours, si je survis au pire, OK, ça va aller.
1: Oui, puis il paraît qu'il est pas bien fin, Raphaël Payaré. Ben, donc je comprends l'anticipation, mais oui. Il a une très mauvaise réputation.
2: Donc voilà, mais je me dis ça, c'est pour tout le monde, là. Tout le monde.
1: Oui.
2: Fait que là, c'est donc je sais que bon, je vais arriver. Là, je vais arriver à la maison symphonique. Puis là, je vais voir des gens que je connais. Puis je sais que je vais être contente de les voir.
1: Okay.
2: Puis en fait, je sais que quand l'orchestre, en fait, les répétitions, je vais être contente de ce que j'adore là, les membres de l'orchestre. Donc ça va venir. Mais là, pour le moment, je suis honnête. Pour le moment, je suis en appréhension.
1: J'apprécie cette franchise. Vous avez aussi mentionné votre réputation, elle est lourde à porter. C'est un standard à atteindre.
2: Oui, c'est moi avec moi. C'est moi avec moi. C'est vrai que quand je chante, par exemple, j'ai fait Dalila, le rôle titre, à Ljubljana, en Slovénie. Donc, personne ne me connaissait, puis je sais que personne ne va comprendre le slovène, une critique slovène. Donc, quand je suis là-bas, là, c'est moi avec moi. Mais c'est vrai que j'ai cette tendance-là, surtout au Québec, je sais pas, je me mets d'une pression énorme, mais ça, c'est moi. Je suis comme ça. Peut-être aussi par le fait que je sais que je suis, ça, j'en suis très fière, que je suis un produit 100% québécois.
1: Ça, c'est beau. Par contre, qu'est-ce que vous voulez dire par là?
2: Parce que je suis un enfant de la musique classique est venue par moi, par Radio-Canada, par les Beaux Dimanches. C'est très important que je le dise. Donc, ça s'est cultivé par ça. Et je suis rentrée au Conservatoire de musique à l'époque de Chicoutimi. Et après ça, Conservatoire de musique de Montréal. Je n'ai pas fait de masterclass. Je n'ai pas fait d'autres écoles que ça. Donc, j'ai bénéficié aussi de l'aide parce que j'avais gagné le prix des jeunesses musicales du Canada.
1: Donc des moyens.
2: Des moyens, par exemple,
1: de
2: la promotion. Voilà, exactement.
1: Publique. C'est ça. Vous n'avez pas eu de mécène.
2: Non, mécène privé, non. Je suis vraiment un produit. Et mes premiers mécènes, en fait, c'était M. Jocelyn Rivrain. Je commençais le conservatoire, puis il m'avait donné 500 $ de commandite. Donc, mais à Dolbeau-Mistassini. Donc, les gens, les premiers à qui j'ai demandé des sous, c'est ma communauté. Puis, ils ont répondu présent. Donc, voilà. Donc, je sais pas. Il y a une fierté, mais en même temps, il y a comme une espèce de responsabilité. Il faut que je leur montre que j'ai bien fait ça.
1: Ça valait la peine de vous donner 500 $, Marie-Nicole. Oui. Être une chanteuse de votre niveau, ça demande une discipline de fou. Mm. Est-ce que c'est pour ça que vous parlez de votre métier comme d'une vocation?
2: Oui. Oui, tout à fait. Parce que oui, il y a une discipline de fou, parce que chaque corps est différent, donc il faut apprendre à connaître son corps. Vocation, parce qu'aussi, on est dans l'art, on est dans la transmission des émotions, on est des fois dans l'analyse des textes, on chante de la poésie, on fait des rôles, on fait du théâtre, mm-hmm. on fait... Donc c'est ça, il y a quelque chose de... oui, il y a quelque chose... On est toujours habité par ça. Donc, c'est comme, oui, c'est une vocation parce qu'il y a tellement de facteurs, puis aussi, il y a la pression aussi parce qu'on, c'est de l'art vivant qu'on fait. C'est de l'art vivant. Donc, on est en répétition, on répète et tout. Mais après ça, quand on est devant, ma prof de chant disait toujours, c'est le 9-1. Donc, il faut apprendre à donner ce qu'on a avec le moment présent.
1: C'est le 911?
2: Oui.
1: C'est l'urgence?
2: Oui, c'est l'état d'urgence. C'est l'état... Donc, quand on est, par exemple... un petit parallèle. Un médecin d'urgence, il y a... Le malade arrive, c'est le 911, c'est-à-dire qu'il est en état, je suis en moment présent, je règle la situation. Et donc, pour nous, c'est la même chose. C'est-à-dire qu'on est sur scène, le spectacle doit avancer, et puis, il nous arrive un problème, on continue.
1: Mais c'est bien stressant, votre métier.
2: Ben, c'est la scène. Je disais encore Normand Bratwood qui disait qu'il vomissait avant chaque spectacle. Oui. Donc voilà, puis pourtant, Normand Bratwood, il y a de l'expérience. C'est comme ça. C'est comme ça.
1: Connaissez-vous le tract aussi?
2: Ah, ben oui. D'où mon expression, je ne suis pas en joie, parce que tout ça, c'est un trac, c'est du stress. Évidemment.
1: Et vous nous dites ça en riant.
2: Mais oui, mais c'est ça.
1: Je suis très attendrie.
2: J'ai une qualité qui peut sembler déroutante, c'est que comme on dit par chez nous, je me revire sur un 10 scène. C'est-à-dire que je vis plein d'émotions en même temps. Puis je veux dire, je suis triste. Je suis gay. Donc, c'est... Et puis il y a aussi... c'est comme ça, je veux dire.
1: Je comprends.
2: Puis d'en rire, ça aide à détricoter.
1: Bien sûr.
2: Disons que le stress n'est pas le même qu'en 2002. Là, on va dire quand la première fois que j'ai chanté au Festival de la Nodière. Mais, excusez-moi, mais à cette époque... Il y avait un stress terrible, mais c'est ça que j'ai perdu. J'avais rien à perdre quand je chantais au début de ma carrière. C'est ça, j'avais rien à perdre. Je me disais tout le temps, hop, hop, mange la chenoute. sur le coup, j'avais peur, puis après ça, je disais, je me garoche parce que j'ai rien à perdre. Mais là, justement, plus ça avance, plus la carrière, et c'est là que je parle du. Je me mets un poids sur les épaules.
1: Ouais.
2: Peut-être que c'est une manière de me garder. Attentive. Peut-être que c'est inconscient, puis ça me force à être toujours bien sur scène, puis à performer. Peut-être que c'est ça.
1: Mange de la chenoute pourrait devenir l'un de mes mantras. Merci pour ça, Marie-Nicole.
2: Ça fait plaisir.
1: Ça m'interpelle. Vous avez fait le parallèle entre votre métier, chanteuse, sur scène, opéra, art total, et la profession de médecin en urgence, disons.
2: Oui.
1: Le ou la médecin peut quand même manger ce qu'il ou elle veut. Peut boire un verre une fois de temps en temps.
2: Pas quand elle est de garde.
1: Exact, mais le reste du temps est plutôt libre. Oui. Vous, votre profession vient avec des implications quotidiennes. Est-ce que vous pouvez nous expliquer lesquelles, par exemple? Question qu'on comprenne dans quel état vous devez vous mettre avant de performer.
2: Bon, on s'approcherait plus de l'athlète, performance physique dans ce cas-là. Tu sais, je dis ça de juste... C'est... Bon. J'ai eu une semaine, j'ai eu 10 jours à peu près avant ce concert-là. Donc là, ça fait 3 jours. Là, j'ai commencé à boire plus d'eau, à me réveiller, à faire mes exercices de voix, monter la voix. Il faut pas que je mange trop tard le soir. Évidemment, je dois faire attention à tout ce qui est pour moi, parce que je suis asthmatique, à tout ce qui est nature à réveiller l'asthme. Donc, je suis allergique aux acariens, ça tombe bien, il y en a partout. Je suis allergique aux chats, ça, il y en a pas partout, mais je dois faire gaffe. Donc, c'est ça, c'est tout un... Ma maison, et c'est ça, il y a tout le temps des purificateurs d'air partout, parce que c'est comme ça.
1: Et... On comprend que vous devez protéger votre voix à tout prix, mais est-ce que parfois ça peut être perçu comme des caprices?
2: Je crois sincèrement que le mythe de la diva vient de ces exigences-là.
1: Qui viennent avec le métier.
2: Mais oui, parce que c'est sûr que j'arrive dans une salle, puis là, je leur dis, « Ah, vous avez mis des parfums dans la... » Par exemple, quand je loue une chambre d'hôtel, je demande une literie hypoallergène. Je suis allergique aux acariens, je ne vais pas avoir de la plume. Puis surtout, les parfums synthétiques. Fait que là, je leur dis, ah, pas de parfum. C'est sûr que quelqu'un de l'extérieur qui fait, voyons,
1: elle, c'est
2: elle
1: se prend,
2: voyons donc. Puis là, je leur dis, ah non, je ne peux pas manger. Ah oui, je mange maximum 5 heures avant de chanter parce que je ne veux pas me retrouver, disons-le, avoir à digérer pendant que je chante. Mmh. C'est tannant, tu fais une pièce de super, puis là, tu as un rot qui vient. Excusez-moi si je suis vulgaire, mais
1: c'est des choses qui arrivent. On met rarement les rots dans des partitions.
2: Non, c'est exactement. Mais c'est des choses qui arrivent ou qui font du reflux gastrique. Le reflux gastrique, c'est comme de l'acide à batterie sur les cordes. C'est toutes des choses. Donc, moi, par exemple, je peux pas prendre de vin rouge. Toute la saison où je chante, c'est interdit le vin rouge. Ça me brûle la voix. Je peux prendre un peu de vin blanc, de la bière, mais pas trop non plus parce que le lendemain, je veux dire, je chante. Donc, c'est vraiment, c'est comme ça. Et évidemment, je pense que quand les chanteurs arrivaient puis demandaient, j'ai besoin de ci, de ça, donc ça peut paraître exigeant, diva, mais il faut chanter.
1: Vous devez faire votre travail.
2: Exactement, voilà.
1: D'ailleurs, vous avez dit à ma collègue Mali à la recherche que le mois d'août sera celui du vin rouge.
2: Oui.
1: Qu'est-ce que ça veut dire, la liberté s'en vient?
2: Oui. Donc, le soir du 31, ça va être champagne. Premièrement, je commence toujours mes vacances avec un petit champagne. Et oui, du vin rouge. Je me promets d'essayer des belles bouteilles.
1: On va maintenant écouter un extrait d'une chanson de votre répertoire que vous aimez particulièrement.

0: OK, ça, c'était une expérience très intéressante. Je vous observais écouter le spectre de la rose de Berlioz avec l'orchestre philharmonique de Monte Carlo. Il y a eu un paquet d'émotions, il y a eu beaucoup de mimes, il y a eu des soupirs. Je ne suis pas sûre de comprendre ce que vous venez de traverser. Est-ce que vous pouvez nous guider? Marie-Nicole Lemieux, est-ce que c'était le fun ou vous n'avez pas aimé ce que vous venez de vivre?
1: À la fin, c'était le fun. Non, c'est... C'est tellement tout, c'est vrai, il s'en est passé, là.
0: Un film.
1: OK, première émotion. De m'entendre, c'est toujours quelque chose. Après ça, je me suis dit, oh, c'est ça que je fais à la Naudière. Oh, j'espère que ça va être aussi bien. Là, c'était bien. Puis après ça, je me suis dit, ah oui, mais c'est vrai que j'avais choisi une couleur fantomatique pour faire cette œuvre-là parce que le studio me permettait d'aller dans cette couleur évanescente. Puis là, je me suis dit, ben oui, c'est sûr. Là, je me dis, c'est sûr qu'à la Naudière, ben ça va être différent. Puis après ça, j'écoutais, je fais, ah, quand même, c'est de la belle musique. Ah, oui. Oh, c'était une des pièces préférées de mon père qui est défunt. Donc, c'est tout ça. C'est tout ça qui est passé. Et je me suis dit, c'est quand même beau.
0: Tout ça en 58 secondes.
1: Oui.
0: On salue votre cerveau. Mais ça explique le petit passage d'ombre sur votre visage à la fin, ce que vous venez de dire au sujet de votre père décédé.
1: C'est ça.
0: C'est lui, non, qui a amené la musique classique à la maison?
1: Oui, c'est lui. C'est un jour d'hiver, je pense que c'était au mois de décembre, début décembre. Il y avait sous le brandisque de Pavarotti au Holy Night de chez Deka. Mm. Puis il est rentré avec les yeux brillants, puis il a dit... Ça, c'est tout un chanteur. Et donc, on avait déjà Richard Véraud, que j'adule. Mais sur cette pièce-là, donc, il y avait effectivement une pièce qui durait 10 minutes avec un chœur, une fugue. Et c'était Berlioz.
0: Quand est-ce que vous avez compris que cette musique que votre père avait ramenée sous le bras deviendrait le centre de votre vie?
1: Oui! Hey, c'est toute une question, ça! Hey! Hein? Et ben ça s'est fait progressivement.
0: Quelle drôle de réaction.
1: Ça s'est fait progressivement, je pense. Et je sais que j'étais couchée sur le salon, dans le salon, tu sais, couchée sur le tapis. Puis j'écoutais, puis c'était comme, pour moi, c'était comme, je me disais, je suis au paradis. Mm. C'était comme des petites miettes de ciel que j'avais quand j'écoutais du classique. Et il y avait un appétit. C'est tout ce que je peux dire. Il y avait un appétit. Et au secondaire, donc, j'avais des amis, je me rappelle, Geneviève Roy, si elle se reconnaît, qui m'avait prêté des cassettes elle écoutait Mozart. Donc, c'est comme ça. Je me disais, tu m'apprêtes, puis j'écoutais, puis c'était un appétit. C'est devenu clair que ça serait mon centre quand, au cégep, j'ai fait mes sciences pures à Saint-Félicien, puis j'avais arrêté toute forme de musique. Mmh. Toute. Parce que je jouais de la flûte, je faisais du chœur. Et là, le fait que j'avais plus de musique, c'était comme si je respirais plus. Et c'est là que je me suis dit, il faut que j'essaie. Puis dans mes trips, ça disait, il faut que tu essaies le classique. Parce que, je sais pas, j'ai dit à mes parents, je sais pas si je vais réussir, mais il y a une chose que je sais, c'est que je sens dans mes tripes qu'il faut que j'essaie. Mmh. Et je ne veux pas me dire, parce que j'avais plein de vieil oncles qui avaient des grandes voix dans la famille.
0: Ah oui.
1: Et qui disaient tout le temps, j'aurais pu, et c'est drôle, hein? J'arrêtais pas de dire, je ne veux pas dire, j'aurais pu. Mmh. Je veux l'essayer. C'était la seule certitude que j'avais.
0: C'est beau.
1: Ouais.
0: Surtout à un si jeune âge. Oui. À faire preuve d'une telle audace.
1: Ah, mais moi, j'étais vieille très tôt. Puis en même temps, là, maintenant, je suis vieille, puis je suis toute jeune encore parce que je fais des niaiseries.
0: D'ailleurs, à 51 ans, vous estimez en être où dans votre carrière, Marie-Nicole Lemieux?
1: Oh, ce matin, là, je me posais la question dans ma douche.
0: Vous vous posiez cette question-là dans la douche ce matin? J'en suis où dans ma carrière?
1: Oui. Et je me dis...
0: Hey, vos matins sont intenses.
1: Ah ben non, mais c'est parce que je savais que j'allais vous voir, chère Rose-Aimée. C'est que je me préparais à faire une introspection avec
0: c'est
1: vous.
0: C'est comme si vous saviez à quoi je pense sous la douche.
1: Bien.
0: À rien, puis ça peut être tout petit dans ma tête.
1: Non, mais parce qu'on en a parlé en pré-entrevue, donc je me posais la question. Puis aussi parce que à chaque fois que je chante, à chaque fois que j'ai un concert, il y a toujours une espèce d'introspection.
0: Ah.
1: J'ai un côté très très mystique, très observateur. Des fois trop. Je suis vraiment un peu de tout. Mais dans ce cas-là, c'est que je me dis, des fois je me dis, ah, quand même, je suis Marie-Nicole Lemieux. Des fois je me dis ça. chocolat.
0: Oui,
1: oui.
0: Ah,
1: puis après ça, je me dis, ouais. J'ai encore. Tu sais, des fois, je me sens comme une rookie,
0: une recrue.
1: Des fois, je me sens comme une recrue. Parce que c'est le fun, parce que là, je suis en train d'aborder du nouveau répertoire. Mm. Donc, Wagner et tous les rôles de Wagner. Et là, je me sens vraiment comme une recrue, mais ça, j'aime ça.
0: C'est excitant.
1: C'est le fun. C'est le fun. Puis en même temps, tu sais, quand je me dis, je suis Marie-Nicole Lemieux, puis des fois, je vois, il y a des journées où je vois le verre plein, puis il y a des journées où je vois le verre à moitié vide. C'est comme ça. C'est ma nature.
0: Moi, j'aimerais tellement qu'il y ait plus de gens qui se disent, je suis la personne qu'ils et elles sont. Je trouve ça magnifique. Non, mais c'est vrai.

0: une sage confiance, mais là, des fois, t'es là, je me dis, bon, là, ça, écoute, j'ai 26 ans de carrière, là, ça va. J'peux...
1: 26 ans de carrière, avoir interprété les plus grands personnages, chanter les plus célèbres mélodies du répertoire classique. D'ailleurs, après un quart de siècle à faire ça, est-ce que vous avez encore une ambition secrète?
2: Oh, oui, go!
1: Est-ce que vous acceptez de la révéler au micro?
0: Eh bien, mon rêve, là, c'est ben, je dis que c'est ça. C'est le dernier objectif que j'ai pas fait dans ma carrière. Puis ça, c'était un des objectifs de mes rêves de début de carrière. Et donc, je ne sais pas si ça va. Je sais pas. J'aimerais chanter à Bayreuth, au grand festival wagnérien.
1: Je ne sais pas s'il y a des gens qui nous écoutent.
0: Mais je sais que j'ai une amie, alors ça c'est super, une Québécoise, Michèle Lozier, c'est génial. L'an prochain, elle va chanter Kundry à Bayreuth.
1: Puis qu'est-ce que ça représente, ça, pour une chanteuse?
0: Alors c'est la Mecque, c'est la Mecque du chant wagnérien. C'est vraiment l'endroit où Wagner a créé cet endroit-là pour qu'on fasse ses œuvres. Donc, c'est la Mecque.
1: Lui, il devait se lever des fois et se dire, wow, c'est super, je suis Wagner.
0: Oh, lui, non, lui, il disait même avant. Hein. Lui, même avant que ce soit connu, non, c'est lui, c'était une, on ne se serait pas bien entendu. C'était une personne horrible. Je pense que je l'aurais. Non, je l'aurais haï. C'est terrible. Non, c'était imbu de lui-même. Là. Oh, mon doux Seigneur, lui, il avait besoin de quoi? Il prenait. C'était la meilleure amie. C'était la femme de son meilleur ami. J'en ai besoin pour mon inspiration. Non, c'était un être, voilà, c'était pas un être, il était très obséquieux, il écrivait des lettres d'amour à Louis II en lui faisant miroiter qu'il l'aimait, mais ça parce qu'il savait qu'il pouvait avoir de l'argent. Excusez-le, je parle mal de Wagner, mais...
1: Moi, ça me dérange pas.
0: Non, mais c'est parce que cette musique-là est sublimissime. Outre le fait de ça, c'est le paradoxe. T'sais, on n'est jamais tout blanc, tout noir. Mm-hmm. Et sa musique, pour moi, est une musique... Il a révolutionné, en fait, le monde de la musique de l'opéra. Et c'est une... Ça me rentre dans le corps. Chanter du Wagner, là, c'est tellement... C'est ça. Lui, là, il a compris... Là, je me poigne les cuisses quand je vous parle. Il a compris l'extase. L'extase sexuelle en musique, carrément. Il comprend la passion charnelle. Et donc, quand tu chantes ça, là, c'est génial.
1: Hey, ouais. On est passé d'un mime d'extase sexuelle à des potins sur Wagner. Si vous saviez comment vous me rendez heureuse, Marie-Nicole Lemieux.
0: Ah bon, j'ai juste un peu étourdissante.
1: Non, quel matin fantastique pour moi. Pour notre auditoire aussi, si je me fie à ce message que José a envoyé via la bulle de conversation de l'application Radio-Canada Audio, pouvez-vous dire à Madame Lemieux que nous l'aimons et sommes fiers de cette grande artiste québécoise? Oui, je peux.
0: Merci, ça me touche beaucoup.
1: Oh. Oh, il y a aussi une personne qui écrit « Trop belle personnalité ». C'est vrai, ça. J'ai encore des questions pour vous, puis il nous reste quelques minutes. Oui. Donc, je fonce. C'est une question plus technique. Mm-hmm. On quitte le monde des potins. Oui. Quand on lit à votre sujet, Marie-Nicole, on va lire des milliers de fois que vous êtes l'une des rares chanteuses avec une voix contralto.
0: Oui.
1: Pour une personne, mettons comme moi, qui ne connaît pas bien l'univers classique, qu'est-ce que ça implique avoir une voix contralto?
0: Alors, la voix évolue, hein, faut savoir ça. Donc, au début, j'avais une couleur contralto. La voix de contralto, c'est la voix qui est la plus grave. Ah. La voix la plus connue, c'est ces sopranos, les voix qui font des sons aigus. Et moi, j'avais cette couleur-là, donc j'ai toujours eu une habileté avec les graves. Mais avec le temps, et puis avec une voix, c'est fait pour se travailler. Et effectivement, la voix s'est allongée. C'est-à-dire que là, maintenant, je fais des aigus que j'avais jamais pensé faire. Quand j'ai commencé, là, pour vous. Donc, c'est ça. C'est donc, je me considère plus ou moins maintenant comme un contralto. Parce que la voix évolue. Mais disons que je dis toujours une artiste lyrique, mais on me disait, mais je suis encore mal à l'aise avec ça parce que pour moi, c'est comme on va dire contralto lyrique. Ça veut dire que contralto avec un grand ambitus. Mais c'est vrai que je peux chanter des choses graves et la voix porte.
1: Ça fait quoi voir sa voix se transformer quand c'est notre outil de travail?
0: Ben, je pense que c'est ce qu'on veut. Moi, quand j'ai commencé, je me sentais tellement pleine de barrières, là. Puis d'ailleurs, quand j'ai commencé, j'en venais pas, je le croyais pas. Je me rappelle quand j'ai gagné le Reine-Élisabeth, la première chose que j'ai demandé à ma professeure quand elle est venue entendre tous les autres chanteurs, je me demandais, est-ce que je le méritais? Dans ma tête, j'ai eu le syndrome de l'imposteur tellement pendant longtemps, là. Parce que j'ai commencé avec le baroque, qui pour moi était pas mon genre de musique. Et puis ça m'a ouvert les portes, j'ai rencontré des amis, ça m'a permis de développer la voix et que je m'attendais pas à ça. Et donc il y avait des rôles, par exemple cette année j'ai fait le rôle d'Amnéris dans Aïda. Mm-hmm.

0: un rôle de grand médio. Mais j'ai refusé 5 fois. Parce que je n'avais pas la voix, je n'étais pas prête, j'avais pas les aigus, j'avais pas...
1: Vous n'aviez vraiment pas la voix ou vous aviez l'impression de ne pas l'avoir? Parce que est-ce qu'on offre vraiment de tels rôles à des personnes qui ne peuvent pas les soutenir?
0: Oui, souvent les gens, parce que les gens entendent les possibles. Parce que c'est vrai que le timbre de ma voix, on y croit. Mais l'affaire, c'est ça, c'est que de l'extérieur, on entend tous les possibles de la personne, comme quelqu'un qui voit quelqu'un qui dit « Pourquoi elle s'aime pas? Elle est tellement belle. » Tu comprends? Mais c'est tellement compliqué, en fait, parce qu'on chante avec sa tête, mais surtout avec son cœur et sa personnalité. Et moi, j'avais des barrières psychiques, psychologiques sur les aigus. J'avais des peurs. Et ça m'a pris, là... Une année à la fois, on a détricoté, à accepter ces sons. Parce que quand je faisais un aigu, pour moi, c'était comme si je criais. Puis il y avait comme un espèce de refus total. Puis en même temps, le jour où j'ai accepté de faire un si bémol, mais j'ai pleuré parce qu'il y avait quelque chose. Je me suis rendu compte que les aigus, souvent aussi, c'est une affirmation de soi que j'osais pas.
1: Vous ressentez ça dans votre corps ou vous l'intellectualisez? Parce que moi, je suis pas au courant là, que les aigus, c'est l'affirmation de soi. Donc, comment vous le comprenez?
0: Bien, c'est comme une affirmation de soi parce que c'est ce que j'ai ressenti émotionnellement. Mais quand je me le fais froidement, je peux le faire, mais il y a toujours une espèce d'euphorie psychique. Ah oui, une espèce de vibration. Et donc, c'est tout ça. J'aime à dire que quand j'ai fait ce rôle-là, les gens me disaient « Qu'est-ce que ça prend pour faire Amneris? » Ben, c'est toute une vie. En fait, c'est ça, c'est l'évolution. La voix, elle évolue avec nos expériences, nos peines, nos désirs. Puis il y a toujours, mettons, il y avait des choses que je disais « Ah, ça, j'aime pas ça de moi, j'aime pas ça de la voix. » Puis lentement, tranquillement, on rencontre des gens, on entend d'autres chanteurs, on apprend. C'est ça qui est beau, c'est que c'est jamais fini. Ça, c'est beau. C'est déroutant aussi parce que aujourd'hui, quand je fais les nuits d'été, je me rends compte que j'ai perdu quelque chose que j'avais au début, mais j'ai gagné autre chose. C'est toujours ça. On gagne, on perd. Lavoisier disait, le grand chimiste, rien ne se perd, rien ne se crée. Tout se transforme.
1: Il y a Mère Claude qui nous a écrit que vous réveillez la fierté et la joie en elle. Est-ce que ce n'est pas beau, ça?
0: Hein? Ça me fait tellement plaisir. Voyons donc, c'est bien fin, ça, Marie-Claude.
1: Ben, notre auditoire est quand même vraiment smart. Merci beaucoup, Marie-Nicole Lemieux, pour ce très beau moment. Vous allez interpréter les nuits d'été à l'amphithéâtre Fernand Lindsay de Joliette dans le cadre du Festival de la Naudière le 31 juillet à 20h en première partie de Une vie de héros par Payaré et l'OSM. Amusez-vous bien, puis bon mois du vin rouge!
0: Oui!

0: Chaque semaine, on découvre de nouvelles manières de se faire des amis. Puis aujourd'hui, on veut parler à toutes ces personnes qui viennent d'arriver dans une nouvelle région ou à toutes celles qui auront un jour à déménager ou à toutes les personnes qui aiment écrire des lettres aux autres. Bref, on ratisse large avec Michel-Olivier Gasque qui s'est établi en Abitibi il y a 2 ans puis qui a pu y faire la connaissance de Rosalie Roy-Boucher qui, elle, est retournée dans sa région natale il y a 4 ans. Une rencontre qui a fait naître un livre qui célèbre cette nouvelle relation, Grand cœur smat. Très, très joli recueil de correspondance. On retrouve ces 2 nouveaux amis dans notre studio de Rouyn-Noranda. Salut!
1: Salut!
0: Il y a probablement déjà beaucoup de gens de notre auditoire qui vous replacent, mais pour la forme, je serai professionnelle et je vais vous présenter. Michel-Olivier, vous êtes musicien. On vient de vous entendre avec votre conjointe Chantal Archambault, avec qui vous formez le duo Saratoga. Vous accompagnez aussi Vincent Vallière depuis tellement longtemps qu'il chante votre nom dans quelques-unes de ses chansons. Vous écrivez des livres aussi, vous faites de la chronique à Ici Première. Rosalie, vous écrivez aussi. On vous doit Alice marche sur Fabrice. Vous avez aussi collaboré à des ouvrages collectifs comme Prendre pays et Boum Boum, conflit d'intérêts. Yeah! Hey, on a écrit ensemble. Vous avez tous les deux habité à Montréal sans vous côtoyer dans la métropole. En fait, c'est votre déménagement en Abitibi qui vous a mis sur la route l'un de l'autre. On connaît bien l'expression qui prend mari, prend pays. Dans votre cas, Michel-Olivier, c'est plutôt qui prend femme, prend pays. C'est votre conjointe qui voulait retourner vivre dans sa région. Est-ce que ça vous faisait peur de devoir recréer un cercle social en déménageant?
1: En ce qui me concerne, non, parce que j'arrive d'une région que j'ai habité à peu près 10 années. J'ai habité la région d'Argenteuil, près de La Chute, avec ma femme, bon, une petite maison, un lieu en fait où on avait peut-être 2 ou 3 couples d'amis très proches, mais pas de grand cercle social. Mais en ce qui concerne Val-d'Or, ça reste une ville dans laquelle je viens jouer de la musique depuis avant même que je sois avec ma femme. Donc toute la gang de tripeux qui allaient voir des shows là, 15 ans, 18 ans, sont rendus des parents, des parents de mon âge maintenant. Donc, c'est tous des gens que je connais, que je retrouve avec grand plaisir. Donc, en m'installant à Val-d'Or, dans cette contrée-là de ma femme, je retrouvais plein de gens que j'aimais pour les bonnes raisons.
0: Vous saviez qu'il y avait une gang de tripeux qui vous attendait.
1: Ouais, ben là, c'est rendu des parents. Là, on n'est plus de tripeux comme on était, là, mais ça reste des bonnes personnes.
0: Ça peut pas aller ensemble, parents et tripeux?
1: ce sera le dossier d'un autre chronique.
0: Ah, oui, je sens que ça préfère réagir. Rosalie, comme Chantal, la blonde de Michel-Olivier, vous avez oui, mon Dieu, on dirait que j'ai eu un doute en disant non, mais c'est bien maintenant. Vous avez ressenti l'appel de votre région natale, l'Abitibi, il y a 4 ans. Est-ce que vous prévoyez y retrouver des amis d'enfance ou vous vous disiez « il va falloir que je reparte à zéro »
2: Ben en fait, moi, je repartais à zéro parce que même si je suis née à Rouyn-Noranda, j'ai grandi à Val-d'Or, la ville où habite Michel-Olivier. Et puis, les amis que j'avais à Val-d'Or ont pratiquement tous quitté la région. C'est quand même...
0: C'est souvent ce qui arrive.
2: Exactement. Ils quittent pour les études. Plusieurs ne reviennent pas. Donc, je dirais que les liens que j'avais à Rouyn-Noranda étaient plutôt familiaux. J'ai une grande famille. Donc, c'est sûr que j'avais des repères. Mais pour ce qui est de retrouver des gens ici, c'était pas le cas. J'étais confiante, en fait, de découvrir des gens. J'avais une amie qui était établie à Rouyn quelques années avant moi, Marie-Noël, qui est notre éditrice. Mm-hmm. Et puis c'est ça, en fait, je suis arrivée avec de l'ouverture, mais aussi avec une... Tu parlais de peur tout à l'heure. Vous parliez de peur, pardon. Et puis, en fait, je dirais pas jusqu'à dire que c'était une peur, mais une espèce de déni, parce que je me disais, mon cercle est tellement solide. Tu sais, j'ai des amis qui sont pour moi une famille à Montréal. Est-ce que j'ai besoin de me faire un nouveau cercle? Je sais pas, on verra. On arrive dans la découverte, mais c'est ça, j'avais certaines réserves, je dirais.
0: Ah, que c'est intéressant de parler de déni, puis on va y revenir à ce deuil ou cette transformation du cercle social, mais avant, vous avez mentionné Marie-Noël Blais des éditions du Quartz, c'est elle qui vous a proposé d'entretenir une correspondance, tous les deux. Au fond, si je résume, Michel-Olivier, vous avez écrit à Rosalie parce que vous étiez intéressé par un emploi, puis vous étiez curieux, vous envoyez votre CV. Rosalie répond, on sent qu'il y a tout de suite un certain plaisir entre vous deux à échanger des courriels. Vous allez vous en parler à Marie-Noël. Elle vous dit, écrivez donc, on va publier. Quelle est votre réaction, Rosalie?
2: Ça a été très rapide, hein, je dirais. C'était quelques jours à peine après qu'on se soit échangé quelques messages. Moi, je parlais à Marie-Noël de Michel-Olivier, pas dans cette optique-là, en voulant simplement...
0: Un nouveau attiré. Gars arrive dans le coin.
2: Ben exactement.
0: Il est sympathique, il a quelques talents.
2: Exactement, un bon auteur dans la maison d'édition locale, mm-hmm. c'est une plus-value. Donc, j'y parlais à Michel Olivier dans ce sens-là, en lui disant, faisons une tentative de séduction littéraire, tu sais. Puis c'est comme ça que ça a viré, finalement. Elle m'a dit, ben pourquoi est-ce que vous écrivez pas? Vous le faites déjà. Puis d'emblée, elle était prête à nous faire des contrats. J'ai dit, wow, on va commencer par lui demander si ça y tente avant.
0: Mais ça, c'est spécial aussi, parce que quand on lit Grand Cœur Smart, ben là, on lit Rosalie qui explique à Michel Olivier, hey, il y a cette idée sur la table, qu'est-ce que t'en penses? On le fait-tu? Et là, on peut être témoin de votre correspondance. Vous écrivez pour vous découvrir, mais en même temps, on le sait que vous savez que vous allez éventuellement être lu. Donc moi, je me demandais, est-ce que ça freine l'élan du cœur? Parce que vous devez quand même davantage peser vos mots en sachant qu'ils vont finir dans un livre, Michel Olivier.
1: Ben, si ça freine, non, en fait, ça les tempère peut-être. Mm-hmm. Ça faisait un tri déjà d'une part. Qu'est-ce qu'on met dans ces messages-là? Oui. Et qu'est-ce qu'on garde pour le narratif parallèle qu'on a entretenu sur Messenger après un certain temps. Donc, tu sais, toute chose n'est pas nécessairement bonne à dire, mais au-delà de... Il y avait un réel exercice littéraire mm-hmm. dans ce projet-là. Au-delà de la découverte de l'autre et des élans du cœur, il fallait rester dans qu'est-ce qui est du bon matériel à compter, où sont les bonnes histoires dans ce qu'on veut raconter, parce que c'est surtout ça. Au-delà de nous, on voulait qu'il y ait des histoires intéressantes mm-hmm. À lire pour les gens. Donc, il y avait tout le temps cette idée-là, de dire, on sera éventuellement lu, mais à prime abord, le texte est dirigé vers un lecteur exclusif.
0: Oui. Puis au tout début de vos échanges épistolaires, vous écrivez à Rosalie que vous avez hâte de vous trouver une vie en Abitibi, mm-hmm. que vous avez l'impression que de n'aller conduire et chercher votre fille à l'école. Rosalie, vous lui répondez que vous comprenez qu'au départ, vous viviez cloîtré aussi un peu. Est-ce qu'on peut dire qu'en déménageant, vous avez tous les deux connu un certain type d'isolement?
2: Ben en fait moi je dirais que j'étais un peu dans une forme de deuil, on en parlait tout à l'heure, on parlait de déni, mais moi justement après avoir réalisé que ben en fait j'avais quitté justement ce cercle qui m'était cher,
0: vos chums de femme comme vous les nommez.
2: Mes chums de femme, oui, c'est ça, mes amis proches. Je me suis trouvée un peu prise au dépourvu parce que je suis une personne qui est très sociable puis qui aime le contact avec les gens, et puis là ben par moi-même, je choisissais justement de m'éloigner de ça. Ça a permis toutes sortes de choses, mais en fait, c'est ça, j'ai eu un grand soulagement quand j'ai osé réouvrir justement mon cœur à de nouvelles amitiés. Puis ça a été très, très, très fécond d'une manière exceptionnelle. Donc, c'est sûr que personnellement, aussi, j'ai eu des enfants. J'avais un enfant en bas âge quand je suis arrivée à Rouyn-Noranda. Je suis tombée enceinte, donc... J'étais très fatiguée. Je, tout ça faisait en sorte aussi de contribuer justement à ce recul-là social, mais pour des raisons familiales également. Mm-hmm. Donc, voilà.
0: Michel Olivier, vous trouvez une vie, ça passait par vous trouvez un boulot, on le comprend bien, mais est-ce que ça passait aussi par créer des liens sociaux dans un nouveau coin?
1: Il y en avait déjà des liens sociaux. Mm-hmm. Donc, je connais déjà beaucoup de gens à Val-d'Or. Puis, tu sais, je chiale bien à l'idée d'aller porter ma fille puis la chercher à l'école à tous les jours parce qu'il n'y a pas de transport. Mais c'est sur le trottoir de cette école-là que je rencontre la plupart de mes amis valdoriens parce qu'ils sont parents des amis d'école à ma fille. Fait que ça va. Donc, je me sentais pas tant isolé socialement. Mm-hmm. Tu sais, d'une part parce que, bon, j'habite un peu en retrait de la ville et que ma femme travaille à l'extérieur la moitié de la semaine, ce qui fait en sorte que j'étais en mode papa pas mal toute la semaine et tout ça, donc je suis pas en mode urbain, et on va se le dire, à Val-d'Or, il y a pas vraiment de lieu pour aller chiller et rencontrer des gens sur le à la volée comme ça.
0: Ouais.
1: Donc ça crée un peu à la base une certaine réclusion fondamentale.
0: Oui, c'est une des spécificités de plusieurs régions, hein. Fait, il faut les créer, ces lieux-là. D'ailleurs, en vous lisant, on a l'impression que vous avez joint le club de curling. Est-ce que c'est le cas,
1: Hey, j'ai pas récidivé cette année. Okay. Mais écoute, ma carrière a été quand même écourtée à cause d'une blessure.
0: Ah oui, hein?
1: Chaque fois que j'arrête d'un sport, c'est à cause d'une blessure. Mais non, j'ai pas récidivé, ça serait aussi le cas d'une autre chronique, c'est la découverte du curling. Mais c'est un sport magnifique.
0: Mais on comprend qu'il faut quand même trouver ces lieux-là où la rencontre devient possible, parce que ce sont pas nécessairement les évidences qui nous viennent en tête quand on a passé beaucoup de temps dans une grande métropole. Mmh. C'est très beau de vous voir vous rencontrer au fil des lettres que vous vous écrivez. Rosalie, je vais vous citer. Très rare d'avoir la chance pour une femme d'écrire à un homme en toute confiance, avec le cœur, en sachant que la réponse sera intelligente, intéressée, soignée, sans avoir le stress de recevoir un dick pic inconvenant ou un commentaire déplacé. Est-ce que l'amitié homme-femme, c'est parfois plus dur à faire naître à l'âge adulte, selon vous, Rosalie?
2: À faire naître, je sais pas, mais à assumer puis à revendiquer d'une certaine manière, oui. Je pense qu'il faut le revendiquer parce que si je me fie à l'expérience qu'on a depuis l'apparition de Grand Cœur Smad, les gens nous demandent beaucoup comment est-ce que ton chum prend ça. En fait, ils s'adressent beaucoup à moi de cette manière-là. Comment ton chum prend ça, cette
0: relation-là? C'est spécial.
2: Mais c'est spécial. Je comprends la question. Il reste que... probablement qu'on me la poserait pas si j'avais écrit un livre avec une femme. Mm-hmm. Mais il reste que la relation, pour moi, que ce soit un homme ou une femme, c'est la
0: de
2: même.
0: L'amitié. Certaine,
2: c'est de l'amitié, c'est ça, c'est de la bienveillance, c'est de l'ouverture, c'est une curiosité.
0: C'est du pain, dans votre cas.
2: C'est du pain, oui, des Reese. Mais c'est ça, dans le fond, je dirais que ça s'est fait très naturellement, puis c'est pas... C'est ça. Je pense qu'on le revendique en étant ensemble puis en prouvant que c'est possible, tu sais.
0: Est-ce que les gens s'inquiétaient pour votre blonde, Michel Olivier?
1: Non, je crois pas. Tu sais, j'ai eu quelques petits commentaires comme ça, mais c'est pas. Moi, j'ai pas envie de faire un grand cas de ça parce qu'il faut vraiment se limiter au sexe d'une personne pour savoir si on a une relation de qualité ou non. Tu sais, je veux dire, c'est bien beau, là. C'est pas parce que je suis un gars que je vais me tenir avec des boys exclusivement. Tu sais, on s'entend, là. Tu sais, c'est pas intéressant. Non, mais je veux dire, je le nomme dans le livre, c'est un travail de tous les instants, ne pas être con quand on est un gars. Je veux dire, c'est tout à fait possible, j'y crois, mais il faut rester alerte. Puis c'est pas en étant exclusivement entre nous qu'on va régler ce problème-là. Fait que, je veux dire, faut s'adjuver la présence de femmes dans toutes les sphères de la vie. Puis moi, je sors d'un milieu de travail dans la dernière session où j'étais le seul homme et j'en suis ressorti grandi. Je trouve ça d'une importance capitale.
0: Fait c'est que
1: je tasse ce sujet-là du revers de la main puisqu'on parle de choses importantes, s'il vous plaît.
0: Franchement. Voulez-vous l'animer, cette émission, Michel-Olivier Gasse?
1: Non, c'est pas à toi que je m'adresse, c'est aux gens qui m'apposent cette question.
2: Oui, non, c'est ça.
1: Franchement.
0: Non, c'était merveilleux. C'était en train de devenir la première chicane de Point de repère. Moi, j'étais si heureuse.
2: Continue ton beau travail.
0: Allez hop! Dites-moi comment faire mon travail en tant qu'homme. C'est fantastique, blague. Il y a quelque chose que je trouve très, très beau dans Grand Cœur Smart, c'est le fait que ça prend, je sais pas, j'aurais dû compter, mais que quelques échanges avant que Michel Olivier, vous n'utilisiez « Salut l'ami ». Ami a quel sens ici, considérant que vous ne vous connaissez pas encore tellement, Rosalie, puis vous?
1: Le degré de confiance accordé.
0: Donc déjà, très rapidement, vous pouvez accorder votre confiance à une personne.
1: On est allé. Oui. Je pense. Je suis un grand fan de. Tu sais, j'ai pas énormément de vieux amis d'enfance. À part Valière qui me vient du secondaire, mais autrement, je suis en contact avec personne d'autre de mon école secondaire. Mm-hmm. Encore moins du primaire, évidemment, et tout ça. Donc, je pense que mon cercle amical se moue à la personne que je suis selon les époques, parce que je veux dire, je change, j'évolue et tout ça. Mais je crois grandement au courant qui passe entre deux personnes. Tout ce qui est dans le non-dit, dans le non-verbal, qu'est-ce qui fait que j'ai envie de m'adresser profondément à cette personne-là, alors qu'à cette autre personne, on va rester en surface, puis ça va être bien correct.
0: Ouais.
1: Donc, moi, quand il y a ça qui se présente, je m'excuse, mais je la prends, cette avenue-là, parce que c'est assurément quelque chose d'unique qui ne me sera pas offert autrement ailleurs. Donc, ça, j'y plonge. Donc, il y avait cette confiance-là, cette aisance-là, cette idée qu'on parle un peu le même langage, des humours connexes Donc, tout ça, donc faut y aller, il faut explorer.
0: Mais j'admire cet élan-là parce que, personnellement, parfois, j'ai l'impression que ma cour est pleine, que je manque de temps pour voir les amis que j'ai déjà, pour entretenir des amitiés qui sont super riches et importantes pour moi. Est-ce que c'est important pour vous de vous faire de nouveaux et de nouvelles amies, Rosalie?
2: En fait, est-ce que c'est important de me faire des nouveaux amis? Non, c'est-à-dire que moi, je suis le type de personne qui est amie avec tout le monde. C'est-à-dire, on se rencontre, il y a quelque chose qui se passe rapidement. Tu sais, je suis capable d'avoir le cœur ouvert aux gens qui sont autour de moi. Ensuite, est-ce que ça va continuer? Est-ce que ça va perdurer? C'est une autre histoire. Mais je suis très fan aussi des relations qui sont rapides et intenses. Ce que ça aurait pu être aussi, cette relation entre nous. Je suis contente que ce soit autre chose qui se développe par la suite. Mais c'est ça. Moi, j'y vais avec beaucoup de... J'aime pas le mot, mais avec beaucoup de naïveté. C'est-à-dire que je fais très confiance aux gens. Je leur ouvre mon cœur, puis j'espère qu'ils vont faire attention. Donc, c'est ça. Est-ce que je veux me faire des nouveaux amis? Je dirais que c'est cette attitude-là qui fait en sorte que j'ai la chance d'avoir beaucoup de belles personnes qui viennent vers moi, et puis je les garde dans ma vie autant que possible. Mais mes amitiés de longue date, pour moi, c'est quelque chose qui me tient à cœur puis qui va perdurer pour la vie.
0: Là. Vous venez nous dire que votre relation aurait pu être très chouette et très courte. À quoi ressemble votre amitié depuis que le livre est publié puis que vous n'aviez plus d'obligation légale d'être en contact l'un avec l'autre?
2: Ben, on en a encore quelques-unes.
1: Oui, c'est ça. Là.
0: Mais oui, vous faites une lecture ce soir, donc ouais. Vous n'avez pas le choix. Il reste quelques contrats, mais on comprend que la pression juridique est moins grande sur vos épaules.
1: Ben, après ça, il y aura d'autres projets qui se mettront en branle autour du livre. Puis bon, il y aura des salons et tout ça. Mais je pense fondamentalement, c'est comme on s'écrit moins frénétiquement à chaque jour. Tu sais, je me rappelle à un moment donné, j'ai écrit à Rosalie pour m'excuser que je lui avais pas écrit la veille. Quand on était dans le feu de l'action. Là,
0: c'est
1: t'sais.
0: Beaucoup de pression quand même.
1: Ouais. Non, mais c'était pas tant de pression, c'était le flow. C'était le flow qu'on a. Puis il faut aussi dire, la correspondance commence en hiver. Donc, tu sais, il n'y a pas énormément de stimuli environnants. Mm-hmm. Donc, on est vraiment focusé là-dessus. Mm-hmm. Là, à ça, on est un peu moins frénétique dans nos échanges, mais on est quand même régulier. Puis il y a quelque chose de familial. Tu sais, je disais, je suis passé chercher Rosalie en m'en venant à Rouen. J'ai vu son chum en robe de chambre, ses enfants, son chien.
0: On peut parler d'amitié.
1: On est rendu, tu sais, là, dans ce genre de petite zone-là, familiale, ses enfants me connaissent. J'ai couché déjà plein de fois dans la chambre d'amis, dans la cave chez Rose. Fait qu'il y a ça, là. Fait que c'est la vie là, qui nous rattrape. Là,
0: je trouve ça très beau. Rosalie, vous travaillez à l'Université du Québec en Abitibi-Témiscamingue. Dans cette institution, puis dans d'autres postes que vous avez eus précédemment, vous avez travaillé auprès de personnes qui arrivent nouvellement au pays. Comment ça se passe pour des gens qui viennent étudier ou travailler en Abitibi, parfois sans réseau social? Est-ce qu'il y a des outils qui sont mis en place en région pour favoriser les rencontres?
2: Oui. En fait, si je parle du cadre de l'université, là, je veux pas m'embarquer trop là-dedans parce que, justement, la façon dont les nouveaux arrivants se font des amis, ça leur appartient. Ouais. Je veux pas parler à leur place, vraiment pas. Mais, par exemple, le poste que j'occupais précédemment, où on était responsable d'accueillir ces personnes-là au sein de l'université, ben, il y a un groupe, par exemple, qui s'appelle la Brigade étudiante, qui est constituée de d'autres personnes qui sont arrivées avant eux et puis qui accueillent les autres personnes issues de l'international et puis qui leur disent, justement, ils témoignent de leur expérience, ils échangent un petit peu sur leur expérience respective. Puis j'ai des témoins, justement, d'échanges de numéros de téléphone, puis de rencontres comme ça. Mais c'est certain que eux arrivent dans le vide, d'une certaine manière. Ils sont renseignés, mais ils sont pas toujours non plus... ils savent pas à quoi s'attendre nécessairement. Donc, de mon côté, j'ai toujours accueilli justement ces personnes-là, comme j'accueille tout le monde, avec le cœur grand ouvert, en espérant faire des nouveaux amis.
0: Mais vous êtes bien touchante. Moi, j'espère juste que personne va faire mal à votre petit cœur. Ce qui m'a marqué aussi en lisant Grand Cœur Smart, Michel, c'est Michel Olivier, je m'excuse, on se connaît pas au point où je peux vous appeler Michel.
1: Mon père.
0: Je regrette déjà de l'avoir dit. Vous vous écrivez là-dedans côtoyer une plus grande diversité d'humains à Val-d'Or qu'à Montréal. Mm-hmm. Et ça déconstruit un peu cette idée qu'on peut avoir de la région où on verra pas beaucoup de gens, mais on va surtout voir des gens qui nous ressemblent. Il y a moyen de créer des liens avec des gens qui viennent vraiment d'ailleurs.
1: Ah oui, littéralement. Puis là, d'autant plus, comme là, ça, je parlais de mon emploi de ma dernière session, j'étais en enseignement en francisation et alphabétisation aux adultes avec les nouveaux arrivants. Donc là, j'ai été vraiment mis dans le bain, mais au moment où j'ai écrit ça dans le livre, c'était avant même d'avoir cette job-là. Ouais. Donc, il y a cette réalité-là de la ville minière qui les minières qui sucent un peu tous les emplois, tous les bons emplois et ce qui reste comme emploi du quotidien, comme ça, là, se faire servir n'importe où, ça doit être comblé par des gens de l'international. Donc, il y en a énormément et on les croise littéralement partout. Et là, une des jobs qu'on avait, je pense, en enseignement, c'est de d'engager ces personnes-là à participer aux activités de la ville, à sortir, à essayer, de se ghettoiser, ça, tout le monde a besoin de ça. Mais après ça, regardez, il y a cette activité-là au centre-ville en fin de semaine, c'est important. Il y a la Saint-Jean-Baptiste, venez. Tu sais, là, cette année, c'était Vallière qui chantait à Val-d'Or, à la Saint-Jean. Je l'ai amené à l'école pour le présenter aux élèves qui sont tous venus ensuite à la fête avec ce sentiment-là d'appartenance et de connaître la personne qui chante. Et donc, faut vraiment le mousser. Et là, je me trouve tellement enrichi maintenant de pouvoir me promener partout en ville et de lever la tête quand je vois une femme voilée parce que peut-être que je la connais puis que je peux y faire un high five. Puis, fait qu'il y a ça. Là, fait que
0: c'est juste peut-être un peu pas alerte, le cas à Montréal.
1: Ben non, absolument pas.
0: Oui,
1: absolument
0: pas. Puis les conseils que vous donnez, aller au centre-ville pour voir un concert, s'applique à n'importe quelle personne, finalement, qui arrive dans un nouveau coin de pays, même si elle vient de la région d'à côté. Donc, je trouve que ce sont de très beaux conseils et surtout de très beaux témoignages que vous nous avez offerts aujourd'hui. Longue vie à votre amitié, Rosalie Roy-Boucher et Michel-Olivier Gasse. Grand cœur smart, votre très beau récit de correspondance a été publié ce printemps aux éditions du Quartz. Il est disponible en librairie et vous allez en lire des extraits ce soir, 29 juillet à 18h30 au Parc à fleurs d'eau à Rouyn-Noranda. Et si je vous ai bien entendu, il y aura d'autres déclinaisons. J'ai cru comprendre que vous étiez encore lié par certains contrats, puis honnêtement, ça me réjouit. Merci beaucoup d'avoir pris le temps de parler avec nous aujourd'hui.
1: Merci Rosemée.
0: Dans 6 minutes, on est de retour avec un trio de justiciers et justicières du savoir-vivre, des gens qui osent intervenir devant l'impolitesse. On va ensuite lancer notre charte de recherche en journalisme point de repère. Donc, qui décide des sujets dans les journaux? Est-ce qu'on peut vraiment être objectif? Est-ce qu'Isabelle Haché et Richard Martineau ont le même rôle? Écrivez-nous vos questions. Roland-Yves Carignan, directeur du programme de baccalauréat en journalisme de l'Université du Québec à Montréal, va tout démystifier ça pour nous. À tout de suite!

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3: Bonsoir à toutes et à tous, ici Alexandre Lepoutre. Au Québec, la cavale de Philippe Benoit aura finalement duré 4 jours. L'homme de 41 ans, qui était activement recherché en lien avec le meurtre de son fils, a été arrêté cet après-midi par la Sûreté du Québec. Le suspect a été intercepté à proximité du lac Veillette, en Mauricie, d'ailleurs à l'intérieur du périmètre de recherche qu'avaient érigé les autorités. Après son arrestation, Philippe Benoit a été transporté vers un centre hospitalier pour y recevoir des soins. Voici la porte-parole de la SQ, Audrey-Anne Bilodeau.
4: C'est un individu qui a fort possiblement passé 4 jours, potentiellement 4 nuits à l'extérieur. C'est quelqu'un qui aurait potentiellement dû prendre des médicaments. Est-ce qu'il les a pris? Est-ce qu'il a mangé? Est-ce qu'il a bu? Donc, vous comprendrez que son état serait évalué plus précisément par un médecin. Mais moi, qu'est-ce que je peux vous dire comme policière? Il était conscient, il respirait. Les policiers auraient même dû utiliser la force là, pour procéder à son arrestation. Et puis, comme on vous l'avait mentionné, la priorité, c'est qu'il reçoive des soins appropriés à son état. Par la suite, bien, il a été transporté là, par les paramédics dans un hôpital de la région.
3: Philippe Benoit fait face à des accusations de meurtre au premier degré. En Alberta, la police de Calgary annonce avoir retrouvé le corps d'un garçon de 11 ans qui était porté disparu depuis le 16 juillet. Les autorités pensent que le jeune nommé Parker serait descendu dans un profond fossé à proximité du service de garde en milieu familial qu'il fréquentait. Il se serait ensuite engouffré dans un réseau d'aqueducs dans lequel son corps a été découvert. Des centaines de policiers et de bénévoles s'étaient mobilisés dans les 2 dernières semaines pour tenter de le retrouver. Le projet de train à grande vitesse entre Québec et Toronto va-t-il dérailler? Le gouvernement de Doug Ford serait en train de réexaminer son soutien au TGV. Il s'agirait en fait de représailles à la décision d'Ottawa de bloquer l'agrandissement de l'aéroport Billy Bishop de Toronto. Catherine Brulotte.
5: Que ce soit un aéroport, un port, on doit procéder avec sensibilité.
6: Alors que le ministre fédéral des Transports, Stephen McKinnon, explique le rejet de l'agrandissement de l'aéroport Billy Bishop par l'opposition citoyenne, son homologue provincial, Pragmeet Sarkaria, croit qu'Ottawa a cédé à des groupes marginaux.
7: If you listen to the special interest groups, nothing will ever be built.
6: Voilà que 11 députés de son caucus dans l'Est ontarien retirent leur appui au projet Alto de train à grande vitesse entre Québec et Windsor. Une échange de positions qui pourrait être un symptôme d'un refroidissement de la relation entre Ottawa et le gouvernement ontarien, selon la professeure émérite en sciences politiques Geneviève Tellier.
8: Le gouvernement fédéral, jusqu'à présent, a toujours montré qu'il y avait de l'argent à donner à l'Ontario. Mais il y a peut-être des limites, justement, à délier les cordons de la bourse et à dire oui à tous les projets.
6: Pour le projet de TGV, Ottawa n'a pas légalement besoin de l'appui de l'Ontario pour aller de l'avant. Le vice-président de la Chambre de commerce du Canada, Pascal Chan, croit toutefois que les provinces devraient monter à bord du projet de TGV sans hésiter.
9: C'est vraiment le moment de se concentrer sur les investissements transformateurs.
8: Évidemment, dans le projet du TGV, il y a des gagnants et il y a des perdants. C'est aussi vrai au Québec qu'en Ontario.
6: La politologue Geneviève Tellier souligne que la grogne citoyenne en lien avec le projet de TGV est surtout ressentie dans le milieu agricole, un électorat cher au Parti progressiste conservateur ontarien. Ici Catherine Brulotte, Radio-Canada à Toronto.
3: Près de 900 feux de forêt brûlent toujours au pays, dont plus du quart dans les territoires du Nord-Ouest. La situation demeure difficile aussi dans le nord de l'Ontario, du Manitoba et du Québec, ainsi qu'en Colombie-Britannique. Mais en Alberta, c'est plutôt la pluie qui cause des problèmes. En moins de 2 mois, plus de 500 mm sont tombés à Edmonton. Et comme l'explique Anne Levasseur, ces précipitations records ont des impacts sur l'économie et aussi la vie quotidienne des Albertains.
10: Pluie battante, vent destructeur. Depuis juin, les orages violents se succèdent dans la capitale albertaine. En 25 ans de carrière à la ville d'Edmonton, le directeur général, Eddie Robber, dit n'avoir jamais rien vu de tel. Le centre-ville a reçu 534 mm de pluie depuis le 1er juin. C'est quelques 100 mm de plus que le précédent record estival établi en 1953. Jean-Philippe Bégin, météorologue, environnement et changement climatique Canada.
11: On bat, dans le fond, l'été le plus pluvieux jamais observé, alors que le mois d'août n'est pas commencé.
10: Partout, le sol est saturé d'eau et des inondations localisées sont observées après chaque nouvel épisode de pluie.
11: Oh my God!
10: Edmonton estime les dommages à plusieurs dizaines de millions de dollars. Considérant la force de certains des orages reçus, le maire, Andrew Knack, est d'avis que la ville ne s'en tire pas trop mal. Depuis 2019, la ville a entrepris un vaste chantier de réfection de ses infrastructures pour améliorer sa résilience aux inondations. Des milliers de résidents épongent quand même les dégâts depuis le début de l'été. Rob DePriest, du Bureau des assurances du Canada. En juin seulement, c'est 230 millions de dollars de réclamations qui ont été reçus. Si les Edmontoniens auront un peu de répit avec du soleil et du temps chaud pour les prochains jours, Environnement et changement climatique Canada prévoit de nouveaux épisodes de fortes pluies samedi. Issa Levasseur, Radio-Canada, Edmonton.
3: Et en terminant, en musique. Le DJ français Kavinsky a été retrouvé mort à son domicile à seulement quelques jours de son 51e anniversaire. Il était revenu sur scène lors des Jeux Olympiques de Paris il y a 2 ans avec la reprise de ce succès musical Night Call. Et on se quitte là-dessus. Je vous souhaite une excellente soirée à notre antenne.

0: Ici Rosemie Autain, t'es Morin, vous écoutez Point de repère. Dans 30 minutes, je pose toutes vos questions sur le journalisme à Roland-Yves Carignan, directeur du programme de baccalauréat en journalisme de l'Université du Québec à Montréal. Mais d'ici là, on se fait justice. Êtes-vous du genre à demander à des personnes de se lever dans l'autobus pour céder leur siège à une personne aînée ou enceinte, à intervenir quand vous voyez une personne intimidée par d'autres ou à suggérer à l'employé du café de saluer les clients quand ils arrivent au comptoir? Si oui, vous êtes peut-être ce qu'on a décidé d'appeler un justicier ou une justicière du savoir-vivre. Donc, je vous explique, dans l'équipe, on est plusieurs à remarquer que le sens de la courtoisie a l'air de se perdre un peu. Puis quand j'ai appris qu'il y a certaines de mes collègues qui n'hésitent pas à arrêter des batailles dans le transport en commun ou à rappeler des gens d'enlever leur sac à dos dans un wagon bondé, je me suis dit, je pense qu'il faut entendre ces histoires-là. Il faut que tout ça devienne contagieux. Bref, vous voyez où on s'en va. Écrivez-nous pour nous parler des situations d'impolitesse que vous observez, puis surtout la manière dont vous réagissez. Vous pouvez le faire via la bulle de conversation de l'application Radio-Canada Audio ou par courriel pointderepere@radio-canada.ca. Entre-temps, je vais vous présenter nos justiciers et justicières du savoir-vivre. Il s'agit d'Arsène Brosseau-Tifault, Camille Sykes et Marcia Pilote, que vous connaissez sans doute en tant que conférencière et autrice. Bonjour à vous trois.
1: Bonjour.
2: Bonjour.
3: Bonjour.
0: Pour commencer, j'aimerais savoir comment se manifeste votre côté justicier du savoir-vivre. Marcia, vous intervenez depuis quand puis à quelle fréquence?
1: Ah, depuis que je sais parler, je crois. Non, mais si on y va plus début de l'âge adulte, mm-hmm. même adolescence, puis à quelle fréquence c'est... bi-quotidien, je dirais.
0: Deux fois par jour, vous soulignez l'impolitesse dans l'espace public.
1: Pas tant l'impolitesse, mais peut-être les injustices. Puis surtout les injustices, moi, mon créneau, c'est mère de famille, femme. Ce sont des interventions féministes okay. sur le terrain.
0: Donc, vous intervenez auprès de qui? Donnez-nous des exemples.
1: Ben, auprès, par exemple, des hommes dans des commerces qui vont être bêtes avec les femmes, les caissières, les serveurs, les serveuses, etc. Ou auprès des enfants même, qui vont être bêtes avec leur mère quand ils attendent en ligne pour s'acheter un cornet. Moi, je peux parler à l'enfant. J'oserais, mon beau garçon, est-ce que tu le veux, ton sundae, trois boules au caramel? Eh bien, ta mère, là, prend son précieux temps pour venir. Ça fait que t'es mieux d'être poli. Moi, j'éduque. Mais j'y vais avec humour. On en parlera tantôt, mais il y a des façons d'éduquer.
0: Mais vous dites
1: sur une plage, par exemple, oui. ça m'est arrivé, un homme qui voulait essayer son nouveau haut-parleur qu'il venait de s'acheter. Et j'étais à Métabitchouan il y a deux jours. Puis je suis allée lui parler, puis j'y vais, je vous donnerai mes petites techniques tantôt.
0: Mais c'est bien reçu, là. Vous pouvez dire à un homme, votre musique ne m'intéresse pas, puis il comprend.
1: Non, je dis pas ça.
0: Ah oui, OK, c'est ça l'erreur.
1: Faut juste dire du « je ». Puis il y a une façon d'entrer en matière.
0: Oh, mon doux! OK, j'ai hâte de tout apprendre, en fait. Je vais sortir d'ici transformée, je le sens déjà. Camille Sykes, vous, c'est le fait de devenir mère qui a cimenté votre identité de justicière citoyenne.
3: Oui.
0: Pourquoi?
3: Ben, j'éduque des enfants.
0: Oui. À la maison.
3: À vivre en société, non. Mm-hmm. À vivre dans le monde, puis à exister avec les autres.
0: Vraiment?
3: Ben oui.
0: Là encore, vous parlez aux enfants d'autrui.
3: Non, je parle à mes enfants.
0: Ah oui, OK. Je pensais
3: que je prêche pour ma paroisse, fait que je montre l'exemple.
0: Mm-hmm.
3: Je dis toujours bonjour aux caissières, je leur fais des beaux sourires, je leur dis merci. J'aide les gens que je côtoie, la rue, traverser. Si je vois des enfants, justement, dis-moi des enfants en trottinette qui regardent pas, qui sont tout seuls, non accompagnés. On est dans un quartier très familial. C'est la vie à Montréal, c'est les enfants dans les ruelles, mm-hmm. c'est le monde partout dans les parcs. Puis c'est comme si la famille dite nucléaire a fait en sorte que le village est un peu mort.
0: Mm.
3: Donc,
0: ramenez le village.
3: Ben mes enfants, je veux qu'ils soient à l'aise de marcher dans le quartier, puis de connaître d'autres gens, puis d'être ouvert, puis de savoir dire bonjour, dire merci, aller au dépanneur tout seul, mm-hmm. compter leur argent, parler à la caissière. Les enfants, ils font plus ça.
0: Mm-hmm.
3: Ils marchent plus seuls pour aller à l'école. Moi, mon fils, c'est le seul de son année presque qui marche seul. Je pense qu'ils sont deux sur une classe complète à marcher. Il y a quelque chose de vraiment inquiétant.
0: À réparer dans la façon de vivre ensemble.
3: Oui, puis quand je vois dans les parcs des enfants qui font des affaires, puis on s'entend, les parents, on n'a pas toujours des yeux tout autour de la tête, je me permets d'aller les voir, puis de faire un petit commentaire.
0: Vous vous permettez aussi d'éduquer certaines personnes, par exemple, en les invitant à céder leur place à une femme enceinte.
3: Oui, je l'ai vécu d'être royalement ignorée par des gens qui sont en train de défiler leur fil Instagram.
0: Oui.
3: Donc, je me fais un plaisir dans la gentillesse, avec le sourire toujours, de dire « Allô, il y a une femme avec une grosse bedaine, tu l'as pas vue? » Puis là, ils me regardent, puis la réaction est généralement bonne. Ils se réveillent, on dirait qu'ils sont endormis, en fait. Puis là, ils se réveillent, puis ils se rappellent, ils sont où? Puis ils se rappellent qu'ils sont entourés de gens.
0: Tant mieux s'ils se réveillent. On a une auditrice nommée Karine, qui nous a dit que cette semaine, elle a demandé à un jeune de 20 ans de laisser s'asseoir une personne âgée dans les premiers bancs de l'autobus. Puis il a répondu, mais c'est pas une place réservée aux personnes âgées.
3: Wow!
0: Donc, c'est pas tout le monde qui se réveille, malheureusement. Et je le dis juste pour souligner la pertinence de notre observation. Nous, notre postulat, c'est que le savoir-vivre s'effrite. J'ai pas de données à ce sujet, mais voyez, j'ai maintenant un témoignage. Ensuite, Arsène, de votre côté, c'est en offrant votre aide que vous êtes un justicier du savoir-vivre. À qui, par exemple?
2: À qui? J'ai de multiples exemples parce que ce qui arrive, c'est que je le fais spontanément, sans trop y réfléchir, parfois même à mon propre détriment. Le nombre de fois où je suis arrivé en retard au travail parce que j'ai aidé un cycliste qui avait eu un flat ou que sa chaîne était débarquée, ou j'ai mille et mille exemples. Mais en effet, pour moi, c'est spontané, ça m'a été inculqué par mes parents d'être bon, d'être gentil avec les gens. Puis j'ai l'impression en effet qu'il y en a de moins en moins. Fait que je pense que par exemple, je le fais et en effet, j'interviens quand les gens ont besoin d'aide.
0: Vous avez attendu une ambulance avec une dame.
2: Oui, tout à fait. La semaine dernière, il y a une dame qui est tombée dans la rue à cause des constructions. Puis était dans la rue, j'ai mis mon vélo devant elle, mis mon imperméable sur sa tête, attendu l'ambulance. Il s'est mis à pleuvoir, j'ai mis mon imperméable sur elle.
0: Vous avez même déjà mis votre pied à terre dans un cas de harcèlement de rue. Moi, ça, je trouve que c'est important qu'on en parle. Le harcèlement de rue, pour les personnes qui ne le savent pas, ben ça peut être aussi banal, et voyez bien mes guillemets, que de se faire dire « souris, t'es plus belle que quand tu le fais », que de se faire lancer des noms lorsqu'une femme, souvent, est dans l'espace public. Racontez-nous, Arsène, qu'est-ce que vous avez fait?
2: Mais déjà, premièrement, je suis intervenu parce que j'ai l'impression que j'ai un peu un privilège d'homme blanc cis qui peut intervenir sans se faire attaquer par la suite.
0: Absolument, c'est pas donné à tout le monde.
2: C'est ça, faut le reconnaître. Puis dans le métro, là, un jeune homme qui était très très très très près d'une jeune femme puis qui faisait semblant de la toucher et tout. Puis je suis pas intervenu auprès du jeune homme, mais auprès de la jeune femme tout d'abord, en demandant, hey, connais-tu cette personne? Non.
3: Hey,
2: ok, ben sache.
1: Oui, bravo,
2: ça.
1: Merci.
3: Ça m'enrage tellement. Quand je vois les commentaires sur Facebook, là, pas tous les hommes, et etc. Puis quand il y a des publications sur ces sujets-là, je regarde les commentaires puis c'est juste des femmes.
0: Qui disent, oui, ça m'est arrivé aussi.
3: Ça me dérange tellement qu'il n'y a jamais un gars dans les commentaires. Il y en a, mais tu sais, peut-être un pour 20, qui dit justement faire quelque chose qui répond avec empathie, genre, wesh, c'est vraiment dégueulasse.
0: Ouais.
3: C'est tout le temps, mais là.
1: J'aime beaucoup le fait que tu parles de ton statut d'homme blanc, parce que moi, je suis née en 1967. Et il n'y avait pas Facebook quand j'étais adolescente, quand j'étais jeune adulte. Et je suis de la génération, malheureusement encore, peut-être la queue de cette génération-là, où les femmes, on a appris à ne pas parler, on a appris à se taire, à faire l'unanimité, à être douce, à être gentille, à ne pas déranger l'ordre établi. Moi, j'ai eu une mère et un père qui ne m'ont pas appris ça, qui m'a appris le contraire. Donc, forte de ma verve et de mon engagement, eh bien, je répondais tout le temps, puis j'étais justicière, mais je me suis fait ramasser. Faut être solide parce que, surtout les femmes, on n'est pas habitué à parler, puis on préfère se taire. Puis moi, je dis souvent, il faut s'affirmer au lieu de se la fermer. Puis ça, là, mais ça demande...
0: C'est un bon slogan, Marcel.
1: Oui, c'est mon slogan, puis je l'enseigne, ce slogan-là, puis je veux l'inculquer pour que... Puis je l'inculquer à mes filles. Moi, j'ai deux filles. J'ai une fille de 30 ans, j'ai une fille de 40 ans. Puis c'est comme... Je les ai élevées avec cette notion-là. Il faut pas se la fermer. Puis il y a des façons aussi de pas se faire ramasser. Il y a des façons de répondre quand on se fait ramasser.
0: On va y venir, mais avant, question qu'on fasse le panorama de ces injustices et impolitesses où vous intervenez. Donc là, on a parlé des enfants, on a parlé des gens qui sont absorbés par leur écran, disons, dans les lieux publics. On a parlé de ces personnes qui en harcèlent d'autres. On pourrait aussi parler d'un tout autre domaine. Et pour ce faire, je vais vous faire entendre ma collègue Catherine Amélie Murray, qui est l'une des muses de cette discussion.
4: Ah oh non, moi, je suis une justicière. Là. Moi, je suis à l'épicerie, puis le caissier, le jeune, il m'a pas dit bonjour. Il scannait mes produits, puis là, il entretenait une belle conversation avec le jeune emballeur, son collègue, puis tout d'un coup, il me donne le prix, je fais avec ma carte Visa. Je partais avec mon emballage, puis là, j'ai dit, « Hey, les boys, j'aimerais ça vous donner un conseil. C'est gratuit. » Vous travaillez dans le service à la clientèle. La première chose que vous faites quand vous voyez le client, là, c'est que vous lui dites « bonjour ». Non, mais c'est ça. Moi, je pense qu'il faut intervenir, il faut le dire. Tout se dit, c'est dans la manière. Puis dans le fond, moi, ce que je souhaite, c'est que ça devienne comme contagieux.
0: Ça me fait rire parce qu'au même moment, il y a une auditrice nommée Cécile qui nous écrit pour nous raconter exactement la même histoire en disant « Moi, j'ai aucun intérêt pour ces conversations, je ne veux pas en être témoin. » Camille, vous avez beaucoup d'expérience dans le service, oui, à la clientèle. Est-ce que vous intervenez aussi auprès des personnes qui travaillent auprès du public et qui manquent peut-être de courtoisie?
5: Oui.
0: C'est pas gênant?
5: Non, mais ça dépend comment c'est fait.
0: Okay, comment
5: moi, j'ai travaillé longtemps en restauration. J'ai fait tous les jobs de plongeuse à hôtesse, à barmaid, à barista, à serveuse, à buzz girl. J'ai toutes faites les jobs étudiantes où t'es avec le public, avec des gens qui sont pas toujours dans le meilleur état. Il y en a qui sont sous alcool, pas réveillés, ils ont pas eu leur café.
0: Il y en a qui se croient tout permis aussi.
5: Des chicanes de couple, tout ça. Donc, et puis, ça m'a marqué, je crois, à vie sur le minimum. Le minimum.
0: C'est quoi le minimum?
5: Il y a un client qui rentre, t'es occupé, tu laves une table, tu te retournes, tu le regardes, tu lui dis bonjour.
0: Mais ça, vous pouvez le dire. Comment vous le dites, disons, à un serveur?
5: Moi, je le dis pas. Je le fais. Je vais les voir, je me mets devant, je leur fais un beau sourire. Allô? Là, on dirait qu'encore là, ils se réveillent de leur somme. Ils me regardent. Ah,
0: j'aime beaucoup votre théorie que les gens veulent pas mal faire. Ils sont endormis.
5: Ils ont oublié.
0: On vivrait dans une société où on est un peu chacun pour soi, puis on oublie peut-être de voir l'autre.
5: Ben, c'est aussi la façon que notre vie est vécue maintenant. T'es plus obligé d'aller à la caisse.
0: C'est vrai.
5: On peut même perdre
0: l'habitude. Ouais, ouais, ouais.
5: T'es plus obligé de parler à personne. Mm-hmm. Tu peux faire livrer ton épicerie chez toi. Tu commandes du Décathlon, ça arrive dans deux jours.
0: Oui, t'sais. Vous avez raison.
5: T'as plus besoin de parler à personne, t'as plus besoin d'interagir avec personne.
1: Mais c'est aussi un réflexe, les gens ne se regardent plus. En file à l'épicerie, là, ouais. Regardez les gens, ils sont tous rivés sur leur cellulaire. Les gens ne se regardent plus. Moi, j'enseignais à mes filles. Ouais. Je disais, les filles, regardez l'autre bord. Ça voulait dire, regardez. S'il y a une personne qui a 3 cannes de conserve dans son panier, puis vous en avez... vous avez un panier plein, puis la personne est en arrière de vous, vous la faites passer. Mais faut observer pour ça. Si tu vois quelqu'un qui une personne plus petite qui a de la misère à rejoindre un produit sur une tablette, ben il faut que tu vois ça.
0: Vous avez raison.
1: Tu vas l'aider. Fait que c'est un réflexe de lâcher son cellulaire, d'être présente au moment.
5: D'être conscient, d'être réveillé.
2: On n'est plus tout à fait habitué justement de regarder l'autre. Dans la rue, personne ne se regarde. Dans l'épicerie, personne ne se regarde. Tout le monde a des œillères. Puis je pense que les difficultés sociales qu'on vit fait que les gens se mettent de plus en plus d'œillères, justement. Mm-hmm. Quand ça fait 75 personnes en situation de différence que tu vois dans ta journée, ben la 75e, tu ne la vois pas. Puis tu te mets des œillères, puis tu ne veux plus la voir. Puis ça devient problématique, en effet. Ça devient très, très individualiste de dire... Moi, ça va, fait que je vais pas regarder la souffrance des autres autour. Puis ça fait qu'on vient plus en aide aux gens, en effet.
1: Oui, les enfants, on veut pas être dérangé par la souffrance des autres.
5: Les enfants, ils nous réveillent par rapport à ça. T'sais, moi, mon fils, il me demande pourquoi le monsieur est assis à terre avec son chien. Faut que j'explique. Ben, le monsieur n'a pas de maison.
0: Oui, puis on parle d'impolitesse aujourd'hui, mais dire bonjour à ces personnes
5: qui
0: nous saluent, c'est peut-être la moindre des choses aussi, mais vous avez raison, on a tendance à s'en isoler, en fait, pour des raisons qu'on peut comprendre, mais pourquoi pas dire bonjour.
2: J'ai une drôle d'anecdote sur le fait que les enfants, des fois, posent des drôles de questions.
0: Allez-y, Arsène.
2: J'étais chez une amie sur son balcon, et il y a une mère qui arrive avec son enfant sur son vélo, mais qui marche à côté. Parce que sa chaîne était débarquée, puis elle savait pas comment le faire. Puis là, sa petite fille dit « Oh, faut qu'on retourne à la maison. » Moi, je suis littéralement en face. Je fais « Ben, madame, je venais vous aider. Ça me prend 2 secondes. Je sors dehors, installe la chaîne. » Et sa petite fille fait « Pourquoi il nous a aidés, le monsieur? » Puis là, sa mère a fait, ben parce qu'il est gentil.
3: Aïe,
2: qu'il
3: voulait
2: aider. Elle
3: gentil,
2: comprenait pas monsieur. Que moi, je sorte pour l'aider. Ça m'a pris 5 secondes. Bon, les mains un peu sales par la suite, mais l'enfant était...
3: Étonnée.
1: T'as transformé étonnée, le regard d'un enfant sur la société. Tu sais, souvent, on se fait dire, mais mêle-toi de tes affaires.
3: C'est vrai.
1: Faut que tu te mêles de tes affaires.
3: Qu'est-ce que vous pensez de ça, Martial?
1: Moi, c'est mes affaires. Si quelqu'un est en train d'engueuler une jeune fille au comptoir, c'est... Mais, c'est
3: pourquoi?
1: Mais parce que je vis en société. Mm. Je fais partie de cette société-là. J'ai pas envie qu'une jeune fille se fasse intimider ou un jeune homme. Ou... Fait que je considère que c'est vraiment de mes affaires. Donc, il y a une façon, tantôt, je disais... Ne pas dire de tu.
3: Oui.
1: On n'arrive pas et on ne dit pas, hey, t'as du front tout le tour de la tête. T'as
3: enseignez-moi, pas Marcia Plotte, comment on intervient?
1: Il faut arriver avec. Moi, je vais toujours avec, hey, j'aurais une question. Fait, je mets un sourire dans la face, puis tu sais, comme un peu la fille incrédule, hey, excuse-moi, j'aurais une question. Oui. Est-ce que. Par curiosité, là, je veux savoir, est-ce que tu penses que ta musique intéresse tout le monde sur la plage présentement? Puis la personne, ça permet, elle se braquera pas.
3: Elle trouve pas ça un peu passif-agressif?
1: Non,
3: elle ne se doute pas que vous connaissez déjà la réponse?
1: Puis là, la personne, elle va dire, ben oui.
3: OK.
1: Puis je dis, je voudrais que tu me répondes sincèrement, je veux comprendre l'humain. Moi, je dis toujours ça. C'est ma phrase de porte d'entrée. Hey, j'aimerais comprendre l'humain. Est-ce que, puis je ne niaise pas, là, mais je vais avec un léger soupçon d'arrogance et...
3: Non, mais il n'y a pas d'agressivité, mais c'est un soupçon d'arrogance
1: et d'affirmation.
3: OK, alors, on ne parle pas au jeu. On parle pas au-dessus.
1: Non.
3: OK.
1: Parce que sinon, la personne va se sentir attaquée et elle va t'attaquer.
3: On sourit.
1: Oui.
3: Une pointe d'arrogance.
1: Oui.
3: Question ouverte.
1: Oui.
3: comment on réagit si la personne est comme, hey, c'est pas de tes affaires, puis je fais ce que je veux ici?
1: Ben, tu dis, ben, puis... c'est vraiment de mes affaires. Cette plage est une
3: vous
1: plage publique.
3: Oui.
1: Alors, moi, je m'obstine. J'ai pas peur. Mais je vais toujours. Il faut que ça soit le jour. Il faut qu'il y ait des gens autour. Tu sais, je n'irai pas poser une question.
5: J'ai une question pour vous, Marcel.
1: Oui.
5: Est-ce que vous sentez que vous avez plus de crédibilité avec l'âge par rapport à moi, mettons? Je me fais encore appeler ma petite madame, ma mademoiselle.
1: Au contraire, parce que je suis pas prise au sérieux.
5: Fait que dans le fond, on n'est jamais pris.
1: Mais j'y vais avec mon âge, moi. Je dis, hey, écoutez, une vieille dame comme moi. Puis là, ben.
3: Vous êtes bonne.
1: Non, mais il faut y aller avec humour. Je dis, écoutez, une vieille dame comme moi, là, ça mérite qu'on me dise bonjour. Puis là, les jeunes vont rire.
3: Ouais.
1: Pis, j'y vais avec ça, mais il faut vraiment utiliser l'humour, mais être très ferme dans notre intention de pas tant de vouloir éduquer, mais de vouloir avoir droit, nous aussi, à un espace qui. Tu sais, qui est agréable, puis on le fait aussi pour les autres.
3: Mais est-ce que ça ne vous bouleverse pas? Moi, je peux penser à des moments où j'ai décidé de réagir. Il y en a qui sont de l'ordre de la banalité, de « Oh, moi, je pense que vous pourriez laisser votre place à cette personne aînée, par exemple », à des moments qui sont vraiment plus stressants. Dans un parc, par exemple, un homme qui devient agressif avec une femme, je les connais pas, je cours vers eux, puis je suis comme « Est-ce que tout va bien ici? » Puis je m'impose. Mais après, ça me laisse bouleversée. Je sais pas si j'ai aidé, je sais pas si j'ai empiré une situation. Ça me laisse souvent avec beaucoup de questions. Vous, quand vous intervenez, est-ce que vous vous mettez pas à risque d'une certaine façon parfois? Est-ce que ça peut avoir des répercussions sur votre vie après Camille, Arsène?
2: Tout à fait. Il existe ce risque là, d'intervenir entre deux personnes, surtout dans le cas d'une chicane ou quoi que ce soit. Puis tu veux jamais prendre un bar ou de l'autre non plus. C'est très délicat comme situation. Je pense qu'il faut intervenir dans la mesure de nos moyens.
3: Mm-hmm.
2: Encore une fois, là, si nous-mêmes on n'est pas à l'aise d'intervenir, on n'a pas à le faire parce que c'est notre sécurité est aussi importante dans tout ça. Mais je pense que souvent l'important c'est d'essayer de s'assurer que les personnes veulent de l'aide en quelque sorte aussi.
3: Oui, ben c'est une bonne question. Comment savoir si la personne a envie qu'on intervienne? Puis je repense à des parents avec des enfants. On dirait que je peux imaginer plusieurs cas où un parent dirait
5: «
3: c'est
5: regarder.
3: Pas tes affaires ».
5: Moi, je me fais regarder.
3: Puis ça vous dérange pas, Camille?
5: Non.
1: Ah non, moi, les parents sont contents. Les mères me font des thumbs
5: des
1: up.
5: Des fois,
1: là.
5: Oui. Mais ça dépend. Parce que des fois, il y a du monde qui ne sont pas contents. Puis des fois, il y a du monde qui me regarde, genre, merci.
3: Ouais.
5: Genre, mon enfant ne m'écoute pas, je taboute.
3: C'est un risque que vous êtes prête à prendre.
5: Je m'en sac. Je ne reverrai plus jamais cette personne-là après.
0: OK, j'ai une question alors pour vous. C'est quoi la différence entre ce que vous faites et être une Karen, expression employée dans la culture populaire pour désigner les femmes blanches qui se plaignent un peu pour rien, par exemple en demandant à voir le gérant parce qu'on a oublié de leur servir du ketchup avec leurs frites?
1: Ben, une Karen, c'est narcissique.
5: Oui, mais le mot que tu as dit, pour rien.
0: Ah!
5: Ouais. Mais moi, quand je vois un petit gars, mettons, là, dans un parc, qui écœure une petite fille de façon répétée en lui pichant du sable d'en face, puis sa mère est occupée, là, elle n'est pas nécessairement sur son téléphone, elle est peut-être en train de parler avec une amie, elle est un peu plus loin.
0: Ou de gérer une crise
5: d'un autre
0: ailleurs,
5: enfant, ou ouais. On ne sait pas. Tu sais, la clé, c'est ça, c'est pour rien. C'est-tu pour rien? C'est-tu important ou c'est pas important?
0: Mm-hmm.
5: Je regarde Arsène qui aide du monde avec une chaîne de vélo débarquée, un parent qui est probablement à bout, qui traîne son enfant depuis on sait pas où, pour aller on sait pas où. quelqu'un qui dérange les autres sur la plage, mm-hmm. à un endroit super éloigné où les gens sont allés pour avoir la paix.
0: Mm-hmm.
5: Tu sais, c'est ça.

0: je mesure mes interventions. Puis quand je reviens chez moi, j'ai une fierté. Je me dis peut-être que ça va avoir aggravé, mais moi, c'est très rare que ça va aggraver une situation. On a une bonne conscience quand on vient chez soi, puis une fierté. Puis quand on voit ses enfants, vous n'avez pas des enfants d'âge adulte, hein? Mais quand on voit nos enfants d'âge adulte, sous nos yeux, intervenir, on fait « wow, j'ai fait une belle job ». Tu sais, quand on voit quelqu'un...
1: Ça peut être contagieux, donc...
0: Hey, c'est très contagieux, puis c'est qu'on on transmet ça, on peut se transmettre ça entre humains. Tu sais, de cette passion-là, on parlait tantôt un petit peu avant l'émission, puis je disais « ah, oh, on partage la même passion », je disais ça à Arsène et à Camille. Puis là, « ah, oh, est-ce une passion ?» Ben, tant qu'il y a un engagement puis une volonté féroce, moi j'appelle ça une passion. C'est pas un hobby, mais c'est comme une obligation passionnée.
1: Ben, il y a clairement de quoi nourrir cette passion, Marcia, parce qu'on reçoit beaucoup de messages de la part de notre auditoire qui vraiment est témoin de situations parfois choquantes, parfois juste tellement fréquentes qu'on en vient à croire que c'est normal. J'ai l'impression, j'y reviens, qu'il y a une certaine transformation de notre rapport à l'autre. Arsène, vous travaillez auprès du public depuis longtemps. Est-ce que vous la voyez, cette transformation-là?
2: Tout à fait. Je travaille dans l'événementiel, dans les spectacles. Et oui, c'est un constat que beaucoup de gens ont dans le domaine, que la clientèle a énormément changé, surtout depuis la pandémie, où on a tous été enfermés chez soi, qu'on n'a pas pu aller voir des spectacles et autres. Où la clientèle se croit un peu plus tout permis.
1: Ouais.
2: Comme je me paye mon billet spectacle, donc j'ai le droit de tout faire. Vous pouvez pas rentrer, le spectacle est commencé, je m'en fous, j'ai mon billet, je vais rentrer pareil. Ce qu'on vivait déjà avant, mais qui a été vraiment largement empiré avec la pandémie, puis ça va de tout bas, tout côté. Là, il y a une expression en anglais, un mot en anglais que je connais pas en français,
1: je vais essayer.
2: Entitlement.
1: Ah, mon Dieu,
2: donc
1: oui,
2: que tout l'aurait dû.
1: Ils se croient tout permis.
2: Puis on le vit beaucoup. Je pourrais pas expliquer pourquoi depuis la pandémie exactement, mais on le vit et on le vit encore en 2026.
3: C'est l'individualisme.
1: Oui. Mmh. Puis d'ailleurs, c'est drôle parce qu'on a une auditrice qui nous dit, moi, c'est pendant les concerts que ça me dérange le plus. Il y a parfois des gens qui sont debout et qui ne semblent pas réaliser qu'ils sont les seuls debout et qu'ils cachent la vue de tout.
0: Il faut parler. Il faut parler. Il faut cesser d'endurer. Tu sais, on va se payer un bon billet de spectacle puis on va endurer quelqu'un qui gâche notre plaisir parce qu'il a bu ou... Mais il faut le dire. Moi, des fois, je vais me lever, je vais aller voir une personne ressource, je vais dire, écoutez, est-ce que je peux être changé de place?
1: Ah, mais c'est une bonne idée, ça. Voyons. Aussi, Marcia. On peut déléguer cette responsabilité d'intervenir à des personnes qui sont payées pour le faire.
0: Absolument.
1: Ça me plaît. Faut pas avoir peur. Moi, j'irai voir Arsène, puis je lui dirais, il y a un problème dans la salle, donc intervenez.
2: Tu vois, moi-même, en tant que spectateur, j'interviens systématiquement quand il y a des gens qui parlent, quand il y a des gens qui filment, quand c'est tellement dérangeant que moi, ça me nuit. Puis je suis comme, hey, si t'as pas envie d'écouter le spectacle, peux-tu reculer? Peux-tu comme t'éloigner? Nous, on est là pour avoir ce plaisir.
1: Mais avez-vous pensé commencer votre intervention en disant, j'ai une question?
0: J'ai une question, pourrais-tu te fermer, s'il
1: te plaît? Je cherche à comprendre l'humain. Pourquoi es-tu comme ça? Voyez, j'ai pris de bonnes notes. Merci beaucoup. J'aurais aimé pouvoir vous lire tous les messages qu'on reçoit, mais je vais terminer avec celui de Stéphane qui vous dit juste merci. Je me croyais être seule en tant que justicier du savoir-vivre. Maintenant, il sait qu'il y a une équipe sur le terrain, une équipe formée de Camille Sykes, Arsène Brosseau, Tifo et Marcia Pilote. J'en profite pour souligner qu'on surveille la parution de votre plus récent livre Pour le reste de ma vie. Ce sera dès le 5 août aux éditions Édito. Marcia, bravo pour
0: Merci.
1: Tout ce que vous faites, formidable trio.
2: Merci.
3: Merci.

0: C'était Cimetière de Grand-Eugène qui sera au Festival Oshiaga à Montréal ce samedi 1er août. 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Envoyez-nous vos questions via la bulle de conversation de l'application Radio-Canada Audio ou par courriel pointdereperre@radio-canada.ca. C'est Roland-Yves Carignan, directeur du programme de baccalauréat en journalisme de l'Université du Québec à Montréal et professeur au programme de journalisme et de médias numériques et sociétés qui va y répondre. Bonjour!
1: Bonjour, merci de m'avoir invité.
0: Ah, ça me fait tellement plaisir et je dois dire que moi, il m'arrive parfois de donner, pas des conférences, mais d'aller jaser avec des étudiants, des étudiantes en communication, en journalisme et je me fais souvent poser des questions qui me surprennent et je réalise à quel point on ne comprend pas tout à fait cet univers, même quand on s'y intéresse de près. Donc, je pense que c'est super utile ce qu'on va faire aujourd'hui avec
1: Absolument.
0: Vous. Avant de plonger dans nos questions, Raphaël, je voulais vous entendre au sujet d'une statistique révélée en juin. Elle est tirée du volet canadien du Digital News Report, une étude internationale sur les habitudes d'information menée par l'Université Oxford. À peine 49 % des répondants francophones disent avoir confiance dans la plupart des nouvelles qu'ils consultent. Une personne sur deux a confiance. C'est une chute de 18 points depuis 2018. Qu'est-ce que ça nous dit, ça?
1: Ben évidemment, ça nous dit qu'on a de plus en plus de difficultés à se rallier tous ensemble, collectivement, autour d'une façon de voir les choses.
0: Mmh.
1: Plus ça va, plus on pense que ma façon de voir les choses est la bonne. Et je vais tenter de trouver des médias qui vont présenter le point de vue que j'aime.
0: Et oui, je le vais monde tel que je le conçois.
1: Exactement. Et ce qui fait que ben, je me méfie de ceux qui ont un point de vue autre.
0: Mmh.
1: Donc c'est et là-dessus c'est intéressant de mentionner que le Québec s'en tire vraiment mieux que le reste du Canada ou que les États-Unis où c'est encore beaucoup plus polarisé, mais le Québec a justement à ce petit côté un peu tricoté serré, on est une île francophone, on est un peu plus on a peut-être des valeurs un peu plus collectives
0: Mais est-ce que ça vous rassure parce que là on parle d'un francophone sur deux, il me semble que c'est une statistique plutôt épeurante.
1: Effectivement, la tendance en fait, on est mieux si on se compare, mais effectivement en soi, c'est pas
0: ça
1: si intéressant.
0: Varjeux, si j'utilise un terme bien québécois. Okay. Alors, lançons-nous dans les questions en rafale, on en a beaucoup. Et en quoi consiste exactement le travail d'un ou une journaliste?
1: Le travail d'un journaliste, c'est de trouver des informations qui sont nécessaires à la société, des informations au sujet de ce qui se passe dans la société et qui permet aux citoyens de prendre acte de ce qui se passe dans la société. Et c'est seulement en prenant acte de ce qui se passe dans la société qu'on est capable collectivement d'avoir un débat, une discussion démocratique sur ce qu'on doit faire collectivement. Donc, d'où le lien ici entre le journalisme et la démocratie qui est fortement
0: dont
1: important.
0: Dont il serait le chien de garde.
1: Dont il serait le chien de garde, oui.
0: Et en quoi c'est différent du travail d'un chroniqueur et d'un éditorialiste?
1: D'abord, il faut dire ils sont tous journalistes. Il y a le reporter qui, lui, doit rapporter les faits, les choses qui se passent dans la société. Le chroniqueur est capable plutôt d'aller avec une opinion sur les faits. Alors, il peut pas inventer des faits, cela dit.
0: Son opinion doit être basée sur une vérité.
1: Exactement. Donc, donner une analyse, une façon de comprendre, un angle de vue. Et évidemment, l'éditorialiste, ben là, on en voit de moins en moins, en fait, des éditorialistes. Mais c'est cette idée de prendre position au nom de l'entreprise.
0: Ah, alors, quelle distinction doit-on faire entre le journalisme et les médias, l'entreprise?
1: Ah, excellente question. Et j'en profite pour vous remercier d'avoir autant de temps pour répondre à cette question-là, parce que ça pourrait être très simple. Vous savez, le journalisme, au départ, on parlait de la presse. Souvent, on dit la presse et le journalisme, c'est un peu la même chose. Mais quand on y pense, la presse, c'est cet outil inventé par Gutenberg qui n'a rien de journalistique, qui est vraiment un média, le premier média, c'est-à-dire la capacité d'imprimer à grande échelle un nombre de copies très, très grand, qui fait qu'on est capable de rendre public ce qu'on a écrit.
0: Une information,
1: voilà. Et le journalisme s'est implanté. En fait, les premiers journalistes étaient des imprimeurs. Littéralement. Et donc, d'où le terme un peu ambigu de presse, où on a à la fois le média imprimé, et le journalisme qui met des informations dans son média. Mm-hmm. Ça a toujours été ça, le journalisme, le bon vieux journal papier, hein, et même les premières stations de radio et tout ça. Aujourd'hui, il y a une distinction complète entre ce qui est un média. Hein, les Google, Facebook de ce monde sont des médias.
0: Oui.
1: Les médias sociaux, hein, mm-hmm. dont on les appelle. Et le journalisme n'a plus de médias. Le journalisme, c'est un producteur de contenu dans des médias qui appartiennent à d'autres. C'est tout à fait différent. Donc, on peut même plus parler de la presse, au sens où c'est le même mot pour dire le journalisme et le média.
0: Exact.
1: C'est vraiment deux aspects complètement différents aujourd'hui. Et les journalistes qui contrôlaient jadis les entreprises de presse, mm-hmm. ben aujourd'hui, ne contrôlent absolument pas l'écosystème de communication et de télécommunication au sein de la société.
0: Moi, j'allais dire on le sait bien, mais c'est pas vrai du tout, parce que les dernières statistiques nous révèlent que beaucoup de Canadiens et Canadiennes ne savaient pas que les médias sociaux de Meta ne relaient plus les nouvelles canadiennes.
1: Entre autres.
0: Donc non, on le sait pas tant que ça. Alors merci de faire cette distinction pour nous. Question d'Alexis, un de nos auditeurs. Salut, je suis étudiant en journalisme à Jonquière et ce sera la dernière année de ma technique l'an prochain. J'arrête pas de lire et d'entendre des commentaires de gens qui chialent sur les sujets répétitifs que les médias couvrent. Par exemple, Trump en ce moment. À l'école, on peut couvrir pas mal ce qu'on veut, avec l'angle qu'on le souhaite, mais sur le milieu du travail, à quel point les médias ont leur mot à dire sur les sujets qui sont couverts et mis de l'avant? Il ajoute à sa question, est-ce qu'il y a une différence flagrante entre le public et le privé? Qu'avez-vous à répondre à Alexis?
1: Ben, la première partie, qui décide des sujets, évidemment, à la base, on peut dire que c'est le ou la journaliste qui va décider du sujet. Évidemment, ouais. C'est une équipe, hein, donc il y a des affectateurs, il y a des gens qui vont réfléchir aussi à des sujets. Et on le fait en fonction de l'auditoire à qui on s'adresse. Vous avez certains sujets, comme le journalisme ce matin, mm-hmm. Évidemment, qui est en lien avec l'auditoire, ou en tout cas l'auditoire que vous imaginez avoir, ou que vous avez peut-être même des données sur votre auditoire. Donc,
0: oui. C'est
1: comme ça qu'on choisit les sujets. Ça, c'est peut-être la réponse courte. La réponse un peu plus longue, c'est aussi de dire qu'il y a quand même tout un écosystème de production d'informations. Savez-vous qu'il y a au-dessus de 50 000 porte-paroles relationnistes chargés de communication au Québec, et il y a 1400 membres de la Fédération des journalistes du Québec. Je sais pas si vous voyez
0: l'écart. Disproportionné, disons, hein, le nombre de relationnistes donc qui soumettent des idées
1: exactement
0: à un millier de journalistes.
1: Voilà. Et donc, ces gens-là, évidemment, vont structurer des conférences de presse, des communiqués, des façons de voir, des façons de faire, en comprenant fort bien comment fonctionnent les journalistes. Hein? Et ils aiment ça, les journalistes, par exemple, avoir un scoop. Donc, je vais te donner un scoop. Hein? Comme ça, tu vas pouvoir bien le jouer dans ton journal.
0: Ah, c'est intéressant.
1: Et donc, qui choisit les sujets? Ben, c'est vrai que c'est seulement le journaliste qui va le choisir au final.
0: Il
1: choisit dans un écosystème. Mm. Et l'écosystème lui fournit, il y a comme une espèce de grand fournisseur d'informations derrière les journalistes qui vont les alimenter en temps réel. Et évidemment, ben, il y a des intérêts derrière ça.
0: Et la question médias publics et médias privés, est-ce que vous voyez une différence?
1: Très peu, en fait, pour être honnête. Les entreprises privées ont aussi des approches et vont structurer l'information qu'ils vont produire en fonction de certains intérêts. La plupart des entreprises privées, par exemple, vont avoir une section économie, en fait, qui est plutôt une section finance et affaires plutôt que économie, et où on va parler des affaires. On va parler d'un nouveau forage de pétrole, d'un nouveau pipeline. On va en parler pas en termes d'environnement, on va en parler en termes d'économie, mm-hmm. croissance économique et tout ça.
0: Le cahier dans lequel la nouvelle est rapportée, donc, influence l'angle.
1: Exactement, mais ce cahier-là, ben, par quoi il est financé? Ben, par les annonceurs. Hein? C'est qui les annonceurs? Ben, très souvent, c'est pas mal les mêmes. Hein? La publicité d'automobile, par exemple, ce genre de choses-là. Donc, évidemment, il y a tout un contexte. Mm-hmm. Et donc, dans le public, à la limite, comme il y a moins de publicité, il y a pas mal moins cette contrainte-là.
0: Mm-hmm.
1: On pourrait parler de la publicité dans les médias publics, comme Radio-Canada.
0: Mais c'est pas que je suis censurée ou quoi que ce soit, c'est qu'on a 14 minutes et encore beaucoup de questions. Donc, je veux juste dire que le message d'Alexis fait écho à celui de Julie, une auditrice, qui dit qu'elle aime les journalistes en général, qu'elle aime être informée, mais qu'elle est vraiment tannée de certains choix journalistiques, notamment celui de parler de Trump tout le temps. Elle propose au moins une journée sans mentionner Donald dans les nouvelles. On note l'idée. Je ne sais pas si elle est réaliste. Par contre, il y a une autre question d'une auditrice qui nous est parvenue via la bulle de conversation sur Audio. Evelyne nous demande comment la profession de journaliste peut trouver une place avec l'intelligence artificielle, les hypertrucages, les fausses nouvelles, les réseaux sociaux et les influenceurs qui font aussi de l'info.
1: Oui, ça aussi, c'est une vaste question parce que on est à une chaire de recherche. Là.
0: Absolument.
1: Allons-y profondément.
0: C'est exactement là où nous sommes.
1: Oui, exactement. Donc, parlons de cet écosystème médiatique. Mm-hmm. Je disais tantôt que les journalistes ne contrôlent plus les médias, mais l'écosystème de télécommunications, même au Canada, il est structuré, organisé, contrôlé par de grandes entreprises étrangères. Nommément américaines, mm-hmm. nommément les Google, Amazon, Meta, donc de ce monde. Et on n'arrive plus à reprendre le dessus. Mm-hmm. Vous parliez de Meta qui ne diffuse plus d'informations journalistiques. Pourquoi? Parce qu'ils ont dit au Canada, vos lois, on n'en a rien à foutre.
0: On ne donnera pas d'argent pour la diffusion de ces nouvelles que nous ne créons pas du tout.
1: Voilà. Et effectivement, cet écosystème-là, il est structuré par des entreprises qui obtiennent des informations sur nous en temps réel, tout le temps. Notre téléphone, mon téléphone, votre téléphone sont actuellement dans le même studio. Ben, c'est facile pour quelqu'un qui a accès au GPS de mon téléphone et de votre téléphone pour dire qu'on s'est vu aujourd'hui. Oui. C'est super facile. On n'a même pas besoin d'écouter la radio.
0: Que nous sommes dans la même pièce.
1: Exactement. on a des informations. Ces entreprises-là ont des informations sur absolument toutes les activités humaines. Qu'est-ce qu'on achète? Quelles recherches on fait sur Google? Qu'est-ce qu'on demande à ChatGPT? Ils ont des informations sur absolument tout. Mm-hmm. Et c'est à partir de ces informations-là qu'on est capable de parler en faisant une agrégation de toutes ces informations-là, on est capable de parler d'intelligence artificielle. Et il y a beaucoup d'argent à faire dans l'intelligence artificielle. Donc, ça, c'est l'espèce de détour un peu long pour répondre à la question, pour dire, c'est compliqué pour les journalistes aujourd'hui, effectivement, avec l'intelligence artificielle qui fabrique des fausses informations et tout ça, mais c'est encore plus compliqué pour les journalistes de défendre la démocratie dans un contexte où les décisions, elles sont prises par des algorithmes plutôt que par les citoyens d'un pays. Mm-hmm. Et ça, c'est le grand défi qu'on a.
0: Et on dirait que vous n'avez pas de réponse sur les moyens à employer pour contrer ce fléau?
1: Commençons par dire que je pense que les gouvernements de tous les pays ont très peu de réponses.
0: Oui, c'est pas votre travail à vous, on s'entend bien de trouver des réponses.
1: Poser des questions, oui.
0: Oui, c'est ça. Ce que je voulais souligner, c'était davantage le « on est devant un bon problème ici, puis on n'a pas encore les outils pour s'y attaquer concrètement, là, du moins chez les journalistes.
1: » Vous savez, vous avez mentionné au tout début que les journalistes doivent être les chiens de garde de la démocratie. Oui. Défendre la démocratie, ça veut dire défendre la possibilité que ce soit les citoyens qui décident des règles et des lois qui s'appliquent à tout le monde, incluant les entreprises dans un pays. Or, on est en train de glisser d'un pouvoir politique vers un pouvoir technopolitique. Ouais. Le terme n'est pas de moi. Asma Mala, par exemple, en France, je vous recommande son livre « Technopolitique » ou le suivant « Cyberpunk », Asma Mala, donc... Il y a un glissement vers un pouvoir technopolitique. On peut penser évidemment à Donald Trump aux États-Unis et Elon Musk. Oui. Mais ne nous laissons pas avoir par ces deux personnages-là. C'est une réalité. Nos gouvernements ont de moins en moins la capacité de réguler et de contrôler ces grandes entreprises qui structurent toute l'information qui circule dans notre pays.
0: Mm-hmm. Revenons aux journalistes sur cette note de désespoir.
1: Non, mais je pense que c'est un défi. C'est un défi qui est posé aux journalistes. Si le journalisme est un chien de garde de la démocratie, il va devoir trouver des moyens pour faire en sorte que les citoyens prennent conscience de ce nouveau défi.
0: Absolument.
1: Et décident collectivement d'agir.
0: Mais en tout cas, vous sonnez bien l'alarme, Roland-Yves Carignan. Je rappelle que vous êtes directeur du programme de baccalauréat en journalisme de l'UQAM, que vous répondez aux questions de l'auditoire en direct pour cette chaire de recherche sur le journalisme. N'hésitez pas à nous écrire d'ailleurs si vous êtes à l'écoute. Point de repère @radio-canada.ca. J'enchaîne avec une autre question qui est importante. Je crois qu'on parle beaucoup d'objectivité en journalisme. Oui. Qu'est-ce qu'on veut dire par là? Puis ça existe-tu vraiment?
1: Non.
0: C'est ça.
1: La réponse courte, c'est non, évidemment. L'objectivité, je pense que c'est important, puis je passe toujours beaucoup de temps avec mes étudiants pour expliquer la notion d'objectivité. L'objectivité, ça s'oppose à la subjectivité. Hein, quelque chose qui est objectif, c'est qu'il n'y a absolument plus rien de subjectif. C'est-à-dire, il n'y a plus rien de moi, ma façon de voir dans quelque chose qui est objectif. Et donc, ça veut dire que c'est quelque chose sur lequel tout le monde s'entend. Mmh. Qu'est-ce qui est objectif? Ben, c'est quelque chose qui n'est pas remis en question. Le feu rouge au coin de la rue, ça veut dire qu'il faut s'arrêter. C'est objectif. Mm-hmm. Mais quand on y pense, il n'y a rien dans la nature qui dit qu'un feu rouge, ça veut dire qu'il faut s'arrêter. Donc, c'est objectivement vrai parce qu'on s'entend tous là-dessus. Ouais. Et c'est vraiment ça, la notion d'objectivité. Évidemment, si les journalistes ne faisaient que rapporter des choses sur lesquelles tout le monde s'entende, ça serait plate.
0: Je ne sais pas ce que j'apprendrais en lisant mon journal le matin.
1: Exactement. Donc, par définition, les journalistes placent dans la sphère publique des objets qui ont encore une certaine forme de subjectivité. Mais l'objectif, c'est d'en discuter pour parvenir à une entente, consensus démocratique.
0: Donc, qu'est-ce qu'on attend d'un journaliste ou d'une journaliste quand elle rapporte une nouvelle?
1: Ce qu'on attend, et ça c'est intéressant parce que les journalistes ont beaucoup, ils ont des guides de déontologie, oui. Tout ça, ils ont plein de choses là, qui définissent ce que c'est. Mais quand on demande aux citoyens et aux gens qui écoutent les journalistes, ben essentiellement, ils veulent avoir de l'information parce que c'est divertissant, parce que ça permet de connecter avec le monde, mm-hmm. parce que ça permet de discuter avec mes amis, mes collègues, de ce que nous avons lu ensemble ou collectivement, des choses qu'on a. Et les gens s'attendent que les journalistes, ils s'attendent pas que les journalistes soient impartiaux. Mm-hmm. Et même, ils croient pas que les journalistes puissent être impartiaux. Par contre, ils s'attendent et ils croient. Parce que quand on va plus en profondeur dans les sondages sur la crédibilité des journalistes, on s'aperçoit que les gens croient encore que les journalistes, quand ils affirment quelque chose, ils ont vérifié que c'est bel et bien vrai.
0: Mmh. Comment se fait la vérification des faits en journalisme?
1: Souvent, effectivement, c'est en corroborant les informations, en trouvant une autre source. Donc, vous remarquerez que l'information journalistique, elle dit toujours quelle est sa source. Un journaliste ne peut pas affirmer quelque chose sans dire « a dit telle personne » ou « a affirmé tel rapport ». Mm-hmm. C'est important. Mais il faut plus qu'une source pour pouvoir corroborer.
0: Est-ce qu'il y a un nom magique?
1: Ça dépend toujours de la crédibilité des sources. Ça dépend aussi du type de source.
0: On a fait un super retour à la base au sujet de la crédibilité de la source avec Rachel Chagnon. D'ailleurs, c'est disponible en rattrapage sur Audio, si les gens veulent savoir qu'est-ce qu'on entend par crédibilité. Une question que je me fais souvent poser à titre de femme qui a produit au contenu et porté un documentaire sur le MKUltra, un programme financé en partie par la CIA et le gouvernement canadien. C'est un documentaire qui a été diffusé à Radio-Canada. Et les gens s'en étonnent. Ah, un diffuseur public peut produire et diffuser quelque chose qui s'attaque en partie au gouvernement canadien. Alors, est-ce que les gouvernements interviennent dans la publication d'un article ou d'un reportage qui appartient au diffuseur public?
1: J'espère que non. Vous êtes sans doute mieux placé que moi pour le savoir.
0: Pas dans mon cas, du moins. Mais quel est le rapport entre le gouvernement et un diffuseur public?
1: De toute façon, les guides de déontologie des journalistes placent vraiment comme quelque chose de super important, là, cette idée que les journalistes ne peuvent pas se faire dire par le patron quoi couvrir, quoi ne pas couvrir. Mm-hmm. Évidemment, il y a une certaine loyauté, allégeance à son employeur qui est sans doute évidente. Mais je pense qu'il y a une indépendance entre le gouvernement en place à un moment donné et l'institution qui est Radio-Canada, qui fonctionne peu importe le gouvernement qui est en place. Mm-hmm. Et en plus, il y a une indépendance entre l'institution Radio-Canada et les journalistes au sein de Radio-Canada.
0: Ouais.
1: Donc, je crois pas qu'il y ait vraiment En tout cas, il n'y a pas plus
0: de... Notre auditeur n'a pas à s'inquiéter.
1: Non.
0: Est-ce qu'il faut un baccalauréat en journalisme pour être journaliste?
1: Un baccalauréat, non. Ça ne veut pas dire que je ne dis pas qu'il faudrait faire un bac à l'UQAM.
0: Évidemment, vous êtes à la tête de ce programme, mais ce n'est pas nécessaire.
1: Mais ce n'est pas nécessaire. Je pense que c'est important quand même d'avoir certaines formations. Il y a d'autres, types de formations plus courtes qui se donnent, par exemple, d'autres universités
0: oui,
1: là,
0: qui donnent des certificats, notamment.
1: Ou généralement, donc, c'est des gens qui ont un baccalauréat en quelque chose d'autre et qui vont faire un certificat en journalisme.
0: Histoire, économie.
1: Et tant mieux, parce que pour bien représenter la société, ben, les journalistes ne devraient pas tous venir de la même école.
0: Tout à fait.
1: c'est important.
0: Qui surveille les journalistes?
1: En fait, les journalistes, c'est un métier, mais ce n'est pas une profession comme les médecins ou les avocats ou qui eux sont véritablement réglementés mm-hmm. par des règles, des lois, un ordre. Donc les journalistes sont comme auto-réglementés.
0: Donc qu'est-ce qui arrive quand ils ne suivent pas les règles?
1: Ils se font donner une tape sur les doigts par le conseil de presse.
0: C'est symbolique.
1: Mais c'est symbolique, effectivement.
0: Est-ce que c'est pas problématique?
1: Oui et non. Dans le sens où les journalistes doivent aussi conserver leur indépendance. Et donc, c'est important d'être capable de s'auto-réglementer. Quand on est autonome, d'ailleurs c'est le contraire de hétéronome. Hétéronome, c'est qu'on obéit à des règles qui viennent de l'extérieur de nous-mêmes.
0: OK.
1: Hein? Donc, les médecins obéissent à des règles qui sont extérieures aux médecins eux-mêmes. C'est l'ordre des médecins.
0: L'ordre, ouais.
1: Et le serment d'Hippocrate et mm-hmm. tout ça. Les journalistes, vont définir eux-mêmes. Ils sont autonomes. Et je pense que s'il y a cette chose-là qui est importante dans le journalisme, d'être complètement indépendant de toute forme de pouvoir. Mais il y a des risques. Je suis pas en train de dire
0: oui,
1: que c'est la panacée.
0: Ben oui, c'est ça. C'est une discussion super intéressante. Oui. Puis là, il nous reste 1 minute 42, donc je commenterai pas. je vais y aller avec une dernière question. Je la crois importante dans le paysage médiatique d'aujourd'hui. Les créateurs de contenu et créatrices de contenu qui font de l'information, est-ce qu'elles et elles sont soumises à un code d'éthique?
1: Mais comme plein d'autres types d'informations, je pense pas que vous êtes soumise à un guide des journalistes.
0: En tant qu'animatrice à
1: Radio-Canada,
0: je suis soumise à certaines règles, oui.
1: Certaines règles de Radio-Canada, oui. Mais vous ne relevez pas des contenus journalistiques de Radio-Canada.
0: Non.
1: Voilà, donc
0: pas dans ce rôle.
1: Voilà, donc dans toute l'information qui circule dans la société, il y a finalement très très peu de gens qui sont soumis aux règles journalistiques.
0: Intéressant.
1: Et les influenceurs effectivement ne le sont pas. Les journalistes vont beaucoup reprocher à ces gens-là de vouloir faire de la publicité. Mais au fond, les journalistes aussi se financent par la publicité à travers leurs médias.
0: Ah, c'est un bon rappel, ça! Merci beaucoup pour toutes ces informations sur le journalisme, Roland-Yves Carignan. Je rappelle que vous êtes professeur au programme de journalisme et de médias numériques et sociétés à l'Université du Québec à Montréal. Vous êtes aussi directeur du programme de baccalauréat en journalisme à la même université. J'avais encore beaucoup de questions pour vous. Je suis désolée qu'on manque de temps.
1: Faudra... Vous me réinviterez.
0: Ça me ferait vraiment plaisir. Merci encore.
1: Merci.
0: Tout de suite après Point de repère, ce sera Midi Info avec Laurence Martin. Salut Laurence.
2: Bonjour Rosémie Autonne Théborin. J'aime tellement ça de dire votre nom, nom au long.
0: Mais j'aime ça l'entendre aussi parce que c'est très très rare. Je vais être franche avec vous. Il y a peut-être que vous, je ne sais pas si ça vous fait ça, mais récemment je parlais avec une de mes collègues, puis comme à la radio on dit le nom au complet pour que les auditeurs auditrices oui. sachent à qui on parle, je l'ai vraiment dit. Mais tu sais Catherine Amélie Meury, puis j'étais comme oh mon Dieu, je suis en train de virer coucou. Ça vous arrive Laurence des fois?
2: Oui, disons que c'est un petit défaut professionnel, c'est les gens au long.
0: Ça témoigne d'une certaine fatigue cognitive.
2: Absolument.
0: Donc, de quoi vous allez parler ce midi?
2: Mais on va recevoir Stephen McKinnon, ministre fédéral des Transports, parce que vous avez peut-être entendu parler du premier ministre ontarien qui émet des doutes quant au projet de TGV. Qu'est-ce que ça veut dire donc pour l'avenir du projet? On va aussi recevoir Charles Milliard, chef du Parti libéral du Québec, qui présente sa position face à la nouvelle menace de tarifs de Donald Trump. Mm-hmm. Est-ce qu'il est satisfait de ce que M. Carney a fait jusqu'à maintenant? Est-ce qu'il ferait comme Christine Fréchette? Bref, on va le recevoir un peu plus tard.
0: Très intéressant. Bonne émission.
2: Merci.
0: Nous, après le bulletin de nouvelles, on va plonger dans les actualités de la culture populaire avec Jean-Michel Berthiaume et Malia Kounkou. Il sera question de jeux de société et d'éco-responsabilité. Il y a un lien. Il sera aussi question de cette tendance sur le web. Bon, tendance, le mot est fort. On l'utilise vraiment pour tout et pour rien. Mais disons que le web peut parfois nous encourager à couper les ponts avec des membres de notre famille pour notre bien ou pas. On va y réfléchir. À tout de suite.

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6: Bonsoir à tous, ici Alexandre Lepoutre. Au Québec, après 4 jours de cavale, la chasse à l'homme est terminée en Mauricie. Le suspect, Philippe Benoît, a finalement été arrêté par la Sûreté du Québec. L'homme était activement recherché depuis dimanche en lien avec le meurtre de son fils de 16 ans. Voici la porte-parole de la SQ, Audrey-Anne Bilodeau.
7: C'est grâce à de l'information reçue du public, là, comme on vous mentionnait, il y avait des dizaines et des dizaines d'informations qui rentraient ici au poste de commandement. Les gens venaient nous rencontrer, mais également à la centrale de l'information criminelle, la Sûreté du Québec, et on validait chacune d'entre elles. Et maintenant, une de ces informations-là a mené certains de nos policiers quadis, des membres du service d'intervention d'urgence, à se déplacer là, dans le secteur de recherche tout près du lac Veillette, ici derrière moi, où ils ont localisé là, M. Benoît.
6: L'homme a été transporté dans un hôpital de la région pour y recevoir des soins. Il devra ensuite faire face à la justice. Via Rail se fait offrir une cure de rajeunissement pour ses locomotives. Ottawa a annoncé un investissement de près de 2 milliards de dollars pour lui en fournir 45 nouvelles. La plupart de ces véhicules seront assemblés dans une nouvelle usine qui sera construite à Montréal. Les détails avec Catherine Dib.
8: Dès 2029, de nouvelles locomotives seront mises en service chez Via Rail. Ottawa a commandé 45 locomotives hybrides de l'entreprise suisse Stadler pour 1,6 milliard de dollars.
9: Je peux vous dire que c'est un moment qu'on attendait depuis longtemps.
8: Le président-directeur général de Via Rail, Mathieu Paquette, croit qu'il était temps de remplacer les véhicules, dont certains datent des années 70.
9: Nos locomotives actuelles font encore le travail. Je tiens à souligner le savoir-faire de nos employés qui les maintiennent tous les jours.
8: Une partie de la nouvelle flotte sera assemblée en Europe. Le ministre fédéral des Transports, Stephen McKinnon.
10: Une fois ces 9 premières locomotives fabriquées, ces mêmes travailleurs reviendront au Canada avec ce savoir-faire afin de continuer l'assemblage du reste des locomotives ici même.
8: Ce sera dans les infrastructures montréalaises financées par Ottawa, au coût de 357 millions de dollars.
11: Ça, c'est une bonne nouvelle.
8: L'annonce est saluée par Marco Chitti, professeur à la Faculté d'aménagement de l'Université de Montréal, qui s'interroge pourtant sur les retombées concrètes de l'usine.
11: Là, ça dépend du carnet de commandes qu'ils vont avoir, là. Et on a beau créer l'expertise, mais il n'y a pas la demande.
8: En ce qui concerne le remplacement des plus de 300 wagons de Via Rail, l'annonce se fait toujours attendre. L'appel d'offres est lancé depuis décembre, mais le contrat n'a pas encore été octroyé pour ces wagons. Ici Catherine Dib, Radio-Canada, Montréal.
6: Les États-Unis annoncent avoir lancé ce soir de nouvelles frappes sur l'Iran. Il s'agit des premières sur le sol iranien depuis presque une semaine. Washington affirme que ces frappes sont une réponse aux attaques iraniennes survenues ces dernières 24 heures contre des cibles américaines au Moyen-Orient. En France maintenant, cela fait maintenant une semaine que les pompiers sont à pied d'œuvre pour tenter de maîtriser l'immense incendie qui ravage la Gironde dans le sud-ouest du pays. Malgré le retour de la chaleur caniculaire et du vent aujourd'hui, le feu de forêt n'a pas progressé, fort heureusement. Le compte-rendu sur place d'Annick Béraud.
12: La lutte contre le feu vient entre autres du ciel. Des avions, dont des canadaires, effectuent des largages sur de larges zones. Pendant qu'au sol, le travail des pompiers en cette chaleur caniculaire, ce n'est pas évident. L'adjudant-chef Chabran, venu du Vaucluse.
13: Donc les tenues de feu, les températures, elles montent rapidement à l'intérieur. Donc forcément, ça complique quand il y a des actions où il faut tirer les tuyaux, parce qu'on n'est pas en statique.
12: Plus de 2000 pompiers de partout en France et de plusieurs pays européens sont mobilisés, selon le commandant Mathieu Jomet.
14: Pour arriver à bout de ce monstre qui a parcouru 42 000 hectares, et qui, à la faveur des températures qui s'élèvent et du vent qui revient, souhaiterait reprendre de l'intensité, mais on va le laisser au sol.
12: Donc, lutter contre les nombreuses reprises de feu. Comme ici, dans un secteur qui avait déjà brûlé, les flammes dévorent l'herbe sèche au pied d'arbres calcinés. Des bénévoles, dont beaucoup d'agriculteurs, surgissent souvent à bord d'une camionnette, pelles, seaux et boyaux à la main, pour les éteindre.
3: C'est bon, les gars. Dès qu'on voit un départ de feu comme ça, on essaie d'arriver le plus vite possible. Et après, on s'est fait une petite lance. On a fait des lances avec les moyens du bord qu'on a, parce qu'on n'a pas équipé comme les pompiers.
12: On les croise beaucoup sur les routes du feu, tout comme d'autres civils qui transportent de l'eau pour aider les pompiers dans leur lutte contre le feu hors norme en Gironde. Le commandant Jomain.
14: Une concentration de force qui est mise en œuvre pour vraiment arriver à le fixer dans un premier temps, le noyer par la suite, mais là, nous rentrerons dans des opérations de très, très longue durée.
12: Ici Annick Béraud, Radio-Canada, allège Cap-Ferret.
6: Et en terminant, un mot de sport, l'actuelle directrice générale de la Victoire de Montréal, Danielle Sauvageau, est nommée directrice générale de l'équipe canadienne féminine de hockey. Elle a permis au Canada de remporter sa première médaille d'or en hockey féminin en 2002 aux Jeux olympiques de Salt Lake City. Danielle Sauvageau dit être très motivée par ce nouveau poste.
4: Je dis souvent, mon patron, peu importe les organisations pour lesquelles j'ai travaillé, ça a toujours été ce que moi j'appelle la game du hockey. C'est le hockey qui guide justement ces décisions-là, d'avoir un impact et de regarder comment je peux contribuer à venir faire en sorte que où nous sommes rendus, c'est bien ancré.
6: L'équipe canadienne de hockey féminin a remporté la médaille d'argent aux Jeux olympiques de Milan-Cortina en février dernier. Et voilà, c'est ce qui complète vos informations pour ce soir. Pour plus de nouvelles, consultez notre application Info ou notre site internet radio-canada.ca. Merci d'être à l'écoute. Je vous souhaite une excellente soirée à notre antenne.

0: Ici Rosemée Autonne-Témorin, vous écoutez Point de repère. Dans les prochaines minutes, vous allez en apprendre plus sur ce qui nourrit la culture populaire ces jours-ci grâce à la journaliste Malia Kounkou et au docteur en sémiologie Jean-Michel Berthiaume, qui est aussi chargé de cours à l'UQAM. Salut à vous deux!
1: Allô Rosemée!
2: Hello!
0: Jean-Michel est en train de je sais pas, déployer des jeux de société partout sur la table du studio. Il me salue en sortant des dés d'une boîte.
2: Ouais.
0: J'aime beaucoup être avec vous deux.
2: Je prends mes aises, je commence à pas
0: vraiment
2: mal me sentir.
0: À la semaine 8, ouais. vous occupez l'espace comme vous ne l'avez jamais fait depuis ce début de saison. Avant qu'on parle de jeux de société, soulignons qu'il y a un gros événement de culture pop qui se prépare à Montréal. Et je veux qu'on en parle maintenant, pendant qu'il y a plein de gens qui pensent à leurs costumes.
2: Oh.
0: L'Otakuton, qui va se tenir au Palais des congrès du 7 au 9 août prochain à Montréal. Un festival bilingue qui célèbre les animés, les mangas, les jeux, la culture japonaise et sa communauté. Jean-Michel, ça veut dire quoi, otaku?
2: Otaku, en fait, l'expression originale, ça provient... c'est un mot japonais qui se traduit par sa chambre ou sa personne. L'utilisation générale, c'est pas mal transformé depuis le temps, mais je trouvais ça quand même assez intéressant que ça ressemble à la chambre à soi de Virginia Woolf.
0: Oui.
2: Cette idée-là d'un lieu qui est intime, isolé, plus souvent qu'autrement, et qui décrit une communauté marginale des années 90 au Japon, où en fait des personnes devenaient tellement investies dans des fandoms, tellement des grands fans précis d'une certaine franchise de culture populaire, qui finissaient par en perdre leur aptitude sociale et s'isolaient.
0: Donc, ce qui sonne très négatif.
2: Ce l'est, à la base.
0: À la base, c'est ça. Donc, on s'est réapproprié le mot, ou du moins, on l'a transformé pour en faire une célébration. Donc, le fanatisme, le mot est bien trop fort, mais de cet amour qui est porté pour des mangas, par exemple.
2: Mais c'est très particulier parce que quand on parle de la culture populaire nippone, on est en train de catégoriser des choses. Fait qu'on se retrouve souvent, pis c'est pour ça que je pense que c'est rébarbatif pour plusieurs personnes quand ils veulent commencer.
0: Mm-hmm.
2: C'est de se rendre compte que tout terme représente une catégorie, représente une manière d'apprécier son fandom en particulier. Fait qu'on pense notamment, là tu mentionnais les mangas.
0: Ouais.
2: Ben les mangas se déclinent en quatre catégories générales. Fait qu'on a le shonen, le seinen, le shoujo et le josei. Pis ça c'est pour jeune homme, pour hommagé, pour jeune fille, pour fille âgée. Il y a beaucoup de catégorisation qui se fait.
0: Okay.
2: Et otaku en fait partie. On se catégorise dans notre culture populaire. On est une certaine frange. On agit d'une certaine manière. Puis bon, ça va dans toutes sortes de directions. En culture populaire, on l'a repris. Et depuis les dernières années, je dirais les 20 dernières années, il y a une globalisation qui se fait du phénomène de l'otaku, qui fait en sorte qu'on se retrouve de plus en plus à avoir... une négociation culturelle.
0: Fait que là, qu'est-ce que ça veut dire, ça?
2: Ben c'est, par exemple, là, je sais qu'ils vont être là, mais au Otakuton, je sais, là, je varie dans ma manière de le prononcer.
0: On prend pas de chance.
2: Ouais,
0: on l'aura prononcé de toutes les façons.
2: Il y a Isekai Touch, qui est une maison d'édition de manga québécois.
0: Ah! OK, donc c'est un festival qui est une occasion pour plusieurs cultures et sous-cultures de se rencontrer.
2: Oui, et tout sous le grand parapluie de l'otaku, de la culture populaire japonaise.
0: OK.
2: Mais qui se manifeste différemment, dépendant de la terre dans laquelle on fait pousser la plante, si on peut le dire. c'est la richesse des minéraux québécois qui font qu'on prend la formule manga et qu'on fait quelque chose de nouveau, notamment avec cette maison d'édition.
0: C'est beau. Oui, vraiment. Puis, Malia, il y a un aspect de la programmation qui vous intéresse particulièrement. Je ne connaissais pas ce phénomène, les VTubeuses.
3: Les VTubeuses. Et les VTubeurs, oui, parce que j'ai regardé un peu la programmation de l'Otakuton. Je suis du clan des coups.
2: Oui, ça, on dit très vite. Moi, j'étais vraiment Otakuton.
3: Et j'ai vu qu'il y avait effectivement des VTubeuses. Alors, qu'est-ce que c'est, les VTubeurs, VTubeuses? C'est des créateurs et créatrices de contenu qui se cachent en fait derrière des avatars virtuels. En fait, ils sont animés en temps réel. Donc, ça veut dire que l'avatar... me demandez pas quelle est la technologie derrière.
0: Vous n'êtes pas là pour ça, Malia.
3: Exactement, je suis juste là pour... En fait, exprimer ma fascination par rapport à ce phénomène, en fait, parce que non seulement c'est un phénomène qui est hyper prisé, vraiment, il y a une bonne grosse communauté derrière, mais les gens sont prêts à payer, en fait, pour voir ces VTubeurs dans la vie réelle.
0: Donc, mais ils ne verront pas une personne. Et les elfes vont voir...
3: Ils vont voir un hologramme, un concept, un dessin animé,
0: incroyable. Ouais. Donc, on paye pour voir une version animée d'un YouTuber ou d'une YouTuber dont on ne connaîtra jamais la véritable identité, si je comprends
3: c'est
0: bien.
3: C'est ça, oui, dit comme ça, c'est vrai que c'est très...
0: Non, non, il n'y avait aucun jugement. Je faisais que de la vulgarisation.
3: Oui, mais on est journaliste ici.
0: Oui, vraiment, on vient de faire une chaire sur le journalisme, une chaire de recherche. Je me sens outillée plus que jamais. Pourquoi? En fait, non, je peux comprendre pourquoi une personne veut devenir VTubeuse.
3: Oui.
0: Ben, il y a l'anonymat. C'est ça, il y a une plus grande liberté.
3: Oui, puis Internet est vraiment... j'ai envie de dire une sorte de jungle virtuelle, donc tu sais jamais vraiment quel cyberharcèlement en fait tu vas te prendre, surtout en tant que femme. Donc je peux comprendre que des femmes qui peut-être ont voulu être streameuses sur Twitch, etc., et qui ont vu la réalité de ce que c'est, peut-être que le fait d'être VTubeuse leur permet de trouver tout simplement un compromis qui soit un peu plus sécuritaire.
0: Ça, je peux le concevoir. Mm-hmm. Après, pourquoi le public est si attiré par la proposition des VTubeurs, VTubeuses, on dirait que ça, c'est moins clair pour moi.
3: Ben, je pense que c'est vraiment le côté où, quand on est justement devant des mangas, on imagine en fait le manga en action, en animation, dans son esprit, et puis là, on n'a pas à imaginer quoi que ce soit, on a vraiment la figure animée devant soi, et en plus, on peut avoir une interaction avec elle, ça c'est faux. C'est comme si tu pouvais parler avec Naruto.
0: Ok, oui, je comprends. Voilà. Donc, pendant le Takuton, il y aura certaines de ces personnalités animées.
3: Exact.
0: Qui seront sur place, mais à distance. Parce que je présume...
3: Elles seront en esprit et puis en technologie sous nos yeux. Mais effectivement, la vraie magie se passe derrière des écrans. Et là encore, je ne saurais pas vous décrire.
0: Je reçois parfois des messages extrêmement gentils du type « J'aime beaucoup l'émission. Parfois, je suis un peu larguée, mais c'est correct. » Et là, je me dis « Mais moi aussi, hein, vous savez, c'est à ça que ça sert, point de repère. » Souvent, quand vous me parlez pendant les segments culture populaire, je suis comme « Ah oui, je tombe des nues, j'ai l'impression d'avoir 100 ans. » Mais c'est merveilleux que d'être larguée par ce qui se passe dans notre monde et d'avoir l'opportunité de comprendre un peu mieux grâce à vous. Donc, merci. Merci de me faire sentir perdue chaque semaine.
3: Pour ça.
0: Je voulais vous dire. Malia Kunku, on va passer à votre sujet de la semaine. Et il va intéresser notamment les personnes qui pensent couper les ponts avec certains membres de leur famille. Mmh. Un geste qui est de moins en moins tabou sur le web.
3: Oui, on l'appelle le « no contact ». Donc, comme son nom l'indique, c'est le fait de ne plus avoir de contact de façon extrêmement intentionnelle avec souvent ses parents. Donc ça peut être la famille, ça peut être des frères et sœurs, mais c'est souvent la figure parentale avec laquelle on coupe les ponts. Et c'est souvent suite à un trop-plein, suite à la dispute de trop, le traumatisme de trop, si je puis dire les choses comme ça. Vraiment, c'est un point de non-retour. C'est un point de retour, tout simplement, pour beaucoup de personnes.
0: C'est un phénomène bien réel. Il y a plein de gens qui peuvent s'y reconnaître. Qu'est-ce que le web vient changer dans ce fait de ne plus vouloir de contact avec un parent, par exemple?
3: Mais le web vient vraiment se substituer, en fait, à la famille qui a été, qui n'est plus là, en fait, symboliquement. Donc, on retrouve beaucoup de jeunes adultes qui vont aller sur les réseaux sociaux, mais surtout sur TikTok et sur Reddit, et qui vont se retrouver en fait dans les témoignages d'autres personnes qui sont en no contact avec leurs propres parents, avec leurs frères et sœurs, avec leurs cousins. Et donc on va se sentir tout simplement moins seul et on va aussi pouvoir mettre des mots en fait sur ce qu'on a vécu. Et le fait de mettre des mots sur un traumatisme qu'on a vécu, sur quelque chose qui... Parce que souvent on sait que ce qu'on vit n'est pas normal, mais on ne saurait pas vraiment mettre le doigt dessus. Mmh. Puis quelqu'un va décrire vraiment en un scroll, tu vas tomber sur la vidéo qui va décrire exactement ce que tu as vécu et qui va mettre des termes psychologiques dessus et tu vas te sentir vu.
0: Oui, donc ça peut être la bougie d'allumage, ça peut être la validation, ça peut aussi être un incitatif qui n'est pas juste dans certains cas.
3: C'est là où c'est un peu délicat, oui, parce que beaucoup de personnes aussi, plutôt dans la sphère psychologique, donc beaucoup de thérapeutes, de psychologues, s'inquiètent en fait de, pas tant de la montée du no-contact, parce que c'est la discrétion de chaque personne, enfin,
0: bien entendu,
3: notre point de non-retour, mais c'est plus le verbiage psychologique en fait qu'on peut trouver sur Internet qui peut quelquefois ne pas être bon dans le sens où on va utiliser certains termes psychologiques comme par exemple trauma bonding Même parents toxiques.
0: Toxique.
3: C'est souvent vraiment jeté une phrase sur deux, mais c'est quoi la vraie toxicité? C'est quoi? Qu'est-ce qu'on veut dire par trauma bonding? Souvent, on pense que c'est juste deux personnes qui ont le même trauma et qui bondent autour de ce trauma.
0: Qui créent un lien.
3: C'est beaucoup plus complexe que ça. Donc on utilise
0: un vocabulaire lié à la psychologie, mais sans avoir le diplôme.
3: Un peu en surface.
0: Mais... qui nous permet de bien l'expliquer.
3: C'est certain qu'on peut le comprendre sans le diplôme. Mais bien souvent sûr. Sur Internet, les choses sont très diluées et très. Le but est que les gens comprennent rapidement, ouais. Ce qui est bien dans certains cas, mais ce qui est dangereux dans d'autres, parce qu'on se met à utiliser des termes dans de mauvais contextes.
0: Oui, et puis on s'entend que c'est tout un geste que de couper les ponts avec un membre de notre famille. Ce n'est pas à prendre à la légère.
3: C'est pas rien.
0: Après, le témoignage de ces personnes qui choisissent de rompre tout contact, c'est le genre de témoignage qui plaît aux algorithmes.
3: Oui, ce sont des témoignages qui sont beaucoup poussé parce que effectivement il y a une grosse charge émotionnelle derrière ces récits, derrière aussi les personnes qui portent ces récits avec l'engagement, avec les commentaires, les gens qui se reconnaissent. Donc est-ce que c'est bon, est-ce que c'est mauvais? Ce qui est sûr, c'est que ça met beaucoup plus en lumière le phénomène du non-contact.
0: Voilà.
3: Et peut-être que d'autres personnes se voient, encore une fois, dans ces témoignages-là et se disent « Ah, peut-être que je devrais, moi aussi, mettre mes distances. » Pas forcément couper les contacts, mais mettre mes distances parce que je reconnais que ce qui se passe en ce moment n'est pas forcément bon. Alors, encore une fois, si les mots sont mal utilisés, mis à la mauvaise place, peut-être que certaines personnes vont voir certaines situations comme beaucoup plus négatives qu'elles le sont et se dire « Ok, no contact », alors qu'une conversation ou peut-être un travail de fond pour être plus... Peut-être que la personne face à nous va être beaucoup plus réceptive qu'on ne le pense. Donc c'est là où c'est un peu aqueux, c'est un peu délicat à aborder, mais toujours est-il que oui, les algorithmes, que ce soit bon, que ce soit mauvais, ils vont toujours pousser
0: quand
3: ça sur notre nez.
0: Quand ça suscite l'engagement et les réactions vivent, ils sont là pour récupérer le contenu.
3: Surtout sur TikTok.
0: Je comprends toutes les belles pincettes avec lesquelles vous abordez ce sujet, Malia Kunku, parce qu'évidemment, parfois, il faut rompre des contacts, que ce soit temporaire ou permanent. C'est libre à chacun, chacune. Après, il y a peut-être un risque de banalisation quand les algorithmes s'emparent d'un phénomène juste parce qu'il nous fait réagir. J'entends tout ça. Mais sur l'aspect 100% positif du web, on peut par contre parler de la présence d'une famille choisie pour les personnes qui en ont besoin.
3: Oui, surtout, de façon plus personnelle, pour les personnes racisées, pour les personnes qui vraiment ont grandi dans une culture où la famille, c'est littéralement tout. C'est vraiment... je ne dis pas que dans d'autres cultures, ce n'est pas la même chose, mais par exemple, dans les familles africaines, c'est plus qu'une famille, c'est une culture, c'est ton lien social, c'est juste ta façon d'être, en fait, c'est une grosse partie de ton identité, si ce n'est toute ton identité. Donc, le fait de rompre contact avec toi-même, en fait, finalement, c'est compliqué. Et c'est là où TikTok devient un lieu salvateur parce que tu peux rencontrer d'autres personnes qui sont racisées comme toi et qui ont fait ce pas difficile et qui sont de l'autre côté et qui continuent à vivre et qui se sont reconstruits avec une famille choisie. Donc, juste voir ça, ça te fait dire « Ah, ok, donc c'est possible. » Et je peux aussi... parce que c'est aussi un petit sentiment de trahison lorsqu'on fait ça, parce que, encore une fois, la famille, c'est le socle, c'est vraiment la chose qui reste après que tout soit vraiment ébranlé. Donc, une fois que tu commets cette trahison, on ne me voit pas, je fais vraiment de bons gros guillemets.
0: Il y en a beaucoup.
3: Une fois que tu fais cette trahison, tu te sens mal. Tu te sens mal, en fait, tout simplement. Donc, voir une autre personne qui a vécu ça et qui, non seulement a survécu, mais peut en parler avec liberté et peut en parler aussi en mettant des mots justes, ça fait du bien. Et c'est là où Internet devient un beau lieu.
0: Des fois, ça arrive.
3: Quelques fois, ça arrive.
0: Il faut le souligner. Merci beaucoup, c'était super intéressant.
3: Merci
0: Malia.
3: À toi. Aimer.
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0: Jean-Michel Berthiaume, la semaine passée, Benoît Roberge est sorti de sa chambre d'écho. On lui a demandé de découvrir le merveilleux monde du jeu de société. Et il ne trouvait pas que c'était un merveilleux monde avant sa sortie de sa chambre d'écho, mais je pense qu'il a été un peu transformé, notamment grâce à la discussion qu'il a eue en studio avec Marc-Antoine Doyon, directeur du Festival ludique international de Montréal. C'est en rattrapage sur Radio-Canada Audio. Évidemment, je ne vais pas bouder cette plaque. Jean-Michel, c'est le festival vous qui vous a inspiré aujourd'hui.
2: Oui, oui, j'allais faire exactement la même plug parce que c'était très, très intéressant.
0: Non, parce que vous êtes très, très poli.
2: Ah, OK. Non, Marc-Antoine Noyon est super pertinent puis super intéressant quand on vient parler de jeux de société. Puis c'est effectivement lors de mon passage au FLIM. En fait, je suis allé à au kiosque d'information. Et,
0: c'était la fin de semaine dernière. Hein?
2: Exactement. Ouais. En face de la Cinémathèque québécoise, c'est à Montréal. On m'a informé qu'il y avait un nouveau mandat au FLIM de rendre le festival éco-responsable.
0: Chouette.
2: Et ça tombait bien parce que c'était déjà un peu dans mes réflexions d'essayer de comprendre qu'est-ce qui se passe depuis les dernières années avec la ludification et l'écologie. Tout ça est relié à comme une phrase qui me travaille, puis c'est bizarre de dire ça en ondes comme ça, là. J'ai une phrase de Kant qui me travaille durant tout l'été.
0: Vous me dites ça entouré de jeux de table. C'est fantastique. Ouais. Je vous écoute. C'était Kant.
2: Ben, c'est qu'en fait, Kant dit, et je paraphrase, c'est pas une citation directe, là. Je vais quand même pas aller à cette. C'est faire le mal, même dans l'ombre, corrompt l'âme. Mm-hmm. Puis c'est de dire, en fait, même si on ne fait pas de blesser, même si on n'est pas en train d'abuser de quelqu'un, on est quand même en train de pratiquer le mal et donc ça nous blesse, nous. Puis là, je pensais à l'inverse. Qu'est-ce que c'est faire le bien, même quand tu n'es pas en train de changer les choses? Est-ce que ça t'aide?
0: Ça, vous pensez à ça dans quel contexte, Jean-Michel Bertillon?
2: La douche, les voyages en vélo sous la pluie, ces moments-là. Oui. Et c'est les jeux de société, en fait, qui a été comme la réponse pour moi, de dire, c'est intéressant, pratiquer sa bienveillance dans les jeux de société nous permet d'être capable de possiblement être des aussi bonnes personnes dans la vie concrète, dans la vie réelle.
0: Et ça se transpose à l'écologie?
2: Ben oui. Puis c'est ça, c'était ça le début de ma recherche, c'est de dire, est-ce qu'il y a quelqu'un qui a poussé cette réflexion-là? Et c'est comme ça que je suis tombé.
0: Est-ce qu'il y avait quelqu'un ou c'est vous?
2: Mais c'est comme ça que je suis tombé sur Daybreak, qui est un immense succès dans le monde du jeu de société. En fait, c'est les deux créateurs, Matt Leacock et Matteo Menapace, qui ont fait Pandémie, un grand jeu pandémique sur un virus qui s'attaque à la Terre, une petite variation sur risque super intéressante. Et pour leur jeu suivant, ils ont décidé de faire l'inverse. Voyons voir si on est capable de travailler la carte du monde avec une visée de décarbonisation.
0: Ah.
2: Ouais, fait que là, ça devient un travail avec des initiatives écologistes réelles comme.
0: Les illustrations sont magnifiques.
2: Il est vraiment beau, ce jeu-là. Il est fait entièrement de matière recyclée, évidemment. Les pions ne sont pas en plastique, ils sont en bois pour être certain que tout est durable. T'sais, c'est très conscient, c'est très conséquent. Mais on essaye, comme tu peux le voir, là, je te le pointe, on essaye d'empêcher l'augmentation du réchauffement planétaire. Fait que là, on a le gros thermomètre qui est là. Et à chaque fois qu'on part, on augmente la température de 0,1 degré.
0: Ça a l'air didactique. Est-ce que c'est le fun?
2: Pas du tout. C'est super intéressant parce que c'est un jeu qu'on joue en coopération. Donc, tout le monde est là pour s'entraider. Puis ça, c'est là où la citation de Kant devient très intéressante. C'est qu'on n'est pas en train de jouer contre quelqu'un. On est en train de travailler ensemble pour arriver à un résultat final qui est bénéfique. Puis ça, c'est dans le jeu, mais c'est une propriété émergente du jeu de société lui-même. C'est que c'est pas tant dans la dynamique et dans les règles, c'est que tu te rends compte en jouant que si tu n'aides pas et si tu ne te fais pas aider, tu ne gagneras pas.
0: C'est dans la pratique.
2: Exactement. Ça, c'est super intelligent parce que ça travaille ce muscle-là, si on peut le dire de cette manière-là. Ça nous force à être capable de moi, parce que j'ai plus de ressources ou parce que mon territoire est plus apte à être capable de faire ça, faut que j'aille aider l'autre qui, lui, est dans le trouble.
0: On va combattre le capitalisme en jouant à Daybreak.
2: Inévitablement, on le combat.
0: Inévitablement.
2: Quand même, c'est difficile de le combattre parce qu'il est un peu dispendieux.
0: Oh non!
2: Mais ça va de soi. Quand on se retrouve avec des jeux qui sont presque comme des... c'est des œuvres d'art, des sculptures mobiles.
0: Est-ce qu'il y a d'autres jeux qui nous permettent de développer notre conscience écologique ou notre réflexe de collaboration?
2: Ma grande découverte au FLIM cette année, ça a été une conversation impromptue avec Simon Jutras, qui s'occupe de Locomuse. C'est une conversation, on a été une heure et demie au sein de ce grand festival-là à parler d'écologie et de jeux.
0: OK, c'est quoi Locomuse?
2: Locomuse, en fait, c'est une boîte de serious games, donc des jeux sérieux.
0: OK.
2: Des jeux qui ont pas... C'est très compliqué le terme serious game, parce que c'est pas que le jeu, il est sérieux, c'est que le jeu n'a pas d'intention mercantile. C'est en fait comment qu'on considère le serious game, c'est qu'on veut, et c'est le projet de Simon Jutras et de Locomuse, c'est de rendre service à des institutions pour aider à faire de la pédagogie à travers le jeu.
0: OK, je peux voir.
2: Donc, c'est pas en gros un jeu qui te dit « ça lâche pas le fun, cette affaire-là ». C'est plus comme les communautés autochtones qui veulent faire reconnaître de reconnaître leur initiative. Mm-hmm. Ils vont commander à Locomuse un jeu que dans leur regroupement, un des exemples qu'ils donnaient, là, il vient de me revenir à l'esprit, c'est les CPE franco, oui, hors Canada. Donc, il y a une des commandes de jeu pour être capable de faire du matériel pédagogique pour les éducatrices en petite enfance, éducateurs et éducatrices en petite enfance, qui peuvent utiliser le jeu de table pour mieux apprendre leur des nouvelles aptitudes
0: ça
2: à leur travail.
0: Ça fait penser l'année dernière pour faire sortir François Lambert et Elkana Talbi de leur chambre d'écho. On leur avait fait jouer à un jeu de table d'Emma Québec, si je ne me trompe pas, pour favoriser les dons de sang.
2: Ben, c'est ça.
0: Mais c'était super fun comme jeu.
2: Exact.
0: OK, je comprends. Simon, puis on peut faire ça avec l'écologie.
2: C'est ça. Simon Jutras, il est absolument convaincu. Puis jusqu'à preuve du contraire, c'est pas mal une autorité ici au Québec, là, parce qu'il en fait beaucoup. Puis tu le sens là, quand tu y parles. Il adore communiquer l'importance des jeux de société pour être capable d'apprendre en s'amusant, mm-hmm, et d'adhérer et d'absorber ces savoirs-là. Fait qu'il a fait une tentative qui s'appelle Écoactif. Quand je dis tentative, c'est parce que le jeu n'est actuellement pas en circulation.
0: Ah, donc, c'est ce jeu que je vois devant moi de manière très physique.
2: Ouais.
0: C'est quoi, vous avez la seule copie?
2: J'ai la seule copie jusqu'à présent.
0: Bravo Jean-Michel Berthiaume, c'est un scoop.
2: En fait, c'est Simon qui a une grande générosité, qui a dit il faut que tu l'essayes pour le comprendre. Donc, voici, essaie-le. Je peux le dire qu'il est en précommande, il existe sur leur site web.
0: Ça s'appelle Écoactif.
2: Oui, Écoactif, qui est un jeu de communication par rapport à des initiatives réelles où on joue des

0: Puis c'est vraiment ça, le nerf de la guerre de ces jeux de société-là, c'est de créer et d'entretenir ces relations de réponse, de solution et de communauté et de coopération.
1: Fascinant.
0: C'est vraiment fort, puis c'est super intéressant d'utiliser le jeu de société lui-même pour être capable de démocratiser, même enlever toutes les petites craintes, parce qu'on veut tout faire plus, on sait pas comment agir, on sait pas quoi faire. Aller chercher des breaks, précommander Ecoactif, ça va vous donner une tonne de solutions en tête.
1: Formidable. Et j'ai mentionné le jeu d'Emma Québec, ça s'appelle La question qui tue pas. Ça n'a pas rapport avec l'écologie, mais ça peut avoir rapport avec plein de questions très intimes, intéressantes à aborder entre amis ou en famille. Merci beaucoup, Jean-Michel Bertillon. Merci aussi encore à vous, Malia Kounkou. À la semaine prochaine. Demain, on va signer la Journée internationale de l'amitié en se penchant sur la musique comme lien social avec deux amis, Catherine Etier et Chantal Lamar, puis Danick Trottier. Ce sera définitivement pas plate. Il y aura notre trio d'expérience qui va commenter l'actualité. Et oh oui, puis pour notre segment sur la psychologie sociale, on va se pencher sur la fameuse expérience de la prison de Stanford. À demain!
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7: C'était un lieu de pouvoir, symbole de la puissance du roi et de son prestige. Un palais somptueux, mais dépourvu d'installations sanitaires. Dans cet immense château au centre névralgique de la noblesse, pas de toilette ni de bain. Ici Maxime Coutier, à Aujourd'hui l'Histoire. Série spéciale, l'hygiène à travers le temps. Ce soir, Versailles et la cour du roi.
8: Une marque importante de propreté, c'était pas tellement de se laver en utilisant de l'eau, je pense plus particulièrement au XVIIe siècle, mais c'était de changer de linge, par exemple, voyez-vous, puisqu'on disait que le linge blanc absorbait la transpiration, absorbait les déchets, et que renouveler son linge, c'était finalement la façon, peut-être certains même allaient jusqu'à dire, la meilleure façon d'être propre.
7: Les propos de l'historien Georges Vigarello, auteur du livre « Le propre et le sale, l'hygiène du corps depuis le Moyen-Âge », c'était en 1985 à notre radio. Ah, c'est vrai, oui, qu'il existe au sujet du roi Soleil et de sa cour bon nombre d'idées reçues. Louis XIV était sale, il ne se lavait pas, tout comme les milliers de nobles qui vivaient en permanence au château de Versailles. Mais comme c'est souvent le cas, la réalité est plus complexe. Ah, c'est vrai qu'il n'y avait ni toilette, ni douche, ni bain, mais on s'y lavait différemment. En se frottant le corps, notamment, et puis en masquant les odeurs sous les poudres et les parfums.

0: À l'époque que nous évoquons, il régnait dans les villes une puanteur inconcevable aux hommes et femmes modernes que nous sommes. Naturellement, cette puanteur battait des records à Paris, car c'était la plus grande ville d'Europe. Et nulle part dans Paris, cette puanteur n'était plus immonde qu'au sein du marché aux poissons.
1: Et voilà, je vais t'en chercher d'autres.
0: Ce fut là, dans l'endroit le plus putride de tout le royaume, que Jean-Baptiste vit le jour le 17 juillet 1738.
2: L'extrait du film Le Parfum, tiré du fameux roman de Patrick Souskin. On n'est pas à la cour du roi, bien sûr, mais nous sommes à la même époque, au 18e siècle, dans un Paris malodorant. Alors pour nous en parler, mon invité, Didier Foucault, il est professeur émérite d'histoire moderne à l'Université Toulouse Jean Jaurès. On le joint d'ailleurs là-bas dans les studios de Radio France à Toulouse. Bonjour, merci d'être

0: Merci, vous aussi pour votre invitation et bonjour à vos auditeurs.
1: Vous savez qu'on a ici en Amérique du Nord hein, des idées bien arrêtées au sujet de la propreté sous Louis XIV au château de Versailles, en disant que tous les nobles qui gravitaient là-bas, de même que le roi, étaient sales, très sales. Oh, l'était-il?
0: Alors, il est vrai que si l'on regarde à partir des documents que l'on a pu conserver, des lettres, des témoignages, on s'aperçoit que le roi ne prenait pratiquement jamais de bain, ou que l'on se contentait, comme ça a été dit par Georges Vigarello, qui est un des grands spécialistes du sujet, en général, de frotter sa peau avec du linge propre, et puis que l'on cachait effectivement ses odeurs corporelles par des parfums. Et par ailleurs, comme ça a été dit aussi, à Versailles, il n'y avait pas ce qu'on appelait des cabinets d'aisance, et l'on pouvait faire effectivement ses besoins en public. Alors ça, c'est une réalité, mais... les conclusions qu'on en tire, nous, aujourd'hui, au 21e siècle, c'est que les gens étaient sales et méprisaient l'hygiène. Or, ces conclusions, me semble-t-il, méritent d'être revues et même sérieusement corrigées.
1: Parce que c'est quoi? C'est la perception de la propreté qui était différente à ce moment-là?
0: Eux, voilà, se considéraient propres, j'imagine. La perception de la propreté était différente parce que si on avait, par exemple, interrogé un noble qui fréquentait la cour, il aurait certainement dit que le roi était l'homme le plus propre du monde et par ailleurs qu'il respectait les règles d'hygiène car il était entouré de médecins qui lui donnaient en permanence des conseils tout au long de la journée sur le moindre de ses mouvements qui auraient pu porter atteinte à sa santé. En fait, c'est la perception de la propreté et la perception de l'hygiène qui ont changé depuis le XVIIe siècle.
1: Oui, mais ce qui est étonnant, à l'époque romaine, par exemple, il y avait les fameux bains romains, les thermes. Or, sous Louis XIV, on ne prenait pas de bain. Pourquoi on avait peur de l'eau à ce moment-là?
0: Alors effectivement, on redoutait l'eau et on n'associait pas du tout l'eau avec l'idée de propreté. C'était surtout une question d'hygiène qui faisait que l'on redoutait l'eau. En fait, notre corps est composé, selon la médecine de l'époque, de quatre humeurs fondamentales, le sang, la pituite ou le phlegme qui vient du cerveau, puis la bile jaune, la colère, et puis la bile noire, la mélancolie. Tout cela, en fait, déterminait notre bonne santé par un équilibre subtil entre ces quatre humeurs. Et l'on pensait que la peau, qui, par la transpiration, évacuait un certain nombre d'humeurs qui apparaissaient comme néfastes, pouvait aussi, par les pores qui faisaient sortir la transpiration, pouvait aussi être un vecteur de maladie, et notamment du fait du rôle que pouvait avoir l'eau qui pouvait pénétrer par les pores à l'intérieur du corps et déséquilibrer donc ces humeurs et provoquer donc des maladies.
1: Donc on comprend que dans les circonstances, pas de bain, et ça c'est vrai, Louis XIV n'a pas pris beaucoup de bain dans sa vie, ni de douche. Donc on se lavait, ce que vous dites, c'est par frottement?
0: Voilà, c'était ce qu'on appelait une toilette sèche, qui consistait principalement, effectivement, à se frotter le corps avec du linge propre. Là, le linge était lavé, il était bien blanc, et c'était ce frottement du corps pour l'assécher, en fait, faire disparaître la transpiration, les humeurs qui se trouvaient dessus, qui étaient quelque chose de sain pour l'individu. Et donc, à partir du moment où on avait le corps sec, y compris légèrement couvert de crasse, ce qui bouchait les pores et ce qui donc faisait une sorte de carapace contre les influences extérieures, aussi bien de l'eau que de l'air qui pouvait être malsain, cela protégeait en fait la santé. Oui. Ça avait bien sûr quelques inconvénients, notamment en des termes d'odeur.
1: Oui, on imagine bien. Donc les odeurs, d'où l'importance du parfum, les odeurs qu'on masquait.
0: Voilà, effectivement, on avait tendance à la cour à porter des odeurs fortes à partir, par exemple, de musc ou de différents produits qui étaient fabriqués par les parfumeurs, en sachant que le Louis XIV n'aimait pas trop ces odeurs fortes et préférait des odeurs plus légères, plus douces, notamment celles des parfums à la fleur d'oranger.
1: Ah oui.
0: Et tout ça, c'était dans un souci de santé et pas dans un souci de propreté.
1: Oui. Et qu'en est-il du maquillage ou des perruques à ce moment-là?
0: Alors, effectivement, les perruques servaient à masquer par exemple, la calvitie, ce qui était le cas de Louis XIV, qui avait eu des maladies et il avait perdu les cheveux. Et il faut dire que les cheveux, on ne faisait pas de shampoing, on ne mettait pas de l'eau non plus sur les cheveux. On se contentait de les brosser. Et ainsi, on faisait, y compris, par exemple, disparaître les poux. En tout cas, on essayait de les faire disparaître, car on avait beaucoup de puces, de poux, qui, bien sûr, circulaient sur le corps du fait de cette saleté. Ouais. Et donc, on se contentait de brosser les cheveux. Et ensuite, en imitant Louis XIV, on s'est mis à porter des perruques de plus en plus amples. Et elles ont réduit ensuite au XVIIIe siècle. Mais comme le signe de propreté, c'était avant tout la blancheur, on a eu tendance de plus en plus à les poudrer de blanc. Mmh. Ce qui explique que, par exemple, au XVIIIe siècle, on a surtout des perruques blanches. Le blanc apparaissant comme un élément de propreté. Et sur le visage, quand on se contentait d'essuyer, on ne mettait pas vraiment de l'eau sur le visage, à part peut-être sur les yeux, car les yeux sont humides naturellement, donc ils ne craignent pas l'eau, pensait-on à l'époque. Mm-hmm. Le visage, on le frottait de la même manière, et puis on le recouvrait de pommade, de fard, et puis de poudre, pour leur donner au visage une allure propre, comme l'on pensait à l'époque.
1: Oui. Et le sourire, lui.
0: On se frottait les dents avec une sorte de poudre un peu abrasive, faite de différents produits, mélangée parfois avec de l'urine, car on pensait aussi que l'urine pouvait avoir un effet bénéfique pour les dents. Par exemple, Louis XIV avait une très mauvaise dentition, il avait perdu une grande partie de ses dents, à cause effectivement de ces problèmes d'hygiène que l'on ne percevait pas, comme on peut les percevoir avec nos connaissances médicales d'aujourd'hui. Donc les dents aussi était soigné autant que possible, dans le sens de rendu le plus propre possible, car c'était les éléments apparents. En fait, on se lavait aussi les mains avec de l'eau, car les mains étaient les éléments apparents du corps et il fallait que ces mains soient propres. Mais pas pour des raisons, là encore, d'hygiène. Par exemple, prendre des produits divers, des aliments avec les mains. C'était surtout pour qu'elles soient nettes, elles soient propres et elles marquent une certaine distinction sociale. La propreté, en fait, c'est avant tout une question de distinction sociale, pas d'hygiène.
1: Donc les mains ne craignaient pas l'eau. J'ai envie de vous demander, les parties génitales, est-ce qu'on se lavait ?
0: Ah non, de la même manière, on se frottait, disons, toutes les parties du corps. Quand on faisait ses besoins, on utilisait des tissus, et à la campagne, on se contentait souvent de feuilles, mais on n'utilisait pas de l'eau, en fait, sur le corps. Alors, on peut mettre un petit bémol, je dirais que on pouvait prendre des bains. Par exemple, Louis XIV, dans sa jeunesse, aimait bien prendre des bains, mais c'était par plaisir, parce que se tremper dans l'eau, c'est agréable, notamment quand il fait chaud l'été, etc. Mais c'était décommandé par les médecins, et parfois aussi, certaines prescriptions médicales suggéraient que l'on puisse prendre des bains. On a quelques exemples comme ça pour Louis XIV pendant son règne, mais c'était assorti de toute une série de précautions. Par exemple, il fallait rester couché, il ne fallait pas trop faire d'efforts après avoir pris un bain, car on était en état de fragilité, notamment du fait du ramollissement de la peau et du caractère perméable qu'elle avait acquis au contact de l'eau, et donc il fallait prendre beaucoup de précautions. On ne faisait pas, par exemple, de l'exercice après avoir pris un bain, et on passait parfois 24 heures au lit en attendant de se retrouver pleinement en bonne santé.
1: Oui.
0: Donc c'était assez rare, la prise de bain, et c'était sur prescription médicale dans des cas très précis.
1: Pour certaines personnes, bien sûr. Puis en matière d'hygiène, bon, le roi donnait l'exemple. Hein. Sa toilette du matin était un spectacle en soi, un rituel où chaque détail était noté, y compris sa santé intestinale.
2: J'avais fait préparer pour cet effet, dès le grand matin, 3 grandes prises de tisane laxative et 3 onces de vin émétique qui étaient séparément en 2 bouteilles sur la table du roi depuis le matin. Incontinent, après cette délibération, je fis mêler 3 onces de vin émétique avec 3 prises de tisane laxative et sur le champ, je lui fis prendre une tierce partie de tout ce mélange qui réussit si bien et si heureusement que le roi fut purgé 22 fois d'une manière séreuse, verdâtre et un peu jaune, sans beaucoup de violence, n'ayant vomi que 2 fois environ 4 ou 5 heures après la médecine.
1: La santé intestinale du roi de France, rapportée par ses médecins dans le journal officiel de la santé du roi en 1665. Ce qui nous amène à parler de déjection, parce que il n'y avait pas de toilette à Versailles. Alors, on allait où pour se soulager?
0: Alors, en fait, effectivement, à Versailles, on n'a pas de lieu destiné spécifiquement aux toilettes, en tout cas au début, lorsque le palais est construit. Mais il y avait ce qu'on appelait des chaises percées, c'est-à-dire des chaises où il y avait un trou et en dessous il y avait un tiroir ou un récipient qui était récupéré régulièrement par des valets qui étaient chargés de cela et qui allaient le vider dans une fosse d'aisance qui était dans un coin du parc. Il faut savoir qu'il y avait des milliers de gens qui vivaient à Versailles et puis à certains moments il y avait encore plus de monde. Donc il y avait quelques centaines de chaises percées qui étaient distribuées au gré des salles ou des couloirs, mais dans certaines circonstances, on n'en trouvait pas et on allait dans le parc pour se soulager, plus ou moins à la vue de tout le monde.
1: Parce que tout ça se fait, ouais, effectivement, en public, hein, y compris pour le roi qui avait l'habitude de régler certaines affaires au rythme de son transit.
0: Voilà, effectivement, aussi bien à son lever, lorsqu'il fait sa toilette, au sens où on l'a dit tout à l'heure, que lorsque, effectivement, il va sur la chaise percée, il y a du monde autour de lui, bien sûr, ce n'est pas le tout venant, ce sont des gens choisis, et c'est même un privilège que de pouvoir assister à ces moments d'intimité du souverain. Effectivement, quand il est sur sa chaise percée, il peut y avoir autour de lui quelques ministres qui traitent avec lui des affaires de l'État. Alors, quand j'ai dit qu'il y avait un petit changement qui se produit, on constate que vers la fin de sa vie, il fait aménager ce qu'on appelle des cabinets qui ont plusieurs usages. Il y a un cabinet pour ses perruques, pour sa toilette, et aussi un cabinet dans lequel il a sa chaise percée, ce qui lui permet d'avoir un peu plus d'intimité, mais ça ne veut pas dire qu'il n'y ait pas autour de lui quelques personnes dans ce cabinet.
1: L'absence d'installation sanitaire à Versailles, en tout cas, avait de quoi surprendre hein, dans cet immense château au luxe ostentatoire. De quoi surprendre et choquer, surtout pour les nobles venus d'ailleurs.
3: Fontainebleau, le 19 octobre 1694. Vous êtes bien heureuse d'aller chier quand vous voulez. Nous n'en sommes pas de même ici, où je suis obligée de garder mon étron pour le soir. Et il n'y a pas de commodité aux maisons de Madame de Maintenon. Il faut que j'aille chier derrière une haie, ce qui ne me réjouit pas, car tout le monde nous voit. Si quelqu'un passe, il faut qu'on lui montre son cul. C'est fort désagréable. Vous voyez par là que nul plaisir sans peine et que si l'on ne chie point, je serais à Fontainebleau comme le poisson dans l'eau.
1: Les écrits de la princesse palatine Élisabeth Charlotte de Bavière en Allemagne, qui a laissé une vaste correspondance, on dit 60 000 lettres, et se plaint régulièrement, elle, de l'insalubrité au château de Versailles. Alors, est-ce que c'était pire à Versailles? Parce qu'on parle toujours de Louis XIV et de Versailles, mais est-ce que c'était plus propre à la cour du roi du roi d'Espagne ou d'Angleterre ou ailleurs?
0: Non, je pense que on a à peu près, à la même époque, les mêmes perceptions, aussi bien de la propreté que de l'hygiène. Et d'ailleurs, à l'époque de Louis XIV, la France, et notamment Versailles, devient une espèce de modèle que l'on imite un peu partout dans le reste de l'Europe. C'est une conception des choses qui a évolué au cours notamment du XVIIIe siècle et par la suite. Mais à l'époque, disons, on pensait, aussi bien sur le plan de la propreté que de l'hygiène, que tout se faisait dans les meilleures conditions possibles. C'est vrai qu'au XVIIIe siècle, on voit apparaître un certain nombre d'installations, aussi bien d'ailleurs de bains que d'améliorations, par exemple avec des systèmes de clapets, voire d'équipements en eau, un peu l'ancêtre de nos chasses d'eau, dans les chaises percées, qui vont apporter, je dirais, un peu plus de confort dans le sens où on l'entend aujourd'hui. Oui. Mais c'est une évolution qui se fait assez lentement, et surtout qui ne touche pas, bien sûr, toutes les strates de la société.
1: Oui, ce sont les nobles. Parce qu'on évoquait plus tôt, dans l'extrait, où il y a question du parfum, hein, les rues et les ruelles malodorantes de Paris. Paris qui était la ville la plus importante à l'époque. Mais c'était comment, justement, à l'extérieur du château de Versailles, dans les quartiers populaires ou dans les faubourgs?
0: Eh bien, par exemple, à dans les grandes villes, on n'a pas d'égout. Il est très rare que l'on ait conservé, par exemple, les égouts datant de l'Antiquité, dans les villes qui ont un passé antique. Tout ça a disparu au cours du Moyen-Âge ou au cours des siècles passés. Et de ce fait, les eaux usées coulent dans la rue. Une partie des rues ne sont pas pavées. Donc, il y a de la boue quand il pleut. Et par ailleurs, on jette aussi des choses dans la rue, en sachant qu'on n'est quand même pas dans une société de consommation et que l'on jette peu de choses et que aussi on recycle beaucoup. Par exemple, l'urine était souvent récupérée dans des sortes de tonneaux et ensuite récupérée pour être utilisée notamment à des fins industrielles pour traiter par exemple des cuirs, etc. Oui. Donc on perdait peu de choses, mais malgré tout cela crée quand même une atmosphère de puanteur. Et là, on a cité dans l'extrait que vous avez donné les poissonniers, bien évidemment, en plein été, les étals de poissons.
1: Dans une ville
0: qui traînait ne devait pas laisser une odeur particulièrement ragoûtante.
1: Non, bien sûr, dans une ville densément peuplée comme Paris. Mais là encore, l'insalubrité va choquer le visiteur étranger. C'est le cas de Martin Lister, médecin et naturaliste anglais, qui va écrire en 1698 « Journey to Paris », sorte de carnet de voyage, dans lequel il consacre justement plusieurs passages sur l'état des rues à Paris.
2: La boue de Paris est la plus noire et la plus puante que j'ai jamais vue. Elle est si tenace qu'elle tache le linge de façon indélébile si on ne le lave pas immédiatement. Cette odeur vient du fait que les rues sont étroites et que le soleil n'y pénètre jamais pour sécher les immondices que les habitants y jettent sans cesse.
1: Description d'un Anglais, donc, en 1698, dans « A Journey to Paris ». Bon, heureusement, en terminant, les choses vont changer au 18e siècle, avec le développement de nouveaux courants hygiénistes, et le goût du bain qui, tout à coup, revient, même chez les nobles.
0: Oui, on constate effectivement, ça se traduit par exemple dans l'aménagement des hôtels particuliers ou des châteaux du XVIIIe siècle, que le goût du bain revient. Alors, ce n'est pas nécessairement pour des raisons d'hygiène, car on a toujours cette prévention, les conceptions médicales n'ayant pas beaucoup évolué depuis le XVIIe siècle, on se méfie toujours de l'eau, mais peut-être aussi par un certain libertinage, le plaisir du bain, on retrouve ça par exemple dans les romans libertins du XVIIIe siècle, le plaisir du bain est apprécié par une partie de la noblesse et ça se traduit effectivement par des aménagements particuliers, notamment des baignoires. On n'en est pas encore à prendre des douches, mais on a des baignoires ou également aussi des équipements qui permettent d'avoir une réserve d'eau avec un petit robinet pour avoir à côté de sa table de toilette pour avoir accès à de l'eau courante.
1: Oui. Mais ce qui existait, j'en reviens encore, puis on va terminer là-dessus, à l'époque romaine, des siècles plus tôt, comment aurait réagi un noble romain à Versailles? Entre Néron, par exemple, qui a fait construire des bains immenses à Rome, et Louis XIV sur sa chaise percée.
0: Voilà. Alors, il y avait aussi ce plaisir du bain. Hein. Et on est au XVIIe siècle, dans une époque où l'austérité des mœurs devient une constante fortement imposée, notamment par l'Église. Et donc, tous les plaisirs du corps, les plaisirs charnels, sont redoutés. Ce qui n'était pas le cas, par exemple, à Rome, ce qui est un peu moins le cas, par exemple, au XVIIIe siècle, dans certains milieux. L'aspect hygiénique, je ne crois pas entrer en ligne de compte. C'est plutôt, je dirais, le goût du bain. En n'oubliant pas aussi que souvent, ce qu'on appelait les étuves, et qui étaient assez nombreuses au Moyen-Âge et qui disparaissent au XVIe siècle, les étuves, c'était des lieux où on avait des bains chauffés, mais où on prenait aussi beaucoup de bains de vapeur, pas nécessairement en se trempant dans l'eau, profitant un peu comme les saunas aujourd'hui, si vous voulez. C'était un peu ce plaisir de se retrouver dans de la vapeur. vapeur, dans de la chaleur, éventuellement dans se tremper dans l'eau.
1: Quoi. Ouais. Tout ça donc au Moyen-Âge, mais on l'a vu, bon, ça va disparaître, hein. Justement en raison notamment de la science, et vous l'avez dit, la religion, hein, cacher ce corps qu'on ne saurait voir. Bon, l'invité, en tout cas, c'était passionnant, Didier Foucault. Il est professeur émérite d'histoire moderne à l'Université Toulouse Jean Jaurès. Il nous parlait depuis les studios de Radio France à Toulouse. Merci beaucoup d'avoir été là.
0: Et merci aussi pour votre invitation.
1: Merci également à toute l'équipe d'Aujourd'hui l'Histoire. Demain, on poursuit cette série spéciale, le courant hygiéniste dans les villes et la propreté au tournant du XXe siècle. Ici Maxime Coutier, merci d'avoir été là. Bonne soirée, à demain.

Elle est comme un vent de fraîcheur, cette chanteuse albertaine qui a une voix si agile, on dirait une gymnaste de la voix. C'est Katie George, une compositrice qui s'inspire beaucoup du Great American Songbook, du bebop, du swing. Il y a du swing dans ce phrasé-là. Et elle est excellente dans le scat aussi. Oui, elle reprend des standards et ses propres chansons sont comme une version moderne de ces styles-là, avec la même élégance dans les arrangements, dans l'instrumentation, mais les paroles sont plus actuelles.

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1: 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Entendez-vous la joie dans cette voix? Et en plus, elle chante comme si ça lui demandait aucun effort. Katie George est aussi une passionnée d'ornithologie. Je ne sais pas s'il y a un lien à faire avec l'agilité de sa voix qui virevolte si facilement. En tout cas, elle a la jeune vingtaine, elle a le vent dans les voiles, mais elle prend quand même aussi le temps d'enseigner le jazz de temps en temps au Yukon. Vraiment épatante, cette musicienne accomplie et très productive. Un autre musicien qui nous épate, c'est le pianiste Mathieu Godette qui, avec toute sa finesse, s'est attelé à la tâche d'enregistrer, au rythme de 2 disques par an, l'intégrale de la musique pour piano du compositeur romantique Franz Schubert, et ses interprétations sont saluées à l'international. C'est un répertoire riche, des mélodies expressives, souvent mélancoliques, des compositions qui demandent de la patience dans le doigté. Schubert était doué pour bien des choses. C'était un maître dans l'art d'incorporer les tonalités majeures et mineures dans une même composition. Mais il était aussi doué pour les formes courtes. En témoignent ces 4 impromptus qu'on retrouve sur ce 11e disque que lui consacre Mathieu Godette.

L'impromptu D935, numéro 4 de Schubert, interprété par Mathieu Godette. Ici Ariane Cipriani, vous écoutez Ici Première. Merci d'être avec nous.

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1: Faut-il être dans une voiture pour fesser dans le dash? Dans son sens premier, fesser est un verbe transitif qui veut dire donner des coups sur les fesses. Fesser un enfant, c'est donner la fessée à cet enfant. Chez nous, on donne au verbe fesser le sens de frapper violemment. On utilise fesser avec ou sans les prépositions dans ou sur. Maintenant, on appelle tableau de bord et non dash le panneau qui regroupe les instruments d'une voiture. L'expression familière fesser dans le dash est donc à éviter. Au lieu de dire, par exemple, qu'un film fesse dans le dash, on dira que ce film est un film choc ou un film brutal, intense, violent ou puissant. On peut également dire qu'il s'agit d'un film coup de poing.
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10: Bonsoir à tous, ici Alexandre Lepoutre. Après 4 jours de cavale et de recherche, Philippe Benoît a finalement été arrêté par la Sûreté du Québec en Mauricie. L'homme était activement recherché depuis dimanche en lien avec le meurtre de son fils de 16 ans. Léa Lauzon nous en dit plus.
11: Selon la Sûreté du Québec, une information transmise par un citoyen a permis aux enquêteurs de concentrer leurs recherches dans le secteur du lac Veillette, à environ 3 km du poste de commandement. Ce sont ensuite des quadistes qui ont repéré Philippe Benoît vers 16h30, permettant aux policiers de procéder à son arrestation. La SQ confirme que de la force a été utilisée lors de l'intervention, sans toutefois préciser les circonstances. Le suspect a ensuite été transporté par ambulance vers un centre hospitalier. Voici la porte-parole de la Sûreté du Québec, Audrey-Anne Bilodeau.
12: C'est grâce à de l'information reçue du public, là, comme on vous mentionnait, il y avait des dizaines et des dizaines d'informations qui rentraient. Et maintenant, une de ces informations-là a mené certains de nos policiers quadistes, des membres du service d'intervention d'urgence, à se déplacer là, dans le secteur de recherche tout près du lac Veillette. Je pense que ce qui est important pour l'instant de dire, c'est de remercier la population parce que c'est vraiment grâce à eux, la population du lac des Sables ont été très patients. Jour après jour, ont continué à nous accueillir, nous fournir des informations pertinentes. Et c'est vraiment grâce à une de ces informations-là qu'on a pu le localiser.
11: Au terme de cette cavale de 4 jours, Philippe Benoît fait maintenant face à une accusation de meurtre au premier degré. Les policiers allèguent qu'il aurait tué son fils de 16 ans à l'aide d'un objet contondant alors que l'adolescent était séquestré. Après son passage à l'hôpital, il devra comparaître devant le tribunal. Pendant ce temps, l'enquête de la Sûreté du Québec se poursuit. Ici Léa Lauzon, Radio-Canada, Lac aux Sables.
10: En Alberta, la police de Calgary annonce avoir retrouvé le corps d'un jeune garçon de 11 ans qui était porté disparu depuis le 16 juillet. Des centaines de policiers et de bénévoles s'étaient mobilisés dans les 2 dernières semaines pour tenter de le retrouver. Les précisions d'Arzuma Kampaoré.
13: Mardi, un membre du public a trouvé des vêtements correspondant à ceux que le jeune Parker portait au moment de sa disparition. Cette piste a poussé les autorités à déployer des équipes canines et des équipes de sauvetage aquatique du service d'incendie de Calgary. La police croit que Parker est entré dans un profond fossé du côté ouest de Deerfoot Trail et s'est aventuré dans un réseau de canalisation. Son corps a été localisé environ 150 mètres à l'intérieur de ce labyrinthe souterrain. Le lieu de la découverte se trouve à un peu plus d'un kilomètre de Travis Crescent, l'endroit où le garçon a été vu pour la dernière fois. Selon la police, l'intervention a été complexe pour les équipes spécialisées car les conditions dans le système de tuyaux étaient extrêmement dangereuses en raison notamment d'une accumulation de gaz. Le bureau du médecin légiste en chef a pris le contrôle de la scène pour mener son enquête. Cependant, la police privilégie pour l'instant la thèse de l'accident et ne soupçonne aucun acte criminel, rappelant que les éléments de preuve indiquent que Parker marchait seul. La police a tenu à souligner l'effort extraordinaire et la compassion l'implication des milliers de bénévoles et de citoyens qui ont participé aux recherches durant les 13 derniers jours. Ici Arzuma Compaoré, Radio-Canada, Calgary.
10: Ottawa a l'intention de retirer les redevances imposées aux plateformes de diffusion comme Netflix et Amazon. Le gouvernement fédéral promet de les remplacer par du financement public, mais les oppositions estiment qu'il s'agit d'une nouvelle concession accordée à l'administration américaine qui s'opposait à cette réglementation. On peut entendre Mark Carney, suivi du chef bloquiste Yves-François Blanchet.
3: En même temps, il y a des grands investissements dans la culture et les langues canadiennes, les deux langues officielles, plus de 600 millions de dollars.
4: Les 600 millions du gouvernement du Canada n'est pas une concession du gouvernement américain. Le gouvernement canadien renonce à des milliards de revenus qui viendraient des États-Unis de la part d'entreprises qui ne paient pas leurs impôts au Canada et les remplace par de l'argent, beaucoup moins d'argent, qui viendra de la poche des contribuables.
10: Le CRTC n'a pas encore réagi à la proposition du gouvernement fédéral. En terminant, le projet de train à grande vitesse entre Québec et Toronto va-t-il dérailler? Le gouvernement de Doug Ford serait en train de réexaminer son soutien au TGV. Il s'agirait en fait de représailles à la décision d'Ottawa de bloquer l'agrandissement de l'aéroport Billy Bishop de Toronto. Catherine Brulotte.
14: Que ce soit un aéroport, un port, on doit procéder avec sensibilité.
15: Alors que le ministre fédéral des Transports, Stephen McKinnon, explique le rejet de l'agrandissement de l'aéroport Billy Bishop par l'opposition citoyenne, son homologue provincial, Pragmeet Sarkaria, croit qu'Ottawa a cédé à des groupes marginaux.
16: If you listen to the special interest groups, nothing will ever be built.
15: Voilà que 11 députés de son caucus dans l'Est ontarien retirent leur appui au projet Alto de train à grande vitesse entre Québec et Windsor. Une échange d'opposition qui pourrait être un symptôme d'un refroidissement de la relation entre Ottawa et le gouvernement ontarien, selon la professeure émérite en sciences politiques Geneviève Tellier.
17: Le gouvernement fédéral, jusqu'à présent, a toujours montré qu'il y avait de l'argent à donner à l'Ontario. Mais il y a peut-être des limites, justement, à délier les cordons de la bourse et à dire oui à tous les projets.
15: Pour le projet de TGV, Ottawa n'a pas légalement besoin de l'appui de l'Ontario pour aller de l'avant. Le vice-président de la Chambre de commerce du Canada, Pascal Chan, croit toutefois que les provinces devraient monter à bord du projet de TGV sans hésiter.
18: C'est vraiment le moment de se concentrer sur les investissements transformateurs.
17: Évidemment, dans le projet du TGV, il y a des gagnants et il y a des perdants. C'est aussi vrai au Québec qu'en Ontario.
15: La politologue Geneviève Tellier souligne que la grogne citoyenne en lien avec le projet de TGV est surtout ressentie dans le milieu agricole, un électorat cher au Parti progressiste conservateur ontarien. Ici Catherine Brulotte, Radio-Canada à Toronto.
10: Voilà, c'était l'essentiel de vos informations. Merci d'être à l'écoute.

Aujourd'hui à l'émission, entrevue avec l'acteur français Damien Bonnard de passage à Montréal et qu'on peut voir dans Rédemption, nouveau film de Luc Picard qui arrive en salle aujourd'hui. Plongeons dans cette enquête choc à propos du Madison Square Garden, célèbre amphithéâtre américain qui utilise l'IA pour filtrer et ficher certains spectateurs. Ça engendre beaucoup de questions. Le chef Amine Labi s'intéresse à l'impact du multiculturalisme sur la culture gastronomique dans les grandes villes canadiennes. Lui qui passe pas mal de temps à trouver des petits trésors cachés. Et puis rencontre avec Simon Duchesne, membre du groupe musical de l'heure Marie-Céleste. On l'accroche entre deux spectacles pour jaser du succès de leur dernier album, Tout ce qui brille. Je m'appelle Julien Poirier-Manlot. Bienvenue à l'heure d'été.

Ah oui, écoutez, depuis le mois de juin qu'on se disait en équipe, on dirait vraiment que c'est l'été Marie-Céleste. On les voit, on les entend partout. Il fallait s'arrêter un instant sur leur succès, sur leur album qui a charmé autant la critique que le public aussi. Alors, Simon Duchesne, ce sera dans une dizaine de minutes. L'autre son que vous entendez peut-être beaucoup sur le web depuis hier, c'est celui-ci.

0: Eugénie Lépine-Blondeau, Amine Labi, allô à vous deux.
1: Salut Eugénie.
0: Est-ce que j'ai des grands fans d'Ariana Grande autour de la table?
1: Ben moi, j'admire ses prouesses vocales. Il y a plein de ses chansons qui sont vraiment des bangers, là, comme on dit, que j'ai écouté ou que j'écoute encore régulièrement. Mais là, au point de me ruer sur le site web pour m'acheter des billets il y a plusieurs mois, peut-être pas. Mais très, il paraît que c'était un super bon show hier.
0: Les critiques sont très, très bonnes. Cette chanson-là ouvre le spectacle d'ailleurs. Yes End, donc l'un des grands succès de la pop star américaine Ariana Grande. Oui, qui s'arrêtait donc hier soir pour le premier de trois concerts à Montréal, au Centre Bell. Ce sont ses seuls arrêts au Canada pour sa tournée The Eternal Sunshine Tour. Et je vous la fais entendre pour souligner ce partenariat qui est assez intéressant. Ariana Grande s'est associée à l'organisation québécoise L'Apathie, c'est plate, Apathy is Boring en anglais, organisation bilingue, qui encourage l'engagement civique chez les jeunes. Alors, pour ces spectacles, l'organisation tenait un kiosque au Centre Bell, projetait des messages aussi sur grand écran pour encourager les fans d'Ariana Grande, qui sont jeunes, certains en âge de voter, évidemment, à s'inscrire sur la liste électorale en vue des élections générales d'octobre au Québec. C'est vraiment ce qu'elle a dit au magazine Billboard. Ce sont pour nos élections ici. Alors, ceux qui acceptent de le faire, de s'inscrire ou de vérifier leur statut sur place recevaient et reçoivent un macaron qui dit « I will vote, je vais voter » à l'effigie de la chanteuse. Alors, c'est quelque chose qu'Ariana Grande fait déjà pour ses spectacles aux États-Unis. Elle le fait depuis longtemps. Intéressant qu'elle le fasse ici. Je ne sais pas à quel point elle est au fait de nos enjeux. Je ne l'ai pas entendu se prononcer sur le troisième lien, sur les plus récentes candidatures.
1: Mais ce n'est peut-être pas important non plus. Ce qui est important, c'est pas de nous dire quoi voter. Je pense ça serait un petit peu quasiment un scandale, mais d'inviter les gens à voter, puis avant toute chose, de s'informer. Ça, je trouve ça vraiment chouette. J'ai très hâte de voir, par contre, si L'Apathy est plate va peut-être faire des partenariats avec d'autres artistes, peut-être locaux aussi, peut-être que le message serait un peu plus crédible. Si c'est des artistes d'ici qui nous encouragent à aller voter. Mais cela dit, Ariana Grande, ça fait des années là, qu'elle est engagée aussi pour l'implication citoyenne, pour un monde meilleur de façon générale.
0: Les droits des minorités, LGBTQ,
1: exactement. Fait que c'est tout à fait cohérent avec ses gestes politiques qu'elle multiplie depuis des années maintenant.
2: C'est une très belle initiative.
0: Ouais.
2: Surtout pour les jeunes, là, elle a quand même un méga crowd. Ouais. Donc, de les inciter à voter, c'est très important.
0: Profiter de cette influence-là positivement. Puis effectivement, l'important n'est pas de dire pour qui voter, ça va de soi, mais de simplement encourager les jeunes à s'engager. Alors, un bon coup d'Ariana Grande.
3: Ça fait 20 ans déjà que t'es clean. C'est pour ça que t'es parfait.
4: Je sais ce que je te dois. Comment t'as pris soin de la petite?
3: Comment qu'elle va, la beauté?
4: Va bien. Elle est à Paris.
5: T'es-tu correct, Marcel?
4: Ben oui, ça va. Je pense à vous autres.
5: Je t'aime.
6: Je t'aime.
4: Ça va bien, le film?
7: Monsieur Chevalier est arrivé en loge.
8: Oui, il voudrait te voir.
9: Moi, ça.
10: Vous êtes le Québécois.
9: C'est un honneur, Monsieur Chevalier.
10: Appelez-moi Alain, on va jouer ensemble, hein?
11: Putain. C'est cet accent français. Je peux pas de l'avoir, Carlis.
4: Dis à Francis de pas trop s'énerver avec ça, que ça va bien aller.
6: Je travaille à Paris. Oui, là, j'étais à Montréal parce que je suis venu avec ma copine. Elle écrit un article sur les Noëls québécois.
5: Je trouve ça magnifique.
12: Faut une bordée, en tout cas, hein? Elle longe 40 cm.
13: Ça va être quelque chose!
0: Extrait de la bande-annonce de Rédemption, nouveau film de Luc Picard qui arrive en salle aujourd'hui. C'est un film choral dans lequel il incarne Marcel, un tueur à gages retraité qui doit se remettre au travail pour payer une dette. Et ses actions, qui se déroulent, on doit le dire, en plein cœur de l'hiver québécois, vont engendrer une série d'événements qui vont venir relier plusieurs inconnus entre eux, entre Montréal et Paris. Parmi eux, les acteurs Henri Picard, Kelly Depau, Sophie Desmarais, Maxime Godette et l'acteur français Damien Bonnard qui est en studio avec nous. Bonjour et merci d'être avec nous.
14: Bonjour, merci pour l'invitation.
0: Damien Bonnard...
14: Je suis arrivé au milieu de la discussion, mais moi je vote pour Rédemption de Luc Picard et je vous incite à aller le voir. Parce que c'est justement un film qui parle de l'importance des liens, de l'humanité et de nos... et de d'être ensemble et de faire au mieux pour que ce monde soit beau. Donc voilà, si on peut voter pour quelque chose, c'est ce film.
0: Vous faites bien de plonger dans ce sujet-là directement de la beauté parce que l'histoire de ce film-là prend vie à cause ou suite à un geste violent, mais le film en est plutôt un sur l'entraide, sur la compassion qui émerge lors de tels drames. Je sais que vous aimez les films qui ont une certaine portée sociale. C'est un scénario qui vous a parlé dès qu'on vous l'a présenté?
14: Directement à la première lecture. Et oui, parce que en fait, il y a beaucoup de duos dans ce film et qui sont des tas de moments justement de liens qui questionnent les liens et l'importance de nos liens les uns aux autres et de comment soit les enrichir, soit les les vivre plus, soit s'en écarter. Enfin, c'est juste de vivre vraiment les choses avec des inconnus ou des gens qui sont proches de nous.
0: Et le personnage que vous incarnez, Benoît, incarne ce réflexe-là, réflexe humain de la compassion que Luc Picard a voulu exprimer. Lui, qui a un parcours, qui a un travail, même sans rien dévoiler, qui a un travail quand même assez perturbant au quotidien.
14: Oui, c'est vrai. Ouais. Mais on ne le dévoile pas.
0: Non, oui. C'est comme vous voulez. Hein.
14: Non, je nettoie mon personnage. Enfin, en même temps, il ne faut peut-être pas tout dévoiler. Disons qu'il est très proche de l'intimité et de choses que des gens vivent qui ne sont pas forcément très faciles à vivre.
0: Oui, effectivement. Donc
14: et qui les accompagne.
0: Il arrive à transmettre cette espèce d'importance de la compassion dans des moments qui sont difficiles. Vous partagez, vous parlez du duo justement, vous partagez l'écran avec Sophie Desmarais qui personnifie José, une Québécoise, ça a été dit, qui va à Paris pour donner une conférence sur l'aide médicale à mourir. Ce que je trouvais très intéressant dans le contexte actuel, parce que c'est un enjeu qui est intimement lié à l'idée de la compassion, mais qui est aussi assez divisif. Il y a eu un gros débat chez nous sur l'aide médicale à mourir il y a une dizaine d'années. Maintenant, ça fait l'objet d'un grand consensus social. En France, c'est encore la source de profonds débats, de profonds clivages très émotifs. Ça montre que la définition puis la limite de cette idée-là de la compassion diffère beaucoup d'une personne à l'autre.
14: En plus, en France, en ce moment, il y a des problématiques autour de ça. Parce qu'en fait, si même on revient dans le passé, sur l'origine de l'hôpital, au tout départ, les hôpitaux, c'était des endroits qui étaient plutôt remplis de prêtres, de nonnes. En fait, c'était des endroits où on accompagnait les gens à mourir. On leur demande leur dernière volonté, leur dernière prière.
0: Des soins palliatifs, mais pour tout l'hôpital, finalement.
14: Mais l'hôpital a commencé à devenir un endroit où on sauvait des gens quand on a voulu réparer les soldats qui partaient à la guerre, puisqu'on s'est dit, si on investit de l'argent dans des soldats qui sont blessés, il faut qu'ils puissent repartir au combat, donc il faut les soigner. Donc c'est devenu un endroit où on soigne. Mais maintenant, ça redevient un endroit où, finalement, d'être soigné trop longtemps, ça coûte trop cher. Et ouais, là, il y a des débats un peu compliqués en France, notamment sur les jeunes, sur les adolescents, sur des... qu'on débranche, que l'État voudrait débrancher, et parce que ça coûterait 50 000 euros de chambre pour 3 mois. Et là, ça devient compliqué, puisque si c'est l'État qui commence à décider de débrancher les gens, c'est pour des raisons financières, c'est un peu problématique.
0: Ouais, c'est un débat effectivement qui est d'abord éthique, mais qui vient toucher finalement à la question monétaire aussi par la force des choses. Revenons à Rédemption, donc ce film de Luc Picard. Est-ce que vous connaissiez son travail, Luc Picard, avant de travailler avec lui?
14: Je connaissais l'acteur pour l'avoir vu jouer dans des films. Après, il m'a envoyé des liens de ses films. Et puis, en fait, j'adore cet homme, qui est un grand acteur, que ce soit au théâtre ou au cinéma. Mais j'ai profondément aimé tourner avec lui et avec toute l'équipe québécoise. Et puis voilà, je suis attaché au Québec.
0: Lui-même, comme réalisateur, se dit, Luc Picard, très protecteur de ses acteurs. Il a déjà dit vouloir créer un espace où il se sente libre et aimé parce que ça donne de meilleurs résultats. Vous l'avez senti,
14: ça? Il l'a réussi complètement, oui.
0: Oui? Puis vous sentez beaucoup de différence entre un plateau québécois comme celui-là ou un plateau français, vous qui avez beaucoup, beaucoup tourné?
14: C'est toujours différent, les plateaux, mais celui-là, en tout cas, était très beau. Et d'ailleurs, il y a notamment un plan dans le film, et ça, c'est très rare, où parce qu'il a un film dans le film, où il filme toute la vraie équipe. Donc toute l'équipe qui a fait le film, pour de vrai, deviennent des acteurs pour une scène.
0: On met en scène un tournage, là, essentiellement.
14: Ouais. Et je trouve ça hyper beau d'avoir filmé l'équipe, les réelles personnes qui ont travaillé sur le film.
0: Oui, puis c'est effectivement très réaliste. On le disait, Rédemption est un film choral, c'est-à-dire que les destins de plusieurs personnages qui n'ont rien à voir les uns avec les autres finissent par se croiser. Là, je devine que vous avez tourné vos scènes sans trop savoir à quoi allait précisément ressembler le film dans son résultat en entier. Comment vous avez réagi après le visionnement?
14: Je l'ai découvert ici, moi, avant-hier. Puis après, on l'a présenté à Sherbrooke hier, ouais. Et non, franchement, souvent, on vérifie son travail un peu, donc on regarde pas trop le film. Mais là, j'ai été complètement pris dans le film. Et la salle était entièrement avec nous aussi, parce qu'il y a de la violence, mais il y a beaucoup d'amour, beaucoup de rire, il y a plein de choses. En fait, il est riche de plein de choses. Et puis, Luc m'avait montré quelques images du départ du film, puisque j'ai ma femme qui est restée là et qui est dans la tuerie du début. Mais non, il y avait quelqu'un hier soir qui commentait le film à Sherbrooke en disant que c'était fou qu'à partir d'une tuerie, on puisse ressentir autant d'empathie et d'amour dans ce film. Et que c'était fou qu'un meurtre puisse développer autant d'amour dans un film.
0: Oui, puis la scène d'ouverture est un bon exemple parce que beaucoup de beauté et il y a beaucoup de violence en même temps par la force des choses. Luc Picard disait dernièrement, faire sortir la beauté sans montrer la laideur, c'est toujours un peu tricher. Donc, on n'a pas le choix. De l'autre côté, bon, vous vous dites, on parlait des films à portée sociale un peu plus tôt, Damien Bonnard, vous dites qu'il faut éviter de trop surligner le drame parce que ça peut aussi nous éloigner du sujet. C'est une espèce d'équilibre qui peut être difficile à trouver, j'imagine. Est-ce qu'on a réussi à le trouver avec Rédemption?
14: Oui, parce que en fait, des fois, de vouloir faire des films réalistes et sociaux, j'ai l'impression que si on appuie trop, on annule presque ce qui existe vraiment dans la vie, donc les vrais événements. Mais si on le fait en le faisant par le cinéma et avec les artifices du cinéma et avec un amour de l'art, ce qu'a fait Luc, ça reste social, réel, mais c'est aussi un monde à part qui est une fiction. Et il a réussi ça.
0: Et vous, comme acteur, comme créateur, comme artiste, pourquoi, à votre avis, c'est important que l'art s'intéresse à ces émotions-là, à cette beauté-là que vous évoquez?
14: Parce qu'on en a besoin. On ne peut pas passer nos vies sur Instagram, ça, c'est trop violent. Non, mais parce qu'on a besoin de pouvoir contempler des choses. C'est important, que ce soit des peintures, de la musique, des films. Ça nourrit et c'est des moments où les vivre en plus collectivement que dans un monde où on est de plus en plus séparés. Voilà, la salle de cinéma, c'est un des endroits où on peut vivre ça.
0: Puis vous l'avez vu lors de la première, j'imagine, vous l'avez constaté, ça? Malgré
14: tout le monde debout en train d'applaudir.
0: Oui, c'est touchant après.
14: Et à Sherbrooke, c'était pareil.
0: Oui. Parlons de vos autres projets, parce que on remarquait qu'il y a quelques jours à peine sur Instagram, vous partagez votre arrivée au Québec, à Montréal, et le début du tournage d'un film, L'amour du prochain. Parlez-nous de ce film-là. Je comprends que c'est un film qui traite, en quelque part, lui aussi, de la compassion, des compassions dans l'adversité, j'ai envie de dire. Est-ce que vous pouvez nous en parler d'abord de ce film-là?
14: Oui, on peut en parler. Mais c'est un film qui parle de comment... des fois, comment les liens peuvent évoluer, justement, et changer. Et c'est l'histoire d'un couple qui sont en amour depuis 20 ans, mais qui finalement sont presque plus devenus amis qu'amants. Et puis elle va tomber malade, elle a 4 mois à vivre, et elle décide de les employer à vivre, et après on met en place quelque chose pour qu'elle vive, et qu'elle ait un plaisir, qu'elle vive ces 4 derniers mois le plus grandement possible. Donc c'est plein de vie, et en même temps avec la mort proche, mais de toute façon, on en parlait hier soir, c'est que... Parce que quelqu'un demandait pourquoi autant de films étaient basés sur des crimes, des choses comme ça. Mais je crois que c'est parce que toutes ces choses-là nous fascinent, parce que c'est des choses auxquelles on échappe. Et c'est comme les accidents, souvent on est un peu hypnotisé quand on voit un accident, parce qu'en fait on n'est pas dans l'accident. Et du coup je pense qu'en fiction on s'emploie souvent à parler de ces thèmes-là, parce que c'est de la naissance du théâtre. Shakespeare c'était la même chose, la tragédie grecque, c'est de questionner, d'être fasciné par la violence tant qu'elle ne nous touche pas. Mais du coup, ça nous fait réfléchir.
0: Oui, ça nous fait réfléchir. Puis c'est ce que réussit à faire Rédemption à travers la lumière qu'on projette sur ces drames-là qui sont très, très sombres. Damien Bonnard, là, quand est-ce que vous rentrez en France? C'est un long passage chez nous. Dans 4 heures. On vous attrape vraiment. J'allais dire, est-ce que vous profitez un peu de votre séjour ici?
14: J'y arrive avant-hier, je repars là, mais j'ai eu la chance d'être invité déjà pour être ici et vivre la sortie du film avec l'équipe. Donc. Et on va faire la même chose en France bientôt, il sortira en décembre.
0: Oui, en décembre, oui. Vous attendez une bonne réception en France aussi? Les deux publics sont différents.
14: Je vais faire des manifestations dans la rue. Mais parce que malheureusement, tous les films québécois viennent pas en France, alors qu'il y a du très bon cinéma. Mais après, c'est des questions de distribution, tout
0: aussi.
14: Ça. Et puis en plus, ce film, j'espère qu'il aura une belle vie en France et j'espère qu'il aura une belle vie déjà dès aujourd'hui ici.
0: On le lui souhaite, effectivement, le film Rédemption de Luc Picard qui arrive en salle aujourd'hui. Damien Bonnard, bon retour en France. Merci beaucoup d'être passé nous voir aujourd'hui.
14: Merci à vous.
0: Merci. Dans un moment, on parle de l'été de Marie-Céleste avec son guitariste et chanteur Simon Duchesne. D'abord en musique, voici L'amour en terre et vivant de La Bronze, à l'antenne 10 première. Bon mercredi.

0: La bronze et l'amour en terre et vivant, en direct de l'heure d'été, Julien Poirier-Malo, toujours avec vous. Écoutez, c'est pas, je le disais en ouverture, c'est pas la première fois qu'on le dit à l'émission. On sent que l'été 2026 est vraiment l'été Marie-Céleste sur la scène musicale. On dirait qu'on entend parler d'eux partout. Ces cinq amis du secondaire originaires d'Alma au Lac-Saint-Jean, ils ont charmé le public et la critique avec tout ce qui brille. Leur deuxième album sorti en mars, et là, ils viennent de remporter le prix Découverte en écriture de chansons du Panthéon des auteurs-compositeurs canadiens. Et là, cet été, ben, c'est spectacle après spectacle après spectacle aux quatre coins du Québec. Alors avec nous aujourd'hui, Simon Duchesne, guitariste, chanteur du groupe Marie-Céleste, parallèlement comédien, humoriste, membre du groupe Simon et Tyler, un gars avec plein de talent. Donc finalement, Simon Duchesne, salut.
1: Salut, comment ça va?
0: Très content d'avoir avec nous aujourd'hui. Merci beaucoup d'être là.
1: Merci de l'invitation.
0: Là, commençons par régler une affaire. Vous avez sorti en 2024 Feu de joie, très bel opus de 8 chansons.
1: Merci.
0: En mars, vous êtes débarqué avec Tout ce qui brille. Mm-hmm. Ce qui comprend-on est votre deuxième album. Mais là, vous parlez de votre premier album après un mini-album.
1: Ouais.
0: Je sais que ça peut être juste des mots, mais est-ce que c'est pour dire que Tout ce qui brille, finalement, c'est le premier franc départ de Marie-Céleste?
1: Oui, je pense que oui. Je pense que, tu sais, Feu de joie, c'était vraiment juste plein de tunes qu'on avait depuis comme 5-6 ans. Puis qu'on s'est dit, ben là, ça va être comme un genre de carte de visite de début, mais là, tu sais, Tout ce qui brille, il y avait cette idée-là de faire quelque chose de plus cohésif et qui est un album à part entière. Fait que je pense que quand on, c'est ça, qu'on utilise les faux termes de mini-album, c'était juste pour se dédouaner de ce premier opus qu'on aime aussi, mais qui n'était pas dans la tête autant étoffé que celui-là.
0: C'est ça, c'est pas du tout un désaveu, c'est juste que vous sentez que c'est votre premier vrai coup d'envoi.
1: C'est
0: avec
1: le premier enfant, tu sais, c'est peut-être un accident le premier, mais lui, c'est vraiment, vraiment un accident.
0: Il y a des accidents dont on est très fier.
1: Ben oui, je suis très fier de cet accident-là, je l'aime beaucoup, et j'aime ce qu'il est devenu.
0: Bon, Simon, depuis mars, la critique a été vraiment épatée par la variété de vos inspirations. Vous allez dans toutes sortes de directions, mais avec un résultat qui se tient très, très bien. Tout ce qui brille ouvre avec Ciao Bye, Bonsoir, qui est une espèce de célébration extraordinaire du lâcher prise. Mm-hmm. Et là, enchaîne avec une de mes préférées. Combien de temps?
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0: On a comme le sourire fendu jusqu'aux oreilles en écoutant ça. On entend du charlebois là-dedans. Puis au fil de l'album, on entend du carquois, du harmonium, du Philippe Braque aussi. C'est comme si vous vous permettez d'explorer sans vous contraindre à un style en particulier. C'était ça, un peu ça, votre volonté à tous les cinq dès le départ, d'explorer beaucoup?
1: Oui, je pense que, tu sais, je pense qu'on a cette idée-là, en fait, en début de carrière, de comme vraiment étendre autant que possible les confins de ce qu'on est capable d'aller, ou en fait, des styles qu'on est capable d'explorer. Comme ça, après ça, tu sais, tu veux dire, mettons, si on fait un album entièrement orchestral ou un album entièrement techno, ben c'est moins pire parce qu'on a touché à ça plutôt. On va se sentir moins mal parce qu'on a comme élargi au maximum les influences qui se rencontrent, dans le fond.
0: Vous préparez votre public, finalement.
1: C'est un peu l'idée, finalement. Exactement.
0: Encore plus large. Puis c'est plus vieilles inspirations-là, pour le dire comme ça. Ça vient de la famille? Ça vient des parents? Est-ce que vous venez de famille musicale?
1: On vient de merveilleuse famille aimante. Je pense que la musique nous est plus venue, je pense, au secondaire. Je pense qu'on avait... Camille Lavoie était très foisonnante à ce niveau-là. Je pense qu'on a eu des familles qui nous ont vraiment permis d'aller où on voulait aller, puis de très, très ouvertes à peu importe ce qu'on avait le goût de faire, puis qui nous ont encouragés vraiment, tu sais, tout au long de notre parcours, ce qui permet vraiment de, tu sais, juste de se perdre, de revenir. C'est comme... avoir des familles expansives comme ça, je pense que ça permet de justement de

0: Ça circule comment, votre processus de création à 5, Simon Duchesne, dans Marie-Céleste?
1: C'est parti de strat. Je pense que, tiens, on est plusieurs compositeurs. T'sais. Moi, je compose. Zachary Tremblay aussi, qui compose l'autre guitariste. Philippe Plourde aussi compose le pianiste et autre chanteur, puis autre parolier. Fait que Olivier Tremblay aussi. Fait qu'on est plusieurs à composer, je pense, des chansons. Mais après ça, c'est le beau problème de, tu sais, justement, choisir qu'est-ce qui va faire du sens en restant, justement, expansif. Fait qu'on avait un peu l'embarras du choix, en quelque sorte, c'est-à-dire de choisir de créer comme une tapisserie qui faisait du sens avec tous ces choix-là, puis toutes ces compositions-là de tout acabit. Le fait que je pense que c'est assez démocratique, je considère qu'on est comme on est vraiment sur on essaie de garder ça
0: horizontal
1: quand même, effectivement horizontal
0: le plus possible. Là, vous êtes connu et reconnu, mais si on recule un petit peu à vos débuts, quand vous faisiez ces explorations-là, on sait que typiquement l'industrie aime jamais trop ça, pas être capable de mettre des artistes dans des cases. Mm-hmm. Est-ce que ça fait peur à l'industrie, aux maisons de disques, cette espèce d'exploration-là sans limite? Puis est-ce qu'on vous dit, ça serait le fun de choisir plutôt un couloir plutôt qu'un autre, ou ça vous est pas arrivé?
1: Pas du tout. Tu sais, puis là, je veux vraiment shout-out à notre boîte de gérance, de musique, Bravo Musique, là, qui s'occupe de la prod, puis de la distribution, puis de plein de choses là, qui ont été dès le début super, super partants à nous laisser le champ libre et à être à cette liberté-là, puis cette place-là. Fait que ça a été, ça a vraiment permis pour nous de continuer là-dedans. Mais non, on n'a jamais senti de réticence d'aucune part, parce que je pense que, tant qu'à moi, je trouve que la proposition est assez claire pour moi. Oui. Juste en étant, je sais pas, ça reste un boy band, on est un boy band, puis on fait...
2: Les One Direction.
1: C'est un boy, c'est ça, exactement. Le packaging reste assez clair après ça, tu sais. Je dirais pas jusqu'à dire ça, mais
2: c'est les Backstreet Boys.
1: Oui, c'est ça, oui, quand même. J'ose le dire. Mais ouais, fait que je pense que, tu sais, fait que moi, pour moi, c'est clair. Je pense qu'on fait de la musique. L'idée, c'est de faire la bonne musique. C'est ça, notre style, dans ce qu'on essaye.
0: Puis là, ben c'est ça, je le dis, là, désormais, vous êtes connu, vous êtes reconnu avec cette reconnaissance. On le disait tantôt, ce prix du Panthéon des auteurs-compositeurs canadiens, le titre est important quand même. C'est une belle validation, ça, que cette espèce de folie-là, cette création-là soit récompensée. Vous recevez ça comment?
1: Mais complètement. Je pense que c'est arrivé comme... Tu sais, on fait pas ça pour ça. On va faire la musique, peu importe. Là, je veux dire qu'il y a 10 personnes qui écoutent ou 100 000. Là, mais ouais, c'est une merveilleuse validation. C'est un plus. Ça, je veux dire, on aurait fait de la musique quand même sans ça, mais c'est merveilleux. Je pense que ça permet aux gens d'être comme « Hey, t'as gagné ça! » Puis d'être comme que ça donne une validation, je pense, de l'extérieur. Tu sais, ça, c'est ça qui est merveilleux. Je pense que quand on retourne au lac, ben, tu sais, c'est le monde sont comme « Ah, ben, il y a comme un, je sais pas, un standing extérieur qui valide la chose autrement. »
0: On est particulièrement fiers de vous là-bas, tu le dis.
1: Le monde, c'est bon, ils sont contents, puis on est contents que le monde soit content, puis fait qu'on est bien choyés de ça. Fait que oui, je pense que le changement est à ce niveau-là. Ça nous permet de se tenir la tête haute, mais en n'ayant pas la tête trop grosse non plus.
0: Oh, juste, mon Dieu. C'est une balance. En direct.
1: C'est une balance.
0: Hey, parlons de votre été. Moi, je vous ai vu absolument débordant d'énergie à Mello, à Repentigny au début. Mm-hmm. 6 juin, vous avez fait votre première grosse scène au Franco de Montréal 2 semaines après, ouais, avec un parterre qui était assez rempli malgré la météo qui n'était pas tant là. Ouais. Vous avez tourné beaucoup depuis. Là, vous avez au moins 8 spectacles encore juste le mois prochain au Québec, ouais, au Nouveau-Brunswick. C'est un peu comme l'été de votre consécration. Vous le vivez comment, cet accueil-là du public?
1: Ben, on avait dit, ben, ça n'a pas de bon sens. Puis, on avait dit à Bravo qu'on voulait tourner en cochon cet été. Puis là, ils nous font tourner en cochon. Puis là, on tourne en cochon. Fait que là, on a vraiment les effets sur le corps de tourner en cochon. Ce qui est, mais tu sais, le public est là, puis c'est merveilleux. Puis fait que je pense que là, mais j'aime ça. On dirait, je sais pas, vivre ça en ce moment, c'était là de pas arrêter de jouer ça. Puis un petit côté saltimbanque, de comme on va de ville en ville. Puis un petit côté ménestrel, médiéval, fin 1800. fait que non, moi je le public est là, puis la réponse est là, fait que c'est ça facilite beaucoup les shows d'avoir du c'est monde sûr qui vient nous voir après en broyant ou comme qui dit, fait que c'est comme c'est pour eux qu'on fait ça finalement.
0: Ben, puis il y a eu une belle illustration de cette popularité là jeudi passé. J'aimerais ça qu'on parle de ça au Festival des bières d'Allemagne, ouais, d'où vous êtes originaire d'ailleurs, tu le disais. Il y a eu une rencontre assez touchante avec, ouais, un très jeune fan.
1: Oui,
0: parle-nous un peu de ce qui est arrivé. Petit garçon, Hans, donc, qui, ouais, tenait un vinyle qu'il avait acheté il y a pas 10 ans, là, ce garçon-là, je pense. Il est tout jeune.
1: J'ai pas demandé son âge. Hein.
0: Puis là, finalement, vous êtes allé le voir après. Ouais. Vous avez pu signer son album, mais de voir qu'un jeune comme ça tripe sur vous, puis en plus,

0: pleurait, là. On voyait ses larmes sur les photos du festival.
1: On était tellement touchés, là. Genre, c'était si, on se, c'est comme, je veux dire, on a félicité sa mère après. Je sais pas si je peux dire son nom. Mais, genre, c'est comme, je veux dire, de créer un, je veux dire, dans la, à l'éduquer un enfant, c'est tellement sensible, puis tellement humain. C'est lui qui nous a touchés à fond, là. Je pense que c'est lui qui mérite la médaille de ce show-là pour juste comme, comment il était, puis qu'il ait la liberté d'exprimer cette émotion-là, puis de juste avoir un jeune de cet âge-là, être proche de ses émotions comme ça, puis juste de comme pas avoir peur d'être là, puis de venir nous voir, puis de demander un autographe. En tout cas, moi, on était tellement choyés, on sentait tellement... en tout cas, je me sentais tellement choyé de pouvoir lui permettre d'avoir ces émotions-là, puis ces émotions-là se véhiculent à travers ça. Mais c'est comme, je veux dire, s'il nous écoute, qu'il continue à développer son sens culturel et émotif, c'est vraiment beau à voir.
0: Puis d'avoir des enfants en spectacle comme ça, il y a quelque chose de touchant. Ouais. On parlait, quand on était au festif, jeudi, on parlait avec Thierry Larose du programme Festif à l'école, qui invite des artistes à aller faire des performances en direct devant des groupes au primaire, au secondaire. C'est tellement beau, les scènes que ça a réussi à créer. En tout cas, c'est un bel exemple, ça, avec vous, Marie-Céleste. Simon Duchesne, on va se laisser sur la pièce. Titre de l'album, Tout ce qui brille. Qu'est-ce que tu peux nous dire de cette pièce-là?
1: C'est une des plus vieilles que j'avais écrites, je pense, avant même que l'album soit pensé. Puis je pense qu'après ça, on aimait tout le texte. Puis, mais il y a eu, tu sais, au début, c'était une chanson très folle. Après ça, on l'a essayé Rolling Stone, ça marchait pas tant. Okay. Après ça, c'est Phil qui est arrivé avec un côté un peu plus techno à la Peter Gabriel, un peu, là, si j'ose m'exprimer ici. Fait que là, ça a comme vraiment monté la toune. Puis après ça, Olivier Tremblay qui a comme fait des arrangements d'instruments avant. Puis c'est vraiment une des chansons les plus collaboratifs de l'album. Puis je pense que j'aime ça que ce soit la chanson titre et qu'on soit les deux à chanter dessus, moi puis Phil, dans le fond.
0: Tout ce qui brille de Marie-Céleste, Simon Duchesne, chanteur, guitariste, un des cinq membres donc de cette belle gang d'amis du secondaire d'Alma, Marie-Céleste. Merci beaucoup d'avoir été avec nous aujourd'hui.
1: Merci à vous de l'invitation.

0: Tout ce qui brille, pièce-titre du plus récent album de Marie-Céleste avec plein de spectacles à venir le mois prochain un peu partout au Québec et au Nouveau-Brunswick. Vous entendiez ça sur les ondes d'ici première. Eugénie Lépine-Blondeau, tu fais, je le rappelle, chaque mercredi avec nous le tour des magazines. Tu nous présentes les histoires du monde culturel qui captent ton attention. Et là, cette semaine, t'es allée dans le magazine le bimensuel américain Wired qui se penche sur essentiellement l'impact des grandes technologies sur tous les aspects de notre vie politique, économie, culture. Et là, donc, enquête sur une surveillance accrue au Madison Square Garden à New York, amphithéâtre très, très connu. Surveillance notamment, particulièrement auprès des membres de la communauté LGBTQ+. On parle de quoi ici? Ouais. Pourquoi ça nous intéresse?
1: C'est vraiment une enquête choc qui a été révélée puis qui s'étend sur plusieurs articles aussi. Puis on n'a pas tous les détails, fait que j'ai essayé de résumer ça le mieux que je pouvais. Mais donc, qui a été révélée, cette histoire-là, par plusieurs enquêtes sur plusieurs mois, toutes signées par le journaliste Noah Schachtman, qui a parfois travaillé avec d'autres collègues. La première article qui a capté mon attention datait en fait du 9 juillet dernier et c'était titré comme suit « Madison Square Garden kept a list of gay celebrities ». Donc le MSG, là, on va appeler ça comme ça, la salle multisport de concert à New York, là où jouent notamment les Knicks, les Rangers, mais où se produisent les plus grandes stars et là aussi où Travis Kelce et Taylor Swift se sont mariés il y a presque un mois. Bref, cette immense arena aurait créé une liste de personnalités publiques LGBTQ+. Le sous-titre de l'article expliquait ceci, donc une base de données du MSG a suivi et classé des centaines de célébrités, de célèbres super fans des Knicks et même des invités au mariage de Taylor Swift, les étiquettes comprenant LGBTQIA et ne pas recevoir et un niveau de risque de faible, de risque par célébrité en fait, de faible à élevé.
0: OK, donc on classait le niveau de risque jusqu'à dire dans certains cas carrément ne pas recevoir.
1: Exact.
0: Donc là, Wired tombe là-dessus. Évidemment, on trouve ça un peu intriguant, voire inquiétant.
1: Intriguant et inquiétant, exactement. Donc là, moi, je me plonge dans cette enquête qui révèle en fait qu'en juin dernier, il y a un groupe de pirates informatiques du nom de Shiny Hunters qui a divulgué des documents dans lesquels on retrouve près de 40 000 fiches surnommées talents, dont les personnalités publiques du monde des finances, de la technologie, des gens influents, des artistes. Et parmi ces 40 000 fiches, il y a 400 qui se sont vus attribuer un niveau de risque de sécurité. Donc, de risque faible à élevé, même do not host, dont certains qui ont carrément la mention de ne pas donner des billets de faveur, en fait. Et là, on n'a aucune explication précise ou logique ou logistique par rapport au degré de sécurité attribué. Pourquoi est-ce qu'il y en a un que c'est faible, l'autre c'est élevé, puis qu'est-ce que ça veut dire? On n'a aucune idée de l'impact de ces étiquettes-là, sauf dans certains cas. Et là, pour mieux comprendre la suite de cet article-là, je me suis référée à l'article qui a parti le bal, en fait, de cette enquête, paru en avril dernier, qui s'appelle « The Shocking Secrets of Madison Square Garden Surveillance Machine », donc les secrets stupéfiants derrière le système de surveillance du Madison Square Garden.
0: OK, donc ça, c'est un peu le départ de l'enquête. Qu'est-ce que ça raconte?
1: OK, il faut savoir qu'en 2018, à la demande du propriétaire du MSG, qui s'appelle James Dolan, on a installé tout un nouveau système de surveillance basé sur la reconnaissance faciale. Donc, c'est hyper controversé, malgré les raisons évoquées par Dolan, qui en parle comme un outil, là, d'un outil antiterroriste. Sauf que plusieurs employés, des ex-employés, qui sont finalement des lanceurs d'alerte, ont témoigné dans l'enquête et ont dit que ça sert surtout à identifier des personnes jugées indésirables pour et par Dolan, c'est-à-dire des partisans des Knicks ou des Rangers qui sont critiques, des avocats qui poursuivent l'entreprise pour telle ou telle raison, des ex-employés, des influenceurs ou des internautes qui ont déjà publié des commentaires râleurs ou négatifs sur les réseaux sociaux, y compris des enfants et des ados.
0: Donc, indésirable, finalement, à ses yeux, à lui, très personnellement.
1: Exactement,
0: à ce
1: parce que lui, il faut savoir que James Dolan est souvent présenté comme un boss intouchable qui a instauré vraiment un climat de peur et dans ses environnements de travail. C'est le propriétaire des Knicks, des Rangers, du MSG, du Radio City Music Hall et de la Sphère à Las Vegas. Il a la réputation, donc il est très, très riche et influent
0: ouais.
1: Qui a la réputation d'un dirigeant vindicatif, hyper sensible à la critique et qui n'hésite pas à faire des représailles ou carrément de l'intimidation à ceux qui osent critiquer, y compris des ex-joueurs là, des Knicks. Donc vraiment, là, il gêne pas, lui. Et donc, ce que le premier article révèle, c'est qu'à la demande de Dolan ou de son directeur de la sécurité de l'époque, mais certaines personnes font l'objet de surveillance constante au MSG, donc de l'entrée de la personne en passant par les escaliers empruntés, la bouffe ou l'alcool consommé, à qui ces personnes ne parlent, etc. Et on présente donc comme preuve le cas de Nina Richards, qui est un nom fictif. C'est une femme trans, immense fan des Knicks, qui a jamais été une menace pour la sécurité de quiconque et qui a finalement été bannie du MSG pour aucune raison valable ni crédible.
0: Donc là, on ne sait pas dans les documents qu'on a réussi à obtenir, on n'a aucune idée de pourquoi cette femme-là a été tassée.
1: Pas du tout. L'hypothèse qui circule à l'interne, c'est que le directeur de la sécurité de l'époque craignait qu'elle soit prise en photo lors d'un match des Knicks et que ça nuise à la réputation du MSG parce que c'est une femme trans. Et dans l'article...
0: Et là, c'est sensible.
1: C'est extrêmement sensible. Et dans l'article, on dit que la surveillance va vraiment plus loin que le périmètre aussi du MSG. Plusieurs témoignages racontent notamment que la surveillance des réseaux sociaux des personnalités connues ou moins connues, elle est devenue extrêmement accrue.
0: Donc là, ça revient au fameux niveau de risque dont tu nous parlais, la gradation tantôt qu'on colle finalement un paquet de noms dans cette liste-là.
1: Ouais, fait comme je disais, c'est impossible pour l'instant d'interpréter la liste de risques de sécurité sur laquelle apparaît d'ailleurs Anna Wintour, Lily Allen, Ben Stiller, Benson Boone, Julia Fox et j'en passe. Comme je disais, c'est un risque pourquoi, pour qui, on le sait pas. Mais ce qu'on soupçonne, c'est que juste un petit commentaire constructif ou une critique du MSG ou des équipes de James Dolan sur les réseaux sociaux peuvent valoir d'être étiquetés. Donc, même quelqu'un qui écrit « Voyons, c'était bien compliqué de sortir du MSG après le show de je sais pas qui », ben peut se voir comme flagué après par la liste.
0: C'est interdit d'accès, carrément.
1: Ben, ouais. Pour l'instant, le cas de Nina Richards où on a carrément interdit l'accès pour aucune raison, mais pour les autres, on s'est pas rendu jusque-là, mais on s'est rendu à une mention. Et ce que l'enquête révèle aussi, et là encore, je reviens à ce que je disais au début, c'est que le piratage de données a permis de voir d'autres catégories à côté de certains noms, c'est-à-dire le genre, l'orientation sexuelle et l'origine ethnique de certaines personnalités, parmi elles Ricky Martin, Phoebe Bridgers et la chanteuse de Geese, Emily Green. Aucune justification est précisée, mais un expert témoigne de la tendance lourde, et c'est là aussi où c'est inquiétant, dans plusieurs salles privées, de catégoriser les gens. Et ça, vraiment, c'est ça, c'est à se prendre la tête, là. Et je dois quand même préciser, Julien, qu'après l'apparition de cet article, le MSG a poursuivi, c'est encore en cours, le journal pour diffamation et l'accuse d'avoir utilisé des données volés pour fabriquer un faux narratif. Ils disent aussi finalement que l'étiquette queer qu'ils ont collée là, à des fins à certaines personnalités, ça a été fait à des fins d'inclusion et ont réitéré leur appui aux communautés LGBTQ+. Mais ce qui demeure troublant, c'est que cette base de données-là, c'est vraiment une cartographie extrêmement détaillée des gens qui gravitent autour du Madison Square Garden avec des informations sensibles, personnelles, une classification des gens. Là, on va même jusqu'à suivre les relations politiques de l'entreprise. Et bizarrement, les gens qui ont déjà agi favorablement envers le MSG ou James Dolan n'ont pas de niveau de risque attribué. Et tout ça, c'est beaucoup plus que ce qu'on demande d'un système de surveillance.
0: Oui, effectivement. Puis, tu sais, ce qu'il faut souligner, c'est que, je veux dire, si ce gars-là avait dirigé le MSG il y a 40 ans, tu dis, il n'aurait pas pu faire mieux que de mettre son monde, de donner des calepins et des stylos au monde en disant, essayez de garder la trace. Là, la technologie aujourd'hui nous permet, avec énormément de facilité et à faible coût, de ficher comme ça les gens. Là, tu disais, sans leur consentement. En plus, tu disais tantôt, Eugénie, que bon, Taylor Swift, Travis Kelce se sont mariés au MSG. Ouais. Au début du mois, on a beaucoup parlé de la salle à ce moment-là. Est-ce qu'on en parle de ça dans l'article de Wired?
1: Mieux que ça, Julien. Il y a tout un article paru sur le sujet le 23 juillet dernier, donc c'est tout récent. Et ce que le journaliste Noah Schachtman a appris, c'est que lors du mariage de Tay-Tay et Travis, eh bien, on a exceptionnellement désactivé pendant plusieurs heures l'accès à la majorité du système interne de caméras et de reconnaissance faciale, donc pour protéger la vie privée des tourtereaux et de leurs invités, alors que James Dolan, je le rappelle, présente ce système comme essentiel à la sécurité des lieux. Alors là, il y a eu plusieurs organismes pour la protection de la vie privée qui se sont insurgés, rappelant que la vie privée semble de plus en plus garantie aux gens riches et influents, mais pas aux petites gens comme
0: non,
1: toi et
0: ça.
1: Moi, Julien.
0: Est-ce qu'on sait si c'est à la demande de Tété et de Travis?
1: C'est à la demande des organisateurs.
0: Ah bon.
1: Fait que je sais pas si Taylor a passé le coup de téléphone elle-même, mais clairement, ils étaient au courant, ouais.
0: Pour protéger leur vie privée. Eux qui la protègent jalousement au quotidien,
1: voilà.
0: Leur vie privée.
1: Voilà.
0: Taylor Swift et voilà. Travis Kelce. Large enquête donc, du magazine Wired, ouais. C'est à lire donc sur le web?
1: Tout à fait sur le web. Les trois articles que j'ai lus pour cette chronique sont accessibles facilement sur le web.
2: Est-ce qu'on est sur la liste des indésirables à cause de cette chronique-là maintenant?
0: Ça nous a pas aidé.
1: C'est drôle, Simon, parce que j'y ai pensé, mais je me suis dit, il va pas parler français.
2: Non, c'est ça, exact.
0: Hey, on va se risquer pour le bien du public, finalement. Eugénie Lépine-Blondeau, tu restes avec nous, merci beaucoup. Dans un moment, le chef Amine Labie se penche sur les influences du multiculturalisme dans la culture gastronomique. Et juste avant, en chanson, qualité montagne sur les ondes de l'heure d'été avec Guadeloupe en Beauce.
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1: Qualité Motel et Guadeloupe en Beauce sur les ondes d'ici première. Vous pourrez les voir en spectacle au festival Au Palais à Otterburn Park samedi, puis au festival Colline de Lac-Mégantic, entre autres, la fin de semaine d'après. Culture gastronomique maintenant. Amine Labi, chef et copropriétaire du restaurant Leila à Montréal, Just Another Cook sur Instagram. Tu voulais t'attarder aujourd'hui donc à la richesse du multiculturalisme, spécifiquement en gastronomie. Avec tes yeux de chef, mais de goûteur aussi, parce que les deux chapeaux, tu les portes fièrement. C'est une réalité qui est vraie à Montréal, mais qui est vraie dans toutes les grandes villes canadiennes, finalement.
2: Oui, certainement. Mais c'est sûr que la gastronomie canadienne, québécoise, montréalaise, en général, elle n'a rien à envier au reste du monde. On est vraiment super chanceux. Puis ça, je l'ai réalisé, j'ai analysé ce sujet-là en voyageant beaucoup. J'ai la chance de voyager énormément, puis j'adore manger. Puis plus je mange dans des villes quand je voyage, plus je réalise qu'il y a un manque de diversité dans la cuisine quand on est à l'extérieur de Montréal. Je ne sais pas si ça vous est déjà arrivé, mais on voyage en France aussi, on voyage en Espagne, au Portugal. On va tout le temps manger très local.
1: Donc, on a une très forte cuisine locale, mais c'est plus difficile d'explorer.
2: 100%. Donc, si on veut manger asiatique, si on veut manger indien ou si on veut manger une nourriture qui nous vient d'ailleurs, c'est pas comparable à Montréal, je trouve, au Québec, que ça soit à Toronto, que ça soit à Vancouver. Quand on mange une cuisine qui vient de l'extérieur, elle est tout le temps meilleure ici, je trouve, sans avoir à voyager dans un autre pays.
1: Donc, on peut faire le fameux tour du monde dans l'assiette là, dont on parle 100%. Depuis Mathusalem. On peut le faire vraiment beaucoup aussi dans les grandes villes du Canada.
2: Et il faut en profiter parce qu'on est très, très chanceux. Puis aussi, ce que j'ai réalisé, c'est que ça nous vient beaucoup parce qu'on a quand même une communauté multiculturelle. Il y a eu vraiment des grandes vagues d'immigration au Québec, puis au Canada. Tu sais, dans les années 50, les années 60, on a vraiment eu, après la Deuxième Guerre mondiale, une forte immigration italienne qui a apporté beaucoup de produits. Ils ont apporté la pizza, les cafés italiens. On a même des quartiers qui sont installés, que ce soit à Toronto avec Little Italy ou bien ici à Montréal, la petite Italie.
1: Le produit, j'ai envie de dire, le produit, le café, autant que la culture qui venait avec, s'implantait dans les communautés.
2: 100%. Parce que quand ils viennent ici, ce qu'ils font, la plupart des communautés, c'est qu'ils vont vouloir se retrouver exact, un petit peu les saveurs de chez eux. Donc, ils vont commencer à importer, faire beaucoup d'imports, amener les produits puis les travailler ici. Mais là, on est rendu à la deuxième, troisième génération. On est dans un autre niveau. Donc, ça a vraiment, vraiment évolué. Puis après ça aussi, on a l'immigration juive qui est quand même bien installée, mais qui a créé des items qui sont incontournables. Montréal est reconnu pour ça. Le Québec est reconnu pour le smoked meat qui nous vient de cette communauté-là. Le bagel montréalais,
1: aussi,
2: c'est quand même quelque chose qui naît à partir de ça. Sans oublier d'autres vagues d'immigration qui nous sont venues par après, l'immigration asiatique, après la guerre du Vietnam. On a vraiment d'excellents, le quartier chinois qui est rempli de variétés, que ce soit les dumplings, les nouilles, on a par après les sushis qui sont arrivés. Mais ce qui est fou, c'est que ça, c'est vraiment... le Québécois n'a plus peur, le Canadien n'a plus peur de découvrir, de manger d'autres saveurs. Et notre palais est très, très développé. Hein. On mange, puisqu'on mange, on est vraiment capable de... on est vraiment capable de faire la différence si c'est bon ou si ça ne l'est pas. Puis ça, c'est très important, parce que même dans les épiceries maintenant, quand on va faire l'épicerie, la variété de produits aussi que cette immigration a apporté, elle est incroyable.
1: Oui, parce qu'il y a tellement de produits où tu dis, il fut un temps où je trouvais ça seulement dans tel ou tel épicerie spécialisée de la grande ville, puis finalement, ben ça s'est étiré dans le quartier, puis dans les grandes chaînes d'épicerie, puis en région, puis finalement, ça finit par être partout. Je veux dire, tu nommais l'exemple des sushis. Je veux dire, je me souviens la première fois moi que j'en ai mangé, il y a quoi, peut-être 25 ans, puis c'était tellement exotique. Puis aujourd'hui, des sushis, t'en trouves dans toutes les épiceries, dans toutes les régions, à longueur de semaine. Ça s'est implanté dans la culture ici.
2: Partout. Ouais. Puis je pense qu'il faut pas prendre ça pour acquis. Il faut vraiment en profiter. Il faut vraiment aller encore, parce que la restauration en ce moment, ça va vraiment mal. Tu sais, c'est très difficile d'être restaurateur en 2026. Donc il faut aller encourager ces gens-là, surtout les petits commerces. Là. Moi, j'ai fait des vidéos récemment où je vais visiter des spots. Oui,
1: t'as une série spécifiquement
2: pour ça. Là. J'ai commencé, mais c'est des spots très personnels. Là. Moi, j'étais jeune, j'ai découvert ces spots-là, mais c'est souvent des vieux messieurs. Tu sais, il y a un monsieur qui fait des falafels à Laval. Je vous jure que c'est légendaire. Et même des Libanais là, qui sont allés au Liban, qui ont mangé des falafels. Pendant des années, j'ai des amis à moi, ça s'appelle Monsieur Freha. J'ai fait une vidéo sur ce monsieur-là. Il fait que des falafels. Ça fait 45 ans qui fait juste ça, mais je vous jure que c'est un des meilleurs sandwichs que j'ai mangé dans ma vie. Tu sais, c'est un tout petit spot, ça n'a pas changé, ça fait 20 ans, ça n'a pas changé. Moi, je me rappelle, depuis très très jeune, j'allais à l'école, j'allais là-bas, puis je suis juste rentré là-bas puis j'ai voyagé au Liban. C'est un voyage au Liban.
1: Rappelle-nous comment ça s'appelle, parce que je sais qu'on va nous écrire.
2: C'est Falafel Freha, c'est sur la rue Perron à Laval. Puis c'est légendaire. C'est... J'ai même d'autres exemples. Il y a Christina à Laval, c'est une madame grecque qui a un restaurant, mais chaque jour le menu change. Puis sa nourriture est incroyable. Puis ça aussi, c'est un spot que j'ai découvert assez jeune. Et là, j'essaie vraiment de montrer ces spots-là sur les réseaux pour donner un peu d'amour à ces gens-là, parce qu'il y a quand même beaucoup de travail derrière.
1: Ouais, puis c'est ingrat, tu pourras le dire mieux que moi, parce que t'en fais partie de cette industrie-là, mais l'industrie de la restauration est ingrate, parce qu'on promeut beaucoup, beaucoup, on peut comprendre pourquoi, mais la nouveauté, la clientèle a un budget limité et pas très fidèle, donc on va devenir fidèle d'un restaurant jusqu'à temps qu'il y ait un nouveau restaurant le fun, le coin de rue d'après, puis on va les abandonner. Puis on s'intéresse peu, les médias, j'ai l'impression, aux restaurants qui sont là depuis très, très longtemps, qui n'ont pas forcément l'argent pour avoir des réseaux sociaux puis avoir de l'exposition médiatique. C'est un peu ce que tu as voulu faire avec cette série-là.
2: Oui, vraiment. Puis aussi, on essaie de garder ces spots-là secrets un peu. Tu sais, c'est notre petit spot à nous. Mais des fois, quand on découvre, c'est parlez-en, tu sais, parlez-en aux gens puis donnez un peu d'amour à ces restaurants-là. Parce que moi, ce que j'ai réalisé, c'est que ces restaurants-là, vraiment, ils ont la qualité ne change pas. Puis ils ont des recettes secrètes. Tu sais, c'est des gens qui travaillent super dur. Puis si on voit la deuxième... Je ne sais pas si vous connaissez l'Ahmajoun Villeray. Il y a une deuxième génération, le fils qui a repris.
1: Arméniens,
2: ils font des lahmacun incroyables, incroyables. Puis ça, c'est le père et la mère, et ils en vendent. Là, ils sont sur les réseaux, là, ils sont tout le temps sold out.
1: Moi, ils sont très actifs sur les réseaux sociaux.
2: Très actifs sur les réseaux sociaux. J'ai eu la chance de parler avec leur fils, là, qui, lui, il est en train de reprendre l'entreprise familiale. Mais on voit qu'il y a une transition générationnelle aussi. C'est vraiment, vraiment beau à voir.
1: Je trouve ça intéressant, Amine, que tu t'intéresses à l'histoire, parce que c'est vrai que ça vient tellement teinter, puis la première, la deuxième, la troisième génération. De la vague d'immigration. Je me souviens, l'automne dernier, malheureusement, c'est terminé, mais j'étais allé voir au Musée McCord à Montréal, il y avait une exposition qui s'appelait « Au menu, une histoire de restaurant », puis on remontait l'histoire des restaurants, l'évolution des restaurants à Montréal, mais ça s'appliquait, je vous dirais, à plusieurs grandes villes canadiennes à partir de ce moment-là. Puis c'est vrai qu'on disait, hey, on remonte, on affichait des menus des restaurants, des grands restos des années 60, puis on était comme absolument obnubilé par la France. La gastronomie égalait la France. Il n'y a rien d'autre qui existait. Et là, graduellement, il y a eu, avec les vagues d'immigration, avec la mode de la fusion qui est arrivée, une certaine cuisine québécoise aussi, les saveurs autochtones qui sont rentrées là-dedans. C'est fascinant.
2: Mais on est dans les meilleurs restaurants au monde, hein. Le Canada, là, si on voit même en Amérique du Nord, là, le nombre de restaurants qu'on a sur cette liste, c'est incroyable. C'est des chefs qui travaillent très, très dur. Puis on le voit en ce moment. Avant, on avait un peu ce syndrome de l'infériorité par rapport au monde culinaire. Mais maintenant, on a vraiment toute cette reconnaissance. Pourquoi? Parce qu'on est authentique. On travaille le produit et on est très direct. Puis la cuisine aussi, on n'a pas de limite. Tu vois, la cuisine française, ils sont limités à faire de la cuisine française. Puis s'ils font quelque chose d'autre, ben, ils ont beaucoup de monde qui peuvent les juger. Nous, vu qu'on vient de partout, puis d'ailleurs, on fait ce qu'on veut. On a carte blanche. Tu sais, le vin, mon lapin, là, avec Marco Frappi, ce qu'ils font, c'est incroyable. Et ils sont capables de faire une toast au pétanque là, avec une mayonnaise. Puis c'est un de leurs meilleurs plats. Mais lui, il n'y a pas de limite. C'est vraiment cette limite-là. Quand on est limité, on n'est pas capable d'explorer le maximum de notre potentiel, moi, je trouve.
1: Donc toi, Amine, t'es restaurateur, t'es chef dans la vie, puis dans tes temps libres,
2: je mange.
1: Tu parcours des restaurants pour aller voir ce que nos villes ont de mieux à offrir. On peut te suivre donc sur Instagram si on veut voir cette série-là. C'est sur ton compte Instagram, oui. J'imagine, Justin Another Cook, je le dis parce que mon Dieu, t'es suivi par genre 1 million de personnes sur Instagram, ce qui est extrêmement rare au Québec. Ça montre quand même ta popularité puis l'efficacité de ton contenu. Amine Lavie, merci d'avoir été
2: avec
1: nous.
2: Merci à vous.
1: Simon Duchesne, Eugénie Lépine-Blondeau, merci à vous également d'avoir été là aujourd'hui. On me dit que l'expo, mon Dieu, ma foi, je pensais que c'était terminé. L'expo n'est pas terminée. Au menu, une histoire de restaurant. Allez voir ça, c'est fascinant au musée McCord, donc à Montréal. Nous, demain, Lydia Bouchard, Steve Gagnon et Maud Lanteigne sera là. Maud Lanteigne, animatrice de foule de la victoire de Montréal, étoile montante de l'animation tout court. Ce sera très bon. Restez là et moi, je vous dis à demain sur les ondes d'ici première.
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8: Thank you. Bonsoir à tous, ici Alexandre Lepoutre. Après 4 jours de cavale et de recherche, Philippe Benoît a finalement été arrêté par la Sûreté du Québec en Mauricie. L'homme était activement recherché depuis dimanche en lien avec le meurtre de son fils de 16 ans. Léa Lauzon nous en dit plus.
9: Selon la Sûreté du Québec, une information transmise par un citoyen a permis aux enquêteurs de concentrer leurs recherches dans le secteur du lac Veillette, à environ 3 km du poste de commandement. Ce sont ensuite des quadistes qui ont repéré Philippe Benoît vers 16h30, permettant aux policiers de procéder à son arrestation. La SQ confirme que de la force a été utilisée lors de l'intervention, sans toutefois préciser les circonstances. Le suspect a ensuite été transporté par ambulance vers un centre hospitalier. Voici la porte-parole de la Sûreté du Québec, Audrey-Anne Bilodeau.
10: C'est grâce à de l'information reçue du public, là, comme on vous mentionnait, il y avait des dizaines et des dizaines d'informations qui rentraient. Et maintenant, une de ces informations-là a mené certains de nos policiers quadistes, des membres du service d'intervention d'urgence, à se déplacer là, dans le secteur de recherche tout près du lac Veillette. Je pense que ce qui est important pour l'instant de dire, c'est de remercier la population parce que c'est vraiment grâce à eux, la population du lac des Sables ont été très patients. Jour après jour, ont continué à nous accueillir, nous fournir des informations pertinentes. Et c'est vraiment grâce à une de ces informations-là qu'on a pu le localiser.
9: Au terme de cette cavale de 4 jours, Philippe Benoît fait maintenant face à une accusation de meurtre au premier degré. Les policiers allèguent qu'il aurait tué son fils de 16 ans à l'aide d'un objet contondant alors que l'adolescent était séquestré. Après son passage à l'hôpital, il devra comparaître devant le tribunal. Pendant ce temps, l'enquête de la Sûreté du Québec se poursuit. Ici Léa Lauzon, Radio-Canada, Lac aux Sables.
8: En Alberta, la police de Calgary annonce avoir retrouvé le corps d'un jeune garçon de 11 ans qui était porté disparu depuis le 16 juillet. Des centaines de policiers et de bénévoles s'étaient mobilisés dans les 2 dernières semaines pour tenter de le retrouver. Les précisions d'Arzuma Kampaoré.
11: Mardi, un membre du public a trouvé des vêtements correspondant à ceux que le jeune Parker portait au moment de sa disparition. Cette piste a poussé les autorités à déployer des équipes canines et des équipes de sauvetage aquatique du service d'incendie de Calgary. La police croit que Parker est entré dans un profond fossé du côté ouest de Deerfoot Trail et s'est aventuré dans un réseau de canalisation. Son corps a été localisé environ 150 mètres à l'intérieur de ce labyrinthe souterrain. Le lieu de la découverte se trouve à un peu plus d'un kilomètre de Travis Crescent, l'endroit où le garçon a été vu pour la dernière fois. Selon la police, l'intervention a été complexe pour les équipes spécialisées car les conditions dans le système de tuyaux étaient extrêmement dangereuses en raison notamment d'une accumulation de gaz. Le bureau du médecin légiste en chef a pris le contrôle de la scène pour mener son enquête. Cependant, la police privilégie pour l'instant la thèse de l'accident et ne soupçonne aucun acte criminel, rappelant que les éléments de preuve indiquent que Parker marchait seul. La police a tenu à souligner l'effort extraordinaire et la compassion des milliers de bénévoles et de citoyens qui ont participé aux recherches durant les 13 derniers jours. Ici Arzuma Kampaoré, Radio-Canada, Calgary.
8: Ottawa a l'intention de retirer les redevances imposées aux plateformes de diffusion comme Netflix et Amazon. Le gouvernement fédéral promet de les remplacer par du financement public, mais les oppositions estiment qu'il s'agit d'une nouvelle concession accordée à l'administration américaine qui s'opposait à cette réglementation. On peut entendre Mark Carney, suivi du chef bloquiste Yves-François Blanchet.
12: En même temps, il y a des grands investissements dans la culture et le langage canadien, les deux langues officielles, plus de 600 millions de dollars.
13: Les 600 millions du gouvernement du Canada n'est pas une concession du gouvernement américain. Le gouvernement canadien renonce à des milliards de revenus qui viendraient des États-Unis de la part d'entreprises qui ne paient pas leurs impôts au Canada et les remplace par de l'argent, beaucoup moins d'argent, qui viendra de la poche des contribuables.
8: Le CRTC n'a pas encore réagi à la proposition du gouvernement fédéral. En terminant, le projet de train à grande vitesse entre Québec et Toronto va-t-il dérailler? Le gouvernement de Doug Ford serait en train de réexaminer son soutien au TGV. Il s'agirait en fait de représailles à la décision d'Ottawa de bloquer l'agrandissement de l'aéroport Billy Bishop de Toronto. Catherine Brulotte.
14: Que ce soit un aéroport, un port, on doit procéder avec sensibilité.
15: Alors que le ministre fédéral des Transports, Stephen McKinnon, explique le rejet de l'agrandissement de l'aéroport Billy Bishop par l'opposition citoyenne, son homologue provincial, Pragmeet Sarkaria, croit qu'Ottawa a cédé à des groupes marginaux.
16: If you listen to the special interest groups, nothing will ever be built.
15: Voilà que 11 députés de son caucus dans l'Est ontarien retirent leur appui au projet Alto de train à grande vitesse entre Québec et Windsor. Une échange de position qui pourrait être un symptôme d'un refroidissement de la relation entre Ottawa et le gouvernement ontarien, selon la professeure émérite en sciences politiques Geneviève Tellier.
17: Le gouvernement fédéral, jusqu'à présent, a toujours montré qu'il y avait de l'argent à donner à l'Ontario. Mais il y a peut-être des limites, justement, à délier les cordons de la bourse et à dire oui à tous les projets.
15: Pour le projet de TGV, Ottawa n'a pas légalement besoin de l'appui de l'Ontario pour aller de l'avant. Le vice-président de la Chambre de commerce du Canada, Pascal Chan, croit toutefois que les provinces devraient monter à bord du projet de TGV sans hésiter.
18: C'est vraiment le moment de se concentrer sur les investissements transformateurs.
17: Évidemment, dans le projet du TGV, il y a des gagnants et il y a des perdants. C'est aussi vrai au Québec qu'en Ontario.
15: La politologue Geneviève Tellier souligne que la grogne citoyenne en lien avec le projet de TGV est surtout ressentie dans le milieu agricole. Un électorat cher au Parti progressiste conservateur ontarien. Ici Catherine Brulotte, Radio-Canada à Toronto.
8: Voilà, c'était l'essentiel de vos informations. Merci d'être à l'écoute. Nous souhaitons vous aviser que la question du suicide sera abordée explicitement dans l'entrevue suivante.

0: ici Rebecca Makonnen. Aujourd'hui, à Acteurs de changement, la cinéaste, essayiste et conférencière Amandine Gay. Son travail conjugue recherche, création et engagement politique autour de thèmes comme l'afroféminisme, l'intersectionnalité, les industries culturelles, l'adoption transraciale et la domination raciale. On lui doit entre autres les documentaires « Ouvrir la voie » et « Une histoire à soi », ainsi que les essais « Une poupée en chocolat » et « Vivre libre, exister au cœur de la suprématie blanche ». Je la rejoins à Paris. Bonjour Amandine.
1: Bonjour.
0: Merci beaucoup d'avoir accepté cette invitation à plonger dans ce riche parcours.
1: Avec plaisir, Rebecca.
0: Alors,
1: je suis bien contente.
0: On y va. D'abord, à quel moment t'as compris l'importance de raconter tes propres histoires?
1: Oh ben, je pense très vite. En tout cas, moi, j'ai toujours eu envie de raconter des histoires. J'ai beaucoup écrit, même dans l'enfance. Mes parents m'avaient offert une machine à écrire avant même qu'on ait les ordinateurs à la maison, etc. Mmh. Machine à écrire un peu électrique et tout. Donc, je pense que ça a toujours été, en tout cas, un désir, pas forcément d'en faire un métier, mais en tout cas d'aimer avoir la parole, écrire et puis dire aussi. Ça, pour moi, ça a toujours été un peu ensemble. J'aimais bien... quand il fallait réciter ses poésies à l'école, etc. Moi, j'adorais ce genre de moments qui, généralement, ne sont pas les préférés de tous les camarades.
0: Ouais, ils sont source d'anxiété.
1: Mais moi, j'étais contente. Mais après, je dirais que le côté avoir envie d'être représenté correctement, ou en tout cas sans caricature, stéréotype, d'une façon, en fait, dans laquelle on se sente respecté et que ça reflète notre réalité, c'est venu un peu plus tard. C'est plus que d'abord, moi, je dirais, j'ai eu des frustrations de jamais me voir à la télé ou des grands moments, par contre, à l'inverse, où là, d'un coup, voilà, j'en ai beaucoup parlé, mais c'est vrai que moi, la première fille noire que j'ai vue à la télé, c'était Surya Bonaly dans les années 80-90, qui a été une patineuse artistique noire, adoptée, incroyable, etc. Et donc ça, c'est vraiment des moments de saisissement où on se dit, oh, donc je suis pas la seule, on est au moins deux en France. Et puis, moi, je suis d'une génération aussi en France où les noirs à la télé, c'était des Afro-Américains. Ouais. Donc, c'était quand même mieux que rien du tout. Mais c'est vrai que la réalité du Prince de Bel-Air ou d'autres séries, quand on habite comme moi à Montanay, un village de la campagne lyonnaise, c'était quand même assez éloigné. Donc, voilà, cette idée de peut-on voir des Noirs tels qu'ils existent autour de nous, ou voilà, moi, en tout cas, pas forcément Américains. Et puis aussi se voir dans des représentations, effectivement, moi, ce que j'appelle un peu banal. Une personne qui est secrétaire, je demande même pas qu'on ait tout le temps les premiers rôles, mais une chose qui est par exemple très bien faite à la BBC, je prends souvent cet exemple de comparaison parce que c'est en Europe, mais c'est la Grande-Bretagne, et eux, ils ont des politiques justement de diversité, équité, inclusion, même maintenant leur nouvelle politique, elle s'appelle You Belong, You Matter, donc c'est genre vous appartenez à la BBC parce qu'elle vous appartient vu que c'est du service public, et en fait une chose que j'ai toujours adorée dans les séries publiques britannique, par exemple, c'est que vous allez avoir trois épisodes avec une secrétaire et au troisième épisode, elle sort de derrière son bureau et elle est en fauteuil roulant. Et en fait, ça ne fait pas partie de l'histoire. Et en fait, ça, c'est quelque chose qui, je trouve, manque encore énormément en France sur tous les critères de discrimination. Ce que j'appelle, voilà, cette forme de banalité. Qui est quelqu'un qui est noir, handicapé, peu importe, et que ça fasse pas partie de l'histoire.
0: C'est pas
1: fait partie de la société.
0: Exact. Ok, je comprends mieux maintenant. Alors, tu commences à te raconter, j'ai parlé de ce que tu nous racontes dans Une poupée en chocolat. Tu es née Amandine sous X en France, ce qui veut dire un accouchement anonyme. Tu as été adoptée par des parents blancs. Tu as grandi, tu l'as dit, dans une petite ville près de Lyon. À quel moment tu prends conscience que tu es différente?
1: Oh ben, je pense assez vite. Ben nous, du coup, on est une famille multiraciale. Donc,
0: oui,
1: c'est vrai qu'on
0: aussi
1: était deux enfants noirs. Ouais. Deux enfants noirs et puis deux parents blancs. Moi, ce que je dis souvent, c'est qu'en tout cas, la différence physique, je pense qu'elle a toujours été là. J'ai toujours su que j'étais adoptée. Mais elle n'avait pas de sens et certainement pas un sens négatif. C'est ça l'enjeu. C'est juste que ma famille, elle était comme ça. Et puis, il y avait d'autres familles où tout le monde se ressemblait et pas la nôtre. Là où ça a pris une tournure tout autre, c'est quand j'ai changé d'école à 5 ans. Donc en fait, en plus, dans l'école du village, parce que j'aurais aimé que ce soit une petite ville, Rebecca, Montanais, mais
0: c'était
1: un village avec des vaches.
0: Ok, on est vraiment dans la campagne, d'accord.
1: Voilà, 3000 habitants, des vaches, tout ça, tout ça. Mais étonnamment, dans ce petit village, quand je suis arrivée à l'école, donc à 2 ans, les maîtresses ont vraiment fait un travail. Elles ont elles aussi trouvé des poupées noires, ma mère en avait, etc. Et donc, j'ai aucun souvenir d'agression raciste pendant mes premières années de maternelle. J'ai changé d'école, par contre, à 5 ans. Et là, le premier jour, dans la nouvelle école, la première minute dans la cour de récréation, une petite fille m'a dit « Je te donne pas la main, t'es noire ». Et là, là, c'était le début et ça ne s'est jamais arrêté depuis.
0: Tu as parlé de ton frère qui est aussi adopté, Daniel. Est-ce que vos parents vous ont déjà dit pourquoi ils ont fait le choix d'adopter 2 enfants de couleur noire?
1: Alors, disons que je pense qu'initialement, c'était pas un choix. Nous, on a 2 histoires très différentes. Ma mère était institutrice et en fait, elle avait mon frère dans sa classe. Et donc, lui, c'était un enfant placé dans un foyer. Et donc, mes parents ont commencé à le parrainer les vacances et les week-ends avant même de savoir qu'ils étaient infertiles. Donc, ils l'ont rencontré. Et puis, la loi française dit que quand vous n'êtes pas visité par votre famille biologique pendant plus d'un an, quand vous êtes placé, vous devenez adoptable. Et c'est comme ça que mes parents ont adopté mon frère. Et en fait, après, ils se sont rendus compte qu'ils étaient infertiles. Et là, les services sociaux, puisqu'on était dans les années 80, donc c'était pas trop à la mode, les familles multiraciales, arc-en-ciel, etc., des choses qui ont pu se développer par la suite. Donc les services sociaux leur ont dit, maintenant que vous êtes inscrits sur les listes de candidats à l'adoption, si ça vous dérange pas d'avoir un autre enfant noir, ça ira plus vite. Et donc ça dérangeait pas mes parents. Et donc c'est comme ça que moi je suis arrivée.
0: Je pose la question parce que dans tout ton travail, tu proposes de repenser l'adoption transraciale et transnationale. Tu dis qu'on pourrait mettre plus l'enfant au cœur des décisions, par exemple qu'on pourrait déraciner les parents adoptants au lieu des enfants, toujours s'assurer que l'enfant soit socialisé avec des gens qui lui ressemblent. Est-ce que c'est plausible, Amandine?
1: Ah oui, je pense, tout à fait. Déjà, ce qui est important, c'est de se poser les questions. Je pense qu'avant de mettre en place les solutions, la première étape, je dirais même, avant de se poser les questions, c'est d'admettre que la race est une construction sociale qui a donc des effets très concrets dans la vie des personnes dites racisées, c'est-à-dire qui font l'objet d'un processus de racisation. C'est-à-dire qu'on leur attribue des caractéristiques généralement négatives par rapport au groupe racisant, au groupe qui représente la norme. Donc, en Occident, ce sont les Blancs qui sont du côté du groupe racisant, et puis les personnes racisées, ce sont les personnes non blanches, pour aller vite.
0: Ouais.
1: Et donc, tout ça, ça produit une réalité qui est qu'après, vous arrivez dans la cour d'école et les enfants blancs ne veulent pas vous donner la main, par exemple. Donc, si vous partez du principe que votre compétence raciale s'arrête à dire « on a tous le sang rouge, on est tous des êtres humains », vous n'allez pas être les alliés les plus efficaces de vos enfants adoptés quand ils vont faire face aux manifestations quotidiennes du racisme, puis au racisme systémique, que ce soit dans l'orientation scolaire ou si ce sont des garçons noirs quand ils vont être adolescents et qu'ils vont commencer à être contrôlés par la police parce qu'il y a du profilage racial, etc., etc. Donc déjà, la première étape, c'est nous sommes bien d'accord que nous vivons dans des sociétés occidentales qui sont informées par la suprématie blanche et que les personnes non blanches dans ces sociétés-là vivent des discriminations spécifiques. Ça, c'est étape 1, genre condition sine qua non pour adopter des enfants non blancs quand on est blanc. Voilà. Quand on a déjà cette base commune, cette base de réalité commune, moi, c'est ce que je dis, aujourd'hui, on a beaucoup de mal à créer du commun. Dans un pays où il y a beaucoup de platistes, par exemple les États-Unis, où il y a beaucoup de gens qui pensent que leur opinion selon laquelle la Terre serait plate vaut n'importe quelle autre opinion, c'est dur de créer du commun. C'est dur de vivre ensemble quand on n'a pas les mêmes bases de ce qu'est la réalité. Et c'est ça que crée aussi le fait de nier la race comme construction sociale et ses conséquences. Et c'est ce qui va donner ensuite des parents adoptants incompétents qui, quand leurs enfants vivent des violences racistes, vont leur répondre « Oh non, mais c'est un con, oh non, mais t'as peut-être mal compris, etc. » Et ça, ça fait beaucoup de mal aussi, de pas être entendu, reconnu dans sa souffrance et donc accompagné, soutenu vis-à-vis de la violence raciste. Et puis ensuite, il y a la question effectivement de quel est votre entourage. Si vous ne fréquentez aucun noir avant l'arrivée d'un enfant noir, encore une fois, il y a de fortes chances pour que vous n'ayez pas connaissance de tout ce qui se passe dans la vie des personnes noires. Même, encore une fois, à des niveaux anecdotiques. Par exemple, leurs cheveux. Et moi, c'est vrai qu'il se trouve, je le raconte dans le livre, ma mère avait un ami guadeloupéen, diacre, qu'elle avait rencontré parce que lui, il était venu faire sa formation de diacre en métropole. Mais il avait proposé à ma mère et une de ses sœurs d'aller en Guadeloupe. Et donc, c'était quand même à l'époque, là, on parle du début des années 70, c'était pas des voyages qui se faisaient facilement et souvent. Et donc, ma mère et sa sœur aînée sont allées passer passé quelques semaines en Guadeloupe, autour de la vingtaine. Et donc là, elles avaient déjà vu ce qui se passait pour une personne noire qui arrivait dans un village français dans les années 70, où effectivement tout le monde voulait lui toucher les cheveux, la peau, le regarder, etc. Mais elles l'ont vécu en retour en Guadeloupe, parce que c'était pas encore l'époque du grand tourisme.
2: Exactement.
1: Et se sont retrouvées à être les seules
2: cheveux.
1: Blanches.
2: Ouais, ouais.
1: À se faire toucher les cheveux. Et donc du coup, ce sont aussi des petites expériences comme ça qui vous décentrent et qui vous donnent plus d'empathie.
2: Mais quand tu parles de choses comme ça, par exemple en conférence, et que tu rencontres des parents adoptants, comment ils réagissent?
1: Mais je pense que ça dépend vraiment beaucoup des générations, et ça dépend aussi de comment est-ce qu'ils ont été préparés. Mmh. Alors, par exemple, c'est vrai qu'en France, j'ai aussi souvent donné l'exemple du Québec, où il y a une plus grande thématisation, je pense par exemple au niveau de l'adoption des enfants autochtones, de justement, est-ce que c'est possible pour des allochtones, dans quelles conditions, etc. Où ça, c'est beaucoup plus politisé, par exemple. En France, l'adoption est gérée par les départements. Et donc, le problème, c'est qu'il n'y a pas d'uniformité dans la préparation des candidats, dans l'aisance ou non que vont avoir les agences, en tout cas les institutions qui encadrent l'adoption autour des questions raciales, autour des questions de classe. Donc, ça va vraiment dépendre. C'est-à-dire que moi, je suis parfois invitée par les départements eux-mêmes ou par des grosses associations initialement de parents adoptants comme Enfance et Familles d'Adoption qui ont des antennes départementales, mais au moment où est sorti le second film Une Histoire à Soi, qui est plus spécifiquement sur l'adoption internationale, transnationale, et qui en fait je pense aussi pose d'autres questions, c'est-à-dire que moi je suis née sous X en France, c'est pas les mêmes classes sociales par exemple aussi qui adoptent à l'international, parce que ça a un coût qui est beaucoup plus élevé. C'est aussi souvent des personnes qui peuvent être très dans des groupes religieux, et en particulier en lien avec la France, dans des groupes catholiques, c'est-à-dire en fait des endroits qui étaient même parfois déjà des orphelinats gérés par des sœurs pendant la colonisation, et puis qui continuent par la suite. Et donc en fait, le public et le type d'adoption et la génération des parents d'adoptants et le département dans lequel ils adoptent vont complètement déterminer les réactions. Donc il peut y avoir autant des personnes qui sont en fait vraiment très proactives et au contraire qui ont envie de s'informer sur les bonnes pratiques, de voir ce qu'elles pourraient mettre en place, de penser la dimension justement potentiellement néocoloniale, etc., de l'adoption internationale par exemple. Et puis il y a des personnes qui veulent effectivement rien entendre, et c'est vrai que peut-être ce qui avait été le plus surprenant pour moi, pour Une Histoire à Soi, c'est que pour le premier film, Ouvrir la Voie, j'avais fait à peu près 120 projections débat, et il n'y en a aucune où j'ai dû quitter la salle, et pourtant c'était un film sur l'expérience des femmes noires en Europe francophone, qui était sorti en 2017, à une époque où c'était encore bien tendu de parler de ces questions-là en France, non pas que ça soit particulièrement détendu, mais c'est un sujet beaucoup plus commun aujourd'hui. Et en fait, Une Histoire à Soi, c'est le seul film, et en plus, là, on accompagnait le film à deux, avec Enrico Bartolucci, qui est donc à l'image, au son et au montage, et avec qui on a la boîte de production, avec qui aussi on est conjoint.
2: Oui.
1: Donc là, on faisait la promotion d'Une Histoire à Soi tous les deux. Et en fait, on a dû sortir à trois reprises de la salle pendant la tournée d'Une Histoire à Soi en France, tellement c'était plus possible d'être en conversation avec les parents adoptants. Donc, je pense que quand on touche à l'intime aussi, il y a un endroit où c'est très difficile pour les personnes de se déplacer, parce que c'est effectivement comme si on venait leur dire « vous êtes une mauvaise personne
2: ».
1: Et en fait, nous, c'est pas notre propos. Notre propos, c'est de dire les actes ont des conséquences, les mots ont un sens, la disponibilité d'enfants dans certains pays n'est pas un phénomène ex nihilo, ça s'explique pour des raisons politiques, et c'est important de prendre ça en compte si on veut être, encore une fois, la personne qui va être la meilleure alliée de son enfant.
2: Toujours dans Poupée en chocolat, donc paru en 2021, tu écris « Je suis devenue noire à mes conditions ». Qu'est-ce que ça veut dire?
1: Ça veut dire que je pense que comme beaucoup de personnes adoptées, non blanches, en fait, moi j'ai eu plus de chance que d'autres, puisque comme je disais, ma mère avait cette amie Évariste qui était diacre, donc j'ai pu aller à des messes guadeloupéennes, j'avais un grand frère noir qui écoutait donc, et lui il avait grandi enfant en Martinique, etc. Mais donc lui il écoutait aussi de la musique noire quand j'étais plus petite. Ensuite, quand il est parti de la maison, j'avais déjà mon ami dont le père était basketteur afro-américain et qui a une famille chez qui je passais beaucoup de temps, qui m'ont emmené avec eux aux États-Unis. Ma mère a insisté aussi pour qu'on fasse un voyage en Guadeloupe quand j'avais 12 ans, pour que j'aille quelque part où les gens étaient majoritairement noirs. Donc Moi, j'ai quand même eu accès aux personnes noires assez tôt dans ma vie, et en plus avec une très forte fréquence à partir de l'adolescence, vu que je jouais au basket. Et c'est là que j'ai par contre compris que même si je voulais être noire, même si en plus on me ramenait tout le temps au fait que j'étais noire parce que j'étais à la campagne, donc j'entendais toujours des propos racistes, que ce soit d'ailleurs du racisme frontal avec des insultes, ou le racisme plus insidieux où les gens vous disent « Oui, mais toi, c'est pas pareil, toi, on t'aime bien, on te connaît. » Voilà, qui, en fait, ne fait jamais plaisir. Hein, si en... Au cas où vous pratiquiez ce genre de propos, nous, ça nous fait pas plaisir, en fait. Hein, si vous aimez pas tous les Noirs sauf nous, c'est rarement quelque chose qui nous met en joie. Bon. Et donc, du coup, j'avais fait l'expérience de la négrophobie. J'avais quand même eu accès un peu à des pans de culture noire. Mais en fait, quand je suis arrivée dans un club de basket où toutes mes coéquipières étaient noires et maghrébines, là, j'ai mesuré l'étendue de mon inculture noire. Et donc là, c'était un peu un moment de panique, puisqu'en plus, il existe une insulte pour les personnes noires qui ne maîtrisent pas leur culture. C'est Bounty, donc la petite barre chocolatée avec la noix de coco à l'intérieur. Hein, donc, qui veut dire
2: ici,
1: vous êtes
2: noire. Ici, on dit Oreo,
1: Voilà, c'est ça. Noire dehors, mais blanche dedans. Et en fait, c'était techniquement vrai, socialement. Moi, j'ai eu une éducation blanche. J'ai grandi avec des blancs. J'avais des références de blancs. Mais moi, je voulais être noire. Moi, je voulais que la communauté, en plus, à laquelle on me renvoyait en permanence, m'accueille. Ouais. Moi, j'avais ce fantasme, je pense. Et c'est ça ce que je dis, qui est quelque chose qui est très présent chez les adoptés. J'avais cette idée que j'allais retrouver mes gens. Et que quand je retrouverais mes gens, ils m'accueilleraient les bras ouverts, etc. Donc, quand je suis arrivée et qu'on m'a dit, non, toi, t'es une bounty, t'es pas comme nous. Et t'es pas une vraie noire, j'étais en mode genre, ah bah alors non, alors du coup, ça marche pas chez les blancs, je suis noire, et j'arrive chez les noirs, je suis pas une vraie noire. Ouais. Et donc ça a été compliqué, parce que je pense que les premiers temps, moi j'ai essayé, au contraire, de masquer justement que j'étais adoptée. Moi, mon objectif, c'était que les personnes noires le découvrent le plus tard possible. Et si elles étaient étonnées, ça voulait dire que j'avais bien réussi mon apprentissage.
2: Ah, le sentiment d'appartenance, ouais.
1: mon rattrapage de compétences.
2: Tu révèles à la toute fin du livre Poupée en chocolat, Amandine, les circonstances de ta conception. Pourquoi?
1: Oui. Ben, je pense qu'en fait, c'est important à plusieurs niveaux. Le premier, c'est que... déjà, c'est quand même un livre d'une personne afroféministe, c'est moi qui l'écris. Ouais. Et en fait, un groupe qui a toujours disparu de la conversation de l'adoption et qui a été peut-être encore plus invisibilisé que les personnes adoptées, qui était aussi la chose qui me motivait, moi, dans le fait de mener tout ce travail, que ce soit de fonder le mois des adoptés, de faire le film Une histoire à soi, d'écrire Une poupée en chocolat, c'était de dire peut-être que ce serait bien de nous demander notre avis à nous, qui sommes quand même un peu au centre de l'adoption. Mais en fait, les mères de naissance, les personnes qui se séparent de leurs enfants, les familles aussi qui se séparent de leurs enfants ont toujours été complètement invisibilisées dans la discussion sur l'adoption. Ce sont pas des gens qu'on va chercher et dont on se demande quelle a été leur trajectoire de vie, aussi quelles sont effectivement les conditions qui amènent à se séparer d'un enfant, et il se peut que ces conditions soient effectivement liées à la violence de genre patriarcale, et ce qui est le cas de ma mère de naissance, en tout cas c'est ce qu'elle dit. Et moi, en fait, étant une féministe, si ma mère de naissance dit qu'elle est victime d'un viol, jusqu'à preuve du contraire, je considère qu'elle a été victime d'un viol. Ouais. Et donc, et je pense que c'était aussi important de le raconter, parce qu'une autre chose qui arrive aussi beaucoup chez les personnes adoptées, et c'est encore une fois normal, puisque souvent nos existences sont entourées d'opacité, d'informations contradictoires, etc. Donc il peut y avoir aussi une tendance à romancer, à s'inventer ce qui a pu se passer, etc. Moi, je en parle aussi dans le livre. Je pense que beaucoup d'adoptés passent par une phase où on se rêve enfants de princes, de princesses qui ont vécu une histoire d'amour et qui ont été séparés, etc. Et en fait, parfois, ce sont des choses beaucoup plus triviales et tristes et graves pour les personnes concernées. Et donc, je pense que c'est important de se mettre à leur place aussi. Par exemple, quand elles ne veulent pas nous rencontrer, même si ça nous met en colère. Moi, ça m'a mis extrêmement en colère qu'elles ne veuillent pas me rencontrer. Aussi parce que j'ai trouvé que c'était très injuste qu'elles m'associent à l'homme qui l'avait agressée. Moi, j'y suis pour rien. Moi, je n'ai pas demandé à naître non plus. Donc je suis très triste qu'elle ait été agressée, mais en fait pour moi, on aurait aussi pu décider que d'un point de vue de sororité ou de solidarité entre femmes, qu'on aurait pu se rencontrer au moins une fois. Mais je pense que c'est important d'essayer de faire exister tous les points de vue, aussi parce que souvent, moi, je dis j'écris d'abord pour les personnes qui me ressemblent. Et en fait, je pense que parfois à l'adolescence, en particulier à l'adolescence, il y a vraiment des moments où on se dit, on s'invente des histoires, on se dit que ce serait mieux si on rencontre sa famille de naissance, etc. C'est possible parfois de retrouver sa famille de naissance avec les tests ADN, avec moi j'ai aussi engagé une détective privée, etc. parce que je voulais voir une photo de ma mère de naissance, ce que j'ai vu. Mais en fait, c'est compliqué aussi. Moi, j'ai rencontré des frères et sœurs de naissance du côté de mon père de naissance grâce à des tests ADN. Et ça aussi, c'est très compliqué parce que c'était après que j'ai écrit le livre. Donc, se pointer dans une famille en disant « Alors, je suis votre sœur, mais il se trouve que j'ai déjà écrit un livre où j'ai dit que votre père était potentiellement un violeur. » C'est pas simple. Et donc, je pense que c'est ça aussi. Raconter nos histoires telles qu'elles se passent et pas comme dans des films hollywoodiens où, en fait, on rencontre ses parents de naissance et les gens se tombent dans les bras en pleurant et puis deviennent les meilleurs amis du monde. C'est rarement ça qui se passe en fait. Même si on retrouve, c'est très compliqué.

0: Je m'appelle Rebecca McKinnon, vous écoutez Acteurs de changement avec la cinéaste et autrice Amandine Gay. Amandine, quelle place occupe, tu en as parlé un petit peu tantôt, mais quelle place occupe la frustration dans ta vie?
1: Ben, moi, la frustration, c'est vraiment un espèce de moteur où, en gros, s'il y a quelque chose qui me frustre, ben, je me dis, ok, ben, alors, qu'est-ce qui se passe? J'aime pas la façon dont on parle de nous à la télé, au cinéma, ben, je vais faire des films. Voilà, c'est un peu ça mon truc. Je trouve que les adoptés n'ont pas la parole, ben, je monte le mois des adoptés et je vais chercher tous les films qui ont été faits par des adoptés. Est-ce qu'il y a des pièces de théâtre? Est-ce qu'on peut avoir des tables rondes, etc.? Moi, je produis beaucoup de contenu et sur des médias aussi très différents. Là, je me suis mise au podcast pour en fait développer les chapitres de mon livre parce que je me disais que ce serait cool d'avoir des discussions avec d'autres personnes autour de chaque chapitre du dernier livre, La Vivre Libre, etc. Ouais. Et donc moi c'est ça en fait, je trouve que c'est dommage d'être dans la frustration, surtout quand on a je sais pas comment dire, mais c'est quand même aussi, c'est vraiment aussi un privilège, c'est-à-dire que moi j'ai quand même pas mal d'agentivité. Le fait d'avoir été adoptée aussi, comme je disais, j'ai grandi dans une famille blanche de petite classe moyenne, mais ma mère était institutrice, elle m'a beaucoup poussée à l'école, j'ai fait ce qu'on appelle une grande école en France. Donc voilà, moi aujourd'hui, j'ai 2 masters, je suis dans ma carrière artistique, je suis stable économiquement, etc. Pour moi, plus on avance dans la vie et plus on avance en stabilité, en particulier voilà économique, en pouvoir tout relatif, parce que je reste une femme noire queer, ouais. Qui

0: une pensée accessible. Et après, quand les gens sont curieux, on peut leur donner des références, etc., et qu'ils poursuivent le travail seuls. Organiser des événements comme le Mois des Adoptés ou plein d'autres événements auxquels je participe, etc., des rencontres, participer à des rencontres avec le public, c'est aussi ça. C'est générer des conversations, c'est faire en sorte que les personnes prennent conscience qu'elles peuvent faire des choses ensemble. Je sais par exemple que à Lyon, le collectif afro-féministe Soce, il s'est créé parce qu'on avait fait une projection d'ouvrir la voie en 2016-2017. Et à la fin, une des filles me dit « Oui, mais Amandine, est-ce que tu voudrais pas venir monter un collectif afro-féministe à Lyon ?» Je dis « Mais écoute, t'as un papier, t'as un stylo ?» Je dis « Est-ce qu'il y a quelqu'un d'autre dans cette salle qui aimerait monter un collectif afro-féministe ?» Il y a des filles qui ont levé la main. J'ai dit « Bah voilà, vous allez voir la fille qui a un papier et un stylo. » Et c'est parti.
1: C'est un exemple de succès, donc, ouais.
0: Ah, ça, c'est un des plus grands succès de ma vie. Je suis trop contente. Parce que le collectif existe encore. Et donc, voilà, moi, je crois à ça, en fait. Je crois à l'idée de me dire, on vit dans des démocraties. On a encore la liberté d'expression, la liberté d'association, etc. Donc, il faut en user, en fait. Ouais. Et pas rester frustré sur son canapé en se disant, ouais, les politiciens, c'est tous de la merde et tout. Bah, vote, alors. Ouais. Si ça te plaît
1: pas. Il
0: faut
1: agir. Il faut agir. Mais Amandine, tu travailles sur des enjeux confrontants. Voire polarisant. Alors, comment ça se vit dans le contexte actuel?
0: Bah, pas très bien, Rebecca. Qu'est-ce que tu veux que je te dise? Non, bah, c'est pas facile. Là, et bon, bah, je suis donc à Paris, il fait beau et tout. Comment expliquer ça?
1: Oui,
0: moi, en fait, j'essaie de trouver des endroits où je peux récupérer de l'énergie et de l'optimisme pour pouvoir mener ce travail. Moi, je considère qu'effectivement, j'ai une responsabilité et je pense qu'en fait, dans une démocratie qui irait bien, tout le monde se sentirait responsable de la bonne conduite de nos affaires. Ouais. Même sur des choses très basiques. Par exemple, donner son sang. Pour moi, c'est hyper important de donner mon sang. C'est un geste citoyen. Je fais partie de la société. Je suis en santé pour donner mon sang. Ben, en fait, je donne mon sang. Il y a plein de choses qu'on peut faire qui sont pas très grandes. Et en fait, moi, je donne mon sang pour moi aussi. Ça me fait trop du bien. Quand je vais donner mon sang, je sors et je me dis, ah, j'ai fait un bon truc aujourd'hui. Voilà. Et ben, du coup, j'ai plein de trucs comme ça.
1: Okay.
0: C'est-à-dire, rencontrer des jeunes. Moi, au fond, je crois que les êtres humains sont bons. Plutôt qu'en fait on peut faire des choses ensemble. En fait, franchement, quand on voit le petit groupe de mauvaise volonté qui est en train de détruire la planète, mais à côté on en fait des trucs, on est capable d'être solidaire, on est capable d'être organisé, on est capable de trouver des solutions. C'est quand même incroyable tout ce que les êtres humains ils inventent, tout ce qu'on crée aussi. Il y a tellement de beauté, il y a musique, il y a tellement de magie, il y a tellement de choses intéressantes. Donc moi aussi, le discours selon lequel l'homme est un loup pour l'homme, c'est pas vrai en fait. Si c'était le cas, on n'en serait pas là. Donc voilà, donc moi c'est vraiment ça l'enjeu, c'est de me dire oui, c'est polarisant. De toute façon, en fait, en tant que femme noire, c'est pas comme si j'avais le loisir d'avoir une vie où je ne me ferais pas agresser.
1: Ouais.
0: Donc je préfère en fait que les gens soient mécontents par rapport à mes opinions plutôt que de juste me prendre de la violence parce que je suis là. Là, en fait, au moins, vous avez une bonne raison de pas m'aimer si vous m'aimez pas.
1: Bon, ben, je comprends mieux comment tu fais. Qu'est-ce qui te permet d'être en joie, alors? Tu as déjà décrit ta participation au sein des mouvements militants comme un échec, Amandine. Je me demandais quelle leçon tu avais tirée de ce passage.
0: Alors déjà plusieurs choses, qu'effectivement moi je suis pas faite pour genre une ligne de parti. Et c'est pour ça que je dis maintenant, en y ayant réfléchi, je suis bien meilleure moi effectivement du côté éveil de la conscience critique des opprimés.
1: Ouais.
0: Je suis, ça c'est l'endroit où je suis efficace et où je fais bien les choses. Suivre des consignes, pas devoir critiquer, parce que ça c'est pas moi.
1: Ouais.
0: Donc c'est vrai que généralement être dans un collectif, et c'est normal, il y a une organisation, il faut suivre la ligne du parti ou du collectif, et donc ça c'est pas un endroit où je suis très à l'aise. La deuxième chose aussi, c'est qu'en termes générationnels, moi j'ai fait mes armes militantes dans des groupes où les questions de empathie, bienveillance, c'était pas vraiment au cœur. Il y avait pas d'expression comme burn-out militant. L'idée c'était qu'on devait se donner intégralement à la lutte, et que si on connaissait pas les termes consacrés dans le champ dans lequel on est, on se faisait reprendre avec virulence et moquerie. Et donc ça, c'est vrai aussi que c'est une chose qui, moi, m'a beaucoup marquée, ce qui était de me dire, mais en fait, si on est là à dire qu'on veut transformer la société et qu'entre nous, on se comporte comme des trous du cul méprisants, qui, en fait, recréent les hiérarchies qu'il y a dans le monde extérieur, etc., à quoi ça sert?

0: en fait.
1: Ouais.
0: Mais je pense qu'aujourd'hui, par exemple, ça a vraiment changé. Justement, quand je vois les jeunes qui militent, qui ont entre 15 et 25 ans, c'est plus du tout le même type d'interaction. Et donc, peut-être que si j'entrais en militance aujourd'hui, j'y resterais plus longtemps.
1: Mais il y a encore des enjeux, on en entend souvent parler, comme la pureté militante, l'irréprochabilité, l'abus de vocabulaire universitaire. Est-ce qu'il y a moyen de pas... Je vais utiliser le mot gangrener les espaces avec tous ces injonctions.
0: Bah en fait, je pense qu'on peut pas penser la lutte sur le court terme et aussi comme décorrélée du monde réel. C'est pas parce que on a décidé de lutter contre l'hétéronormativité qu'on n'a pas nous-mêmes intégré un certain nombre de codes du monde dans lequel on a été socialisé. Il suffit pas d'être une personne queer pour être départie d'hétéronormativité. Mmh. Il suffit pas d'être une personne noire pour être départie de biais racistes. Ou même alors encore plus de biais validistes, parce que si on est une personne noire valide, on se pose pas la question de ce que c'est que le monde pour les personnes handicapées. C'est jamais plaisant d'être mis face à ces angles morts. C'est pour ça que j'en parle aussi dans Vivre Libre. Moi, la question du handicap, c'était pas un sujet politique pour moi jusqu'à 2015, parce que je suis une personne valide, et donc du coup, m'étais jamais posé la question.
1: Oui.
0: Ça m'a pas plu quand on m'a interpellée
1: sur Twitter,
0: le sujet en public.
1: Absolument. Ouais, voilà. Amandine, j'allais te demander, dans quel genre de contexte est-ce que tu es prête à faire des compromis?
0: Je passe ma vie à faire des compromis, j'insiste. Mmh. Je suis une femme noire queer qui travaille dans les industries culturelles françaises, parisiennes. Mmh. Donc si j'étais pas capable de faire des compromis, je ferais pas grand-chose. Moi, je travaille pas avec des gens qui sont woke, ou en tout cas pas tout le temps, ou en tout cas pas souvent. Donc ma vie, ça consiste à écouter des personnes qui me disent n'importe quoi. Par exemple, je veux dire, si j'avais 1 euro pour toutes les fois où des personnes blanches m'ont répondu « Non mais pour moi, on a tous le sang rouge, voilà ce qui, compte, ce qui est important. » C'est que moi je suis humaniste, je suis pas féministe, etc. Moi je passe pas ma vie à être dans des combats un à un avec les gens quand ils me disent des banalités qu'ils pensent super profondes politiquement à la machine à café. Je dis oui et puis j'avance, et puis le jour où je vois que ça a un peu avancé dans leur tête, je leur propose d'aller un peu plus loin, etc. Enfin, la vie des personnes minorisées et marginalisées, c'est une vie de compromis. Comment est-ce qu'on crée du vivre ensemble, encore une fois, et comment est-ce qu'on crée du commun si on va pas un peu confronter nos points de vue et un peu faire des échanges avec des gens qui nous mettent dans l'inconfort.
1: J'aimerais ça qu'on... Alors, plongeons dans Vivre libre, exister au cœur de la suprématie blanche. Tu évoques, dès le départ, au début du livre, la susceptibilité, l'absence d'empathie de tes amis blancs. En référence à un épisode, Amandine, tu écris « M'avoir comme ami noir, désormais, ça se mérite ». Quand tu as publié le livre, de qui redoutais-tu recevoir un courriel?
0: Oh, à ce stade de ma vie, plus personne, hein. Tu sais, ma vie a été, oui. Franchement, être dans une forme, on va dire, je sais pas comment dire. Moi, je suis exigeante avec moi-même, donc je suis exigeante
1: avec
0: par défaut
1: autres.
0: Avec les autres. En tout cas, je pense que c'est comme ça que c'est perçu. Et comme j'ai un gros caractère, c'est assez rare que les personnes elles viennent me le dire. Mais je sais que j'ai la réputation d'être dure, d'être intransigeante, etc. Donc en fait, ma vie a été marquée par des ruptures amicales.
1: Ouais.
0: Je dirais par exemple en France 2015, parce que il y avait tous les blancs étaient Charlie et les personne racisée n'était pas Charlie, même si on condamnait les attentats, etc. Mmh. Ça a été un moment, par exemple, dans notre vie sociale, avec mon conjoint, on aime bien recevoir, voilà, on fait des soirées pizza, des brunchs, et en l'espace de quelques semaines, notre maison s'est vidée de nos amis blancs. Mais vraiment, je veux dire, ça a été un truc, on est passé de soirées où il y avait 40 personnes, et des soirées où il y en avait 10. Donc moi, ma vie, c'est ça.
1: C'est des deuils.
0: J'ai accepté que ce soit ça. Oui, bien sûr. Et donc, du coup, arriver à 41 ans, deux films, une série, deux livres, dont le dernier sur la suprématie blanche comme régime politique. Les gens qui devaient partir sont partis là.
1: Ouais.
0: De fil en temps. Et c'est très bien comme ça. D'ailleurs, moi, je préfère avoir peu de personnes autour de moi, mais qu'il n'y ait pas de flou. Qui est une sincérité, on sait pourquoi on est là et on sait qu'on est amis. Moi, les amitiés qui reposent sur le fait de ne jamais parler des questions raciales, de ne jamais parler de politique, pour découvrir 5-10 ans plus tard qu'en fait, telle personne, quand il y a quelque chose de vraiment grave, que ce soit le génocide à Gaza ou que ce soit des agressions racistes ou des jeunes tués par la police, et de voir ces personnes qui vont vous dire « Oh oui, mais bon, il a fui fuit, donc en n'ayant aucune empathie, et ne pas se rendre compte de la violence de ses propos quand ça concerne des garçons noirs, des enfants noirs, des garçons noirs, des garçons maghrébins, parce qu'en fait, bah, on est une personne blanche et on va complètement nier l'humanité ou ne pas s'intéresser à la violence vis-à-vis d'enfants. Moi, c'est ce que je disais, on devrait quand même être au moins d'accord que ce qui se passe au Soudan, ce qui se passe au Congo, ce qui se passe en Palestine, c'est inadmissible, ne serait-ce que du point de vue du droit des enfants. Si on n'a pas cette base-là commune d'humanité, je suis ravie qu'on ne soit pas amis, en fait.
1: Tu as mentionné ton conjoint, qui est ton mari, en fait, Enrico, un petit peu plus tôt. Et dans Une poupée en chocolat, tu écris avoir fait un seul compromis sur tes principes. Tu qualifies cet événement d'accident improbable. C'est donc ton mariage avec un homme blanc, cisgenre, hétéro et bourgeois. Alors, avec tout ce que tu viens de dire, j'imagine que lui, Enrico, et tes parents ont bien réagi à vivre libre.
0: Oui, alors bah, malheureusement, moi, mon père est mort en 2015.
1: Oui, c'est vrai. Mais ta mère est encore là.
0: Oui, ma mère est encore là. Oui, mais c'est vrai que souvent les gens me demandent, mais ce que je leur dis, en fait, je pense qu'une des personnes pour laquelle c'est le moins difficile, c'est ma mère, parce que elle suit tout ça depuis longtemps.
1: Ouais.
0: Moi, mon mémoire de fin d'études à Sciences Po, c'était en 2005, et c'était déjà sur les enjeux du traitement de la question coloniale dans la société française contemporaine. Donc moi, j'ai pas commencé hier. Ça fait un petit moment que je suis sur ces sujets, donc mes parents sont bien au courant. Si vous retrouvez, c'est pas difficile d'ailleurs. Moi, je garde tout en ligne, donc mon blog est en ligne. Et vous pouvez aller voir ce que j'écrivais en 2014, c'était autrement plus vitriolé qu'aujourd'hui. Donc mes parents, ils connaissent mes opinions et puis ils sont tout à fait OK avec ça. Et Enrico, c'est pareil. Après, voilà, c'est ce dont je parle aussi dans Vivre Libre. C'est qu'il y a un certain nombre d'expressions toutes faites qui, bien entendu, sur le fond, je suis d'accord, bien sûr qu'on est tous des êtres humains. Mmh. Donc, dans une société qui serait départie de toutes les oppressions, donc de capitalisme, de suprématie blanche, d'hétéronormativité, de validisme, bien sûr qu'en fait, la personne dont on tombe amoureuse, ça n'a aucun sens et aucune importance. Mmh. Mais ça, c'est pas le monde dans lequel on vit. On vit dans un monde où il y a plein d'oppressions croisées et où il y a certaines personnes qui cumulent un certain nombre de pouvoirs vis-à-vis d'autres. Et donc, ça veut dire quelque chose de se mettre avec un homme blanc, plus âgé que soi, qui a plus de capital économique. Ça veut dire aussi se mettre en danger, être en dépendance économique par exemple. Ça veut dire aussi que les hommes commettent des féminicides. Moi, je suis une personne bisexuelle. Se mettre en couple avec un homme, par exemple, quand on a le choix, on va dire, c'est une vraie question. Parce que c'est se mettre dans une situation où on est plus susceptible de vivre de la violence. Ouais. Donc toutes ces questions-là, pour moi, elles doivent être thématisées, elles doivent être au centre de la relation si on veut avoir une chance d'arriver à cet endroit où effectivement on est juste deux personnes. Mais si on passe tout sous le tapis en se disant l'amour est plus fort que tout et ne parlons pas de ça, en fait, généralement, ça va bien vous péter au visage à un moment donné ou à un autre. Voilà.
1: Ouais. Alors, tu as déjà dit que tu préfères le terme suprématie blanche à racisme parce que racisme, c'est pas assez précis. Et au début du livre, tu écris, Amandine, les personnes blanches veulent bien admettre l'existence du racisme, mais elles ont du mal à voir en quoi ça les concerne personnellement. Alors, comment on fait comprendre aux personnes blanches qui nous écoutent en ce moment que cette responsabilité est aussi la leur? Qu'est-ce qui fonctionne le mieux selon ton expérience? Est-ce que c'est la confrontation? Est-ce que c'est le compromis? D'après toi?
0: Ah non, moi, c'est l'analogie. En fait, encore une fois, l'outil qui fonctionne le mieux pour que les personnes blanches prennent conscience qu'il y a un système de domination raciale, c'est de faire l'analogie avec le patriarcat. Donc encore une fois, faut pas tomber sur des personnes de mauvaise foi qui vont vous dire que le patriarcat n'existe pas, mais quand même si il y a de l'antiféminisme, même s'il y a des masculinistes, aujourd'hui, c'est quand même bien passé dans la société qu'il y a une inégalité entre les femmes et les hommes.
1: Ouais.
0: Ça, c'est quand même généralement une base sur laquelle on est à peu près tous et toutes d'accord. Et donc, du coup, moi, je fais toujours cet exemple-là, où je dis, les hommes n'ont pas besoin d'être violents, n'ont pas besoin de commettre des féminicides pour profiter du patriarcat. Il y a des écarts salariaux genrés qui sont liés à ce système d'oppression. Et donc, les hommes n'ont même pas besoin d'aller en entretien d'embauche en disant, à compétences égales, je vais être plus payé que mes collègues femmes, parce que c'est ce qui va se mettre en place tout seul. Ben, c'est la même chose avec la domination raciale. Vous n'avez pas besoin d'activement mettre le CV de la personne qui a un nom qui sonne maghrébin hors de la pile. où vous n'avez pas besoin de refuser l'entrée dans une boîte de nuit à une personne noire, où vous n'avez pas besoin de lancer des insultes racistes à la cantonade dans la rue pour participer du système de la domination raciale. Mmh. À partir du moment où vous travaillez sur un étage dans un média parisien où il n'y a que des blancs et vous les croisez, les noirs, les arabes, les asiatiques dans le métro le matin, donc vous savez qu'ils existent et que vous vous posez jamais la question, ou que quand on vous le pointe, vous dites « oui, mais peut-être que ces personnes n'avaient pas les compétences ». Moi, ouais, c'est ce que je dis souvent. Bon, à un moment donné, il faut quand même être un peu honnête. Soit vraiment, absolument, tous les noirs qui sont passés en école de journalisme étaient des caves qui pouvaient pas devenir journalistes en CDI, soit il y a peut-être quelque chose qui s'appelle de la discrimination raciale qui, ouais, fait qu'ils n'ont pas de CDI dans les rédactions. Donc voilà, moi c'est ça que j'utilise souvent, c'est l'analogie en disant en fait on n'a pas besoin d'être activement raciste pour bénéficier de l'oppression raciale. Et donc si on veut se présenter comme des alliés des personnes non blanches, des personnes qui vivent la domination raciale, il faut être activement antiraciste. Mmh. Et ça veut dire se positionner. Là, récemment, en France, Alexandra Palt, qui était encore, il y a deux jours, la directrice générale du WWF, qui est donc une association écolo qui a par ailleurs ses problèmes, mais a démissionné parce qu'en fait, elle a été recadrée par sa direction parce qu'elle avait participé à une manifestation antiraciste. Mmh. Et elle a dit, en fait, si on ne peut plus participer à des manifestations antiracistes, il y a un vrai problème en termes démocratiques, surtout dans une association qui écologique, veut travailler, ouais, sur l'écologie, etc. Et elle a démissionné. Et elle a démissionné publiquement en partageant ce qui lui avait été dit par sa hiérarchie et en disant, je préfère démissionner que d'être renvoyée sur ce principe-là. Moi, c'est ça que j'attends des personnes blanches. C'est ce niveau d'engagement-là. C'est de dire à votre collègue qui fait des blagues, qui en fait sont des blagues racistes à la machine à café, que c'est le temps de s'arrêter. C'est de démissionner quand vous voyez que vous êtes dans une institution qui en fait préfère ménager les sensibilités de l'extrême droite plutôt que de laisser ses employés ou même les gens de sa direction aller manifester contre le racisme. Voilà, c'est là on en est là. Si vous voulez être du bon côté de l'histoire, ça se passe par des actes et pas juste par des paroles.
1: Tu vois, j'entends souvent cette phrase, ou je la lis souvent, si vous voulez être du bon côté de l'histoire. Et ce que tu viens de dire, je te ramène à un petit peu plus tôt quand tu parlais du confort. Il y a des gens qui vont nous écouter en ce moment qui vont se dire, oui, c'est vrai, je pourrais faire... Mais le confort de rester là où on est, d'éviter la confrontation, de se dire mais ça pourrait pas être le travail de quelqu'un d'autre. Tu es confiante que les personnes blanches, puisque c'est d'elles qu'il s'agit, vont transcender ça, vont outrepasser ça pour, et là je le mets entre guillemets, soi-disant le bien commun, le vivre ensemble.
0: Ah bah je suis confiante, j'espère qu'il y en aura assez, c'est toujours la même chose. Mmh. On n'a pas besoin que toute la population soit comme ça. On a besoin d'un certain nombre de blancs courageux. C'est de ça dont il s'agit aujourd'hui. et la question c'est, est-ce qu'on va atteindre le nombre requis pour par exemple que le pays dans lequel je vis ne sombre pas dans l'extrême droite? Ça je peux pas le dire. Moi j'ai pas une boule de cristal, mais en fait si moi je travaille artistiquement, politiquement sur ces questions-là, c'est que oui, au fond, je suis convaincue qu'il y a quand même un certain nombre de personnes décentes dans cette société et qu'en fait, avec un petit push, elles vont prendre leur courage à deux mains et puis elles vont faire le travail. Sinon, effectivement, tout est foutu, la planète va brûler, on va tout scanner et puis autant se péter se tirer une balle tout de suite. Si un jour je perds l'espoir, moi, voilà, pour moi, le suicide, c'est aussi une des rares choses qui nous est donnée en tant qu'être humain comme agentivité. Moi, je veux dire, chaque jour qui passe, je le termine en me disant qu'il n'y a pas une autre façon dont j'aurais voulu vivre ma vie, dont je suis très fière, très heureuse de qui je suis, de comment je fonctionne. Et si un jour j'en ai marre, j'arrêterai. Mais pour l'instant,
1: attends, t'es sérieuse,
0: j'y crois. Ah oui, bien sûr. Ah ben la vie c'est fatigant, il faut pas vendre que c'est un truc super. Je veux dire, la vie c'est exigeant, c'est fatigant, en tout cas quand on la vit comme je la vis. Donc moi, tant que j'y crois, je suis là, et le jour où j'y crois plus, je serai pas là. C'est pas vraiment un sujet. Et puis justement,
1: mais oui,
0: c'est
1: un sujet,
0: liberté qu'on a, quoi.
1: Tu es confiante, tu travailles fort, tu restes en joie, tu récupères ton énergie, mais t'es en train de dire que ça te tue à petit feu.
0: Non mais la vie nous tue tous à petit feu, ça aussi je pense que c'est un truc. On est dans des sociétés où les gens ont beaucoup de mal à parler de la mort, ont pas envie d'aborder ces questions-là, etc. Mais la vie, par définition, ça a une finitude. ça s'arrête à un moment donné ou pas. Et ouais. en fait, une des rares choses qui nous soit donnée à tous et toutes, c'est qu'on peut décider de quand ça s'arrête. On n'est pas obligé. Moi, je serais ravie de mourir de ma belle mort à 90 ans, après avoir bien kiffé avec mes copines, etc. Ça va être super. Mais en fait, c'est pas certain. Et je pense que il y a vraiment un... Enfin, je sais pas comment dire. Pour moi, c'est pas tragique.
1: Je comprends, mais on peut pas banaliser non plus le suicide. C'est ce que je.
0: Ah, mais je parle pour moi.
1: Oui, absolument.
0: Bien entendu.
1: Oui.
0: Moi, je parle pour moi et de comment je conduis ma vie et de ce à quoi je réfléchis. Après, les personnes fragiles, dépressives, etc., qui nous écoutent, on a besoin de vous. Restez ici. Il faut pas prendre de décisions, irrationnelles, etc., dans un moment de souffrance. Ça c'est autre chose, mais moi encore une fois, pour moi la question de l'agentivité,
1: oui, je savais que t'allais me ressortir le mot agentivité,
0: ouais,
1: dans ce contexte
0: de ce à quoi on a le droit. Et d'ailleurs j'en parle aussi dans le livre, historiquement j'en parlais déjà dans Une poupée en chocolat et j'en parle dans celui-ci, mais parce que comme toutes les personnes qui ont eu des moments qui ont traversé des moments difficiles, que moi je sors de 11 ans de thérapie, etc., la question du suicide pour moi elle a été aussi vraiment élucidée grâce justement à des lectures politiques, grâce à des livres comme Plantation Memories, donc Mémoire de la plantation. J'ai encore oublié aussi le nom de l'autrice, mais vous pourrez retrouver avec le titre.
1: Et tu as perdu beaucoup d'amis aussi. Tu en parles.
0: Et j'ai perdu beaucoup d'amis qui se sont effectivement, qui ont choisi la mort par suicide, mais parce que c'est des personnes qui ont vécu énormément de violences, etc., dans leur vie. Donc voilà, moi c'est quelque chose qui m'a beaucoup occupée, et c'est vrai que de le remettre dans un contexte politique, de regarder par exemple les personnes esclavisées ou en voie d'être esclavisées qui choisissaient la mort plutôt que la servitude, etc., d'inscrire par exemple pour les communautés noires la question du suicide comme la question d'un enjeu politique pour des personnes à qui on enlève justement systématiquement leur humanité, leur agentivité, etc., et que c'est une façon de dire j'existe. C'est paradoxal, mais c'est aussi ça qu'on peut retrouver. Donc moi, en fait, ce qui m'intéresse, c'est pour ça que j'ai dit, moi je m'intéresse à la complexité, je m'intéresse à aller au fond des sujets. Et parce qu'au final, peut-être que moi, ce qui m'a tenu dans la vie, c'était justement de pouvoir faire face à la mort et de le regarder comme un sujet politique et social comme n'importe quel autre.
1: Amandine, tu dis dans Vivre libre, tu écris plutôt « Je suis heureuse d'avoir trouvé ma place de catalyseur ». Alors, quelle qualité, en terminant, ça prend pour provoquer le changement, d'après toi?
0: De la patience, déjà. Une des raisons pour lesquelles, par exemple, je suis assez contente d'être restée dans la vie, c'est que je vois que effectivement, ça prend 10 à 20 ans pour que certains sujets qui sont extrêmement, par exemple, juste tabous, difficiles à même amener dans l'espace public, en fait, le temps passant, ça c'est de plus en plus, même s'ils sont disputés, en fait, plus personne va dire que ça n'existe pas. Hein, moi, je suis assez vieille pour avoir été là quand vraiment en France, l'idée c'était que la race ça n'existait pas. Et aujourd'hui, c'est de dire qu'on est des méchants wokistes, etc. Mais en fait, la question de la race comme construction sociale et tout, maintenant, c'est débattu. Je trouve que ça, c'est intéressant de voir des nouveaux collectifs qui se mettent en place, de voir que, par exemple, le gros du tabou sur l'inceste, même si c'est encore quelque chose
1: à creuser,
0: sur laquelle on doit lutter, mais quand même, moi, j'ai grandi, encore une fois, la France, c'est aussi un pays où on avait un nombre de chanteurs qui glorifiaient l'inceste, le viol, les agressions sexuelles dans leurs chansons, et on passait le temps à nous dire « Oh, mais vous voyez le mal partout, les féministes, casseuses d'ambiance, etc. » Et maintenant, en fait, c'est un vrai sujet, encore une fois, dans les médias mainstream, sur les réseaux sociaux, il y a des festivals qui s'organisent autour de ça. Là, j'étais, pareil, à l'automne, à 160 000 enfants, qui est un gros festival, justement, sur les violences sexuelles faites aux enfants, et cette année, on a parlé de la condition spécifique des enfants racisés dans le cadre des violences sexuelles. Donc, ça, en fait, pour moi, c'est quelque chose qui me donne beaucoup d'espoir, de me dire en fait le travail ça paie, la lutte ça paie sur le long terme.
1: Donc la patience,
0: La patience c'est central. Et j'avoue, j'ai oublié ta question.
1: Je t'avais demandé qu'est-ce que ça prend pour provoquer le changement. Tu m'as dit d'abord la patience.
0: Ben, l'éveil conscience de la critique des de la conscience critique des opprimés d'abord, parce que on peut pas lutter quand on comprend pas ce qui nous arrive. Et une autre chose qui a amené la patience, c'est que moi je commence à avoir aussi une génération de filles qui ont vu ouvrir la voie adolescente parce que leurs grandes sœurs, leurs tantes, leurs cousines les ont emmenées, qu'elles n'ont pas forcément apprécié le film à l'époque et qu'elles viennent me voir maintenant pendant la tournée du livre pour me dire merci beaucoup parce qu'il y a plein de choses que j'avais pas encore vécues, il y a plein de choses que j'avais pas compris et maintenant que je suis adulte, je suis tellement heureuse d'avoir vu ce film quand j'étais adolescente, etc. Donc, ça marche aussi. Donner des outils aux personnes, ça fonctionne. Rappeler effectivement que l'engagement collectif, qu'on a des droits, qu'on peut se syndiquer, etc. Ça aussi, je trouve que ça fonctionne. Là, j'ai eu plusieurs exemples récemment d'amis, par exemple, même dans le monde de la médecine, vous voyez, de personnes qui voilà, ont pas forcément de parcours militant, etc. et qui, en fait, vont arriver à s'organiser, à monter des collectifs. Donc voilà, pour moi, c'est ça. C'est trouver l'endroit où on est heureuse de faire le travail, parce que sinon c'est le burn-out militant. Trouver des respirations, être aussi très au clair sur ses limites. Moi, maintenant, là, je dis beaucoup non, parce qu'à un moment donné, je peux pas aller partout, je peux pas, j'ai besoin de me reposer, je vieillis, je suis en périménopause, donc voilà, j'ai aussi, moi, besoin de mon petit confort, donc dormir chez l'habitante, maintenant, c'est fini, je l'ai fait. Si vous voulez m'inviter, faut payer l'hôtel, en fait, c'est comme ça, j'ai 41 ans, donc voilà. Ce genre, des choses comme ça aussi, de prendre soin de soi, et puis, voilà, de voir les endroits où on peut avoir un impact, ne serait-ce que donner son sang. Parce que moi, j'entends très bien que les personnes qui sont dans la survie, et il y en a beaucoup dans les sociétés capitalistes, c'est compliqué, encore une fois, de s'engager, de s'organiser, etc., dégager du temps, sortir de juste comment je vais payer mon loyer, comment je vais manger, etc. Donc, c'est pas donné à tout le monde aussi un fort niveau d'engagement. Mais trouver les endroits, encore une fois, où on crée du commun, où on n'est pas seul. Je pense que c'est hyper important, même en ligne. Souvent, j'entends les gens qui critiquent les réseaux sociaux en disant « oui, les militants en ligne ». Oui, ben en fait, il y a plein d'événements qui sont pas accessibles. Les réseaux sociaux, ça a permis, par exemple, à plein de personnes handicapées de s'organiser entre elles, entre personnes handicapées, etc. Parce qu'en fait, à défaut d'avoir accès à nos conférences, à nos rencontres et à nos book clubs, ben, elles peuvent au moins quand même échanger, puis monter des projets, etc. Donc voilà, ce côté de même quand on perd certaines batailles, de se dire que voilà, que c'est une lutte et que ça se fait sur le temps long. Et puis, après, ça dépend des gens. Moi, j'ai plutôt mon humeur par défaut, c'est plutôt l'optimisme. Moi, je me lève le matin en me disant « Allez, let's go, qu'est-ce qu'on peut faire ?» etc. Donc, c'est vrai que ça doit être plus difficile quand c'est pas ça, votre humeur par défaut. Mais c'est vrai que moi, au fond, je crois qu'on peut y arriver. Et j'ai tendance aussi à me dire, à regarder les choses qui me confortent dans cette idée. Par exemple, je regarde pas les informations, très peu. Parce que c'est trop anxiogène et y a une tendance quand même à justement tout le temps souligner toutes les choses qui vont pas, qui fonctionnent pas. Si on croyait les médias français actuellement, l'extrême droite est déjà au pouvoir, ouais. etc. Et donc ça, je pense qu'il faut vraiment aussi doser. C'est-à-dire que c'est important de se tenir au courant de ce qui se passe, parce que c'est aussi comme ça qu'on peut lutter pour ses droits. Mais c'est aussi important de choisir les moments, par exemple, auxquels on s'expose, aux réseaux sociaux, aux informations, quels médias on choisit de lire, de regarder, etc., pour ne pas sombrer. Parce que sinon, c'est très compliqué.
1: Amandine, puisque tu dis souvent non, merci d'avoir dit oui. Merci d'avoir accepté mon invitation. Tes livres sont disponibles en librairie. On te souhaite la meilleure des chances à la Villa Médicis, où tu seras pour la prochaine année. Très hâte de découvrir ce qui en résultera. Merci beaucoup d'avoir été avec nous.
0: Merci pour l'invitation.
1: Merci également à l'équipe qui a travaillé à ce grand entretien, Claudie Aymon à la recherche, Alexis Lebel à la technique et Soumaïr Bahoui à la réalisation. Avant de terminer cette émission, je tiens à dire que si vous avez besoin de soutien, si vous avez des idées suicidaires ou si vous êtes inquiet pour un de vos proches, contactez le 1-866-APPEL, le 1-866-277-3553. Un intervenant en prévention du suicide est disponible pour vous 24 heures sur 24, 7 jours sur 7. Vous pouvez aussi consulter le site commentparlerdusuicide.com.

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4: Bonsoir à tous, ici Alexandre Lepoutre. Après 4 jours de cavale et de recherche, Philippe Benoît a finalement été arrêté par la Sûreté du Québec en Mauricie. L'homme était activement recherché depuis dimanche en lien avec le meurtre de son fils de 16 ans. Léa Lauzon nous en dit plus.
5: Selon la Sûreté du Québec, une information transmise par un citoyen a permis aux enquêteurs de concentrer leurs recherches dans le secteur du lac Veillette, à environ 3 km du poste de commandement. Ce sont ensuite des quadistes qui ont repéré Philippe Benoît vers 16h30, permettant aux policiers de procéder à son arrestation. La SQ confirme que de la force a été utilisée lors de l'intervention, sans toutefois préciser les circonstances. Le suspect a ensuite été transporté par ambulance vers un centre hospitalier. Voici la porte-parole de la Sûreté du Québec, Audrey-Anne Bilodeau.
6: C'est grâce à de l'information reçue du public, là, comme on vous mentionnait, il y avait des dizaines et des dizaines d'informations qui rentraient. Et maintenant, une de ces informations-là a mené certains de nos policiers quadistes, des membres du service d'intervention d'urgence, à se déplacer là, dans le secteur de recherche tout près du lac Veillette. Je pense que ce qui est important pour l'instant de dire, c'est de remercier la population parce que c'est vraiment grâce à eux, la population du lac des Sables ont été très patients. Jour après jour, ont continué à nous accueillir, nous fournir des informations pertinentes. Et c'est vraiment grâce à une de ces informations-là qu'on a pu le localiser.
5: Au terme de cette cavale de 4 jours, Philippe Benoît fait maintenant face à une accusation de meurtre au premier degré. Les policiers allèguent qu'il aurait tué son fils de 16 ans à l'aide d'un objet contondant alors que l'adolescent était séquestré. Après son passage à l'hôpital, il devra comparaître devant le tribunal. Pendant ce temps, l'enquête de la Sûreté du Québec se poursuit. Ici Léa Lauzon, Radio-Canada, Lac aux Sables.
4: En Alberta, la police de Calgary annonce avoir retrouvé le corps d'un jeune garçon de 11 ans qui était porté disparu depuis le 16 juillet. Des centaines de policiers et de bénévoles s'étaient mobilisés dans les 2 dernières semaines pour tenter de le retrouver. Les précisions d'Arzuma Kampaoré.
7: Mardi, un membre du public a trouvé des vêtements correspondant à ceux que le jeune Parker portait au moment de sa disparition. Cette piste a poussé les autorités à déployer des équipes canines et des équipes de sauvetage aquatique du service d'incendie de Calgary. La police croit que Parker est entré dans un profond fossé du côté ouest de Deerfoot Trail et s'est aventuré dans un réseau de canalisation. Son corps a été localisé environ 150 mètres à l'intérieur de ce labyrinthe souterrain. Le lieu de la découverte se trouve à un peu plus d'un kilomètre de Travis Crescent, l'endroit où le garçon a été vu pour la dernière fois. Selon la police, l'intervention a été complexe pour les équipes spécialisées car les conditions dans le système de tuyaux étaient extrêmement dangereuses en raison notamment d'une accumulation de gaz. Le bureau du médecin légiste en chef a pris le contrôle de la scène pour mener son enquête. Cependant, la police privilégie pour l'instant la thèse de l'accident et ne soupçonne aucun acte criminel, rappelant que les éléments de preuve indiquent que Parker marchait seul. La police a tenu à souligner l'effort extraordinaire et la compassion des milliers de bénévoles et de citoyens qui ont participé aux recherches durant les 13 derniers jours. Ici Arzuma Kampaoré, Radio-Canada, Calgary.
4: Ottawa a l'intention de retirer les redevances imposées aux plateformes de diffusion comme Netflix et Amazon. Le gouvernement fédéral promet de les remplacer par du financement public, mais les oppositions estiment qu'il s'agit d'une nouvelle concession accordée à l'administration américaine qui s'opposait à cette réglementation. On peut entendre Mark Carney, suivi du chef bloquiste Yves-François Blanchet.
8: En même temps, il y a des grands investissements dans la culture et la langue canadienne et de langue officielle, plus de 600 millions de dollars.
9: Le 600 millions du gouvernement du Canada n'est pas une concession du gouvernement américain. Le gouvernement canadien renonce à des milliards de revenus qui viendraient des États-Unis de la part d'entreprises qui ne paient pas leurs impôts au Canada et les remplace par de l'argent, beaucoup moins d'argent, qui viendra de la poche des contribuables.
4: Le CRTC n'a pas encore réagi à la proposition du gouvernement fédéral. En terminant, le projet de train à grande vitesse entre Québec et Toronto va-t-il dérailler? Le gouvernement de Doug Ford serait en train de réexaminer son soutien au TGV. Il s'agirait en fait de représailles à la décision d'Ottawa de bloquer l'agrandissement de l'aéroport Billy Bishop de Toronto. Catherine Brulotte.
10: Que ce soit un aéroport, un port, on doit procéder avec sensibilité.
11: Alors que le ministre fédéral des Transports, Stephen McKinnon, explique le rejet de l'agrandissement de l'aéroport Billy Bishop par l'opposition citoyenne, son homologue provincial, Pragmeet Sarkaria, croit qu'Ottawa a cédé à des groupes marginaux.
12: If you listen to the special interest groups, nothing will ever be built.
11: Voilà que 11 députés de son caucus dans l'Est ontarien retirent leur appui au projet Alto de train à grande vitesse entre Québec et Windsor. Un échange de position qui pourrait être un symptôme d'un refroidissement de la relation entre Ottawa et le gouvernement ontarien, selon la professeure émérite en sciences politiques, Geneviève Tellier.
13: Le gouvernement fédéral, jusqu'à présent, a toujours montré qu'il y avait de l'argent à donner à l'Ontario. Mais il y a peut-être des limites, justement, à délier les cordons de la bourse et à dire oui à tous les projets.
11: Pour le projet de TGV, Ottawa n'a pas légalement besoin de l'appui de l'Ontario pour aller de l'avant. Le vice-président de la Chambre de commerce du Canada, Pascal Chan, croit toutefois que les provinces devraient monter à bord du projet de TGV sans hésiter.
14: C'est vraiment le moment de se concentrer sur les investissements transformateurs.
13: Et évidemment, dans le projet du TGV, il y a des gagnants et il y a des perdants. C'est aussi vrai au Québec qu'en Ontario.
11: La politologue Geneviève Tellier souligne que la grogne citoyenne en lien avec le projet de TGV est surtout ressentie dans le milieu agricole. Un électorat cher au Parti progressiste conservateur ontarien. Ici Catherine Brulotte, Radio-Canada à Toronto.
4: Voilà, c'était l'essentiel de vos informations. Merci d'être à l'écoute.

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0: Aujourd'hui, notre collègue Damien Grapton raconte comment il a relevé son défi citoyen zéro déchet. Bonjour Damien.
1: Bonjour Catherine.
0: 4 ans après la fin de la recherche et de la production d'hydrocarbures au Québec, Valérie Boisclair examine le chemin parcouru. Bonjour.
2: Bonjour.
0: Les progrès et défis des systèmes de stockage d'électricité avec le professeur Karim Zahib et le chercheur Simon Langlois-Bertrand. Bonjour tous les deux.
3: Bonjour. Bonjour.
0: Et couches jetables, couches lavables, que choisir avec 2 agents doubles d'expérience parentale, Gabriel Lamontagne-Allais et Colin Boudria. Bonjour.
4: Allô.
0: Bonjour. Feu vert, c'est parti.

0: Cette semaine, on se demande si les grandes surfaces vendaient des produits en vrac. Est-ce que vous pensez que ça pourrait vous inciter à en acheter plus souvent?
1: Probablement, vu que c'est un endroit que je fréquente plus régulièrement. Là.
0: Seriez-vous même prête à apporter des contenants?
1: C'est sûr que ça serait un changement d'habitude, mais peut-être. Faudrait le faire, je pense.
2: Dépendant des produits, ouais.
0: Quel genre de produits vous aimeriez acheter en vrac?
2: Ben, les sucres, les raisins, les noix.
0: Est-ce que ça vous arrive en ce moment de faire des achats en vrac?
3: Autant que possible, oui. Mais je dois aller dans les petits coins où c'est plus niché. Moins des grandes surfaces, malheureusement, parce que ils sont toujours dans l'emballage, l'empaquetage.
0: Donc, ça vous plairait d'en produire un petit peu moins de déchets, c'est ça que j'entends?
3: Oh, beaucoup, ça me plairait énormément. Consommez mieux.
0: Le 30 mars, c'est la Journée internationale du zéro déchet. On a constaté qu'en France, les choses bougent. Il y a une loi qui va imposer que les grandes surfaces de 400 mètres carrés et plus aient une proportion de 20 % de ventes de produits en vrac. Alors, c'est pour ça qu'on a lancé cette question. Si les grandes surfaces offraient des produits en vrac, est-ce que ça vous inciterait à changer vos habitudes? Beaucoup de réponses sur les réseaux sociaux de Radio-Canada Environnement. Daphné qui dit, je dirais que oui. Les gens n'ont pas envie de faire 2-3 enseignes et de prolonger leurs courses dans le trafic ou dans des places avec peu ou pas de stationnement seulement pour quelques items en vrac. Il faut simplifier la chaîne pour que les gens adhèrent. Sylvie, oui, je vais souvent dans des commerces spécialisés pour acheter en vrac fruits, légumes, produits d'entretien, soins corporels. Mais je n'ai pas toujours le temps. Si c'était obligatoire de l'offrir pour les grandes surfaces, ça rejoindrait une plus grande population. Donc, beaucoup de réactions qui vont dans ce sens-là. Il y en a qui disaient tout simplement oui, absolument oui. Il y a des réserves aussi. On y reviendra, mais je vais commencer à faire mon tour de table habituel. Damien Grapton, on va sauter ton cas, ou presque, parce que c'est le sujet de ta chronique.
4: Oui, je vais revenir un peu l'achat en vrac, l'achat en gros.
0: Ici, Amy, carrément, oui, pour son défi citoyen. Gabrielle Lamontagne-Allée.
5: Ben, ça changerait certainement les choses dans la mesure où, dans mon quartier, les petits commerces indépendants, notamment ceux qui offrent du vrac, ne survivent pas. Là, ça fait deux fois coup sur coup qu'ils ferment. Donc, le vrac s'éloigne de chez moi à chaque fermeture. Puis, comme je fais mes courses à pied, ben, c'est ça qui fait en sorte que c'est compliqué. Donc, ça changerait tout.
0: Ça changerait tout. Nos invités, qui sont des spécialistes du stockage d'électricité, entre autres, des gens qui aiment l'efficacité, on pourrait dire ça comme ça. Est-ce que l'épicerie zéro déchet ou le vrac dans les grandes surfaces, c'est quelque chose qui vous parle, Simon Langlois-Bertrand?
6: Ben oui, absolument. Moi, j'ai vraqué beaucoup très près de chez moi, donc c'est pratique. Je l'ai fait depuis un bout de temps, mais si c'était dans les grandes surfaces, ça éviterait de planifier l'achat, le déplacement, tout ça. Je pense que ça permettrait à plus de gens là, de le faire juste parce que c'est la course. Là.
0: On y voit une efficacité. Ouais. Et Karim Zahib?
7: Moi, oui, j'achète en vrac la farine, la semoule.
0: Ah, déjà, oui.
7: Oui, donc on fait les gâteaux traditionnels ou c'est des fois du couscous, des fois le pain traditionnel à la maison, donc on a besoin de vrac. Là,
0: et ce sont des choses qui se gardent bien, qui ne sont pas très périssables, qui vont bien avec le vrac.
7: Je pense que nous devrions changer nos habitudes, etc.
0: Oui. Les réserves portent beaucoup sur le fait que c'est souvent plus cher. Je ne sais pas si c'est une impression que vous avez eue, mais il y a des gens qui disent, comme Sabrina, si les prix étaient équivalents, oui, trop souvent, les produits en vrac coûtent plus cher pour une organisation supplémentaire. Il y a aussi la question des allergies qui est invoquée. Les gens sévèrement allergiques, dit Audrey, le vrac, c'est impossible. Mais sans ça, c'est sûr que oui. Valérie Boisclair?
8: Moi, de mon côté, ce serait comme disait la personne sur les réseaux sociaux, ça faciliterait mes déplacements parce que j'ai déjà des commerces de proximité, mais ça fait plusieurs petits arrêts.
0: Plusieurs petits arrêts. Ouais. Oui, c'est ça. Mais là, je vous écoute, puis je veux dire, parce qu'il y en a déjà plusieurs qui ont disparu, comme le disait Gabriel. Il y a aussi, sachez qu'il y a beaucoup de gens qui prennent la défense des petits commerces.
8: Ouais.
0: Et que c'est vrai que si ça arrive dans les grandes surfaces, ceux-là vont peut-être en arracher. Isabelle dit, j'achète du vrac autant que je peux dans des boutiques dédiées, mais j'hésiterais à en acheter dans des grandes surfaces. Marilyn, j'opterais plutôt pour qu'il y ait moins de grandes surfaces et plus de petits commerces locaux qui offrent des produits moins emballés et ou en vrac. D'ailleurs, il y a aussi beaucoup d'auditeurs qui disent on pourrait aussi commencer juste par moins emballer, ce qui est déjà offert dans les grandes surfaces. Colin Boudria?
9: Oui, mais moi, j'ai vu la différence. C'est surtout un truc de proximité pour moi, mais avant, j'habitais tout près d'un magasin en vrac, un petit commerce en vrac où j'y allais tout le temps. Maintenant, j'ai déménagé, il n'y en a plus proche de chez moi, puis c'est très rare que je fais l'effort d'aller plus loin. Fait que c'est pas un truc de grande surface ou de petite surface, c'est plus un truc de proximité. S'il y en avait beaucoup, c'est sûr que j'en utiliserais plus.
0: Ouais, ben, je pense qu'on veut tous la même chose, hein, une certaine efficacité et en ayant l'impression qu'on peut faire quelque chose choses pour que les choses bougent un peu. Merci beaucoup de nous écrire. Continuez.
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11: Le recyclage, c'est bien, mais ça véhicule aussi le mythe qu'on peut continuer comme ça. Que la quantité de déchets qu'on produit, elle n'est pas si importante et ça nous met dans une sorte de stagnation qui ne remet pas en question la production collective de déchets.
0: Alors, Laure Mabilot, qui est coordonnatrice de l'association québécoise Zéro Déchet. Damien Grapeton, vous vous rappellerez peut-être qu'il s'est engagé à, comme ça, ça a été une espèce de coup d'éclat à la fin d'une chronique, à la fin d'une mission d'agent double. Il était allé à la rencontre de participants du défi citoyen zéro déchet de sa municipalité de Blainville. Ça se déroulait pendant 4 mois. Puis en fin de chronique, coup d'éclat, il nous annonce qu'il venait de s'inscrire. Alors on lui avait dit, bien sûr, on voudra en prendre des nouvelles. Ça y est, c'est terminé. On va faire le bilan aujourd'hui. Mm-hmm. Qu'est-ce que c'était exactement ce défi?
4: Ouais, alors c'est un défi, c'est presque une excuse hein, pour rendre un peu ludique l'idée d'avoir une formation en zéro déchet. C'est une coop qui est mandatée en général par les municipalités pour faire ce défi auquel les citoyens peuvent s'inscrire. Et le défi leur offre l'accès à une plateforme en ligne où il y a des formations, une sorte de Wikipédia un peu du zéro déchet, un Facebook du zéro déchet aussi.
0: Mais on les accompagne en quelque sorte.
4: Et on les accompagne
0: aussi, hein,
4: même de manière individuelle.
0: Oui.
4: Ça dure 4 mois, cet accompagnement, et tout au long de ces 4 mois, il faut peser ces déchets, et ça commence donc avec une première pesée, une sorte de bilan de départ pour savoir d'où est-ce qu'on part, qu'est-ce qu'on va réussir à diminuer.
0: Et là, on parle surtout des déchets, ce qu'on appelle les déchets ultimes.
4: Oui, bah c'est la cible principale, mais on pèse tout, hein,
0: le recyclage,
4: Oui. Et le compost municipal aussi. Alors, je l'ai fait, ce petit bilan de départ, hein, la première des 6 pesées du défi. Et dans mon cas, la famille, au début, est plutôt autour de 40 kg de déchets ultimes par personne, par année. Donc là, c'est vraiment les déchets qui s'en vont à l'enfouissement. J'exclus le recyclage et le compost. Alors, évidemment, je n'ai pas sorti d'encombrant pendant le défi. Hein,
0: c'est sûr que si vous aviez mis un vieux sofa à la rue, la balance aurait éclaté.
4: Parce qu'à Blainville, la moyenne est de 223 kilos par personne.
0: Parce que mais ça comprend justement les encombrants, entre autres.
4: Et d'ailleurs, justement, je ne vais pas trop m'attarder sur ces chiffres-là, plutôt sur les habitudes, les changements de comportement, parce que ce n'est pas l'esprit du défi de s'ancrer dans les chiffres. Et aussi parce que, dans mon cas, en tout cas, il y a beaucoup de variations dans les pesées, d'une pesée d'une semaine à l'autre. Un coup, on est dans le moins 18%, plus 26%, moins 11%, hein, toujours par rapport à la première pesée. Et ces variations-là, je me suis demandé un peu d'où elles venaient, et puis peut-être que justement, en identifiant d'où elles venaient, on pouvait changer les choses qui les causaient. Et on est une famille en garde partagée, donc ça explique probablement une petite partie de ces variations-là.
0: Les ados sont là, tout d'un coup, la poubelle est remplie un peu plus.
4: Le mode de vie, même si on donne les chiffres hein, par kilogramme par personne, disons que le mode de vie peut être un peu plus ascétique quand je suis en couple uniquement avec ma conjointe, plutôt que quand les enfants arrivent. Et ça m'a amené à un premier changement de comportement avec la famille, surtout pour aller réduire les résidus alimentaires, donc dans la cuisine. Parce que quand on pense aux résidus alimentaires, on pourrait dire que c'est pas si grave, mais moi j'étais un peu choqué par la quantité de résidus alimentaires
0: qu'on produisait. Mais attendez, vous pouvez composter à Blainville.
4: On peut composter, mais
0: le
4: mieux c'est d'éviter le gaspillage. Oui. Exactement. Et là, puisque je vous parle de garde partagée et de changement de rythme une semaine sur deux, il faut que je précise quelque chose, c'est que moi je suis végétarien. Donc je mange pas de viande, mais les enfants, eux, mangent de la viande.
0: D'accord.
4: Ils sont pas végétariens. Une semaine sur deux, on va pas changer leur régime. Hein. Ils sont pas fans de tofu et de kale. On leur impose quand même des petits changements, mais pas au point d'avoir un régime complet végétarien. Donc souvent, on faisait deux versions du repas. Une version végétarienne, une version non végétarienne.
0: Et ça entraînait du gaspillage?
4: Et probablement que cette petite rigidité dogmatique-là, ça a entraîné du gaspillage alimentaire. Alors, depuis le défi, c'est terminé. Je suis plutôt flexitarien, si on peut donner une étiquette. On fait un petit peu plus de repas végétariens pour les enfants, tant pis pour eux, et un petit peu plus d'exceptions pour moi quand c'est pas un repas végétarien. Et je dis, ça peut paraître un peu non relié ou même contre-productif hein, quand on veut faire un défi écologique comme ça, mais à la fin du défi, le poids des résidus alimentaires dans notre foyer a été divisé par 2.
0: Oh, d'accord, c'est pas anodin. Alors, un autre changement de comportement, c'est un petit peu lié à notre première question d'ouverture, l'achat en gros.
4: Voilà. Et l'achat en gros ou l'achat en vrac. Hein. On pense beaucoup à l'achat en vrac quand on passe zéro déchet. Mais là, moi, je vous donne vraiment le point de vue d'une famille recomposée de banlieue. L'achat en vrac, c'était pas si facile à intégrer dans la routine. C'était pas forcément sur la route où ça demandait de faire beaucoup de trajets. Amener les bocaux, c'est pas compliqué. On amène bien des sacs recyclables à l'épicerie. On peut bien amener quelques bocaux. Mais j'ai pas trouvé vraiment chaussures à mon pied pour le vrac. Alors, j'ai remplacé beaucoup d'achats par plutôt des achats en grosse quantité. Savon à main, prends un sac de 5 litres. Le bidon d'huile, 5 litres aussi. Le sac de riz, vous avez compris l'idée, 5 kilos plutôt que des petits.
0: Il faut avoir évidemment la place. C'est pas tout le monde qui a la place pour stocker. Vous l'avez. Oui. On s'adapte avec évidemment ce que sont nos particularités.
4: Avec nos petites particularités.
0: Alors, l'idée, c'est que ça produit au final moins d'emballage.
4: Ça produit moins d'emballage, mais de manière générale, ces emballages-là, je parlais des variations au début, vont quand même se retrouver dans ma poubelle. Mais si j'allais dans une épicerie zéro déchet, peut-être par exemple une station de remplissage de mon savon à main, ben le bidon qui est là, peut-être qu'il se retrouvait aussi au recyclage à un moment donné.
0: À un moment donné, il resserre quand même plusieurs fois.
4: Mais il y a quand même des emballages qui arrivent dans ces épiceries zéro déchet.
0: Oui,
4: c'est ce que me disait Mélissa qui m'accompagnait avec la coop. Là-dedans, c'est que finalement, ce qu'on veut, c'est réduire dans toute la société les emballages.
0: Donc, vous avez diminué aussi votre recyclage?
4: Oui, petite diminution de 20% quand même du recyclage dans le défi en changeant ce comportement-là.
0: Et en terminant, est-ce que les ados ont bien embarqué?
4: Alors, les ados n'ont pas tant embarqué. Les friperies, ça marche. Je n'ai même pas souvenir de quand on remonte le dernier achat neuf. Par contre, on ne va pas se mentir, 13 ans, ce n'est pas vraiment l'âge du DIY beauté, hein, les produits de beauté fait maison. On n'y est pas arrivé. On a quand même, de manière générale, réussi à diminuer l'ensemble des matières résiduelles par personne. On a fait moins 1,35 kg dans l'ensemble de matières résiduelles par personne, par semaine.
0: Par semaine? Oui. Mais c'est pas rien, là. Donc, à la fin, annuellement, disons, là, ça donnerait quoi?
4: À la fin, annuellement, on est à 14 kg, un peu plus de 14 kg de déchets ultimes par personne dans le foyer. On était parti de 40. C'est vraiment les déchets ultimes qui ont le plus diminué. Mais de manière générale, là, si je mets toute matière confondue, le résiduel, les résidus alimentaires, le compost et le recyclage, on est passé de 150 kilos annuels par personne à environ 80 kilos annuels par
0: personne. C'est coupé de moitié, Damien,
5: puis en quatre mois,
0: puis on a l'impression que vous n'avez pas changé radicalement votre mode de vie.
4: Non, pas changement radical, c'est vraiment l'esprit du défi.
0: C'est immense, c'est vraiment de trouver des choses qu'on peut faire qui sont appropriées à notre situation.
4: Absolument.
0: Et le bon accompagnement, ça aide beaucoup aussi.
4: Alors, la prochaine étape, c'est peut-être essayer le bidet ou les mouchoirs réutilisables.
0: Il reste toujours de nouveaux défis, mais il ne faut pas chercher toujours la perfection. Déjà, c'est très impressionnant. Merci beaucoup, Damien Grapton.
4: Merci à vous.

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8: Le contexte a changé, le contexte a évolué. Est-ce qu'on a changé notre perspective au Québec en regard de ces possibilités-là par rapport au gaz, par exemple? Moi, c'est quelque chose que je veux, regarder, analyser, voir où sont les Québécois également.
9: Gaz de schiste.
8: Ça, ce serait du gaz naturel.
10: Christine Fréchette, candidate à la chefferie de la Coalition Avenir Québec, c'était dans l'émission Mordu de politique, c'était le 17 mars. Donc, porte peut-être légèrement entrouverte. Or, je vous rappelle qu'il y a depuis 2022 au Québec une loi qui avait mis fin à toute exploration et exploitation des hydrocarbures au Québec. Et notre idée, on l'avait déjà depuis une couple de mois, de demander à Valérie Boisclair d'aller faire un tour finalement sur le terrain ou d'explorer un peu les retombées de cette loi-là. C'est encore plus pertinent à la lumière de cette déclaration de Christine Fréchette. Alors Valérie, on va se rappeler d'abord bien sûr que cette loi-là, elle était audacieuse à l'époque, là.
11: Oui.
10: Qu'est-ce qu'elle interdisait concrètement?
11: En fait, elle interdisait tout ce qui recherche et production d'hydrocarbures. Donc, on parle de pétrole, on parle de gaz naturel aussi. Et elle interdit aussi d'explorer des réservoirs souterrains. Si on a le but éventuellement de stocker ou d'exploiter des hydrocarbures, c'est pas possible. Comme tu le mentionnais, Catherine, loi qui a été déposée au printemps 2022 par le ministre caquiste de l'Énergie et des Ressources naturelles, c'était Jonathan Julien. Depuis ce ministère-là, il n'existe plus, il a été scindé en deux. Et à l'époque, oui, audacieux, mais c'était pas une surprise non plus parce que le gouvernement avait déjà laissé savoir pas mal ça allait être quoi ses intentions. Avant ça, à la COP26 de Glasgow en Écosse, le Québec, je vous rappelle, a été l'un des premiers à se joindre à cette alliance, la Beyond Oil and Gas Alliance, donc un regroupement d'États qui tourne le dos au pétrole et au gaz. Et alliance que, je rappelle, le Québec co-préside encore à ce jour avec le Danemark. Donc, la loi, quand elle a pris effet en août 2022, ça a eu pour conséquence de révoquer toutes les licences qui étaient en vigueur au Québec. On parle d'à peu près 170 licences qui étaient détenues par une trentaine de compagnies éco-titulaires.
10: Qui, évidemment, n'étaient pas ravis de la chose.
11: Non.
10: Est-ce qu'on peut dire que la loi a été respectée depuis 2022?
11: J'ai parlé au ministère de l'Énergie. On considère qu'en effet, la loi, elle a été respectée au sens où aucune activité qui était proscrite n'a eu lieu au Québec depuis 2022. Rien n'a été signalé. Cela dit, ça ne veut pas dire qu'il n'y a plus de pétrole ou plus de gaz naturel sur le territoire québécois. Ça peut sembler une évidence, mais je le précise tout de même. Il y a, par exemple, du gaz naturel qui est stocké dans deux anciens réservoirs géologiques. Ça, c'est toléré, c'est permis par la loi. On permet aussi au pétrole et au gaz de transiter sur le territoire québécois par des conduites, par des oléoducs. Mais surtout, élément intéressant, la loi, elle dit qu'il faut fermer définitivement certains puits qui ont été forés et s'assurer de restaurer ces sites-là. Ça, ça doit être fait par les entreprises et c'est à ce niveau-là que ça traîne.
10: Exactement. D'ailleurs, on avait reçu en février une question d'un auditeur qui nous disait qu'en est-il? Est-ce qu'on le fait vraiment? Est-ce qu'on les ferme, ces fameux puits? Puis, est-ce qu'on colmate les fuites? Alors, qu'est-ce que ça donne sur le terrain?
11: À ce jour, il n'y en a aucun qui est fermé. Le ministère a identifié 62 puits qui devraient être fermés définitivement selon la loi, mais il y en a seulement 5 en ce moment qui font l'objet de travaux. Et comme tu le disais tantôt, Catherine, en effet, les entreprises, elles étaient mécontentes qu'on révoque leur licence. Alors, le gouvernement, il avait prévu un programme d'indemnisation de 100 millions de dollars. Donc, elles peuvent faire des demandes de remboursement pour les frais de fermeture, pour la restauration des sites. Sauf que conséquemment, ben, du côté du ministère, on me disait qu'il n'y a aucune indemnité qui a été versé à ce jour.
10: Parce que c'est une façon pour eux, ils font traîner des procédures pour retarder le moment où ils vont se mettre vraiment au travail.
11: Ouais, ben, faut comprendre que le programme, il n'a pas été pensé pour compenser les entreprises à la hauteur de tous les profits qu'elles auraient pu faire éventuellement
10: si
11: elles avaient pu garder leur licence. Et c'est sur cette question-là, en fait, que ça achoppe parce que les compagnies, pour elles, le programme de 100 millions de dollars, c'est largement insuffisant. Et certains se sont, en effet, regroupés pour poursuivre le gouvernement. Les compagnies, elles ont saisi les tribunaux avant même que la loi entre en vigueur en 2022 parce que pour elles, c'est de l'expropriation déguisée. Ouais. Elles ne peuvent pas jouir de leurs droits à la propriété.
10: Et ça n'a pas encore été réglé sur le fond, comme on dit. Donc, on peut conclure que de mettre la main dans le l'offre de 100 millions, ce serait presque une façon d'accepter le processus et on veut pas aller là. Ça, donc, si je comprends bien, c'est le statu quo dans la fermeture des puits en ce moment?
11: Oui, exact. Les entreprises, en fait, elles ont eu une victoire en cours en 2024 qui peut expliquer que ce soit le statu quo parce que la Cour supérieure, elle a déterminé qu'elles n'étaient pas obligées de respecter cette exigence de la loi, là, donc de fermer les puits tant et aussi longtemps que le litige est devant les tribunaux. Mais cette décision-là, elle a été renversée en cour d'appel en mai 2025 parce qu'on a jugé que ces puits-là représentaient un danger pour l'environnement, pour la santé. Ça veut dire que depuis l'année dernière, les compagnies, elles sont contraintes de respecter la loi et d'entamer toutes les étapes pour fermer leurs puits. Elles ont tenté de faire remonter tout ça à la Cour suprême du Canada, mais leur requête a été rejetée en octobre. Donc, vous vous demandez peut-être où est-ce qu'on en est? Est-ce que c'est terminé? Ce n'est pas fini. Ça retourne en cour supérieure parce que sur le fond, les entreprises continuent de contester la constitutionnalité de la loi. Voilà. Je vous laisse entendre l'avocat Marc Bichaille du Centre québécois du droit de l'environnement.
5: Au rythme actuel, il nous reste encore des années avant l'ultime fin du dossier. Ce qu'on voit clairement dans ce dossier, c'est que l'industrie des hydrocarbures rend la sortie des énergies fossiles difficile, coûteuse et surtout longue, alors que le temps est le nerf de la guerre en matière de lutte contre les changements climatiques.
10: Oui, alors on a entendu tout à l'heure Christine Fréchette, candidate à la chefferie de la CAQ, qui considère relancer les discussions sur le gaz de schiste. Et on est en pleine guerre tarifaire avec les États-Unis. Comment on fait si on a une loi qui l'interdit formellement? Comment on fait si on est tenté de retourner en arrière?
11: Ben, une loi peut être modifiée, peut être abrogée, on peut adopter de nouvelles lois, mais après, on peut s'exposer à des poursuites aussi. Et ce qu'on voit, c'est qu'il y a de plus en plus de recours judiciaires en matière de climat ces dernières années. Donc ça, forcément, ça met de la pression sur les entreprises, sur les gouvernements aussi. Bref, ça ne se ferait pas du jour au lendemain, mais les signaux qu'il y a de l'intérêt de rouvrir ce dossier-là du côté du gouvernement, ça inquiète. Et je terminerai en disant que cette semaine, dans la presse, il y a une lettre qui était signée par une quarantaine de chercheurs et professeurs qui appelaient Québec à pas se laisser distraire par le fait que le contexte géopolitique, il va toujours changer. Ce qu'ils disaient, c'est on a voulu être reconnu comme leader de la transition énergétique, mais on ne peut pas revenir sur nos engagements, sinon ça va juste miner notre crédibilité à l'international puis alimenter le cynisme.
10: Ouais. Merci beaucoup, Valérie Boisclair.
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Alors, on vient d'en parler, la conversation sur les hydrocarbures, elle est partout dans l'air en ce moment. On est d'ailleurs tous un peu obsédés par le prix du pétrole en ce moment à cause de la guerre au Moyen-Orient. Or, dans une lettre d'opinion parue dans Le Devoir le 13 mars dernier, il y a un de nos invités, Karim Zahrib, qui écrit avec son collègue Victor Jacquet « Au 21e siècle, la sécurité d'un État ne se mesure plus seulement à ses réserves de pétrole, mais à sa capacité de produire, de stocker et d'utiliser une énergie propre. C'est là que se joue désormais la véritable souveraineté économique. » J'ai souligné le mot « stocker » en faisant la citation, parce que c'est de ça qu'on va parler aujourd'hui. Vous savez, comme moi, que les énergies

0: parle du solaire. On parle de la géothermie et des fois, on oublie le nucléaire. Peut-être que je reviendrai tout à l'heure sur le nucléaire. Le stockage, il se fait par quoi? Il se fait par le pétrole, le gaz. Ça ne coûte pas cher, mais on a des problèmes de recharge. On parle de plusieurs milliers d'années pour le gaz et le pétrole.
1: Oui. Là, on va faire une petite précision, parce que de dire que le stockage se fait par le pétrole, pour beaucoup de gens, c'est un peu abstrait. En quoi le pétrole sert au stockage de l'électricité?
0: Ben écoutez, on peut le produire, on peut le stocker aussi, parce qu'une fois que si j'ai du pétrole, donc, ou du gaz, je peux utiliser le gaz pour produire l'électricité.
1: D'accord, je comprends.
0: Les turbines, donc, les turbines à gaz, les turbines à pétrole, les petites génératrices.
1: Donc, c'est plus facile d'avoir une prévisibilité.
0: Oui.
1: On s'est habitué à ça avec le temps et on pourrait décider, oh ben là, quand on a besoin d'avoir de l'électricité sur demande puis qu'on n'est pas sûr d'en avoir à cause du vent, du soleil, hop, on parle des hydrocarbures.
0: On parle des hydrocarbures et partout aujourd'hui à travers le monde, donc on parle du charbon, des hydrocarbures, etc. Et souligner aussi parce que quand même la densité d'énergie de l'essence du gaz, quand même c'est 11 000 watts par kilogramme. J'ai beaucoup de densité d'énergie. Et le prix même aujourd'hui, on voit les augmentations, etc. Pour fabriquer de l'électricité avec ces hydrocarbures, pour l'instant, ça ne coûte pas cher, mais sauf il y a l'empreinte environnementale qui est un problème.
1: Qui est un problème.
0: Qui est un problème pour la santé des gens, pour la pollution, etc.
1: Alors, on ne voudrait plus en produire de l'électricité avec des hydrocarbures, mais Simon Langlois-Bertrand, selon vous, à ce moment-là, le stockage de la véritable électricité produite de manière renouvelable devient un grand enjeu.
2: Oui, bien sûr. Ça dépend évidemment de ce qu'on utilise dans un territoire donné pour produire. Nous, on a beaucoup d'hydroélectricité, donc le besoin pour le stockage est à court terme et plus petit que dans d'autres juridictions où ils sont en train de construire. Sauf que, juste attirer l'attention, c'est pas juste l'intermittence de la production le problème. Mm-hmm. Le problème, c'est l'intermittence de la demande aussi.
1: La demande,
2: donc,
1: la fameuse
2: on a pas toujours
1: pointe.
2: Besoin. Exact. Donc, certaines journées, certaines heures de la journée, après ça, certains temps dans l'année. Puis en plus, on se projette dans le futur. Ici, on a une bande-annonce du futur là, avec un système énergétique qui permet déjà de se chauffer à l'électricité, une partie du transport. Ailleurs, on ne chauffe pas beaucoup à l'électricité, donc on commence à le faire parce qu'il y a des bénéfices importants pour faire référence à ce que Karim dit. Et donc, à ce moment-là, il faut prévoir quel genre de stockage on va vouloir pour fournir la variabilité à travers l'année aussi. Là. C'est beaucoup plus en hiver. Là.
1: Oui, et avec l'hiver, ça prend des grandes capacités de stockage. Alors, quand on dit stockage, on pense toujours batterie. Ça reste quand même l'outil le plus efficace, le plus répandu. Jusqu'à quel point la batterie, justement, dans notre climat nordique, Karim Zahrib, jusqu'à quel point la batterie va pouvoir devenir performante pour pouvoir stocker des quantités d'énergie suffisantes pour assurer une transition énergétique?
0: Ben, j'ai une voiture électrique, des fois, je perds entre 30-40% de l'autonomie, etc. Oui. Mais en revanche, lorsqu'on peut stocker, etc., donc on est... C'est différent d'une voiture électrique. Donc, nous pouvons utiliser des sous-sols pour emmagasiner, pour mettre. On peut utiliser aussi des bâtiments qu'on peut chauffer à la température, etc. Donc, on va régulariser la température ambiante
1: autour de la batterie.
0: La batterie, et là, elle va devenir plus performante et fonctionne.
1: Alors, Karim Zahrib, il faut le dire, là, vous êtes professeur de génie chimique et des matériaux à l'Université Concordia. Vous êtes un grand spécialiste des batteries. Après le lithium-ion qu'on connaît bien, il y a quand même beaucoup de recherches qui se font en ce moment pour développer des matériaux constituants pour les batteries qui seraient plus performants et plus stables.
0: Ben écoutez, moi j'explique toujours le tableau périodique. Aujourd'hui, le tableau périodique, l'élément chimique ou le métal le plus léger, c'est le lithium. Et l'ion le plus petit, c'est lithium-ion qui rentre partout. Comme vous savez, la batterie au plomb, elle a été inventée depuis 160 ans. Et on la trouve aujourd'hui. Mmh. Donc, la batterie lithium-ion, elle va rester plus que 100 ans.
1: Donc, elle est encore à l'ordre du jour.
0: À l'ordre du jour, mais en revanche, la recherche, elle ne s'arrête pas. Et le marché va être segmenté dans quelques années. Le marché pour les portables, etc., on a besoin de grandes densités d'énergie. Le stockage, il y a une flexibilité au niveau du poids et au niveau du volume. Là, il n'y a pas de souci, on peut rentrer des batteries qu'on les appelle du sodium-ion, au lieu du lithium, du sodium-ion. Et dans la voiture électrique, donc on peut aller aujourd'hui vers lithium-ion, peut-être la batterie tout solide, c'est toujours au lithium.
1: Mais c'est quoi la batterie tout solide?
0: Tout solide, comme j'expliquais tout à l'heure, la batterie lithium-ion aujourd'hui, anode, cathode solide, l'électrolyte, il est liquide.
1: À l'intérieur, c'est ça, il y a de la circulation qui est du fluide.
0: C'est liquide. Et la batterie tout solide, l'anode, l'électrolyte et la cathode, ils sont tous du solide.
1: OK. C'est plus stable, plus performant?

0: Au niveau l'échelle laboratoire, elle fonctionne. Le problème de cette technologie, c'est la mise en échelle et son industrialisation.
1: Ah, d'accord. On n'est pas, elle est pas, on n'en trouvera pas chez Canadian Tire la semaine prochaine, là.
0: Oui,
1: OK, je comprends. C'est encore un développement à long terme.
0: Ouais.
1: Simon Langlois-Bertrand, sur le plan, je dirais, de la modélisation de nos capacités énergétiques pour la transition énergétique, c'est pas simple en même temps de prévoir comment le stockage à échelle locale, va je rendre des services à la disponibilité de l'électricité? Est-ce qu'il faut penser plus localement maintenant la transition énergétique?
2: Ben pas nécessairement. On en parle beaucoup pour ce qu'on appelle le stockage distribué. Donc, j'installe des panneaux solaires chez moi, puis là, ben, je me mets une batterie avec. Donc, je suis capable de fournir même la nuit, par exemple, une partie de mes besoins d'électricité. Ça peut donner une petite pause à Hydro-Québec pour la quantité, justement, dans les jours de grand froid ou au moins aux pires heures de la journée. Par contre, ben, évidemment, c'est moins économique que quand Hydro-Québec décide de le faire à grande échelle ou peu importe le promoteur, là, mais qu'il y aurait des sites de stockage à grande échelle.
1: Et ça, c'est dans les cartons, comme on dit? On commence à imaginer ça maintenant?
2: Oui, absolument. C'est en train de se déployer un peu partout dans le monde. En Amérique du Nord, c'est un peu différent. Puis je vais prendre le cas du Canada. Donc, selon la province, bon, au Québec, on est moins pressé parce que c'est des plus petites quantités à très court terme, mais on regarde très activement. Puis Hydro-Québec a des plans là-dessus. Mais dans d'autres provinces où, justement, on commence à intégrer le chauffage et l'électricité à plus grande échelle. Donc là, tout à coup, il y a des grandes rénovations des réseaux électriques tels qu'on les a construits il y a une soixantaine d'années qui sont nécessaires. Puis là, on essaie de penser à intégrer le stockage.
1: En même temps, c'est ça. Et qu'est-ce que c'est les meilleurs... je dirais, les meilleures infrastructures qu'on peut imaginer. Est-ce que c'est justement des parcs immenses de batteries lithium-ion? Est-ce que c'est on voit ça d'ailleurs en Californie déjà, de la récupération de batteries de voitures, par exemple?
2: Oui, bien, là, ça, c'est un autre aspect qui va devenir plus important à travers les années. Tu sais, le recyclage des batteries, juste les batteries de transport, bien là, il y a beaucoup à faire qu'on n'a pas fait dans le passé parce que c'était trop coûteux, mais aussi parce qu'il n'y avait pas de disponibilité. C'est-à-dire qu'on n'a pas une flotte de batteries électriques, de voitures électriques à la casse, là, comme on a pour les autres. Mais bon, dans 5 ans, 10 ans, ben là, de plus en plus, on en utilise. Puis aussi, ça permet de réduire, évidemment, avec le recyclage, la quantité de nouveaux minéraux qu'on a besoin de sortir
1: parce
2: de la terre.
1: Une batterie de voiture qui a terminé sa vie utile est encore, semble-t-il, à peu près à 80 % de ses capacités, Karim Zahib?
0: On va voir de plus en plus, le client est participatif.
1: Mm-hmm.
0: Parce que la voiture électrique, un exemple, elle a 100 kWh. Supposons, moi, je pense en voyage, je peux faire une application, je demande à Hydro-Québec, utiliser ma batterie. Et 100 kWh, c'est beaucoup. Supposons, si on a 1 million de voitures électriques au Québec avec 100 kWh, on a quand même 0,1 TWh.
1: Donc maintenant, il faut favoriser les bornes bidirectionnelles pour que l'auto puisse fournir de l'électricité au réseau.
0: Réversible.
1: Donc, je vous écoute tous les deux, puis il y a énormément de pensées à exercer, de stratégies à déployer. Est-ce qu'on va dans la bonne direction en terminant, Simon Langlois-Bertrand?
2: Oui, ben en fait c'est ça. On a commencé tantôt en disant c'est quoi une batterie en fait. Il y a différents types de stockage. Puis effectivement c'est l'ensemble des solutions. Donc c'est certain que là, les batteries électrochimiques sont déployées à grande échelle de plus en plus rapidement. Mais il y a les autres formes de stockage, du stockage thermique, du stockage par pompage turbinage. Donc c'est toujours un portfolio de solutions. Mais ça prend une planification pour l'utiliser
1: beaucoup,
2: comme il
1: c'est
2: faut.
1: C'est ça que j'entends là. Ça sera plus une façon de faire. Il va falloir en avoir plusieurs adaptées à toutes sortes de milieux. C'est ça, Karim Zahib?
0: Ben oui, c'est sûr qu'on n'a pas une seule solution. Et il faut aussi voir dans les prochaines 5 années, là, la demande en électricité, en énergie, elle va être en exponentielle, et en particulier la demande pour les énergies, les énergies envers l'intelligence artificielle et l'électrification de notre société, parce qu'on voit avec le prix de pétrole, vous allez voir, il y a un virage énorme. Aujourd'hui, le Canada, il veut acheter des voitures chinoises qui ne coûtent pas cher. Donc, on va voir un virage et
1: une grosse demande ajoutée.
0: Donc, l'explication de la société et l'intelligence artificielle, c'est des énergies.
1: C'est très gourmand.
0: Ouais.
1: Merci beaucoup tous les deux. Karim Zahib, qui est professeur de génie chimique et des matériaux à l'Université Concordia et directeur du programme de recherche sur l'électrification au Canada qui s'appelle Voltage. Et Simon Langlois-Bertrand, qui est chercheur associé à l'Institut de l'énergie Trottier à Polytechnique Montréal et chargé de cours en sciences politiques. Merci tous les deux.
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4: Les couches lavables, ça pue.
5: faut faire tremper ça des heures. Ça encrasse ta machine à laver. C'est même pas écologique. Puis c'est toujours bien juste un gros drap qu'on attache avec des grosses épingles dangereuses qui vont y perforer l'estomac, ton bébé.
1: L'avez-vous reconnu? C'est notre chère Corinne Côté, qui est souvent de nos agents doubles et qui anime d'ailleurs ce dimanche le gala des Oliviers. On pense à elle, on lui envoie des très bonnes pensées. Et bien sûr, ici, c'est un genre de montée de lait sur les couches jetables. Sauf que je me demande si elle n'a pas pratiqué la chose elle-même, Gabrielle. Est-ce que je rêve, Gabrielle Lamontagne-Allée?
6: Si Corinne l'a fait.
1: Corinne l'a fait?
6: Je sans sais doute.
1: Pas. On lui demandera à sa prochaine visite. Ouais. Mais c'est la mission dans laquelle on vous a lancé. Gabrielle, une femme d'expérience. C'est fini pour le fiston. C'est terminé les couches.
6: On est sorti
1: de donc, la mission, c'était d'enquêter sur les bénéfices, en quelque sorte, des options différentes. Hein?
6: Exactement. Puis, mon enquête en une phrase, moi, ça serait... c'est une enquête qui contient plusieurs couches de complexité.
7: Oh! OK, si je peux me permettre, mon enquête en une phrase, c'est malgré tous nos efforts, les couches laissent toujours des traces.
1: OK, pas mal ça aussi. Bravo. Bravo. Vous êtes beaucoup donné tous les deux. Alors, Gabrielle, on se lance avec toi. C'est quoi le problème avec les couches jetables?
6: Ben, c'est déjà le volume. Hein? C'est plus de 300 000 couches qui sont jetées chaque minute dans le monde.
1: Chaque minute?
6: Chaque minute. Donc, divulgateur, c'est beaucoup plus que les pailles en plastique. c'est vraiment une des principales sources de déchets plastiques sur la planète.
1: Aïe,
6: plastique,
1: aïe.
6: Pourquoi? Parce qu'effectivement, ben, ils sont fabriqués avec différentes couches de matières plastiques, du polyester, du polyéthylène, du polypropylène et du polymère absorbant pour que notre bébé soit tout confort. Et c'est ce qui fait qu'on extrait environ 248 millions de barils de pétrole brut par année juste pour fabriquer
1: des couches.
6: C'est à peu près une tasse de pétrole par couche.
1: Une tasse de pétrole par couche.
6: Ouais,
1: c'est avec, immense.
6: Avec un temps de décomposition qui va entre 200 à 500 ans. Donc, autrement dit, on parle de 4-5 heures d'utilisation pour 20 générations de
1: séquelles.
6: De séquelles, voilà.
1: Oh, polaï.
6: Ouais.
1: On a souvent dit, oh ouais, mais les couches lavables, c'est pas si écologique. Mais là, avec ce que tu viens de nous dire, je peux pas croire que les couches lavables sont moins écologiques.
6: Ben, évidemment, la fabrication même d'une couche lavable qui elle-même est faite de matière absorbante, de coton, protection imperméable en plastique aussi, n'est pas sans impact.
1: Mm-hmm.
6: Le lavage et le séchage des dites couches aussi, qui consomment de l'eau, de l'énergie. Ceci dit, c'est un peu la guerre des chiffres. Quand on essaie d'y voir clair, il n'y a pas d'études comparatives d'analyse de cycle de vie qui a été réalisée pour le contexte spécifique là, au Québec ou au Canada. Mais l'exercice a été mené plusieurs fois en Europe, notamment en Grande-Bretagne. Et souvent, ce qu'on va nous dire, c'est que ça dépend du système de gestion des déchets qui est en place, ça dépend du mix énergétique, donc la source de la production d'électricité, à savoir si elle est propre ou moins propre, et de vos habitudes aussi de lavage et de séchage. Parce que les bonnes pratiques, en fait, peuvent réduire l'impact jusqu'à 40 %. Donc, on y reviendra, là, c'est quoi ces bonnes pratiques-là, mais ça fait une grosse différence dans le calcul. Mais malgré tout, en Grande-Bretagne, en 2023, il y a eu une étude qui a conclu, et je précise, là, Grande-Bretagne, ils ont plus de 60 % de leur mix énergétique qui relève des énergies fossiles encore à ce jour. Et malgré tout, on évaluait que les couches lavables avaient une empreinte carbone inférieure de 25 %
1: okay.
6: aux couches jetables.
7: Est-ce qu'on peut s'attendre à ce que ce soit encore plus avantageux
1: ici? Oui.
6: Certainement. Puis, un des tableaux que j'ai trouvé les plus éclairants, là, c'est le Programme des Nations Unies pour l'environnement qui l'a fait à partir d'une vaste revue de littérature en 2021. Vous le trouverez sur Internet. Là, et on voit vraiment, selon tous les scénarios, donc selon les scénarios de lavage, de gestion des déchets, du mix énergétique, quel est le meilleur choix. Et ce qui est intéressant, c'est qu'en présence de bonnes habitudes de lavage et des couches usagées ou qu'on va utiliser pour un deuxième enfant, donc rentabiliser la production des couches en question, les couches demeurent l'option la plus écologique, peu importe
1: dans tous les scénarios.
6: Le mix énergétique, même si vous êtes au charbon.
1: Alors, parlons-en des habitudes, par contre, qui peuvent les rendre encore plus performantes, ces couches lavables.
6: Donc, mais comme je disais, il faut rentabiliser la production des couches. Donc, la pire chose que vous pourriez faire, c'est vous équiper tout en neuf puis abandonner au bout de 3 semaines.
1: C'est une catastrophe écologique.
6: C'est une catastrophe.
1: Au moins, donnez-les si vous faites ça.
6: Oui, c'est ça. Ou sinon, vous-même, vous pouvez opter pour des lots usagés. Et au niveau des habitudes de lavage, ben, 3 règles de base. Laver à eau froide ou tiède, là, sous 60 degrés Celsius, fait une grosse différence. faire des grosses brassées, donc pas trois couches à la fois. Et idéalement, séchage à l'air libre, qui augmente aussi la durée de vie des couches. Toi, par contre, je vais vous le dire, moi, c'était ma limite. Comme on est débordé déjà, là, bon. Faut que ça allait assez
1: chaud. Les freins, justement. Tu viens de parler de ta propre limite, là, les freins à l'adoption.
6: Même si la technologie des lavables s'est vraiment améliorée, là, depuis 20 ans, on n'est vraiment plus, justement, au drap avec
1: des épingles qui rentrent dans l'abdomen de votre bébé.
6: Exact. Les couches jetables seraient encore utilisées par 95% des familles dans les pays industrialisés. C'est la Fondation Ellen MacArthur en Grande-Bretagne qui avait ces statistiques-là. Pourquoi? Ben, perception justifiée ou non qu'elles sont moins performantes, qu'elles sont plus complexes à gérer aussi. Bon nombre de garderies les refusent, c'est mon cas. Mmh. Et il y avait une citation dans un article du Guardian qui résume vraiment bien le tout, qui disait ben, « Les règles du jeu sont inégales parce que les parents ou les éducatrices ont la tâche, la dépense, le temps aussi lié au lavage des couches, alors que l'élimination est gratuite. »
1: Hey, c'est toujours ça.
6: Voilà.
1: Ouais. Alors, le prix maintenant de tout ça?
6: Oui, ben ça, c'est la chose intéressante, c'est que ça revient quand même moins cher que des lavables. Il y a un avantage économique.
1: Les jetables reviennent moins cher?
6: Non. Les lavables reviennent moins cher que les jetables. Oui. Parce qu'en jetable, on peut estimer jusqu'à 2000 $ là, de dépenses jusqu'à la propreté de votre enfant. Si vous achetez un lot neuf, vous pouvez vous en tirer autour de 6, 7, 800 $ Usagé, c'est une fraction du prix en lavable. Donc, ça peut vraiment être économique. Ça, c'est la bonne nouvelle. Mm-hmm. Puis en plus, il y a des subventions dans plein de municipalités au Canada qui sont offertes quand vous vous équipez.
1: D'accord. Et puis, on a quand même, au fil des ans, tenté de diminuer un peu l'impact environnemental des couches en général. Là.
6: Oui, on utilise vraiment moins de matériaux qu'avant. Là. Selon les Nations unies, le poids des couches aurait baissé de près de 50%
1: Et là, on parle des jetables aussi?
6: Dans les jetables, surtout, effectivement. Il y a aussi différentes choses qui émergent dans la recherche et développement pour tenter de valoriser mieux les fameuses couches, des couches compostables. Il y a même au Texas une jeune pousse qui a lancé en 2025, c'est une couche mycodigestible.
1: Par des champignons?
6: Oui, donc elle est vendue avec un sachet de champignons secs, de sport, qui s'active une fois que la couche est mise au rebut et humide. Et ils vont digérer le plastique et la transformer en terre en l'espace de 9 mois.
7: On peut les micro-champignons, on le donne à notre bébé qui le rend voit dans ses propres déchets qui...
6: Ça devient de la terre. Sachets, on ferme la couche, on envoie ça aux poubelles. J'ai regardé là, pour les commander en ligne, ils sont aux États-Unis, là, mais c'est 136 $ la boîte de 150. C'est à peu près 2,5 fois le prix d'une couche jetable régulière.
1: Il faut avoir l'espace pour créer son merveilleux monde de champignonnage des couches. Hein? C'est pas donné à tout le monde.
7: Oui, si on n'a pas l'espace de mettre sur la corde nos lavables, déjà, peut-être qu'on ne peut pas faire...
6: En fait, ils s'en vont au site d'enfouissement, qu'on soit clair.
1: Ils s'en vont au site d'enfouissement.
6: Oui, mais avec leur propre kit de dégradation.
1: Ah, je comprends. Je pensais qu'il fallait que le processus se passe à la maison
6: avant
1: de l'envoyer.
6: Non, faites pas pousser des pleurotes dans vos couches.
1: Bon, on va regarder maintenant Colin, dont le petit garçon a un an et demi à peu près.
7: Oui, 19 mois aujourd'hui.
1: 19 mois aujourd'hui même.
7: Oui, aujourd'hui
1: félicitations
7: même.
1: À l'enfant.
7: Merci.
1: Et aux parents. Et donc, ta mission, c'était de
7: continuer ma vie comme tous les jours. En fait, c'était vraiment une mission très simple pour moi parce que nous, on utilisait déjà les couches, lavables à la maison.
1: Oui, qu'est-ce qui fait que vous avez adopté ça?
7: C'est venu assez naturellement. Nous, on s'était entendu là-dessus assez tôt, avant la naissance du bébé.
1: Okay.
7: Je sais plus, c'était pas mon initiative à moi, personnellement, honnêtement, mais j'étais partant. Mais j'avais pas non plus brisé une tradition millénaire de charge mentale qui retombe sur les mères.
1: Oui.
7: C'est pas moi qui l'ai initié. Mais j'étais très ouvert pour les raisons. Notre motivation, c'était écologique à la base, mais l'avantage économique est rentré très tôt.
1: Ah oui?
7: Oui, parce que nous, ce qu'on a fait, c'est qu'on a acheté 2 lots de couches lavables usagées sur Marketplace. Chaque lot nous a coûté environ 100 $
1: 100 $ au lieu de 6 à 800, 900.
7: Il y a un lot qui était très utilisé, tant mieux, c'est bien, mais il y a un lot qui était quasiment neuf, puis j'en vois beaucoup, beaucoup sur Marketplace des quasiment neufs. Fait qu'il y a beaucoup, c'est ça, il y a beaucoup de parents justement qui font ça 3 semaines, qui abandonnent, mais qui au moins revendre leurs couches, ce qui est déjà un plus. Fait qu'il y a beaucoup, il y a beaucoup de couches quasiment neuves qui se trouvent assez facilement.
1: Comment ça s'est passé?
7: Ça s'est passé honnêtement assez bien. Comment on fonctionne, c'est qu'il y a un lot qu'on peut mettre à la sécheuse et qu'on met à la sécheuse, et l'autre qui est... C'est pas recommandé qu'on le mette à la sécheuse, donc on les fait sécher à l'air. On fait 2 cycles de lavage, soit un cycle de lavage, soit 2 selon le niveau de saleté des couches. Des fois, il y a très peu de sel, fait qu'on va faire juste un cycle de lavage. Mais sinon, ce qui est recommandé, c'est 2 cycles de lavage. On a trouvé les recommandations sur un groupe Facebook qui s'appelle Accro Couches Lavables, qui est le complément du site web accro.ca. Ça, c'est un truc à savoir sur les gens qui aiment les couches lavables. Souvent, ils sont vraiment décrinqués puis ils aiment vraiment beaucoup ça.
1: Donc, et ils veulent partager leurs connaissances. Merveilleux, OK.
7: Sur le groupe Facebook, on a trouvé pour chacun des pour tous les modèles de laveuses qui existent, il y avait les recommandations tel type de cycle avec telle quantité de détergent.
1: Pour obtenir les meilleurs résultats.
7: Oui, fait que nous, c'est
6: et même selon la dureté de l'eau de votre municipalité.
7: Ils sont vraiment intenses. Et à travers ça, on utilise, parce qu'avec les couches lavables, il y a des inserts qui est ce qui va prendre les liquides.
6: Qui absorbe
7: les liquides. Et il y a des feuillets aussi qu'on peut mettre entre la couche et les fesses du bébé qui va prendre les sels. Mm-hmm. Les feuillets, on peut les utiliser soit des feuillets lavables, soit des feuillets jetables.
1: Oui, pour les sorties, par exemple, ça peut être un compromis entre la couche lavable et la couche jetable,
7: même à la maison. Ça se passe bien quand c'est des sels un peu durs, on fait juste jeter ça, puis on lave le reste de la couche. Mais avec mon fils, c'est très rare, honnêtement. En général, ça déborde et on finit par avoir à nettoyer quand même les couches.
1: D'accord, mais c'est en général, les inserts et les feuillets vont quand même aider, bien sûr, la couche à être plus performante.
7: Oui. C'est vraiment moins pire, et même quand ça déborde, honnêtement, moi, ce qui me rebutait au début avec l'idée des couches lavables, c'est que j'avais entendu dire qu'il fallait vraiment nettoyer les selles de son enfant pour enlever le
1: presque.
7: Gros. Et c'est vraiment moins pire que ça. Honnêtement, nous, personnellement, à la maison, on a même un bidet qui est un peu comme une douche téléphone, donc qui sort de la toilette. Et on peut nettoyer le gros des selles avec ça. Ça se passe super bien. Puis ce qui reste, on le met dans nos 2 cycles de lavage. Ça se passe super bien. Honnêtement, moi, on attend d'ailleurs un deuxième enfant. On va fonctionner de la même façon avec le deuxième bébé.
1: Bravo.
7: Et oui, ben,
1: l'achat est fait.
7: Merci. Oui, l'achat est fait. Puis on va acheter des couches newborn.
1: Pour les bébés naissants. Ce que vous n'aviez pas fait pour le premier.
7: On s'était fait prêter des couches newborn pour le premier parce que il y a beaucoup de
1: ça
7: gens.
1: Ça dure pas longtemps.
7: C'est ça. Il y a beaucoup. Puis les parents sont très contents de se débarrasser de trucs. Fait que les prêts viennent assez rapidement. Fait que moi, j'aime beaucoup fonctionner avec les couches lavables.
1: Et là, avec la question des couches déjà usagées, je suis sûre qu'il y a plein de gens qui s'imaginent qu'ils vont recevoir un lot de couches affreuses, déjà jaunes, ternes, beiges. Qu'est-ce qu'on fait pour éviter que ça jaunisse? Est-ce qu'il y a des secrets?
7: Moi, le premier secret que je suggérerais aux gens, c'est de baisser leur standard
1: de blancheur.
7: C'est comme, ça reste une couche, c'est pas sa toche de graduation, là. Ça n'a pas besoin d'être immaculé non plus. Si vous trouvez vraiment que les couches jaunes, c'est dégueulasse, allez regarder la couleur de votre oreiller en dessous de la tête, ça va changer vos standards. Mais si on a besoin, on peut, le soleil, ça aide beaucoup pour les taches. Sinon, on peut faire des décrassages aussi régulièrement, périodiques. Nous, on l'a fait surtout, comme c'était des lots usagés qu'on utilisait, on a fait des décrassages surtout avant de les utiliser la première fois.
1: Oui.
7: Mais ça peut aider justement pour l'absorption, pour la couleur. Et Gabriel me disait même pour les irritations
6: de fesses d'enfant. J'ai vu beaucoup de parents qui abandonnaient à un moment donné en disant « Ah, oh, mon enfant a trop d'irritation » ou « Ça fuit, ça absorbe plus ». Puis souvent, un décrassage remet tout à zéro.
1: Et avec quoi on décrasse?
7: Avec du percarbonate de soude. Ouais. C'est un trempage de comme 6 heures.
6: Un truc qu'on découvre quand on devient parent,
1: on va rappeler le percarbonate de soude. C'est l'équivalent, mais on peut l'acheter en vrac dans les magasins de vrac. Ça coûte beaucoup moins cher.
7: C'est comme 95% du percarbonate. Il y a presque rien d'autre que ça. Fait que vous pouvez acheter du percarbonate directement. C'est
6: quand même ça aussi sur l'aspect psychologique quand on achète un lot usagé qui permet de se le réapproprier. Tu fais un bon décrassage, puis tu as comme l'impression qu'on est reparti.
1: On est reparti.
6: À zéro.
1: Voilà. Et en terminant, tu l'as dit dès le départ, Gabriel, il y a beaucoup de garderies qui refusent, malheureusement. C'est la même chose de ton côté, Colin?
7: Ben oui. Ben en fait, mon bébé vient de changer. Il était en garderie en milieu familial qui le refusait. Là, il vient de changer en CPE, puis on ne s'est même pas renseigné pour savoir s'il l'acceptait ou pas. On a présumé qu'il l'acceptait pas, puis on donne des couches de table là-bas. Puis je le comprends. Puis moi aussi, un peu comme la réduction des déchets, je vois pas. Faut pas qu'on le fasse avec un consommation zéro en
1: avec
7: tête de.
1: Dogmatisme.
7: Oui, c'est ça. N'importe quelle réduction est bénéfique, à mon sens, surtout si on utilise des couches lavables usagées. Donc, ça reste un plus quand même.
1: Excellente conclusion. Vos feux en terminant, Gabriel.
6: Feu rouge, une couche jetable utilisée 3 heures qui met 500 ans à se décomposer. J'en suis pas revenue encore. Feu jaune, nos innovations qui permettent de valoriser les couches souillées, même si on continue à produire des articles à usage unique, faut le mentionner. Et feu vert, se procurer un lot de couches lavables usagées et adopter des habitudes éco-responsables au niveau du lavage, c'est vraiment le saint graal de la couche.
1: Et Colin?
7: Feu rouge, ne même pas vouloir essayer les couches lavables. Honnêtement, ça vaut la peine. C'est vraiment moins pire que ce qu'on s'imagine. Feu jaune, utiliser des couches lavables de façon vraiment rigide et se décourager après 3 semaines. Et feu vert, je dirais, utilisez des couches lavables usagées, puis permettez-vous des flexibilités quand vous êtes à l'extérieur ou quand il va à la garderie. C'est ça le plus simple.
1: Un grand merci tous les deux. Colin Boudria, humoriste, Gabrielle Lamontagne-Allé, qui est notre bien-aimée collaboratrice à feu vert, recherchiste et chroniqueuse.
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0: Qui est-elle?
1: Elle s'appelle Jessica Shy. Catherine, on pourrait dire que c'est la Lady Gaga de la Lituanie. Pourquoi? Parce que je vous emmène là-bas écouter ce titre. Un chêne lituanien bat un orme polonais à l'Eurovision des arbres.
0: Redis-moi ça, Chloé.
1: Un chêne lituanien bat un orme polonais à l'Eurovision des arbres.
0: L'Eurovision des arbres,
1: voilà,
0: j'adore ça.
1: Vous avez pu lire ça donc dans Politico, ça se passait mardi à Bruxelles. On a donc appris qui était le grand gagnant du concours européen de l'arbre de l'année. Une ambiance qui rappelait celle des Oscars.
2: The winner, the first prize, has been granted to a magnificent tree in Lithuania, Oak of Luokvai.
1: Alors, le gagnant, donc, ce chêne du Luokvai qui a 400 ans, Catherine, wow. 6 générations de petits Lituaniens qui ont grandi sous ses branches. Ça fait beaucoup de couches, ça.
0: Je faisais le calcul, moi aussi, un nombre de couches.
1: C'était la 15e édition du concours qui a été marquée par une controverse récemment sur le système de votation qui favorisait les plus grands pays. Alors, on a vu la Pologne et l'Espagne se déchirer sur le web, s'affronter à coups de publications, de mimes, de campagnes de publicité télé. Mais la Lituanie, donc, s'est faufilée là-dedans. Le but, hein, ce n'est pas donc de nourrir les oppositions nationalistes, mais plutôt célébrer l'histoire des arbres et leur lien avec leur communauté. On a déjà vu par le passé, parmi les gagnants, un chêne d'Estonie qui a réussi à pousser au milieu d'un terrain de football, ou un pin en Tchéquie qui a survécu à une inondation. Donc, de belles histoires qui nous rappellent pourquoi les arbres sont importants, qu'est-ce qui nous lie à eux. Ça a été bien résumé par un membre du Parlement européen durant la cérémonie qui a dit, je cite, « Les arbres anciens sont les piliers silencieux de notre époque. Quand nous prenons soin d'eux, nous ne protégeons pas seulement la nature, mais notre propre capacité à garder nos racines. »
0: Avez-vous un arbre préféré? D'ailleurs, je vais lancer la question aux auditeurs aussi. Avez-vous un arbre préféré? Si oui, écrivez-nous.
3: Un type d'arbre ou un arbre spécifique?
0: Un arbre. Okay.
3: Faut dire dans quel parc, à quel endroit.
0: Mais oui, moi j'ai quelques arbres chouchous. Damien, sur ton terrain?
4: Ben, j'ai deux arbres littéralement sur mon terrain. Alors je dirais mon préféré, c'est chouchous. Celui qui est le plus gros pour l'instant.
0: Des arbres préférés, Gabriel, Valérie, non?
5: Et moi, un souvenir d'un saule pleureur dans ma cour d'école.
0: C'est tellement beau.
5: Tellement de souvenirs au pied de cet immense saule.
0: Oui, on ne demandera pas trop de détails sur les souvenirs, saule pleureur. On imagine Isabelle Boulay chanter sur la scène. Merci tout le monde. La semaine prochaine, on parle d'une série qui implique un personnage qui flirte avec l'éco-terrorisme, si j'ai bien compris. On va recevoir la comédienne Camille Felton qui incarne ce personnage. Les agents doubles vont verdir la culture en serre, en tout cas, on l'espère. Tricentris, vous savez, cette entreprise qui emmène large dans le domaine de la gestion des matières résiduelles. On va en parler parce qu'ils ont des nouvelles initiatives extrêmement intéressantes. Merci beaucoup. À la technique aujourd'hui, c'était Alejandro Magaña. À la recherche, Gabriel Lamontagne-Allé et Alexis Bouliane. À la réalisation, Chloé Sondervorst. C'est Catherine Perrin qui vous parle. À très bientôt. Portez-vous bien, tout le monde. Merci.

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5: Bonsoir à tous, ici Alexandre Lepoutre. Après 4 jours de cavale et de recherche, Philippe Benoît a finalement été arrêté par la Sûreté du Québec en Mauricie. L'homme était activement recherché depuis dimanche en lien avec le meurtre de son fils de 16 ans. Léa Lauzon nous en dit plus.
6: Selon la Sûreté du Québec, une information transmise par un citoyen a permis aux enquêteurs de concentrer leurs recherches dans le secteur du lac Veillette, à environ 3 km du poste de commandement. Ce sont ensuite des quadistes qui ont repéré Philippe Benoît vers 16h30, permettant aux policiers de procéder à son arrestation. La SQ confirme que de la force a été utilisée lors de l'intervention, sans toutefois préciser les circonstances. Le suspect a ensuite été transporté par ambulance vers un centre hospitalier. Voici la porte-parole de la Sûreté du Québec, Audrey-Anne Bilodeau.
7: C'est grâce à de l'information reçue du public, là, comme on vous mentionnait, il y avait des dizaines et des dizaines d'informations qui rentraient. Et maintenant, une de ces informations-là a mené certains de nos policiers quadistes, des membres du service d'intervention d'urgence, à se déplacer là, dans le secteur de recherche tout près du lac Veillette. Je pense que ce qui est important pour l'instant de dire, c'est de remercier la population parce que c'est vraiment grâce à eux, la population du lac des Sables ont été très patients. Jour après jour, ont continué à nous accueillir, nous fournir des informations pertinentes. Et c'est vraiment grâce à une de ces informations-là qu'on a pu le localiser.
6: Au terme de cette cavale de 4 jours, Philippe Benoît fait maintenant face à une accusation de meurtre au premier degré. Les policiers allèguent qu'il aurait tué son fils de 16 ans à l'aide d'un objet contondant alors que l'adolescent était séquestré. Après son passage à l'hôpital, il devra comparaître devant le tribunal. Pendant ce temps, l'enquête de la Sûreté du Québec se poursuit. Ici Léa Lauzon, Radio-Canada, Lac aux Sables.
5: En Alberta, la police de Calgary annonce avoir retrouvé le corps d'un jeune garçon de 11 ans qui était porté disparu depuis le 16 juillet. Des centaines de policiers et de bénévoles s'étaient mobilisés dans les 2 dernières semaines pour tenter de le retrouver. Les précisions d'Arzuma Kampaoré.
8: Mardi, un membre du public a trouvé des vêtements correspondant à ceux que le jeune Parker portait au moment de sa disparition. Cette piste a poussé les autorités à déployer des équipes canines et des équipes de sauvetage aquatique du service d'incendie de Calgary. La police croit que Parker est entré dans un profond fossé du côté ouest de Deerfoot Trail et s'est aventuré dans un réseau de canalisation. Son corps a été localisé environ 150 mètres à l'intérieur de ce labyrinthe souterrain. Le lieu de la découverte se trouve à un peu plus d'un kilomètre de Travis Crescent, l'endroit où le garçon a été vu pour la dernière fois. Selon la police, l'intervention a été complexe pour les équipes spécialisées car les conditions dans le système de tuyaux étaient extrêmement dangereuses en raison notamment d'une accumulation de gaz. Le bureau du médecin légiste en chef a pris le contrôle de la scène pour mener son enquête. Cependant, la police privilégie pour l'instant la thèse de l'accident et ne soupçonne aucun acte criminel, rappelant que les éléments de preuve indiquent que Parker marchait seul. La police a tenu à souligner l'effort extraordinaire et la compassion des milliers de bénévoles et de citoyens qui ont participé aux recherches durant les 13 derniers jours. Ici Arzuma Kampaoré, Radio-Canada, Calgary.
5: Ottawa a l'intention de retirer les redevances imposées aux plateformes de diffusion comme Netflix et Amazon. Le gouvernement fédéral promet de les remplacer par du financement public, mais les oppositions estiment qu'il s'agit d'une nouvelle concession accordée à l'administration américaine qui s'opposait à cette réglementation. On peut entendre Mark Carney, suivi du chef bloquiste Yves-François Blanchet.
9: En même temps, il y a des grands investissements dans la culture et le langage canadien, mais de langue officielle, plus de 600 millions de dollars.
10: Les 600 millions du gouvernement du Canada n'est pas une concession du gouvernement américain. Le gouvernement canadien renonce à des milliards de revenus qui viendraient des États-Unis de la part d'entreprises qui ne paient pas leurs impôts au Canada et les remplace par de l'argent, beaucoup moins d'argent, qui viendra de la poche des contribuables.
5: Le CRTC n'a pas encore réagi à la proposition du gouvernement fédéral. En terminant, le projet de train à grande vitesse entre Québec et Toronto va-t-il dérailler? Le gouvernement de Doug Ford serait en train de réexaminer son soutien au TGV. Il s'agirait en fait de représailles à la décision d'Ottawa de bloquer l'agrandissement de l'aéroport Billy Bishop de Toronto. Catherine Brulotte.
11: Que ce soit un aéroport, un port, on doit procéder avec sensibilité.
12: Alors que le ministre fédéral des Transports, Stephen McKinnon, explique le rejet de l'agrandissement de l'aéroport Billy Bishop par l'opposition citoyenne, son homologue provincial, Pragmeet Sarkaria, croit qu'Ottawa a cédé à des groupes marginaux.
13: If you listen to the special interest groups, nothing will ever be built.
12: Voilà que 11 députés de son caucus dans l'Est ontarien retirent leur appui au projet Alto de train à grande vitesse entre Québec et Windsor. Une échange de position qui pourrait être un symptôme d'un refroidissement de la relation entre Ottawa et le gouvernement ontarien, selon la professeure émérite en sciences politiques Geneviève Tellier.
14: Le gouvernement fédéral, jusqu'à présent, a toujours montré qu'il y avait de l'argent à donner à l'Ontario. Mais il y a peut-être des limites, justement, à délier les cordons de la bourse et à dire oui à tous les projets.
12: Pour le projet de TGV, Ottawa n'a pas légalement besoin de l'appui de l'Ontario pour aller de l'avant. Le vice-président de la Chambre de commerce du Canada, Pascal Chan, croit toutefois que les provinces devraient monter à bord du projet de TGV sans hésiter.
15: C'est vraiment le moment de se concentrer sur les investissements transformateurs.
14: Et évidemment, dans le projet du TGV, il y a des gagnants et il y a des perdants. C'est aussi vrai au Québec qu'en Ontario.
12: La politologue Geneviève Tellier souligne que la grogne citoyenne en lien avec le projet de TGV est surtout ressentie dans le milieu agricole, un électorat cher au Parti progressiste conservateur ontarien. Ici Catherine Brulotte, Radio-Canada à Toronto.
5: Voilà, c'était l'essentiel de vos informations. Merci d'être à l'écoute.
16: C'est un peu l'idée de moteur de recherche. On reçoit souvent des courriels surprenants. Voici ce qu'on a reçu récemment. C'est un auditeur anonyme qui dit qu'il a vu sur LinkedIn un billet qui racontait, tenez-vous bien, que des orignaux pouvaient plonger jusqu'à 6 mètres sous l'eau d'un lac pour se nourrir de plantes aquatiques. 6 mètres, c'est quand même c'est une bonne profondeur. J'ai comme un doute. Avec tous les hypertrucages et autres trucages profonds, je doute de la véracité de ces photos. Vous savez que c'est un excellent comportement à voir, quel que soit le contenu qu'on voit en ligne. Dans le parc de la Gaspésie, continue cet auditeur, j'ai déjà vu des orignaux plonger leur tête pour brouter des plantes à faible profondeur, mais 6 mètres, c'est beaucoup. Passé 3 mètres, il n'y a généralement pas beaucoup de plantes par manque de lumière, car l'eau des lacs est très turbide avec beaucoup de matière en suspension. Aussi, un orignal, ça flotte plutôt bien. Une femelle a traversé la nage sur l'île aux Basques en face de 3 pistoles. Ça, je ne sais pas si c'est vrai, ça. À 5 km du rivage. Donc, un orignal qui nagerait 5 km. Bref, on va essayer d'y voir plus clair ce soir avec une de nos collaboratrices. Ça fait beaucoup, beaucoup, beaucoup de points d'interrogation ce soir à Moteur de recherche.

Et ce soir, un moteur de recherche, une émission qui répond à vos questions en sciences, santé, technologie, environnement et consommation. Pourquoi les pays d'Europe sont moins climatisés que ceux d'Amérique du Nord? D'où viennent les fameux pipis nerveux? Est-ce que c'est un mythe ou une réalité? Oui, on a vraiment reçu ça comme question. Les orignaux peuvent-ils vraiment plonger jusqu'à 6 mètres sous l'eau? Et, grande question fondamentale, à quoi sert le menton?

0: Vous allez bien où que vous soyez, quoi que vous fassiez. Considérez-vous salué dans cet épisode, encore une fois, très éclectique de moteur de recherche où on va peut-être lever finalement le grand mystère autour du fait que nous avons, contrairement à beaucoup d'animaux, un menton. Alors, Chloé Bourquin, vous vous y êtes collée.
1: Tout à fait.
0: Vous avez beaucoup de recherches donc dans votre historique sur menton et autres particularités d'Homo sapiens, c'est bien ça?
1: Exactement. C'est après le doctorat sur les poils, je vais pouvoir faire un doctorat sur le menton.
0: C'est vrai, j'avais fait les poils aussi. Vous avez commencé à faire pas mal d'aspects inusités de notre corps, n'est-ce pas?
1: Exactement, de fun fact, on va dire ça comme ça.
0: Mais ça dépasse le fun fact, comme vous dites. On a Stéphane Garneau aussi avec nous. Bonsoir,
2: Mathieu,
0: Stéphane.
2: Bonsoir Mathieu. Et,
0: on vous entend partout au Canada cet été. Vous êtes dans l'ouest, dans l'est, pardon.
2: Dans l'est, oui, c'était dans les provinces maritimes. Oui, en ce moment, je suis à Charlottetown. Ben là, je suis en studio avec vous,
0: mais
2: par la magie
0: voyagez,
2: de la radio, je voyage, je me déplace pour Radio-Canada. Et
0: voilà,
2: ça me fait vraiment plaisir.
0: Voilà, ils sont chanceux. Ils peuvent vous voir en vrai.
2: Ils peuvent m'entendre en vrai.
0: Oui, aussi, vous entendre en vrai. On a aussi notre amie Stéphanie Benz avec nous. Bonsoir, Stéphanie.
3: Bonsoir, Mathieu.
0: Hey, non, mais Stéphanie, j'ai tellement hâte d'avoir la réponse à ça, parce que les orignaux... Disons qu'ils peuvent plonger, ça, j'en avais jamais. En fait, ça n'existait pas dans ma tête. Mais l'orignal qui nage longtemps, je sais que ça peut nager longtemps, mais traverser un petit peu de Saint-Laurent là, pour aller à l'île aux Basques, moi, j'ai bien hâte de voir si cette chose-là existe pour vrai. Est-ce que ça se passe bien, votre saison au Bioparc de la Gaspésie?
3: Oui, ça se passe super bien. En plus, on a plein de belles nouveautés. Donc, les gens qui viennent ou qui reviennent apprécient particulièrement nos nouveautés cette année.
0: Voilà. Alors, le grand mystère de l'orignal plongeur tout à l'heure à l'émission. Et je vous présente notre illustre invité du jour avec qui on va parler de cette question. Vous savez, c'est toujours des formulations des fois un peu rigolotes. Alors, on remercie les chercheurs de venir quand même prendre du temps pour y répondre. Vous savez que ça fait un peu partie de l'imaginaire, ce fameux collectif, hein, ce fameux pipi nerveux, n'est-ce pas, Stéphane?
2: Oui, mais c'est une de mes expressions préférées. Il m'arrive souvent de dire à quelqu'un, tu vas pas me faire un pipi nerveux.
0: Ben voilà. Mais cette chose existe-t-elle pour vrai? Parce qu'on a une auditrice qui veut en avoir le cœur net. Alors, pour en discuter ce soir avec nous, on va en discuter tout à l'heure, mais je vous le présente. Il s'appelle le docteur Daniel Lieberman. Il est urologue au CHUM, donc tout juste à côté, l'autre bord de la rue. Bonsoir, docteur Lieberman.
4: Bonsoir.
0: Vous êtes spécialisé dans un aspect de l'urologie qui rend vraiment, mais pas qu'il y a d'autres aspects qui ne rendent pas service, mais qui permettent à des gens de vivre des vies à peu près normales après des épisodes très traumatiques. Parce que vous, c'est les cancers et tout ce qui en découle là, qui vous intéresse notamment.
4: Exactement. Moi, c'est la spécialisation, c'est surtout des questions par rapport à la qualité de vie. Mm-hmm. Cancer, les oncologues, c'est surtout de traiter la quantité de vie. Mais après ça, c'est surtout toutes les pathologies qui sont reliées à des problèmes vraiment dérangeants. Pipi nerveux, c'est un facteur que quand c'est rendu sévère, ça peut affecter beaucoup, beaucoup des gens à chercher des toilettes partout, à des fois des épisodes d'accidents. Ça affecte toute leur qualité de vie.
0: Ouais, effectivement. On l'emploie, cette expression-là, souvent dans un contexte un peu, disons, badin et tout ça, mais vous l'avez bien mentionné, pour certaines personnes, là, c'est un véritable problème. Alors, on va voir justement de quoi il en retourne. On se parle dans quelques minutes. Bienvenue parmi nous, docteur Lieberman.
4: Merci.
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0: L'Europe y goûte cet été, évidemment, les changements climatiques. Et puis, on a une auditrice qui est là, qui est en France et en Italie. Puis, elle se questionne sur le fait qu'il n'y a pas beaucoup de climatisation là-bas. Elle se demande pourquoi la plupart des pays européens sont mal climatisés. Stéphane, beaucoup de raisons qui expliquent ces différences à la fois, peut-être économiques, législatives, culturelles.
2: Il y a beaucoup de raisons, tout ça.
0: Qu'est-ce qui se retrouve derrière ça, Stéphane?
2: C'est pas que l'Europe est mal climatisée, vous l'avez dit, vous avez choisi les bons mots, c'est qu'elle est peu climatisée. Mm-hmm. C'est surtout ça. Moi, quand j'ai vu le chiffre sur la moyenne de climatisation dans les foyers, en France, 25% des foyers sont climatisés. La moyenne européenne, c'est 20 %, puis il y a des pays, c'est moins que ça, l'Espagne, l'Italie, il y a certains coins d'Espagne et d'Italie, c'est 10 % des foyers qui sont climatisés. Alors qu'en Amérique du Nord, Mathieu, c'est 90 % des foyers qui sont climatisés.
0: C'est un fossé énorme.
2: C'est un fossé énorme. C'est une question culturelle, c'est une question administrative. J'ai regardé les principales raisons. Mais disons que cet été et les précédents aussi, on y goûte en Europe. Mm-hmm. Là. En France, hein, on se souvient, là, fin mai, début juin, c'est un été caniculaire. C'est de plus en plus fréquent.
0: Et ça s'est succédé aussi. Elles se sont succédées, ces canicules.
2: Ouais, exactement. Et la climatisation est donc peu répandue. On compte beaucoup en Europe, c'est pas le cas chez nous, sur des solutions passives. Bien que j'ai voyagé au Texas, puis au Texas, il fait très, très chaud dans certaines régions. Vous allez voir beaucoup de rideaux noirs. Ouais. Les fenêtres sont complètement bloquées. En Europe, les fenêtres sont plus petites, traditionnellement. Hein, les solutions passives, des ventilateurs, des blocs réfrigérants, des douches froides, des rideaux thermiques pour empêcher la chaleur de se répandre dans l'appartement. Mais c'est de plus en plus difficile parce que là, on a des vagues de chaleur
0: qui durent longtemps,
2: qui sont intenses, plus longues, précoces, sévères. Le réchauffement climatique va deux fois plus vite en Europe que c'est le cas ailleurs dans le monde. Donc, si aujourd'hui l'Europe est peu climatisée, c'est que traditionnellement, on avait moins besoin de refroidissement, particulièrement dans le nord du continent. Les canicules ont toujours existé, mais elles atteignaient rarement les températures qu'elles atteignent aujourd'hui et de manière aussi prolongée. Il n'y a donc pas cette tradition. Puis quand il y a eu les deux premières canicules en France qui se sont succédées, j'ai beaucoup regardé les plateaux d'affaires publiques et il y a effectivement une résistance, une réticence de la part des gens. C'est pas dans les habitudes, la climatisation dans les foyers comme chez nous. C'est perçu un peu comme un phénomène de luxe ou un confort nord-américain dans certains cas. Il y a aussi que les frais énergétiques sont plus élevés. Et ça, c'est un frein à l'entrée, là, c'est clair. Puis il y a question d'urbanisme, d'architecture, les bâtiments sont plus vieux, en béton, en vieille pierre, les murs sont épais, les volets, il y a des rues étroites qui créent de l'ombre, il y a une conception dans les villes qui favorise la circulation de l'air.
0: Notamment le vieux Nice, où je suis allé à quelques reprises, et on a ces dispositifs qu'on appelle les clairoirs. C'est des espèces de petites ouvertures dans les bâtiments où on ouvre une petite trappe à l'avant du bâtiment, puis ça crée un courant d'air qui va s'en aller vers la cour intérieure et qui se déplace dans le bâtiment et c'est franchement très efficace.
2: Donc, traditionnellement, il y a beaucoup de logements qui pouvaient rester relativement supportables sans la climatisation. Ils sont anciens. Avant que la climatisation soit installée aujourd'hui dans les immeubles nouveaux en Europe, on va installer tout de suite la climatisation. Mm-hmm. Mais la vieille Europe, les bâtiments sont assez anciens. Tu sais, en Angleterre, une habitation sur 6 a été construite avant 1900. Donc, ceci explique cela. Il y a la dimension culturelle également. Je l'ai un peu évoqué tantôt, on a valorisé pendant longtemps des solutions passives, les volets, la ventilation nocturne, l'adaptation des horaires aussi. Hein, dans les pays du sud de l'Europe, on fait la sieste pendant les périodes les plus chaudes de la journée. C'est une habitude. Je ne sais pas à quel point elle est encore très répandue aujourd'hui. Mais pour voyager l'été dans le sud de la France, essayez pas d'aller vous acheter une baguette entre midi et deux parce que vous allez vous faire répondre assez fermement qu'on est fermé. Donc, ce qui était perçu comme un confort américain est aussi doit se buter à un obstacle plus administratif. La Grande-Bretagne, par exemple, si vous faites une demande d'installation de climatiseur, on va considérer très sérieusement l'impact que ça va avoir sur le plan visuel, l'impact de l'unité extérieure de climatisation, particulièrement, évidemment, dans les secteurs patrimoniaux, dans les bâtiments classés. Et donc, ça pose un problème. Enjeu politique aussi, d'ici 2050, on voudrait atteindre la carboneutralité. Et on ne peut pas tout faire. Là. Si on augmente de façon très, très importante le nombre de climatiseurs qui rejettent de l'air chaud vers l'extérieur, qui peuvent faire augmenter la température des villes ou de certains quartiers de 2 à 4 degrés.
0: Souvent, pas toujours, mais de l'électricité carbonée.
2: Ouais. Mm-hmm. Alors, pour arriver à la neutralité carbone, là, il va falloir jouer assez serré. Il y a des pays qui limitent l'utilisation. En Espagne, les climatiseurs, il y a des règles qui font que vous ne pouvez pas les mettre en dessous de 27 degrés. Donc, vous avez la clim, mais avec, pas nous, on met
0: jusqu'à
2: ça
0: jusqu'à 27. Il y en a qui le mettent à 19.
2: Dans le tapis. Mm-hmm. Mais évidemment, les mentalités évoluent. On n'a pas vraiment le choix. Il fait tellement chaud, c'est un problème là dans ces villes-là. On peut plus rien faire là.
0: Je suis pas mal certain qu'il y a bien des gens qui prendraient actuellement en Europe des climatiseurs à 27, comme on dit, barrés à 27. Là.
2: Oui.
0: Il y a bien des gens qui seraient bien contents d'en avoir. Là.
2: Oui. Mais là, dès cet été, là, il y a des signes clairs d'une hausse de l'équipement en climatisation en Europe. Là, on en vend. Là, ça se vend très très bien. On évalue là que le nombre de climatiseurs dans l'Union européenne pourrait atteindre 275 millions d'unités d'ici 2050. Je parle uniquement là, de la climatisation dans les foyers. Parce que dans les plateaux d'affaires publiques que j'ai vus, si on résiste pour climatiser les foyers, par contre, pour les hôpitaux, les écoles, ça pourrait être... Si les élections avaient eu lieu cet été en France, ça aurait été un enjeu électoral majeur. Donc, on travaille là-dessus. Mais les demandes, dans toute l'Europe, les demandes du secteur résidentiel ont triplé depuis 5 ans. Donc,
0: même temps, on le dit, c'est pas une panacée, parce que vous l'avez mentionné, ça rejette de la chaleur aussi, ça a des effets quand même, disons, des effets collatéraux qui sont assez indésirables. Et aussi les réseaux électriques. Est-ce que les réseaux électriques sont capables de supporter ça durant les grandes canicules d'été?
2: En Amérique du Nord, dans certains coins du pays, de l'Amérique du Nord, dans le sud des États-Unis, on en doute un petit peu. D'ailleurs, il y a des exemples probants. On se demande si les réseaux électriques qui sont de plus en plus vulnérables aux tempêtes, aux incendies, aux attaques cybernétiques, ou si ça peut arriver, ne régleront pas tout le problème. On donne l'exemple de l'ouragan Ida en Louisiane. C'était en 2021. Il y a 1 million de personnes qui ont été privées de courant, conséquence de la tempête.
0: Ouais, ouais.
2: Et il se trouve qu'au moment où la tempête s'est terminée, la canicule s'est installée.
0: Oh, mon Dieu.
2: Et donc, il y a eu un plus grand nombre de décès causés par la chaleur que par la tempête elle-même, que par l'ouragan. Alors ça, c'est le genre de situation qu'on peut retrouver.
0: Qu'on pourrait éventuellement retrouver de plus en plus, parce que les tempêtes
2: climatiques extrêmes sont de plus en plus nombreuses.
0: Oui, c'est ça. Ouais, ouais.
2: Elles ont, d'ailleurs, ça, c'est chiffré. Là. Mm-hmm. Les pannes majeures ont fortement augmenté
0: ces dernières années.
2: Il
0: faut voir différemment, il faut construire différemment, il faut prévoir des zones d'ombre, il faut prévoir des bâtisses qui sont plus résilientes.
2: Ah, mon cher Mathieu, on peut pas être
0: contre... La climatisation passive.
2: On est d'accord. On est d'accord. Voter adéquatement.
0: Profitons-en
2: pour voter. Oui, il faut moderniser le réseau. Ça coûte cher, tout ça. Là. Mm-hmm. Puis le problème aussi, c'est que la canicule, elle dure 1 semaine, 10 jours, 2 semaines. Elle se termine et on oublie vite.
0: Ouais.
2: Ça reste pas un enjeu majeur si longtemps que ça.
0: Ouais.
2: Et donc, l'argument de la canicule pour moderniser le réseau électrique, ben, des fois, on oublie un petit peu, mais effectivement, faut repenser les villes, les bâtiments.
0: Oui, on a d'autres chats à fouetter, il n'y a pas que ça non plus sur nos radars, là.
2: C'est pour ça qu'on disait, fin mai, début juin, dans les plateaux d'affaires publiques, si les élections avaient lieu maintenant, ce serait une bonne chose pour ces enjeux-là. Évidemment, c'est bien évident qu'il y en a d'autres. Mais habitation mieux isolée, plus efficace énergétiquement.
0: Oui, puis faire peut-être des quartiers de manière différente. Là,
2: arbres, les espaces verts, tout ça, Mathieu.
0: Bon,
2: tout ça.
0: Des bonnes vieilles recettes.
2: Mais
0: c'est vrai, du vieil urbanisme, des fois, ça fonctionne.
2: Ça fonctionne.
0: Ben voilà. Voilà.
2: Mais tout ça fait qu'il fait, quand on a chaud en Europe, on a très, très, très, très
0: chaud. Et retenez ça, des climatiseurs barrés à 27.
2: En Espagne.
0: Ouais.
2: C'est fou, hein?
0: On est là. Stéphane Garneau, merci beaucoup.
2: Merci, Mathieu.
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0: Nous sommes en compagnie ce soir du docteur Daniel Lieberman. Il est urologue au CHUM. Il va répondre à la question de Stéphanie Bond, qui reprend en fait un espèce d'imaginaire qu'on utilise souvent dans un contexte un peu humoristique, le fameux pipi nerveux. Il nous dit, j'ai une question toute simple. Pourquoi fait-on des pipi nerveux? Bon, pour être certain que ma question soit claire, car cette expression n'est peut-être pas connue de tous, il s'agit d'avoir envie de pipi juste avant un événement stressant, nouveauté, quelque chose qui touche l'ego, par exemple, que ce soit une allocution, compétition, par exemple, et il semble que cela touche davantage les femmes que les hommes. D'où vient cette réaction du corps? À quoi sert-elle? Sert-elle à quelque chose plutôt? Ben d'ailleurs, je vais poser cette première question à notre invité, Dr. Liberman. Rebonsoir.
4: Bonsoir, Mathieu.
0: Est-ce que ça sert à quelque chose, le pipi nerveux, la fonction du pipi nerveux? Est-ce qu'on le sait?
4: C'est clair, c'est quelque chose qui existe depuis l'évolution. À un certain point, lorsqu'une personne est nerveuse, anxieuse, son système nerveux sympathique, souvent est appelé le combat ou fuite, s'active. Mm-hmm. Des hormones et des médiateurs chimiques de stress comme l'adrénaline, le cortisol, d'autres. Il y a une perturbation au niveau de notre système nerveux autonome. Et donc, la vessie devient un peu plus sensible. Et donc, il y a une augmentation de cette sensation urgente de devoir uriner. Même lorsque une personne n'a pas vraiment une vessie remplie. Mm-hmm. Ça existe absolument.
0: Est-ce que les femmes sont davantage touchées que les hommes?
4: La vessie hyperactive, une sensibilité, pas nécessairement. Right? Ça existe chez les hommes et aussi chez les femmes.
0: Mais est-ce que, par exemple, les femmes qui ont à vivre avec des accouchements, est-ce que ça pourrait avoir un impact sur les fonctions de la vessie une fois qu'on a eu un ou plusieurs accouchements?
4: Oui, absolument. C'est pas juste au niveau post-accouchement, mais post-accouchement, il y a aussi une composante de incontinence d'effort, right? On doit aussi diviser. Il y a plein de différents types d'incontinence ou des fuites urinaires. Mm-hmm. Chez une personne qui a eu beaucoup des enfants par voie naturelle, des fois, ça peut causer une incontinence d'effort, des fuites à tousser, rier, danser. Ça, c'est des affaires qui existent, mais il y a plein d'affaires avec une femme qui est un peu plus âgée, avec tous les changements hormonaux au niveau du vagin, qui cause aussi une sensibilité, l'atrophie vaginale, la ménopause, ça sensibilise aussi la vessie.
0: On a mentionné rapidement tout à l'heure, on en fait des blagues parfois, mais pour certaines personnes, c'est véritablement un empêchement d'avoir une vie sociale, de pouvoir faire du sport, d'avoir une vie accomplie. Ça peut être très sérieux, le fait d'avoir à vivre avec cette sensation-là, non?
4: Absolument. Ça peut être catastrophique. Les sorties peuvent être un cauchemar pour des personnes comme ça. Tu vas magasiner, tu cherches les toilettes partout, vous portez des couches ou des serviettes d'incontinence à cause que...
0: Aller voir un spectacle, ça doit être très stressant. Parce que là, on se dit, est-ce que mon siège va être proche si jamais j'ai une urgence? C'est ça, là.
4: Absolument. Ouais. Ça affecte beaucoup, beaucoup la qualité de vie. Et ça, c'est pourquoi, à un certain point, les médecins sont impliqués, car ça devient un point où ces plaintes-là sont exprimées à une médecin de famille ou à un spécialiste, car ça devient complètement encombrant.
0: Si je comprends bien, il y a plusieurs causes pour expliquer le fait qu'on va avoir donc de grands désagréments avec notre vessie et qu'on va avoir ce sentiment-là, ou même, des fois, c'est pas seulement un sentiment, on va uriner. Donc, ça, c'est il y a plusieurs causes. Là.
4: Mathieu, c'est aussi un cycle vicieux. À un certain point, tout le monde a une capacité fonctionnelle de la vessie. Par exemple, je ne sais pas, 500 millilitres. Mais avec ces urgences-là, on diminue tranquillement la capacité vescale. Ça veut dire que dès qu'une vessie est remplie à 100 millilitres, il y a déjà des communications avec le cerveau que la vessie est pleine. So, on a plein de choses qu'on peut faire pour augmenter encore, pour avoir une capacité fonctionnelle qui est en guillemets, normal.
0: OK, donc, il y a moyen de moyenner. Ce que vous nous dites, là, c'est pas une fatalité si on est pris avec ce trouble-là.
4: J'existe pour ça, là.
0: Ben, justement. Comment on en vient, comment on peut contrôler ça? Est-ce qu'on est obligé d'aller en chirurgie? Est-ce qu'on doit aller avec des traitements qui sont moins invasifs? Est-ce qu'on peut simplement jouer sur notre stress? Si on joue là, simplement sur notre capacité à être plus ou moins stressé, est-ce qu'on peut avoir un impact sur le fait qu'on va avoir plus ou moins de désagréments?
4: question. Vous avez bu combien de tasses de café aujourd'hui?
0: Je suis à 3-4.
4: OK,
0: à peu près.
4: 3 ou 4.
0: Ouais, ouais, ouais, ouais.
4: Les études démontrent que...
0: Oh, on me juge ici en studio, je dois vous dire. Là, il y a deux personnes qui m'ont regardé... un peu bizarrement.
2: C'est beaucoup, Mathieu.
0: Bon, OK,
2: c'est
0: parfait.
1: Moi, je me limite à une.
0: OK,
1: une,
0: parfait.
1: Deux, des fois.
0: OK, c'est bon. On en parlera après l'émission.
4: Les études démontrent qu'une tasse de café vaut 2 ou 3 pipis.
0: Ça, c'est vrai, ça.
4: Imagine, ça, vous avez bu à 3 ou 4 tasses, ça rajoute vite. Et donc, il y a plein de choses qui sont des facteurs où on peut traiter ça dans une façon...
0: OK, donc on change les habitudes de vie.
4: C'est clair.
0: Ça peut être ça.
4: Absolument, sauf boissons, les liqueurs, alcool, des diurétiques, café, perte de poids. Et un autre facteur qui est très important, c'est l'implication d'une, d'autres facteurs. Donc, on a une dynamique avec la plancher pelvien, qui est une, imagine, c'est comme une bol de soupe de muscles qui supporte le vagin, le rectum, la prostate chez l'homme. Et donc, il y a une communication qui se fait entre la plancher pelvien, et la vessie et le cerveau. Et donc, la façon à communiquer avec la vessie, c'est via le plancher pelvien. Un facteur qui fonctionne très bien, qui donne une opportunité à des patients à traiter eux-mêmes et de pas être médicalisés, c'est d'aller voir une physiothérapeute périnéale. Ouais. Donc, une personne, un coach avec un patient, une patiente qui travaille sur la plancher pelvien pour activer cette réflexe pour diminuer les envies. Et ça fonctionne bien.
0: Ouais.
4: Mais à un certain point, si ça détériore beaucoup la qualité de vie et c'est tellement sévère, par la suite, on doit peut-être rajouter des médicaments ou d'autres thérapies.
0: Il paraît que le Botox, dans certains cas, peut s'avérer vraiment salutaire. Expliquez-nous qu'est-ce que ça fait.
4: So, Botox, comme pour le visage, c'est une agent paralysante, right? Ça paralyse les muscles. So, c'est exactement ça. C'est une procédure d'à peu près 5 minutes. C'est un examen où une patiente est dans une position gynécologique. On rentre une petite caméra flexible à l'intérieur de la vessie et avec une petite aiguille, sans sédation, c'est normalement très bien toléré.
0: Ah, oui.
4: On injecte la paroi de la vessie avec ce Botox pour calmer la vessie, pour diminuer ses envies, ses contractions, qu'on appelle les contractions non inhibées.
0: Mm-hmm.
4: Ça augmente la capacité fonctionnelle, comme on avait discuté avant, et aussi, ça diminue ces contractions-là. Ça change complètement la qualité de vie. Problème avec le Botox, comme pour le visage ou les autres endroits, ça doit être répété. Mm-hmm. Donc, à un certain point, le Botox a un certain effet pour quelques mois, mais c'est à répéter.
0: Quand on doit se rendre à la chirurgie, d'ailleurs, vous l'avez bien mentionné, vous êtes là pour ça, à quel point est-ce qu'il faut être, disons, mal en point pour

0: sortir chez à l'extérieur
1: carrément.
0: De la maison à cause de ça.
1: Carrément.
0: Donc c'est pas nécessairement un facteur qui détermine si une personne va à une chirurgie ou la thérapie de Botox, ou il y a même des pacemakers pour la vessie. Je suis un expert dans ça. On appelle ça la neuromodulation sacrée.
1: Qu'est-ce que c'est quoi un pacemaker pour la vessie? comment ça fonctionne?
0: So, il y a des nerfs, le nerf S3 qui est dans le sacrum, et le nerf S3, c'est la communication avec la planchée pelvien et la vessie. Et donc, c'est une procédure d'à peu près, ça dépend de 10 à 30 minutes, où on installe initialement une électrode temporaire qui sort par le dos et ça communique avec ce nerf. Ça existe depuis des années, mais c'est une thérapie extrêmement chère. Cette thérapie-là, au CHUM, on a une profil où on est capable de ça, c'est subventionné par le gouvernement, par le CHUM, pour des patients qui ont déjà échoué toutes les autres lignes de traitement. Physio, médicaments par la bouche, Botox. Par la suite, ça, c'est les personnes qui seront à mon bureau pour faire de la neuromodulation sacrée. Et ça fonctionne très bien. L'avantage, il y a une phase essai. Donc, tu goûtes la thérapie pour à peu près 2 à 3 semaines. Après ça, les électrodes temporaires sont retirées. Et s'il y a un bénéfice, et des fois, ça change complètement, ça traite pas juste de l'hyperactivité de la vessie, ça traite de l'incontinence fécale. Ça, c'est aussi, on n'avait pas parlé de ça, mais les accidents...
1: Parce que ça peut venir avec. L'un peut venir avec l'autre.
0: Ou l'autre. Donc, après ça, c'est une implantation d'une, littéralement, une batterie de, comme un toonie, la taille d'une toonie avec des électrodes permanents. Et c'est une durée de vie d'à peu près 10 à 20 ans avec cette batterie-là.
1: Fascinant.
0: Ça fonctionne bien.
1: Fascinant. Stéphane, vous avez une question?
2: Docteur Duvernon, je vous ai pas entendu parler depuis 10 minutes parmi les facteurs aggravants du vieillissement, de l'âge des gens. C'est pas un facteur important, c'est tous les groupes d'âge qui sont concernés par la vessie hyperactive ou nerveuse, je ne sais trop.
0: Oui, donc absolument, c'est tous les âges, mais c'est clair qu'un facteur de vieillissement, c'est l'atrophie vaginale, c'est le manque d'estrogène au niveau de la paroi vaginale. Une façon à traiter de cette pipi nerveux, c'est surtout de donner des suppositoires vaginales, de l'estrogène vaginal. Ça traite bien aussi ce problème.
2: Donc, pour des personnes plus âgées, c'est plus présent chez des personnes
0: exactement,
2: plus âgées.
0: Exactement.
1: Ben, on le voit, il y a beaucoup, beaucoup de thérapies possibles avec une flopée de chirurgies aussi qui se raffinent avec le temps. Gracieuseté de la surspécialisation de notre invité, car il en a fait véritablement son travail. C'est au Minnesota d'ailleurs que vous avez fait votre fellowship. Là-dessus. Docteur Lieberman, merci beaucoup d'être passé en studio pour nous parler de ça, parce que ça touche beaucoup plus de gens qu'il n'y paraît. Et on remercie notre auditrice Stéphanie Bourne qui nous a permis de passer de l'espèce de blague qu'on se fait entre nous à des choses qui vraiment deviennent extrêmement incapacitantes pour bien des gens. Docteur Lieberman, je rappelle que vous êtes urologue au CHUM. Merci d'être venu éclaircir cet aspect-là de notre physiologie qu'on connaît très peu. Merci beaucoup.
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1: Parlant de physiologie tout à l'heure, on va parler du menton. À quoi ça sert un menton? Pourquoi? Pourquoi avons-nous développé, nous, Homo sapiens, cette chose qui s'appelle un menton? Puis on va essayer de lever le voile sur le mystère de l'orignal qui plonge à 6 mètres de profondeur avec notre amie Stéphanie Benz. J'ai peur d'avoir cette réponse-là parce que ça a l'air que ça circule sur les réseaux sociaux. Auparavant, je vous parle de 2500 participants pour une étude sur l'émerveillement. Si vous êtes en vacances actuellement ou si vous partez bientôt en vacances, peut-être que vous êtes activement à la recherche d'émerveillement face à la nature. C'est souvent ce qu'on va faire en vacances. Que ce soit, je sais pas moi, une rivière, une chute, une montagne, un coucher de soleil, un lever de soleil. On sait qu'il y a des gens qui préfèrent ça. Ce sont souvent des choses qu'on va aller chercher plus intensément quand on sort de chez soi. D'ailleurs, petite anecdote, il y a 2 ans, presque jour pour jour, j'étais témoin d'un de ces événements merveilleux-là. C'était un lever de pleine lune sur au crépuscule sur une plage du Maine. Alors imaginez là, vous avez le soleil qui se couche en arrière de vous, vous avez le ciel rose et bleu, puis là à l'horizon dans l'air calme, tu as la lune qui est très très rouge parce que là est à l'horizon.

qui monte. Écoutez, c'est un événement dont tu te souviens. Je pense que ça va rester gravé à jamais dans ma mémoire. Et je suis certain d'ailleurs que tout le monde ici autour de la table, les gens qui nous écoutaient, hein, tout le monde a son histoire de ces événements de merveilleux dans la nature. Depuis plusieurs années, il y a des études scientifiques qui tentent de quantifier ce qui se passe dans notre cerveau quand on vit ces moments de subjugation. Et bonne nouvelle, ben, vous savez qu'on se rend de plus en plus compte que cette capacité d'émerveillement, ben, elle est aussi très bonne pour la santé mentale. Dans un papier qui a fait date, il y a deux psychologues renommés, Dacre Keltner et Jonathan Haidt, qui ont tenté de comprendre ces sentiments. Donc, qu'est-ce qu'on ressent quand on est... Les Anglais ont une expression quand on dit « in awe ». Et ça se traduit difficilement en français. On pourrait traduire ça par crainte révérentielle ou sentiment d'effroi mêlé de respect. Par exemple, tu sais, un orage, là. Des tonnerres et tout ça. On est à la fois fasciné et on a peur, donc in awe. Les chercheurs proposent que les expériences de crainte révérentielle peuvent être caractérisées par deux phénomènes, l'impression d'immensité et le besoin d'adaptation. Quand on est bombardé, par exemple, par des stimuli qui nous dépassent quand on est en nature, les psychologues précisent que cela nous pousse à tenter de modifier les structures mentales qu'on utilise pour comprendre le monde. Parce que là, il y a quelque chose qui nous dépasse. On dit, comment ça se peut, ça? C'est ce qu'on appelle un besoin de réajustement cognitif et il constitue donc ce besoin-là, un élément essentiel de l'expérience d'émerveillement. Dans une autre recherche qui est parue il y a 2 ans dans le Journal of Environmental Psychology, il y a 2 chercheurs qui ont voulu savoir si des phénomènes naturels remarquables comme un coucher de soleil particulièrement vibrant ou encore un orage soudain nous font davantage apprécier des paysages qu'on trouve un peu moins beaux. Pour ce faire, ils ont demandé à 2500 personnes d'analyser des images dans des cadres soit naturels ou urbains, mais presque pareil en termes de structure. Donc, tu as comme une vue d'une ville, puis après ça, tu as une vue d'une montagne, mais la vue d'une montagne ressemble un peu à la vue que tu as d'une ville. Et donc, on introduit 6 phénomènes éphémères dans ces cadres-là. Par exemple, une ville avec un orage, ou une montagne avec un orage, ou une montagne avec un arc-en-ciel, ou une ville avec un arc-en-ciel. Et donc, on a évalué les notes attribuées à la beauté, au sentiment d'émerveillement et à la disposition à payer pour visiter ces lieux-là dans chaque condition. Sans trop de surprise, les photos d'environnement naturel étaient généralement mieux notées que celles des environnements urbains. Mais quand on rajoute les phénomènes éphémères merveilleux, là, rajouter un arc-en-ciel, rajouter un bel orage, là, tu sais, quand le ciel est sombre, puis il se met à tomber des cordes, ou genre la tombée de la nuit sur une ville, eh bien là, ça a considérablement réduit l'écart d'appréciation entre les photos d'environnement naturel et les photos d'environnement urbain. Donc, quand on rajoute ces facteurs-là, on dirait que ça nous élève peu importe où est-ce qu'on est. Et donc, les chercheurs écrivent aussi ceci. L'émerveillement est de plus en plus considéré comme une réponse affective importante aux expériences liées à un lieu, ces rencontres démontrant leur potentiel à améliorer l'humeur, à renforcer les comportements prosociaux et à accroître les émotions positives. Alors, en résumé et en langage très peu scientifique, j'aurais le goût de vous dire, gâtez-vous.

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1: Bon, je résume le courriel de notre auditeur anonyme. Il a vu quelqu'un qui a publié sur un orignal qui réussirait cette prouesse, c'est-à-dire plonger à 6 mètres pour aller se nourrir. C'est vrai ou pas? Parce que là, notre auditeur rajoute, il dit, écoutez, moi, là, il doit habiter le Bas-Saint-Laurent. Il dit, il y a une femelle qui a traversé la nage sur l'île aux Basques en face de trois pistoles à 5 km du rivage pour mettre bas. 5 km dans le fleuve Saint-Laurent, c'est beaucoup. Stéphanie Benz est biologiste responsable de l'éducation au bioparc de la Gaspésie où on la joint. Rebonsoir, Stéphanie.
2: Rebonsoir, Mathieu.
1: Bon, là, il faut régler ce mystère-là. On le sait que les orignaux apprécient l'eau quand même. Quand on est dans le bois, sur le bord d'un lac, le matin tôt, ça arrive qu'on va voir des orignaux.
2: Oui, en fait, les orignaux passent passablement de temps près de l'eau, et ce pour plusieurs raisons en fait. Premièrement, pour s'alimenter, comme c'était mentionné dans le courriel de l'auditeur, parce qu'en fait, les plantes aquatiques et même les algues sont très riches en protéines, en minéraux, ce qui est très important pour la santé et la forme physique des orignaux. Donc, ils en mangent une grande quantité pendant l'été pour justement aider là, à leur croissance. Mais ils vont aussi aller dans l'eau pour se rafraîchir. Il n'y a pas que nous qui aiment ça, aller se baigner l'été quand il fait chaud. Les orignaux font la même chose parce que c'est des animaux qui tolèrent très mal la chaleur. Donc, en allant se baigner, ben, ils vont justement s'aider à se tempérer. Mm-hmm. Ils vont aussi chasser les mouches parce que on a tous vu là, des animaux envahis de mouches pendant l'été. Les orignaux ne sont pas absents de ça. En fait, ils vont, comme ils n'ont pas de queue pour chasser les mouches, ben, l'eau reste la meilleure solution. Et finalement, ils peuvent aussi aller dans l'eau pour éviter les prédateurs. Donc, entre autres, pour se rendre sur des îles pour la mise bas, comme c'était mentionné dans le courriel, ou encore, ils peuvent se tenir dans une rivière à fort courant, comme ils ont de très grandes pattes, ce qui va empêcher loups et cougars, entre autres, d'atteindre l'orignal, puisque eux pourront pas aller dans l'eau pour les attaquer.
1: Ouais. Sauf que c'est pas fait pour plonger, là, un orignal. On regarde sa physionomie, là. Il a pas évolué pour pouvoir aller ben, ben creux, là.
2: Effectivement, quand on regarde un animal, quand on regarde un orignal, on se dit pas oui, ça va plonger cet animal-là. En fait, ses poils, il a des très longs poils qui sont creux, donc remplis d'air. C'est un excellent isolant et ça agit aussi comme une veste de flottaison. Donc, c'est des animaux qui flottent très bien dans l'eau. Ils ont aussi de très gros poumons. C'est des gros animaux et ces gros poumons-là remplis d'air vont aussi avoir cet effet-là de flottaison. Et finalement, quand on regarde les pattes de l'orignal, ben c'est des grandes pattes qui se terminent par des sabots et non pas par des pattes palmées comme un animal qui va généralement dans l'eau, la loutre, le castor, des choses comme ça. Donc, ces grosses pattes-là vont leur servir à marcher dans la boue, dans la neige, mais on se demande comment ils font pour aller nager avec ces grandes pattes-là.
1: Mais ils réussissent quand même, il paraît à bien nager néanmoins.
2: Oui, en fait, ils sont vraiment très, très efficaces pour des animaux terrestres dans l'eau. Entre autres, en vrac, quelques faits intéressants, les capacités de l'orignal dans l'eau, capable de nager à presque 10 km/h. En comparaison, l'humain plus rapide, on parle de 8,64 km/h. Et ça, c'est sur de très courtes distances. Tandis que l'orignal, lui, peut faire ça pendant près de 2 heures. Donc, ils ont une capacité, une résistance dans l'eau qui est très efficace. Ils sont aussi capable de parcourir plus de 15 km dans l'eau. Donc, le 5 km dans le fleuve, c'est pas si long que ça, finalement.
1: OK. Donc, 5 km pour aller à l'île aux Basques, c'est dans leur capacité. C'est vraiment dans leur capacité, là.
2: Oui, définitivement. Puis quand ils plongent, parce que oui, ils plongent, peuvent rester près de 50 secondes sous l'eau et ils ont une adaptation au niveau du nez. Les narines se ferment lorsqu'il met l'orignal la tête dans l'eau, ce qui va lui permettre justement d'aller brouter au fond d'un lac, par exemple, pour s'alimenter sans qu'il y ait de l'eau qui lui rentre dans son gros nez. Et dès leur plus jeune âge, les jeunes orignaux sont capables de suivre la mer dans l'eau, sont capables de nager. Ils vont à l'occasion prendre des petites pauses en s'appuyant la tête sur le cou de la femelle, mais sont quand même capables de suivre la mer là, dans les cours d'eau sans grand problème.
1: Maintenant, plonger jusqu'à 6 mètres, c'est quand même une autre paire de manches, là.
2: Oui, c'est vraiment une autre paire de manches. Puis, en fait, c'est quelque chose qui est très commun dans la vulgarisation scientifique dans les grands parcs. Au bioparc, on en entend parler aussi. C'est quelque chose, on dirait que c'est presque connu de tous, mais on ne sait pas vraiment d'où ça vient. Et là, j'ai fait des recherches, c'est pas facile. Il n'y a aucune preuve scientifique parce que, bon, trouver l'orignal qui plonge et là, aller mesurer exactement jusqu'où c'est rendu, c'est pas facile. C'est surtout des preuves anecdotiques, en fait, qui vont avoir amené ce fait-là. Des témoignages oculaires, entre autres, dont un auteur de l'Université de Toronto qui avait rapporté dans son livre Le North American Moose en 95 avoir vu des orignaux plonger à 6 mètres pour aller chercher de la nourriture. Et en fait, le fait qu'il s'est propagé dans toute la vulgarisation scientifique sur l'orignal viendrait, entre autres, de ce fait-là. Ce qui est intéressant, en fait, c'est que c'est le seul cervidé qui se submerge entièrement, pas juste les pattes dans l'eau, mais vraiment le corps au complet, y compris la tête. Et dans le courriel de l'auditeur, bon, mentionnait que passé 3 mètres, il n'y a généralement pas beaucoup de plantes, effectivement, mais ça dépend encore là du cours d'eau. Donc, il y a des endroits où l'eau est beaucoup plus
1: Claire.
2: claire, où la végétation va pousser là, entre 3 et 5 mètres assez facilement. Ce qui fait que l'orignal, ben oui, il va dans les lacs, mais il peut aussi aller dans d'autres cours d'eau et donc potentiellement pourrait plonger assez profondément. Mais la profondeur officielle est très difficile à prouver, surtout que l'orignal, ce n'est pas un animal avec qui on peut plonger très facilement, pas comme un phoque, par exemple,
1: Ouais,
2: qui est
1: ouais,
2: très
1: ouais, ouais,
2: curieux
1: ouais,
2: et qui se
1: ouais.
2: laisse approcher.
1: Oui, donc, théoriquement, c'est pas si bête que ça, mais disons que ça demeure anecdotique, on n'a pas d'observation là.
2: Effectivement, parce que comme on le disait, t'sais, ils flottent très bien les orignaux, donc ça leur demande passablement d'efforts
1: Ouais,
2: de
1: ouais, ouais, ouais,
2: plonger
1: ouais.
2: profondément pour aller s'alimenter. Ils sont capables de plonger. On a vu des vidéos de ça, mais des vidéos, comme mentionné en ligne, là, des photos. Effectivement, c'est plutôt difficile de prendre des bonnes photos d'un
1: Oui.
2: orignal sous l'eau, mais des vidéos où on le voit vraiment plonger au complet, ça se fait. Par
1: Ah.
2: contre, c'est difficile de dire à quelle profondeur il s'est rendu.
1: Ouais. Puis ça, c'est pas seulement dans des lacs, hein, parce qu'il paraît que dans certains endroits, c'est dans la mer là qu'ils vont aller plonger.
2: Oui, effectivement, dans l'océan, on voit ça du côté de l'océan Pacifique. En fait, sur le long des côtes de la Colombie-Britannique et de l'Alaska, il y a une panoplie de petites îles sur lesquelles les orignaux vont traverser pour s'alimenter, entre autres, ou pour mettre bas. Et c'est là qu'ils rencontrent un prédateur tout à fait incongru. On se dirait jamais qu'il pourrait être prédateur de l'orignal. C'est l'orque. Donc,
1: Mais
2: il y a des
1: non.
2: cas documentés rares, mais
1: Mais
2: qui
1: non.
2: existent quand même. Il y a même des preuves issues du savoir autochtone et des observations occasionnelles où des orques
1: Wow.
2: attaquaient des orignaux en pleine traversée entre des îles. Parce qu'en fait, quand ils traversent les îles, ils sont beaucoup plus vulnérables
1: Ben oui.
2: à l'orque qui est vraiment dans son
1: Oh
2: élément.
1: mon Dieu.
2: Et près de Vancouver, il y a à l'occasion des carcasses d'orignaux qui sont retrouvées avec des lacérations qui sont liées justement avec des morsures d'orques. Donc, est-ce que c'est volontaire, est-ce que c'est juste opportuniste? On ne sait pas vraiment, mais
1: Incroyable.
2: à l'occasion, l'orque prédate l'orignal.
1: OK, je dois vous dire qu'ici en studio, là, la réaction est quand même unanime. Tout le monde a ouvert la bouche et on était comme, OK, wow, ça, c'est vraiment nouveau, là.
0: Franchement, si j'avais vu une vidéo comme ça de l'orque qui attaque l'orignal, clairement, j'aurais dit, OK, c'est de l'IA,
1: C'est
0: là, enfin,
1: bien.
0: c'est sûr.
1: Non, mais c'est clair, là. Wow. Non, mais Stéphanie Benz, que de nouveautés on a apprises quand même avec cette question sur l'orignal. Donc, c'est pas si bête qu'il n'y paraît. Donc, théoriquement, il pourrait se rendre assez profond, là, 5-6 mètres. Mais bon, est-ce qu'il est capable, est-ce qu'il le peut dans tous les lacs? Est-ce que ça vaut la peine partout? Bon, ça, c'est d'autres questions, mais on n'a pas de preuves pour le moment. Stéphanie Benz, merci beaucoup d'avoir répondu à cette question de notre auditeur anonyme. Je rappelle que vous êtes biologiste responsable de l'éducation au Bioparc de la Gaspésie. Merci, Stéphanie.
2: Toujours un plaisir.
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1: Zia et Janie nous envoient cette question. Ma fille Zia m'a posé une question dernièrement et comme nous adorons votre émission, nous avons pensé vous la poser car à la maison, nous n'avions aucune réponse. Puis c'est quand même, c'est du solide là, parce que ça va comme suit. À quoi ça sert le menton? sais, les mains, on le sait, les pieds, on le sait, la vessie, on le sait, mais le menton. Et d'ailleurs, elle dit, nous avons constaté que ni le chat, ni le chien n'ont de menton. Alors, Chloé Bourquin, journaliste à La Presse, chroniqueuse à Moteur de Recherche, est-ce que vous avez une réponse?
0: Alors, c'est un peu compliqué.
1: OK.
0: Sincèrement, quand au cours de mes lectures, j'ai comme « donc ça sert à rien ». Mais en fait, t'as quelque chose quand même, mais ça sert à rien. Bref, la réponse est oui, non, oui.
1: Oui, non, oui, ok. Bon, expliquez-nous pourquoi c'est oui, non, oui, donc.
0: Donc déjà, en fait, on est les seuls primates, effectivement, à avoir un menton. Même nos cousins de Néandertal n'en avaient pas. Ah, voilà, ouais. Donc soyez fiers de votre menton. Donc techniquement, le menton, c'est simplement en fait l'extrémité saillante de notre mandibule, donc juste l'os là, qui vient prolonger notre mâchoire. Il y a plusieurs muscles quand même qui sont reliés au menton, donc qui permettent de tirer sur la lèvre inférieure, pour voilà, la tirer vers le bas, froncer la peau du menton, abaisser les commissures des lèvres, etc. Donc là, on peut se dire, ça sert quand même à avoir certaines expressions faciales. C'est pour ça que je pourrais pas dire ça ne sert à rien. Mais la question, je pense, qui est vraiment intéressante, c'est justement, c'est pourquoi est-ce que nous, on en a un et pas le chien, le chat, Néandertal.
1: Néandertal et d'autres primates, ouais.
0: C'est ça. Ben, en fait, c'est une question qui passionne les scientifiques depuis un petit bout de temps. Donc, je vous ai trouvé quelques théories un petit peu grappillées à droite à gauche. Donc, il y a certaines théories qui avancent que le menton pourrait être apparu avec la sélection naturelle dans le but d'aider à la mastication pour consolider la mâchoire et permettre, je cite, de dissiper le stress mécanique fourni lorsqu'on mâche des aliments.
1: Ce qui est une hypothèse qui a du sens.
0: Voilà, pourquoi pas. Après, pourquoi pas? Je me suis dit, bon, pourquoi est-ce que nous, on en aurait un et pas Néandertal? Parce que
1: des super prédateurs comme,
0: j'imagine,
1: comme le chat.
0: C'est ça, j'imagine, ils mangeaient de la viande aussi. Donc, voir. À voir. Y a d'autres théories qui disent que le menton serait apparu pour son rôle, on va dire, de séduction. Voilà, comme quoi ça permettrait de mettre en avant la magnifique barbe des hommes et pour montrer leurs traits associés à de la robustesse, je ne sais quoi. Bref, ça, on va dire que c'est douteux. Il y a encore d'autres théories qui permettent, qui disent que le menton permettrait donc d'adopter des expressions faciales, je l'ai dit, mais aussi peut-être de faciliter l'élocution. Donc peut-être que ça permettrait de mieux parler, etc.
1: Quoique, en fait, le langage est arrivé très tard dans l'évolution, donc ça serait un peu bizarre de voir que
0: ça
1: aurait été sélectionné, parce que le menton est plus vieux que le langage, pas mal.
0: Ouais, et puis il n'y a pas vraiment de preuves de est-ce que vraiment ça nous aide à quoi que ce soit. Enfin, ça ne fait pas caisse de résonance. Enfin, je ne comprends pas trop bien non plus. Mais j'ai trouvé une étude d'une anthropologue de l'université de Buffalo qui a publié en janvier dernier un article qui vient balayer tout ça dans la main, qui a fait « OK ».
1: On a vraiment du monde qui s'intéresse à la question du menton.
0: Exactement.
1: Dans la communauté médicale et scientifique, ce qui est une excellente nouvelle.
0: Et en fait, elle dit que le menton serait un dommage collatéral d'autres choses qui ont évolué ailleurs dans notre visage.
1: Pardon, un dommage collatéral.
0: Mais un effet secondaire.
1: Un effet secondaire. Exactement. Par exemple, ce serait quoi?
0: Donc, en fait, en gros, ça, je vais vendre le punch. Elle dit que peut-être qu'il y a d'autres choses qui ont évolué ailleurs et qui, par conséquent, ça a fait que le menton est apparu. Mmh. Un peu comme, elle a donné une entrevue dans un article où elle dit, c'est un peu comme on construit un escalier. Ben, il y a un espace de rangement qui apparaît sous l'escalier. C'est cool, cet espace de rangement, ça peut servir
1: très
0: à des
1: pratique,
0: trucs. Mais c'est pas pour ça qu'on a construit l'escalier à la base. Donc là, c'est ça.
1: C'est une belle métaphore.
0: L'espace sous l'escalier, c'est le menton. Ça peut servir à des trucs, mais c'est pas pour ça que l'évolution allait dans cette direction-là à la base.
1: Et quels sont ces trucs?
0: Donc, dans l'ordre. Déjà, cette chercheuse, donc, je vais la nommer, elle s'appelle Noreen Von Kramon-Tobadel. Donc, elle et son équipe. Alors, accrochez-vous. Ils ont analysé et comparé l'anatomie de 532 crânes humains et de 14 espèces de singes. Ils ont comparé, genre, tout ça, et ils ont repéré 46 différences anatomiques, dont 9 dans la région du menton. Ensuite, ils ont mesuré toutes ces différences-là. Ils ont dressé un arbre généalogique pour connecter toutes ces espèces entre elles et savoir où est-ce qu'elles étaient connectées dans le temps. Et après, ils ont regardé, pour chacun de ces traits justement anatomiques différents, ils ont regardé à quelle vitesse chaque trait avait évolué pour savoir si oui ou non ils avaient été favorisés par la sélection naturelle. Donc, pour la région du menton, donc on a dit il y a 9 traits différents qui ont permis l'apparition du menton. Il y a 3 traits qui sont apparus de façon complètement, j'allais dire, par hasard. En tout cas, la sélection naturelle n'y était pas pour quelque chose, ça c'est sûr. Il y a 3 traits qui sont apparus en raison d'une sélection naturelle indirecte. Donc, la sélection naturelle a favorisé d'autres traits ailleurs qui ont fait l'apparition du menton.
1: Qui ont contribué à l'apparition du menton.
0: Qui ont contribué, ouais. C'est ça. Et il y a trois traits qui, apparemment, ça a venu contribuer directement au menton. Donc là, vous allez me dire, ouais, mais bon, en fait, trois traits sur les neuf, ça suffit pas à ce qu'on dise la sélection naturelle a poussé pour qu'il y ait un menton.
1: Ouais.
0: Donc, on en déduit effet secondaire, dommage collatéral, le menton n'est pas apparu pour être un menton, pour servir à quelque chose, c'est plus, c'est apparu.
1: Mais quels sont les traits que l'évolution aurait justement favorisé, Chloé, et qui aurait permis donc cette apparition du menton? Qu'est-ce que c'est? Qu'est-ce qui a prédaté dans le fond le menton?
0: Là, je vous avoue, il y avait beaucoup de jargon scientifique. Donc, on a classé ces traits-là dans deux grandes catégories. En fait, la première, c'est la bipédie. Donc, nos ancêtres se sont redressés, ouais. Sont mis à marcher sur deux pattes, ok. Et en fait, pour s'adapter à ce redressement-là, notre visage s'est mis à se rétracter. Donc, on a une face qui est plus aplatie que nos cousins. Et puis, ça a fait que ce menton-là, en fait, n'est pas venu se rétracter avec le reste. Voilà. Et il y a la deuxième catégorie de traits, c'est lorsque les humains sont mis à faire cuire de la viande. Ils ont diversifié leur alimentation, donc ça a moins nécessité à ce qu'on ait des grosses dents de devant pour venir déchiqueter la viande. Et donc les dents se sont rétrécies, mais pareil, il n'y avait pas nécessairement. C'était pas nécessaire que le menton rétrécisse avec. Et donc en gros, le menton est comme un vestige de ce qu'il y avait auparavant. Et puis après, voilà, on a une face qui est toute écrasée.
1: Voilà.
0: C'est ça.
1: Voilà. Mais rapidement, là, parce qu'il ne reste pas beaucoup de temps, mettons, posons comme hypothèse le fait qu'on n'a pas de menton.
0: Mm-hmm.
1: Est-ce que de ne pas avoir de menton, ça pourrait poser problème?
0: En fait, je n'ai pas vraiment trouvé dans la littérature de cas vraiment scientifiques qui montrent que quelqu'un serait né sans cette petite excroissance. Mais par contre, c'est vrai que le fait d'avoir un menton qui est particulièrement fuyant, avec une mâchoire qui n'est pas très dessinée comme ça, ça peut être dû à un signe que la mâchoire est trop en retrait. Les dents sont désalignées. Et donc, ça fait que ça peut entraîner pas mal de problèmes, notamment d'apnée du sommeil, des problèmes de mastication, de déglutition. Et donc, à ces personnes-là, on peut leur proposer une chirurgie pour ramener la mâchoire.
1: C'est peut-être une piste de réflexion parce que ça permet peut-être d'avoir un meilleur système cardio-respiratoire quand on dort.
0: C'est ça.
1: En tout cas, bref,
0: en tout
1: c'est
0: cas,
1: pas
0: voilà.
1: Clair si je comprends bien.
0: C'est pas tout à fait clair, mais en tout cas, ces personnes-là qui subissent cette opération-là, vous pourrez voir des photos avant-après. On voit qu'elles ont un menton qui est beaucoup plus dessiné, défini après l'opération.
1: Voilà, ben écoutez, Zia et Janie, vous avez ouvert une boîte de Pandore sur un aspect de la science qu'on connaît peu, sur de notre anatomie qu'on connaît peu. Alors, on sait pas trop qu'est-ce qui se passe derrière notre menton, mais on a des pistes de réflexion comme nous l'a indiqué. Chloé Bourquin, merci Chloé d'avoir réalisé cette petite enquête pour le bénéfice de nos auditeurs.
0: Merci Mathieu.
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1: Stéphanie, le balado en Gaspésie avec Joannie, c'est un balado où on découvre la vie en Gaspésie avec des gens, soit des origines, des originaires ou des adaptés, c'est ça?
2: Oui, en plein ça. Donc, Joannie, qui est une grande passionnée de la Gaspésie, discute avec toutes sortes de personnes, justement, qui sont gaspésiens, mais soit d'origine ou d'adoption, puis qui ont différents métiers. Donc, super intéressant pour découvrir comment ça se passe quand on vit en Gaspésie.
1: Voilà. Merci, Chloé. L'application Canoo pour les nouveaux arrivants. Donc, c'est pour avoir des rabais un peu partout?
0: Exactement. Donc, en fait, si vous avez eu récemment la citoyenneté canadienne comme moi, ou la résidence permanente,
1: bravo.
0: Merci, vous pouvez, en fait, bénéficier de plein d'accès gratuits, notamment à l'insectarium, la biosphère, le jardin botanique, etc.
1: Canoo, K-A-N-O-O. Voilà, c'est une application pour les nouveaux arrivants. Stéphane?
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9: Bonsoir à tous, ici Alexandre Lepoutre. Après 4 jours de cavale et de recherche, Philippe Benoît a finalement été arrêté par la Sûreté du Québec en Mauricie. L'homme était activement recherché depuis dimanche en lien avec le meurtre de son fils de 16 ans. Léa Lauzon nous en dit plus.
10: Selon la Sûreté du Québec, une information transmise par un citoyen a permis aux enquêteurs de concentrer leurs recherches dans le secteur du lac Veillette, à environ 3 km du poste de commandement. Ce sont ensuite des quadistes qui ont repéré Philippe Benoît vers 16h30, permettant aux policiers de procéder à son arrestation. La SQ confirme que de la force a été utilisée lors de l'intervention, sans toutefois préciser les circonstances. Le suspect a ensuite été transporté par ambulance vers un centre hospitalier. Voici la porte-parole de la Sûreté du Québec, Audrey-Anne Bilodeau.
11: C'est grâce à de l'information reçue du public, là, comme on vous mentionnait, il y avait des dizaines et des dizaines d'informations qui rentraient. Et maintenant, une de ces informations-là a mené certains de nos policiers quadistes, des membres du service d'intervention d'urgence, à se déplacer là, dans le secteur de recherche tout près du lac Veillette. Je pense que ce qui est important pour l'instant de dire, c'est de remercier la population parce que c'est vraiment grâce à eux, la population du lac des Sables ont été très patients. Jour après jour, ont continué à nous accueillir, nous fournir des informations pertinentes. Et c'est vraiment grâce à une de ces informations-là qu'on a pu le localiser.
10: Au terme de cette cavale de 4 jours, Philippe Benoît fait maintenant face à une accusation de meurtre au premier degré. Les policiers allèguent qu'il aurait tué son fils de 16 ans à l'aide d'un objet contondant alors que l'adolescent était séquestré. Après son passage à l'hôpital, il devra comparaître devant le tribunal. Pendant ce temps, l'enquête de la Sûreté du Québec se poursuit. Ici Léa Lauzon, Radio-Canada, Lac aux Sables.
9: En Alberta, la police de Calgary annonce avoir retrouvé le corps d'un jeune garçon de 11 ans qui était porté disparu depuis le 16 juillet. Des centaines de policiers et de bénévoles s'étaient mobilisés dans les 2 dernières semaines pour tenter de le retrouver. Les précisions d'Arzuma Kampaoré.
12: Mardi, un membre du public a trouvé des vêtements correspondant à ceux que le jeune Parker portait au moment de sa disparition. Cette piste a poussé les autorités à déployer des équipes canines et des équipes de sauvetage aquatique du service d'incendie de Calgary. La police croit que Parker est entré dans un profond fossé du côté ouest de Deerfoot Trail et s'est aventuré dans un réseau de canalisation. Son corps a été localisé environ 150 mètres à l'intérieur de ce labyrinthe souterrain. Le lieu de la découverte se trouve à un peu plus d'un kilomètre de Travis Crescent, l'endroit où le garçon a été vu pour la dernière fois. Selon la police, l'intervention a été complexe pour les équipes spécialisées car les conditions dans le système de tuyaux étaient extrêmement dangereuses en raison notamment d'une accumulation de gaz. Le bureau du médecin légiste en chef a pris le contrôle de la scène pour mener son enquête. Cependant, la police privilégie pour l'instant la thèse de l'accident et ne soupçonne aucun acte criminel, rappelant que les éléments de preuve indiquent que Parker marchait seul. La police a tenu à souligner l'effort extraordinaire et la compassion des milliers de bénévoles et de citoyens qui ont participé aux recherches durant les 13 derniers jours. Ici Arzuma Kampaoré, Radio-Canada, Calgary.
9: Ottawa a l'intention de retirer les redevances imposées aux plateformes de diffusion comme Netflix et Amazon. Le gouvernement fédéral promet de les remplacer par du financement public, mais les oppositions estiment qu'il s'agit d'une nouvelle concession accordée à l'administration américaine qui s'opposait à cette réglementation. On peut entendre Mark Carney, suivi du chef bloquiste Yves-François Blanchet.
13: En même temps, il y a des grands investissements dans la culture et la langue canadienne, les deux langues officielles, plus de 600 millions de dollars.
14: Les 600 millions du gouvernement du Canada n'est pas une concession du gouvernement américain. Le gouvernement canadien renonce à des milliards de revenus qui viendraient des États-Unis de la part d'entreprises qui ne paient pas leurs impôts au Canada et les remplace par de l'argent, beaucoup moins d'argent, qui viendra de la poche des contribuables.
9: Le CRTC n'a pas encore réagi à la proposition du gouvernement fédéral. En terminant, le projet de train à grande vitesse entre Québec et Toronto va-t-il dérailler? Le gouvernement de Doug Ford serait en train de réexaminer son soutien au TGV. Il s'agirait en fait de représailles à la décision d'Ottawa de bloquer l'agrandissement de l'aéroport Billy Bishop de Toronto. Catherine Brulotte.
15: Que ce soit un aéroport, un port... On doit procéder avec sensibilité.
16: Alors que le ministre fédéral des Transports, Stephen McKinnon, explique le rejet de l'agrandissement de l'aéroport Billy Bishop par l'opposition citoyenne, son homologue provincial, Pragmeet Sarkaria, croit qu'Ottawa a cédé à des groupes marginaux.
17: If you listen to the special interest groups, nothing will ever be built.
16: Voilà que 11 députés de son caucus dans l'Est ontarien retirent leur appui au projet Alto de train à grande vitesse entre Québec et Windsor. Une échange d'opposition qui pourrait être un symptôme d'un refroidissement de la relation entre Ottawa et le gouvernement ontarien, selon la professeure émérite en sciences politiques Geneviève Tellier.
18: Le gouvernement fédéral, jusqu'à présent, a toujours montré qu'il y avait de l'argent à donner à l'Ontario. Mais il y a peut-être des limites, justement, à délier les cordons de la bourse et à dire oui à tous les projets.
16: Pour le projet de TGV, Ottawa n'a pas légalement besoin de l'appui de l'Ontario pour aller de l'avant. Le vice-président de la Chambre de commerce du Canada, Pascal Chan, croit toutefois que les provinces devraient monter à bord du projet de TGV sans hésiter.
19: C'est vraiment le moment de se concentrer sur les investissements transformateurs.
18: Et évidemment, dans le projet du TGV, il y a des gagnants et il y a des perdants. C'est aussi vrai au Québec qu'en Ontario.
16: La politologue Geneviève Tellier souligne que la grogne citoyenne en lien avec le projet de TGV est surtout ressentie dans le milieu agricole, un électorat cher au Parti progressiste conservateur ontarien. Ici Catherine Brulotte, Radio-Canada à Toronto.
9: Voilà, c'était l'essentiel de vos informations. Merci d'être à l'écoute.
20: Bonsoir tout le monde, bienvenue à l'émission Réfléchir à voix haute. Je m'appelle Jean-Philippe Plot et en face de moi, c'est avec joie que je retrouve Hélène David. Salut chère.
21: Oui, allô Jean-Philippe.
20: Pour ton retour au micro, on va s'intéresser aux métamorphoses et confidences. Je lisais que le philosophe Gilles Deleuze trouvait que la question « qu'est-ce que tu deviens » est un peu bête. Pourquoi? Parce que comme individu, on change constamment. Donc, je ne vais pas te demander qu'est-ce que tu deviens depuis qu'on s'est parlé la dernière fois, mais je vais te demander comment ça va.
21: Ben écoute, je suis contente que ça soit la deuxième question, comment je vais. Parce que la première, la réponse aurait été très très longue. Mais comment vas-tu? Ouais. Je te répondrai, si tu veux une réponse plate et attendue, je te répondrai, je vais bien.
20: OK, d'accord. Je prendrai une réponse le fun.
21: Bon, si tu veux une réponse plus vraie, plus profonde, je vais te dire que je suis vraiment contente de te retrouver. Mm-hmm. C'est déjà un bon début.
20: C'est réciproque.
21: De reprendre avec toi les réflexions sur des sujets profondément humains, hein, comme celui d'aujourd'hui. Mais plus largement, je te dirais que depuis 3 ans, depuis mon départ de ma retraite politique, ouais. C'est une espèce de processus de retrouvailles, je dirais, avec les différents morceaux de moi. C'est comme si un casse-tête où je mets ensemble les morceaux de ma vie. Elle n'est pas finie, mais je me dépose, comme on aime bien dire, et j'aime ce dont je peux profiter, puis j'aime le côté créatif de dire, ben construis ta vie, là, c'est personne qui va la construire pour toi.
20: Ouais.
21: Décide et fonce. Et donc, je te dirais que je vais bien à cause de ça.
20: T'es une artiste, ta vie est comme une œuvre d'art, si je comprends bien.
21: Mais nos vies,
20: c'est ça, exactement.
21: Mais il faut être conscient d'utiliser notre créativité.
20: Ben, on va essayer de faire ça ce soir. Et comme tu vas le constater, j'aime toujours autant les archives. Je propose d'ailleurs, avant de lancer le thème d'ouverture, d'en écouter une première. On est plongé ici en 1968 à l'émission de radio intitulée « Des livres et des hommes ». C'est l'économiste Georges Elgozy, 1909-1989, qu'on va entendre au sujet d'un type particulier de métamorphose. On écoute.
22: L'automation, dites-vous, engendre la vie brève des choses, et c'est vous que je cite.
23: Oui.
22: Comment concevez-vous alors la métamorphose de l'homme?
23: Il faut que l'homme change, parce que l'homme ne peut pas rester le même dans un monde qui change. Il faut qu'il progresse au rythme de la machine, au moins au rythme de la machine. Faute de quoi, de moins en moins de personnes pourront se familiariser avec la machine. Seulement, ce qui me paraît très grave, c'est que l'homme ne fut pas toujours au niveau de la machine, c'est-à-dire que le fossé entre la machine et l'homme s'élargisse et que de moins en moins d'hommes soient de moins en moins aptes à manipuler les machines. Voilà ce que je crains.
20: Cet homme-là souhaitait qu'on suive la cadence des machines. Moi, je dirais que vu de 2026, c'est une métamorphose que je souhaite pas tellement. Au contraire, en fait, j'ai envie de lenteur, pas d'une cadence folle. Réaction rapide d'Hélène.
21: Mais c'est toute la question de l'IA aussi. Hein? C'est toute la question
20: que
21: de l'intelligence artificielle.
20: Ouais, mais là, on est en 68.
21: T'sais. Mais on n'est pas tant dans la métamorphose que dans la transformation, je pense.
20: Ouais.
21: Alors, de choses que l'on fait plutôt de ce qu'on est.
20: Et t'as rien dit sur le titre de l'émission, « Des livres et des hommes ».
21: Oui, ben des livres et des hommes. Écoute, on pourrait peut-être ajouter...
20: Tu n'aurais pas pu être invité à cette époque-là,
21: non,
20: en tout cas.
21: Non, et on pourrait parler des femmes et on pourrait parler des êtres humains en général.
20: Ouais, c'est ça. Je dépose les mots de l'écrivain autrichien Robert Musil. Aucune chose, aucun moi, aucune forme, aucun motif n'est assuré. Tout est emporté dans une métamorphose invisible, mais jamais en repos. C'est beau, hein?
21: Ah oui, c'est
20: Je suis tellement d'accord avec lui. Bonne émission à tous et à toutes. C'est reparti.
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20: Salut. Dimanche 22 mars 2026 avec Hélène David, on se demande, faut-il parfois se métamorphoser pour se sentir vivant?

0: Le mot métamorphose peut faire peur, hein? C'est pas pour rien d'ailleurs que l'univers de l'horreur se l'est approprié depuis longtemps. Mais ça peut faire peur aussi dans la vraie vie. Pourquoi? Eh bien, c'est que ça implique une transformation profonde de ce qu'on est et qu'on ne se sent pas toujours prêt pour ça. Résultat, dans le quotidien effréné de nos vies, on peut donc être tenté par le statu quo et chercher à faire taire notre petite voix intérieure qui nous encourage à nous métamorphoser. Je pense ici à un changement de carrière, un déménagement, une séparation, bref, à un changement de vie, peu importe la forme. Mais on peut aussi voir la chose de manière positive. Comme Hélène l'a dit en réunion, une métamorphose, c'est accepter d'aller à la rencontre de soi et se découvrir. Ce qui implique évidemment une part de risque, d'incertitude aussi. Et ça, ça me fait penser à cette idée forte de Nietzsche qu'on entend souvent, c'est-à-dire « deviens ce que tu es ». Cette phrase-là est parfois comprise comme une injonction pour révéler puis assumer une identité qu'on porterait en nous depuis toujours et qu'il conviendrait enfin d'assumer et d'honorer. Or, il semble que Nietzsche voulait plutôt dire avec cette phrase-là que la vie est une transformation permanente, qu'il est bon d'accepter les surprises puis les mystères qui se pointent et surtout de savoir rebondir. Tiens, à ce sujet-là, je cite le spécialiste de Nietzsche, le philosophe Dorian Astor, dans Libération en juillet 2021. Ouvrez les guillemets. Dans Ecce Homo, Nietzsche dit que pour devenir soi, il ne faut surtout pas savoir à l'avance que l'on est. Il faut errer, faire erreur, buter sur des impasses, revenir en arrière, bref, expérimenter. Eh ben, voilà. Ce soir, on va tenter de distinguer la métamorphose et la transformation. Il semble aussi que la métamorphose soit différente d'une conversion et d'une révolution. On va réfléchir aussi à ça plus tard. Puis, se métamorphoser, est-ce que ça signifie de renier ce qu'on était avant? On se posera également la question. D'ici là, si vous avez envie d'y répondre, réfléchir@radio-canada.ca. Sinon, faites comme plusieurs et passez par la bulle de conversation. Sur ce, je nous propose un petit retour dans le temps avec un extrait de l'émission de radio intitulée Émergence, diffusion originale 4 décembre 1988. Merci d'avoir choisi de passer votre début de soirée avec nous.
1: Gaston Saint-Pierre, quelle différence peut-on faire entre le simple changement et la métamorphose?
2: Dans la vie quotidienne, il y a des changements qui se produisent constamment. On est malheureux, par exemple, on veut être heureux, on a faim, on mange, on a soif, on boit, on s'endort, on se couche. Alors, il y a toujours des changements dans l'espace, le temps et la matière. La matière du corps change aussi. Mais cependant, quand on considère la métamorphose, on voit qu'il y a une chose extraordinaire qui se produit, que c'est l'énergie de la chose elle-même qui, transformant la forme s'exprime en une autre forme. Par exemple, quand je mange, il y a un changement de la nourriture, le pain, en une pâte dans ma bouche. Mais quand j'avale cette nourriture, alors c'est l'énergie de la nourriture qui se relâche en somme et qui devient mon corps. Il y a un changement de forme. En sorte que...
0: C'était un extrait de l'émission de radio Émergence en 1988, animation Richard Cummings et son invité, c'est l'auteur Gaston Saint-Pierre qui a beaucoup écrit sur la métamorphose. Officiellement, salut Hélène David.
3: Oui, allô Jean-Philippe.
0: En écoutant l'archive, je me suis dit que l'occasion était belle dès le départ de distinguer un mot avec lequel on confond souvent la métamorphose. Je parle de la transformation. Ce qu'on comprend dans ce que l'invité disait, c'est que la transformation change probablement ce qu'on fait. Pour le dire comme ça, alors que la métamorphose change que nous sommes. Dit autrement, la transformation serait davantage en surface, puis la métamorphose, elle, en profondeur, donc liée à une épreuve ou à une espèce de traversée qui s'imposerait à nous, qu'elle soit positive ou négative, cette traversée-là. Est-ce que c'est comme ça que tu distingues les deux? Bref, réaction d'Hélène.
3: Est-ce je suis d'accord que la transformation touche à ce qu'on fait, ouais. Alors que la métamorphose touche beaucoup plus à ce qu'on est. Et ce qu'on est plus compliqué que ce qu'on fait. Mais on fait des choses parce qu'on est. Ouais. Mais être... écoute, il y a tellement de choses écrites sur ça, mais c'est toujours aller à la rencontre d'une nouvelle partie de soi-même, mais c'est accepter. J'aime bien le mot que tu as employé tout à l'heure, la surprise. Laisser surprendre, c'est tout sauf la psychorigidité, on pourrait dire, peut-être. C'est un mot à la mode, ça. C'est comme dire, s'il y a quelque chose dans cet être-là qui peut être une force profonde, intérieure, qui est silencieuse, bien souvent.
4: Mais il faut laisser place, justement, à cette plasticité-là, tu sais, du corps, de l'esprit, de l'âme.
3: J'aime bien le mot plasticité parce que c'est ça. C'est que la force est là, elle est silencieuse, elle est insidieuse, elle peut être très insistante.
4: Oui. Ouais.
3: Puis à un moment donné, selon moi, là, il faut pas mal l'écouter. Ouais. Sinon, on reste dans le faire beaucoup et ça reste très superficiel.
4: Dans le dossier, Kim a glissé un très chouette texte de la psychologue Teresa Spadotto, texte intitulé justement Métamorphose au pluriel, publié dans les cahiers de psychologie clinique en 2023, je la cite. Tout au long de sa vie, l'être humain se transforme, mais se métamorphose-t-il pour autant? C'est une bonne question. Hein? Puis elle ajoute, Spadotto, aujourd'hui, dans un monde de l'immédiateté où le simultané a totalement étouffé le permanent, tout un chacun est soumis davantage à un risque de métamorphose pour le meilleur ou pour le pire. Hélène, j'ai envie de te demander si entre le début de ta carrière de psychologue, parce que tu l'as été psychologue, puis aujourd'hui, est-ce que le contexte social fait qu'on est plus porté, selon toi, à se métamorphoser? Puis ça, peu importe la métamorphose, que juste... qu'à juste se transformer.
3: Ben, c'est-à-dire que la métamorphose est quelque chose de profondément personnel et intérieur. Profondément, c'est peut-être ce qu'il y a de plus profond en nous, le niveau qu'on appelle métamorphose. Mais ce niveau-là n'était peut-être pas aussi accepté avant. Mmh. Et quand on disait, à l'époque, il y a peut-être 50 ans, là, je ne veux pas mettre de date précise, mais sortir du placard, mais ça avait une connotation immense pour certaines pauvres personnes qui devaient s'exprimer. Certains ne l'ont jamais fait de leur vie parce que c'était trop inacceptable. Il faut se souvenir du contexte.
4: Le manuel de santé mentale, le DSM, je pense que c'est la version 4
3: l'homosexualité,
4: en 70-74.
3: Au DSM-5, c'était une pathologie.
4: Ouais.
3: Et étant une pathologie, ben, les parents, l'entourage, etc., et l'individu lui-même ou elle-même se refuse à cette voix intérieure, à cette pulsion qui fait qu'il serait plus attiré par le même sexe que par le sexe opposé. Bon, et maintenant, on a toutes les variantes des identités de genre. C'était pas acceptable et ça l'est encore pas dans de nombreux pays où les droits de la personne sont très atteints. Et on est, nous, dans une, je dirais, une démocratie, et c'est très contemporain de dire ça.
4: Ça évolue, c'est ça.
3: Et ça a évolué beaucoup, beaucoup, au grand désespoir de gens qui voudraient que rien ne bouge.
4: Puis là, ça me fait penser, on parle de métamorphose, le contexte social change, donc l'extérieur permet justement la métamorphose qui est souhaitée par l'individu, alors que, comme je le disais en introduction, on confond souvent la métamorphose avec la conversion, qui est une espèce de changement qui viendrait peut-être plus de l'intérieur, qui dirait « Moi, j'ai changé, je ne suis plus la même personne », mais la conversion n'est peut-être pas tant liée avec le contexte social.
3: La conversion, c'est se convertir, et c'est souvent un effet groupal aussi. Ouais. Je veux joindre un groupe.
4: Un peu comme la révolution. Je lisais Manuel Chochia qui dit que la révolution ressemble à la conversion, c'est-à-dire que c'est une idée qui vient de l'intérieur d'un groupe puis qui est un peu autoréférentielle, qui n'est pas liée à une volonté de changement qui vient de l'extérieur.
3: T'sais. Oui, mais qui finalement, dans la réussite d'une révolution, c'est qu'il y a une adhésion populaire, d'habitude en tout cas, à une révolution. La métamorphose est quelque chose de plus personnel, mais ancré dans le social. Parce que la famille, c'est le social.
4: Voilà.
3: Dès qu'on est dans l'autre, on est dans le social.
4: C'est en relation, pour dire ça comme ça.
3: Ouais.
4: Je fais une parenthèse, Hélène. Moi, dans mon cas, depuis que j'ai raconté mon parcours de transfuge de classe, on me demande souvent si cette métamorphose-là, si avec cette métamorphose-là, j'en suis arrivé à renier mes origines. Moi, je réponds toujours la même chose à cette question-là. Non seulement Je ne nie pas mes origines sociales, j'en suis même fier, puis je revendique le fait de venir d'un milieu défavorisé sur le plan culturel, économique, social, politique, sur le plan de l'imaginaire aussi. En fait, je pense que même dans une métamorphose qui peut avoir l'air totale, c'est tout à fait normal de conserver une partie de ce qu'on était avant, ce qui me fait te demander un reset, pour le dire comme ça, identitaire complet, ça se peut-tu, me semble que non?
3: Non, ça n'existe pas. Ouais. C'est-à-dire que il y a des choses qui peuvent finalement s'imposer et s'exprimer, c'est différent. Tu peux finalement comprendre que tu es faite d'une pâte qui comprend, entre autres, peut-être de dire, moi, j'ai fait tel cheminement, mais de le montrer et de l'afficher, comme on parlait de l'identité de genre, ben c'est une autre paire de manches, parce que là, tu vas dans le socius, tu vas vers l'autre et tu lui dis comment tu te sens profondément. Mm-hmm. Je parlerai pas de toi, tu en auras bien assez toi-même à réfléchir à tout ça. Tu pourrais certainement faire un deuxième livre sur les conséquences du premier. Mais on ne renie rien. Nous sommes la somme de ce que nous, de ce que nous avons vécu et de ce que nous avons aussi voulu nous cacher à nous-mêmes.
4: Tu sais, ça me fait penser à la fameuse phrase de Nietzsche, « Deviens ce que tu es ». Tu sais, ce soir, on se demande, faut-il parfois se métamorphoser pour se sentir vivant? Dans cette phrase-là, « Deviens ce que tu es », tu sais, des fois, il y a des gens qui disent, ben, on a une identité globale, innée, qui est donnée, puis il suffit de l'assumer puis de l'honorer. Moi, j'ai plus l'impression que ce que Nietzsche voulait dire, c'est que la vie est une transformation permanente puis qu'on devient, au final, le résultat de toutes ces transformations-là. Tu sais, puis c'est peut-être même à la fin de notre vie qu'on peut dire, voici, c'est ça.
3: Et je suis fière ou pas, ou je regrette ou pas telle ou telle chose, mais moi qui ai lu récemment énormément sur le vieillissement, une des choses qui revient le plus souvent dans le plaisir de vieillir, c'est justement de se donner cette liberté de faire le point sur nous-mêmes, de mettre les morceaux du casse-tête ensemble et de dire, ah ben voilà où j'en suis, et le mot liberté revient très souvent.
4: Se libérer des contraintes, des déterminismes qui nous ont façonnés. Mais il faut aussi en prendre conscience d'abord.
3: Mais il faut passer par la conscience de soi. Et ça, des fois, c'est plus reposant d'ignorer tout ça. Mais c'est très, très handicapant.
4: Bien, justement, cette semaine, tu nous as dit à Kim et moi que c'est souvent difficile de mettre des mots sur une métamorphose. En fait, que généralement, c'est plus facile de comprendre ce qui se passe en se fiant à nos émotions. Moi, je trouve ça très fort. Puis tout de suite, je pense à la rencontre amoureuse, mais aussi au changement de carrière qui nous emporte parfois dans un tourbillon. C'est comme si ça s'imposait à nous sans qu'on soit capable de rationaliser la patente, là. Bref, on sent que c'est un sentier qui veut nous amener quelque part, mais on ne sait pas encore où. Puis tu me disais aussi qu'il y a des gens qui se rabattent parfois sur ce que Freud appelait le principe d'inertie pour ne pas accepter les métamorphoses qui s'annoncent dans leur vie. C'est quoi ce principe-là?
3: Ben, écoute, ça, c'est quand il était encore en 1895 un peu neuropsychiatre et qui essayait, on dirait maintenant, la neuropsychologie qui est revenue beaucoup à l'avant-plan maintenant des sciences neurologiques. Et le principe d'inertie, c'est comme de dire je voudrais qu'il n'y ait plus aucune excitation. Le principe d'inertie, c'est un peu comme quand on dort, si on rêve pas, un beau sommeil calme. Le principe où on veut se débarrasser d'une certaine quantité d'excitation.
4: Un peu comme dans la pièce Les voisins, je ne me rappelle plus quel personnage dit ça, mais il peut-tu juste rien se passer?
3: Rien se passer, c'est comme, il y en a d'autres qui disent, je voudrais me geler. D'ailleurs, l'expression, prendre certaines drogues. Des fois, on veut s'anesthésier parce qu'on se fatigue soi-même de sentir des choses à l'intérieur de nous qui poussent, des choses qui poussent, qu'on ne peut pas nécessairement nommer au moment où ça se passe, mais l'attirance, comme tu as dit, la passion. Tu te dis, mais qu'est-ce que je fais avec ça? Je pourrais-tu juste me calmer un peu et m'anesthésier? Et le principe d'inertie, c'est le principe comme d'excitation zéro, si tu veux. Mais ça ne marche pas fort parce que...
4: Ça peut ressortir en symptômes, j'ai l'impression.
3: Les pulsions peuvent revenir vite. Ça peut faire... Notre psyché peut faire des compromis. Puis on appelle ça la névrose entre une pulsion puis une autre. Et puis, c'est bien compliqué. Mais on essaie des fois de dire, je peux-tu juste mettre à off tout ce que je ressens.
4: T'sais, j'ai l'impression que pour accepter de se laisser porter par une métamorphose, ça prend une dose de courage. Puis j'entends ici par courage la capacité de composer avec nos peurs. Cela dit, je pense qu'un des événements, un des éléments qui est souvent à la base d'une métamorphose, tu l'as évoqué tantôt, c'est l'effet de surprise. Hein? Puis je cite ici l'écrivaine Valérie Zenati dans Madame Figaro en décembre 2025 sur la surprise. La surprise, c'est d'abord ça, un événement merveilleux ou tragique qui, pendant quelques secondes, suspend le jugement et donne le sentiment de fendre le temps. Quand elle est positive, la surprise vivifie quelque chose qui était endormi ou inaccessible. Faut savoir, évidemment, composer avec la surprise, parce que sinon, ça peut être surprenant, c'est le cas de le dire. Mais ma question, dans ta vie professionnelle, là, quelle surprise t'a conduite vers une vraie métamorphose? Je présume que c'était arrivé quelquefois, mais quelle surprise là en particulier de ta métamorphose?
3: Dans le mot surprise, Jean-Philippe, il y a le mot prise.
4: Ouais.
3: Être pris par quelque chose sans l'avoir prévu.
4: Ouais.
3: Et moi, ça m'est arrivé. Et quand je repense maintenant avec toute mon expérience de vie, je me dis, mais c'était écrit dans le ciel. Mais mon Dieu, qu'à l'époque, je ne le pensais pas. C'est quand j'ai été prendre tout simplement un café avec quelqu'un qui était déjà en politique et que je connaissais depuis le cégep et puis qui m'avait dit, Hélène, j'ai besoin d'une sous-ministre adjointe à l'enseignement supérieur. S'il te plaît, viens, viens, viens. Et en 48 heures, littéralement, j'ai changé de vie, là.
4: Ah ouais.
3: Tu sais, t'es à l'université, t'as un poste permanent, t'enseignes, tout va bien, t'aimes ça, tu adores ton métier. Et quelque chose devient plus fort que toi. Et là, il faut que tu déménages, tu te prends un appartement à Québec, tu fais Québec-Montréal, t'as deux ados, mais quand même devenu un peu jeune adulte.
4: Tu te laisses porter par ta petite voix intérieure, tu l'écoutes.
3: Voilà.
4: Là. C'est la radio qui joue à l'intérieur de toi.
3: Puis
4: là,
3: après, je me souviens, le premier soir de travail là-bas, de me mettre à pleurer à chaudes larmes. J'appelle mon fils aîné, puis je dis, qu'est-ce que j'ai fait là? Tu sais, qu'est-ce que j'ai fait là? Et à partir du lendemain matin, quand j'ai vu ce que j'avais fait, je n'ai plus jamais regretté, puis ça m'a mené là où ça m'a mené après.
4: Ben, je trouve ça très intéressant de t'entendre dire comme ça que l'effet de surprise a été grand, qu'il t'a transformé, puis oui, ça a eu peut-être des effets négatifs le temps de quelques heures, mais finalement, je veux dire...
3: Finalement, ça a décidé de plein de choses, mais ce dont je me suis aperçu aussi, c'est qu'il y avait bien des choses en amont de cette surprise...
4: Qui t'ont préparé à ça,
3: d'une certaine façon. Qui m'avaient préparé à ça.
4: Ça me fait penser à Charles Pépin, qui, dans son livre La Rencontre, il parle de ça. Les surprises dans nos vies, souvent, elles sont le résultat de toutes sortes d'événements passés qui nous ont préparés à ces surprises-là puis à composer avec. Pour ceux et celles que la métamorphose effraie, je pense à ce que Laurie Paul explique dans son livre « Ces expériences qui nous transforment », paru en 2023. Elle dit que plusieurs de nos décisions importantes font que notre avenir immédiat est marqué justement par le stress et la douleur, ce que tu disais. Mais que ces choix-là nous offrent aussi l'opportunité de mieux se connaître, puis surtout de se découvrir, parce que, tu sais, évidemment, tout ça va avoir des incidences sur notre vie, donc ça nous permet de découvrir comment on va se transformer, mais c'est difficile de rationaliser ça, parce qu'on est le cobaye de cette expérience-là qu'on est en train de mener nous-mêmes, donc c'est difficile parfois d'être juge et partie en même temps. Si vous avez envie de nous écrire, puis de répondre à la question de ce soir, je la rappelle, faut-il parfois se métamorphoser pour se sentir vivant? Écrivez-nous réfléchir@radio-canada.ca.
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4: Hélène, j'ai maintenant envie de nous faire entendre une archive qui m'a été proposée par la collègue Marianne Desbiens. C'est un extrait d'une émission de radio qui s'intitulait « Et quoi encore? ». Elle est animée par Marie-France Bazot, puis pour l'occasion, son invité était Yves Canville. Diffusion originale 10 avril 1992, puis je t'invite à porter attention, Hélène, je pense que ça va particulièrement t'intéresser en tant qu'ancienne psy. Il est question ici des transformations qui s'opèrent chez les gens qui consultent en thérapie. On écoute.
6: Au fond, là, quand on va en thérapie, on s'en va pas là pour se changer complètement. La comparaison qui pourrait se présenter à nous, ce serait de dire que lorsqu'on se présente chez un thérapeute, on est peut-être un peu comme une pièce en désordre où il y a de la poussière, où il y a des ampoules de brûlées, où il y a des lampes qui sont renversées. Et puis, on va pas tout changer, on va pas tout sortir les meubles, on peut dépoussiérer, on peut changer le jeu d'éclairage, la balance des volumes, etc. Et se dire qu'on va remettre de l'harmonie dans une pièce parce que on arrive au monde avec un équipement, avec un bagage, avec une vie antérieure, avec des parents, des frères et des sœurs qui nous ont, d'une certaine façon, modelé, plus le tempérament qui, lui, est inné et qui va pas changer. Par conséquent, ce qu'on essaye de faire quand on va dans une thérapie, c'est sûrement pas chercher des miracles et des solutions magiques. On va plutôt essayer de voir si moyen de réaménager ce que l'on a, les forces et les faiblesses d'ailleurs.
7: Alors, on va se faire abattre 2 ou 3 cloisons plutôt que de se faire construire un nouveau condo.
6: Peut-être même pas abattre des cloisons.
7: Peut-être même pas abattre des cloisons, mais
6: peut-être simplement se rendre compte que ce qu'on a de la valeur et que, vu sous un angle différent, placé différemment, harmonisé différemment avec le reste, ça peut être bon également. On a besoin souvent
4: J'écoutais parler M. Canville, puis je me disais que c'était probablement pas un thérapeute qui était un fan des métamorphoses. En même temps, je devine qu'on ne propose pas une métamorphose frontalement à un patient. Hein, genre, on dit pas, vous, je pense que ça vous prendrait une métamorphose complète. En fait, j'ai l'impression qu'une transformation radicale se produit parfois, mais c'est plutôt en cours de thérapie qu'on peut l'observer, puis ça devient finalement le résultat du processus. Qu'est-ce que tu penses de ce qu'on vient d'entendre, Hélène? Est-ce que tu te reconnais dans ça comme ancienne psy, ou étais-tu plus une fan de la métamorphose?
3: Non. T'as tellement raison de dire qu'une métamorphose, ça ne se prescrit pas.
4: Ouais.
3: Une métamorphose s'impose intérieurement à nous.
4: Ouais.
3: Avec un processus dont on est souvent plus l'observateur que le... Tu sais, on est comme spectateur d'un bouleversement à l'intérieur de nous et on reste dans un état de surprise des fois de ce que ça nous fait. Mais dans le « ça », il y a le « ça » au sens pulsionnel, de ce que ça nous fait. Et M. Canville a pas, c'est pas faux sur toute la ligne, là. C'est vrai que des fois, il y a des gens qui vont en thérapie pour fixer quelques boulons, comme on dit, ou
4: faire
3: arranger
4: des
3: choses.
4: Faire un peu de ménage, passer à la mort.
3: Mais qui sont des fois les premiers à être complètement renversés de tout ce qu'ils sont en train de dire, de tout ce qu'ils sont en train de réaliser.
4: Et au final,
3: c'est eux-mêmes qui finalement vivent une sorte de métamorphose qui peut aller loin, qui peut aller à des ruptures, qui peut aller à des changements d'identité sexuelle, qui peut aller à des changements de relations familiales. Une métamorphose, ça peut être un petit exemple comme un soir, un fils devenu adulte ou une fille décide de dire à sa maman ou à son papa, je ne viens pas souper dimanche.

0: Eh bien, qu'en entrant dans le bureau de la psy, au centre de troubles anxieux, j'étais là pour commander une métamorphose. Ça peut-tu cesser, cette affaire-là, là, tu sais?
1: Oui, oui, mais juste le fait de dire je m'en vais en thérapie, ouais. C'est déjà un grand pas vers l'acceptation qu'il y a quelque chose qui est comme plus fort que nous, qui nous dépasse. Ouais. Tu t'es pas levé le matin en disant je veux souffrir d'un trouble anxieux.
0: Non, c'est ça.
1: Le trouble anxieux s'est installé, c'est un compromis entre toutes sortes de choses à l'intérieur de nous, un symptôme comme ça, mais ça se traite de façon assez formidable aussi, et ça peut donner une créativité énorme clairement. Qui débloque.
0: Oui. Oui, oui. Puis c'est un peu ce qui s'est passé dans mon cas. Ça a donné quelque chose qui s'appelle le spornographe, entre autres.
1: Oui. Ben, puis bien d'autres choses après.
0: Par ailleurs, je me suis amusé à lire sur les causes qui peuvent pousser justement une personne à refuser une métamorphose qui semble vouloir s'imposer dans la vie, dans nos vies en fait. La première, ce serait pour se protéger puis ne pas se laisser submerger par un changement trop important. Question de survie, quoi. La deuxième, parce qu'on veut rester fidèle à soi. Puis ici, on parle pas d'évitement, mais surtout d'une résistance qu'on pourrait qualifier d'éthique. La troisième, c'est que parfois, on veut attendre le bon moment pour vivre cette métamorphose-là, étant donné la fracture que ça pourrait venir créer dans notre vie. Puis la quatrième raison pour refuser une métamorphose, c'est parce qu'on veut prendre le temps de comprendre le sens que cette métamorphose-là pourrait avoir dans notre vie avant de la vivre. Ça permet aussi de la choisir plutôt que de la subir. Qu'est-ce que tu penses de ça? Est-ce que tu acceptable des raisons comme ça où la personne est en train de faire de l'évitement?
1: Ben, je pense que la personne est en train d'essayer dramatiquement de rationaliser tout ça. C'est comme si on pouvait décider un matin, je ne veux plus avoir tel symptôme. Ben, tu le sais, t'en parles.
0: Ouais.
1: Tu dis à un moment donné, ce trouble panique ou cette anxiété ou cette insomnie chronique ou toutes sortes de choses sont plus forts que moi.
0: Ouais.
1: Alors, d'accepter qu'il faut aller à la rencontre de soi, c'est un cheminement qui peut être douloureux. On va quand même se le dire, qui peut cacher toutes sortes d'agressivité, de déception, de colère.
0: Pour soi puis pour l'entourage
1: pour
0: aussi
1: soi
0: parfois.
1: Pour soi et pour l'entourage, c'est pas un chemin qui est facile, mais c'est peut-être le chemin où quand t'arrives en haut puis que tu vois justement l'horizon, tu te dis, mon Dieu, que ça valait la peine, cette souffrance d'aller à la rencontre de soi.
0: Hélène, avant de terminer nos échanges, je veux faire une annonce. Le 11 mai prochain, ça va faire 5 ans déjà que Serge Bouchard est décédé. C'est fou, hein? Et pour l'occasion, Ici Première m'a proposé d'animer une émission de 90 minutes en son honneur. On appelle ça un privilège. Dans cette émission-là, on veut diffuser de courts témoignages d'auditeurs et d'auditrices. Donc, si vous avez envie de nous dire comment Serge a marqué votre vie par ses émissions ou par ses livres passés par la bulle de conversation, pour nous écrire ou enregistrer un message audio, au numéro suivant 1-877-597-3455. Je le répète, 1-877-597-3455. 34-55. J'ai très hâte de faire cette émission-là. En quelques mots, comment la pensée de Serge a eu un effet sur toi,
1: Hélène? C'est un modèle parce qu'il est à la fois un grand personnage très instruit. Il y avait un doctorat, il avait été en recherche, etc.
0: C'était aussi un érudit de la sensibilité.
1: C'était un érudit de la sensibilité et du savoir.
0: Ouais.
1: On pense toujours au savoir.
0: Ouais.
1: Alors, c'était extrêmement intéressant et les sujets sur lesquels il avait accepté de beaucoup, beaucoup témoigner et de transmettre. On était dans la transmission
0: avec lui, tu le sais
1: mieux que moi. C'était pour les plus démunis, ceux dont on parle jamais, les camionneurs, beaucoup, beaucoup la réalité autochtone.
0: Ouais.
1: Autant les personnages oubliés, hommes que femmes, avec sa dernière conjointe là, sur les remarquables oubliés, Et puis donc, il a éclairé vraiment le Québec. On peut dire ça de toutes ses réflexions puis de son intelligence.
0: Ben, je répète le numéro, donc si ça vous intéresse de nous laisser un message audio, 1-877-597-3455. Maintenant, on va poursuivre nos réflexions sur la métamorphose avec Chris Bergeron, autrice et publicitaire et femme trans. 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

0: Alors, c'est rare qu'on diffuse la musique à l'émission, mais je trouvais que l'occasion était belle. C'est un extrait d'une chanson intitulée Métamorphose qu'on retrouve sur l'album Petite Nature d'Émile Bilodeau, sorti en 2021. Avec nous en studio maintenant, s'est ajoutée l'autrice, publicitaire et femme trans, Chris Bergeron. Salut et bienvenue à l'émission.
1: Bonjour.
0: Chris, je te présente ma co-animatrice pour les prochaines semaines. Enchantée. C'est l'ex-psy et ancienne politicienne Hélène David. Hélène,
1: bonjour. Enchantée.
0: On se demande ce soir, faut-il parfois se métamorphoser pour se sentir vivant? C'est une grande question pour un dimanche soir. Puis je t'invite à y répondre, soit en tant qu'autrice, citoyenne engagée, amoureuse ou encore en évoquant ton parcours de femme trans. Bref, est-ce qu'une métamorphose est parfois nécessaire pour s'écouter puis se sentir en harmonie avec soi?
1: Ah ben oui, complètement. C'est-à-dire que la métamorphose est la conséquence voulue ou non de l'écoute de soi. On commence par même pas s'écouter, probablement qu'on commence par s'entendre. Quelque chose dans le subconscient qui crie un petit peu plus fort,
0: Qui frappe à la porte.
1: D'abord il faut entendre et puis après il faut écouter. Et à partir du moment où on commence à écouter ce que le subconscient a dit, ben là peut-être qu'un début de transformation déjà a lieu, ne serait-ce que réaliser qui on est ou ce qu'on veut.
0: Ouais, prendre conscience.
1: Prendre conscience, c'est déjà le début d'une transformation. Après ça, on peut rester longtemps en chrysalide, mais ça, ça dépend du courage ou de la paresse ou du monde, du contexte aussi dans lequel les gens évoluent. C'est difficile de prendre la décision de se transformer, quelle que soit la transformation, et de la prendre tous les jours.
0: Comment interprètes-tu la phrase de Nietzsche qu'on a évoquée un peu plus tôt dans l'émission « Deviens ce que tu es ». As-tu l'impression que l'humain a une espèce d'identité globale, donnée, bref, une identité qu'il faudrait chercher à assumer puis à honorer? Ou penses-tu plutôt que la vie est une espèce de grande métamorphose, c'est-à-dire que la vie est faite d'une série de transformations qui, au final, font qu'on devient le résultat de tout ça?
1: Dans mon dernier essai qui s'appelle « Fake », j'ai la thèse qu'en fait, l'authenticité n'existe peut-être pas. C'est-à-dire que nous sommes, au fond, qu'une série de réactions à des stimuli, à des contextes, à une histoire, à des croyances héritées ou non, et que tout ça fait une sorte de, je sais pas moi, de nœuds électriques.
0: Ouais, une espèce de narration
1: dans notre cerveau, mais qui est très malléable.
0: Ouais.
1: Donc, je ne sais pas s'il y a un moi profond ou s'il y a une identité profonde. En tout cas, ce qui est certain, c'est qu'il y a des états stables et des états instables. Et moi, c'est plus comme ça que je vois les choses. La transformation est intéressante si elle permet de stabiliser une personne, de la rendre plus calme, moins angoissée. Est-ce qu'il s'agit de répondre à une nature profonde ou est-ce qu'il s'agit tout simplement de se construire une personnalité, une identité qui correspond mieux au monde dans lequel on est, à l'époque à laquelle on vit, ou tout simplement à ce qui fait le moins mal? Bien, oui, c'est peut-être ça notre nature, en tout cas la nature dont Nietzsche voulait parler, mais, je ne sais pas, je n'ai pas l'impression qu'il y ait quelque chose, un moi...
0: Une donnée, une identité donnée.
1: À part ce qu'on a hérité de la biologie et tout ça. Peut-être qu'il y a une âme, et peut-être qu'il y a un dharma ou ce genre de truc, ou un esprit, mais je pense que tout ça se joue. Si ça existe, c'est bien au-delà de la personnalité.
0: J'aime bien ce que tu évoquais par rapport à l'équilibre. J'aime bien ça, moi qui ai vécu un parcours de transfuge de classe, c'est un peu ça. Là où j'en suis dans ma vie, à 48 ans, j'ai l'impression d'être en équilibre entre ces deux mondes, le monde d'où je viens et le monde où je suis arrivé, disons ça comme ça. Chris Bergeron, peu importe le type de métamorphose, une séparation, changer d'emploi, le vieillissement, on peut comme personne se demander, la métamorphose, est-ce que c'est une trahison de ce qu'on a été ou est-ce que c'est notre ultime vérité? C'est peut-être autre chose. Là, mais
1: ça dépend vers quoi on se métamorphose aussi. Ouais. J'ai vu le documentaire hier de Louis Theroux sur la manosphère, où on voit justement des jeunes hommes se transformer physiquement à travers le sport et puis après ça, mentalement, politiquement, ou en tout cas politiquement à travers des opinions qui sont franchement difficiles à entendre à notre époque, voilà une transformation qui n'est pas souhaitable pour le bien public.
0: Ouais.
1: Et de l'autre côté, il y a des transformations qui sont salvatrices, et généralement, c'est celles-là qu'on aime célébrer. Ou dans le cas des personnes trans, que certaines personnes remettent en question.
0: Ouais.
1: Et c'est bien dommage. En tout cas, la transformation est positive quand, comme je l'ai dit tout à l'heure, quand elle baisse la tension à l'interne.
0: Je t'apprendrai rien.
1: Et qu'elle ne fait pas de mal autour de nous aussi.
0: Oui, c'est ça, parce qu'on est en relation, évidemment, avec le monde dans lequel on évolue. Depuis quelques années, la littérature offre toutes sortes vraiment de récits de transformation, de genre, de classe, de sexe, pour ne nommer que celle-là. Ça fait souvent des récits sensibles qui permettent de mieux comprendre de l'intérieur ce que c'est une métamorphose. Comme autrice, dans quelle mesure dirais-tu que la métamorphose est un bon moteur de création?
1: Oh, c'est super.
0: Ouais.
1: C'est super parce que ça permet déjà... Et c'est les transformations, les métamorphoses sur lesquelles j'aime bien écrire. Je parle même à un moment d'Invalide, mon premier roman, de Montréal comme une ville qui n'arrête pas de se métamorphoser, qui n'a jamais été une chose et qui ne sera jamais une chose.
0: Qui ne sera jamais arrivé quelque part.
1: Qui ne sera jamais arrivé quelque part. Et donc, je trace un parallèle entre mon propre parcours de personnes trans et la ville, en disant que je serai toujours en transition. Et donc c'est un terreau fertile, cette notion de changement, parce que les époques nous changent, le temps passe et tout devient autre chose. Et c'est ça qui est formidable. Honnêtement, je connais pas beaucoup de littérature qui ne parle pas d'une manière ou d'une autre
0: de ce type de
1: transformation. Métamorphose.
0: Ouais. En même temps, dans la vie de tous les jours, j'ai l'impression que quand on aborde la notion de métamorphose, ça peut faire peur aux gens. Si je m'approprie cette affirmation-là, cette question-là, les gens me demande parfois, c'était pas effrayant de faire ce parcours de transfuge de classe-là? Est-ce que as-tu l'impression d'avoir renié tes origines? Je dis non, je pense que je suis l'espèce de résultat de tout ça. La transformation finit par faire de nous une espèce de tout. Je te cite Chris Bergeron. La vie est une grande narration, mais si on veut vraiment se connaître, faudrait confronter notre narration personnelle avec le roman que nos proches pourraient écrire sur nous. On verrait pas mal de différences, je pense. Ça serait une très belle étude sociologique, ça. Qu'est-ce que t'apprendrais sur toi si tes proches écrivaient des romans sur ta vie?
1: Ouf, ça doit être assez dur à lire, le roman que les autres écrivent sur nous. Je pense que probablement la première chose qu'on regarderait, ce sont, alors pour se faire plaisir, les qualités, mais après ça, la surprise des défauts, quoi. La surprise de, je sais qu'on me dirait que je suis un petit peu chaotique, que je fais n'importe quoi, que je range mal les choses autour de moi, que je suis auto-centré.
0: Aurais-tu l'impression de mieux te comprendre avec ces narrations?
1: Entièrement. Parce que, évidemment, on a rarement le luxe de pouvoir se voir. C'est un peu ça, l'exercice littéraire, en tout cas en autobiographie, d'essayer de prendre la distance face à soi-même et d'être dur avec soi-même. À partir du moment où on est dur avec soi-même et on est capable de faire la liste de nos défauts, déjà, on a une meilleure idée de ce que l'on est.
0: La littérature permet ça, mais là, j'ai en face de moi Hélène David, qui est une ancienne psychologue. La psychothérapie permet ça aussi.
2: La psychothérapie permet ça, et ce que je vous écoute depuis tout à l'heure, c'est fascinant. Dans les deux cas, vous vous êtes approprié le préfixe trans. Monsieur est transfuge. Et je suis pas étonnée que cette conversation là soit si enrichissante, parce que dans le fond, c'est un parcours très intérieur, c'est un parcours qui est semé d'embûches, mais qui est la plus grande source de créativité dans les deux cas, dans vos deux cas. Et c'est ça la vraie authenticité, si on peut dire, le vrai soi le plus profond. Ça arrive pas du jour au lendemain.
1: Non.
2: C'est un long processus et qui ne s'arrête jamais.
1: Bien sûr.
2: Pas parce que on écrit un livre qu'on a un changement d'orientation,
0: que
2: de genre.
0: Que le dossier est réglé.
2: Au contraire.
1: Non.
2: Et c'est ça qui fait la beauté de la vie en même temps, c'est de rester toujours créatif. Mais créatif, c'est de créer, justement.
1: Il faut prendre la décision de lâcher les amarres.
2: Voilà.
1: Mais après, il faut naviguer, mais ouais, c'est encore ça. Et encore. Et c'est ça là où il y a la plus grande tension, c'est-à-dire, on est fait pour être ancré, pour continuer dans la, dans la métaphore du bateau. Ouais. On est fait pour être ancré, d'être en société. On fait vraiment très attention à ce que les autres disent de nous. Et quand on ose une transformation, ben là, dans ce cas-là, on ose de faire rupture.
0: Ben justement, penses-tu que sans la pression du regard de l'autre, regard qui peut parfois faire naître de la honte notamment, bref, que sans la pression du regard de l'autre, on serait peut-être moins tenté par l'idée de se métamorphoser?
1: Certainement, c'est-à-dire que si tout d'un coup, si on se rend compte que les autres ne voient pas ce que nous, on aimerait qu'ils voient, y a un moment où il y a un ras-le-bol de ça. Et donc, on se dit non, tu n'es pas ce que tu dis que je suis.
0: Ouais. Ah, ça me touche profondément ce que tu dis, Chris Bergeron. À la radio, particulièrement l'émission Réfléchir à voix haute, le temps passe vite. Autrice, publicitaire, femme trans, on te doit notamment Fake, paru chez XYZ en 2025. Merci énormément d'avoir accepté de venir faire un tour en studio. C'était très agréable de t'entendre déplier ta pensée sur ce sujet-là. Je vais te souhaiter une très belle soirée. Puis j'espère qu'on aura la chance de se reparler à ce micro-là.
1: Oh, ben ça me fait plaisir.
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0: Taverne, bienvenue aux dames. Nous sommes au début des années 2000 et je m'apprête à vivre une métamorphose, à tout le moins une grande transformation. Ma blonde de l'époque et moi, on vient de se séparer et je suis sur le point de terminer ma maîtrise en sociologie à l'Université Laval à Québec. Sur le fly, je décide de regarder ce qui s'offre à Montréal comme option pour la suite de mes études. Je repère une directrice de thèse de doctorat qui a l'air chouette. Elle travaille à l'Université du Québec à Montréal. Je m'y inscris. Quelques mois plus tard, j'y suis accepté. Je mets fin à mon emploi à Québec dans un centre de recherche en sociologie pour lequel on vient de m'offrir un renouvellement de contrat d'une durée de 3 ans. Merci Québec, c'était des belles années. J'ai quelques semaines pour me trouver un appartement à Montréal, faire mes boîtes, boucler quelques dossiers importants au travail et assister à une dernière réunion du comité de rédaction d'une revue à laquelle je contribue. Cette réunion a lieu dans un appartement dans lequel gravitent beaucoup de gens, dont une personne que je ne connais pas. Nos regards se croisent et l'effet est tel qu'on n'a pas eu tellement le choix de donner raison à Milan Kundera et à la vérité de ce passage de l'insoutenable légèreté de l'être. On ne badine pas avec les métamorphoses. L'amour peut naître d'une seule métamorphose. 3 mois plus tard, rue Masson à Montréal, nous entrons, elle et moi, dans une taverne pour célébrer la signature d'un bail pour un appartement situé tout près. J'ai oublié le nom que portait l'endroit à l'époque, mais je me souviens que sur l'enseigne lumineuse, c'était écrit « Taverne, bienvenue aux dames ». Une formule qui en dit beaucoup à propos d'une métamorphose des mœurs et coutumes dans l'histoire récente du Québec. Pendant plusieurs décennies, les autorités interdisent l'accès aux femmes au débit de boissons de type taverne. Des revendications diverses, dont celles du mouvement féministe, conduisent à une modification législative en 1979 qui transforme en profondeur les habitudes de l'époque. Officiellement, à compter de 1981, les tavernes du Québec ouvrent leurs portes aux femmes, sauf celles dont la taverne Joe Dion à Québec, qui s'accroche à la coutume d'antan en raison d'une clause grand-père. Quelques années plus tard, la clientèle de ce lieu légendaire du quartier Saint-Sauveur de la vieille capitale finit par imposer le changement grâce à un vote tenu à main levée, même si, selon la rumeur urbaine qui court toujours à Québec, Joe Dion lui-même aurait préféré fermer son commerce que de laisser y entrer une femme. La première qui ose bénéficier de cette métamorphose de ce lieu s'appelle Charlotte Paquette. Si Serge Bouchard était encore parmi nous, il voudrait sans doute produire un épisode des Remarquables Oubliés en son honneur. Rue Masson, dans cette taverne Bienvenue aux Dames, je me souviens de l'accueil du barman dans cet après-midi de début de siècle. Il nous dit de choisir la table qu'on veut et nous demande si on désire une quille de 50 ou bedon, une quille de Laurentide. Chevelure blanche, âgé d'environ 70 ans, l'homme manipule les portes de ses réfrigérateurs à bière avec l'aisance des jeunes hipsters qui le remplaceront quelques années plus tard alors que la taverne changera de nom pour devenir un pub branché de quartier. Sa simple présence derrière ce comptoir était une forme de résistance aux transformations majeures à venir dans le coin. Le quartier Rosemont allait se gentrifier. Exit les vieux messieurs qui servent de la bière derrière le comptoir avec un linge à vaisselle sur l'épaule. Je cite la psychanalyste Teresa Spadotto dans un texte qui remonte à 2023. Tout au long de sa vie, l'être humain et les lieux se transforment, mais se métamorphosent-ils pour autant? Chez Kafka, ce qui domine, ce n'est pas la transformation, mais la métamorphose, c'est-à-dire la mutation totale, le changement d'état sans lien avec l'état précédent. Cette question m'habite l'esprit alors que j'écris ce texte assis à la même table qu'il y a plus de 25 ans. En quoi suis-je différent de l'époque? Et ce lieu qui se ressemble encore physiquement tout en étant devenu si différent, s'est-il transformé ou métamorphosé? Je suis de ceux et celles qui pensent que nous devenons au fil des ans la somme de nos peines, de nos joies, de nos amours, de nos erreurs, de nos transformations, petites et grandes, de nos déménagements ou encore de nos réorientations de carrière, mais qu'au final, la grande métamorphose, c'est notre vie dans son entièreté. Le philosophe Dorian Astor, spécialiste de Nietzsche, confiait ceci à Libération en 2021. Il est très difficile de répondre à la question « Qui suis-je finalement ?» Ceux et celles qui ont le luxe de mourir vieux et en pleine conscience dans leur lit sont peut-être les mieux placés pour formuler une dernière pensée rétrospective du type « J'ai été ceci, j'ai fait cela, il en a été ainsi pour moi ». Pour le moment, je suis celui qui vient d'écrire ce texte et je pense pas exagérer en disant que ce que j'y raconte m'a transformé. Métamorphosé, ça, je ne sais pas. Je vous en reparle sur mon lit de mort. Je te regardais, Hélène, pendant le texte et je me disais, comme féministe, je suis très curieux de savoir quel regard portes-tu à rebours sur cette métamorphose sociale-là. C'est-à-dire le fait que les tavernes ont, dans les années 80, finalement, accepté les femmes dans leur commerce. Puis en fait, métamorphose, c'est-tu le bon mot?
2: Ben, sais-tu ce qui m'a le plus frappé dans ta lecture? Ça m'avait pas du tout frappé la première fois. Tu dis certaines tavernes en vertu d'une clause grand-père.
0: Oui, oui, oui.
2: Ben, si c'est pas masculin, ça, je sais pas ce que. On n'a pas dit en vertu d'une clause grand-mère. Hein?
0: Oui, non, c'est
2: Et
0: ça.
2: Et le terme n'existe même pas, le terme grand-mère. Mais c'est. Donc, ça en dit long sur la transformation. Moi, je serais plus sur le mot la grande transformation et même révolution féministe parce que c'était une révolution.
0: Ouais. Et ça fait pas 500 ans.
2: Ça fait 80. Pas 500 ans. C'est les années 80. T'as dit, il y a eu des lois qui ont changé.
0: Ouais, ouais, ouais, ouais, ouais.
2: Mais c'est ça, une révolution, ça change profondément les raisons même d'être de la société.
0: Te souviens-tu de l'importance qu'avait ce débat-là dans la société? C'était-tu majeur?
2: Ben, écoute, moi, je me souviens d'un des premiers livres, c'était un des rapports du Conseil du statut de la femme, et puis je l'avais, et puis j'étais dans la vingtaine, et je trouvais ça extraordinaire qu'il y ait ça, et qu'il y ait tous ces mouvements-là, mais je ne me rendais pas compte, parce que j'en faisais partie, puis j'étais pas assez vieille pour voir ce qu'il y avait eu avant.
0: Pas d'interne à cette époque-là.
2: Je me rendais pas compte du changement que ça voulait dire, mais tu sais, c'était pas un enjeu d'aller à l'université famille, ou pour... Mais je me suis bien rendu compte après que oui, c'était un enjeu majeur pour beaucoup, beaucoup de monde au Québec.
0: C'est ça, parce que là, on parle des tavernes, mais c'est évidemment beaucoup plus large. Que ça. Pour terminer cet épisode-là, j'ai choisi de nous faire entendre un extrait d'une émission de radio qui va nous amener un peu ailleurs, même pas mal ailleurs. Une émission intitulée Le matin de la fête, diffusion originale 1er avril 1974. Je mentionne au passage qu'ils ont diffusé ce matin-là une messe dont le thème était « Messe sur le monde ». Puis un des aspects abordés justement dans le cadre de cette liturgie-là fut le thème de la métamorphose. On écoute.
4: À cette deuxième heure du matin de la fête, nous vous convions à une célébration sur le monde. Célébrer, c'est toujours dire oui à la vie, solennellement. Nous voulons ce matin dire oui à tout ce qui est développement. Oui à la croissance et à la métamorphose des êtres et des choses. Oui à l'impitoyable nécessité de grandir qui soulève l'univers. Le symbole du développement, c'est la semence, le germe. Symbole qui va bientôt éclater de mille façons sous nos yeux avec le printemps. Première tige, première verdure, premier bourgeon. Le même instinct qui va nous pousser à planter des graines et des fleurs nous pousse aussi à planter des rêves et des espoirs dans le champ de l'avenir.
0: J'avais envie de nous faire entendre un extrait de cette messe-là parce que du haut de mes préjugés, Hélène, j'ai souvent l'impression que l'Église catholique aime pas beaucoup le concept de métamorphose. Je dis ça parce qu'elle est surtout connue pour ses positions conservatrices. En même temps, ce qu'on appelle la transsubstantiation, c'est-à-dire cette idée que le pain et le vin se transforment puis deviennent le sang et le corps du Christ lors de l'Eucharistie, c'est une pas pire métamorphose. Même chose quand on sort du confessionnal puis qu'on est supposément libéré de nos péchés. Bref, réaction rapide d'Hélène à ce qu'on entend. Trouves-tu que c'est un propos surprenant de l'Église?
2: C'est un propos surprenant avec la messe aussi, pas la messe, la musique qui va, ouais, qui va avec et qui parle du printemps.
0: On est dedans.
2: Et c'est une sorte de métamorphose du bourgeon qui se transforme en feuille, etc. Alors oui, l'Église a eu vraiment des approches extrêmement conservatrices, mais dans certains extraits, on peut effectivement voir la transformation.
0: De la métamorphose, c'est ça.
2: Métamorphose.
0: Je pensais au confessionnal quand on nous faisait aller là, quand j'étais petit.
2: Oui, mais il fallait faire quand même nos prières. Parce qu'il nous donnait des... Comment t'appelais ça quand tu sortais du confessionnal? Pas des punitions, mais des choses à... Il fallait dire de notre Père. Alors, il fallait effectivement
0: notre
2: obéir.
0: Époque.
2: Oui.
0: Merci à Kim Leblanc à la recherche, Marianne Desbiens au choix d'archives, la chef de contenu de l'émission Réfléchir à voix haute, c'est Stéphanie Cloutier-Bro. Co-animation Hélène David, tu seras avec moi la semaine prochaine. On va s'intéresser au thème de la sagesse. J'ai bien hâte de réfléchir avec toi sur ce sujet-là. Animation, réalisation, c'est moi, Jean-Philippe Plot, et j'ai choisi comme mot de la fin un court extrait du journal d'Anne Frank, paru en 1947. Tant que l'humanité entière, sans exception, n'aura pas subi une grande métamorphose, la guerre fera rage. C'est une phrase qui résonne d'autant plus fort ces jours-ci, hein, avec ce qui se passe au Moyen-Orient. On se retrouve dimanche prochain pour d'autres réflexions à voix basse. D'ici là, prenez soin de vous et des autres. Merci encore, Hélène.
2: Merci beaucoup, Jean-Philippe.
0: Salut.
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11: Ici Julie Dufresne. À Ça nous regarde ce soir. Après 4 jours de chasse à l'homme au Québec, le fugitif Philippe Benoît, suspect du meurtre de son fils de 16 ans, est arrêté.
12: Les policiers auraient même dû utiliser la force là, pour procéder à son arrestation.
11: Aussi à l'émission, l'Ontario menace de faire dérailler le projet de TGV du gouvernement fédéral qui, lui, bloque l'agrandissement de l'aéroport Billy Bishop. Puis, pendant que les feux brûlent en France, à Edmonton, le quotidien des habitants est paralysé par de fortes pluies qui ont inondé plusieurs parties de la ville.
13: On bat, dans le fond, l'été le plus pluvieux jamais observé.
11: Des renforts arrivent de Calgary. Et plus tard, l'œil du patron vous surveille.
14: C'est ce qu'on veut savoir, quand est-ce que quelqu'un se lève, quand est-ce que quelqu'un prend une pause.
11: Des employeurs installent des capteurs à infrarouge sous les bureaux pour suivre les employés en temps réel.
15: Bonsoir à tous et à toutes. Eh bien oui, c'est une nouvelle qui est tombée dans la dernière heure. Après une quatrième journée de recherche, la Sûreté du Québec a finalement arrêté Philippe Benoit, qui est soupçonné d'avoir commis le meurtre de son fils de 16 ans à Shawinigan. Selon la SQ, l'homme de 41 ans serait présentement en direction de l'hôpital pour y recevoir des soins. Emma Guerrera Dufour fait le point sur les dernières informations avec nous. Bonsoir Emma.
16: Bonsoir Julie.
15: Alors qu'est-ce qu'on sait sur son arrestation?
16: C'est grâce à de l'information du public, Julie, que la Sûreté du Québec a pu retrouver ce suspect du meurtre survenu dimanche dernier. Il a été retrouvé dans le secteur du lac Veillette, à une quarantaine de kilomètres des lieux du meurtre. On va tout de suite écouter la porte-parole de la SQ, Audrey-Anne Bilodeau, sur les détails de son arrestation.
17: C'est un individu qui a fort possiblement passé 4 jours, potentiellement 4 nuits à l'extérieur. C'est quelqu'un qui aurait potentiellement dû prendre des médicaments. Est-ce qu'il les a pris? Est-ce qu'il a mangé? Est-ce qu'il a bu? Donc, vous comprendrez que son état serait évalué plus précisément par un médecin. Mais moi, qu'est-ce que je peux vous dire comme policière? Il était conscient, il respirait. Les policiers auraient même dû utiliser la force là, pour procéder à son arrestation. Et puis, comme on vous l'avait mentionné, la priorité, c'est qu'il reçoive des soins appropriés à son état.
15: Voilà, donc on parle d'un meurtre présumé, bien sûr. Philippe Benoit est donc en chemin vers l'hôpital psychiatrique. Cette histoire-là a tenu le Québec en haleine depuis 4 jours. Bien, ça soulève des questions sur l'hospitalisation des personnes qui sont atteintes de troubles psychiatriques graves. Bon, le projet de loi sur les hospitalisations forcées a été adopté le mois dernier. C'est une réforme de la loi P38 qui fait en sorte que les critères pour hospitaliser de force une personne en crise sont assouplis. Ça pourrait être fait sans son consentement et quand elle représente un danger pour elle-même ou autrui, et même si ce n'est pas un danger immédiat. C'est ça qui a changé dans la réforme de la loi. Emma, donc, la réforme n'est pas encore entrée en vigueur, mais on peut quand même s'interroger sur ce qu'elle aurait pu changer dans la suite des événements, si ça avait pu changer l'issue de cette histoire tragique.
16: Absolument. C'est un peu dur de spéculer sur ce qui serait arrivé si on avait pu hospitaliser de force Philippe Benoit. Je rappelle que cet homme qui est atteint de schizophrénie s'était fait ordonner à 3 reprises par un tribunal de se soumettre à la prise d'antipsychotiques, ce qu'il refusait de faire. Et souvenez-vous, Julie, la réforme de la loi P38, elle avait été adoptée à la suite du meurtre de la policière Maureen Brault, qui a été poignardée pendant une intervention par un homme qui souffrait de graves troubles mentaux. La loi a donc été réformée, comme vous le disiez, par le gouvernement de la CAQ pour retirer cette notion d'immédiateté, du danger. Et ça devrait permettre d'éviter d'attendre que l'état mental d'une personne se dégrade trop. Ça, c'est selon le psychiatre à l'hôpital Notre-Dame, Olivier Farmer, à qui j'ai parlé.
18: Ils peuvent perdre leur appartement, ils peuvent faire toutes sortes de choses qui sont destructrices pour leur vie, perdre leur job, épuiser la famille. Et on va finir par les traiter, mais ils auront eu beaucoup plus de pertes dans leur vie. Alors que si on est capable d'intervenir beaucoup plus tôt, ben on est capable de faire un séjour à l'hôpital plus court et en réorientant les gens vers des services ambulatoires, donc des services comme le traitement intensif, bref, à domicile le plus tôt possible, on peut vraiment réduire en fait l'impact de la maladie dans leur vie.
15: Il reste aimant que faciliter l'hospitalisation forcée, ça a quand même fait sourciller certaines personnes qui y voient des dérives potentielles.
16: Absolument. Il y a d'ailleurs le protecteur du citoyen qui avait alerté en mai dernier que la réforme risquait de mettre plus à risque les Autochtones, les aînés et les personnes autistes. L'hospitalisation forcée, c'est pas rien. C'est quand même une privation de liberté et c'est pas sans risque. C'est ce que me disait la présidente de l'Ordre des travailleurs sociaux et des thérapeutes conjugaux et familiaux du Québec, Valérie Fernandez.
19: Il y a souvent des risques aussi et des conséquences néfastes d'hospitaliser une personne contre son gré. Des fois, cette personne-là va réagir, va être en colère, va vouloir couper les services, alors qu'au contraire, l'hospitalisation, c'est un moment, mais il doit avoir des services avant, il doit avoir des services après aussi. Mais il faut faire attention parce que quand on hospitalise une personne sans son consentement, ça peut devenir un facteur de risque pour un passage à l'acte suicidaire.
16: Elle m'a aussi rappelé que les services sociaux peuvent désamorcer, oui, les crises graves et jouent un rôle très actif dans la prévention en amont d'une hospitalisation. Pour moderniser la loi P38, le ministre des Finances, Éric Girard, a prévu plus de 100 millions de dollars sur 5 ans dans le dernier budget. Et Mme Fernandez espère que ce budget va inclure des montants qui seront alloués aux services sociaux.
15: Mais tout de même, c'est une réforme qui est réclamée depuis longtemps là, par les familles qui ont des proches à risque de poser des gestes dangereux.
16: Oui, parce qu'avant la réforme, pour obtenir une hospitalisation, ça prenait une autorisation d'évaluation psychiatrique de la cour et c'était souvent les proches qui devaient en faire la demande. Les autorités pouvaient déjà garder une personne jusqu'à 72 heures, mais elles devaient ensuite obtenir une autorisation judiciaire pour procéder à des évaluations psychiatriques et une deuxième autorisation pour prolonger l'hospitalisation et imposer un traitement. Là, avec la réforme, les médecins, les infirmières spécialisées vont pouvoir faire une demande au tribunal administratif du Québec plutôt qu'aux tribunaux judiciaires. Et ça, c'est vu d'un bon œil par le directeur de l'organisme CAP Santé Mentale qui offre des services aux proches des personnes qui sont touchées par des troubles mentaux graves, René Cloutier.
20: Il y a vraiment un changement majeur que la loi P38 modifiée amène, c'est que les familles vont être d'abord plus considérées quand elles rapportent une situation de danger potentiel. Mais en plus, c'est que les familles n'auront pas à se mettre en contradiction avec cette personne-là. La famille va pouvoir plutôt l'accompagner dans ses démarches pour avoir des soins.
16: La réforme de la loi P38 va entrer en vigueur l'an prochain, donc ça va quand même prendre un certain temps avant qu'on puisse vraiment voir les résultats.
15: Merci beaucoup, Emma.
16: Au revoir.
15: Et j'aimerais rappeler qu'il y a des ressources qui existent si vous ou des proches avez besoin d'aide pour des services psychosociaux en santé mentale au Québec. On peut composer le 811 option 2 et pour la prévention du suicide, le 1-866-APPEL.
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22: On doit procéder avec sensibilité.
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15: Train ou avion? Deux projets de transport d'envergure semblent refroidir les relations entre les gouvernements fédéral et celui de l'Ontario. Vous venez d'entendre les ministres des Transports de l'Ontario, Prabhmeet Sakaria, et du Canada, Stephen McKinnon, qui répondaient aux questions des journalistes plus tôt aujourd'hui. Après qu'Ottawa ait bloqué le projet d'expansion de l'aéroport Billy Bishop au centre-ville de Toronto, des élus ontariens retirent leur appui au train à grande vitesse Alto. J'en parle avec Catherine Brulotte. Bonsoir, Catherine.
24: Bonsoir.
15: Des députés du gouvernement ontarien ont publié une déclaration qui remet en question donc le projet de TGV.
24: 11 d'entre eux, tous élus dans l'Est de l'Ontario, ont fait parvenir cette déclaration-là dans laquelle ils affirment que les préoccupations des citoyens de leur circonscription en lien, entre autres, avec la planification, le tracé envisagé pour le train à grande vitesse entre Québec et Windsor, doivent être davantage considérés. Le ministre des Transports de l'Ontario, Prabhmeet Sakaria, était pourtant aux côtés de son homologue il n'y a pas si longtemps pour l'annonce du projet, et le retrait du soutien de ses députés survient quelques jours après, vous l'avez dit, que le gouvernement fédéral ait bloqué le projet pourtant très cher au gouvernement Doug Ford d'agrandir l'aéroport des îles au centre-ville de Toronto. Un rejet que le gouvernement ontarien demande à Ottawa d'ailleurs de reconsidérer, mais le bureau du premier ministre Ford n'a pas commenté directement la déclaration de ces députés-là, en référant plutôt mes collègues et moi au texte de la déclaration elle-même. Bref, un refroidissement, disons-le comme ça, de l'enthousiasme progressiste conservateur pour le projet. Le ministre fédéral Stephen McKinnon a voulu lui se faire rassurant sur l'état des relations entre l'Ontario et Ottawa.
22: Comme avec le Québec, la collaboration avec le gouvernement de l'Ontario est très, très importante. Notre gouvernement gère beaucoup de dossiers et une grande collaboration avec le gouvernement de M. Ford et cette collaboration-là va continuer.
15: Catherine, légalement, Ottawa n'a pas besoin de l'Ontario pour aller de l'avant avec ce projet.
24: Mais ce serait beaucoup plus simple politiquement et certainement face à peut-être certaines contestations là, d'aller main dans la main avec le gouvernement ontarien. Il faut dire aussi qu'il y a des voix qui sont directement dans l'électorat cible de Doug Ford qui appuient ce projet. Le vice-président de la Chambre de commerce du Canada, Pascal Chan, et la campagne citoyenne Go Alto, dont David Bellerive est fondateur, en font partie. Je vous invite à les entendre.
0: On espère que c'est un dossier qui pourra dépasser les frontières partisanes. C'est certainement le souhait du milieu des affaires. Et puis, c'est vraiment le moment de se concentrer sur les investissements transformateurs qui vont renforcer notre économie canadienne.
1: On le voit dans plusieurs pays du monde que les trains, les projets de trains à grande vitesse transforment les habitudes de déplacement, mais aussi transforment la viabilité économique de ces secteurs-là.
24: Évidemment, le projet de train n'est qu'en pré-développement. On aura sans doute plusieurs occasions de parler des oppositions et des appuis.
15: Catherine Brulotte qui nous parlait de Toronto, merci.
24: Au revoir.
15: Et on poursuit à ce sujet avec la professeure émérite à l'École d'études politiques de l'Université d'Ottawa, Geneviève Tellier. Bonsoir, Mme Tellier.
2: Bonsoir, Mme Dufresne.
15: Qu'est-ce qui fait en sorte que la décision d'Ottawa au sujet de l'aéroport Billy Bishop est un sujet aussi sensible pour le gouvernement de Doug Ford?
2: De plus en plus, on se rend compte que ça devient un enjeu politique, c'est-à-dire que il y a une opposition qui est en train de se former. Il y a certains groupes, je pense notamment dans l'Est ontarien, les agriculteurs, qui sont très préoccupés par le manque d'informations qu'ils ont eu de la firme Malto. Quel va être le tracé du TGV aussi? Quelles vont être les expropriations, les compensations et tout ça? Et donc, on sent que c'est en train de s'organiser et donc d'en faire une opposition à ce projet-là. Et ces groupes-là sont essentiellement dans des circonscriptions qui sont détenues par des députés conservateurs. Donc, la base électorale de Doug Ford, en partie, pourrait devenir un empêcheur de développer ce projet-là. Et je pense que M. Ford commence à être sensibilisé à cette question-là. Puis le fait d'avoir une lettre qui est signée par 11 députés conservateurs, c'est à peu près tous les députés conservateurs de la région de l'Est de l'Ontario, ben ça envoie quand même un message assez fort, puis M. Ford ne peut pas l'ignorer. Alors, ça risque d'être politisé de plus en plus, cet enjeu-là, à propos du TGV.
15: Oui, et au fédéral aussi, hein, parce qu'il n'y a pas de hasard ou de coïncidence en politique, Geneviève Tellier. Le projet d'agrandissement de l'aéroport pour accueillir des jets était très impopulaire chez certains résidents de Toronto. La mairesse de Toronto, Olivia Chow, s'oppose vivement à ce qu'elle qualifie d'action unilatérale qui vise à s'emparer de terres municipales sans consulter les Torontois. Le gouvernement fédéral a pris cette décision-là au moment où il y a des partiels qui vont être déclenchés le 31 août. Alors, est-ce que le gouvernement de Mark Carney veut essayer de maintenir sa popularité dans le Grand Toronto?
2: C'est fort possible parce que l'élection partielle, c'est d'être dans Beach, East York. C'est vraiment, ça longe le bord du lac Ontario. Donc, effectivement, les électeurs dans cette circonscription-là peuvent voir cet enjeu-là comme étant un enjeu important. Maintenant, est-ce que le gouvernement libéral risque de perdre ce comté-là? Je suis allée voir les résultats de la dernière élection. L'ancien candidat, enfin, le député sortant, Erkin Smith, avait gagné avec 67-68% des voix. Donc, c'est quand même une marge de manœuvre assez intéressante. Donc, tu ne penses pas que la circonscription va nécessairement est perdu par les libéraux. Par contre, ce résultat-là était dû à l'effondrement du vote du NPD qu'on avait vu à travers l'Ontario. Et là, effectivement, ça pourrait aider le NPD. Il pourrait faire des gains, peut-être pas gagner le siège, mais faire plus, aller chercher des votes, enfin, faire mieux qu'à la dernière élection. C'est ça que je voulais dire. Mmh. Et donc, oui, ça pourrait devenir un enjeu. Mais pour résumer, finalement, l'enjeu, c'est que ce qu'on se rend compte, c'est ceux qui sont contre l'agrandissement d'aéroport Billy Bishop, ils sont en même temps pour le TGV, ben ces gens-là vont voter libéral ou peut-être NPD. Et ceux qui sont contre le TGV, mais pour l'aéroport Billy Bishop, votent conservateur. Alors, vous avez deux dossiers où c'est vraiment campé idéologiquement et on voit effectivement que chacun est sur ses positions, puis ça peut devenir un enjeu électoral, notamment avec l'élection partielle.
15: Mais dans l'application, ça reste une menace pour l'instant en Ontario de retirer son appui au projet TGV. Est-ce que ça peut réellement être mis à exécution?
2: Oui, c'est une bonne question. Monsieur Ford, je pense, a besoin de Monsieur Carney, a besoin du fédéral. Monsieur McKinnon l'avait dit d'ailleurs en entrevue, il disait on travaille sur beaucoup de dossiers. Je pense que ça n'a pas échappé au gouvernement fédéral en disant d'accord, Monsieur Ford n'est peut-être pas d'accord avec l'aéroport, mais il y a d'autres projets. Par exemple, il veut construire un tunnel sous la 407, l'autoroute 407, qui fait beaucoup jaser, qui risque de coûter à peu près 90-100 milliards de dollars. Ça serait difficilement concevable que la province finance ça à elle tout seule. Donc, elle voudrait bien à avoir de l'argent du gouvernement fédéral. Il y a d'autres projets, je pense par exemple les minéraux critiques, développer le sac de feu, donc les mines dans le nord de la province, ça aussi, ouais, ça demande de l'argent du fédéral. Les centrales nucléaires, c'est la même chose. Donc, je pense qu'il y a énormément de dossiers pour lesquels l'Ontario dépend du gouvernement fédéral. Et c'est à ça, j'ai l'impression que M. Ford est en train de réfléchir. Parce que s'il dit non au gouvernement fédéral, peut-être que le fédéral va dire, bon, ben, très bien, on va aller voir ailleurs. Une chose que M. Carney a faite il n'y a pas si longtemps avec le premier ministre de la Colombie-Britannique, M. Eby, M. Carney trouvait qu'il se traînait un petit peu les pieds à propos du pipeline, le gaz naturel liquéfié. Et donc, il lui avait dit publiquement, ben, si vous n'êtes pas d'accord, moi, je vais aller voir ailleurs. Donc, on sent que M. Carney est impatient, semble vouloir faire avancer des projets assez rapidement, puis en train de dire au premier ministre canadien, ben, vous n'êtes pas d'accord, moi, je vais trouver d'autres partenaires dedans, mais je vais faire avancer d'autres projets. Et ça, je pense que M. Ford est conscient de cette réalité-là.
15: Oui, et puis c'est un jeu politique là, qui se joue présentement. Ce serait étonnant quand même qu'Ottawa renonce à, ou modifie sa décision sur Billy Bishop à ce point-ci.
2: Oui, à ce point-ci, ça serait difficile le recul de l'expliquer. Ça ferait juste augmenter le cynisme, par exemple, des électeurs. Si après l'élection partielle, on décide de revenir sur notre décision. Effectivement, ça serait pas un bon message qui serait envoyé. Donc, M. Carney probablement a déjà pris sa décision. Il doit se dire, oui, je suis capable de faire je suis capable de vivre avec cette décision-là. Surtout que c'est populaire à Toronto. Et aussi, la question du TGV, je pense pas que M. Ford va avoir les moyens d'empêcher le projet. Il pourrait peut-être le ralentir, pourrait montrer une opposition plus forte par rapport au TGV, mais de là à l'empêcher complètement, ça serait plus difficile parce que l'ensemble de la population canadienne semble être en faveur de ce projet-là. Il y a certaines poches qui sont contre, surtout dans les milieux agricoles.
15: Surtout, ouais, surtout ceux qui sont directement touchés.
2: Qui vont être expropriés, effectivement.
15: Ouais.
2: Mais pour le reste, les gens qui habitent Montréal, qui habitent Toronto, Québec, eux vont davantage appuyer le projet.
15: En quelques secondes, est-ce que ce dossier-là, quand même, risque d'affaiblir les liens entre le gouvernement de Mark Carney et celui de Doug Ford?
2: Je ne penserais pas. Pas venant de M. Ford. M. Ford a toujours été franc avec le premier ministre fédéral, si c'était Justin Trudeau ou M. Carney, et il ne s'est jamais empêché de dire ce qu'il pensait. Et ensuite, il passe à autre chose. Donc, on ne peut pas dire que c'est une personne qui a de la rancune et donc il n'en fait pas un combat personnel. M. Carney, on ne le connaît pas encore beaucoup. Alors, c'est la première fois qu'il y aurait une opposition de la part de M. Ford. Comment va réagir M. Carney? C'est plus ça qui va m'intéresser là, au cours des prochaines semaines, de voir la réaction de M. Carney. Est-ce qu'il va dire, bon, ben tant pis pour vous, je vais aller mettre mon argent ailleurs, ou est-ce qu'il va essayer de trouver un compromis? Ça va être intéressant de voir comment notre premier ministre va réagir.
15: Oui, parce qu'on ne l'a pas encore entendu aujourd'hui. Ça va nous intéresser, nous aussi, Geneviève Tellier. Je rappelle que vous êtes professeure émérite à l'École d'études politiques de l'Université d'Ottawa. Merci d'avoir été des nôtres.
2: Ça m'a fait plaisir.
15: Au revoir.
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15: Alors que la sécheresse et les feux de forêt sévissent en France, mais aussi en Colombie-Britannique et en Ontario, en Alberta, la capitale a les pieds dans l'eau depuis le début de l'été. Edmonton a reçu des quantités records de pluie depuis juin, ce qui a causé bon nombre d'inondations tout autour de la ville. Anne Levasseur est avec nous pour nous en parler. Bonsoir Anne.
3: Bonsoir Julie.
15: Juillet n'est pas encore terminé, mais déjà c'est l'été le plus pluvieux de l'histoire.
3: Ouais, c'est vraiment du jamais vu. En fait, les orages, les pluies torrentielles se succèdent à chaque quelques jours. Là, on a un nouvel épisode. Et juste cette semaine, pour vous dire, on a eu trois événements majeurs. Samedi, une tempête d'une rare violence qui a forcé l'annulation du concert de Post Malone et l'évacuation de deux festivals de rue. Lundi, c'était une pluie soudaine qui a là inondé toute une artère principale provoquant trafic monstre à l'heure de pointe. Et hier encore, des branches, des arbres ont été déracinées, arrachées à la force du vent. Et chaque fois, pour vous dire, de la maison, on a l'impression là, d'être dans un lavoto. Et c'est comme ça depuis juin. Au total, la ville a reçu des accumulations de plus d'un demi-mètre d'eau. Voici Jean-Philippe Bégin, qui est météorologue à Environnement Changement Climatique Canada.
4: Donc, 534 millimètres reçus jusqu'à maintenant, alors que l'été est loin d'être terminé. On a un autre gros mois d'été devant nous, alors que l'ancien record était de 417 millimètres reçus lors des mois de juin, juillet, août 1953. Ce qui détonne le plus aussi, c'est l'écart par rapport aux étés précédents où on avait une situation complètement inverse, situation de sécheresse et de feux de forêt. Là, c'est pas du tout ça le problème, là, c'est plutôt les inondations. Donc, c'est d'un extrême à l'autre.
15: Est-ce que la ville, Anne, a commencé à chiffrer les dommages qui ont été causés par toute cette pluie et ces orages violents?
3: Bien, au niveau de la ville, on parle de plusieurs dizaines de millions de dollars en dommages qui sont non assurables. Donc, la ville a déjà fait une demande d'aide financière d'urgence auprès de la province. Chez les particuliers, on parle évidemment de sous-sols inondés, de voitures qui ont été endommagées là, par des branches et des arbres déracinés. Le Bureau d'assurance du Canada estime avoir reçu près de 230 millions de dollars de réclamations. Et ça, c'est juste pour le mois de juin. Juillet n'a pas encore été comptabilisé. Somme toute, le maire de Edmonton, Andrew Knack, est d'avis que la ville ne s'en sort pas trop mal. On peut l'écouter.
5: There's always going to be a level of risk that every municipality accepts. What I will say is I think Edmonton is better prepared than most cities because we've been doing this.
3: Donc, il dit qu'il y a toujours des risques qui sont un peu impossibles à prévoir pour les villes, mais qu'Edmonton est somme toute mieux préparé que la plupart des autres villes de la province à cause du travail qui a été fait depuis un moment déjà. Il faut dire que depuis 2019, la ville a entrepris un vaste chantier de réfection de ses infrastructures pour améliorer sa résilience aux inondations. Elle se donne 20 ans pour compléter les travaux. Et sans le travail qui a été fait jusqu'ici, bien le maire croit que ça aurait pu être bien pire.
15: Mm-hmm. L'Alberta est plutôt reconnue pour son climat sec. Qu'est-ce qui explique toute cette pluie?
3: Eh bien, selon le météorologue Jean-Philippe Bégin, il dit que c'est difficile d'attribuer la quantité de pluie qui est tombée à un phénomène précis. C'est un peu le hasard ou encore une série de conditions qui sont réunies à un moment précis qui provoquent cette violence des tempêtes de pluie qu'on a vues. On entend beaucoup parler du phénomène El Niño depuis le début de l'année, mais ce ne serait pas un facteur pour ce qui se passe ici cet été. On peut écouter à nouveau Jean-Philippe Bégin.
4: Il y a plein d'autres choses qui entrent en ligne de compte qui fait que les événements El Niño n'ont pas d'effet direct sur notre climat durant nos étés à nous. C'est vraiment plus durant l'hiver que là, on va avoir des effets là, qui sont marqués, une corrélation, une confiance qui est beaucoup plus marquée à avoir des hivers plus doux.
3: Bonne nouvelle pour les gens à Edmonton. Là, on annonce du temps chaud, du soleil pour les prochains jours. Mais dès samedi, il pourrait y avoir de nouveaux épisodes de pluie à prévoir. Donc, gardez le parapluie, les bottes pas trop loin. Et dans vos sous-sols, surveillez bien la situation aussi parce que là, c'est très saturé, disons.
15: Oui, c'est le temps de magasiner un imperméable si ce n'est pas encore fait. Anne Levasseur qui nous parlait d'Edmonton. Merci beaucoup.
3: Au revoir.
15: Au revoir. En France, la Gironde retenait son souffle aujourd'hui dans la crainte de voir l'incendie hors norme prendre de l'ampleur à la faveur des vents et d'un pic de chaleur. Il y a eu des frayeurs, comme à Lenton, au bord du bassin d'Arcachon, quand des sauts de feu ont fait craindre le pire avant l'intervention massive des pompiers pour lutter contre les flammes. Notre envoyée spéciale, Annick Béraud, est allée voir comment se passe le combat en Gironde, à Lège-Cap-Ferret et les environs.
6: La lutte contre le feu vient entre autres du ciel. Des avions, dont des Canadair, effectuent des largages sur de larges zones. Des hélicoptères transportent de précieuses cargaisons d'eau. Pendant qu'au sol, le travail des pompiers en cette chaleur caniculaire, ce n'est pas évident. L'adjudant-chef Chabran, venu du Vaucluse.
7: Donc les tenues de feu, les températures, elles montent rapidement à l'intérieur. Donc forcément, ça complique quand il y a des actions où il faut tirer les tuyaux, parce qu'on n'est pas en statique.
6: Des feux, il est habitué à en combattre dans sa région, mais celui-ci...
7: C'est complètement différent. Déjà, le terrain n'est pas le même. Nous, on n'a pas des longues cultures de forêt chez nous. Le sol, c'est du sable, donc on peut pas s'engager avec tous les véhicules. Alors que chez nous, c'est différent. Chez nous, il y a plus de dénivelé. Ici, c'est plat. Mais c'est pas plus simple, en fait. Chaque région a ses complexités. Et ici, ça l'est aussi. Voilà. On va pas dire que c'est plus simple ici que chez nous ou l'inverse. C'est complètement différent. Et même dans les manières de travailler, c'est du coup forcément des choses différentes. Voilà.
6: Il y a eu du travail de débroussaillage, des pare-feux. Est-ce que ça fait la différence pour vous?
7: Ah ben, je pense que ça fait la différence, oui, effectivement. Ça, il n'y a pas photo pour faire des barrières naturelles.
6: Plus de 2000 pompiers de partout en France et de plusieurs pays européens sont mobilisés, selon le commandant Mathieu Jomet.
8: Pour arriver à bout de ce monstre qui a parcouru 42 000 hectares et qui, à la faveur des températures qui s'élèvent et du vent qui revient, souhaiterait reprendre de l'intensité, mais on va le laisser au sol. C'est un combat contre un poids lourd. Ces derniers jours, on a mis le Mike Tyson à genoux à terre. Et notre objectif, c'est qu'il mette le deuxième. C'est-à-dire, là, il n'avance plus. On veut vraiment qu'il soit fixé. La situation, comme disait le ministre, M. Nunez, est stabilisée maintenant depuis plusieurs jours. C'est une première victoire. Pour autant, cette situation, elle reste fragile, elle reste précaire. En témoigne ce que l'on vit avec des reprises. Alors, dans les parties brûlées, c'est pour ça que la superficie n'évolue pas depuis plusieurs jours.
6: Comme ici, les flammes dévorent l'herbe sèche au pied d'arbres calcinés. Les bénévoles, dont beaucoup d'agriculteurs, surgissent régulièrement à bord d'une camionnelle. Pelles, seaux et boyaux à la main pour les éteindre.
9: C'est bon, les gars.
10: Dès qu'on voit un départ de feu, comme ça, on essaie d'arriver le plus vite possible. Et après, genre, on allume la motopompe, tout ça. Et après, on s'est fait une petite lance. On a fait des lances avec les moyens du bord qu'on a, parce qu'on n'a pas équipé comme les pompiers.
6: On en croise beaucoup, comme Baptiste, sur les routes du feu, sur lesquelles on voit tantôt des ruines de maisons détruites, tantôt des communes évacuées presque fantômes, avec des rideaux de fer baissés et des volets fermés.
10: Il y a actuellement 3 jours qu'on fait ça. On est arrivé un peu tard, il y en a qui sont arrivés avant nous. Mais nous, on a dû être évacués, qu'on est des habitants de Lanton, là où on est. Et du coup, on fait comme on peut. Puis c'est beau quand même, toute la solidarité des gens, vous avez pu voir, il y a du monde quoi qui aide.
6: Il y a aussi de nombreux civils, comme Kevin, ouvrier en bâtiment, qui transporte des citernes pleines d'eau pour aider les pompiers dans leur lutte contre le feu hors normes en Gironde.
12: Ça nous rend triste de voir tout ce dégât, hein, tout ce qui brûle, c'est nos forêts quand même, on habite ici. Donc si on peut venir prêter main forte aux pompiers, ça les aide bien quand même, pour pouvoir les alimenter en eau, faire des bras en plus.
6: Le commandant Jomet.
8: Une concentration de force qui est mise en œuvre pour vraiment arriver à le fixer dans un premier temps, le noyer par la suite, mais là, nous rentrerons dans des opérations de très, très longue durée.
6: Ici Annick Béraud, Radio-Canada, à Lège, Cap-Ferret.
15: Les événements traumatiques comme les feux de forêt qui sévissent en France, dont on vous parlait en début d'émission, et ici aussi au pays, peuvent laisser des traces matérielles ou physiques, mais aussi psychologiques. Une étude publiée dans la revue scientifique britannique The Lancet en 2024 concluait d'ailleurs que jusqu'à 60 % des adultes pourraient ressentir les symptômes d'un trouble de stress post-traumatique dans les 3 à 6 mois qui suivent l'événement. En quoi est-ce que ces symptômes peuvent consister? Eh bien, pour en parler, je joins la psychologue Alex Drolet-Dostaler, qui se spécialise notamment dans le stress post-traumatique. Bonsoir, Mme Drolet-Dostaler.
13: Bonjour, Mme Dufresne.
15: Alors, quels aspects d'un événement comme un feu de forêt peuvent provoquer un stress post-traumatique?
13: Oui, donc c'est un événement où est-ce qu'on est exposé à la mort directement ou à un risque de mort ou de blessure grave. Donc c'est un événement très bouleversant, à caractère imprévisible, incontrôlable, qui peut susciter toutes sortes d'émotions et de réactions qui peuvent avoir des conséquences significatives sur la santé mentale des gens concernés.
15: Mm-hmm. Et ce qui est, j'allais dire fascinant, mais en fait, ce qui peut-être impressionnant dans certains cas, c'est que ça peut survenir longtemps après l'événement. Parfois, ça survient assez rapidement après ce qui s'est produit, mais on a déjà documenté des événements qui surviennent plusieurs mois après l'événement, plusieurs années même dans certains cas.
13: Absolument, ça peut durer des années, des décennies même. Le stress post-traumatique, c'est une condition psychologique qui est hyper complexe. Ça peut être chronique et il y a toutes sortes de facteurs là, de risque et de maintien qui peuvent contribuer à ça. Donc, on considère que si la personne présente des symptômes là, moins d'un mois après l'événement, c'est un état de stress aigu. Si c'est plus d'un mois, on considère là, que s'il y a un certain nombre de critères qui sont répondus, on peut poser le diagnostic d'état de stress post-traumatique et ça peut durer des années, là, tout dépendant de la prise en charge et aussi des capacités d'adaptation de la personne.
15: Alors, c'est quoi ces critères-là?
13: Certains facteurs de risque sont connus qui peuvent mettre une personne là, la prédisposer davantage à avoir un diagnostic de stress post-traumatique, mais de santé mentale de manière générale. Donc, c'est sûr que si on a eu des difficultés psychologiques auparavant, comme des troubles d'anxiété, de dépression, d'abus de substances, on est plus à risque. Si on a un trauma antérieur, celui-ci peut être réactivé, par exemple, par un nouvel événement, là, s'il a été mal intégré. Si on a tendance à avoir des conceptions rigides ou absolues par rapport au monde en général, si on a l'impression que, par exemple, le monde est juste et sécuritaire en tout temps, ben ça peut être très, très confrontant de vivre un événement comme un incendie majeur, si on a certains traits de personnalité ou si on peut être plus à risque. Et dans le moment présent, ce qu'on appelle un peu plus des facteurs de maintien, c'est les gens qui n'ont pas de soutien social positif, constructif. Mm-hmm. Ces gens-là sont plus à risque. Des gens qui ont plus de facteurs de stress, des gens défavorisés ou fragilisés en raison de conditions de santé, en raison de leur âge. Et évidemment, ben, le niveau d'exposition à l'événement va jouer un rôle aussi.
15: On parle de quel type de symptômes, là? Si on a des proches, parce que ça peut arriver aussi à des proches, pas nécessairement à nous, qu'est-ce qu'on doit surveiller?
13: Mm-hmm. Alors, il y a 4 catégories de symptômes dans le stress post-traumatique. La première catégorie, c'est ce qu'on appelle les reviviscences. Donc, c'est lorsqu'on revit l'événement ou les événements, comme s'il y avait comme un petit peu des pop-up là, sur l'ordinateur qui reviennent continuellement. Donc, ça peut être sous forme de souvenirs répétitifs, perturbants et non désirés, des cauchemars, l'impression de revivre l'événement, là, comme s'il se produisait à nouveau. C'est ce qu'on appelle communément les

0: on se met à penser que le monde est dangereux, que les gens sont pas bienveillants, la difficulté à se souvenir de certaines parties de l'expérience aussi, donc une certaine forme d'amnésie. Si on a tendance à se blâmer ou blâmer quelqu'un d'autre de façon injuste, ou s'il y a des émotions négatives fortes qui persistent, comme la peur, la colère, la culpabilité, on perd intérêt envers les activités qu'on aimait auparavant, on se sent loin de nos proches, etc. Et finalement, la quatrième catégorie de symptômes, c'est un peu tout ce qui concerne l'état d'alerte là, qui persiste ou l'hypervigilance. Donc, se sentir continuellement irritable, en colère, être hyper vigilant sur nos gardes, se sentir agité, sursauter facilement, avoir de la difficulté à se concentrer ou à s'endormir ou rester endormi.
1: Alors, en quelques secondes, évidemment, on ne peut pas régler le sort de chaque cas individuel, mais si ça nous arrive ou si ça arrive à quelqu'un qu'on connaît, qu'est-ce qu'on fait? On retourne sur les lieux de l'incendie ou on priorise plutôt peut-être aller consulter à un certain point?
0: Bien, première étape, on se met en sécurité, ça c'est certain. Mais je dirais que c'est commencer par accueillir la détresse, la souffrance. Il faut en parler, il faut pleurer s'il faut, crier notre colère, le sentiment d'injustice. Donc accueillir, normaliser aussi que toutes ces émotions-là, ces réactions-là, ce sont des réactions qui sont normales à un événement anormal. Donc il ne faut pas juger, pas blâmer. Évidemment, recommander d'aller consulter au besoin, mais la résilience, c'est la réponse normative. Les gens, pour la plupart, sont résilients, sont capables de surmonter avec des comportements adaptatifs. Donc, recommander de prendre soin de soi, relaxer, diminuer l'effet là, du stress sur notre corps. On va déconseiller la consommation de substances ou des comportements qui peuvent être nuisibles pour notre santé. Et renforcer l'idée que la crise est temporaire, que susciter l'espoir pour le futur, puis essayer de retrouver là, un certain sentiment de contrôle et d'espoir.
1: Et rappeler que tout passe essentiellement. Le temps continue, la vie continue.
0: Exactement. Les émotions sont comme des vagues. Il faut les surfer. Il ne faut pas essayer de les empêcher. Ça va être pire après.
1: Alex Drolet d'Hostalaire, je rappelle que vous êtes psychologue clinicienne. Merci beaucoup pour cet entretien.
0: Ça me fait plaisir. Au revoir.
1: Restez à l'écoute plus tard à l'émission.
2: Under the advice of my attorneys, I will invoke my right under the Fifth Amendment of the Constitution to refrain from answering your questions.
1: Le docteur Anthony Fauci refuse de répondre aux questions du Sénat américain sur l'origine et la gestion de la pandémie. L'ancien conseiller de la Maison-Blanche invoque son droit de garder le silence. Il en sera question dans la chronique américaine. Mais d'abord, seriez-vous d'accord pour que votre employeur installe des capteurs à infrarouge pour voir en temps réel si vous êtes bel et bien à votre poste? Ben, c'est ce qu'ont commencé à faire des employeurs québécois. Ils disent que l'objectif, c'est de maximiser l'utilisation des espaces de travail. On en discute ce soir avec mon collègue Thomas Dehaye. Bonsoir Thomas.
3: Bonsoir Julie.
1: Thomas, ils permettent de voir donc ces capteurs en temps réel si l'employé est présent à son bureau.
3: Oui, exactement. Et Québecor fait partie de ces employeurs qui ont commencé à implanter le système. À la base, c'est un système de réservation de postes de travail. C'est conçu par l'entreprise québécoise qui s'appelle Elia. Et il faut comprendre que dans un contexte de travail hybride où un poste de travail n'est pas nécessairement attitré à un seul travailleur, le système justement vient faciliter les réservations, s'assurer qu'on peut y aller, qu'on a un endroit pour se rendre au bureau lorsqu'on est en télétravail et qu'on souhaite se rendre en présentiel. Mais là où il y a plusieurs questions, c'est que l'employeur peut aller plus loin. Il y a un module, on pourrait dire ça comme ça, il peut implanter avec Elia des capteurs infrarouges, donc c'est comme un peu des petites pastilles qu'on vient mettre sous le bureau et qui vont venir voir, valider si effectivement vous êtes bien à l'espace de travail que vous avez réservé, que vous êtes bel et bien assis à votre bureau. À ce sujet, le président de l'entreprise Elia, Anthony Blais.
4: C'est un petit peu comme un détecteur de mouvement. Là. Quand il y a un détecteur de mouvement, comment ça fonctionne? Ça détecte la chaleur d'un humain quand il passe devant. Nous, le capteur, c'est un petit peu la même chose. Il va détecter un rayonnement infrarouge qui est émis par le corps humain parce qu'il est à une chaleur plus élevée que l'ambiant. Puis on va être capable de détecter qu'il y a une présence au bureau.
3: La vice-présidente communication de Québecor, Véronique Mercier, mentionne dans une déclaration écrite que les capteurs permettent, et je cite, « d'offrir une visibilité en temps réel sur les espaces disponibles ainsi que sur les équipes présentes afin que les équipes puissent

0: se retrouver facilement.
1: Mais Thomas, on peut s'imaginer que l'implantation de cette technologie-là, ça plaît pas à tout le monde, là.
0: Effectivement, et c'est pour ça qu'on s'y est intéressé, parce qu'il y a une employée de Québécois qui nous a contactés, qui était inquiète, qui jugeait la technologie intrusive et qui craignait des dérapages. Il y a aussi le Syndicat canadien de la fonction publique qui représente plus de 3700 membres de Québécois, notamment chez Vidéotron, TVA, Journal de Québec, qui s'inquiète aussi du déploiement de ILIA et qu'on associe à une stratégie là de surveillance. Alors la vice-présidente communication de Québécois, Véronique Mercier, elle rétorque que non, c'est pas destiné à la surveillance des employés, mais c'est vraiment pour rendre plus efficace la gestion des réservations des espaces de bureau.
1: Alors, est-ce qu'il y a beaucoup d'entreprises qui utilisent cette technologie-là?
0: Ben, ce qu'on comprend, c'est que de plus en plus, que Québécois n'est pas la seule. Je me suis tourné vers le professeur en gestion des ressources humaines à HEC Montréal, Xavier Parent-Rochelot. Pourquoi? Parce qu'il a mené une vaste étude où il a recensé une vingtaine de technologies, lui qu'il qualifie de surveillance électronique, où il y a ce type d'initiative, ce type de surveillance, en fait, de produits. Et selon ses constats, en fait, ce qu'il dit, c'est que c'est rarement l'intention de l'employeur de surveiller avec les capteurs, mais malgré tout, il constate parmi les travailleurs plus de 4000 rencontrés que la perception de surveillance, elle est réelle.
2: La technologie, ultimement, elle pourrait permettre de savoir combien de temps précisément vous avez passé aux à votre table versus combien de temps vous êtes allé aux toilettes, combien de temps vous êtes allé chercher un café. Ça va beaucoup, beaucoup plus loin que ce pourquoi on en a besoin. L'intention de l'employeur, c'est très rarement de surveiller, là. Mais avec ce genre de technologie-là, comme il y a, c'est presque inévitable que les gens vont se sentir surveillés. Donc, qui dit perception de surveillance, ça vient souvent avec une forme de bris du lien de confiance, là.
0: Alors, sans cibler l'IA, il se questionne aussi sur l'utilisation des données par les entreprises qui vendent ces systèmes aux employeurs.
2: Ce qui arrive, c'est que de l'instant qu'on a la donnée, elle peut être utilisée à d'autres fins, à d'autres escients que ce pour quoi elle était prévue au départ. Puis ça peut conduire à des situations de surveillance, parfois même à l'insu de l'employeur.
0: Alors, chez Québécois, tout comme chez Elia, on nous dit que les données sont protégées.
1: Est-ce qu'il y a un encadrement légal qui entoure l'utilisation de ces nouveaux outils?
0: Oui, voilà, on s'est tourné vers l'avocat en droit du travail, Marc Boudreau. Lui, ce qu'il nous dit, c'est que les tribunaux n'ont pas encore tranché sur les limites de l'utilisation des capteurs en conformité avec les chartes.
3: Jusqu'à où on peut aller? Il y a des limites. Est-ce qu'on veut surveiller en permanence? Est-ce qu'on veut savoir quand est-ce que quelqu'un se lève? Quand est-ce que quelqu'un prend une pause? Il n'y a pas de règle claire. Il n'y a pas une décision qui dit on peut le faire du matin jusqu'au soir. C'est un domaine où tout le monde attend que la jurisprudence se développe.
0: En attendant, effectivement, ça se développe. Et le président de ILIA, lui, Anthony Blais, il vante la pertinence du système. Il dit que ça va permettre aux entreprises de faire des économies importantes.
4: T'sais, pour vous donner un ordre de grandeur, là, nous, on estime qu'au gouvernement provincial, c'est environ 100 à 150 millions par année qui est perdu dans des espaces qui sont vacants, qui sont pas utilisés. Puis la raison pourquoi on n'est pas capable d'optimiser ces espaces-là, c'est qu'on n'a pas de données. Fait que les gestionnaires qui gèrent les immeubles, ils savent pas si les espaces sont utilisés ou pas. Nos capteurs permettent de leur donner tout ce qu'ils ont besoin pour être capables de prendre des décisions éclairées sur leur gestion immobilière.
0: Elia nous dit que la technologie est présente dans 800 bâtiments déjà et dans plusieurs entreprises, évidemment, réparties dans 5 pays dans le monde.
1: Alors, si nos auditeurs et auditrices veulent voir à quoi ça ressemble, ces petits capteurs-là, je les invite à aller voir le texte web que vous signez. C'est sur notre site web, radiocanada.ca. Merci beaucoup, Thomas Deshaies.
0: Merci beaucoup. Au revoir.
1: Et si vous voulez réagir à ce que vous venez d'entendre, vous pouvez cliquer sur la bulle de conversation dans l'application audio ou nous écrire à notre adresse courriel à l'adresse sanouregarde@radio-canada.ca. Écrivez-nous, on a hâte de vous lire.

0: À Québec, le Parti libéral du Québec a présenté la stratégie économique de son parti pour faire face aux tarifs américains. Le chef Charles Milliard n'est pas favorable à des contre-tarifs. Il veut plutôt renforcer le leadership de Québec au sein du Canada pour défendre les intérêts du Québec. Il accuse la CAQ d'avoir négligé ses relations avec le fédéral. J'en parle avec notre correspondante parlementaire à l'Assemblée nationale, Marie-Josée Paquette-Comeau. Bonsoir.
1: Bonsoir, Julie.
0: Le chef libéral veut donc miser davantage sur le commerce avec le reste du Canada pour faire face aux tarifs américains.
1: Oui, et Charles Milliard, je vous dirais qu'il veut miser aussi sur les congés de Christine Fréchette cette semaine pour parler d'économie, profiter de ce moment parce que lui, il a besoin de se faire connaître et qu'on parle du parti autrement qu'en raison des candidatures exclues comme le cas de Michel Savard la semaine dernière. Donc, Charles Milliard veut montrer son style, son ton, qu'il sera le rassembleur. Il veut que le Québec retrouve son rôle de leader au sein du Canada, un rôle que la CAQ a abandonné selon lui. La CAQ a été spectatrice de ce qui se passait dans le reste du Canada, selon Charles Milliard, pendant 8 ans. Donc, s'il est élu, Charles Milliard propose de s'engager, de créer des alliances avec les premiers ministres du reste du Canada, donc de partir en tournée dans les premières semaines d'un mandat pour les rencontrer, créer un comité pan-canadien pour trouver de nouveaux marchés hors américains. Il veut aussi impliquer toute la société québécoise, les entreprises, les syndicats, les organismes pour développer une position commune, pour se défendre contre les turbulences économiques. Et finalement, il veut reconstruire un réseau d'influence au sein du Canada, notamment avec l'Ontario. Il veut remettre en place les conseils de ministres conjoints annuels qui avaient été abandonnés. C'est un marché tout de même de 25 millions de personnes, le Québec et l'Ontario ensemble. Donc, il veut miser sur ça. Je vous laisse entendre Charles Milliard.
2: C'est que la CAQ ne s'intéresse pas au Canada. Et qu'en ce moment, la grande majorité des Québécois nous disent qu'ils ont une grande appartenance au Canada. Ils ont des craintes par rapport au gouvernement américain. Alors, on doit travailler davantage ensemble.
0: Mais Marie-Josée, le style du premier ministre Doug Ford est diamétralement opposé à celui de Charles Milliard, notamment sur l'approche, hein, sur la question des tarifs. Est-ce que le chef libéral pense qu'ils peuvent réussir à s'entendre?
1: Mais écoutez, Charles Milliard reconnaît que chacun a son style, hein? Doug Ford, même la première ministre de l'Alberta, Danielle Smith. Et il sait que Doug Ford est un fervent défenseur de ces contre-tarifs, hein, qu'il veut riposter à Donald Trump. Charles Milliard ne les exclut pas. Il n'est pas favorable, mais il ne les exclut pas parce que lui aussi, il veut défendre la gestion de l'offre, il veut défendre la langue, la culture québécoise. Mais ça devra se faire en concertation avec le reste du Canada. De nouveau, Charles Milliard.
2: Alors moi, je ne remettrai pas les produits américains sur les tablettes pour l'instant. Je pense que c'est une mesure qui démontre le sérieux de notre approche de négociation. Ça, c'est un élément avec lequel je suis en accord. Soyons réalistes, la situation, elle est problématique. L'économie du Québec dépend largement de sa relation avec les États-Unis et de sa relation avec le reste du Canada. Et on a un leadership au gouvernement du Québec en ce moment qui ne va pas chercher tous les bénéfices de ça.
0: Marie-Josée, les autres partis n'ont pas tardé à réagir, notamment Christine Fréchette qui croit que le PLQ rate carrément sa cible.
1: Oui, exactement. Elle est sortie de ses vacances pour écrire sur les réseaux sociaux que le Québec devait développer une diplomatie sans intermédiaire. Son ministre des Relations internationales, Christopher Skeet, croit lui aussi que le Québec doit avoir cette autonomie, mais tout en restant au sein du Canada. Le Parti québécois avait le député Pascal Paradis, lui a parlé plutôt de soumission du Parti libéral au fédéral. Et Québec solidaire, tout comme le PQ, bien plaide l'indépendance pour trouver une solution à ce problème. Je vous laisse entendre Christopher Skeet, suivi de Ruba Gazal, la co-porte-parole de Québec solidaire.
3: D'un bord, le PQ nous dit que c'est toujours la souveraineté et la solution à tous les problèmes. Et de l'autre côté, on a le Parti libéral qui nous dit que c'est toujours le Canada la solution et tout doit passer par le fédéral et tout doit passer par le Canada. Nous, on est plus nuancés, on comprend que le monde est plus compliqué.
4: Et c'est pas en créant des comités puis en parlant avec les gens de la fédération qui ont pas les mêmes intérêts que nous. C'est d'être autour de la table de négociation et de défendre nos propres intérêts.
0: D'ailleurs, Marie-Josée, Québec solidaire a réagi en marge d'une annonce à Sherbrooke. Le parti a donné plus de détails sur le réseau des épiceries publiques qu'il a promis.
1: Oui, exactement. Donc, ils promettent de construire, de faire 15 épiceries publiques au Québec, dont une en Estrie. Le parti veut se servir de ce réseau d'épiceries publiques pour renforcer l'agriculture locale, parce que ces épiceries devront s'approvisionner auprès des agriculteurs. C'est eux qui vendront aux consommateurs pour baisser les coûts du panier d'épicerie. Mais aussi, ils vont approvisionner les écoles, les CHSLD, bref, les institutions publiques. Et Québec solidaire a chiffré, a dit que 75% des achats des institutions publiques devraient être des produits québécois. Donc, ça va permettre de baisser le prix, mais aussi de donner une prévisibilité aux agriculteurs locaux. Je vous laisse entendre encore une fois Ruba Gazal.
4: Qui peut concurrencer ces gros joueurs-là? Il n'y a personne d'autre que l'État qui peut avoir une force de frappe avec son pouvoir d'achat public pour nourrir le monde, pour nourrir les Québécois à prix abordable.
1: Alors, Julie, écoutez, cette semaine, on continue avec les annonces. On parle de candidature demain du côté du Parti conservateur. Le Parti libéral sera à Roberval également pour une autre candidature.
0: Oui, comme si la campagne était déjà en cours. Marie-Josée Paquette-Comeau qui nous parlait de l'Assemblée nationale. Merci beaucoup.
1: Merci à vous.
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0: politique américaine maintenant. C'est la professeure agrégée à l'Université du Texas, Rio Grande Valley, Alexandre Couture-Gagnon, qui est à la chronique américaine cette semaine. Bonsoir, Madame Couture-Gagnon.
1: Bonsoir.
0: Très contente de vous recevoir. Et puis, on va commencer aujourd'hui par le docteur Anthony Fauci, qui était devant le Sénat américain. Il y a un comité qui souhaitait de nouveau lui parler de sa gestion de la pandémie de COVID-19. Lui qui avait orchestré la réponse de la Maison-Blanche durant cette période de crise. Pour rappel, la relation tendue entre le président Trump et le docteur Fauci, ben, ça a marqué la gestion de la pandémie aux États-Unis. Et là, le président de ce comité, le sénateur conservateur Rand Paul, accuse depuis plusieurs années M. Fauci de mensonges. Alors, de retour à Washington aujourd'hui, le Dr Fauci a carrément refusé de répondre aux questions des sénateurs et ça a donné lieu à ce type d'échange.
2: What day of the week is it today?
3: On the advice of counsel, I respectfully decline to answer based upon my rights under the Fifth Amendment to the Constitution.
2: What color tie are you wearing?
3: On the advice of counsel, I respectfully decline to answer based upon my rights under the Fifth Amendment to the Constitution.
2: What color is the carpet in front of you?
3: On the advice of counsel, I respectfully decline to answer based upon my rights.
0: Alors, vous aurez compris qu'à chaque question, et il y en a eu plus d'une centaine, le Dr Fauci répondait qu'à la recommandation de ses avocats, il évoquait le cinquième amendement, celui qui protège les droits fondamentaux et qui inclut le droit de ne pas témoigner contre soi-même. Mais les sénateurs persistaient. À quoi est-ce qu'on joue ici, là? C'est une joute politique. En fait.
1: Ah oui, c'est tellement politique. D'abord, c'est en fait semaine qu'on a eu des extraits, on a eu des extraits du journal finalement que Fauci tenait pendant la pandémie. Puis c'est Kennedy qui est en charge de la santé aux États-Unis qui l'a finalement découvert, qui a demandé à ses équipes de le sortir des serveurs informatiques du gouvernement américain, puis qui a envoyé le document notamment à Rand Paul, le sénateur du Kentucky, qui, comme vous l'expliquez, il est en chicane avec Fauci depuis la pandémie. Donc, tu sais, tout ça, là, c'est comme un brouhaha politique incroyable. Puis là, Fauci, lui, refuse de parler parce qu'il a vraiment peur de se retrouver devant les tribunaux. Après, il a peur que ses propos soient mal interprétés, il a peur qu'il soit cité hors contexte, puis qu'il se retrouve finalement à être accusé par les républicains. Il y a probablement d'accusations criminelles, de mal paraître sur la place publique. Il a peur d'être accusé d'avoir menti quant à l'origine du virus de la COVID. Fait que finalement, Rand Paul, le sénateur du Kentucky, dit que c'est à cause de Fauci que le virus, la pandémie, est apparu, puis que c'est Fauci qui a financé la recherche dans les laboratoires chinois, qui a eu une erreur, puis que là, ça a donné lieu à la pandémie de COVID. Puis Fauci, lui, puis de ce que je comprends, l'ensemble de la communauté scientifique aux États-Unis dit plutôt que le virus est apparu dans un certain marché de Wuhan, puis qu'il est passé des animaux à l'homme dans ce marché-là. Fait qu'ils ne s'entendent pas sur l'origine du virus. Mm-hmm. Puis Rand Paul pense que c'est Fauci qui a financé un laboratoire en Chine, puis que ce laboratoire-là a fait une erreur.
0: Oui, puis il faut dire que Rand Paul aurait pu accorder l'immunité au Dr Fauci, mais il ne l'a pas fait. Alors, s'il témoignait, effectivement, il pouvait faire face à ces accusations-là éventuellement.
1: Oui, puis je pense que ce n'est pas terminé, parce que là, Rand Paul a trouvé que Fauci répondait toujours, comme l'extrait le montrait, là, en disant toujours qu'il plaidait le cinquième amendement de la Constitution. Puis là, Rand Paul, dans les médias, est sorti en disant qu'il allait voir si son comité, le comité de la sécurité intérieure, pouvait pas faire en sorte que Fauci soit accusé d'outrage au Congrès, finalement, d'avoir pas respecté le Congrès des États-Unis. Fait, je sais pas si Rand Paul va laisser tomber, là, ça a l'air d'être vraiment, ça semble un petit peu personnel, là, comme combat. Puis Rand Paul, c'est un sénateur qui est toujours dans les médias, il s'est peut-être présenté comme candidat pour devenir président des États-Unis. Il a toujours des déclarations, là. Il est en chicane avec tout le Sénat, là. Je pense pas qu'il y ait beaucoup d'alliés, tu sais. Il est contre l'avortement, contre la communauté LGBTQ+, mais il est aussi contre le soutien à Israël. Il est toujours dans les médias, puis il est en opposition à beaucoup de choses.
0: Mmh. Mais au final, est-ce que, parce que c'est ça, la question de fond, c'est est-ce que cette question-là de la pandémie, comment ça a été géré, c'est une question qui interpelle encore aujourd'hui les Américains, là, ça fait quelques années déjà.
1: Oui, puis là, ça fait en sorte que dans ce qu'on a vu dans le journal de Fauci, c'est qu'il lui-même au début, il avait comme des petits doutes, mais surtout au travers de pendant toute la pandémie, il semble avoir beaucoup apprécié. Moi, j'ai pas lu les 1000 pages de documents, mais j'ai lu des extraits, puis j'ai lu les analyses, puis il semble beaucoup avoir apprécié l'attention qu'il obtenait parce qu'il était conseiller médical du président en 2021 puis en 2022. Il parle du bouquet de fleurs là que Julia Roberts lui a envoyé.
0: Oui, oui.
1: Il parle de tout le monde, l'ambassadeur qui l'invite, le chef José Andrés qui l'invite à aller boire du champagne dans son restaurant. Et, il parle de, finalement, il se dit qu'il est la personne la plus reconnue dans tout le pays. Il a l'air d'apprécier
0: l'attention.
1: Exactement. Fait que ça le fait très mal paraître. Puis ça sème le doute chez plusieurs Américains. Est-ce que Fauci... Je pense que ça fait aucune différence ni pour les républicains, pour les démocrates. Là, ça fait juste les conforter dans leurs idées. Là. Mais ceux qui pensent que la pandémie, c'est un complot, mais là, aujourd'hui, c'est comme s'ils avaient des preuves supplémentaires de tout ça.
0: Donc, c'est une division qui risque de rester. C'est ce que je comprends.
1: Ah oui, certainement. Puis là, Rand Paul va devenir le sénateur senior du Kentucky. Donc, il va avoir encore plus de pouvoir au Sénat. Puis je sais pas si... C'est pas le genre de personne qui laisse tomber. Là. Il s'accroche beaucoup à certains dossiers.
0: Mm-hmm. Je voulais absolument vous parler en deuxième sujet des relations du président avec les gens qu'il a reçus hier à la Maison-Blanche. Alors, il a rencontré le premier ministre Benjamin Netanyahou et le président ukrainien Volodymyr Zelensky, premier ministre israélien et président ukrainien. Et rien, mais vraiment là, rien n'a filtré de ces entretiens à part qu'ils ont dit que ça s'était bien passé. Et ça, c'est contraire aux habitudes de la maison. Là. Donald Trump, d'habitude, donne accès aux caméras avant ou même pendant la rencontre. On se rappelle tous de la rencontre, la première avec Zelensky. C'était une rencontre très humiliante. Ou alors il fait un accès aux médias après, en conférence de presse. Alors, qu'est-ce que ça nous dit, toute cette discrétion autour de ces rencontres-là?
1: Mais c'est un peu comme si Trump avait voulu aider un peu Netanyahou puis Zelensky. Là. Zelensky, Trump a l'impression qu'il est peut-être en train d'avoir le dessus sur la Russie dans la guerre. Donc là, il est plus près de Zelensky parce qu'il pense que là, pour Zelensky, ça va bien. Il va lui a donné accès apparemment. Ça va fonctionner au copyright, là, les droits d'auteur, finalement, les droits de reproduire les missiles Patriot. Ce qui va donner un gros avantage militaire à l'Ukraine contre la Russie. Donc, apparemment, Trump veut vraiment encourager Zelensky parce qu'il pense que là, Zelensky s'apprête à gagner la guerre. Puis, pour Netanyahou, là, ça, c'est difficile. La relation est difficile à suivre. Le Netanyahou s'en va vers des élections. Il a besoin du soutien de la Maison-Blanche, Zelensky aussi. Mais pour Donald Trump, là, il est empêtré avec la guerre en Iran, là, probablement comme il s'y attendait pas. Là, il y a deux tiers des Américains, c'est énorme, qui pensent que les attaques contre l'Iran devraient être arrêtées. Puis, on ne sait pas ce qui s'est dit derrière les portes closes, mais il semble bien que Trump soit conscient que tous les influenceurs, une grande partie des républicains pensent que là, Trump est trop, en a trop donné à Netanyahou, puis que c'est Netanyahou qui l'a convaincu d'attaquer l'Iran parce que ça favorisait Israël, parce que ça favorisait Netanyahou. Tucker Carlson en parle tout le temps. Là. Donc, c'est comme si Trump fallait qu'il reste près de Netanyahou pour réussir à finir la guerre en Iran, mais en même temps, Netanyahou fait mal paraître Trump. Donc là, on est là, dans des jeux politiques qui sont difficiles à comprendre. C'est sûr qu'il y avait les funérailles de Lindsey Graham, le sénateur de la Caroline du Sud, puis Lindsey Graham avait beaucoup aidé

0: Israël avait beaucoup aidé l'Ukraine. Lindsey Graham voulait que les États-Unis gardent un rôle mm-hmm. sur la planète pour ramener la paix. Je sais pas si en plus Trump espérait que ça mette de la pression sur le Sénat pour avoir ses 95 milliards de dollars là, pour pouvoir acheter des armes puis pouvoir continuer les attaques contre l'Iran. J'imagine que ça joue un petit peu derrière tout ça, mais c'est difficile à comprendre. Vous avez raison. D'habitude, Trump veut toujours que les journalistes viennent dans le bureau ovale, puis il répond toujours aux questions des journalistes quand il y a des leaders d'autres pays. Mm-hmm.
1: Bon, eh bien, on verra peut-être dans les prochains jours, semaines, qu'est-ce que ça voulait dire tout ça. Alexandre Couture-Gagnon, vous êtes professeur agrégé à l'Université du Texas, Rio Grande Valley, et membre associé de l'Observatoire de géopolitique de la chaire Raoul Dandurand de l'UQAM. Merci beaucoup.
0: Merci à vous.
1: Au revoir.
0: Au revoir.
1: Et c'est ainsi que se termine cette édition de Ça nous regarde. Au nom de toute l'équipe, je vous dis merci beaucoup d'avoir été des nôtres. Je m'appelle Julie Dufresne et je vous retrouve demain soir à la même heure. Soyez avec nous. Au revoir. Bonne soirée.

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2: Bonjour, ici Greta Juris. Le syndicat qui représente les 4400 agents de bord de WestJet a déposé un préavis de grève de 72 heures. La partie syndicale estime être encore loin d'une entente avec le transporteur aérien et que d'importants différends persistent sur des enjeux clés. Une porte-parole du syndicat affirme toutefois que les négociations se poursuivent toujours dans l'espoir de parvenir à un accord d'ici dimanche. La direction de WestJet a répliqué en déposant un préavis de lock-out et dit regretter tout un inconvénient que le conflit entraîne pour ses passagers. À moins d'une entente de principe, des vols pourraient être perturbés dès demain. La cavale de Philippe Benoit est finalement terminée après 4 jours. L'homme de 41 ans, qui était activement recherché en lien avec le meurtre de son fils, a été arrêté hier après-midi par les policiers de la Sûreté du Québec. Le suspect a été intercepté à l'intérieur du périmètre de recherche qui avait été érigé par les autorités. Après son arrestation, Philippe Benoit a été transporté vers un centre hospitalier pour y recevoir des soins. La porte-parole de la SQ, Audriane Bilodeau.
3: C'est un individu qui a fort possiblement passé 4 jours, potentiellement 4 nuits à l'extérieur. C'est quelqu'un qui aurait potentiellement dû prendre des médicaments. Est-ce qu'il les a pris? Est-ce qu'il a mangé? Est-ce qu'il a bu? Donc, vous comprendrez que son état serait évalué plus précisément par un médecin. Mais moi, qu'est-ce que je peux vous dire? Comme policière, il était conscient, il respirait. Les policiers auraient même dû utiliser la force là, pour procéder à son arrestation. Et puis, comme on vous l'avait mentionné, la priorité, c'est qu'il reçoive des soins appropriés à son état. Par la suite, bien, il a été transporté là, par les paramédics dans un hôpital de la région.
2: Philippe Benoit fait face à des accusations de meurtre prémédité. Le Bureau des enquêtes indépendantes est désormais chargé du dossier. Le gouvernement Carney insiste sur les avantages du projet de train à grande vitesse entre Toronto et Québec au moment où le gouvernement ontarien réévalue son appui au projet. 11 députés du Parti progressiste conservateur de Doug Ford remettent en question le projet d'Alto à la suite du rejet par Ottawa du plan d'agrandissement de l'aéroport Billy Bishop de Toronto. Catherine Brulotte suit le dossier.
4: Que ce soit un aéroport, un port, on doit procéder avec sensibilité.
5: Alors que le ministre fédéral des Transports, Stephen McKinnon, explique le rejet de l'agrandissement de l'aéroport Billy Bishop par l'opposition citoyenne, son homologue provincial, Pragmeet Sarkaria, croit qu'Ottawa a cédé à des groupes marginaux.
6: If you listen to the special interest groups, nothing will ever be built.
5: Voilà que 11 députés de son caucus dans l'Est ontarien retirent leur appui au projet Alto de train à grande vitesse entre Québec et Windsor. Une échange d'opposition qui pourrait être un symptôme d'un refroidissement de la relation entre Ottawa et le gouvernement ontarien, selon la professeure émérite en sciences politiques, Geneviève Tellier.
7: Le gouvernement fédéral, jusqu'à présent, a toujours montré qu'il y avait de l'argent à donner à l'Ontario. Mais il y a peut-être des limites, justement, à délier les cordons de la bourse et à dire oui à tous les projets.
5: Pour le projet de TGV, Ottawa n'a pas légalement besoin de l'appui de l'Ontario pour aller de l'avant. Le vice-président de la Chambre de commerce du Canada, Pascal Chan, croit toutefois que les provinces devraient monter à bord du projet de TGV sans hésiter.
8: C'est vraiment le moment de se concentrer sur les investissements transformateurs.
7: Évidemment, dans le projet du TGV, il y a des gagnants et il y a des perdants. C'est aussi vrai au Québec qu'en Ontario.
5: La politologue Geneviève Tellier souligne que la grogne citoyenne en lien avec le projet de TGV est surtout ressentie dans le milieu agricole. Un électorat cher au Parti progressiste conservateur ontarien. Ici Catherine Brulotte, Radio-Canada, Toronto.
2: Pour maximiser l'utilisation des espaces de travail, des capteurs infrarouges sont déployés dans les bureaux de plusieurs employeurs au Québec. Ils permettent de voir en temps réel si un travailleur est présent à son bureau en captant la chaleur du corps, une technologie qui suscite des inquiétudes parmi les employés qui craignent que la technologie soit utilisée comme outil de surveillance. Les précisions de Thomas Dehay.
9: Québecor fait partie des employeurs qui ont implanté le système de réservation de postes de travail de l'entreprise québécoise Elia. Des capteurs infrarouges permettent de vérifier en temps réel si le bureau est bel et bien occupé par l'employé. Une technologie qui fait sourciller le Syndicat canadien de la fonction publique, qui représente plus de 3700 membres de Québécois. Dans une déclaration écrite, le syndicat associe la technologie à une pratique de surveillance. Mais la vice-présidente communication de Québécois, Véronique Mercier, rétorque qu'Elia n'est pas utilisée pour cette raison, mais permet simplement de rendre plus efficace la gestion des réservations des espaces de bureau. Les deux parties ont refusé de nous accorder une entrevue. Le professeur en gestion des ressources humaines à HEC Montréal, Xavier Parent-Rochelot, qui a recensé une vingtaine de systèmes du genre, observe qu'il suscite la méfiance parmi les travailleurs.
10: C'est presque inévitable que les gens vont se sentir surveillés.
9: L'avocat en droit du travail, Marc Boudreau, explique que les tribunaux n'ont pas encore tranché sur les limites de l'utilisation des capteurs.
11: Jusqu'à où on peut aller? Il y a des limites. Est-ce qu'on veut surveiller en permanence? Est-ce qu'on veut savoir quand est-ce que quelqu'un se lève? Quand est-ce que quelqu'un prend une pause?
9: Le président d'Elia, Anthony Blais, affirme que l'objectif principal des capteurs est d'optimiser les mètres carrés.
12: Nous, on estime qu'au gouvernement provincial, c'est environ 100 à 150 millions par année qui est perdu dans des espaces qui sont vacants, qui ne sont pas utilisés.
9: La technologie Elia est déjà implantée dans environ 800 bâtiments. Ici Thomas Deshaies, Radio-Canada, à Sherbrooke.
2: Et voilà, c'est ce qui met fin à ce bulletin d'information de Radio-Canada. Excellente journée à notre antenne.
13: Il est 6h06, nous sommes jeudi le 30 juillet et où que vous soyez à l'île du Prince-Édouard, bienvenue au réveil.

Bonjour à toutes et à tous, bienvenue dans votre émission matinale. C'est Laurent Rigaud au microphone avec Mère Maclise à la mise en onde. Bon jeudi, on s'approche de la fin de semaine tout doucement, alors que la météo va être un peu plus agitée aujourd'hui. Il y aura peut-être même des orages cet après-midi, mais samedi et dimanche, il devrait faire beau et chaud à nouveau. Donc une bonne nouvelle si vous aviez prévu d'aller à la plage. Au menu de cette émission, pas mal de choses. On va recevoir en studio Ulrich Nack, qui est professeur en gestion immobilière à Berlin, en Allemagne. Il est en visite à Lille et il donne des cours à l'Université de l'Île-du-Prince-Édouard. Et il est venu cette année avec plusieurs étudiants pour mettre en pratique les enseignements en gestion immobilière sur le terrain de Charlottetown. Il nous en dira plus donc à 7h15. On recevra également en studio à la toute fin de l'émission Hélène Mullally, la directrice de la Community Legal Information, qui lance un nouveau service juridique communautaire gratuit

0: Et c'est avec deux avocats à temps plein que cette clinique communautaire, comme l'appelle la CLI, va être disponible pour des personnes qui sont sous un certain seuil de revenus, donc des conseils juridiques entièrement gratuits dans certains domaines qui sont quand même assez larges. Je vous en dirai plus tantôt, donc à la toute fin de l'émission. On parlera également des défis de l'industrie musicale en milieu francophone minoritaire. Pas évident hein, de faire sa place, et c'est pas évident aussi d'être agent d'artiste en milieu francophone minoritaire. D'ailleurs, il y en a pas beaucoup des agents d'artistes francophones ici à Lille, à moins que je dise une grosse bêtise là, mais il y en a pas. Donc il y a une chercheuse qui s'est penchée sur tout ça et elle sera notre invitée là aussi en dernière heure. Kellyanne Gallien sera là pour nous parler d'actualité communautaire. Et Raphaël Caron poursuit notre série d'été où on donne la parole à la communauté pour connaître ses aspirations. Et aujourd'hui, il va aller rencontrer un étudiant du secondaire, c'est Yann Loumou. Et donc, Raphaël va le rencontrer sur le terrain, à Charlottetown, là, pour discuter avec lui de ses préoccupations, de ses aspirations, de ce qui l'allume. Donc, on continue cette série d'entrevues que j'aime beaucoup parce que ça nous permet vraiment de mieux connaître vos préoccupations. Mère Maclise, salut Mère, comment ça va?
1: Salut, ça va. Et vous?
0: Oui, ça va, oui. Ça va. Passez une bonne soirée?
1: Oui. Oui, je fais le déménage et j'ai des familles qui arrivaient aujourd'hui pour un couple de jours. Et vous, c'est le dernier jour avant...
0: De la semaine.
1: Pardon?
0: De la semaine.
1: De la semaine, oui. La longue fin de semaine.
0: Je ne serai pas là demain et je ne serai pas là lundi, mais vous aurez le grand plaisir de retrouver Mère Maclise,
1: oui.
0: Raphaël, Kellyanne, qui seront dans une émission régionale avec Adrien Blanc et Marc Doiron, pardon, et Fred Harding. Et d'ailleurs, tous les trois, on va les retrouver maintenant pour notre premier Café des Réveils.
1: Oui.
2: Comment on dit, en touche, c'est-tu ça?
0: C'est-tu ça? Oui.
3: C'est-tu ça?
2: C'est ça?
0: C'est-tu ça?
3: Désolé, on était tellement pris dans notre conversation, Laura Rigaud.
4: On parlait de notre journée de relaxation, de choix. C'est-tu le dimanche ou le samedi? Quel qu'on préfère?
0: Oh, le samedi.
4: Ouais, moi aussi.
1: Ah
4: ouais.
1: Moi aussi.
3: Ah non, moi c'est le dimanche, ouais.
2: Mais je dirais même, parce que j'avançais que dans plusieurs chansons, les dimanches sont décrits comme étant, tu sais, l'oasis par excellence. Mais en fait, on dirait que c'est plus tu t'éloignes de lundi. Donc la vraie réponse, ça serait vendredi soir finalement.
3: C'est vrai.
2: Dès que tu finis de travailler.
0: Le vendredi soir, c'est tellement bien.
4: Oui, je suis d'accord.
2: La semaine est loin, puis là, à un moment donné, à mesure que t'avances, là, puis là, il y a le blues du dimanche qui dit.
4: Tant qu'à ça,
0: dimanche
4: c'est vrai.
0: Soir, j'aime pas tellement mon dimanche soir, personnellement. Je suis là, je me dis, oh.
4: Donc ça, c'est vrai, vendredi soir, c'est le fun, parce que, tu sais, il est trop tard pour faire des tâches autour de la maison, tu sais. Donc, c'est vraiment un moment où tu fais, OK, ben, je vais relaxer avant la fin de semaine.
3: Généralement, t'as rien prévu à manger, donc tu prends quelque chose à emporter ou juste un bol de céréales.
0: Moi, c'est plutôt là où j'ai envie de faire des soirées et tout ça. Et généralement, on me dit, ah, mais t'es pas fatigué, tu t'es levé tôt ce matin. Et moi, je suis là, rien n'affiche. Est-ce que je veux? C'est vendredi.
4: Bonjour.
0: Bonjour, oui.
4: Laurent, Mère, à l'île du Prince-Édouard.
0: Ouais, et puis Adrien, Marc et Fred.
4: Bonjour.
0: Halifax pour le Réveil Nouvelle-Écosse, Terre-Neuve. C'est rigolo parce que si vous ne savez pas comment ça fonctionne, ce premier café, en fait, ça 6h10 et 00, on est comme connectés ensemble. Et c'est pour ça que des fois, on s'entend parler avant.
4: Ou on entend de la petite musique.
0: De la petite musique, ouais. Comment ça va?
3: Ça va bien, ouais. Est-ce que vous avez eu du brouillard hier? Parce qu'ici à Halifax, ça a été un brouillard vraiment épais.
0: Ah non, il faisait magnifique là.
4: Oh, il faisait magnifique ici tout. Puis là, tout d'un coup, j'étais chez nous, il faisait soleil, je regardais dans les fenêtres. J'entends pourtant les gros bateaux qui font bon, bon, bon. J'ai dit, il doit y avoir de la brume sur l'eau.
0: Ouais. Non, nous, on est allé se promener à Victoria by the Sea.
4: Oh.
0: Qui est toujours un joli petit village pour se promener.
4: Puis on avait prévu.
0: C'est sur le bord de la mer, c'est au sud là. Il fait beau, bah oui. Ah oui, non, by the sea, OK.
4: Ouais, c'est ça la blague.
0: Je suis lent ce matin.
3: C'est drôle qu'ils aient ajouté by the sea pour être sûr qu'on sache c'est que c'est...
4: Il y a un Victoria in the land?
0: Mais je pense que le nom, c'est Victoria, mais le nom touristique, c'est Victoria by the sea.
4: Ah, je comprends.
0: Puis on avait prévu de rentrer le soir et de faire... je ne sais pas ce qu'on avait prévu, du fenouil avec une omelette. Enfin, vraiment le plat avec ce qu'il y a dans le frigo, là. Mmh. Et puis là, ma mère qui est en visite en ce moment, elle fait « Vous avez pas envie d'un lobster roll, là ?» Et je fais « Maman, il est 4h30, là. » Elle fait « Bah, et alors ?»
4: C'est ton vrai. Point.
0: Et alors ?»
1: Sûrement, c'est régulier dans les noms, parce que St. Andrews, by the sea, c'est en Nouveau-Brunswick, Reykjanesi, au Netherlands, c'est Reykjanesi, c'est by sur la mer. Ben, oui. Puis je pense que c'est un nom régulier.
4: Le nom
1: c'est
4: pas cause...
1: étrange.
0: Donc la mère est en train de nous étaler sa culture néerlandaise.
3: C'est vrai, il y a Carleton-sur-Mer.
4: Ouais, je pense que c'est juste les noms communs, probablement, comme Victoria. Tu en trouves des Victoria dans toutes les provinces. C'est Victoria by the sea. C'est St. Andrews, il y a des saints partout. St. Andrews by the sea.
2: Oui. Ben, ça a dû commencer comme ça. Le propriétaire de l'hôtel à Victoria-sur-Mer, il raccroche le téléphone et il dit « Bon, chérie, il y a une autre gang de touristes qui se sont retrouvés en Colombie-Britannique. » Il faut vraiment faire quelque chose parce que...
0: Mais ce qui est drôle, c'est que ma mère, l'année dernière, elle regardait on s'était déjà promené là-bas, et puis elle voyait des panneaux de vente immobilière de terrain, et puis elle dit « Ah, ça coûte combien ça, Laurent, et tout ?» Parce que peut-être tu pourrais m'installer là, ça a l'air joli et tout pour l'été. Alors je regardais, et puis je dis 45 000 $. Elle fait 45 000 $ Mais ça fait 30 000 euros, mais allez. Et en fait, j'avais juste raté un zéro derrière.
4: Ah, voilà.
2: Bon.
4: Il faudrait ajouter un by the sea à St. John's ou à Saint-Jean pour sauter la confusion. C'est St. John's by the sea.
3: C'est vrai.
4: Faudrait...
1: Ou Sydney. Parce qu'il y a des personnes qui arrivaient là juste parce qu'ils pensent y aller à Australie.
4: En Australie, oui.
1: C'est vrai.
3: Ah ouais.
4: Sydney, sur
1: pas tout le temps, mais oui.
0: Des fois. Être un peu.
1: Oui. Ridicule.
3: Eh bien, on va passer aux manchettes, Fred.
4: Frédéric by the sea.
1: Oui, la manchette by the sea.
0: Manchette by the sea.
4: On est niaiseux.
2: Papa.
3: Et en Nouvelle-Écosse, le gouvernement va investir des millions de dollars pour embaucher 25 nouveaux agents de la Gendarmerie royale du Canada.
2: Ouais, la province qui souhaite ainsi là, soulever les préoccupations au sujet de la présence policière dans l'ensemble du territoire là, qui serait insuffisante. Et le gouvernement compte dépenser 16 millions de dollars cette année et 18 millions de dollars annuellement par la suite pour ces embauches. Le ministre de la Justice qui a exprimé sa confiance envers le service de police et dit vouloir s'assurer que les agents disposent des ressources dont ils ont besoin.
0: Puis Fred, je pense que tu en as parlé dans les derniers jours, de ces fermetures régulières du service des urgences à l'hôpital Western d'Alberton. Et les libéraux ici à Lille demandent que le gouvernement adopte un plan pour stabiliser les urgences.
2: Oui, il faut dire que c'est quand même la troisième fois en une semaine que les services d'urgence de l'hôpital doivent fermer temporairement par manque de personnel disponible. On en parlait la semaine dernière, tu le mentionnes. Les libéraux notent que l'hôpital le plus proche se trouve à une heure de route, à Summerside. Donc, voilà. Alors, les urgences quand même de l'hôpital Western, il faut le dire, devraient rouvrir à partir de 8 heures ce matin, en principe.
3: Et un homme a perdu la vie en mer lorsque le bateau à bord duquel il naviguait a chaviré sur la côte ouest de Terre-Neuve.
2: Ouais, la police constabulaire qui a été appelée lundi soir à Guillemspond après un signalement faisant état de deux hommes jetés à l'eau. Là, l'un des deux hommes a été conduit à l'hôpital après avoir été secouru par des résidents du secteur, mais la dépouille du second a été retrouvée le lendemain. Et les autorités ont ouvert l'enquête, mais la thèse criminelle est écartée là, pour l'instant.
3: Marc Doiron, à quoi il faut s'attendre à n'importe où sur mer aujourd'hui?
4: À Nouvelle-Écosse-sur-Mer, l'Île-du-Prince-d'Édouard-sur-Mer, puis Jared. Pour aujourd'hui, c'est il va y avoir de la grosse pluie, pas mal partout. C'est des averses avec un risque d'orage en Nouvelle-Écosse continentale, 20 degrés comme maximum. On pourrait avoir de jusqu'à de 5 à 10 millimètres de pluie. Mais s'il y a des orages qui passent, ça pourrait être jusqu'à 25 mm. Ce matin, je sais que à l'entour de 4 heures, j'étais dans le lit, puis il mouillait pas. Puis là, il a mouillé fort, fort, fort pour un bon 15 minutes durant en même temps, je me préparais. Puis là, ça a arrêté. Donc, il va y avoir des orages, puis de la pluie aujourd'hui partout en Nouvelle-Écosse. Pareil, continental, pareillement au Cap-Breton, c'est 14, ça va monter jusqu'à 19 degrés. Pour l'île du Prince-Édouard, c'est 16 ce matin, généralement nuageux. Là aussi, il va y avoir de la pluie. On pourrait s'attendre jusqu'à 5 mm de pluie. S'il y a un orage qui passe, ça pourrait être jusqu'à 15 mm. Ça va monter jusqu'à 21. À Saint-Jean, on en parlait hier, du brouillard, de la brune, toute la journée aujourd'hui. 17 comme maximum. On commence à 13. Et à Stephenville-Port-au-Port, c'est du soleil aujourd'hui avec 15 degrés. Pour commencer la journée, ça va aller jusqu'à 25 avec... comme maximum aujourd'hui. Pour la circulation en Nouvelle-Écosse, Terre-Neuve et l'île, j'ai rien à signaler. Puis pour les traversiers, ça va bien ce matin. Donc, si vous planifiez de prendre un des bateaux dans le golfe, dans le détroit ou dans la baie de Fundy, il n'y a pas de ralentissement ou de retard ce matin. Laurent, le pont, il va comment?
0: Et le pont va bien. Le pont de la Confédération, rien à dire.
3: Bon, parfait. On commence bien la journée, ainsi.
0: Est-ce que le pont ne va pas bien?
3: Oui, c'est ça.
0: Ça faudrait poser plutôt la question.
3: En été, ça va toujours bien. En hiver...
4: Au mois de juin, je pense qu'il y avait beaucoup de plaintes avec cette construction-là.
3: C'est vrai.
4: Les grosses files pour embarquer sur le pont.
3: Alors, je ne sais pas si vous avez passé cette nouvelle. Je sais que ça ne fait pas forcément les manchettes, mais moi, ça m'a vraiment interpellé. C'est que maintenant, on va avoir un nouvel indicatif régional. Donc, du moins en Nouvelle-Écosse et à l'île du Prince-Édouard. Donc, pendant longtemps, ça a été le 902, au point où les gens ne prononçaient même pas le 902 quand ils décrivaient leur numéro de téléphone. Puis, on a eu le 782. Donc là, il a fallu passer au numéro à 10 chiffres. Donc maintenant, quand on présente son numéro, il faut dire 902 ou 782. Mais bientôt, on aura aussi le 851. Ce sera à partir de 2029 qu'on aura ainsi le 851 pour certains numéros de téléphone. Donc, il se peut que certains soient confus. On va se demander dans quelle province on utilise le 851. Ça sera en Nouvelle-Écosse et à l'île du Prince-Édouard.
0: Et pourquoi?
3: Pourquoi? Parce que la population augmente tellement paraît-il, qu'on va avoir tellement de clients qui utilisent des nouveaux numéros de téléphone qu'il va falloir rajouter ce 851.
4: Donc, en Nouvelle-Écosse, on en a 3, c'est ça?
3: C'est ça. Et à l'île du Prince-Édouard aussi.
0: C'est fou parce que quand on a un 782 et qu'après, il y a 7 chiffres.
3: Ouais.
0: Ça veut dire qu'il y a quand même 10 millions de possibilités là, enfin 9 999 999. Donc c'est quand même étrange qu'on soit obligé de mettre un nouveau.
3: On refait les maths, ça y est.
0: Je sais pas s'il y a le numéro 782000000.
1: Mais maintenant, je pense beaucoup de familles, tout le monde avait un téléphone. Oui, avant, c'est juste un téléphone
4: c'est
1: pour
4: vrai,
1: la maison.
0: Mais on est quand même pas des millions. C'est ça qui me surprend. Enfin bref.
2: Ça nous rajeunit pas.
1: Les jeunes 10 ans.
4: Non, ça nous rajeunit pas.
1: Celui-là.
3: Je me demande aussi si maintenant les objets n'ont pas des numéros de téléphone. Vous savez, il y a certains objets connectés qui ont qui utilisent des données mobiles, donc ils ont un numéro de téléphone.
0: Les voitures peut-être même ont un numéro de téléphone. Non, c'est vrai ça.
3: Avoir les moyens de se payer plusieurs lignes téléphoniques, mais c'est une bonne question. Laurent Rigaud, on pourrait demander au CRTC, Conseil de la radiodiffusion et des télécommunications.
0: 851, c'est ça?
3: 851. Donc retenez, il se peut que vos enfants ou neveux et nièces, un jour, vous dictent un 851.
4: Moi, j'hésite encore de répondre des 782 parce que je suis pas accoutumé. Tu sais, je pense que c'est du spam ou c'est un numéro qui vient de l'autre bout du monde, je réponds pas. Mais non, c'est quelqu'un qui m'appelle de Truro, là. Ouais. L'autre bout du monde.
3: Mais c'est vrai qu'ils sont rares encore, les 782. On n'en trouve pas tant que ça. C'est surtout des 902 qu'on a.
0: Ce qui est drôle, c'est qu'ici, on a beaucoup de 782-377.
3: Ah ouais.
0: Par exemple, ma conjointe qui a un numéro de téléphone depuis 2019 ici à Lille personnel, et c'est un 782-377. Et le numéro professionnel qu'elle a ici à Radio-Canada, c'est 782-377 aussi.
3: Donc c'est de Charlottetown ou c'est toute l'île?
0: Je sais pas, mais des 782-377, j'en connais plusieurs.
4: Je sais qu'il y avait un temps, quand j'étais jeune, les trois chiffres voulaient dire quelque chose d'autre aussi, comme si vous étiez à Capelle au Nouveau-Brunswick, c'était 577. Si vous étiez à Chidiac, c'était le 532. Si vous étiez à Moncton, c'était comme le 851, quelque chose comme, ou le comme c'était tout le deuxième code voulait dire une autre région aussi.
0: Mmh. Ouais. Ouais. Et puis maintenant, aussi, quand les gens nous appellent leur cellulaire, on peut plus dire, ah, c'est quelqu'un qui m'appelle de Montréal, puisque non. Les gens bougent. Et il y a plus, à ma connaissance, il y a plus les tarifs spéciaux pour les inter,
4: Non, je pense pas.
3: Moi, par exemple, mon numéro personnel, c'est un 250. Ça commence par un 250.
4: Ça vient
3: parce
4: d'où,
3: que
4: ça?
3: Je, c'est de Victoria.
4: Ah.
3: Le Victoria sur mer de l'autre bout du pays.
0: L'autre mer.
4: Sur Pacifique.
3: Parce que je suis arrivé au Canada, à Victoria. Et donc, j'ai jamais changé de numéro de téléphone. Mais des fois, ça mélange les gens parce que si je suis au magasin, par exemple, puis ils me demandent mon numéro pour me suivre là sur mon programme fidélité, je leur dis 250. Donc, ils vont taper 902-250. Non, il faut que je les coupe, que je leur explique. Voilà. Ouais.
2: Mais j'ai une question presque quiz pour vous. Ah. Je sais que c'est pas ma place de faire des quiz ici, mais
4: vas-y.
2: Mais ça a trait à ces numéros-là. Et est-ce que si vous vous rappelez les nombreux films que vous avez vus, c'est pas un indicatif régional, mais les trois numéros qui suivent l'indicatif 5, régional.
4: 5-5-5.
2: Exactement.
4: C'est faux.
2: C'est des numéros fictifs qui sont employés à Hollywood, probablement.
3: Ah ouais.
2: Alors, je me demande, est-ce que c'est peut-être pour pas qu'on joue à appeler les numéros qui ont été mentionnés dans un film puis qu'on dérange un... Apparemment, ils sont pas tous faux, mais c'est le, vous allez voir si dès qu'il y a un numéro qui est mentionné dans un film, c'est souvent 555.
4: C'est drôle, vous mentionnez ça parce que la chanson, vous vous rappelez 8675309. La personne qui c'était le numéro de son ex ou, son téléphone a comme explosé de téléphone. Mm-hmm. Puis là, je pense que finalement, ils l'ont enlevé. En rotation, c'est pas un numéro qui existe.
3: Ah.
4: Dans la plupart des codes régionaux, ils ont enlevé ce numéro-là parce que tout le monde l'appelle. Donc ça n'est qu'à côté.
3: Est-ce qu'on a la possibilité de choisir son numéro de téléphone quand
4: Je pense que oui.
3: Ouais.
1: Ah oui.
3: Moi je crois que j'ai pas pu, mais.
1: Ça dépend, je pense. Mais...
4: Ouais.
1: Mmh. Ouais.
3: Peut-être si on paye un peu plus.
0: Peut-être ils en proposent comme les plaques d'immatriculation ici à l'île du Prince-Édouard. Quand vous allez changer votre plaque d'immatriculation, ils vous en amènent deux ou trois et puis ils disent laquelle tu veux. c'est très cute à chaque fois, je trouve.
4: Est-ce que je veux ces numéros aléatoires là ou ces numéros aléatoires là?
3: Ouais. Il y en a qui ne veulent pas le 13 ou je ne sais pas qui veulent. Qui veulent un numéro qui leur tienne à cœur. Et je voulais savoir, est-ce que vous vous souvenez de numéros de téléphone des gens? Parce que maintenant, on a tout enregistré dans notre téléphone. Est-ce qu'il y en a que vous avez mémorisé?
4: Ben moi, il y a les numéros de... C'est drôle, parce que j'ai eu une conversation avec ma mère où il fallait j'attendre. On a une réunion de famille en fin de semaine, donc il fallait que j'appelle mes tantes pour organiser des choses. Puis j'ai dit, est-ce que c'est encore ce numéro-là? Elle a dit, non, Marc, qu'est-ce que tu parles de... Est-ce que c'est encore ce numéro-là? C'est comme, Marc, c'est les numéros que je me rappelais quand j'avais 10 ans.
1: Ah. Oui.
4: Mais le numéro que j'ai appris, il fallait que je save, c'est le numéro de mon épouse. Parce que quand mon téléphone est mort, puis il faut que j'aille la ramasser, ou elle, il faut qu'elle me ramasse, ça marche mal quand tu vas où tu utilises le téléphone d'une autre personne. Donc, celui, je l'ai mémorisé.
1: Mm-hmm.
4: Ouais.
0: Moi, j'en connais plein.
4: Ah, plein?
0: Ouais, je connais par cœur celui de ma sœur, de mon frère, de ma mère, de mon père. Wow. Des numéros de téléphone comme ça. Et j'ai des vieux numéros que j'avais l'habitude de faire sur le téléphone à cadran, là, quand j'étais petit. Ouais. J'ai le numéro de ma tante et de mon oncle, de leur maison qu'ils avaient quand j'avais 10 ans. Je connais ce numéro par cœur.
1: Wow.
0: Alors que ça fait depuis 30 ans qu'ils vivent plus dans cette maison-là, mais je connais le numéro et ça, c'est un truc que je peux pas me le sortir de la tête.
1: Wow.
0: C'est assez drôle.
1: Pas moi.
0: Mais maintenant plus. Je connais, par exemple, des numéros que je connais par cœur, de gens que j'appelle régulièrement, le Carrefour de l'île Saint-Jean et tout ça. Je connais leur numéro.
4: Le mien, il est quoi?
1: Oh, wow.
0: Non, j'en sais rien, Marc. et pendant longtemps, j'enregistrais pas les numéros de téléphone avec des noms. Donc en fait dans mon j'essaie de changer ça. Oui, je suis très mauvais. Donc dans mon téléphone quand je regarde mes numéros mes appels passés, en fait, je vois plein de numéros, une suite de numéros et je dis le 361 nana, ça c'est bidule et puis je vais l'appeler.
3: Est-ce que ça vous arrive de vous tromper?
0: Non.
3: D'essayer d'appeler le Carrefour puis c'est
0: Non. Et puis là récemment on m'a dit mais t'es quand même un peu bête là, pourquoi t'enregistres pas les numéros avec les noms? Et je dis oui, c'est vrai, t'as raison, je pourrais faire ça. Mais par exemple, le numéro professionnel de ma femme, je l'ai toujours pas enregistré sous son nom. Et donc il va y avoir son nom quand je veux l'appeler perso et il va y avoir un 782 377 que je connais quand je veux appeler son pro.
1: Waouh.
2: Je veux pas avoir l'air défaitiste, mais je pense que c'est une tendance qui va tranquillement s'éteindre parce que on a tous l'âge de se rappeler de l'arrivée du texte, des textos, parce que à une époque où ça devenait plus facile, parce que quand c'était les téléphones flip, bon c'était. Ouais. Et moi j'entendais de plus en plus de jeunes à mesure que moi je vieillissais me dire, je trouve ça bizarre de parler au téléphone.
3: Ouais.
2: Il y a beaucoup de jeunes qui trouvent ça étrange de s'appeler. Pour se parler, à moins que ça soit pour un besoin là, d'urgence ou de première nécessité, les gens aiment plus se texter, on dirait. Est-ce que je me trompe?
4: Puis aussi, t'as pas besoin de sauver de numéro si j'ai un iPhone. Puis on a une conversation de le premier café. Si je change mon numéro 12 fois, moi j'ai encore la conversation parce que c'est associé à notre compte. La question, je me demande aussi, Laurent, toi t'as un enfant, est-ce que lui connaît ton numéro?
0: Non.
4: Non. Ah. Est-ce que vous allez lui apprendre le numéro une fois qu'il commence l'école?
0: Oui, bien sûr. Il connaît la rue, il connaît la ville, tout ça, mais pas le numéro de téléphone encore.
3: Intéressant. Ah, moi, c'est pareil. Je connais le numéro de ma femme juste parce que quand je remplis les formulaires à chaque fois, il faut donner le numéro de l'épouse. Et hop, on y reva, on écrit. C'est être forcé d'écrire qui fait que...
0: Ouais, ou alors de le taper parce qu'on l'a pas enregistré sur son numéro sur son téléphone comme moi.
3: Non, ça, c'est juste vous, Laurent. Ouais. Oui.
1: Est-ce que quelqu'un ici a encore un ligne fixe?
0: Non.
4: Non.
3: Non.
0: Mais bah, j'ai un numéro, mais j'ai pas... Le numéro, il est attribué avec la ligne Internet, mais j'ai pas de...
1: Mes parents et ma tante, c'est le seul deux que je connais avec un ligne fixe.
3: Mon beau-père avait une ligne fixe, mais je crois qu'ils lui ont changé. C'est inclus avec son abonnement Internet, quelque chose comme ça. Donc, si Internet coupe, il n'a plus de téléphone. Donc, le principe de la ligne fixe tombe. Mais pendant l'ouragan Fiona, je me souviens qu'ici, à la station, on avait l'électricité, mais on n'avait plus Internet. Mm-hmm. Pas de connexion mobile, évidemment. Mais les lignes fixes dans certains studios fonctionnaient. Et donc, c'est comme ça qu'on est parvenu à appeler les autres stations, puis à rendre compte, de commencer à rendre compte de ce qui s'est passé. Mais je me souviens que avec Montréal, là, on se parlait beaucoup, le siège de Radio-Canada à Montréal, et ils nous demandaient, alors qu'est-ce qui se passe? Dis-nous, dans telle région, au Cap-Breton, qu'est-ce qui se passe?
0: Je disais, le téléphone rouge.
3: J'en sais rien, j'arrive à joindre personne.
4: Le bad signal, le téléphone de Commissioner Gordon.
1: Oui, c'est
0: ça. Et en tout cas, j'ai la réponse aussi, parce que j'ai cherché pendant qu'on se parlait, pourquoi, même s'il y a 10 millions de possibilités, il faut des nouveaux indicatifs, et Adrien, t'avais raison, parce qu'en fait, il y a les terminaux de paiement par cartes dans les magasins, ils ont un numéro de téléphone, les systèmes d'alarme, les voitures connectées, les compteurs électriques intelligents ont un numéro de téléphone et aussi les numéros sont attribués par bloc de 10 000 numéros aux fournisseurs. Donc même s'il y a un petit fournisseur qui s'installe juste à Victoria by the Sea, il y a un bloc de 10 000 numéros.
4: Wow.
3: Je vais ouvrir un opérateur.
0: Pour avoir 10 000 numéros à se souvenir.
4: Ouais. Merci les amis.
0: Merci.
1: Merci.
3: Bonne émission.
1: Bye. Bonne émission.
2: Bonjour, voici les informations. La Nouvelle-Écosse injectera 16 millions de dollars supplémentaires dans les services de la GRC en 2026-2027 et modifiera son modèle de facturation afin de répartir plus équitablement les coûts de services policiers entre les municipalités. François Lacroix, préparez ce qui suit.
5: Le gouvernement de la Nouvelle-Écosse investira 16 millions de dollars supplémentaires dans les services de la GRC en 2026-2027, puis 18 millions de dollars par année par la suite. Cet investissement permettra notamment d'ajouter 25 policiers à l'échelle de la province et vise à renforcer la sécurité publique. La province met également en place un nouveau modèle de facturation des services de la GRC pour les municipalités. Ce modèle vise à répartir plus équitablement les coûts des services policiers provinciaux. La plupart des municipalités verront leurs factures diminuer, tandis qu'aucune ne paiera davantage. Le nouveau modèle tiendra compte de plusieurs facteurs, dont la gravité de la criminalité, la géographie, la population et la demande pour les services policiers. Le ministre de la Justice de la Nouvelle-Écosse, Scott Armstrong. Une chose était toutefois claire, la façon dont nous facturions les services policiers limitait la capacité de ces municipalités à assurer un niveau adéquat de sécurité publique, souligne-t-il. Le nouveau modèle entrera en vigueur en octobre 2026. Ici François Lacroix, Radio-Canada, Halifax.
2: Et toujours en Nouvelle-Écosse, à New Glasgow.
6: I appreciate you guys coming out. I appreciate you have a. I'm trying to balance these things. I care. This matters to me. I hear you.
7: It just doesn't look like a balance. It just doesn't.
2: Et oui, Tim Houston a discuté avec des manifestants qui l'attendaient pancarte en main à l'extérieur de la Chambre de commerce de Pictou. Les protestataires ont notamment exprimé leur opposition au sujet des énergies fossiles et à la fracturation hydraulique. Tim Houston, comme nous pouvions l'entendre, s'est dit à l'écoute des citoyens et a assuré que les décisions de la province reposaient sur la science. La tournée du dirigeant provincial qui visite les chambres de commerce de la Nouvelle-Écosse a déjà été perturbée. Tim Houston a dû être évacué d'urgence lors du premier arrêt de sa tournée à Wolfville, lorsque des gens l'ont chahuté. L'un des manifestants a fracassé le pare-brise de la voiture à bord de laquelle il circulait. Toujours en politique, à l'Île-du-Prince-Édouard, cette fois-ci, les libéraux demandent que le gouvernement adopte un plan pour stabiliser les urgences après une nouvelle fermeture de services à l'hôpital Western d'Alberton. C'est la troisième fois en une semaine que les services d'urgence doivent fermer temporairement par manque de personnel disponible. Les urgences à l'hôpital Western devraient rouvrir à partir de 8 heures ce matin. Les libéraux ont noté que l'hôpital le plus proche se trouvait à une heure de route

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1: C'est la pire odeur que j'ai ressentie de ma vie, affirme Steve Ryan, le maire de St. Mary's. Selon lui, le quotidien des résidents est contaminé par la puanteur émanant de l'édifice abandonné. 1 million de litres de sauce pourrie se trouvent dans le bâtiment, selon l'ingénieur Glenn Sharp. Il s'occupe du nettoyage. La sauce, un mélange de poisson et de sel en décomposition depuis 2 décennies, est combinée avec de la tourbe pour qu'elle soit plus facile à manipuler et à transporter. Elle est ensuite aspirée par des camions équipés de tuyaux géants.
2: So we expect the smell to get considerably worse as we open them.
1: L'odeur va s'aggraver considérablement à mesure que nous ouvrirons les cuves, explique-t-il.
2: We have to go through this.
1: Nous devons passer par là pour nous en débarrasser.
3: It's a bit of arsenal.
1: Le maire a les larmes aux yeux lorsqu'il voit le premier chargement de matière toxique quitter les lieux par camion. Il a dû se battre pendant des années pour que la province finance les travaux. Un gros projet de nettoyage qui permet enfin de respirer librement. Ici Patrick Butler, Radio-Canada, Saint-Jean-Terre-Neuve.
4: Et voilà, c'est ce qui conclut ce bulletin d'information. Je vous laisse maintenant au bon soin de vos animateurs Adrien Blanc et Laurent Rigaud. Des réveils.
5: Merci à Fred Harding pour ces nouvelles. Il est 6h35 maintenant. Hier, à l'émission, on a parlé du service Jeunesse J'écoute, Kids Help Phone en anglais. Parce qu'on constate une hausse marquée des demandes d'aide des jeunes pendant la nuit. Une augmentation aussi de 24% des demandes d'aide par texto par rapport à l'année précédente. Alors, on s'est posé la question hier sur ce que veulent dire ces chiffres, sur la réalité à laquelle font face les adolescents. Comment on peut mieux les aider? On en a parlé avec Andréane Deschamps, vice-présidente exécutive des services cliniques à Jeunesse J'écoute. Voici ce qu'elle a dit au sujet de l'état de la santé mentale des jeunes.
6: En fait, on sait depuis plusieurs années que les indicateurs de santé mentale positive diminuent chez les jeunes d'année en année. On voit bien entendu qu'avec la pandémie, la santé mentale des jeunes n'allait pas particulièrement bien avant. On a vu une détérioration, malheureusement. Et lorsqu'on regarde aussi notre environnement, quand on regarde l'ampleur que peuvent prendre, par exemple, les réseaux sociaux, les pressions sociales, il y a plusieurs facteurs, les relations, etc. Mais c'est cet ensemble de situations, mais de pressions que les jeunes peuvent vivre et ce à quoi ils sont exposés ont un impact, bien évidemment, sur comment ils se sentent et leur santé mentale.
5: Et si vous voulez réécouter l'entrevue complète avec Andréane Deschamps, je vous invite à vous rendre sur le site internet du Réveil ou sur l'application audio parce que tout est disponible en rattrapage. C'était hier à 8h45. Il y a des étudiants d'Allemagne qui sont en ce moment à Lille avec un professeur, Ulrich Nack, spécialiste en immobilier. Il sera notre invité à 7h15 pour nous expliquer ce qu'il fait là. Mais pour le moment, il est 6h37. On va parler un petit peu d'actualité internationale rapidement. Parce qu'après quelques jours d'accalmie, les hostilités ont repris au Moyen-Orient. Raphaël Bouvier-Auclair, qui est chroniqueur aux affaires internationales à Radio-Canada, a fait le point avec ma collègue Laurence Martin sur la situation. Il explique que les États-Unis et l'Arabie Saoudite ont mené des frappes ensemble et ça, c'est une première.
7: C'est nouveau, c'est la première fois que l'Arabie Saoudite participe à une opération conjointe avec les États-Unis. Ce sont donc des sites en Irak et non en Iran qui ont été ciblés, mais ce sont des milices chiites proches du régime iranien qui ont été ciblés donc par cette opération qui a été confirmée d'ailleurs par le commandement militaire américain. Donc ce sont des milices, je le disais, proches de l'Iran. L'Iran qui est un rival régional de l'Arabie Saoudite, très gros joueur dans la région, effectivement. L'Arabie Saoudite qui a été quand même, souvenez-vous, beaucoup ciblée, comme d'autres pays du Golfe au cours des derniers mois, des infrastructures pétrolières, entre autres, gazières qui ont été touchées par des drones, par des missiles. Et là, hier, il y a eu donc des frappes contre des infrastructures saoudienne de pétrole et l'Arabie saoudite a décidé donc de s'impliquer dans ces frappes, ce qui marque un tournant parce qu'effectivement, première participation active de l'Arabie saoudite qui est une puissance régionale et qui donc frappe

0: franchi le pas dans ce conflit contre l'Iran. Pas directement contre Téhéran, mais quand même contre des alliés très proches du régime.
1: Mais est-ce qu'il y a un risque d'engrenage pour elle, pour l'Arabie saoudite?
0: Moi, c'est la question qu'on se pose, effectivement. Il faut dire que, je vous le disais, l'Arabie saoudite a déjà été ciblée par le passé. Ce n'est pas comme si on pouvait déclencher de nouvelles attaques. Ce serait quelque chose de nouveau sur les infrastructures saoudiennes. Cela dit, ça peut faire en sorte que l'Arabie saoudite devienne de nouveau une cible. D'ailleurs, ça a été le cas, évidemment, avec ces attaques qui ont déclenché tout ça contre des infrastructures pétrolières. Le pétrole qui est évidemment moteur économique de ce pays, comme bien d'autres dans la région. Cela dit, donc, on voit que la tension monte d'un cran, d'autant qu'il y a eu réplique de la part de l'Iran. C'est la Jordanie, cette fois, qui a été ciblée. Pourquoi la Jordanie, qui est un allié régional des États-Unis? Parce qu'il y a une base militaire qui se trouve là-bas. Et donc, on dit avoir bloqué un tir de missile balistique qui venait de l'Iran, les gardiens de la Révolution, qui ont confirmé avoir ciblé donc une base militaire américaine en Jordanie. Souvenez-vous d'ailleurs, Laurence, que c'est sur une base militaire américaine jordanienne que sont morts plutôt ce mois-ci des soldats américains. Donc, on voit vraiment qu'il y a une reprise des hostilités.
1: Oui.
0: Après, vous l'avez dit, une période d'accalmie.
1: Oui, plutôt calme.
0: Certaines, disons-le, mais quand même, il y avait moins de frappes directes entre les belligérants de ce conflit. Côté américain, on disait qu'on voulait donner une chance aux négociations. Bien qu'il n'était pas clair qu'il y ait des négociations directes, ce que disait l'Iran plutôt cette semaine, c'est on parle avec Oman, qui est l'autre pays qui partage les rives du détroit d'Ormuz. Bien sûr, on reçoit des propositions de la part des États-Unis par des médiateurs, comme c'est le cas depuis le début de ce conflit-là. Mais là, qu'est-ce qui va se passer?
1: Oui.
0: Parce que le président américain, Donald Trump, lui, a affirmé qu'après ses frappes contre la base américaine en Jordanie, il allait répliquer de manière très forte, c'est ce qu'il a dit au réseau américain Fox News ce matin. Donc, ça laisse présager une reprise des hostilités, une augmentation des tensions, tout comme d'ailleurs, et ça on le voit déjà, une augmentation du prix du baril de pétrole, conséquence évidemment directe de ces hostilités au Moyen-Orient.
1: Oui, on peine à calmer le jeu, puis c'est intéressant parce que hier il y avait la visite du premier ministre israélien, Benjamin Netanyahou, qui justement, lui, voudrait peut-être continuer les hostilités au Moyen-Orient.
0: Oui, ben en tout cas, on a vu s'exprimer au grand jour des différences d'approche entre les États-Unis et Israël au cours des dernières semaines et des derniers mois, c'est-à-dire Israël qui n'était pas favorable à ces pourparlers entre Américains et Iraniens pour parvenir à ce protocole d'entente qui, de toute façon, a été violé à de multiples reprises depuis sa signature. Et de l'autre côté, Donald Trump qui a vertement critiqué Benjamin Netanyahou et Israël pour les opérations militaires israéliennes au Liban, disant que ça nuisait finalement à ses tentatives de pourparler avec l'Iran.
2: C'était Raphaël Bouvier-Auclair, chroniqueur aux affaires internationales. Il était au micro de Laurence Martin à l'émission Midi Info.

0: 6h42 maintenant, on va parler d'actualité canadienne. Le gouvernement fédéral a annoncé hier mercredi un investissement de 1,6 milliard de dollars pour la construction de 45 nouvelles locomotives pour les trains de passagers. Et l'assemblage de locomotives sera ramené au pays, à Montréal. Ma collègue Laurence Martin a profité de cette annonce pour parler d'enjeux d'infrastructure et de transport avec le ministre fédéral des Transports, Stephen McKinnon. Il explique que l'assemblage de locomotives ferroviaires est ramené au pays et que plus d'un milliard et demi donc de dollars seront investis pour renouveler le parc de locomotives de Via Rail. Cela étant dit, ce ne sera pas dans le corridor Québec-Windsor dont on parle beaucoup en ce moment.
1: Non, d'ailleurs, on vient de renouveler cette flotte-là donc ce sont pour des services pour justement l'océan, le canadien, des grands tracés, évidemment aussi les tracés qui rapprochent nos régions éloignées avec un service essentiel. Donc, un renouveau qui s'imposait puisque ces locomotives-là avaient quand même pris un certain âge, mais il y a beaucoup de raisons à être fiers aujourd'hui. On ramène au Canada l'assemblage de locomotives ici même à Montréal et on crée par le fait même 1200 emplois à la grandeur du pays.
2: Ouais, bon, en même temps, moi, j'ai pris récemment les trains de Via Rail. Je ne me souviens pas d'en avoir pris un, en fait, qui est arrivé à l'heure récemment. D'ici à ce que le TGV soit construit, là, qu'est-ce que vous allez faire pour améliorer le service?
1: Ben, l'équipement y est pour quelque chose et on est encore en rodage du nouvel équipement dans le corridor Québec-Toronto et nous continuons le travail. Évidemment, il y a des contraintes, d'où notre volonté de faire construire un train à grande vitesse, des contraintes associées au partage des voies ferroviaires avec les marchandises au Canada. Mais la directive que nous avons émise est très claire auprès de Via Rail, c'est améliorer le service à la clientèle, améliorer la fiabilité. Nous savons que la fiabilité est essentielle pour que les gens voyagent en confiance, planifient des voyages en confiance et qu'il y ait ce service essentiel justement aux régions éloignées desservies par Via Rail.
0: Des nouvelles locomotives donc qui arriveront dans quelques années pour les trains de passagers de Via Rail. C'était Stephen McKinnon que vous entendiez, ministre fédéral des Transports.
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0: h 45. Si vous êtes allé faire un tour sur notre site internet hier, il y avait, ou sur l'application Info bien sûr, il y avait un article qui était en une de Radio-Canada qui avait un titre assez intrigant, le coût méconnu du stationnement gratuit dans les villes, parce que le Canada est l'un des pays qui ont le plus de stationnement gratuit par habitant, et ça c'est en bonne partie grâce à la législation. Et donc dans l'article on se pose la question de combien ça coûte réellement ces places utilisées pour du stationnement. Il y a des impacts très concrets d'avoir autant de stationnement gratuit dans les villes. Les promoteurs immobiliers et les urbanistes, souhaitent relancer le débat de la place du stationnement dans les villes. Et pour comprendre pourquoi nous devrions nous intéresser à la question du stationnement gratuit, notre collègue Amélie Gosselin à Moncton s'est entretenue avec Laurent Mercier-Roy. C'est un journaliste à Radio-Canada spécialisé en urbanisme et c'est justement lui qui a signé cet article.
4: C'est un sujet qui est peu exploité, hein? Et je commencerai avec une petite anecdote, là. Je ne sais pas si vous connaissez le jeu vidéo SimCity. Le concepteur de ce jeu-là avait donné une entrevue au média The Atlantic où il disait, ben, au départ, son idée, c'était de modéliser des vraies villes américaines. Mais il a vite remarqué un aspect qui appelait problématique autour de lui. Il disait que Il a remarqué qu'il y avait beaucoup d'espace qui était consacré au stationnement et que s'il reproduisait ça dans son jeu, ben que son jeu allait pas être beau, donc il allait pas être intéressant. Alors il a décidé de ne pas modéliser le stationnement, contrairement à tous les autres aspects d'une ville comme la congestion routière, le logement, etc. Ce que ça nous dit, c'est que peut-être que notre perception du stationnement dans l'aménagement d'une ville, ben on voit pas ça comme un aspect central. Pourtant il y a beaucoup de gens qui aimeraient que ça revienne à l'avant-plan. Je pense par exemple à l'économiste Donald Shoup, qui était prof à UCLA, je dis était parce qu'il est décédé l'an dernier. C'est un économiste américain qui lui a passé sa carrière à étudier le stationnement gratuit en Amérique du Nord. C'était vraiment son dada. Et lui, il s'est dit, ben une voiture est stationnée 95% du temps en moyenne, donc il y aurait quelque chose à étudier là. Et il a remarqué que ça prenait beaucoup d'espace, exactement 5% de la superficie totale des États-Unis qui était consacrée au stationnement de surface asphaltée. Pourquoi? Parce qu'il y aurait de 6 à 8 cases asphaltées par voiture aux États-Unis. Et au Canada, ben j'ai fait ma petite recherche et on serait pas si loin que ça parce que c'est globalement un phénomène nord-américain. Ceux à qui j'ai parlé, particulièrement l'organisme Vivre en Ville qui conseille les municipalités en urbanisme au Québec, ben eux ils estiment qu'on serait probablement entre 5 et 6 cases par voiture au Canada, parce que on s'attend généralement, tu sais, c'est un phénomène nord-américain, on s'attend à avoir une case gratuite à notre travail, à notre à l'hôpital, à un centre d'achat.
5: Ouais.
4: À l'épicerie, à toutes nos destinations. Voilà. Évidemment, c'est sûr qu'il y a des quartiers plus urbains qui sont où c'est vraiment plus difficile de se stationner. À ça, ben les experts répondent que ce sont des quartiers souvent plus anciens qui ont été construits avant l'arrivée de l'automobile, peut-être un peu plus calqués sur le modèle européen où c'est plus difficile, où il y a moins de place pour faire du stationnement. Mais ça reste des exceptions quand même au pays, selon les experts à qui j'ai parlé.
5: Tout le monde aime se stationner gratuitement en ville. C'est sûr qu'on va les rechercher, ces stationnements. Alors, en quoi est-ce que ça peut être un enjeu exactement?
4: Ben c'est sûr. On connaît les impacts environnementaux, les îlots de chaleur créés par les stationnements, peut-être un effet dissuasif aussi sur la marche. Mais ce dont on parle moins, c'est l'impact sur le logement. Et pourtant, les spécialistes à qui j'ai parlé veulent qu'on remette ça à l'avant-plan. Il y a Vivre en Ville, par exemple, qui me disait que pour eux, c'est vraiment un gisement foncier là, qui dort dans les villes. Et dans la discussion actuelle sur la crise de l'habitation, peut être un angle qui serait à explorer. Le hic, c'est que la majorité des municipalités au Canada, ben, ils exigent qu'une partie des terrains soit réservée à du stationnement exclusivement. Et ça, c'est ce qu'on appelle les fameuses normes minimales de stationnement. Ce sont des normes qui sont apparues aux États-Unis, qui se sont répandues ensuite au Canada. Donc, c'est vraiment un phénomène nord-américain. On va exiger, par exemple, que chaque bâtiment ait une case de stationnement par logement ou une case par tant de superficie de magasin. Donc, ça fait que les promoteurs immobiliers sont contre ces normes-là, évidemment, parce que pour eux, ils se disent, au prix que ça coûte, c'est à nous de décider si on veut aménager du stationnement et combien on veut en aménager. Je parlais à l'Institut de développement urbain qui représente les promoteurs immobiliers du Québec. Il me disait que ces exigences de stationnement-là peuvent représenter jusqu'à 20% du coût d'un projet immobilier au Québec. Par exemple, un stationnement de surface, c'est entre 5 et 10 000 $ par case, ils me disent. Et là, on parle pas de stationnement souterrain, on parle d'un stationnement asphalté de surface dans une ville moyenne. Évidemment, ça dépend c'est plus en milieu. Ça dépend des villes. Mm-hmm. Centre-ville de Vancouver, c'est pas la même chose qu'à Moncton. Mais quand même, ce sont des coûts qui sont refilés ensuite aux résidents de ces terrains-là ou aux locataires commerciaux.
0: C'était le journaliste Laurent Mercier-Roy, spécialisé en urbanisme à Radio-Canada. Et je vous renvoie vers son article en ligne, très intéressant à lire, « Le coût méconnu du stationnement gratuit ». Vraiment intéressant là de découvrir la face cachée d'avoir nos places de stationnement disponibles un peu partout gratuitement. 6h51 maintenant.

0: C'était Charpentier d'Orange Le Sard. C'est le nom de scène de Stéphane Le Sard. C'est extrait de son album Bipolaire. Et il a participé à l'émission aussi Survivor Québec, cet artiste. 6h54 maintenant. Une information pratique concernant la circulation. Il y aura une perturbation sur la route 2 à Winslow, près de la route Campbell. Aujourd'hui, de 9h à 15h, il y a des travaux de réparation sur une fuite de conduite d'eau. Et dernière minute aussi, on l'a appris dans la nuit, le syndicat qui représente les agents de bord de WestJet a signifié à la compagnie aérienne un préavis de grève de 72 heures. WestJet a alors émis un préavis de lockout de 72 heures. Cela signifie que des perturbations pourraient commencer dès ce dimanche. Barry Heidlin est spécialiste des questions syndicales à l'université McGill. Il précise qu'il n'est pas certain que les salariés se mettront en grève.
1: That pressure cooker environment that the threat of an impending strike deadline creates often creates the conditions that are necessary for the parties to actually knock their heads together.
0: Il dit que cette pression-là qui vient des préavis de grève, ça met souvent la table à un accord, justement parce qu'il y a beaucoup de pression. WestJet permet aux passagers dont les vols sont prévus dans les prochains jours d'effectuer un changement ou une annulation unique, et cela sans frais. À l'île du Prince-Édouard, maintenant, demain, on va inaugurer officiellement le parc Don McDougall, un nouveau terrain de baseball situé près du resort Mill River. Le financement du projet a été assuré par la province, l'APK, le Fonds du patrimoine des Jeux du Canada et la Fondation des Blue Jays de Toronto. Le resort Mill River a fait don du terrain destiné au parc. Je vous propose d'écouter les propos de Rhonda Poles, qui est la directrice générale de Baseball PEI, qui affirme que ce nouveau parc-là, c'est un événement majeur pour le baseball à l'île.
2: We have very limited full-size diamonds in general on the island, but to have an artificial turf infield at a premium venue like we have up at the Mill River.
0: Elle dit qu'à Lille, on a en général très peu de terrains de baseball de taille réglementaire. Et donc là, le fait d'avoir ce terrain en gazon synthétique dans un site comme celui de Mill River, ça va ouvrir de nouvelles perspectives pour accueillir des événements de plus grande envergure. Le gazon artificiel facilitera aussi la pratique du baseball après les fortes pluies, ce qui permettra de réduire le nombre de matchs qui sont annulés. Et outre le terrain de baseball, ce parc, je vous rappelle le nom, le Don McDougall Park, comprend une piste de marche, des agrès de fitness, des toilettes accessibles aux personnes à mobilité réduite et bien plus encore. Ça va être inauguré demain, vendredi à 14h. Et enfin, les femmes qui travaillent dans les services de police et de sécurité publique peuvent désormais postuler à un programme de leadership gratuit proposé par le Réseau canadien de connaissances policières. C'est un organisme à but non lucratif basé à Charlottetown. Ce programme coûterait normalement plus de 800 $, mais les frais sont pris en charge grâce à une subvention du secrétariat interministériel à la condition féminine. Les candidatures sont acceptées jusqu'au 20 août et le programme se déroule principalement en ligne. Il y aura une session en présentiel, ça commencera le 27 août et se terminera le 29 octobre.

Aubin Pilet, SCB bien sûr, avec Bing a Bang, une chanson qui est sortie cette année. On se quitte là-dessus pour retrouver les nouvelles nationales et internationales. Et moi, je vous donne rendez-vous à 7h10 pour la suite.

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1: Les agents de bord de WestJet déposent un préavis de grève de 72 heures. À moins d'une entente, des vols pourraient être perturbés dès demain. Une firme informatique accuse Santé Québec d'avoir copié son logiciel. Et Ottawa prévoit mettre fin à l'obligation de contribuer à la production locale pour les géants du numérique.
2: Le gouvernement fédéral concentre sur l'abordabilité.
3: Le gouvernement canadien renonce à des milliards de revenus.
1: Bonjour, ici Marie-Michèle Bordua. Bienvenue à ce Radio-Journal. Les plans de voyageurs qui se déplacent avec WestJet pourraient être perturbés dans les prochains jours. Le syndicat qui représente les 4400 agents de bord du transporteur aérien a déposé un préavis de grève de 72 heures. La direction de l'entreprise a répliqué en déposant un préavis de lockout. Karine Mathieu est avec nous. Karine, une grève est donc possible dès dimanche.
4: Oui, à moins que les deux parties, bien sûr, s'entendent d'ici là. Les agents de bord de la compagnie ont voté à la mi-juillet à 99% en faveur d'un mandat de grève. Depuis, les négociations pour une nouvelle convention collective n'ont pas abouti. Le syndicat a donc déposé un avis de grève de 72 heures et WestJet a répondu aujourd'hui par un avis de lockout. On l'a vu avec les précédents conflits de travail dans le secteur aérien. Il y a eu plusieurs annulations de vols quelques jours avant le début de la grève. D'ailleurs, on s'attend à ce que ça soit le cas dès demain. Et aussi, WestJet indique que les passagers dont les vols sont prévus entre le 30 juillet, c'est aujourd'hui, et le 4 août, peuvent modifier leur réservation ou l'annuler sans frais.
1: Et vous le disiez, à moins d'une entente entre les deux parties, que demandent, Karine, les agents de bord?
4: L'enjeu majeur, c'est la rémunération du travail lorsque les agents de bord ne sont pas en vol, ce qu'on appelle le travail au sol. Ils demandent à ce que ça soit rémunéré ou davantage rémunéré et demandent aussi une hausse de salaire. Il y a moins d'un an, les agents de bord d'Air Canada avaient déclenché un arrêt de travail pour ce même enjeu. En pleine saison estivale, donc c'est beaucoup de pertes pour la compagnie s'il y avait une grève, mais aussi bien des désagréments pour les voyageurs. Les deux parties disent vouloir négocier. Ils ont donc jusqu'à dimanche pour s'entendre.
1: Merci, Karine.
4: Je vous en prie.
1: Radio-Canada a appris que Santé Québec est poursuivie en justice pour contrefaçon informatique. La firme Pétal accuse la Société d'État d'avoir copié son logiciel de gestion de rendez-vous de santé et réclame 150 millions de dollars. Les explications de Thomas Gerbet.
5: La poursuite a été déposée le 24 juillet devant la Cour supérieure par la firme informatique québécoise Pétal. Dans la demande introductive d'instance, Pétal accuse Santé Québec de contrefaçon. Selon les allégations, la société d'État aurait utilisé des secrets commerciaux de Pétal, des informations que la firme lui avait partagées sous le sceau de la confidentialité en raison de leur lien d'affaires. Avec ces informations techniques sur le logiciel de Pétal, Santé Québec aurait lancé un appel d'offres pour obtenir un logiciel semblable à moindre coût. Le réseau de la santé du Québec utilise l'orchestrateur de rendez-vous de Pétal depuis la pandémie. Ce logiciel permet de relier les patients sans médecin de famille à des centaines de cliniques. Santé Québec a créé la surprise l'an dernier en publiant un appel d'offres pour recommencer l'orchestrateur de A à Z. Le contrat a été accordé en janvier à la firme CGI et Santé Québec sera propriétaire du code source du nouveau logiciel. Aujourd'hui, Pétal exige que l'utilisation de sa propriété intellectuelle cesse, car ça lui fait perdre des profits, de la valeur et avantage ses compétiteurs. Elle réclame 150 millions de dollars en dommages-intérêts. Les deux parties n'ont pas voulu faire de commentaires. Ici Thomas Gerbert, Radio-Canada, Montréal.
1: Le gouvernement fédéral abandonne sa taxe Netflix. Ottawa prévoit de retirer les exigences de contribution financière du CRTC imposées aux géants américains du numérique qui étaient destinées au financement de la production de contenu canadien. Le gouvernement Carney promet de remplacer ces redevances par un financement public. Frédéric Pepin.
6: Sous Justin Trudeau, les libéraux ont mis en place une taxe aux grands diffuseurs numériques tels que Netflix ou Prime Video pour qu'ils contribuent à la production de contenu canadien. En mai, le gouvernement Carney s'était opposé à une augmentation de 5 à 15 de cette redevance qui était proposée par le Conseil de la radiodiffusion et des télécommunications canadiennes.
7: La forte augmentation des primes pour des streamers, c'est pas acceptable.
6: Dans un document déposé en cour, on apprend que le gouvernement de Mark Carney a l'intention d'éliminer complètement cette redevance.
7: Le gouvernement fédéral consente
2: sur l'abordabilité.
6: Le premier ministre se défend de vouloir satisfaire l'administration Trump et prévoit investir 600 millions de dollars en culture.
3: Le gouvernement canadien renonce à des milliards de revenus qui viendraient des États-Unis.
6: Le chef du Bloc québécois, Yves-François Blanchet, ne croit pas que ce sera suffisant.
3: Il sacrifie la culture.
8: Ça revient à l'équité.
6: Déception et inquiétude de la part de l'Association canadienne des radiodiffuseurs, son président, directeur général, Kevin Desjardins.
8: D'avoir 25 % pour nous et 0 % pour eux autres, il n'y a pas de manière de garder des entreprises canadiennes de médias dans un contexte de même.
6: Dans une déclaration écrite, le bureau du ministre de l'Identité et de la Culture canadienne, Mark Miller, dit que les plateformes resteront tenues de réinvestir un pourcentage de leurs revenus dans du contenu canadien et autochtone, sans préciser de quelle façon ce sera fait. Ici Frédéric Pepin, Radio-Canada, Ottawa.
1: En bref, dans le monde... Les feux de forêt continuent de se propager en Europe. En Grèce, quelques 8000 personnes ont été évacuées hier soir de la station balnéaire touristique d'Agia Gelini sur l'île de Crète en raison d'un incendie. Les autorités restent sur le qui-vive ce matin en raison des vents. En Espagne, un feu à la frontière avec le Portugal a entraîné aussi des évacuations. Et pendant ce temps, en Gironde, dans le sud-ouest de la France, certains résidents pourront rentrer chez eux aujourd'hui. L'armée américaine dit avoir terminé une lourde série de frappes contre l'Iran. Elle affirme avoir frappé des dizaines de cibles en représailles à des attaques contre les forces américaines au Moyen-Orient. Des médias iraniens font état de 3 morts et d'explosions. Par ailleurs, le Pakistan annonce que des négociations sont en cours entre Washington et Téhéran. En Ukraine, 6 membres d'une même famille ont été tués dans des frappes russes sur le centre du pays. 2 autres personnes sont mortes à Kiev et à Poltava. Les frappes qui se sont étendues jusque dans l'ouest, près de la frontière polonaise, ont aussi fait plus de 30 blessés. En Russie, un entrepôt commercial a pris feu après une attaque de drones ukrainiens. Au Québec, un homme qui était recherché depuis dimanche en lien avec le meurtre de son fils de 16 ans à Shawinigan en Mauricie a été retrouvé. Le suspect de 41 ans a été arrêté hier après-midi au terme d'une vaste opération policière. Philippe Benoît devrait être formellement accusé aujourd'hui du meurtre au premier degré. Il est actuellement hospitalisé, comme l'explique la porte-parole de la Sûreté du Québec, Audriane Bilodeau.
9: C'est un individu qui a fort possiblement passé 4 jours, potentiellement 4 nuits à l'extérieur. C'est quelqu'un qui aurait potentiellement dû prendre des médicaments. Est-ce qu'il les a pris? Est-ce qu'il a mangé? Est-ce qu'il a bu? Donc, vous comprendrez que son état serait évalué plus précisément par un médecin. Mais moi, qu'est-ce que je peux vous dire comme policière? Il était conscient, il respirait. Les policiers auraient même dû utiliser la force là, pour procéder à son arrestation.
1: Le suspect a pu être retrouvé grâce à des renseignements du public. Au sport, l'effervescence de la Coupe du monde de soccer vient à peine de retomber qu'une nouvelle controverse ébranle le sport. La FIFA évalue la possibilité de privatiser une partie de ses activités en laissant notamment la gestion des grandes compétitions à des investisseurs privés. Les explications de Josiane Taillon.
10: Le projet du président de la FIFA, Gianni Infantino, de privatiser une partie des activités de la fédération soulève l'ire de plusieurs entités importantes du monde du soccer. Ça franchit une ligne que les dirigeants du football ne devraient jamais franchir, a écrit l'Union des associations européennes de football, ou l'UEFA. C'est le Times de Londres qui a dévoilé la nouvelle. La FIFA a confirmé le tout par communiqué. Plusieurs craignent que les investisseurs influencent les décisions sportives. La directrice des opérations du Pôle sport des HEC, Geneviève Arbeck.
11: Je pense que c'est une crainte qui est plus que réaliste, définitivement. Il va falloir que la gouvernance soit très bien définie pour que le modèle d'affaires ait un succès quelconque.
10: Pour ajouter à la grogne, la FIFA a écrit à ses membres qu'ils avaient jusqu'au 19 septembre pour approuver son plan. Un ultimatum qui a été mal reçu. L'UEFA a d'ailleurs réclamé une réunion d'urgence. C'est une opportunité et pas une obligation, s'est défendu Gianni Infantino mercredi, tout en rappelant que le projet doit être approuvé par les 211 membres de la FIFA. À voir maintenant si le président de la fédération réussira à rallier la majorité des membres à son projet avant sa réélection, prévue en 2027. Ici Josiane Taillon, Radio-Canada, Montréal.
1: Au hockey, en terminant, Danielle Sauvageau a été nommée directrice générale de l'équipe canadienne féminine. C'est un retour au sein de l'équipe nationale pour celle qui a permis au Canada de remporter sa première médaille d'or en 2002 aux Jeux de Salt Lake City. En parallèle à ce mandat, Danielle Sauvageau restera directrice générale de la Victoire de Montréal. Voilà, c'était le Radio-Journal. Bon début de journée.
12: Il est maintenant 7h10 et nous sommes le 30 juillet, c'est jeudi. Où que vous soyez à l'Île-du-Prince-Édouard, bienvenue au réveil.

0: Bonjour à toutes et à tous, bienvenue dans la deuxième heure du réveil, c'est Laurent Rigaud au microphone. Mère McLise est à la mise en onde. Dans cette deuxième heure, on va retrouver Raphaël Caron un peu plus tard à 7h35 qui sera dehors avec un jeune étudiant de secondaire, Yann Loumou, pour parler de ses aspirations, de ce qu'il allume, de ce qui le préoccupe. C'est dans le cadre de notre série d'été où on vous donne la parole à vous, la communauté. Donc on continue aujourd'hui avec Yann Loumou. Dans quelques instants, j'ai le plaisir de parler au professeur Ulrich Nack qui vient d'Allemagne. Il est en ce moment à l'université. Accompagné d'ailleurs de plusieurs dizaines d'étudiants qui sont spécialisés en gestion immobilière. Et donc, on va en savoir un peu plus sur son travail ici et surtout ce qu'il pense de nos défis à nous, ici à l'île du Prince-Édouard, par rapport à ce qu'on peut voir en Allemagne. Mère McLise est toujours à la mise en onde avec moi ce matin.
1: Toujours ici.
0: Bah oui, parce que sinon, on n'entendrait rien. C'est
1: oui,
0: normal.
1: Exactement. Ça va bien.
0: Oui, ça va bien, ça va bien. Et puis, en dernière heure, d'ailleurs, on a un beau programme parce qu'on aura d'autres invités en studio, en tout cas, une autre invitée en studio. C'est Hélène Mullally, la directrice de la Community Legal Information, donc du service d'information juridique communautaire, qui viendra nous voir parce que la Community Legal Information lance une nouvelle clinique juridique gratuite avec deux avocats à temps plein pour aider les gens à comprendre le système juridique dans certains domaines particuliers. C'est sous condition de revenus, mais c'est quand même intéressant de voir qu'il y a deux avocats à temps plein qui vont travailler pour la CLI, notamment pour les histoires de testament, ce genre de choses.
1: C'est très intéressant.
0: Ouais. Mais donc elle viendra nous voir, et puis juste avant, on parlera des défis de l'industrie musicale en milieu francophone minoritaire. Il y a une étude de l'Université du Québec à Montréal qui a été publiée récemment, qui met en lumière les défis pour les entrepreneurs, les organismes qui accompagnent les artistes francophones en milieu minoritaire. Parce que les artistes, évidemment, ont des défis, mais les personnes qui souhaitent les aider à grandir, à trouver leur public, à vendre, et ben, c'est aussi difficile pour eux dans nos contextes. Alors, semble-t-il, en Acadie, on s'en sort mieux qu'ailleurs. On parlera à Joël Bissonnette, qui est l'auteur de cette recherche. C'est une professeure à l'école de gestion de l'Université du Québec à Montréal. Kellyanne Gallien aussi sera là pour l'actualité communautaire. Et aujourd'hui, elle va nous parler de patinage, de vitesse. Donc voilà à peu près le menu de l'émission jusqu'à 9h. À la météo, si vous regardez par la fenêtre ce matin, c'est gris. Hein. Il y a quand même pas mal de nuages. Et il y aura de la pluie aussi, jusqu'à 15 mm de pluie dans les plus fortes averses. Il pourrait y avoir aussi des orages cet après-midi. La température va pas monter très haut, 21 degrés seulement, ressenti 26 avec l'humidité. Ce soir et cette nuit, toujours de la pluie, toujours des orages et toujours beaucoup d'averses, hein. Encore 15 mm cette nuit, minimum de 15. Demain, vendredi, cette pluie va normalement s'arrêter en matinée et la température restera assez fraîche, maximum 20 degrés seulement pour demain, vendredi. Sur les routes ce matin, ça circule très bien autour de Charlottetown, rien à dire autour de Summerside, sur le pont de la Confédération aussi, tout va bien. Et si vous prenez un bateau, que ce soit dans le détroit de Northumberland ou dans le golfe du Saint-Laurent pour aller aux îles de la Madeleine, eh bien, tout est à l'heure aujourd'hui et tout va bien.

0: 7h15, j'ai le plaisir d'accueillir en studio le professeur Ulrich Nack, qui est professeur en économie immobilière, en gestion immobilière durable à la IBZ Business School. C'est une université de sciences appliquées en Allemagne, qui est reconnue notamment pour ses programmes en gestion immobilière et en administration des affaires. Et les recherches du professeur Nack couvrent la durabilité immobilière, l'investissement immobilier et aussi le logement social. Donc, comment construire efficacement, pas cher pour les gens et aussi de manière durable, c'est un peu ça les questions qu'il se pose. Alors pourquoi il est là et pourquoi il a amené 35 étudiants avec lui à l'université de l'Île-du-Prince-Édouard? On va lui poser la question. Bonjour.
1: Bonjour maître, merci beaucoup d'être ici, c'est très gentil d'être invité.
0: Ah ben merci à vous de nous avoir contactés, d'être venu. Qu'est-ce que vous faites ici à l'Île-du-Prince-Édouard?
1: Nous faisons une classe à l'université de l'Île-Prince-Édouard sur les matières de la gestion immobilier et nous avons 35 étudiants allemands qui sont venus avec moi ici et nous avons une classe de 2 semaines et ensemble avec des étudiants canadiens, nous découvrons les similitudes et aussi les différences au sujet de la gestion immobilière. Surtout, les sujets sont, comme vous dites, c'est l'immobilier dans une économie durable et surtout les questions du logement social.
0: Pourquoi avoir choisi l'Île-du-Prince-Édouard pour venir donner ce cours ou assister à ce cours-là?
1: Finalement, c'est un bel endroit. J'ai passé des vacances ici avec ma femme et ma famille il y a 3 ans. Et puis je suis revenu et j'avais un entretien avec l'université. Et l'université nous a proposé de faire ce cours. C'est une très grande chose et je dois dire, je dis merci, un grand merci à l'université l'Île-de-Prince-Édouard pour cette invitation.
0: Et donc c'est un cours qui se passe en été,
1: oui,
0: entre des étudiants canadiens,
1: oui,
0: vos étudiants allemands. Et dans ce cours, vous parlez d'immobilier, donc de gestion immobilière.
1: Là, exactement. L'université a invité des experts immobiliers de l'Île-de-Prince-Édouard. Ils font des leçons et nous aussi, il y a 2 professeurs allemands, moi et un de mes collègues, nous faisons aussi des classes pour les étudiants. Oui.
0: Comment vos étudiants perçoivent-ils la vie à l'Île-du-Prince-Édouard? Qu'est-ce qui les surprend le plus en matière justement de logement ou d'immobilier?
1: Mon impression, nos étudiants aiment beaucoup d'être ici. La réception était tellement bon et pour la majorité de nos étudiants, c'est la première fois qu'ils font un voyage si loin. Pour eux, c'est une chose très très nouvelle. Aussi, nous avons plusieurs étudiants qui font des études parallèles de leur emploi, c'est-à-dire ils ont un emploi 100% et comme supplément, ils font des études. Normalement, les vendredis et les samedis. Et si vous êtes si engagé dans votre profession et vous faites une étude parallèle, c'est très difficile de passer un semestre à l'étranger. Et c'est pourquoi c'était une très bonne possibilité pour eux de passer une classe à une université à l'étranger. C'est une très grande, c'est une grande chose pour eux et c'est vraiment un grand merci à l'université pour avoir arrangé ça.
0: Et qu'est-ce que vous voudriez qu'ils apprennent ici par rapport à ce que vous apprenez en Allemagne? Parce que l'université où vous travaillez, elle est située dans une zone avec des quand même des grosses villes allemandes. Là, c'est près de Dortmund, de Düsseldorf. Ici, on est dans une région qui est, c'est une toute petite ville, Charlottetown, l'île du Prince-Édouard, c'est très rural. Donc, qu'est-ce que vous voudriez qu'ils apprennent en étant ici?
1: Je veux qu'ils apprennent surtout la culture différente. Si on commence avec des échanges, c'est d'abord toujours un très grand changement social, culturel et d'une façon simplement d'être dans un environnement complètement différent est une grande chose pour les étudiants. De l'autre côté, l'université a arrangé des personnes qui sont qui connaissent très bien l'immobilier, la gestion immobilière à l'île de Prince-Édouard, et on peut faire des comparaisons entre l'Allemagne et Canada, et c'est nous voyons que les problèmes et les solutions ne sont pas tellement différents. Il y a beaucoup de similitudes, hein, et pour les étudiants, c'est fascinant de voir ça.
0: Quelles sont les plus grandes, ou disons la chose qui vous a le plus surpris quand vous avez découvert justement la gestion immobilière ici au Canada, ou la manière dont nous ici on traite ces problèmes-là? Qu'est-ce que, en venant ici, c'est sur quel aspect vous vous êtes dit waouh, là c'est vraiment différent?
1: Une chose concernant la l'économie durable et l'immobilier comme une partie de l'économie durable, ce sont les différentes zones climatiques au Canada et les topographies très différents qui demandent solutions différentes par rapport à l'Allemagne où l'environ est beaucoup plus uniforme, hein. Et pour nous c'est une nouvelle expérience que j'ai vue. De l'autre côté, au secteur du logement social, je vois des grandes similarités. Oui, pour les problèmes m'apparaîtraient les pareils, hein, dans ce secteur, oui.
0: En Allemagne, vous êtes réputé en Allemagne pour avoir des normes qui sont assez strictes, oui, en matière d'efficacité énergétique, de rénovation énergétique. Il y a une maison qui a été construite ici à l'île du Prince-Édouard il y a plusieurs années maintenant, une maison passive. Je me souviens que les gens étaient allés chercher leurs fenêtres en Allemagne, parce qu'elles étaient beaucoup plus efficaces que les nôtres ici. Donc, selon vous, quelle est la meilleure pratique, disons, allemande qu'on pourrait importer chez nous ici à l'île du Prince-Édouard pour résoudre nos problèmes?
1: Oui, c'est une grande chose. Hier, nous étions dans votre centre Confédération, et là, le monsieur nous a dit que le bois était importé pour la rénovation, était importé de l'Allemagne. Ça m'a surpris, oui. Je crois qu'en Allemagne, on a très tôt commencé comment traduire les idées de économie durable dans la gestion immobilière, et à cette raison il y a des sujets où on a beaucoup plus de recherches en Allemagne pour le moment, mais je ne veux pas évaluer ça, hein, parce que je pense il y a une raison pour laquelle c'est ici, comme on trouve la situation. Mais c'est les Allemands sont un peuple très technique, oui, et on cherche l'efficacité, et donc on a aussi fait des recherches sur l'efficacité, sur la technique des immobiliers. C'est la raison, oui.
0: Et je crois que vous avez parlé aussi au maire de Charlottetown, Philip Brown, à Charlottetown, où on a beaucoup d'enjeux d'immobilier, on manque de logements, et on veut construire vite, vite, vite, beaucoup de logements. Donc ça rejoint un peu vos domaines. Il faut construire vite des logements, efficacement, il faut qu'ils soient accessibles pour les gens en termes financiers, il ne faut pas que ça coûte trop cher. Et en même temps, on a des défis de énergétiques, on veut consommer moins d'énergie. Donc est-ce que pour vous, Charlottetown, on pourrait dire que c'est un terrain de jeu idéal pour vos recherches?
1: Je crois que les problèmes que vous avez décrits, c'est un triangle magique, oui, et on ne peut pas achever tous les buts à la même fois, et il faut faire des compromis. Et moi, je crois que la situation de Charlottetown n'est pas différente de la situation autre part. C'est peut-être une ce que je vois, c'est un challenge, c'est demandant pour de trouver des investisseurs privés dans cet endroit, parce que c'est une petite ville, et pour attracter des investisseurs institutionnels qui font qui investissent dans logement social, les volumes ne sont pas assez grands. C'est une, on peut dire ça, un challenge, oui. Oui, et c'est une chose que je vais aussi discuter avec le maire, oui. Mais sincèrement, je n'ai pas la solution ici. je suis d'abord ici pour apprendre. Mm-hmm. Oui, oui.
0: Mais est-ce que ça vous donne envie, pour finir, de revenir l'année prochaine encore et de continuer votre travail ici?
1: Oui, bien sûr. Il y a beaucoup des idées qu'on peut faire, et aussi le maire m'a dit qu'il veut avoir une autre entretien et consulter ses experts à la mairie. Oui, je crois qu'il y a des possibilités. Oui, oui. Je suis très énergétique, et j'aimerais bien de revenir aussi avec mes collègues donner de notre expertise pour... nous voulons devenir beaucoup plus international avec notre université. Et mon expérience, c'est toujours... les choses arrivent toujours si une personne commence, oui. Et moi, j'ai une vie très internationale, et je suis un des professeurs qui peut avancer ça dans notre université.
0: Professeur Ulrich Nack, qui est donc en ce moment à l'Université de l'île du Prince-Édouard pour quelques jours encore, qui est professeur à la IBZ Business School, une université de sciences appliquées en Allemagne. Merci beaucoup d'être venu nous voir.
1: Merci beaucoup d'être ici.
0: Et bonne journée.
1: Merci.
0: 7h28.

0: C'était la chanson Lentement des Vieilles, de duo formé par Emmanuel Boucher et Justin Legacy. Un extrait de l'album d'Emmanuel, Marotte.
1: Et on se quitte là-dessus pour retrouver Fred Harding et les nouvelles régionales. Et quant à moi, je vous revois à 7h35. On parlera à Raphaël Caron qui est sur le terrain avec Yann Loumou.

0: De quoi vous parlez, les boys? Est-ce que vous parlez de moi?
1: No, we're just saying it's really cool.
2: Bonjour, ici Fred Harding. Voici les informations. Le gouvernement néo-écossais va investir des millions de dollars pour l'embauche de 25 nouveaux agents de la Gendarmerie royale du Canada. La province souhaite ainsi soulever les préoccupations au sujet de la présence des policiers qui serait insuffisante pour desservir l'ensemble du territoire de la Nouvelle-Écosse. Le gouvernement compte dépenser 16 millions de dollars cette année et 18 millions de dollars annuellement par la suite pour ces embauches, notamment. Le ministre de la Justice a exprimé sa confiance envers le service de police et dit vouloir s'assurer que les agents disposent des ressources dont ils ont besoin. Et à New Glasgow, en Nouvelle-Écosse?
3: I appreciate you guys coming out. I appreciate you have a problem. I'm trying to balance these things. I care. This matters to me. I hear you.
2: On entendait Tim Houston qui a assuré aux manifestants massés à l'extérieur de la Chambre de commerce de Pictou qu'il est à leur écoute et à l'écoute de leurs préoccupations. Les protestataires ont notamment exprimé leur opposition au sujet des énergies fossiles et à la fracturation hydraulique. Tim Houston a indiqué que les décisions de la province reposaient sur la science. La tournée du dirigeant provincial qui visite les chambres de commerce de la Nouvelle-Écosse a déjà été perturbée. Tim Houston avait dû être évacué d'urgence lors du premier arrêt de sa tournée à Wolfville lorsque des gens l'ont chahuté. L'un des manifestants a fracassé le pare-brise de la voiture à bord duquel, de laquelle il circulait. Et au Parti libéral de la Nouvelle-Écosse, la période de mise en candidature a pris fin mardi, confirmant une course à la chefferie opposant deux candidates. Agathe Boucard a préparé ce qui suit.
4: Le Parti libéral est le seul des trois principaux partis de la province à n'avoir jamais eu de femme à sa tête. Il y a désormais deux candidates pour le poste de chef du Parti libéral, la députée de Lunenburg-Ouest, Becky Druen, et la directrice adjointe du comté de Richmond, Amanda Mumburkett. Becky Druen a rejoint le caucus libéral en mai dernier, après avoir claqué la porte du Parti progressiste conservateur en octobre, puis siégé quelques mois comme indépendante. De son côté, Amanda Mumburkett, candidate officielle, impliquée par intermittence dans le parti depuis plus de 25 ans, a indiqué qu'il s'agit d'un tournant historique pour le Parti libéral.
5: C'est exciting, thrilling, but also just a little bit humbling because it's never happened before, you know.
4: C'est excitant, palpitant, mais aussi ça nous oblige à être humbles parce que ça signifie que le parti n'a jamais élu de femme chef. Le Parti libéral est sans chef permanent depuis les élections provinciales de 2024, où seulement deux candidats libéraux ont été élus. À la suite de cette débâcle, le chef Zach Churchill a démissionné. La période de vote se déroulera du 16 au 21 novembre et la vainqueur sera annoncée lors d'une convention le 21 novembre. Ici Agathe Boucard, Radio-Canada, Halifax.
2: Et à l'Île-du-Prince-Édouard, maintenant, des champs fleuris sont aménagés pour enrichir l'écosystème local, un projet écologique qui vise à protéger la biodiversité en offrant une source de nourriture essentielle aux abeilles et aux autres pollinisateurs. Raphaël Caron a préparé ce qui suit.
6: Cette année, 33 fermes prennent part au programme Opération Pollinisateurs. Depuis 2024, c'est l'Association pour l'amélioration des sols et des cultures de l'Île-du-Prince-Édouard qui assure la gestion à l'échelle locale.
7: The idea behind the program is to increase habitat and to...
6: Le programme vise à multiplier les habitats pour aider les pollinisateurs, comme les abeilles, à s'épanouir à l'Île-du-Prince-Édouard et ainsi soutenir l'agriculture locale, explique le président de l'association, John Hooper. Charles Lipnicki, de la Island Honey Wine Company à Wheatley River, a découvert le programme l'an dernier en voyant son voisin y participer. Impressionné par la floraison chez son voisin, il a décidé d'y consacrer une parcelle de terre cette année.

0: démocratique appellent tous deux à la mise en œuvre de certaines mesures pour protéger les jeunes de la consommation de substances. Ces mesures, au nombre de 4, sont consignées dans le rapport qui fait la lumière sur la mort d'un enfant et appellent notamment à des formations préventives destinées aux jeunes dès le primaire. L'Association des enseignants de la province plaide aussi pour des actions concrètes, mais elle estime que les enseignants doivent recevoir les formations adéquates. Voilà, c'était vos informations. Je vous laisse maintenant à Adrien Blanc et Laurent Rigaud de vos matinales Le Réveil.
1: À 7h35, merci à Fred Harding qu'on va retrouver une dernière fois à 8h30 pour un dernier bulletin d'information régionale. C'est l'heure maintenant de poursuivre notre série d'été où on donne la parole à la communauté. Cet été, avec Raphaël, on donne la parole à notre communauté. Qu'est-ce qu'on veut changer ? Place aux vraies affaires. Quelles sont vos revendications? Quelles sont vos aspirations? Vos préoccupations? Cette série d'entretiens qu'on fait avec des personnes de la communauté se poursuit aujourd'hui avec Raphaël Caron qui est sur le terrain. Allô Raphaël.
2: Bonjour Laurent, je suis littéralement sur le terrain. Je suis dehors, pas à quelques minutes du bureau. Ici, je suis accompagné de Yann Lemou. Bonjour Yann.
3: Bonjour Raphaël.
2: Yann a 17 ans, il va bientôt avoir 18 ans. Il va entrer à l'université de Moncton bientôt. Et en ce moment, en été, ben il travaille pour la province. Yann, on s'est parlé avant ce moment-ci. Puis vous m'avez dit que le coût de la vie, c'est quelque chose qui vous inquiète. Pourquoi?
3: Parce que de nos jours, il y a beaucoup de jeunes. Les jeunes remplissent déjà la communauté. Et je pense que si on vise le côté coût de la vie, et qu'on pointe le fait que plusieurs de nos jeunes partent déjà à l'université, je considère que le paiement minimal, qui je pense est de 17 $ maintenant, 16-17 $, n'est pas assez pour ces jeunes, surtout pour les jeunes qui ont des familles monoparentales. Donc moi, je pense qu'il faut que le gouvernement essaye d'augmenter le salaire minimal, au moins pour permettre à ces jeunes qui sont soit des orphelins ou qui ont des familles monoparentales et que leur seul parent ne s'en sorte pas, qu'au moins ils puissent avoir assez d'argent pour au moins diminuer, que ça soit juste un peu la charge sur leurs parents.
2: Puis, ça revient un peu au coût de la vie. C'est où que ça se voit le plus dans votre quotidien, les dépenses qui sont un peu serrées?
3: Moi, je pense que les dépenses qui sont un peu serrées, si on prend du côté parents, c'est plus dans l'alimentation, surtout pour les parents qui ont plusieurs enfants. C'est plus dans l'alimentation, si les enfants tombent malades. Mais si on prend du côté élève, ça dépend. Si un élève a déjà une voiture, ça va plus dans le carburant parce que de nos jours, on peut voir que le carburant a beaucoup augmenté. Donc, ça peut être que dans le carburant, ou si un élève ou si un jeune fait du sport, ça va aussi dans le sport. Mais c'est ça.
2: C'est quoi, disons, la première dépense que vous avez faite qui vous a fait dire un peu comme « wow, c'est plus cher que je pensais ».
3: Moi, ça fait déjà un bon bout de temps que j'ai ma propre voiture. Donc, seulement juste acheter la voiture, déjà, ça coûte beaucoup d'argent. Et non seulement, après, il faut la SSPI pour payer 15% de la voiture que tu as achetée, sans oublier aussi le carburant. Donc, juste ça, déjà, ça fait beaucoup.
2: Vous avez dit que vous rentrez à l'université, puis vous avez dit que vous avez acheté une auto. Mais est-ce que, disons, des objectifs ou d'autres choses que vous vouliez faire, que vous avez eu besoin de mettre de côté à cause du coût de la vie, disons?
3: Oui, bien sûr. D'abord, nous avons d'abord le paiement du logement. Il y a aussi la nourriture qu'on doit manger à l'université. Donc, lorsque je vais à l'université, l'argent que j'ai mis de côté, ça va me servir à mon logement, ça va me servir à payer mes études, ça va me servir à payer mes fournitures scolaires et encore, je vais aller avec la voiture dans le carburant parce qu'il me faut un travail à Moncton, donc le fait de bouger déjà, ça va demander beaucoup.
2: Et est-ce que vous avez été surpris, disons, par le coût de l'université tel quel pour faire les études?
3: J'ai été surpris, mais pas de mon côté. J'ai été plus surpris lorsque je regardais du côté international pour les étudiants internationaux parce que ça coûte beaucoup plus cher pour ceux qui sont internationaux. Mais pour le prix canadien et résident permanent, c'est pas mal raisonnable. Mais du côté international, je trouve que c'est très, très cher.
2: Est-ce que vous pensez qu'avoir plusieurs emplois,
3: Merci.

0: quelque chose qui est réaliste pour vous et peut-être quelque chose dont plusieurs jeunes vont faire de plus en plus à l'avenir?
1: Je pense que plusieurs emplois, c'est réaliste, mais ça dépend de combien d'emplois tu as. Parce que en ce moment, moi, j'ai deux différents emplois que j'essaie de gérer avec mon emploi le temps. Donc, je le fais, je le gère, je gagne de l'argent, mais arriver à l'université, avoir plusieurs emplois, c'est très difficile. Surtout lorsque tu es étudiant athlète ou si tu es étudiant et tu fais quelque chose d'autre, c'est plus difficile parce que plus tu fais d'emplois, plus tu te concentres moins sur tes études. Mais je pense que ça dépend de ce que tu fais, mais avoir plus que deux emplois, je pense que ça sera pas mal irréaliste parce que là, tu auras plus de temps du tout pour toi-même et pour tes études.
0: Quand vous parlez avec vos amis, est-ce que vous sentez que c'est la même réalité pour eux aussi, ou les jeunes de manière générale, le coût de la vie qui est haut et ils ne peuvent pas se permettre de faire tout ce qu'ils veulent des fois?
1: Avec mes amis, je suis le plus âgé du groupe, donc je pense pas vraiment qu'ils regardent ce côté dépense trop. Ça, c'est vrai qu'ils regardent, mais ils sont pas dans. Je pense qu'ils sont assez conscients, mais ils pensent pas beaucoup à cela. Parce qu'ils vont en deuxième année, donc ils n'ont pas de problème à dépenser après là, commencer à économiser pour l'université. Ce qui est différent pour moi, que moi, j'ai commencé déjà à économiser depuis le début de la deuxième année, j'avais déjà commencé à garder de l'argent, même depuis fin 11e année, j'avais déjà commencé. Donc, je pense que ma réflexion et les réflexions un peu différentes, ma réflexion un peu plus poussée parce que je suis déjà aux portes de l'université, mais eux, ils restent encore un an, deux ans avant les portes de l'université.
0: Et vous avez dit quelque chose d'intéressant. Vous avez dit que vos amis qui sont plus jeunes ne pensent pas nécessairement à ça. Est-ce que vous pensez que les jeunes ne sont pas assez préparés quand ils vont à l'école, disons, pour les finances et pour ce qui s'en vient côté coût de la vie?
1: Je pense qu'on essaie de les préparer, mais mentalement, déjà, ils ne savent pas vraiment à qu'est-ce qu'ils attendent. Parce qu'à l'école, on nous donne des matières comme la carrière, où on apprend à calculer les taxes, on nous dit comment le coût de la vie va fonctionner, on nous dit il vous faut une carte de crédit si vous voulez avoir un crédit score, etc. Mais je pense qu'ils ne sont pas assez préparés à ce qu'ils attendent. Et encore aussi, les parents jouent aussi un très grand rôle dans ça parce que les parents doivent préparer chaque enfant, les parents doivent préparer le jeune à savoir qu'est-ce qu'ils vont attendre. Il y aura des hauts, il y aura des bas, il y aura des grosses dépenses que tu ne vas jamais t'attendre à cela. Donc, je pense que l'école joue une partie, les parents doivent aussi jouer une grosse partie dans cela. Mais si les parents ne font rien et qu'ils ne préparent pas les enfants, je pense que les élèves ou les enfants ne seront pas du tout préparés à ce qu'ils attendent à l'université.
0: Donc, de manière générale, que ce soit à l'école ou les parents, de manière globale, est-ce que vous pensez qu'on devrait plus préparer les jeunes pour les finances et le coût de la vie, ce qui s'en vient?
1: Je pense qu'on devrait plus les préparer, mais je pense qu'on devrait aussi un peu les laisser parce que on grandit chez les parents et on sort de la maison. Donc, les parents peuvent donner une certaine éducation, une certaine préparation, mais ils ne peuvent pas nous préparer à toute éventualité. Donc, de notre côté, nous, on doit savoir que telle chose peut arriver. Et il faut être prêt à tout moment. Les parents ne peuvent pas nous montrer tout dans la vie parce qu'il faut qu'on apprenne de nos erreurs et qu'on grandisse.
0: Puis là, si on regarde un peu du côté contraire, disons qu'on regarde les adultes dans la vingtaine, dans la trentaine, qu'est-ce qui vous inquiète le plus pour ce qui pourrait être à venir, disons, pour vous?
1: Dans la trentaine, ça dépend de l'âge. Dans la trentaine, ce qu'on espère déjà en tant que jeune, c'est trouver un travail, être stable. Au moins, quand tu es dans ta trentaine, tu sais au moins que tu as déjà un job, que tu peux produire de l'argent, payer les factures, avoir déjà une maison. Et avoir une famille, parce qu'à la trentaine déjà, il faut savoir ce que tu veux dans la vie. Donc, pour moi personnellement, avoir de l'argent, je ne demande pas beaucoup, mais déjà avoir une source de revenus, pouvoir payer mon logement, savoir déjà où j'habite et commencer déjà à fonder une famille.
0: Puis, ben, vous en avez parlé un peu, vous voudriez voir, disons, le gouvernement monter un peu le salaire minimum, mais est-ce qu'il y a d'autres manières qu'on peut, disons, améliorer le coût de la vie?
1: Je pense que donner encore plus de jeunes aussi la chance d'avoir accès à des jobs serait une bonne chose parce que c'est vrai qu'augmenter le minimum du salaire, c'est une chose qu'il faut encore revoir au niveau du gouvernement, je crois. Mais si on peut aussi prendre le plus de jeunes, qu'on peut recruter le plus de jeunes dans des jobs, ça serait aussi très bien parce qu'il y a plus de jeunes qui n'ont pas la chance de trouver du travail parce que ça demande beaucoup d'admissibilité, ça demande beaucoup de facultés, que ce soit parler en anglais, qui est le truc qui est le critère le plus haut, le critère le plus obligatoire, parler en anglais. Donc, il faut avoir plus d'options en parlant en anglais et français et espagnol et allemand. Et d'autres critères pas mal faciles aussi pour recruter, ça serait une bonne chose pour les jeunes.
2: Est-ce que vous pensez qu'il y a assez d'emplois pour les francophones, de toute façon pour les jeunes francophones qui veulent travailler quelque part en été comme vous? Est-ce que vous travaillez en français, disons, dans votre emploi?
1: Moi, mon emploi est pas mal flexible parce que lorsque je postulais pour mon emploi, l'un des critères, c'était parler anglais et français parce que nous sommes une compagnie de publicité. Donc, le fait qu'on se déplace beaucoup pour aller prendre les photos des événements, les vidéos, ça se peut qu'on parte prendre des photos d'un événement qui est en anglais comme en français. Dans notre, où je travaille, on est pas mal flexible. Maintenant, pour la question de est-ce qu'il y a assez d'emplois pour les francophones, je vais dire non. La plupart des emplois pour les francophones, c'est des emplois tels que pour la voix acadienne, l'emploi pour CIJAFLIP, qui est la jeunesse acadienne et francophone de l'île du Prince-Édouard. S'il peut postuler un emploi durant le temps scolaire, ou l'emploi fait par Radio-Canada, comme en 2025, 2024, si je me rappelle, posté par Laurent Rigaud en tant que chroniqueur jeunesse. Donc, c'est juste ces genres d'emplois que vraiment, ce sont vraiment des personnes francophones ou communautés francophones qui donnent la chance de recruter les francophones. Mais je pense que le gouvernement aussi doit essayer de postuler, de créer des emplois francophones ou des emplois francophones et anglophones comme où je travaille pour donner la chance à nos francophones qui ne parlent pas anglais d'avoir moins la chance d'avoir un travail.
2: Et ben vous m'avez dit avant que vous êtes allé du Prince-Édouard depuis 4 ans. Est-ce que vous étiez surpris de voir à quel point est-ce qu'il y a quelque chose à propos de la francophonie qui vous a surpris quand vous êtes arrivé?
1: Quand je suis arrivé, je parlais pas anglais du tout. Donc la plupart, je suis arrivé, je suis parti dans une école francophone à l'école sumaire, mais la plupart des personnes parlaient en anglais aussi, en dehors des cours, en dehors des classes, parce qu'à l'école, c'était obligé de parler français et on respectait cela. Mais en dehors de l'école, c'était que l'anglais. Anglais tout le temps, anglais toujours. Donc, j'avais pas vraiment la chance encore de parler français lorsque je sortais de l'école. C'était juste à la maison. Et c'était un peu frustrant parce que c'était ma première langue. J'ai grandi avec le français. Donc, le fait que je parle pas, que je parlais plus français comme je parlais quand j'étais dans mon pays, c'était très frustrant. Il fallait vraiment que j'apprenne l'anglais. C'était obligatoire. Sinon, j'allais jamais m'intégrer dans la communauté. Dans le fait que le français soit aussi mineur et presque invisible dans toute une province, ça m'a vraiment choqué.
2: Et je vois que vous avez un chandail de sport en ce moment. Puis vous m'avez dit que vous êtes en athlétisme. Vous allez en athlétisme à l'université, comme disons dans les clubs sportifs avec vos amis ici. Est-ce que vous vous sentez comme vous pouvez parler en français aussi?
1: Ça dépend des clubs. Il y a certains clubs. À ce moment, je joue avec l'équipe Stratford et 18 Soccer pour l'été. Et il y a juste 3 personnes dans mon équipe qui parlent français et ce sont tous des personnes avec qui je suis allé à l'école francophone, à l'école François Biot à Charlottetown. Ce sont vraiment les seules personnes avec qui je parle français. C'est vrai qu'il y a des coéquipiers de l'école anglaise qui lancent des mots comme baguette, croissant, parce qu'ils apprennent, parce que certains sont dans des écoles d'immersion française. Donc, ils lancent quelques mots qui est pas mal drôle. Mais sinon, la plupart du temps, lorsque je joue dans des clubs, je parle anglais. S'il n'y a pas de personnes francophones, parce que la plupart, c'est que des Anglais. Si dans une équipe, je parle français, c'est qu'il y a une personne avec qui je suis allé dans la même école. française, soit une personne d'une autre école française, ou c'est une personne d'immersion. Sinon, tout le temps anglais.
2: Et on a parlé de la coût d'avis, du coût d'avis quand on s'était parlé plus tôt en semaine ensemble. Et vous m'avez aussi parlé de quelque chose d'intéressant, les sports. Vous dites qu'il manque un peu d'accessibilité et de développement des sports locaux à l'île du Prince-Édouard, selon vous, et ça vous inquiète. Pouvez-vous un peu élaborer sur ça? Qu'est-ce que vous voulez dire?
1: Moi, en tant qu'athlète, parce que j'aime beaucoup le sport, et en tant qu'athlète, je vois qu'il y a beaucoup de sports qui sont passés développés à l'île. Le premier sport déjà le plus développé, c'est le hockey, parce que c'est le sport le plus joué au Canada. Maintenant, si je pointe les sports tels que le volley, je pense que le volley n'est pas assez mis en avant. Parce que je pense pas qu'il y a une équipe provinciale de volley ici à Lille. Les deux équipes vraiment provinciales, les équipes vraiment provinciales ici à Lille qui compétissent au haut niveau, je pense qu'il y a le soccer, la PFC. Il y a U15 PFC, et je pense qu'il y a aussi U23 PFC. Il y a le hockey, bien sûr. Il y a l'athlétisme aussi. Et je pense qu'il y a le basket. Mais les sports tels que le volley, parce que je sais qu'il y a beaucoup de jeunes qui veulent jouer du volley, que ce soit du côté masculin ou féminin. Et je pense que les sports aussi tels que le badminton aussi n'est pas assez mis en avant parce qu'il y a beaucoup de nos jeunes talents qui jouent du badminton. Il y a j'en connais beaucoup de jeunes qui pourraient aller au niveau que ce soit national, régional, au niveau du badminton et de volley. Donc, je pense que ces genres de sports ne sont pas assez mis en avant. On pointe plus les sports comme le soccer, le basket, l'athlétisme, le hockey. Et un peu aussi le powerlifting. Le powerlifting, je pense que c'est aussi un sport qui commence à grandir petit à petit. Il y a un des enseignants de l'école François Biot, M. Mitchell Casey, qui est le coach de powerlifting par excellence. C'est lui qui coache les élèves, qui coache les étudiants pour aller dans les différentes compétitions. Mais je pense qu'il y a certains sports, des petits sports, de là et là, qui ne sont pas assez mis en avant.
2: Vous avez nommé quelques sports, le volleyball, le badminton, disons. Vous avez dit qu'il y a beaucoup de jeunes qui sont intéressés pour jouer à ces sports-là. Donc, vous pensez que la demande et le talent est là à l'île du Prince-Édouard?
1: Je pense que à un moment donné, il y avait beaucoup de demandes, mais après là, puisque la province ne faisait rien, ne faisait pas grand, je vois que la province a essayé. Mais à un moment donné, je pense que ça a juste diminué et les jeunes sont juste là. Ils ont dit, je veux me jeter dans le sport. Je veux faire soit du soccer ou je veux faire ça ou ça. Donc, je pense qu'à un moment donné, la demande du fait qu'on met en avant ces sports a diminué. Et c'est pour ça qu'on n'entend pas beaucoup parler de ce genre de sport.
2: Est-ce que vous pensez qu'il manque de terrain sportif, de place pour jouer au sport radio? Est-ce que vous pensez que c'est ça peut-être un peu le problème ou des places dont dans chaque communauté?
1: Moi, je pense qu'il y a quand même assez de terrain parce que je pense que la province a quand même la capacité de louer des gymnastes, que ce soit dans des écoles, que ce soit à UPI, que ce soit à Rosen College. Donc, je pense que le problème de terrain n'est pas... Le problème de location de terrain n'est pas un problème parce que l'île peut avoir accès à n'importe quel terrain. La réservation peut se faire n'importe quand. Il faut juste joindre la directrice, le directeur, le proviseur et autres. Donc, je pense que la location de terrain, ce n'est pas un problème. C'est plus de vouloir. C'est juste que les jeunes, parce que si les jeunes veulent qu'on réalise leur rêve, il faut qu'ils insistent, il faut qu'ils disent, oui, nous, on veut une équipe de volley, nous, on veut ça. Et là, ça va mettre un peu de pression au gouvernement pour dire, hey, voilà nos jeunes qui veulent jouer ce sport. Ça veut dire qu'il faut qu'on fasse tout pour créer une équipe provinciale.
2: Donc, vous pensez qu'on devrait être plus vocal en tant que communauté par rapport à ça?
1: Oui, je pense que le fait de parler, la communication, c'est quelque chose qui va pousser un peu la province à prendre des décisions un peu plus radicales, un peu plus rapidement.
2: Et bien, on en a parlé, vous allez en athlétisme à l'Université de Moncton, mais après que vous avez terminé l'université, est-ce que vous avez, disons, peur de ne pas avoir l'occasion de pratiquer tous les sports que vous aimez? Est-ce que vous pensez que ça va devenir moins accessible plus que ça va?
1: En sortant du lycée, j'ai déjà pratiqué tous les sports que je voulais. en allant à l'université, j'ai en tête que je n'ai pas fait de l'athlétisme. Donc, je ne sors pas à part. Je ne sors pas le lycée en disant je vais aller faire l'athlétisme, je vais aller faire le basket, le soccer, parce que j'aime. J'ai décidé d'aller à Moncton et me concentrer sur mes études et l'athlétisme. Ça veut dire que si je ne pratique pas le basket, c'est pas grave. Si je ne pratique pas le soccer, c'est pas grave parce que je suis allé pour pratiquer l'athlétisme. Donc, je me concentre sur l'athlétisme. Même après l'université, je vais faire tout pour continuer l'athlétisme. Et si j'ai la chance, aller aux nationaux, aller même aux Olympiques, aux Mondiaux, courir en tant qu'athlète canadien. C'est ça aussi mon but. C'est pour ça que je ne suis pas inscrit dans un autre sport que l'athlétisme, parce que je voulais vraiment coacher dans l'athlétisme. Et si ça ne fonctionne pas, je ne veux pas dire que je vais lâcher du premier coup, parce que ça se peut qu'il y a des choses qui ne fonctionnent pas, mais je ne veux pas lâcher du premier coup. Mais je veux quand même essayer dans cette ligne-là. L'athlétisme, je ne me concentre pas sur un autre sport. Ça veut que j'aime jouer les sports. Ça se peut que je joue entre les amis, qu'on joue dans les communautés, qu'on organise des matchs de soccer et tout. Mais vraiment, si je suis à l'université et que c'est après l'université, ça ne sera plus l'athlétisme.
2: Puis finalement, une dernière question. Vous avez dit que les jeunes devraient être plus vocales et j'imagine que vous mettez dans cette catégorie-là. Qu'est-ce que vous allez faire pour assurer, disons, la pérennité des sports, de vos sports préférés ou des sports en général à l'île du Prince-Édouard pour les jeunes?
1: En tant que jeune, premièrement, il y a beaucoup de jeunes qui utilisent déjà les réseaux sociaux. Donc, faire des publications sur qu'est-ce que vous pensez. Donc, faire des publications telles que des sondages, qu'est-ce que vous pensez de créer une équipe de, je prends un exemple au hasard, une équipe de foot U20 à Lille pour représenter Lille. Qu'est-ce que vous pensez de créer l'équipe de volley? Qu'est-ce que vous pensez de l'équipe de badminton? Donc, faites déjà des publications de sondages qui vont me permettre de voir déjà combien de jeunes sont motivés à, premièrement, faire des sports, combien de jeunes sont motivés à vouloir pousser le gouvernement à créer des clubs pour représenter l'île du Prince-Édouard au niveau provincial et national. Et donc, créer des sondages, comme j'ai dit, et aussi juste aller dans les communautés, demander les avis, que ce soit sur des sondages, que ce soit sur Internet, des sondages par papier, parce que c'est pas tout le monde qui a accès à Internet, bien sûr. Donc, vous allez dans des communautés, poser des questions. Qu'est-ce que vous pensez de ça et de ça? Et là, vraiment, voir qu'est-ce que les jeunes en pensent. C'est ça que je peux faire, moi, à mon niveau. C'est juste faire des sondages. Et là, maintenant, voir les personnes que je connais qui peuvent être reliées à d'autres personnes qui peuvent nous aider pour dire, hey, voilà, il y a tel jeune qui pense qu'on doit faire ça, ça et ça. Est-ce qu'on pourrait faire ça?
2: Yann Dumour, merci de m'avoir rencontré ici ce matin.
1: Merci à toi, Raphaël.
3: Laurent? Merci beaucoup, Raphaël, et merci à Yann. Et c'était une discussion très intéressante, très riche, hein, qu'on a entendue. Merci à tous les deux.
2: Merci.

7h58, c'est déjà l'heure de se quitter pour cette deuxième heure après cette longue discussion entre Raphaël et Yann Loumou. En dernière heure, c'est Kélian Gallien qui sera là pour l'actualité communautaire et culturelle, actualité même sportive aujourd'hui avec elle. On parlera des défis de l'industrie musicale aussi en milieu minoritaire. Il y a une professeure à l'UQAM qui s'est penchée là-dessus sur ce que ça, sur le travail des entrepreneurs qui accompagnent les artistes francophones d'un bout à l'autre du Canada hors Québec. Et on parlera enfin de la nouvelle clinique juridique gratuite lancée par la Community Legal Information. La directrice Hélène Mullally sera avec nous en studio.

0: La crise musicale de Joseph Hubert, c'est le nom d'une pièce de théâtre qui sera présentée à Chétiquan. Ici Nathalie Guédry, les détails à la Mouvée en fin d'après-midi.
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1: Les plans de voyageurs avec WestJet pourraient être chamboulés dès dimanche. Les agents de bord ont déposé un préavis de grève.
2: En fait, ça ne m'inquiète pas, parce que je sais qu'ils vont peut-être trouver des solutions.
3: Le pays des cas, ça va juste... Le voyage va être un petit peu plus long.
1: Une firme informatique accuse Santé Québec d'avoir copié son logiciel. Et des résidents de Gironde, en France, évacués en raison des incendies de forêt, peuvent retourner à la maison.
4: Le mot d'ordre, c'est ouf. On est tous très heureux, très contents. On va pouvoir enfin se reposer.
1: Bonjour, ici Marie-Michèle Bordua. Bienvenue à ce Radio-Journal. WestJet entre dans une zone de turbulence. Le syndicat qui représente les 4400 agents de bord du transporteur aérien a déposé un préavis de grève de 72 heures. La direction de l'entreprise a répliqué en déposant un préavis de lockout. Nous faisons le point avec Karine Matheux qui est à l'aéroport Montréal-Trudeau. Karine, une grève est donc possible dès dimanche.
5: Oui, voilà. À moins que les deux parties s'entendent d'ici là. En ce moment, les négociations pour une nouvelle convention collective n'ont pas abouti. Alors, le syndicat a déposé un avis de grève de 72 heures et WestJet a répondu par un avis de lockout. Et on l'a vu avec les précédents conflits de travail dans le secteur aérien. Il y a eu plusieurs annulations de vols quelques jours avant le début de la grève et on s'attend à ce que ça soit le cas dès demain. D'ailleurs, WestJet indique que les passagers dont les vols sont prévus entre le 30 juillet, c'est aujourd'hui, et le 4 août, peuvent modifier leur réservation ou l'annuler sans frais.
1: Et Karine, qu'en pensent les voyageurs?
5: Ben oui, ça risque de perturber les voyages de plusieurs d'entre eux. Alors, écoutons certains rencontrés ce matin.
2: En fait, ça ne m'inquiète pas, parce que je sais qu'ils vont peut-être s'en trouver des solutions. Tu sais, peut-être nous transférer à un autre vol ou quoi que ce soit avec Air Canada Air Transit.
3: Dans le pays des cas, ça va juste... Le voyage va être un petit peu plus long, là. Mais c'est pas inquiétant, là. On a déjà prévu, ouais, que ça pouvait arriver.
6: Je suis tellement confiante avec WestJet.
5: L'enjeu majeur, c'est la rémunération du travail lorsque les agents de bord ne sont pas en vol, ce qu'on appelle le travail au sol.
1: Merci, Karine.
5: Je vous en prie.
1: Santé Québec est poursuivie en justice pour contrefaçon informatique. Radio-Canada a appris que la firme Pétal accuse la Société d'État d'avoir copié son logiciel de gestion de rendez-vous de santé et réclame 150 millions de dollars. Thomas Gerbet nous en dit davantage.
7: La poursuite a été déposée le 24 juillet devant la Cour supérieure par la firme informatique québécoise Pétal. Dans la demande introductive d'instance, Pétal accuse Santé Québec de contrefaçon. Selon les allégations, la Société d'État aurait utilisé des secrets commerciaux de Pétal, des informations que la firme lui avait partagées sous le sceau de la confidentialité en raison de leur lien d'affaires. Avec ces informations techniques sur le logiciel de Pétal, Santé Québec aurait lancé un appel d'offres pour obtenir un logiciel semblable à moindre coût. Le réseau de la santé du Québec utilise l'orchestrateur de rendez-vous de Pétal depuis la pandémie. Ce logiciel permet de relier les patients sans médecin de famille à des centaines de cliniques. Santé Québec a créé la surprise l'an dernier en publiant un appel d'offres pour recommencer l'orchestrateur de A à Z. Le contrat a été accordé en janvier à la firme CGI et Santé Québec sera propriétaire du code source du nouveau logiciel. Aujourd'hui, Pétal exige que l'utilisation de sa propriété intellectuelle cesse, car ça lui fait perdre des profits, de la valeur et avantages ses compétiteurs. Elle réclame 150 millions de dollars en dommages-intérêts. Les deux parties n'ont pas voulu faire de commentaires. Ici Thomas Gerbert, Radio-Canada, Montréal.
1: Le gouvernement fédéral abandonne les exigences de contribution financière à la production locale imposées par le CRTC aux géants américains du numérique. Ottawa promet de remplacer ces redevances par un financement public. Le premier ministre Mark Carney dit vouloir éviter une hausse du prix des abonnements pour les consommateurs, mais les oppositions estiment plutôt qu'il s'agit d'une nouvelle concession accordée à l'administration Trump. Voici Mark Carney, suivi du chef bloquiste Yves François Blanchet.
8: En même temps, il y a des grands investissements dans la culture, le langage canadien, les deux langues officielles, plus de 600 millions de dollars.
9: Les 600 millions du gouvernement du Canada n'est pas une concession du gouvernement américain. Le gouvernement canadien renonce à des milliards de revenus qui viendraient des États-Unis de la part d'entreprises qui ne paient pas leurs impôts au Canada et les remplace par de l'argent, beaucoup moins d'argent, qui viendra de la poche des contribuables.
1: Le CRTC n'a pas encore réagi à la proposition du gouvernement fédéral. Et sur les feux de forêt en France maintenant, des évacués de Gironde sont autorisés à rentrer chez eux après une nuit calme. Les pompiers ne baissent pas la garde pour autant. Nous joignons Annick Béraud à Saint-Jean-d'Illac, une des communes où les résidents peuvent réintégrer leur domicile. Annick, c'est sans doute pour eux un soulagement.
10: Oui, et c'est avec un large sourire qu'un propriétaire d'un bureau de tabac vient de m'accueillir quand je lui ai demandé comment il se sentait avec le retour des quelques 9000 concitoyens ici à Saint-Jean-d'Illac, l'une des 9 communes où les résidents évacués ont le droit de revenir aujourd'hui, mais sous plusieurs conditions, dont celle de se tenir prêt à repartir en cas d'urgence. Et écoutez le soulagement de ce bénévole qui se prépare, lui, aux nombreux retours à Sainte-Hélène.
4: Le mot d'ordre, c'est ouf. On est tous très heureux, très contents. Même s'il faut rester extrêmement vigilant, tout est, on va dire, sous contrôle. Et ça fait vraiment beaucoup de bien. On va pouvoir enfin se reposer. Et en espérant faire une petite fête pour tous se retrouver tous ensemble et fêter cette fin.
1: Et Yannick, ce soulagement, il est notamment dû au fait que le feu n'a pas progressé cette nuit.
10: Voilà, et c'est la bonne nouvelle parce que les autorités craignaient le pire hier avec le vent, la sécheresse et un pic de chaleur. Il a fallu intervenir sur plusieurs reprises de feu dans des zones qui avaient déjà été touchées. Et pour le chef des pompiers de Gironde, Marc Vermeulen, le plus dur est passé, mais comme il reste encore 3 points chauds dans tout le secteur, il demeure prudent, on l'écoute.
11: Nous avons quand même 240 kilomètres de lisière à traiter. C'est la raison pour laquelle nous restons prudents, parce qu'il faut qu'on continue à avoir ce travail pour effectuer les noyages, pour effectuer le grattage qui est fait au sol, mais également avec les moyens aériens.
10: Et un feu donc stabilisé, mais pas fixé. Le ministère de l'Intérieur rappelle que la situation reste compliquée en France avec d'autres feux au pays.
1: Merci, Annick.
10: Je vous en prie.
1: Et pendant ce temps, en Grèce, quelques 8000 personnes ont été évacuées d'une station balnéaire de l'île de Crète en raison d'un incendie attisé par des vents violents. Au moins 3 pompiers ont perdu la vie en combattant les flammes. En Espagne, des évacuations ont aussi été ordonnées puisqu'un nouvel incendie s'est déclaré dans l'ouest du pays, à la frontière avec le Portugal. 600 personnes ont dû quitter leur domicile. D'autres doivent rester confinées. L'incendie dans la région de Madrid est quant à lui maîtrisé. Et puis au pays, il y a toujours près de 900 feux de forêt actifs. Les territoires du Nord-Ouest, l'Ontario et le Manitoba sont les plus touchés. En Alberta, ce sont plutôt les pluies abondantes qui causent des problèmes. Plus de 500 mm sont tombés à Edmonton en moins de 2 mois, un record. Le reportage d'Anne Levasseur.
12: Pluies battantes, vents destructeurs. Depuis juin, les orages violents se succèdent dans la capitale albertaine. En 25 ans de carrière à la ville d'Edmonton, le directeur général, Eddie Rober, dit n'avoir jamais rien vu de tel. Le centre-ville a reçu 534 mm de pluie depuis le 1er juin. C'est quelques 100 mm de plus que le précédent record estival établi en 1953. Partout, le sol est saturé d'eau et des inondations localisées sont observées après chaque nouvel épisode de pluie. Edmonton estime les dommages à plusieurs dizaines de millions de dollars. Considérant la force de certains des orages reçus, le maire, Andrew Knack, est d'avis que la ville ne s'en tire pas trop mal.
13: Depuis 2019,
12: la ville a entrepris un vaste chantier de réfection de ses infrastructures pour améliorer sa résilience aux inondations. Des milliers de résidents épongent quand même les dégâts depuis le début de l'été. Rob DePriest, du Bureau des assurances du Canada. En juin seulement, c'est 230 millions de dollars de réclamations qui ont été reçus. Si les Edmontoniens auront un peu de répit avec du soleil et du temps chaud pour les prochains jours, Environnement et changement climatique Canada prévoit de nouveaux épisodes de fortes pluies samedi. Issa Levasseur, Radio-Canada, Edmonton.
1: L'armée américaine dit avoir terminé une lourde série de frappes contre l'Iran et avoir frappé des dizaines de cibles en représailles à des attaques contre les forces américaines au Moyen-Orient. Des médias iraniens font état de 3 morts et d'explosions dans 2 provinces du pays. Par ailleurs, le Pakistan annonce que des négociations sont en cours entre les États-Unis et l'Iran concernant le détroit d'Ormuz et une désescalade. Enfin, en ce 30 juillet, les habitants de la Terre ont consommé toutes les ressources que la planète peut produire en une année. Le jour du dépassement est calculé par l'ONG Global Footprint Network et ne cesse de reculer chaque année. Au Canada, le jour du dépassement est arrivé au début du mois de mars. Les feux de forêt contribuent à la mauvaise posture du pays. Voilà, c'était le Radio-Journal. Pour d'autres nouvelles, je vous invite à consulter l'application mobile Radio-Canada Info. Bonne journée.
14: Il est 8h10 et nous sommes le 30 juillet, nous sommes jeudi. Bienvenue dans la dernière heure du réveil. On a pas mal de choses pour vous dans cette dernière heure jusqu'à 9h. On va parler d'actualité communautaire avec Kéliane Gallien. On va aussi parler de l'industrie musicale en milieu minoritaire avec Joël Bissonnette. Et Hélène Mullally viendra nous voir pour parler de la nouvelle clinique juridique gratuite de la CLI.

0: Et on a tout ça au programme, donc, jusqu'à 9h en ce jeudi 30 juillet. Mère est revenue en courant. Oh, bonjour Mère, comment ça va?
1: Ça va mieux
0: maintenant.
1: Rebonjour, ça va mieux maintenant.
0: 8h10, 00. Ouais, ça arrive pas souvent qu'on soit pas en studio au moment où l'émission reprend. Ah non, c'était drôle. Ce qu'il faut savoir, c'est que si vous allez dans nos salles de bain ici à Radio-Canada, il y a la radio qui joue et ça nous donne toujours une bonne indication de quand est-ce qu'on doit revenir.
1: Merci pour ça.
0: Ça nous fera un blooper pour la fin de l'année.
1: Oui, c'est vrai.
0: Oh, Kellyanne Gallien vient de se joindre à nous aussi. Bonjour Kellyanne.
2: Allô.
0: Et Raphaël Caron est revenu de sa virée en ville où il a rencontré Yann Loumou. Bonjour Raphaël.
3: Bonjour Dara.
0: Belle discussion avec Yann, un jeune qui en a quand même pas mal à dire.
3: Ouais, j'ai trouvé ça très intéressant. Les sujets de coup d'avis des sports, c'est intéressant. Juste souligner, on a eu plusieurs invités jusqu'à date. À quel point les sujets sont quand même diversifié.
0: Ah oui, c'est ça l'intérêt, c'est justement de parler à des personnes différentes pour voir un peu ce qui touche les gens. Donc, moi, je suis assez content de cette série de discussions. Hier avec Hervé Poirier, aujourd'hui avec Yann Loumou. La semaine prochaine, on va continuer. On a déjà des invités qui veulent être là, donc qui veulent parler. Donc, ça va être très intéressant.
3: Et s'il y en a d'autres qui veulent être là, n'hésitez pas à nous écrire, évidemment, à Laurent ou à moi ou à n'importe qui ici à Radio-Canada.
0: Ben, bien sûr. Est-ce que, je me demandais, vous deux, Kellyanne et Raphaël, est-ce que vous connaissez des numéros de téléphone par cœur?
3: Quelques-uns.
2: Ma mère, mais des fois, c'est limite. Je ne pas tout le temps.
0: Parce qu'on s'est posé la question ce matin, parce qu'il y a, un nouvel indicatif régional qui va venir pour l'île du Prince-Édouard et la Nouvelle-Écosse. Est-ce que vous savez lequel c'est?
3: 851.
2: J'ai entendu parler de ça.
0: 851, ouais. Et alors, on s'est posé la question, je vous fais des petites devinettes ce matin. Pourquoi on avait besoin d'un nouvel indicatif? Parce que maintenant, on avait le 902 et le 782. Et si vous avez un 782 et ensuite, je sais pas moi, 1, 2, 3, 4, 5, 6, 7, eh ben, ça fait quand même...
3: C'est mon numéro, Laurent, dis pas en ondes. C'est mon numéro privé.
0: Ça fait quand même des millions de possibilités de numéros. Donc, pourquoi on a besoin d'un nouvel indicatif, selon vous?
3: Ben, parce qu'il y a sûrement... quelqu'un qui a plus qu'un numéro?
0: Déjà, oui.
2: Bonne réponse.
3: Puis il y a aussi des entreprises qui ont des numéros aussi, donc c'est pas spécifiquement attaché à une personne.
0: Peut-être aussi, bien. Raphaël, il est smart
2: bon.
0: Ce matin.
2: Hein? Ouais. Il est très bon.
0: Ouais.
2: Moi, j'écoute.
3: Il n'y a pas un montant infini de numéros non plus.
0: Non, mais il y en a 10 millions par indicatif.
2: On n'est pas 10 millions quand même sur une numéro.
3: Mais il doit y avoir quand même pas mal d'entreprises, pas mal de monde. Il y a sûrement des numéros qui sont... qui existent plus et qui n'ont juste pas été redistribués?
0: Peut-être aussi, oui.
3: Là, je suis en feu, là.
0: Ah oui, là.
3: Là.
0: Kellyanne, pas d'idée?
2: Parce qu'il y a plus de jeunes qui commencent à avoir de téléphones jeunes. C'est que ça...
0: Oui, mais il n'y a quand même pas 10 millions de jeunes. En fait, j'ai appris ce matin un truc qui m'a étonné. C'est que les terminaux de cartes de paiement ont des numéros aussi. Les voitures... qui sont connectés ont un numéro de téléphone. Les terminaux de paiement par carte ont un numéro de téléphone. Les alarmes ont des numéros de téléphone. Les compteurs connectés. En fait, dès qu'il y a quelque chose qui est relié à Internet, d'une certaine façon, il y a un numéro de téléphone qui est associé à ça. Donc,
3: je savais pas non plus.
0: Quand même assez surprenant de voir tout ce dont on a besoin comme numéro de téléphone. Et donc le 851 va venir. Dans 2028, je crois, à Lille, en plus du 902 et du 782. Vous avez des 902 ou des 782?
2: Un 506.
0: Non, mais le pro.
2: C'est un. Oh, je pense que c'est le 7 de quoi, là? C'est weird. Je ne connais pas mon numéro de travail.
0: Waouh!
2: Non, mais. Je ne le connais pas par cœur, là. J'ai tout un post-it avec le numéro dessus où je regarde mon contact à moi-même pour le donner.
3: Moi, j'ai un numéro d'Ottawa, donc le 613, mais ici, à l'île du Prince-Édouard, 902-394-1928, appelez-moi.
0: Oh! Hey, il est en feu ce matin, Raphaël.
2: Pour une date, une entrevue.
3: Non, une entrevue. Non, je pense pas que ma blonde aimerait que quelqu'un m'appelle pour une date, mais pour une entrevue ou des quelque chose.
2: Voilà. Un bon matin, Raphaël.
3: Ouais, c'est ça, un bon matin avec un cœur. Non. Attends, Laura, je dois partir, j'ai un appel.
0: Moi, je vais vous donner un autre numéro de téléphone dans un instant. Mais d'abord, Kéliane, on parle de quoi tout à l'heure?
2: On va parler du passage à vitesse. Il y a des jeunes, des maritimes qui ont eu la chance de s'entraîner avec des Olympiens à Rustico cette semaine pour avoir un entraînement plus perfectionné pour les Jeux du Canada qui s'en viennent à Québec l'année prochaine.
0: Merci Kéliane. Et puis rapidement à la météo, aujourd'hui c'est de la pluie, beaucoup de pluie, jusqu'à 15 mm aujourd'hui, des orages aussi cet après-midi, maximum 21 degrés, ressenti 26. Les averses vont continuer cette nuit et demain vendredi ça devrait se dégager, maximum 20 degrés, ressenti 25. Pour samedi maintenant, ce sera du soleil avec 23 degrés, dimanche du soleil avec 26 degrés, lundi normalement retour de la pluie avec seulement 23. Au thermomètre. Sur les routes, j'ai rien à dire, tout va bien ce matin. Sur le pont de la Confédération aussi, dans le Détroit également, entre Wood Islands et Caribou, tout va bien. Et si vous allez aux îles de la Madeleine, le départ au quai de Souris est prévu à 13h pour aller à Cap-aux-Meules. Et je vous mentionnais un numéro de téléphone que moi je vous donne. Petit test, c'est quoi le numéro du studio? Raphaël,
3: 902.
0: Non.
3: Ah, ben là, j'ai déjà mal commencé.
2: On dit tout le temps au samedi. Je sais qu'il y a un 8 dedans.
3: Je pense qu'il y a 9. Je pense qu'il y a 10 numéros dedans.
0: Oui, jusque-là, tout va bien. Le 1-800-565-54-53. Le 1-800-565-54-53. Pourquoi je vous le donne? 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Premier arrivé, premier servi, 8h18.

0: Un peu d'hommage de blues du Delta de Mississippi, la chanson « À chaque saison » de Raphaël Denham, extrait de son album « Delta Keb Mojo ».
1: Merci Mère pour cette chanson. Et il est maintenant 8h21. 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Kellyanne, parlons de ces jeunes patineurs de vitesse qui ont la chance de s'entraîner avec les meilleurs du monde cette semaine. Et ça se passe à Rustico Nord.
2: Oui, c'est un camp qui est offert par l'Académie de Nagano Skate en collaboration avec Patinage de vitesse IPE. Le camp d'entraînement est une semaine qui permet aux jeunes des Maritimes de non seulement rencontrer leurs idoles, mais aussi avoir une expérience de s'entraîner de niveau élevé, quelque chose qui est plus difficile d'accès ici à Lille.
1: Et là, on parle de jeunes athlètes, mais ils ont quel niveau? Est-ce que tout le monde peut y aller?
2: Il faut quand même avoir de l'expérience. C'est conçu pour des jeunes patineurs ayant au moins une année d'expérience sur longue lame et à trajet de 7 ans et plus. C'est vraiment une expérience en or pour ces jeunes parce que c'est l'année pour se qualifier pour les Jeux du Canada qui sera à Québec. Puis justement, j'ai discuté avec l'un des cofondateurs du camp de Nagano. C'est François Drolet.
3: OK, moi, c'est François Drolet. Dans le fond, je suis un des cofondateurs de la compagnie Nagano. Ouais. Puis je suis ici en tant qu'organisateur ou head coach, si on veut, du camp. Puis en fait, nous, c'est ça, on a commencé à donner des camps d'entraînement sur une formule de 5 jours où les jeunes viennent toute la journée, du lundi au vendredi, font 2 séances de patin par jour, 2 séances hors glace, une conférence. Et l'Île du Prince-Édouard voulait avoir aussi un camp comme ça, donc ils nous ont approché pour organiser le camp. Puis cette année, ça, pour bien des jeunes, c'est un bon timing, si on peut dire, parce qu'il y a les Jeux du Canada. Donc on a des jeunes ici là, de l'Île du Prince-Édouard, puis des Maritimes, aussi des provinces de partout au Canada. On a même un jeune de Vancouver qui est ici, qui viennent se préparer pour la saison, puis qu'on va peut-être voir, probablement même voir aux Jeux du Canada cette année.
1: Des jeunes là qui viennent de partout pour ce camp-là. Tout à l'heure, Kellyanne, t'as dit que ces jeunes ont la chance de rencontrer leurs idoles pendant ce camp-là, les athlètes connus là. Est-ce qu'il y a des invités qu'on connaît?
2: Absolument. Le camp, c'était très réputé à chaque fois pour organiser avec des entraîneurs en chef qui sont connus sur la scène olympique. Puis cette fois-ci, ça fait pas l'exception parce que l'une des invitées spéciales est nulle autre que Courtney Sarrault, qui est 4 fois médaillée aux Olympiques de Milano Cortina de 2026 et vice-championne du monde. Et hier, elle a pris le temps de me parler, donc je vous propose qu'on l'écoute.
4: Yeah, no, it feels incredible. I think something that's important to me is kind of giving back to this generation of upcoming athletes, hopefully upcoming Olympians. And for me personally, it brings me back to basics, brings me back to when I first started and just kind of did it for the love of the sport. So it's honestly, I feel like it helps. It helps me, but it helps them. So it's like, it's a mutual little thing we got going on here. I feel like, for me coming from the Maritimes, it's important to kind of give back to the Maritimes, especially around here. I know that a lot of the speed skating athletes.
2: Donc, en gros, elle dit que c'est important pour elle de s'impliquer avec des camps d'entraînement afin de redonner aux jeunes passionnés des Maritimes qui lui rappellent son propre parcours.
1: Courtney Sarrault, quand même, hein, on en a beaucoup parlé aux Jeux Olympiques cette année de cette athlète. 4 médailles, quand même, à Milano Cortina. À quoi une journée d'entraînement ressemble pour ces jeunes athlètes-là? C'est quoi le programme d'une journée?
2: C'est vraiment une journée occupée. Ça prend de 7h le matin jusqu'à 4h le soir. Puis quand j'ai discuté avec ces athlètes, ils ont tous été d'accord pour dire que c'était une opportunité en or de participer à ce camp pendant une semaine, parce que c'est rare d'avoir des entraînements de ce niveau à Lille et dans les Maritimes en général.
5: Mon nom, c'est Quentin Dexter. J'ai 15 ans et je viens de Truro dans la Nouvelle-Écosse. C'est assez gros d'être ici parce qu'il y en a, il y a beaucoup d'Olympiens et des personnes qui ont eu beaucoup de succès. Alors, je me sens vraiment chanceux et intéressant d'être autour, you know. Il y a des camps, il y en a des camps proches de chez nous, mais il n'y en a pas beaucoup avec des entraîneurs de niveau comme ça. Right? C'est bien sûr une chance que pas beaucoup de personnes dans les Maritimes, you know. So, est-ce que ma partie préférée, c'est bien sûr avoir du fun avec mes amis, you know?
6: Moi, Anna, j'ai 11 ans et je viens de Saint-Jean. Patiner avec les Olympiens.
7: Mon nom, c'est Nathan. Je viens de de Moncton, Nouveau-Brunswick. Puis j'ai 17 ans. Avoir la chance de travailler avec plusieurs différents coachs, plusieurs Olympiens même. Juste plus de chance de... Je peux prendre des trucs pour s'améliorer. Alors, ça arrive vraiment pas souvent d'avoir un camp comme ça. D'habitude, c'est des provinces comme le Québec que tu vas voir des camps comme ça d'habitude.
2: J'ai aussi parlé avec Éric Rénard, qui est le président de patinage à vitesse IPE. Je vous propose qu'on l'écoute.
8: Oui, c'est ça. C'est la troisième année qu'on travaille avec Nagano. Ils s'en viennent, c'est des entraîneurs fantastiques du Québec qui viennent pour la semaine. Ils sont ici pour tout l'entraînement technique, le training. Et de notre côté, avec Speed Skating PI, on a des bénévoles qui assistent avec le lunch, le dîner. C'est vrai qu'on est plus petit. On n'a pas les gros clubs comme au Québec. Puis il y a souvent des athlètes de l'Atlantique qui vont voyager au Québec spécifiquement pour ce type de cas. Fait que l'amener ici, ça fait un grand bénéfice pour nos patineurs. Top groupe les plus vite patineurs. La moitié s'entraîne soit avec Nouvelle-Écosse, Nouveau-Brunswick, les Prince-Édouard ou d'autres. Il y en a beaucoup qui vont aller aux Jeux du Canada.
1: Éric Rénard, le président de Speed Skating PEI, de patinage de vitesse IPE, à qui on avait déjà parlé dans le passé. Hein. J'étais en train de le chercher, je voyais qu'on avait pas mal d'articles sur lui, justement à l'occasion des Jeux du Canada, qui étaient là en 2023. Kéliane, s'il y a des gens qui nous écoutent, là, qui se disent « Ah, moi, mon jeune, il patine bien, il pourrait aussi faire un camp ». Ça revient, ça dure jusqu'à quand? C'est quoi les dates?
2: Ben, ils ont déjà planifié de revenir l'année prochaine parce que c'est un camp qui pogne à chaque année vraiment avec les jeunes dans les Maritimes, puis même ailleurs. Puis le camp, ben, pour cette semaine, ça va se poursuivre jusqu'à demain. Puis ils vont faire une petite soirée ensemble pour célébrer la fin.
1: Et parmi les jeunes à qui t'as parlé, donc il y en a certainement qu'on va revoir aux Jeux
2: oui.
1: du Canada.
2: Oui,
1: très
2: c'est
1: certainement.
2: Sûr. Voilà.
1: Ouais. Merci Kéliane.
2: Merci.
1: 8h28.

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0: Bonjour, ici Fred Harding. Voici les informations. La Nouvelle-Écosse injectera 16 millions de dollars supplémentaires dans les services de la GRC en 2026 et 2027, modifiera son modèle de facturation afin de répartir plus équitablement les coûts de services policiers entre les municipalités. François Lacroix.
1: Le gouvernement de la Nouvelle-Écosse investira 16 millions de dollars supplémentaires dans les services de la GRC en 2026-2027, puis 18 millions de dollars par année par la suite. Cet investissement permettra notamment d'ajouter 25 policiers à l'échelle de la province et vise à renforcer la sécurité publique. La province met également en place un nouveau modèle de facturation des services de la GRC pour les municipalités. Ce modèle vise à répartir plus équitablement les coûts des services policiers provinciaux. La plupart des municipalités verront leurs factures diminuer, tandis qu'aucune ne paiera davantage. Le nouveau modèle tiendra compte de plusieurs facteurs, dont la gravité de la criminalité, la géographie, la population et la demande pour les services policiers. Le ministre de la Justice de la Nouvelle-Écosse, Scott Armstrong. Une chose était toutefois claire, la façon dont nous facturions les services policiers limitait la capacité de ces municipalités à assurer un niveau adéquat de sécurité publique, souligne-t-il. Le nouveau modèle entrera en vigueur en octobre 2026. Ici François Lacroix, Radio-Canada, Halifax.
0: Et plusieurs artistes ayant participé au gala annuel de l'Association de la musique de la Côte-Est à Sydney, en Nouvelle-Écosse, indiquent avoir été payés longtemps après l'événement qui s'est tenu en mai. Sur les réseaux sociaux, plusieurs se sont plaints des retards de paiement après leurs prestations aux vitrines musicales présentées devant des membres de l'industrie. L'une d'elles, Kristen Martell, a attendu pendant 2 mois avant d'être rémunérée.
2: Je commençais à entendre des mots de mes amis qui sont pas payés non plus. C'est comme, oh ouais, je me force à payer non plus. Puis là, j'ai envoyé un courriel, puis ils m'ont dit ça, ils attendaient des subventions du gouvernement.
0: L'ancienne directrice générale des ICMA, Blanche Israël, aujourd'hui critique de l'organisation depuis son congédiement en 2025, trouve inacceptable que l'association tarde à payer ses artistes.
3: Moi, quand j'étais là, brièvement, en tant que directrice générale, je disais, on peut pas faire des promesses à des artistes et à toutes sortes d'autres personnes sans savoir si le financement est approuvé. Donc, c'était quelque chose à changer tout de suite, à solutionner. Si c'est effectivement le cas, puis ils continuent à vouloir opérer de cette façon-là, il faut au moins être clair avec les artistes et avoir un plan.
4: C'est inacceptable. Il faut que ça change.
0: Questionné sur les délais de paiement, le directeur général des ICMA, Bob Hallett, a indiqué à Radio-Canada qu'il n'est pas inhabituel pour l'organisation de rencontrer des délais de ce genre au moment où l'organisme attend des subventions. Il reconnaît toutefois qu'il s'agit d'un manque de communication à l'égard des artistes. Et des milliers de poulets sont morts dans une ferme du comté de Lunenburg en Nouvelle-Écosse après qu'un intrus ait éteint le système de ventilation pour un des 2 étages de l'installation. La chaleur accablante aurait causé le décès de 10 000 volailles. Sylvain Charlebois, professeur et directeur du Laboratoire des sciences analytiques en agroalimentaire à l'Université Dalhousie, estime toutefois que l'offre ne sera pas affectée dans les maritimes.
5: Pose la question, bon, 10 000 poulets, c'est beaucoup. Est-ce que ça va affecter l'accès aux poulets pour nous tous? Est-ce que ça va augmenter les prix à l'épicerie? Ouais. Pas vraiment, parce que 10 000, pour le producteur lui-même ou elle-même, là, c'est quand même beaucoup, beaucoup, mais c'est très peu là pour l'ensemble de l'œuvre en Atlantique.
0: C'était Sylvain Charlebois, professeur et directeur du laboratoire des sciences analytiques en agroalimentaire à l'Université Dalhousie. Et en politique, maintenant, à l'île du Prince-Édouard, l'opposition officielle demande au gouvernement de prendre des mesures pour stabiliser les urgences après une nouvelle fermeture à l'hôpital Western d'Alberton. Les libéraux notent que l'hôpital le plus proche se trouve à 1 heure de route à Summerside et soutiennent que l'accès aux soins de santé sur l'île ne devrait pas dépendre du

0: service juridique gratuit, une clinique juridique avec deux avocats à temps plein pour aider les gens, pour vous aider à y voir plus clair dans certains domaines juridiques où la loi peut parfois être un peu complexe et où on ne sait pas ce qu'il faut faire ou pas faire. Donc, on va en parler avec la directrice de la CLI, Hélène Malali, qui est avec nous en studio. Bonjour Hélène.
1: Bonjour Laurent.
0: Merci beaucoup d'être venue nous voir. Et qu'est-ce que c'est que ce nouveau service communautaire que vous offrez?
1: Oui, alors ça c'est un projet qu'on travaille fort dessus pour presque 2 ans maintenant. Alors il y a beaucoup de personnes qui ont travaillé beaucoup pour que ça soit une réalité. Alors ce service est vraiment pour des personnes, il y a des conditions d'admissibilité, mais il y a cinq différents domaines juridiques. Est-ce que vous le savez, les cinq?
0: Non, je ne les connais pas, mais okay. Juste avant de parler des cinq domaines, oui. Quel est le service qui va être offert?
1: Le service est vraiment l'avis juridique, et comme d'un avocat, et en quelques cas, la représentation limitée.
0: Donc, on vient avec une question, et on peut rencontrer un avocat gratuitement?
1: Oui.
0: Qui va nous donner des conseils?
1: Si vous êtes admissible, oui.
0: La CLI offrait déjà du soutien juridique avant. Donc, quelle est la différence avec ce que vous offriez jusqu'à présent? Qu'est-ce qui change aujourd'hui?
1: OK. Oui, alors, jusqu'à date, on offre l'information juridique. Alors, c'est vraiment l'information plus générale. Alors, si vous avez une question à propos des testaments, par exemple, on peut donner l'information générale, des supports, des autres ressources. L'avis juridique, c'est vraiment l'avis pour toi, Laurent Rigaud, comme pour votre situation. Alors, c'est spécifique à vous et ça vient d'un avocat.
0: Donc, jusqu'à présent, je pouvais venir et dire c'est quoi un testament, qu'est-ce qu'il faut que je mette dans un testament, c'est quoi la loi. Mm-hmm. Maintenant, je pourrais venir avec mon testament et avoir l'avis d'un avocat dessus.
1: Si je suis admissible, oui.
0: Voilà. Donc avant de parler des domaines, là, est-ce que je me demandais, tout le monde ne peut pas y accéder à ce service-là? C'est quoi les critères d'admissibilité?
1: Non, alors on aimera aider tout le monde, mais ce n'est pas le cas. Alors, on utilise le même outil que l'aide juridique utilise avec la province. Alors, ça s'appelle le Market Basket Measure, c'est fait par Statistique Canada.
0: La mesure du panier de consommation,
1: c'est
0: je pense.
1: Ça, ouais, exactement, c'est ça. La mesure de panier de consommation. Alors, on utilise ce panier. Alors, par exemple, si vous êtes une personne et votre revenu annuel, c'est moins que 27 000, vous êtes admissible. Alors, ce n'est pas comme... C'est modeste, certainement. Comme pour une famille de 4 personnes, c'est 55 000. Alors, ça ne va pas aider tout le monde, mais ça va aider beaucoup de gens.
0: C'est 55 000, c'est le revenu après impôt et certains frais, je crois.
1: Oui,
0: par exemple, frais de garde, ce genre de choses. Mm-hmm. C'est ça, j'avais regardé à fond la mesure
1: du panier de consommation. C'est une bonne question, c'est après les impôts, c'est vrai.
0: Donc, si on a ces revenus qui sont modestes et qu'on a un problème juridique, on peut venir avoir accès à un avocat pendant combien de temps?
1: Alors, je vais reculer un peu. Alors, si vous nous contactez, vous allez parler avec un de notre équipe et on va faire vraiment comme demander des questions, recevoir des informations. Ils vont demander à propos de votre revenu de famille, tout ça, pour voir comme, OK, est-ce que c'est un domaine juridique qu'on peut aider avec? Ça, c'est comme question numéro 1. Question numéro 2, c'est vraiment, est-ce que cette personne est admissible ou non. Si la réponse est non, il y a encore des supports et soutien avec nous autres. Mais si la réponse est oui, vous pouvez voir un avocat. C'est aussi important de savoir que ce n'est pas un service d'urgence. Alors, ça veut dire que vous n'allez pas voir un avocat peut-être la même journée que vous appelez. Ça veut peut-être une semaine ou deux. On verra. Hier était notre première journée. On a déjà eu des clients. Alors oui, ça commence à marcher un peu.
0: Et venons-en au domaine. On ne peut pas parler de tous les sujets. Donc, c'est quoi les domaines juridiques qui sont proposés?
1: Oui. Alors, les domaines juridiques, et j'aimerais dire aussi, c'est vraiment qu'il y avait fait des études, on a fait un peu de recherche pour voir, OK, c'est quoi les domaines les plus importants pour les résidents de l'Île-de-Prince-Édouard. l'Île-du-Prince-Édouard d'avoir accès à ces services. Alors, revenu et emploi, c'est un,

0: domaines, ça veut dire comme les petites créances, les remboursements des dettes, défauts de paiement, des choses comme ça. Planifier d'avance, alors les testaments, procurations, directives personnelles, les choses de même. Une offre de support pour les locataires seulement s'ils ont une, dans les situations où ils ont une audience avec IRAC, avec, comme s'ils ont un problème plus sérieux, on serait là. Les tuteurs et curateurs d'adultes, alors c'est comme les adultes qui ont besoin de support de quelqu'un pour faire les décisions dans leur vie, plus que seulement comme les décisions financières. Et le dernier, et pour moi c'est vraiment quelque chose vraiment de nouveau, c'est le support pour les personnes qui ont reçu des menaces de diffusion de leur image intime ou même quelqu'un a distribué leur image intime. Il n'y a aucune admissibilité comme financière.
1: Donc, n'importe qui oui. peut venir pour vous voir pour les problèmes de,
0: c'est ça.
1: D'image intime, de diffusion d'image
0: c'est
1: intime.
0: C'est ça. Et oui, on est vraiment content d'être là à cause que maintenant, il n'y a pas de service qui est offert comme ça à l'île du Prince-Édouard. Et c'est vraiment un sujet vraiment sérieux pour beaucoup de personnes.
1: Justement, sur ce sujet-là, vous avez enlevé le critère de revenu. C'est-à-dire, même si on gagne beaucoup d'argent, on peut quand même venir vous voir et avoir un conseil gratuit, un avis juridique gratuit pour la diffusion d'images intimes ou les menaces de diffusion
0: oui.
1: d'images intimes.
0: Oui.
1: Mais l'autre critère, c'est d'avoir 18 ans ou plus.
0: Oui.
1: La diffusion d'images intimes, c'est un problème qui concerne aussi les jeunes. On en parle régulièrement. Est-ce qu'un parent peut venir vous voir pour un problème qui concerne son jeune ou sa jeune?
0: Oui, si vous êtes un parent ou tuteur d'une personne moins que 18 ans, vous pouvez nous contacter.
1: Comment, donc, vous avez dit que ces sujets ont été choisis parce que c'est ceux qui vous semblaient les plus... Là où il y avait un manque d'informations ou un manque d'aide?
0: Oui, c'est ça. Et aussi, quand on regarde nos statistiques, on est là depuis 41 ans pour voir comme, OK, c'est où la demande... le plus, comme qui presse le plus. C'est domaine. Aussi, on ne pouvait pas comme dupliquer qu'est-ce que l'aide juridique avec la province fait. Alors, on ne pouvait pas offrir les services pour les matières comme criminelles ou de famille. Alors, ça reste encore avec l'aide juridique.
1: Si quelqu'un dépasse le plafond des revenus, par exemple, veut avoir un avis sur un testament, est-ce qu'il peut quand même venir vous voir?
0: Il peut certainement nous contacter. Ça, c'est qu'est-ce qu'on dit. On encourage tout le monde. Contacte-nous, on va faire notre mieux de vous donner du support et des ressources, même si peut-être vous n'êtes pas admissible pour voir nos avocats. On encourage... les personnes de nous contacter.
1: Mais est-ce que vous offrez toujours la consultation avec un avocat de 45 minutes pour 25$?
0: Oui, c'est juste que ces avocats, ils sont les bénévoles avec notre programme. Ils ne sont pas comme... Ils ne font pas partie de notre équipe, comme avec nous à notre bureau. Alors maintenant, nous avons notre propre deux avocats. Mais oui, ce service, ça existe encore. Oui.
1: Mais c'est moins, disons, personnalisé que...
0: Ce n'est pas moins personnalisé, c'est peut-être un peu moins de temps.
1: Oui, 45 minutes,
0: oui. Oui, oui. Mais des fois, comme des personnes ont seulement besoin de 10-15 minutes.
1: Comment on fait pour accéder à cette clinique juridique gratuite?
0: Oui, les personnes peuvent nous contacter par téléphone ou courriel ou parvenir à notre bureau. Notre numéro de téléphone, c'est le 902-892-0853. Nous avons aussi un numéro sans frais, c'est 1-800-240-9798. Ou par courriel, c'est... Je m'excuse, c'est un peu en anglais, c'est info@legalinfopei.ca.
1: Dernière question pour finir, Hélène. Est-ce que ce projet de... Est-ce que ce service juridique gratuit, c'est un projet pilote ou c'est un projet permanent qui va rester
0: On aimera toujours dire que c'est permanent.
1: J'imagine que ça dépend de bailleurs de fonds.
0: C'est ça. Ouais. Alors, nous sommes supportés par la Fondation juridique de l'Île-du-Prince-Édouard et aussi le gouvernement provincial. Maintenant, on a des fonds pour 5 ans. Alors, nous avons, c'est comme jusqu'à 2031. C'est un bon commencement et notre but, c'est de vraiment élargir et, de continuer.
1: Et toute dernière question que j'ai oublié de poser, mais est-ce que cette clinique juridique est disponible en français ou que en anglais?
0: Le service juridique, c'est toujours disponible en français. Nos avocats, à cette heure, ne parlent pas le français, mais nous pouvons aider du monde, comme le triage et l'information, c'est toujours disponible en français.
1: Hélène Mullally, directrice générale de la Community Legal Information de la CLI. Merci beaucoup, Hélène.
0: Merci bien, Laurent.
1: Il est 8h46.

0: Une nouvelle chanson de Chris Béliveau, la pite à marque de à Grenier Music.
1: Merci, Mère. J'adore cette chanson. Là, je trouve qu'il y a un côté un peu... c'est une chanson à écouter quand on est sur la route, on dirait, en train de rouler, là, sur une longue... pour un long drive.
0: Road trip.
1: Voilà, merci, Mère. 8h50 maintenant. Comment se porte l'industrie musicale dans les communautés francophones minoritaires au Canada? Il y a une nouvelle étude de l'Université du Québec à Montréal, publiée en avril, qui met en lumière le travail, mais aussi les défis des entrepreneurs et organismes qui accompagnent les artistes francophones en milieu minoritaire d'un bout à l'autre du Canada, et ici aussi en Acadie particulièrement. Raphaël a téléphoné à l'auteur de cette recherche, Joël Bissonnette, qui est professeur en entrepreneuriat à l'école de gestion de l'Université du Québec à Montréal. Il lui a demandé, pour commencer, ce qui a motivé cette recherche en premier lieu.
2: Alors, c'est l'Alliance nationale de l'industrie musicale, qui est l'association qui représente et accompagne les entreprises et organisations de l'industrie musicale en situation, dans les communautés francophones en situation minoritaire, qui m'a approché pour réaliser une étude qui lui permettrait de mieux comprendre ses membres entrepreneurs, de mieux les accompagner, de comprendre leurs motivations, leurs ambitions, leur façon de fonctionner, qui parfois reste mystérieuse parce qu'avec peu de ressources, ces entreprises arrivent à créer beaucoup de cultures, beaucoup d'enregistrements, de spectacles. Et donc, on souhaitait mieux comprendre comment elles fonctionnent puis comment mieux les accompagner pour assurer leur rayonnement et leur pérennité.
3: Donc, vous avez rencontré ces entrepreneurs. Qu'est-ce qui vous a le plus surpris quand vous les avez rencontrés?
2: Oui, on a eu la chance d'échanger avec 24 entrepreneurs, comme vous dites, d'un bout à l'autre du Canada, donc autant dans les provinces de l'Atlantique qu'en Ontario et dans l'Ouest et le Nord. Ce qui nous a d'abord marqué, qui était un des beaux défis de cette recherche, c'est la diversité des entreprises. Chaque entreprise cherche à s'adapter aux besoins des artistes de sa communauté pour permettre à ces artistes de faire carrière de chez elles et eux. Et donc, on voit des entreprises qui vont offrir une grande diversité de services, chacune dans une combinaison qui leur est propre. Autant des services de gérance, de production, d'enregistrement sonore, de production de spectacles, de mise en marché, de booking de spectacles, d'accompagnement, de gestion de la carrière. Donc, vraiment une grande diversité de services qui varie, s'adapte aux besoins des artistes. Donc, ça, c'est une des choses qui nous a marqué et qui crée un défi en matière d'accompagnement et de financement, c'est qu'il faut comprendre chaque entreprise dans la forme qui lui est propre.
3: Puis, entre la première étude en 2017 puis la seconde en 2026, est-ce qu'il y a beaucoup de choses qui ont changé?
2: Évidemment qu'il y a des défis qui demeurent, qui s'ajoutent, des défis de pérennité, des défis pour aller chercher des publics, pour créer des revenus, des défis d'accès au financement qui, eux, perdurent, se transforment aussi. Mais on a aussi des entreprises qui étaient là déjà en 2017, mais c'est ressorti encore plus clairement de 2024 à 2026 là, quand on a réalisé l'étude. Des entreprises qui collaborent, qui s'entraident énormément pour arriver à fonctionner, à se pérenniser, à appuyer les artistes dans le développement de leur carrière puis dans le rayonnement de la musique et de la langue de la communauté. Et donc ça, c'est une chose qui est encore une particularité, disons, une tendance générale des entreprises de ces communautés, c'est leur grande capacité à collaborer, à s'entraider, à créer des alliances entre entreprises, non pas pour... se battre pour obtenir un artiste ou pour obtenir des résultats, mais plutôt pour s'entraider afin que collectivement, les entreprises, les artistes rayonnent de façon optimale et maximale.
3: Puis ici, nous, on est à l'île du Prince-Édouard, puis je me demandais, est-ce que les réalités à l'île du Prince-Édouard sont les mêmes, disons, que partout dans toutes les provinces francophones minoritaires au Canada?
2: Il y a des défis qui sont particuliers à chaque province, à chaque communauté francophone. On n'a pas, disons, divisé les résultats de l'étude de façon à parler isolément de chaque communauté pour des raisons de respect de la confidentialité des artistes et des entrepreneurs qu'on a interrogés. Mais c'est sûr que la question de l'isolement géographique ressort particulièrement dans certaines provinces. Quand on est plus éloigné d'un centre où il y a plusieurs entreprises, c'est plus difficile à ce moment-là de collaborer, de construire des initiatives collectives. Quand la population est moins volumineuse aussi dans certaines provinces, mais c'est plus difficile de rallier des publics pour un spectacle, par exemple. Et donc, les revenus autonomes vont être plus difficiles à aller chercher. Donc, ça, c'est des défis qui peuvent être propres là, à certaines régions plus isolées géographiquement.
3: On vient de parler un peu des défis. Si on regarde de l'autre côté un peu, c'est quoi les plus belles, les plus grandes réussites?
2: C'est sûr que tout ce que j'ai mentionné au sujet de la collaboration, de l'entraide entre entreprises, c'est vraiment inspirant. C'est vraiment des pratiques qui permettent aux entreprises de fonctionner sur la durée. La capacité aussi des entreprises à s'adapter aux besoins des artistes, à placer les artistes au centre de leurs préoccupations et à s'adapter à ces artistes-là en privilégiant, par exemple, de ne pas avoir de contrat d'exclusivité avec les artistes et de leur permettre d'aller chercher des services auprès de différentes entreprises qui vont mieux répondre à leurs besoins. C'est des pratiques très flexibles qui relèvent de la capacité de ces entreprises-là à explorer des nouvelles façons de faire, dont je pense très inspirantes. C'est comme si on allège, on remet en question les modèles traditionnels de l'industrie musicale qui viennent souvent des contextes plus majoritaires comme le Québec, en disant, on fait table rase de ces modèles-là, on essaie de réinventer nos modèles dans ces perspectives, de collaborer avec les artistes, de collaborer entre entreprises, de s'adapter, d'explorer des nouveaux marchés. Et ça, je pense qu'il y a beaucoup d'inspiration à aller chercher de ces entreprises-là dans leur capacité à remettre en question les façons de faire établies qui viennent souvent de contextes plus majoritaires. Le fait aussi de valoriser le succès collectif plus que le succès d'un artiste ou d'une entreprise. Beaucoup d'entrepreneurs nous disent, si un artiste rayonne, que ce soit celui qui travaille avec mon entreprise ou avec une autre, c'est toute la communauté qui rayonne. Puis c'est ça l'important, c'est d'être ensemble, de travailler ensemble pour faire rayonner l'ensemble de l'industrie. Et donc, cette solidarité entre artistes et entreprises, elle est vraiment belle à voir. Puis je pense qu'elle est garante, elle assure le succès, la réussite de ces entreprises-là.
3: Et ouais, cette solidarité, c'est ça qui pourrait vraiment faire grandir l'industrie musicale dans les provinces francophones minoritaires.
2: Absolument. Après, le défi, c'est de la reconnaître pour la financer, de reconnaître sa valeur pour la financer adéquatement. Je pense que c'est vraiment un défi de reconnaître les pratiques collaboratives, solidaires entre entreprises quand on a l'habitude de financer des entreprises individuellement pour leur performance et leurs résultats individuels. Donc, il y a vraiment des défis à relever pour repenser les façons de soutenir financièrement et autrement par de l'accompagnement les entreprises telles qu'elles fonctionnent dans les communautés francophones en situation minoritaire, parce que les modèles sont souvent fondés sur le fonctionnement des entreprises en contexte majoritaire.
1: Vous entendiez les propos de Joël Bissonnette, professeur en entrepreneuriat à l'École de gestion de l'Université du Québec à Montréal.

0: 8h57, pour moi c'était le dernier réveil de la semaine. Demain et lundi, vous aurez le plaisir d'entendre Adrien Blanc pour un réveil combiné sur la Nouvelle-Écosse, Terre-Neuve et l'île du Prince-Édouard. Mais toute l'équipe sera là, il n'y a que moi qui prends congé en fait demain. Donc Kéliane sera là, Raphaël aussi, Mère Maclise également. Et d'ailleurs Kéliane, on poursuit la série des cafés.
1: Oui, donc demain, je vais me trouver au café à Charlottetown, le Timothy's. Donc, si vous voulez venir me rejoindre pour discuter de la vie à Charlottetown, ben, vous êtes la bienvenue.
0: Et on poursuit, hein. C'était Rustico le premier. Il y a deux semaines, tu es allée à Tignish, où il y avait beaucoup de monde d'ailleurs autour de toi. C'était assez intense.
1: On avait le café à nous tout seul.
0: Voilà, bah, demain, si vous êtes de passage au Timothy's, au centre-ville de Charlottetown, c'est à 8h35 que ça commence. Kéliane aura l'antenne pour toute la demi-heure avec Adrien Blanc, donc, et puis moi. Je vous dis à mardi, dès 6h pour un réveil Île du Prince-Édouard. Mais ne manquez pas donc ces réveils combinés demain et lundi. Je peux déjà vous dire que mardi, j'ai prévu pour vous de parler à Isabelle Da Silva-Gil, la directrice générale de la SAFIL. On va parler de quoi ? On va parler du mois du patrimoine acadien. Vous savez, ça avait été annoncé un peu en grande pompe là, l'année dernière. Qu'est-ce qu'il en reste de ce mois du patrimoine acadien ? Qu'est-ce que c'est exactement ? Parce que ça démarre samedi. Et donc, elle nous en dira plus. Il y a notamment un peu de financement là pour des organismes qui souhaitent organiser des événements. Je vous souhaite une bonne journée. Attention à la pluie aujourd'hui. Et puis, soyez au rendez-vous demain dès 6h pour un réveil.
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5: Conflit de travail chez WestJet, les agents de bord pourraient déclencher une grève dès dimanche.
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5: Santé Québec poursuivi par une firme informatique qui l'accuse d'avoir copié son logiciel. Et en France, des résidents de Gironde évacués en raison des incendies de forêt peuvent rentrer à la maison.
7: Le mot d'ordre, c'est ouf. On est tous très heureux, très contents. On va pouvoir enfin pour se reposer.
5: Bonjour, ici Marie-Michèle Bordua. Bienvenue à ce Radio-Journal. Les plans de voyageurs en vacances avec WestJet pourraient être chamboulés dans les prochains jours. Le syndicat qui représente les quelques 4400 agents de bord du transporteur aérien a déposé un préavis de grève de 72 heures. La direction de l'entreprise a répliqué avec un préavis de lockout. Karine Matheux est à l'aéroport Montréal-Trudeau. Karine, à moins d'une entente, une grève pourrait être déclenchée dès dimanche.
8: Ouais, si une entente n'est pas conclue d'ici là, un arrêt de travail pourrait survenir dès le 2 août à minuit 1. Les agents de bord de la compagnie ont voté à la mi-juillet à 99% en faveur d'un mandat de grève et les négociations achoppent toujours concernant la rémunération du travail lorsque les agents de bord ne sont pas en vol, c'est-à-dire pour le travail au sol. WestJet réplique que toutes les tâches sont rémunérées selon un système d'heures de crédit plutôt qu'un taux horaire. Bref, les négociations se poursuivent, mais pour le moment, WestJet indique que les passagers dont les vols sont prévus, c'est-à-dire à partir d'aujourd'hui jusqu'au 4 août, peuvent modifier leur réservation ou l'annuler sans frais.
5: Et comment, Karine, se sentent les voyageurs?
8: Bien, la plupart des voyageurs qui prenaient leur vol ce matin semblaient plutôt confiants. Écoutons-les.
9: Non, en fait, ça ne m'inquiète pas. Bien, parce que je sais qu'ils vont peut-être s'en trouver des solutions, nous transférer à un autre vol. Ou...
10: Dans le pire des cas, ça va juste. Le voyage va être un petit peu plus long.
11: J'espère que ça va se faire pour eux, là. Tu sais, pour qu'ils aient une meilleure rémunération quand même.
12: Je vais rester plus longtemps à Cancun.
8: Et je vous mentionne que WestJet assure plus de 600 vols par jour.
5: Merci, Karine.
8: Je vous en prie.
5: Maintenant, les déboires informatiques de Santé Québec se transportent devant les tribunaux. Radio-Canada a appris que la société d'État est poursuivie par la firme québécoise Pétal pour 150 millions de dollars. Nous joignons Thomas Gerbet pour en parler. Thomas, il s'agit d'allégations de contrefaçon.
13: Voilà, Pétal affirme que Santé Québec a partagé publiquement sa propriété intellectuelle, ce qui aurait permis à des concurrents d'obtenir un contrat pour refaire le même logiciel qu'elle. Alors, je vous explique. Pétal fait affaire avec le gouvernement depuis la pandémie. Elle a mis au point un logiciel de gestion des rendez-vous de santé appelé l'Orchestrateur. Il est utilisé dans 850 cliniques pour connecter les patients qui n'ont pas de médecin de famille. Ça fonctionne tellement bien que Santé Québec voudrait devenir propriétaire du code source. Pétal refusait de lui céder. Et donc, la Société d'État a lancé un appel d'offres l'an dernier pour obtenir un logiciel semblable à moindre coût. Et pour cela, Pétal allègue que Santé Québec a utilisé et diffusé des informations techniques qui révélaient la recette de fabrication de son logiciel. Le contrat a ultimement été accordé en janvier à la firme CGI qui va donc remplacer Pétal.
5: Et quels sont, Thomas, les dommages que la firme dit avoir subis?
13: Elle estime devoir se passer de profits annuels de 24 millions de dollars. Elle affirme aussi que la publication de sa propriété intellectuelle avantage des compétiteurs lui fait perdre de la valeur. Et d'ailleurs, c'est intéressant de savoir que le premier actionnaire de Pétal, c'est Investissement Québec. Donc, c'est une société d'État qui se retrouve indirectement à poursuivre une autre société d'État. Investissement Québec qui n'a pas voulu faire de commentaires, tout comme les deux parties impliquées dans le litige.
5: Merci Thomas.
13: Au revoir.
5: En France, après une nuit calme, des milliers d'évacués de Gironde peuvent rentrer chez eux. Les pompiers restent quant à eux mobilisés pour lutter contre l'incendie de forêt. Nous joignons Annick Béraud à Saint-Jean-d'Illac, une des communes où les résidents peuvent réintégrer leur domicile. Annick, c'est sans doute pour eux un soulagement.
14: Oui, un soulagement et du bonheur, mais ils devront se tenir prêts à repartir en cas d'urgence. C'est l'une des conditions du retour. Ici, à Saint-Jean-d'Illac, j'ai parlé avec Sébastien Gouzien. Il est propriétaire d'un bureau de tabac, là, un genre de dépanneur. Il était revenu, lui, depuis quelques jours à la demande de la mairie pour aider les pompiers. Il exprime avec le sourire son bonheur à l'approche du retour de l'ensemble de ses concitoyens.
15: Si nous, on est habitants de Saint-Jean-d'Illac, on n'est pas que commerçants, on est aussi habitants, donc... On est content que tout le monde revienne et que la vie reprenne comme avant, quoi. Ça a rappelé un peu le Covid, hein, et tout le monde a respecté les consignes. Et c'est ce qui fait que les pompiers, tout le monde pouvait circuler sans craindre un accident.
5: Et puis Annick, il faut dire que sur le terrain, le feu n'a pas progressé au cours de la nuit.
14: Voilà, le pire scénario, que le feu s'étende, n'a pas eu lieu. Les autorités le craignaient hier avec le vent, la sécheresse et un pic de chaleur. Plusieurs reprises de feu ont nécessité des interventions dans des zones qui avaient déjà été touchées. Le chef des pompiers de Gironde, Marc Vermeulen, dit que le plus dur est passé, mais il demeure prudent vu qu'il reste encore 3 points chauds dans tout le secteur. On l'écoute.
16: Nous avons quand même 240 kilomètres de lisière à traiter. C'est la raison pour laquelle nous restons prudents, parce qu'il faut qu'on continue à avoir ce travail pour effectuer les noyages, pour effectuer le grattage qui est fait au sol, mais également avec les moyens aériens.
14: Les pompiers sont d'ailleurs encore en très grand nombre dans le secteur. On voit leur convoi passer régulièrement.
5: Annick Béraud, vous continuez de suivre la situation en Gironde. Merci.
14: Je vous en prie.
5: Et puis pendant ce temps, en Grèce, quelques 8000 personnes ont été évacuées d'une station balnéaire de l'île de Crète en raison d'un incendie qui est attisé par des vents violents. Au moins 3 pompiers ont perdu la vie en combattant les flammes. En Espagne, des évacuations ont aussi été ordonnées puisqu'un nouvel incendie s'est déclaré dans l'ouest du pays, à la frontière du Portugal. 600 personnes ont dû quitter leur domicile. D'autres doivent rester confinées. Et puis l'incendie dans la région de Madrid en Espagne est quant à lui maîtrisé. Ce 30 juillet marque la journée du dépassement de la Terre. Ce jour, qui est calculé par l'ONG Global Footprint Network, recule chaque année en raison notamment de la surconsommation qui gruge les ressources. Voici l'analyste en réduction à la source chez Équiterre, Julie-Christine Denoncourt.
17: Ça nous montre un peu l'écart entre nos revenus et nos dépenses, si on veut, comme on pourrait l'avoir sur un relevé bancaire. Et ça nous dit de manière plus concrète, plus claire, là, que nos modes de consommation et de production ne respectent pas ce que la Terre peut physiquement nous offrir.
5: Au Canada, le jour du dépassement est arrivé au début du mois de mars. Les feux de forêt contribuent à la mauvaise posture du pays dans ce palmarès. En Ukraine, 6 membres d'une même famille ont été tués lors de frappes russes sur le centre du pays. 2 autres personnes sont mortes à Kiev et à Poltava. Les frappes qui se sont étendues jusque dans l'ouest près de la frontière polonaise ont aussi fait 30 blessés. En Russie, un entrepôt commercial a pris feu à la suite d'une attaque de drones ukrainiens. Le gouvernement Carney souhaite abolir la taxe Netflix, ses redevances qui visent les plateformes numériques américaines. En mai, le CRTC prévoyait pourtant de faire passer cette contribution de 5 à 15 afin de financer la production de contenu canadien. Nous faisons le point avec Félix Pilon à Ottawa. Félix, c'est une nouvelle qui fait réagir tant la population que l'opposition.
18: Oui, Mark Carney veut que les contributions des plateformes américaines comme Netflix et Amazon tombent à 0 %. Ottawa va remplacer ses redevances plutôt par un financement public de 600 millions de dollars qui servira à encourager la production de contenu canadien. Le premier ministre dit que ce changement n'a pas lieu pour plier aux demandes de l'administration américaine, mais que c'est plutôt une façon de faire économiser de l'argent aux Canadiens. Selon M. Carney, si on impose des redevances importantes sur les géants du web, ils vont refiler la facture aux Canadiens qui sont abonnés à leur service. Voici quelques citoyens que j'ai rencontrés suivis du chef du Bloc québécois, Yves-François Blanchet.
19: Avec l'argent qu'eux font, ils devraient au moins en donner une petite partie à qu'est-ce qu'on pourrait faire pour nous autres aussi. Là.
20: C'est bon de promouvoir la culture canadienne un peu partout dans le monde.
21: Le gouvernement canadien renonce à des milliards de revenus qui viendraient des États-Unis de la part d'entreprises qui ne paient pas leurs impôts au Canada.
18: Le cabinet du ministre canadien de la Culture, Mark Miller, nous a mentionné que les plateformes américaines devront quand même investir des sommes dans le contenu canadien, sans préciser de quelle façon.
5: Félix Pilon à Ottawa, merci.
18: Au revoir.
5: Et au sport, en terminant, les meilleurs joueurs de tennis seront au pays dans les prochains jours. L'Omnium Banque nationale débute samedi à Toronto et Montréal. Et cette année encore, les joueuses vont se partager moins d'argent que leurs confrères. Le tournoi de tennis du Canada vise des bourses paritaires l'été prochain. Voici la conseillère stratégique à la Banque nationale, Lucie Blanchet.
22: Toutes les retombées du tournoi vont dans le développement du tennis. Donc, faire ce changement-là d'un coup au niveau de l'engagement financier, ça aurait voulu dire qu'on n'investit plus dans le développement du tennis, alors que c'est la mission même de Tennis Canada. Donc, il fallait qu'on soit incrémental là-dessus. Et ça prenait aussi d'autres partenaires. C'est pas juste le sponsor principal qui peut venir combler cet écart-là.
5: Des tournois majeurs comme les Grands Chelems de Wimbledon et Roland-Garros ont atteint la parité il y a près de 20 ans. Voilà, c'était le Radio-Journal. Merci d'avoir été à l'écoute. Bonne journée.

bienvenue à cette grande virée du jeudi 30 juillet 2026. Isabelle Robichaud avec vous. Très heureuse d'être là pour vous accompagner durant les 50 prochaines minutes. Merci d'être à l'écoute encore une fois, d'être fidèle au poste. Je ne sais pas si vous avez profité de la soirée d'hier. Moi, c'est mes moments préférés de l'été. C'est quand il fait très chaud le jour, mais que le soir, ça se rafraîchit un peu, mais ça reste quand même très confortable. J'aurais couché dehors hier, vraiment, si j'avais pas travaillé ce matin, et puis que ça m'aurait pas trop dérangé d'avoir une nuit de sommeil un peu plus dérangée, disons, j'aurais couché dehors hier. Bref, à l'émission aujourd'hui, on a plusieurs choses à vous proposer. Entre autres, on va vous parler du tout premier festival du homard qui va avoir lieu du côté de Pigeon Hill dans la péninsule acadienne. Ça, c'est sur l'île Lamèque. Et vraiment, le comité organisateur a fait du très, très bon travail à préparer une programmation bien remplie. Donc, on va en discuter avec la présidente du festival en deuxième demi-heure. On va aussi parler d'un atelier qui va être offert du côté du musée acadien de l'Université de Moncton. On va parler d'un jamboree provincial de Quad and Bay qui va avoir lieu du côté de la région du Nord-Ouest, donc la région d'Edmundston. Et puis, ben, dans quelques minutes, on va s'en aller du côté de Miramichi parce que là aussi, il va y avoir la fête cette fin de semaine. Ce sera des grandes retrouvailles pour le 40e anniversaire du Carrefour communautaire Beau-Soleil de Miramichi. Donc, c'est sûr qu'il fallait souligner ça. Et on va en discuter justement avec la directrice générale du Carrefour communautaire Beau-Soleil. Tout de suite après cette pièce de Gaëlle Fée, voici Respire.

0: Espère.
1: Gaël Faye avec Respire. Une grande fête se prépare à Miramichi pour célébrer un anniversaire bien spécial, celui des 40 ans d'existence du Carrefour communautaire Beausoleil. Ce samedi, le 1er août, un grand rassemblement familial est prévu en après-midi, suivi en soirée de grandes retrouvailles du 40e. On va donc en savoir plus en discutant avec la directrice générale du Carrefour communautaire Beausoleil, Céline Thibodeau, qui est avec nous. Bonjour, Lynn.
2: Bonjour.
1: Merci d'être là. 40 ans pour le Carrefour communautaire Beausoleil. Comment vous vous sentez à quelques jours des célébrations?
2: Bien, on se sent bien. On avait débuté un petit peu nos célébrations au mois de mai. Il y avait eu une première activité. Puis le 1er août, on fait un grand rassemblement des retrouvailles pour célébrer avec les francophones de la région, ceux qui sont là actuellement, mais aussi accueillir ceux qui ont dû quitter la région et qui reviennent pour ces retrouvailles.
1: Oui. Et est-ce que vous connaissez, Lynn, un peu l'historique du Carrefour? Pour quelle raison on a décidé de créer le Carrefour il y a 40 ans?
2: À ce moment-là, ben, j'y étais pas, mais ça fait quand même plusieurs années que je travaille au Carrefour. Au début, c'était davantage pour avoir de l'éducation en français. Donc, il y avait... c'était possible, je pense, jusqu'en sixième année. Donc, il y avait comme... juste au primaire, mais à partir du secondaire...
1: Fallait aller dans des écoles anglophones?
2: Oui, on devait aller soit dans le système anglophone ou... aller soit à Négouac ou à Baie-Sainte-Anne ou à des endroits où est-ce que...
1: Pas mal plus loin.
2: Plus loin, oui, c'est ça. Puis je pense qu'à ce moment-là, ils disaient qu'ils allaient comme en pension parce qu'il n'y avait pas de système d'autobus là qui pouvait t'apporter. Donc, les personnes devaient rester pendant toute la semaine dans la communauté pour avoir les services en français. Donc, au début, c'était davantage les parents qui étaient présents, c'était pour offrir de l'éducation en français pour leurs propres enfants.
1: Oui.
2: Puis aussi, il y avait le modèle de Fredericton et de Saint-Jean
1: qui avaient déjà leur carrefour communautaire à ce moment-là.
2: Oui, c'est ça. Fredericton, c'est le premier centre scolaire communautaire, puis c'est un modèle qui fonctionnait très bien, puis Miramichi voulait bâtir un centre semblable à celui-là, en ajoutant aussi tout le développement communautaire, donc parce que c'est pas juste une école, là, c'est les centres scolaires communautaires, les modèles sont un petit peu plus gros qu'une école.
1: Ben, c'est ça,
2: davantage de services pour les francophones. Ouais.
1: Ben, justement, pour les gens qui connaissent pas l'endroit, pouvez-vous nous expliquer ce qu'on y trouve? Parce qu'il y a plusieurs choses sous votre toit.
2: Oui, il y a l'école. C'est une école de maternelle à 12 dans tous les niveaux. Et c'est la seule école francophone dans la région de Miramichi.
1: Oui.
2: On offre également les services en petite enfance. Le seul service en français aussi à Miramichi. Actuellement, on accueille plus d'une centaine d'enfants. Puis ça va au niveau nourrisson, là. Aussitôt que les parents sont prêts à se rendre sur le marché du travail, on peut accueillir l'enfant jusqu'à 4 ans et on offre aussi un service d'aide scolaire. Il y a la bibliothèque, qui est la bibliothèque scolaire et à la fois la bibliothèque publique.
1: Oui.
2: Donc, tous les gens peuvent se rendre à la bibliothèque. On gère un café. Petit café qui s'appelle le Café Fricot. On gère également des services traiteurs et tous les repas des enfants quand il y a de l'école.
1: Oui.
2: Mais également, on peut offrir des services traiteurs également pour
1: en dehors des
2: salles de la communauté.
1: Oui.
2: Oui, c'est ça.
1: Oui.
2: On est le toit aussi de certains organismes communautaires comme le CAFI, la radio communautaire. Donc, c'est ça. Il y a beaucoup d'actions qui se passent au Carrefour Beausoleil.
1: Absolument. J'imagine que l'endroit a quand même connu une certaine évolution en 40 ans.
2: Oui, ça, il y a une certaine évolution, puis je te dirais même que on commence à être un petit peu à l'étroit dans notre centre. Oui, c'est ça. Au niveau des services, au niveau de la communauté qui s'agrandit, on commence à manquer un peu d'espace.
1: Ah ben c'est un beau problème à avoir, mais quand même un problème qu'il va falloir régler à un moment donné.
2: Oui, c'est ça.
1: Est-ce que vous préparez les célébrations du 40e depuis longtemps? Vous avez commencé quand là à planifier tout ça?
2: Ça fait plus d'un an qu'on célèbre. On a au début, on a communiqué avec la communauté pour voir s'il y a des gens qui voulaient
1: s'impliquer.
2: Faire partie du comité puis s'impliquer. Souvent, c'est beaucoup l'affaire du personnel, des employés du centre communautaire, mais là, on voulait vraiment savoir ce que la communauté voulait. Donc, l'idée du grand rassemblement puis des retrouvailles, ça vient vraiment des gens de la communauté. Mmh. Puis aussi, parce qu'on est une petite communauté, puis aussi au niveau de l'école, il y a des écoles des fois qui font des rassemblements de 10 ans, de 20 ans, de 25 ans.
1: Oui, des conventums, là, oui.
2: Des conventums, c'est ça. Nous, on n'avait pas eu la chance de le faire parce qu'il y a des années où est-ce que il n'y a pas beaucoup, beaucoup de finissants.
1: Oui.
2: Mais là, on a décidé de faire un gros conventum, là, en réunissant tous les gradués, les finissants des 40 dernières années. Puis également aussi les membres du personnel scolaire et communautaire des 40 dernières années avec la communauté actuelle qui a aussi changé.
1: Absolument. Oui. Ah, c'est intéressant. Puis je pense que ça va faire du bien à tout le monde de se retrouver.
2: C'est ça, oui.
1: Oui. Donc, ce samedi, la journée va être bien remplie avec, pour commencer, un grand rassemblement familial. Donc, ça, c'est vraiment pour toute la famille de 13h à 16h. Qu'est-ce qui est prévu pour comme activité pour la portion familiale là, l'après-midi?
2: Oui, ce sont tous des activités gratuites. Donc, on a des structures gonflables, on a un mini-pot, un golf miniature. On a une ferme, une mini-ferme avec quelques animaux, une course de couleurs, avec des couleurs en poudre, on appelle ça, oui. On a plein de petits jeux, on a une chasse au trésor dans un sentier tout près, aménagé. Il va y avoir un camion de pompiers où est-ce que les enfants vont pouvoir explorer.
1: Oui, ça, c'est toujours populaire.
2: Camion. Oui. Fait qu'on a plein d'activités comme ça, familiales, ou surtout pour la famille, pour les plus petits.
1: Oui.
2: Puis les gens vont pouvoir socialiser. Il y aura de la baba papa et des tout ce que les enfants aiment, là.
1: C'est ça. Puis ça, j'imagine que ça se passe à l'extérieur.
2: Oui, à l'extérieur, dans la cour du Carrefour communautaire Beau-Soleil, on espère qu'il va faire beau. Puis,
1: oui, je pense que la
2: température
1: n'est
2: pas clémente, ça sera dans le gymnase.
1: Ah,
2: mais
1: bon.
2: Je crois qu'on va être capable de tout faire dehors. Là. Je pense que ça va être bien. Là.
1: Oui. Puis là, en soirée, à partir de 20h, c'est les grandes retrouvailles du 40e. Il va y avoir des anciennes, des anciens du Carrefour qui seront là. Qui est-ce qu'on va pouvoir voir? C'est parce que c'est un spectacle de musique que vous proposez.
2: C'est ça.
1: Qui sont les artistes qui vont faire danser les gens?
2: Il y aura le groupe, il y a Max Bugeaud et ses musiciens, originaires de la région de Camelton, et également le nouveau groupe Tchou Misère.
1: Ah oui, oui. Tchou Misère, ils n'ont pas de misère tant que ça à jouer de la musique.
2: Ils n'ont pas de misère, oui, de la région de Memramcook, je crois, là, du Sud-Est. Donc, ce ne sont pas nécessairement des artistes que notre communauté francophone connaît, mais ce sont des artistes à découvrir, puis qui vont faire danser, puis je pense que ils sont
1: des
2: très dynamiques sur scène. Là. Les gens vont bien apprécier leur répertoire, j'en suis sûre.
1: Absolument, oui, ça va faire danser les gens, ça c'est certain. Mais c'est une soirée pour les 19 ans et plus, celle-là.
2: Oui, 19 ans et plus avec bar, puis il y aura également un food truck, donc un camion de rue là, qui va... Pour ceux qui vont vouloir...
1: Se remplir la bédaine un peu.
2: Oui, c'est ça.
1: Oui.
2: Donc, les gens pourront festoyer, mais entre adultes, donc c'est vraiment réservé aux 19 ans et plus. Puis ça va se passer également sur le terrain du Carrefour communautaire Beau-Soleil.
1: Ah, super. Et puis, est-ce que vous avez d'autres activités prévues plus tard pour le 40e ou ça clôt un peu les festivités?
2: Pour le 40e, ça clôt les festivités. On avait eu une activité au mois de mai où est-ce qu'on célébrait davantage les pionniers, les bénévoles. Parce qu'il n'y a pas juste le Carrefour qui fête son 40 ans, il y a aussi l'école, il y a la bibliothèque, il y a la garderie. Tous ces services-là ont eu leur journée de célébration plus au printemps, là, donc en mai-juin. Donc, au niveau de la bibliothèque, ils avaient accueilli Monsieur Crapaud, puis l'école aussi avait eu sa grande célébration pédagogique. On avait profité pour parler du 40e. Donc, eux ont déjà tenu leur activité, puis le 1er août,
1: on complète
2: la programmation, puis à partir de septembre, c'est notre programmation régulière annuelle qui n'a rien à faire avec le 40e, mais qui
1: offre toutes sortes de choses quand même.
2: Pour la communauté, c'est ça, exactement.
1: Mm. En terminant, Lynn, pourquoi vous pensez que le Carrefour communautaire Beausoleil est encore aussi important en 2026 qu'il l'était il y a 40 ans?
2: C'est le centre nerveux de la communauté francophone de Miramichi. C'est le seul endroit où est-ce qu'on peut... On est certain d'avoir un service en français, un centre sécuritaire. Il y a beaucoup d'activités sociales également. C'est accueillant. Les gens aiment venir au centre.
1: Ça garde la communauté tissée serrée puis bien vivante.
2: Oui, ouais. Enfants qui se sont appropriés du centre puis... de plus en plus, les gens reconnaissent. Mais également, la communauté anglophone, j'aime souligner qu'il y a eu une belle évolution en 40 ans. Puis,
1: En termes de partage, d'échange.
2: En termes de partage, de territoire, puis la communauté anglophone comprend davantage les revendications, puis comprend davantage le peuple acadien et francophone à Miramichi. Je trouve qu'il y a eu une belle évolution à ce niveau-là. Donc, les communautés se côtoient.
1: Tout le monde est content.
2: Dans les premières années, il y avait un petit peu plus de friction, mais je trouve qu'il y a une belle évolution du côté de Miramichi. C'est une communauté très accueillante envers les francophones et les Acadiens et les autres cultures. Là, donc,
1: super.
2: Il y a une belle évolution à ce niveau-là.
1: Ben, on va vous souhaiter une belle fin de célébration du 40e anniversaire du Carrefour Beausoleil de Miramichi. Lynn Thibodeau, je rappelle que vous êtes la directrice générale du Carrefour. Merci beaucoup d'avoir été avec nous, puis bonne fête.
2: Merci, Isabelle.
1: Merci.
2: Bye bye.
1: À la prochaine.
2: À la prochaine.

Nouvel extrait de Julie Aubé, ça s'appelle Nouveau-Brunswick. C'est vraiment un hommage à sa province natale, à Julie Aubé. Très, très beau. Et puis, il y a un vidéoclip qui accompagne ça. Vous pouvez aller sur ses réseaux sociaux pour voir ce qu'elle nous a concocté. Il va y avoir une belle activité gratuite qui va avoir lieu lundi le 10 août. Ça va être de 14h à 15h30 au Musée acadien de l'Université de Moncton. Si vous n'avez pas encore vos décorations, vos accessoires pour le 15 août, ben, ce sera l'occasion de fabriquer un beau bracelet inspiré par les couleurs du drapeau acadien. C'est pour n'importe qui, n'importe quel âge, âgé de 8 ans et plus. Et puis, vous pouvez y aller avec votre enfant de 8 ans et plus, mais la présence d'un parent, d'un adulte responsable est obligatoire. Alors, il faut accompagner notre enfant. L'activité est gratuite, mais il faut s'inscrire quand même. Alors, vous pouvez envoyer un courriel à maum@commercialumoncton.ca ou encore le 506-858-4088 pour vous inscrire pour ce bel atelier gratuit et puis repartir avec un beau bracelet aux couleurs du drapeau acadien pour être prêt et prête pour le 15 août, les célébrations du 15 août. Donc, je rappelle que cette activité de bracelet est gratuite et puis c'est lundi 10 août de 14h à 15h30. Une autre artiste que j'aime beaucoup ici, on écoute Jeanne Côté avec Le Poids.

Jeanne Côté avec Le Poids. Cette fin de semaine, si vous êtes des amateurs de VTT et de quad, eh bien, il va y avoir le Jamboree provincial Quad NB 2026. Ça va se passer dans la région d'Edmundston cette année. Et puis, ce sera du 31 juillet au 2 août prochain, donc de vendredi à dimanche, avec vraiment plusieurs participants, plusieurs clubs de VTT aussi qui sont en arrière de l'organisation de tout ça. Donc, ça va être dans les régions de Edmundston, mais aussi de Grands Sauts. Et puis, vraiment, le départ ou l'accueil et les préinscriptions vont avoir lieu demain, vendredi, entre midi et 8 heures. Alors, 8 heures le soir, donc 20 heures, entre midi et 20 heures. Et puis, vous pouvez faire l'enregistrement de votre VTT ou de votre quad au Mont-Farlagne. Et du côté de Grands Sauts, c'est au centre EP Sénéchal. Il va y avoir durant toute la fin de semaine, donc on va se promener en VTT, on va s'arrêter pour manger. Il va même y avoir des camions de nourriture, des stands à hot dog aussi vendredi, samedi et dimanche. Il y aura un beer garden sur le site du Mont-Farlagne. Bref, si vous êtes des amateurs de VTT, je pense que ça va être une belle occasion de se rassembler entre passionnés et puis de faire de belles randonnées cette fin de semaine pour le Jamboree provincial Quad NB qui se déroule du vendredi 31 juillet jusqu'au dimanche 2 août prochain. Montana qu'on écoute ici avant de s'en aller du côté de Pigeon Hill dans la péninsule acadienne.

0: Montana, qu'on entendait avec « Pas le temps de travailler ». Il y a une première fois à tout et on va justement parler d'un festival qui en est à sa toute première édition. C'est le Festival du homard de Pigeon Hill sur l'île de la Mecque qui se déroule du 31 juillet au 2 août. Donc, ça commence demain. Et pour faire le tour de la programmation puis parler du festival aussi, on joint la présidente du festival, Dani David-Larocque. Bonjour, Dani.
1: Bonjour Isabelle, ça va bien?
0: Ça va bien, merci d'être là. En commençant, Dani, j'aimerais ça savoir qui est-ce qui a eu l'idée de mettre sur pied le festival, puis dans quel but?
1: C'est parti d'une idée de plusieurs personnes. On s'était rassemblés parce qu'on voulait embellir un peu la localité. Mm. Puis en discutant, on a dit, mais pourquoi pas faire revivre de nouveau un festival qu'on a vu longtemps passé? Ça fait que c'est là qu'est partie l'idée.
0: Parce qu'il y a déjà eu un festival de homard à Pigeon Hill avant?
1: Oui, c'est ça.
0: Ah, donc vous avez ramené ça.
1: Ça a commencé. Oui, c'est ça. C'est ça. On a ramené un petit peu ça, mais avec beaucoup moins de journées pour commencer.
0: Oui, c'est ça. On commence justement.

0: peu à petit, puis on va peut-être grandir avec les années. Mais là, à partir de ce moment-là, qu'est-ce que vous avez fait? Vous avez formé un comité organisateur?
1: C'est ça. On a formé un comité. On est 14 sur le comité.
0: Oh, quand même!
1: Beaucoup, oui. Puis beaucoup de nous autres, on était sur l'ancien comité. Ça fait que c'était peut-être un petit peu plus facile pour nous autres de savoir un peu qu'est-ce qu'on voulait, mais le temps, on s'est rendu compte que le temps a changé, puis on a vieilli, puis il faut faire les choses autrement maintenant.
0: Exact. Et là, vous travaillez à mettre tout ça en place depuis combien de temps? Plusieurs mois, j'imagine?
1: Oui, depuis cet hiver.
0: Oh, wow, wow. Avec beaucoup de rencontres, puis beaucoup d'organisations, là.
1: C'est ça.
0: Ouais.
1: C'est ça.
0: Ce serait quoi le plus grand défi que vous avez rencontré justement dans l'organisation du festival? Qu'est-ce qui est les défis quand on organise un événement comme celui-là?
1: C'est faut penser à tous les petits détails qui sont peut-être pas comment je vous dirais ça?
0: Qu'on pense pas d'abord,
1: mais peut-être pas important,
0: ouais.
1: Mais ouais. Qu'il faut que ce soit là. Puis c'est pour ça que je trouve que 14 personnes, c'est vraiment pas trop, là, parce que chacun avait des responsabilités, puis j'ai un comité merveilleux, tout le monde était là à 100%, travaille très fort, puis chance que toutes ces personnes-là étaient à mes côtés, parce que sinon, je sais pas comment je serais arrivée avec tout ça, là.
0: Ben, c'est ça, on fait pas un festival tout seul, ça, c'est certain.
1: Non.
0: Puis là,
1: c'est impossible.
0: Est-ce qu'il y a d'autres bénévoles qui se sont ajoutés en plus du comité? Parce que des bénévoles dans un événement comme un festival comme celui-là, ça aussi, c'est important?
1: Oui, très important. Vraiment, là, beaucoup de bénévoles un peu partout, à la cantine, pour faire les stationnements, là, placer les gens. Ça peut être aussi à la soirée dansante pour vendre des billets pour la boisson, ces choses-là. Fait que c'est vraiment beaucoup, beaucoup de bénévoles. C'est vraiment important que les gens nous aident dans toutes ces activités-là. Là.
0: Oui. Et là, c'est le homard qui est en vedette. Pourquoi le homard? C'est quoi son importance chez vous à Pigeon Hill?
1: On est un village de pêcheurs.
0: Oui.
1: Majoritairement. Ça fait qu'il y a une flotte de 58 pêcheurs. Dans le temps, c'était aussi le festival du homard. On s'est rendu compte que les gens avaient beaucoup, beaucoup aimé notre festival. Puis, on voulait faire revivre un petit peu ce qu'on avait vécu quelques années passées. Puis, le homard, c'est ce qui apportait les gens à venir nous visiter aussi. Les gens veulent goûter notre homard parce que notre homard a une saveur vraiment particulière. Ça fait que c'était important pour nous de faire revivre de nouveau ce festival-là avec le homard.
0: Eh oui, puis c'est un moteur économique important aussi là pour la place avec tous ces pêcheurs. Donc, le premier festival d'homard, en tout cas dans cette forme-ci de Pigeon Hill, ça débute demain matin avec l'ouverture officielle qui comprend un déjeuner au homard. Donc, comment ça va se dérouler? Parce que là, j'ai vu qu'il y a même la radio communautaire CKRO qui sera sur place.
1: Oui, c'est ça. La radio communautaire CKRO va être sur place. Puis, tout l'avant-midi, ça va être, jusqu'à 10h, de 7h30 à 10h, c'est le déjeuner. Puis, il va y avoir des personnes invitées qui vont aller à tour de rôle, parler un petit peu.
0: Protocolaire, là.
1: C'est ça. Puis, les gens vont venir, ça va être au sous-sol de l'église à Pigeon Hill, ils vont venir se chercher leur déjeuner et ils vont marcher jusqu'à sous la tente de la patinoire qui est juste à côté.
0: Ah, d'accord. Et ensuite, la journée va se poursuivre avec un rallye familial Cherche et Trouve. Comment ça fonctionne, un rallye de ce genre-là?
1: Une personne qui va préparer tout le rallye, il cherche des objets qui sont placés un peu partout, puis il y a des règles. Il faut que ce soit vraiment apporter l'objet selon ce qui est demandé, puis il y a des points qui sont attribués à tout ça. Là.
0: Ah, ça, c'est toujours le fun, ce genre de rallye-là. Puis là, on va terminer la soirée avec la bénédiction, puis la parade de bateau. Ça, c'est toujours spécial.
1: Oui, oui. Ah oh, oui, les gens vont décorer les bateaux. Ensuite, on va aller faire une promenade, dépendamment de qu'est-ce que va être la température aussi, parce oui. que on surveille toujours les vents aussi. Nous, on a une partie à l'intérieur qui va vers le quai de Miscou, puis on a l'extérieur qu'on peut aller aussi. Mais notre première idée, c'est d'aller jusque après le pont de Miscou, tourner de bord et revenir au quai de Pigeon Hill pour continuer l'animation de la soirée avec le DJ Alain.
0: Ah, super. Puis là, on termine la soirée avec le DJ. Mais en fait, je regarde ça, Dani, puis il y a des déjeuners les trois matins, là.
1: Les trois matins, oui.
0: D'accord, samedi,
1: déjeuner,
0: dimanche
1: oui,
0: aussi.
1: Le vendredi, samedi, dimanche.
0: Ça comprend quoi, le déjeuner?
1: On a un déjeuner au homard, puis on a un déjeuner sans homard.
0: OK.
1: Okay? Les gens peuvent choisir. Puis, l'assiette est bien fournie. Là, on a une omelette au homard, on a le pain, on a une petite confiture, on a des saucisses à déjeuner, du bacon, vraiment une petite patate. Ça fait que c'est une très belle assiette. On a fait on a pris une photo puis on l'a placée sur notre page Facebook. Puis je ne sais pas si vous avez eu la chance d'aller visiter notre page Facebook, mais elle est très, très, très active.
0: Oui, absolument, absolument. Si on veut savoir ce qui se passe, là, c'est l'endroit où aller. Et puis, bon, à partir de 9 heures aussi, après le déjeuner ou pendant le déjeuner, il va y avoir un tournoi de volleyball. Où est-ce que ça va se dérouler, ça?
1: Ça, c'est le tournoi de volleyball, c'est le samedi.
0: Oui.
1: Puis ça va être à la plage du quai à Pigeon Hill.
0: OK. Comment on fait si on veut s'inscrire? Comment ça fonctionne?
1: Il y a un numéro de téléphone avec l'information, c'est Solange Riva.
0: OK.
1: Puis c'est au 888-3509. Il faut former des équipes de 4. Puis il y a 8 équipes de jeunes et 8 équipes d'adultes. Puis c'est ça, il faut s'inscrire le plus possible à l'avance. Là,
0: oui,
1: là, parce qu'il y a un nombre limité d'équipes.
0: Absolument, ben c'est ça. Puis là, il faut s'inscrire vite si on veut le faire. Puis en après-midi, ben c'est une journée familiale. Ça, c'est le fun parce que c'est gratuit aussi.
1: C'est gratuit pour tous les enfants. Il y a des jeux gonflables, il y a le foam party. Il va y avoir vraiment là, des petites grignotines pour nos enfants. Tout ça est complètement gratuit. Là. Vraiment, là, on veut vraiment gâter nos plus jeunes.
0: Ouais. Et puis, on termine la journée de samedi avec une soirée musicale. Ce sera qui les artistes qu'on pourra voir et entendre?
1: C'est en première partie, ça va être Kathleen et Pascal.
0: Des musiciens locaux?
1: Des musiciens locaux, mais qui sont très connus. Là.
0: Oui.
1: Vraiment, là, les gens les connaissent. Là. Puis ensuite, on a la trappe pour finir la soirée. Les billets se vendent très, très, très rapidement. Alors, on avait quelques petits points de vente et ça, les billets se sont tous envolés. Alors, la seule place qu'on peut se procurer des billets, c'est sur eventia.ca.
0: Oui. Et puis, on peut y aller là. Et là, je pense que vous êtes prêts parce que ça se passe sous une grande tente. Donc, beau temps, mauvais temps, là, vous êtes prêts.
1: Oui, c'est ça. Beau temps, mauvais temps, on est prêts. Notre tente est montée. Puis, c'est ça. Ça fait que si jamais il y a quelque chose, on peut s'abriter en dessous de la tente. Mais c'est ça. Les préparatifs sont vraiment bien entamés.
0: Ah, super. Et là, dimanche, ben, c'est la dernière journée, mais c'est une journée quand même bien remplie. Qu'est-ce qui est prévu pour la dernière journée?
1: La dernière journée, on a encore notre déjeuner au mort le matin. Ensuite, à 8 heures, c'est la course 5 km ou marche de 1 km. C'est le départ et de l'église de Pigeon Hill.
0: Oui.
1: Puis, là aussi, les inscriptions sont à l'avance. On ne prend pas d'inscription la journée de la course.
0: D'accord.
1: Okay?
0: D'accord,
1: puis c'est à Course Nouveau-Brunswick qu'il faut s'inscrire.
0: OK. Puis ça, tous les détails sont sur les réseaux sociaux aussi. Donc, il n'y a pas de problème si on veut trouver l'information. Ensuite, il y a une messe, puis il y a de la danse en ligne qui s'en vient. Et le souper au mort.
1: C'est ça. Puis les soupers au mort, les billets pour le souper au mort sont tous vendus. Il reste que quelques billets pour souper au jambon. Mais je peux vous dire qu'on a une cantine
0: qui
1: est à la patinoire de Pigeon Hill. Puis on a également du homard à vendre à cet endroit-là. Fait, s'il y a des gens qui veulent manger du homard, ils sont les bienvenus à venir nous rencontrer sous la tente de la patinoire.
0: Super. Et puis, on termine tout ça avec une soirée de clôture sous la grande tente avec les anciens Vibrations et Gitans. Donc, les Gitans, oui. Ouais. Ça, c'est... Oui. On retourne dans le temps avec les Gitans.
1: Oui, c'est ça. On retourne dans le temps avec les Gitans. La belle musique dans le temps. Puis, les gens les connaissent. Eux aussi, c'est des musiciens locaux, mais oui. Ils sont très connus dans notre petit coin. Puis, beaucoup de gens nous ont parlé qu'ils allaient venir à cette rencontre-là. Puis, on va avoir des artistes invités connus, comme Mélanie Haché, qui a fait partie de La Voix, à un moment donné.
0: Oui.
1: Puis, son père joue avec les anciens Gitans.
0: Ah, super. Ouais, une gang de musiciens. Oui.
1: C'est ça, une gang de musiciens. Puis, notre coup de cœur aussi, qu'on peut dire, c'est Solange Guignard, qui est notre star depuis Jenny Hill, qu'on peut l'appeler oui. comme ça. Elle aussi, elle est déménagée au Québec, mais son cœur est en Acadie aussi, puis elle va venir nous chanter quelques chansons.
0: Ah, super. Puis c'est parfait parce que c'est congé férié lundi, donc même si on veille un petit peu tard dimanche, pas grave.
1: Oui.
0: On va pouvoir se ramener un peu lundi.
1: Oui, je vais pas oublier, on a un beau concours pour les maisons, puis bateaux les mieux décorés pour c'est pour le village,
0: oui.
1: puis tous les pêcheurs de la flotte de Pigeonniel.
0: Ah,
1: alors les gens, c'est le village est très très beau, les gens participent, c'est vraiment impressionnant
0: ouais.
1: là, de voir.
0: Ça doit faire chaud au cœur, justement, là, au comité organisateur.
1: Oui, vraiment,
0: ben, on va mm-hmm. inviter les gens à aller faire un tour à ce beau festival, donc Festival du Homard de Pigeon Hill. Ça débute demain jusqu'à dimanche. Plein, plein, plein d'activités. Puis, si les gens veulent avoir plus d'informations, il y a votre page Facebook qui est très active. Et puis, ben, on va vous souhaiter une bonne fête, Dani David Larocque. Je rappelle que vous êtes présidente du festival. Merci beaucoup d'avoir été avec nous.
1: Merci pour l'invitation.
0: Ça fait plaisir. À la prochaine.

C'était Clara Luciani qu'on entendait avec Tout le monde sauf toi. C'est tout pour l'émission d'aujourd'hui. Demain, on va parler du Festival Royal d'Edmundston, du Festival acadien de Caraquet aussi. Mais je ne serai pas là parce que c'est la saison des mariages et j'ai un mariage. Voilà. Donc, c'est Marc-Samuel Larocque qui sera avec vous pour vous accompagner. Je vous souhaite une agréable journée et on se quitte avec Spoutnik aujourd'hui avec Lentement la lueur. Ciao!

0: 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Ici Nathalie Guédry, les détails à la Mouvée en fin d'après-midi.
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4: Bonjour à tous, ici Steve Legault. Il est 10h, 10h30 à Terre-Neuve. Voici les informations. Tout d'abord, au Nouveau-Brunswick, le discours d'un député progressiste conservateur est devenu viral ces derniers jours pour les mauvaises raisons. Au milieu de son discours du 9 juin à l'Assemblée législative du Nouveau-Brunswick, le député Bill Oliver a lu cette phrase devant ses collègues. Je cite « Voici une version plus naturelle et plus fluide de ce passage qui se lit davantage comme un discours législatif que comme une succession de points. » Une phrase rapidement identifiée comme une indication plutôt que d'une phrase du discours lui-même. Bill Oliver a admis avoir utilisé l'intelligence artificielle pour rédiger son discours et qu'il a oublié de retirer les indications de l'IA avant d'imprimer la version finale. Voici là-dessus les réactions du chef par intérim du Parti progressiste conservateur Glenn Savoie et de la députée du Parti vert Megan Mitten.
5: Bill Oliver est un être humain, il a fait une erreur. On va continuer d'apprendre comment on peut utiliser cet outil, mais c'est seulement un outil. C'est pas quelque chose qu'on doit utiliser 100% pour les discours.
6: Les députés n'ont pas été élus pour lire des discours créés par l'intelligence artificielle. On était élus pour être la voix pour notre circonscription.
4: Le Parti libéral affirme pour sa part ne pas avoir de politique formelle sur l'utilisation de l'IA par les membres de son caucus. À Terre-Neuve-et-Labrador, le ministre de l'Éducation et le chef du nouveau Parti démocratique appellent tous deux à la mise en œuvre de certaines mesures pour protéger les jeunes de la consommation de substances. Ces mesures, au nombre de 4, sont consignées dans le rapport qui fait la lumière sur la mort d'un enfant et appelle notamment à des formations préventives destinées aux jeunes, et ce, dès le primaire. L'Association des enseignants de la province plaide aussi pour des actions concrètes afin d'enrayer le problème, mais on estime que les enseignants doivent recevoir les formation adéquate. Des milliers de poulets sont morts dans une ferme du comté de Lunenburg en Nouvelle-Écosse après qu'un intrus ait éteint le système de ventilation pour un des deux étages de l'installation. La chaleur accablante aurait causé le décès de 10 000 volailles. Sylvain Charlebois, professeur et directeur du laboratoire des sciences analytiques en agroalimentaire à l'Université Dalhousie, estime toutefois que l'offre ne sera pas affectée dans les Maritimes.
7: Et puis souvent, on me pose la question, bon, 10 000 poulets, c'est beaucoup. Est-ce que ça va affecter l'accès aux poulets pour nous tous? Est-ce que ça va augmenter les prix à l'épicerie? Ouais. Pas vraiment, parce que 10 000, pour le producteur lui-même ou elle-même, là, c'est quand même beaucoup, beaucoup, mais c'est très peu là, pour l'ensemble de l'œuvre en Atlantique.
4: C'était Sylvain Charlebois, professeur et directeur du laboratoire de sciences analytiques en agroalimentaire à l'Université Dalhousie. Les pompiers en Colombie-Britannique ont lancé des opérations de brûlage pour sécuriser le village de Clinton. Cette technique vise à priver l'incendie de combustible. La zone de brûlage couvre environ 30 km carrés entre le feu de Pear Lake et la route 97 au nord de Clinton. Le maire de la région s'oppose à l'opération. Il craint qu'un changement du sens du vent mette sa ville en danger. Clinton demeure sous le coup d'un ordre d'évacuation. Pendant ce temps-là, de l'autre côté de l'océan, en France, des milliers de résidents de Gironde évacués en raison des incendies de forêt peuvent rentrer chez eux. Mais les pompiers, eux, restent mobilisés. Leur poste de commandement est installé à Lège-Cap-Ferré depuis le premier jour de leur lutte contre les flammes. Guillaume Batin s'y est rendu.
8: C'est un gros camion rouge, une antenne satellite sur le toit et un mât de 5 mètres pour les communications radio, des serveurs informatiques à l'arrière et une salle de commandement en haut de cet escalier métallique. 6 pompiers et un militaire y travaillent, 24 heures sur 24. Leur mission est d'appliquer la stratégie du COS, le commandant des opérations de secours, qui est en permanence sur le terrain.
9: Les premiers largages, ils l'ont un peu tenu, mais là, il est en train de partir comme ça.
10: Alors, de toute façon, t'as le vent qui est à peu près comme ça.
9: Et
10: Viens, juste on va voir.
8: Le lieutenant-colonel Éric Pitot.
11: Toutes ces personnes-là travaillent en synergie, chacun sait ce qu'il a à faire. Vous avez les tableaux informatiques, mais tout ça, c'est pas fiable, ça peut tomber en panne. Donc en fait, on a tout aussi sur les tableaux manuels qui permettent aussi d'assurer la transmission de l'information entre les équipes.
8: Des informations qui arrivent ici toute la journée et qu'il faut absolument traiter.
11: La difficulté, c'est de ne pas laisser perdre de l'information.
8: Et une fois que les décisions sont prises, les officiers et chefs de colonne peuvent voir la situation en temps réel sur une carte en couleur de la Gironde posée au pied du camion.
4: C'était Guillaume Batin. En Ukraine, 6 membres d'une même famille ont été tués lors de frappes russes sur le centre du pays. 2 autres personnes sont mortes à Kiev et à Poltava. Les frappes qui se sont étendues jusque dans l'ouest, près de la frontière polonaise, ont aussi fait plus de 30 blessés. L'armée polonaise a déployé des avions de chasse pour protéger son espace aérien. En Russie, un entrepôt commercial a pris feu à la suite d'une attaque de drones ukrainiens. Et en ce 30 juillet, les habitants de la Terre ont consommé toutes les ressources que la planète peut produire en une année pour se régénérer ou absorber les déchets. Le jour du dépassement est calculé par l'ONG américaine Global Footprint Network et il ne cesse de reculer chaque année d'environ un mois en raison notamment de la surconsommation. Au Canada, le jour du dépassement est arrivé au début du mois de mars, ce qui signifie que la population se trouve déjà en situation déficitaire. Les feux de forêt contribuent à la mauvaise posture du pays dans ce palmarès. Voilà ce qui complète les informations. Ici Steve Legault. Bonne journée sur Ici Première.

0: Bonjour, ici Rosemée Autonne-Témorin. Vous écoutez Point de repère, une émission dans laquelle on essaie de trouver des outils pour mieux composer avec notre vie. Par exemple, aujourd'hui, on va apprendre à utiliser la musique comme lien amical avec Catherine Etier, Chantal Lamarre et Danick Trottier. Ensuite, on va revenir à la base de l'interdiction avec Rachel Chagnon et des problèmes d'action collective avec David Robichaud. En deuxième heure, Louise Deschâtelet, Pierre Curzi et Hélène David vont nous révéler ce qu'ils et elles pensent des vacances de proximité, des voitures autonomes, puis du retour du téléphone à ligne fixe, apparemment que ça existe. On va terminer l'émission avec la fameuse expérience de la prison de Stanford pour laisser la psychologie sociale nous renseigner sur notre propre comportement. Des fois, je récite comme ça le menu de l'émission et je me dis, mais c'est intéressant.
1: Hein? Oui, c'est ça. Oui,
2: hein, je vais trouver.
0: Trouvez-vous, allez-vous être à l'écoute?
1: Absolument.
0: Ah, mais ça me réjouit parce que vraiment, en le disant, je me disais, on ne prend pas notre auditoire pour des deux de pique. Hein?
1: C'est très intriguant tout ça.
0: On sait que les gens sont capables de réfléchir et qu'ils en ont envie, ça me rend fière. Tout ça pour dire que c'est la journée internationale de l'amitié telle que décrétée par l'Organisation des Nations Unies. Puis on s'est dit qu'il fallait fêter ça. Puis on a choisi de le faire en musique parce que dans cette équipe, on croit au pouvoir des chansons pour unir les gens. On va voir si on a raison de croire ça avec Danick Trottier, professeur de musicologie à l'Université du Québec à Montréal, qui pourra nous renseigner. Puis avec deux amis qui vont nous faire des propositions de chansons à envoyer à nos copains et copines. J'ai nommé les animatrices Catherine Etier et Chantal Lamarre. Bonjour!
3: Bonjour!
0: C'est un beau trio. J'étais pas déçue de commencer ma journée avec vous. Danick, pour qu'on comprenne bien d'où on part, est-ce que la musique peut vraiment servir de lien social ou c'est juste une intuition un peu niaiseuse qu'on avait en meeting?
3: Ben, c'est une question, en tout cas, qui m'a beaucoup interpellée dans la mesure où on n'a pas tant d'études qui vont porter directement sur l'amitié. Les études vont porter beaucoup sur des phénomènes de socialisation ou des phénomènes très précis comme le rôle de la musique dans l'identité, dans la formation des goûts musicaux, bon, etc. Mais quand on creuse, on se rend compte que l'amitié est toujours, toujours évoquée dans ces études-là et de façon quand même assez convaincante. Il suffit d'avoir un peu de parcours de vie, n'est-ce pas, pour savoir à quel point la musique peut unir. La musique crée des liens sociaux. C'est une forme de socialisation tellement importante, la musique.
0: Absolument.
3: Et là, ça dépend toujours quel angle qu'on prend. Évidemment, quand on fait de la science, est-ce qu'on va dans un angle plus spécifique ou moins spécifique? C'est sûr qu'il y a les chansons qui vont évoquer l'amitié. On en parle aujourd'hui. Oui. Il y en a beaucoup. Mais il y a aussi tous les phénomènes d'amitié qui se rattachent à la musique. Par exemple, juste le fait d'être musicien, hein, que ce soit musicien amateur ou musicien professionnel, il y a tellement d'amitié qui se crée autour de la musique, de faire de la musique. Pensez aux chorales. Puis les chorales aussi, pas seulement quand on est jeune, il y a tellement de chorales dans tous les milieux, des chorales aussi pour retraités, pour toutes sortes de musique aussi, pour explorer les genres musicaux. Donc, l'amitié va souvent être évoquée en musique quand on parle des liens aussi affectifs. Et là, il faut tracer la ligne de quel genre d'amitié on parle. Est-ce que c'est plus des amitiés de connaissances? Est-ce que c'est plus des amitiés profondes avec le long terme? Et souvent aussi, les amitiés en musique vont être évoquées à travers les phénomènes de mémoire, à travers les phénomènes d'expérience.
0: Ah, ça ne m'étonne pas.
3: Évidemment, ça n'étonne pas. On a tous vécu ça jusqu'à un certain point. Donc, je peux peut-être juste aussi ajouter un élément intéressant. Il y a une étude que j'ai lue dernièrement. Elle est fascinante parce qu'ils se sont rendus compte que les goûts musicaux, donc dans le cas des goûts musicaux, ce n'est pas l'amitié qui va jouer un rôle dans la rencontre entre les goûts musicaux entre les gens, c'est plutôt la musique qui va renforcer au fil du temps l'amitié.
0: Oui, ben je
3: à
0: peux
3: travers,
0: comprendre.
3: Oui, exactement.
0: Si j'aime le même artiste et qu'on en discute régulièrement, qu'on s'envoie des chansons de cette personne-là, ben il y a une connexion qui va s'approfondir.
3: Il y a une connexion qui s'approfondit, il y a des liens, on se reconnaît aussi, il y a le phénomène de reconnaissance, donc il y a un phénomène d'identification qui s'ensuit. Donc c'est pas tant qu'on va rencontrer les gens nécessairement toujours à travers la musique, ça peut se faire évidemment les communautés de fans, on pourra en reparler peut-être tantôt, mais à un moment donné la musique, le fait d'écouter la même musique, de partager de la musique, on est dans le domaine de l'affectif et là ça va consolider ses amitiés.
0: Mais oui, et puis bon, j'ai une pensée pour Paul Journé, hein, dont on entend la voix à chaque jour, puisqu'il fait les identifications de cette émission. Et c'est une amitié qui est née parce qu'on s'envoyait de la musique.
1: C'est vrai.
0: Absolument. Et par « on », c'est davantage unidirectionnel. Là, Paul a tendance à inonder les gens de musique.
1: Ah, oui.
0: Toujours pour qu'on comprenne bien d'où on part, comment vous êtes devenues des amies, Catherine et Chantal? Chantal, votre analyse de pendant que vous vous étouffez.
1: Chantal, c'est tout parce que c'était un moment fort. De...
0: Catherine, voulez-vous nous expliquer peut-être?
1: Moi, je l'admirais de loin sans la connaître. Je me suis toujours sentie très, très liée à Chantal. Je pense qu'on a dû être nés dans le même parterre de fleurs quelque part. Là. Il y a une petite graine qui s'est envolée, puis j'ai poussé. Mais en fait, à un moment donné, à force de se croiser, puis on a défié la gêne, on se dit ça nous tenterait faire un projet ensemble.
2: On a la même gêne, alors c'était pas si facile.
4: Ouais. Et c'est drôle de vous regarder côte à côte parce qu'on a quand même un peu l'impression d'observer la même personne.
2: C'est une version améliorée, Catherine. Ça, quand t'as dit admiration, moi, quand je l'entendais, j'étais là, « Oh, c'est moi si j'étais intelligente! »
1: Miroir, Chantal!
4: Je vais continuer à vous faire parler l'une de l'autre. On vous a demandé de choisir une chanson qui représente bien votre amie. Chantal Lamarre, voici ce qui vous est venu en tête pour décrire Catherine Etier.

0: Alors, dites-nous, pourquoi La Maritza de Sylvie Vartan, ça vous fait penser à Catherine Etienne?
1: C'est aussi beau que Quétaine.
0: Et c'est comme ça que vous pourriez décrire Catherine à quelqu'un qui ne la connaît pas?
2: Tout ça, je l'accueille avec joie.
1: Parce que moi, la chanson, pour moi, c'est comme une espèce de nourriture et un médicament. Et moi, ma zone, j'aime beaucoup les chansons un peu nostalgiques, un peu mélancoliques. Puis moi, Catherine, elle est là-dedans parce que c'est quelqu'un qui... Tu vois, elle s'est pas posée de questions, elle a pas dit « Qu'est-ce que c'est ça, Sylvie Vartan? »
0: Oh non, elle l'a accueilli.
1: Oui, voilà. Et non, ça m'est venu, ça aurait pu être une autre chanson qui peut évoquer ce genre de choses, c'est des sentiments universels, la mémoire. Puis là-dedans, il y a aussi quelque chose de Sylvie Vartan viendrait d'un pays balkan, puis là, elle se souvient juste de ce que son père fredonnait. Moi, excuse-moi, je me peux plus. Mais j'entends cette chanson-là, il y a pas longtemps, dans le métro. Puis bon, comme une femme de mon âge, je me mets à
0: pleurer. Pleurer dans le métro, ça me connaît aussi. Ah, c'est un bon endroit pour pleurer.
1: Mais oui, puis j'ai fait la seule personne à qui je dirais ça, puis qui dirait pas, ben va faire vérifier ta thyroïde.
0: Ben non!
1: C'est Catherine!
0: C'est très sain de pleurer. Mais c'est quelle belle chanson. T'aurais pu aussi choisir « L'amour, c'est comme une cigarette de
1: ça l'aménage, par exemple.
0: Ben, ça n'a un peu pas de bon sens, mais c'est absolument magnifique. On dirait une femme qui ouvre ses volets dans son appartement de je ne sais pas quel arrondissement, puis qui chante ça aux oiseaux.
3: Donc, vous êtes clairement satisfaite de ce choix.
0: Je suis ravie.
3: J'aimerais en profiter pour dire à notre auditoire que sur le forum Reddit, il existe un canal où les gens se conseillent les meilleurs lieux où pleurer en public.
1: Oui, c'est
3: donc,
1: vrai.
3: Donc, le métro peut en être un bon, mais Chantal, si vous souhaitez en découvrir d'autres, Reddit est là pour vous. Catherine Etienne, maintenant, la chanson qui vous fait penser à Chantal Lamarre, c'est celle-ci.
0: On est ailleurs.
1: Oh mon Dieu!

0: On est un peu fou à Randalulu.
1: Juste que vous sachiez que les micros sont ouverts pour qu'on capte vos réactions. Libre à vous de chanter, hein. Je vous dis pas de pas le faire.
2: On a vu du live Fernand chanter par-dessus.
1: Chantal, vous êtes contente.
2: Oh mon Dieu, tout ça, je suis en joie.
1: Alors, ouais. Expliquez-nous Honolulu de Fernand Gignac.
3: Ben, c'est une chanson, premièrement, c'est une chanson complètement inattendue du répertoire de ce monsieur. Moi, ça fait peu longtemps que j'ai découvert l'existence de Honolulu. Je savais pas que Fernand était allé sur ces plages-là. Mais c'est la fête. C'est la fête, c'est les cuivres, c'est... Chantal, c'est la fête. C'est toujours, je dirais, c'est un être humain. Je ne te forcerai pas à t'astreindre toujours à la joie et au bonheur, mais c'est un party, c'est quelqu'un qui me fait rire, qui m'inspire beaucoup de joie, qui me donne envie aussi de faire plus, de faire mieux, d'être drôle. C'est un pétard à mèche. Puis je trouve cette chanson-là, c'est très difficile de pleurer dans le métro en écoutant Honolulu. Oui, c'est possible, mais c'est difficile d'être triste en écoutant ça. Elle me remplit de joie, cette chanson, puis je la trouve belle.
1: Quel beau cadeau, non, que de recevoir une chanson qu'une amie associée à nous. Puis là, maintenant que vous savez ça l'une de l'autre, ben vous pourriez aller voir Sylvie Vartan en concert. Hein? Elle est en tournée en France.
3: Vrai?
1: Oui, oui, absolument, c'est possible. Puis vivre une expérience musicale avec une personne, ça peut nous rapprocher, Danick.
4: Oui, tout à fait, tout à fait. Moi, ce que je trouve beau aussi, c'est qu'on dit souvent que la musique est la trame sonore de nos vies, n'est-ce pas?
1: Oui, ben oui.
4: Mais là, on décrit les autres à travers la musique aussi. Ça, je trouve ça fascinant, effectivement, parce qu'évidemment, c'est comme une prescription musicale d'une certaine façon.
1: Oui, mais encore plus intime. Parce
4: oui,
1: que je peux dire à quelqu'un, écoute cette chanson-là, elle est bonne. Mais si je dis à quelqu'un, écoute cette chanson, elle me fait penser à toi. Ouf, on vient d'entrer dans une autre zone d'intimité.
4: Exactement.
1: Chantal et Catherine, on vous a demandé de nous suggérer une chanson parfaite à envoyer à un ami ou une amie, mais pour consoler cette personne. Chantal, dans cette situation, vous vous tournez vers Dalida.
4: Oui.

0: J'ai vu Danick faire du lip sync.
1: Oui, bien sûr. C'est la pièce de Pete Seeger à la base. Hein.
0: C'est la pièce de quoi?
1: C'est la chanson de Pete Seeger.
0: Ah!
2: Oui, c'est ça. Mais Marlène Dietrich qui l'a chanté en anglais.
0: Et devenu que sont devenues les fleurs du côté de Dalida.
2: Parce que je me suis dit, combattre le feu par le feu, la mélodie, musicalement, c'est pas triste. Mais c'est une chanson, étrange, Danick, tu pourras me remettre à ma place si je me trompe. C'est comme si elle avait pas de... C'est comme si elle avait pas de refrain. Et puis, c'est quelque chose c'est une circonvolution de l'état du monde condamné à reproduire toujours la même chose. Et il y a, tu sais, pour consoler quelqu'un, il y a rien de mieux que de relativiser. Et Dalida dit à la fin, ben, les hommes ne comprendront jamais. Ils vont toujours recréer la guerre. Et les fleurs poussent parce qu'il y a des soldats morts en dessous. Et c'est comme, cette chanson-là, elle est brillante, là.
0: Mais donc, pour consoler votre ami, vous lui proposez de plonger dans un texte et de l'analyser ou de purger ses larmes?
2: Non, c'est de dire, c'est pas toi, tout va mal.
0: Bonne idée.
2: Oui, t'as rien à voir là-dedans.
0: C'est brillant. Pour consoler un ou une amie, Catherine, vous avez plutôt pensé à Abba.

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1: Mm. Ben un peu, puis voyez-vous, c'est un bon lien parce que moi, plus jeune, j'ai un peu découvert cette chanson-là en écoutant le film Muriel's Wedding. Oui. Une espèce de vieux film avec Toni Collette que j'adore. C'est comme un film australien. Culte, un film australien où c'est ça, c'est une jeune femme qui veut à tout prix se marier, puis elle part à l'aventure. Il y a une chorégraphie dans ce film-là extraordinaire. Elle est avec sa meilleure chum de femme dans une espèce de party avec des gens qui l'aiment pas dans la salle. Puis il arrive avec les costumes de ABBA, puis les jeux, tu sais, les jeux de tête de ABBA, oui, célèbres, ils les font. Ça m'a marqué, puis c'est mon rêve. Je me dis, encore une fois, cette chanson-là, c'est très difficile d'être triste.
2: On peut pas être triste en écoutant Waterloo.
1: C'est un peu... Waterloo, je pense, le texte réfère à... Ben, de tout, je rends les armes. De toute façon, ce qui doit arriver, doit arriver. Mais peu importe, elle chanterait une recette de steak haché ou de sloppy joe. On peut juste danser dans le salon en pied de bas, je pense, en écoutant ça. C'est une chanson qui fait du bien au cœur, je crois.
2: Cette image. Danick, est-ce qu'une chanson peut nous consoler?
3: Bien sûr, oui, tout à fait. Tout ce qui est rattaché à l'émotion, évidemment, que véhicule autant de musique qu'on peut vivre après ça d'un point de vue personnel, bien sûr. La musique est là, hein. La musique est un des arts qui est le plus rattaché au domaine des émotions. Mm. Ce que je trouve intéressant ici aussi, c'est qu'on a deux chansons qui ont quand même une charge politique hein, dans leur nature,
1: oui.
3: Mais dont la musique reflète quand même un bonheur. Et ça, je trouve ça intéressant, c'est tout le pouvoir de la musique, hein, d'avoir parfois une dissociation entre ce que disent les paroles et ce que, évidemment, évoque la musique elle-même. Donc,
2: il faut savoir si notre ami écoute les paroles ou pas avant d'envoyer une chanson.
3: Et la plupart des gens, souvent, ne font pas attention aux paroles de la musique. C'est vraiment fascinant
2: ça
3: dans les
2: études. Ça me choque tellement.
3: Je sais, ça choque beaucoup de gens, mais on est vraiment surpris quand on fait des études approfondies.
2: Fois, je vais dans des concerts avec mes sœurs, elles chantent toutes les paroles, puis après ça, je suis comme, oh, mon Dieu, mais plus belle chanson écrite à une maîtresse dans une vie, tu sais. Puis ils sont comme, mais ça parle pas d'une maîtresse, mais ça parle de quoi d'abord? Je sais pas, je l'écoute pas, mais tu chantais toutes les paroles. Ça me fascine.
1: Non, mais je comprends. Oui, je comprends.
2: Enfin, c'est pour autre chose. Et je salue mes sœurs. Et je ne citerai pas la chanson dont je parle. D'un coup, qu'elle ne parle pas vraiment d'une maîtresse.
1: Oui, c'est ça.
2: J'aurais l'air nouille.
1: Jamais.
2: Maintenant, j'aimerais savoir quelle est la chanson parfaite à envoyer à un ou une amie pour lui dire subtilement « Je crie à l'aide, viens m'aider ». Chantal Lamarre, vous misez tout sur Charles Aznavour et Johnny Hallyday.
3: Ben oui.
2: Ben oui. Une évidence.

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0: cette chanson a permis à Catherine Etier d'imaginer deux hommes en train de chanter dans une brosse à cheveux. Ben,
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0: Effectivement, mais pourquoi est-ce que c'est la chanson que vous choisissez pour envoyer un cri d'appel à l'aide à un ami?
2: Parce que dans cette chanson-là, ben, qui est une espèce de combat de coq, c'est qui souffle le plus? Et cette version-là, cet arrangement-là avec la guitare, puis ben, écoute, les horns, c'est la batterie de Tefal au complet. Là. à la fin, c'est quelqu'un, c'est « Regarde ta dignité, tais-toi, affronte. » Puis à la fin, c'est « Je ne sais pas. » C'est à la fin, c'est tabdique, là. Moi, je suis pas capable, m'en te le dire, je souffre, fre. Faut que tu l'écoutes jusqu'à la fin, parce que sinon, Agathe, t'es en train de me dire de me garder une petite réserve, mais... Tu n'y arriveras pas et c'est ça qui devrait arriver dans la vie. On ne devrait pas toujours y arriver.
0: Vous avez raison, Chantal. Donc, je rappelle le titre de cette chanson pour les personnes qui veulent crier à l'aide. Il faut savoir. Catherine Etier, vous optez plutôt pour Offenbach quand vient le temps de crier à l'aide.
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0: Aïe, aïe.
1: Ça fait mal, cette chanson-là.
0: Oui, mais est-ce que la personne à qui vous l'envoyez ne peut pas croire qu'elle est en cause dans votre douleur?
1: Ben, c'était difficile à trouver. Cette espèce de chanson d'appel à l'aide. Je me dis, si j'envoie ça à Chantal, c'est sûr qu'elle attend pas la fin de la toune à part le chat. Elle fait comme ça va pas du tout. Mais il y a quelque chose. Tu sais, Jerry, je pense qu'il écrivait toutes ses chansons au cœur d'une grande plaie. Mm-hmm. Là. Il y a quelque chose de très vif, de très dépouillé. Là. Puis, tu sais, après ça, là, il parle tout simplement de mourir. C'est une chanson de peine d'amour profonde, illustrée avec des marmottes au son des grelots. Tu sais, c'est une poésie à laquelle on peut réfléchir longuement, mais c'est Jerry, il parle direct au plexus, là, il est connecté.
0: Vous avez raison. Quand on envoie une chanson comme ça à quelqu'un, on se dévoile beaucoup, je trouve. Encore plus quand on crée une liste de chansons. Danick, ça peut en dire beaucoup sur notre vision du monde, nos valeurs ou notre état du moment. Par exemple, si on envoie Aïe Aïe d'Offenbach à quelqu'un.
2: Et ça peut être aussi de pouvoir aller chercher vis-à-vis l'autre une forme d'entraide, de reconnaissance, ou est-ce que l'autre va répondre aussi à l'appel? Est-ce que l'autre va comprendre le message? Là est toute la question. Donc, la musique peut renforcer les liens, mais peut aussi des fois créer des distances parce que si l'autre comprend pas le message à travers un message qui pour nous semblait tellement évident au départ, bien ça peut aussi éloigner. J'ai déjà vu ça, je me rappelle très bien quand j'étais jeune de certaines personnes qui offraient à d'autres une musique en espérant que l'autre était pour comprendre le message.
1: Ben,
0: c'est
1: pas toujours le cas. Ah ben la cassette dans la boîte aux lettres.
0: Okay. Ça justement, parce que je pense qu'envoyer de la musique à quelqu'un dont on est amoureux, amoureuse, plutôt un scénario classique.
2: Oui.
0: En amitié, faut pas que ça se mélange. On veut pas envoyer une chanson à un ami qui appartient à un genre, une identité de genre qui nous intéresse, disons, puis que cet ami pense que qu'il s'agit d'avance. Donc, on vous a demandé de trouver une chanson qui dit « Je t'aime, mais en ami ». Question que l'autre puisse absolument pas croire qu'on a un kick dessus. Chantal Lamarre, vous pensez que cette chanson-là est particulièrement sécuritaire?

0: quelqu'un de bien.
1: C'est vrai que c'est très clair. Quelqu'un de bien de Enzo Enzo. Mmh. Juste quelqu'un de bien.
2: Elle est magnifique, cette chanson-là.
3: Oui, c'est de toute beauté, ouais. Je ne la connaissais pas, moi.
2: Kent avait écrit cette chanson-là au début des années 90, puis ça m'était rentré dedans. La justesse, le thème aussi, quelqu'un qui est en train d'admettre je vaux la peine, puis je ne me magnifie d'aucune mm-hmm. façon. Mm-hmm. Puis la chanson veut dire, regarde, on peut prendre une pizza ou plus si affinité. Je trouve que c'est parfait.
1: Très belle ouais. suggestion. Merci pour ça. Catherine Etier, c'est Starmania qui peut nous aider à dire « Je t'aime » sans laisser croire qu'on est en amour avec notre ami. Selon vous, on va écouter votre choix de chanson. Et on voudrait que vous doutez.

0: Monopolis a un défi au karaoké.
1: Ben, surtout la partie en ultrason qu'on fait jouer présentement.
0: Pas
1: bonne
0: simple,
1: à tous, mais
0: en pourquoi même temps, ça dit « je t'aime, mais en ami »
1: Hey, je sais, parce que je me dis, quelqu'un m'enverrait ça, je serais certaine que cette personne-là est amoureuse de moi.
0: Non, je mettrais pas dessus.
1: Mais c'est une de mes chansons préférées. Oh. Que je me dis, tu sais, c'est une chanson que j'adore faire jouer, j'adore écouter, puis j'adore chanter avec d'autres personnes. Mais c'est une chanson qui illustre une espèce de désarroi quant à l'espèce de monde morne, gris, pareil, informatisé. Il n'y a pas de place à la romance là-dedans. En même temps, il n'y a peut-être pas de place à la romance. Je sais pas.
0: Devant la fin du monde. Est-ce qu'il ne reste que l'amour?
1: Ben c'est ça, peut-être finalement, c'est une chanson pour marcher vers l'hôtel, puis je me suis complètement trompée. Moi, je marcherais vers l'hôtel là-dessus.
0: Wow! Ben, merci pour cette image, encore une fois, très puissante. Danick, est-ce que l'amitié, c'est un thème important dans la grande histoire de la musique?
2: Ah oui, oui, tout à fait. D'une part, à l'opéra. Déjà dans notre héritage opératique, on pense aux Pêcheurs de Perles de Bizet, à Don Carlo de Verdi. Il y a eu des opéras dont le sujet était vraiment l'amitié. Mais il y a aussi des genres musicaux où l'amitié a été mise à l'avant-plan. Je pense au folk. Et j'ai voulu vous amener, pour terminer, sur une chanson qui, moi, me touche beaucoup, mais je pense qu'elle a touché beaucoup de gens. Une autrice, compositrice, interprète dont on ne parle pas assez, à mon avis, aujourd'hui, c'est Carole King. Mm. On va beaucoup parler de James Taylor, de Joni Mitchell, mais tous ces gens-là évoluaient dans le même cercle et tout. Et quand on connaît l'histoire de James Taylor puis Carole King pour cette chanson, elle est celle-ci. Donc, la chanson dont je vous parle, c'est You've Got a Friend. Tout le monde la connaît, de 71. Elle a été tellement reprise. Elle a été aussi reprise par James Taylor. Et on fait l'erreur parfois de penser que c'est Taylor qui l'a écrit, mais c'est une chanson de Carole King qu'elle avait écrite après avoir entendu la fameuse chanson de James Taylor, Fire and Rain, de 70. Et dans cette chanson-là, il évoque le suicide d'une amie d'enfance. Mmh. Donc déjà, on est dans l'amitié, dans les formes d'amitié très profondes, mais très aussi les blessures de l'amitié. Et il évoque aussi tous ses problèmes d'addiction à l'héroïne. James Taylor passait à travers des années 60 très, très, très difficiles. Et donc, il écrit cette chanson, il va avoir cette phrase « I've seen lonely times when I could not find a friend ».
0: J'ai vu des moments de solitude où je ne pouvais pas trouver d'amis.
2: Exactement. Et là, Carole King va lui composer cette chanson, donc on peut écouter You've Got a Friend.

0: C'était un si beau moment. Je suis d'accord avec Guillaume qui nous a écrit sur la bulle de conversation que c'était du bonbon ce matin. Merci beaucoup pour ça, Danick Trottier. Vous êtes non seulement très bon quand vient le temps de parler de musique, vous êtes aussi très bon quand vient le temps d'écrire à son sujet. Votre plus récent livre, Comme un sage dans les nuages, Serge Fiori et l'épopée d'Harmonium, est paru en juin dernier. Catherine Etier, on peut admirer votre intelligence et votre humour en tant que collaboratrice à Bonsoir, Bonsoir sur les ondes d'ici télé.
1: Ah oui, surtout mon intelligence. C'est au cœur de mes collaborations. Bonsoir, bonsoir.
0: On dirait que vous niaisez, mais moi, je trouve que oui. Et Chantal Amor, on peut trouver sur votre site web toutes les dates de votre cabaret biocomique Stepette et Cornemuse.
1: Formidable cabaret.
0: Dans lequel on peut aussi admirer votre intelligence et votre humour. Bonne
1: surtout
0: journée de l'amitié, tout le monde.
1: Merci, Rose. Merci.

0: On aime savoir de quoi on parle. On va revenir à la base de deux concepts qu'on pense bien connaître, alors que non. Merci de nous rendre meilleurs, Rachel Chagnon et David Robichaud.
1: Ça nous fait plaisir.
2: Ça fait plaisir, franchement.
0: Moi, je m'attendais à un comme, mais non, vous êtes déjà super bonne, mais c'est comme ça que je vais accepter votre réponse.
2: Non, moi, après les commentaires sur mes cheveux, j'ai aucun commentaire positif pour personne.
0: OK, je dois révéler à l'auditoire que Rachel a de nouveaux cheveux magnifiques, pixie cut, comme on dit, blonde, et j'ai pas souligné la coiffe de David Robichaud parce qu'elle est banale.
1: Il a eu la mauvaise idée de ne pas changer de coupe.
0: Non, voilà, c'est comme chaque semaine. Rachel, vous allez revenir à la base de quel concept aujourd'hui en vos qualités de professeur? Oh, laissez-moi dire votre titre, s'il vous plaît, c'est important parce que vous avez travaillé fort pour vous rendre
1: c'est
0: là. Donc, en vos qualités de professeur au département des sciences juridiques de l'UQAM et doyenne de la faculté de sciences politiques et de droit.
1: Ben, merci beaucoup de le rappeler. J'ai décidé de vous parler du verbe interdire. Parce qu'on en parle un peu depuis le début de l'été.
0: Absolument, il y a plein de trucs qu'on va interdire. Mm-hmm. Les médias sociaux aux Canadiens et Canadiennes de 16 ans et moins.
1: Tout à fait. La CEPAC veut interdire la musique dans les camps.
0: Camping, ouais.
1: On a là maintenant, les associations d'horticulture ont renoncé de protester contre les décisions des municipalités d'interdire les pesticides, l'application de pesticides durant l'été. Puis on pourrait la lister longue.
0: Oh oui,
1: on pourrait continuer. Là.
0: David Robichaud, en tant que professeur au département de philosophie de l'Université d'Ottawa, qui va publier un tout nouvel essai en septembre chez Lux, La fable des gagnants. Pourquoi refuse-t-on de taxer la richesse? C'est coécrit avec Patrick Turmel, comme vos ouvrages
2: comme
0: le sont.
2: On a un cerveau pour deux, fait qu'on fait ce qu'on peut avec ce qu'on a. On va parler de problèmes d'action collective et de liberté. Donc, c'est assez près du thème de Rachel. La liberté, évidemment, c'est ce qui est permis une fois qu'on a enlevé ce qui est interdit. Puis, on se rend compte, quand on regarde c'est quoi les problèmes auxquels on fait face, souvent, il y a des problèmes qui sont causés non pas par des gestes immoraux, illégaux, quoi que ce soit. C'est simplement causé par l'agrégation de plusieurs gestes individuels mm-hmm. qui semblent banals, pris isolément, mais qui, quand on les met tous ensemble, créent des situations qui sont assez problématiques.
0: J'aime ça quand vous êtes complémentaires. Sans vous parler
1: vraiment,
0: comme ça.
1: C'est extraordinaire.
0: On va commencer avec les interdictions. Donc, on l'a bien établi. On cherche beaucoup à interdire. Rachel Chagnon, j'imagine que ça ne date pas d'hier.
1: Non, bien, en fait, l'action, une bonne partie de l'action de l'État, c'est interdire. On interdit aux gens d'aller oxyre leur voisin, même si le voisin est bien énervant. On interdit aux personnes de poser certains gestes, certaines actions. Quand vous êtes mineur, il y a un paquet de choses qui vous sont interdites. Mm-hmm. Là, on a des interdictions de fumer dans les espaces publics et tout le code criminel est une série de gestes proscrits et interdits. Et ça fait partie de nos vies, on n'y pense pas nécessairement. Puis bon, il y a les interdits qu'on s'impose entre nous, il y a les interdits parce qu'on est dans des associations, mais il y a les interdits de l'État qui sont des interdits qui, eux, sont associés à un pouvoir réellement coercitif.
0: Oui.
1: Donc, l'État est la seule entité qui a le droit d'interdire et le droit de punir les gens qui ne respectent pas ce qu'elle a interdit de faire, punition pouvant aller jusqu'à des peines d'emprisonnement.
0: Mm-hmm.
1: Et ça, c'est particulier à l'État. Donc, il y a un sens juridique spécifique au mot interdire. Et je dois dire que c'est surtout tout le débat que j'ai trouvé très intéressant personnellement entourant la décision du gouvernement canadien de suivre un peu l'exemple du gouvernement australien puis de d'autres gouvernements en décidant d'interdire les réseaux sociaux aux personnes de 16 ans et moins. Là, on voit qu'il a assoupli un peu son idée. Là, il va permettre l'usage des réseaux sociaux à nos jeunes si le réseau est capable de montrer qu'il prend des mesures pour les protéger.
0: Bon. Ça demeure flou, hein, par contre.
1: Ça demeure flou. Oui. Mais, et ce débat-là, qui a été animé dans l'espace public, a mis en opposition deux écoles de pensée qui sont représentatives de deux grandes écoles de pensée de la philosophie du droit. Là, David va être fier de moi parce que
0: vous avez
1: vraiment
0: dit le mot philosophie.
1: Oui, j'ai dit le mot philosophie. qui sont les... En fait, c'est un grand débat qui a eu cours aux États-Unis. Bon, ça a dû intéresser à peu près 90 personnes. Mais néanmoins, entre les philosophes du droit Hart et Fuller, couleurs sur est-ce qu'une norme doit être applicable ou effective pour être une norme juridique légitime.
0: Donc, est-ce que c'est faisable? Si je résume le très simplement.
1: Est-ce que du bon droit, c'est du droit qui est faisable? Est-ce qu'une bonne norme juridique ou une bonne loi doit être une loi obéissable,
0: oui,
1: pour employer un petit néologisme qu'on peut appliquer? Ou est-ce que le geste de faire la loi en soi,

0: le fait que la loi émane d'une autorité mm-hmm. légitime, est-ce que c'est suffisant en soi pour qu'on dise que ah, ça, c'est une bonne loi, c'est une vraie loi? Et ça a l'air de rien, mais c'est un débat qui a vraiment occupé beaucoup, beaucoup les philosophes du droit, parce que on n'y pense peut-être pas assez, mais pourquoi est-ce qu'on interdit? Qui a le droit d'interdire? Pourquoi est-ce qu'on interdit? À quel coût on interdit? Et qu'est-ce qui arrive si on promulgue des interdits qui n'ont pas d'effet?
1: Mm-hmm. Parce que si on revient à l'exemple de l'interdiction des réseaux sociaux, on a l'exemple de l'Australie vers lequel on peut se tourner, puis on sait très bien qu'il y a des jeunes qui y ont tout de même accès, qu'il y a des moyens de détourner grâce à différents outils les interdictions. Donc, on peut se demander, ça sert à quoi d'interdire si ça n'a pas vraiment d'effet?
0: Ben, c'est toute la question que pose, entre autres, Lone Fuller dans sa vision de ce qui est une loi, une bonne loi. Donc, une loi qui coche toutes les cases de ce que devrait être une loi. De façon générale, là, il y a trois pôles dans la création et la mise en œuvre d'une loi. Il y a trois pôles à prendre en considération. Il y a la question de la légitimité. Donc, est-ce que la personne qui a créé la loi a le capital symbolique pour le faire? Est-ce que c'est l'autorité qui devrait avoir le droit de le faire? Donc ça, c'est toute la question de l'État républicain. Donc, l'État a le droit de faire des lois parce que l'État, c'est une émanation de nous. Mm-hmm. On pourrait penser, là, c'est ce que Jean-Jacques Rousseau avait appelé le contrat social. Donc, on a renoncé à une partie de notre souveraineté. On l'a donné à ce corps constitué de l'État pour que l'État, justement, nous organise et nous empêche de nous entretuer. En bref. en échange, mais l'État fait en notre nom, ben légifère, pose des gestes législatifs. Il y a la légitimité, il y a toute la question de l'effectivité. Donc, les normes sont bonnes parce qu'elles sont applicables,
1: ouais.
0: Qu'on peut y obéir, qu'elles ont une fin utile.
1: Mm-hmm.
0: Puis il y a la question qui là vient de m'échapper un peu. Donc, légitimité, effectivité.
1: Je rappelle que, comme toujours, Rachel n'a pas de notes puis vient nous expliquer un principe juridique extrêmement complexe, comme s'il n'y avait rien là.
0: En fait, c'est une fois que vous oubliez un l'égalité.
1: Truc, bon, vous l'avez trouvé.
0: C'est le principe de la légalité. Oui, donnez-moi 30 secondes. Je cherche désespérément pour ne pas perdre la face. Donc, quand on amalgame ces trois éléments-là, on a une bonne loi.
1: Mm-hmm.
0: Donc, l'égalité, légitimité, donc la loi a une fin qui est utile.
1: Ouais.
0: La loi émane d'une autorité qui est légitime et on peut la mettre en application. Pour Foulard, là, en gros, là, ça prend ces trois conditions-là pour qu'on soit devant une bonne loi. Puis qu'est-ce qui arrive quand on n'est pas devant une bonne loi? Donc, on est devant une loi qui remplit pas ces trois éléments-là, mais on est dans une rupture de l'espèce du contrat implicite entre l'État et les constituants de l'État, et c'est citoyens. Pour des philosophes comme puis des juristes comme John Locke du 18e siècle, ça nous donne le droit de faire la révolution. Bon.
1: Donc, l'interdiction de musique dans la CEPAC, on
0: peut-être,
1: prend la rue.
0: C'est peut-être le germe de quelque chose.
1: Si je vous comprends bien, Rachel.
0: Ben, je pense que Locke demanderait un peu plus qu'une interdiction de faire de la musique dans la CEPAC. Mais on comprend là, que quand on réunit plus les conditions nécessaires à la création d'une bonne loi, mm-hmm. on est en quelque part en rupture de confiance.
1: Mais je tiens quand même à ce qu'on, puisqu'on revient à la base, qu'on rappelle que juste l'idée que l'État peut s'interdire, elle est critiquée par des penseurs.
0: Oui, ben tout à fait. Donc, le plus célèbre d'entre eux étant Michel Foucault, mm-hmm. Grand penseur français qui était vraiment en rupture de confiance avec l'État. Pour Michel Foucault, l'État, c'est une émanation d'un pouvoir qui n'est pas nécessairement un pouvoir bienveillant ou un pouvoir qui se veut la représentation du peuple en général, mais davantage un pouvoir qui est coopté par une minorité puis par des gens privilégiés qui vont utiliser finalement la machine de l'État pour mettre en œuvre leur plan.
1: Mm-hmm.
0: Bon, quand on regarde le sud de la frontière, on voit un petit peu les théories de Foucault en action.
1: Oui, on peut pas dire qu'il est complètement dans le champ.
0: Non, pas tout à fait. Donc Foucault a vraiment, c'est la French theory là. C'est tous ces théoriciens français de la déconstruction.
1: Et comme c'est français, on le prononce en anglais.
0: Oui, bien sûr, ça va de soi.
2: Donc,
0: mais et c'est toute l'idée que derrière les bonnes intentions, des fois se cachent des choses plus obscures. Donc pour Rousseau, le pouvoir a une un côté obscur de contrôle social, de déterminisme social, où là, on utilise la norme pour mouler les gens dans quelque chose puis les conduire dans une direction plutôt que dans une autre, même si cette direction-là n'est pas nécessairement celle qui convient au plus grand nombre.
1: Et donc, qu'est-ce qui arrive quand on en fait trop, quand un interdit paraît irréaliste?
0: Ben là, c'est ça que ça devient...
1: Ben, une interdiction davantage.
0: Une interdiction devient irréaliste ou qu'une loi qui vise à interdire ne peut pas être appliquée.
1: Ouais.
0: Ben, y a deux choses. Hein. Ou l'interdit est tellement loufoque puis tellement bizarre que là, les gens vont essayer carrément de trouver des solutions pour passer un peu à côté ou pour l'ignorer. Ou l'interdit n'est peut-être pas bizarre en soi. On va revenir à la question des réseaux sociaux. Mm-hmm. On comprend qu'il y a des études qui démontrent que pour les jeunes, d'aller sur les réseaux sociaux, il peut y avoir des conséquences très négatives.
1: Absolument.
0: On le voit. Bon, les réseaux sociaux, les algorithmes, c'est très obscur, c'est très opaque. Mm-hmm. Là, il y a de plus en plus d'analyses qui commencent à sortir, qui montrent que, entre autres, Facebook, Meta, organisent ces algorithmes pour favoriser certains courants de pensée au détriment de d'autres, favoriser entre autres l'extrême droite dont les messages passent beaucoup plus facilement, puis manipuler un peu l'algorithme de façon à donner l'impression que le gouvernement états-unien en place est plus populaire que ce qu'il est réellement. Donc, qu'on veuille protéger nos jeunes de cette influence-là fait sens. Mm-hmm. Toutefois, le problème, c'est que comment on arrive à faire ça? Est-ce que l'interdiction va vraiment accomplir sa fonction? Et est-ce que ça risque pas de miner la confiance du public? T'sais, parce que quand on interdit beaucoup de choses, ça c'est comme Pierre qui crie au loup là. T'sais, quand on interdit beaucoup de choses, vous pensez à vos parents qui vous disaient constamment si tu fais ça, tu vas aller dans le coin, puis qu'ils ne punissaient pas là. un parent qui menace tout le temps puis qui punit jamais, il perd sa crédibilité. Mais un État qui interdit mais qu'il n'y a pas de ressources sur la table pour que vraiment cet interdit-là devienne concret, ben il perd aussi sa crédibilité.
2: Mais puis la cible n'est pas claire non plus parce que les réseaux sociaux en tant que tels devraient, en tout cas, on a des raisons pour les interdire en raison des conséquences négatives qu'ils ont sur la population. Mais là, il y a une espèce de petit ton paternaliste de, on interdit aux jeunes les réseaux sociaux parce que c'est mauvais pour eux.
1: Donc, non, les adultes, on vit vraiment bien.
2: Oui,
1: avec
2: ça, ça va super bien. Puis les parents
1: les
2: aussi.
1: Les démocraties vivent bien avec ça.
2: Ça se passe très bien.
1: Ouais.
2: Donc, le ton paternaliste, il faudrait peut-être un petit peu le mettre de côté parce que toutes les interdictions paternalistes ont de la difficulté à survivre à un certain discours.
0: Ouais. Tout à fait. D'ailleurs, Lonefuller, qui est l'homme à lire, parce que lui, il dit que les interdits basés sur la morale, ça passe moins bien.
1: Ah, ben c'est fascinant tout voilà. Ça. Merci, Rachel Chagnon.
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1: David Robichaud? Qui fait des petites blagues pendant que j'ai pas fermé le micro. Expliquez-nous pourquoi il faut tout le temps tout réserver. On en a parlé un peu la semaine dernière avec notre trio d'expérience. C'est comme si on n'avait plus aucun laisser-aller. La spontanéité, c'est derrière nous.
2: La spontanéité, c'est fini. Et pour des gens qui n'ont aucune capacité d'organisation comme moi, c'est catastrophique parce que je suis beaucoup plus porté par mes envies du moment que par ma planification à long terme.
1: Oui.
2: Et que ce soit pour réserver un resto, un site de camping, un chalet ou peu importe, quand je me dis que ce serait une bonne idée de réserver, il n'en reste plus. Ou ce qui reste, c'est prohibitivement cher et souvent on arrive dans ce qu'on appelle communément des dompes. Donc, le chalet que personne n'a voulu pour des raisons évidentes. Et donc, il y a des solutions à ça, mais pour comprendre c'est quoi qui nous condamne à cette situation-là, il faut comprendre le concept de problème d'action collective. Les problèmes d'action collective, c'est causé par l'ensemble des individus qui sont bien intentionnés, puis ça, c'est super important. Il y a des contextes, des fois, où, par exemple, la sécurité sur la route, il y a plein de gens qui adoptent des comportements qui sont interdits, mais qui les adoptent quand même, brûler des feux rouges, l'excès de vitesse, etc., qui créent un contexte dangereux. Mais là, c'est pas simplement l'agrégation de ces comportements-là, c'est l'adoption de comportements à risque interdits qui créent un contexte. Dans d'autres cas, c'est des comportements qui semble banal et qu'on aurait de la difficulté à interdire ou à condamner si on les prenait de manière isolée.
1: Oui, donc, on est libre de faire ça, c'est tout à fait correct.
2: Exactement. Mm-hmm. Puis on a même des bonnes intentions, puis on a même de très bonnes raisons. C'est que, d'un point de vue individuel, c'est rationnel de le faire. Donc, prendre ma voiture le matin, c'est plus confortable. Donc, je sais que je pars du point A à un point B directement. Tout ça, j'écoute la musique que je veux. eux. Je peux me faire des amis en route. Exactement.
1: Mm-hmm.
2: Et donc, ça crée j'ai un intérêt individuel. Le problème, c'est que si on est 1 million à avoir cette pensée-là le matin, on fait face à un problème.
1: De trafic.
2: De risques sur les routes, de pollution, de vent, etc. Les vacances sont soumises à un paquet de problèmes d'action collective. Donc, on a parlé beaucoup de surtourisme et on condamne un peu les touristes qui décident d'aller à Paris l'été, d'aller à Belgrade, d'aller donc dans certaines destinations très, très courues. Et il y a un adage par rapport au trafic qui dit « Vous n'êtes pas pris dans le trafic, vous êtes le trafic. »
1: Exact.
2: Et cette phrase-là, je pense qu'il faut se la rappeler de temps en temps. Donc, vous n'êtes pas victime du surtourisme, vous êtes le surtourisme.
1: Oui.
2: Et avec les réservations, c'est un peu la même chose. Donc, quand on constate, en fait, que, par exemple, il faut réserver plus d'un an à l'avance pour avoir quelque chose qui a minimalement de bon sens en termes de qualité de chalet ou de resto ou peu importe, ben, il faut réaliser, en fait, qu'il n'y a personne qui est mal intentionné. Tout le monde préférerait être capable de réserver à brève échéance parce que on a une meilleure idée de où on va en être dans notre horaire. On contrôle davantage les imprévus, nos finances. On sait ce qui se passe avec les enfants, avec le travail, etc. Donc, il y a une espèce de contexte qui est créé par un très grand nombre de personnes qui souhaitent obtenir les mêmes choses. Là où on fait un peu fausse route, c'est quand on décide de prendre cette situation-là comme étant une situation qu'on ne peut pas dépasser et qu'on décide de ne pas interdire ou en tout cas de ne pas intervenir pour contrôler et encadrer. Donc, la CEPAC, par exemple, dans un grand moment d'errance, a décidé que la réservation pour les sites de camping se faisait au mois d'avril de l'année précédente.
1: Oui.
2: Donc, tu sais, d'abord, il y a un problème de justice parce qu'il y a plein de gens qui n'ont aucune idée quelles seront leurs vacances dans un an et quelques mois.
1: La pauvre CEPAC, elle le dure aujourd'hui.
2: Ouais, non.
1: On l'a choisi comme victime.
2: Ils sont victimes de problèmes d'action collective parce que les sites n'ont plus à peu près rien de naturel, pas parce qu'ils font un mauvais travail, mais parce qu'on est des milliers à marcher aux mêmes endroits,
1: à vouloir y accéder,
2: à prendre une branche ou deux pour partir le feu, etc. Mais quand on multiplie ça par des milliers de gestes, ben ça crée un contexte qui est pas propice. Ce qu'il faut réaliser, en fait, c'est que chaque fois qu'on veut intervenir pour encadrer ça, pour nous aider à avoir plus de facilité à réserver, par exemple, dans un resto ou un camping, les gens se plaignent. Donc, on a mis en place on a autorisé les restos à pénaliser les gens qui ne se présentaient pas lors de réservation. Donc, un maximum de 10 $ par personne. Ils peuvent annuler jusqu'à 3 heures avant la réservation.
1: C'est une bien petite tape sur les doigts.
2: On a vraiment pas, mis nos culottes de manière très, très, très, très serrée. Donc, il n'y a pas bretelles et ceinture. On a permis une petite pénalité, mais c'est une pénalité qui, à la limite, nous empêchera pas de prendre une réservation très longtemps à l'avance. Puis si jamais les choses, disons, vont pas comme prévu, c'est quelques dizaines de dollars.
1: Mais qu'est-ce que vous êtes en train de nous dire? Qu'il faut pas encadrer ou qu'il faut me punir vraiment plus sévèrement?
2: Qu'il faut encadrer et encadrer pour vrai. Donc, il faut, si on décide de pénaliser... En fait, donc quelqu'un qui se présente pas lors d'une réservation pénalise le restaurateur, mais pénalise aussi toutes les autres personnes qui auraient aimé ou qui auraient voulu faire une réservation. Oui. Donc, on crée un contexte dans lequel, finalement, on a l'impression que rationnellement, c'est la meilleure chose à faire de réserver longtemps à l'avance, même si je suis pas certain que je pourrais être là, parce qu'à 3 heures de préavis, je peux annuler et n'avoir aucune pénalité.
1: Sans punition, oui.
2: Donc, il y a plein de mécanismes, en fait, qui peuvent être mis en place. Par exemple, la CEPAC, encore une fois, on dit, oui, mais on veut des sites qui sont bon marché. Donc, on veut pas mettre un prix prohibitif qui réglerait le problème de réservation longtemps à l'avance. Mais une des manières qui a déjà été testée, c'est de dire, on vous charge une prime lors de la réservation qui vous sera remboursée au moment où vous vous présentez sur le site.
1: Oui, mais là, on met quand même de côté plein de personnes qui n'ont pas les moyens de payer cette prime, même si elle sera remboursée, parce que les finances
2: si on reste dans un range, dans un intervalle raisonnable, on va avoir le meilleur des deux mondes. Le problème, en fait, c'est que la plupart de ces gens-là, pas pour des raisons de capacité de payer, mais en fait, n'ont même pas accès à ces sites-là.
1: Absolument.
2: Parce qu'ils sont de toute façon réservés depuis tellement longtemps.
1: Ça s'envole comme des petits pains chauds.
2: Comme des petits pains chauds. Donc, il y a, en fait, quand on pense à notre liberté, on pense souvent à, justement, l'absence d'interdiction. On se dit, bien, chaque fois qu'on nous met une règle comme l'obligation de payer 10 $ si je ne me présente pas, j'ai moins de liberté. Je pense qu'il faut virer ça de bord un petit peu et se demander qu'est-ce que cette liberté-là me permet de faire. Donc, présentement, notre liberté, oui, on a la liberté de réserver, etc., mais il n'y en a plus de disponibilité en raison.
1: On est libre, mais
2: actuel, on a la liberté de le faire, mais on n'arrive pas à avoir la satisfaction. Donc, parfois, les bonnes interdictions mises au bon endroit et à un bon niveau, je suis d'accord avec vous, il ne faut pas que ce soit prohibitif sur le plan économique ou autre, mais donc, on aurait une capacité d'améliorer notre liberté en tant que capacité de vraiment réaliser des choses plutôt que simplement en tant que absence de contraintes ou absence d'interdiction. Donc, les problèmes d'action collective, si on veut les régler, il faut interdire, il faut intervenir, il faut interdire. La liberté laissée à elle-même, en fait, elle s'auto-mine, si on veut.
1: Hey, un appel aux interdictions.
2: Au nom de la liberté.
1: C'est comme ça que vous finissez votre saison, David Robichaud. Et tantôt, en début d'émission, je disais que je trouvais notre auditoire intelligent et informé. La preuve étant ce message de Jean-Charles Bélanger sur l'application, la bulle de conversation sur l'application Radio-Canada Audio. Il nous propose une autre citation de Jean-Jacques Rousseau, tirée de son discours sur l'économie politique. « Si vous voulez qu'on obéisse aux lois, faites qu'on les aime. » Pas fou, hein?
0: Pas fou.
1: Merci beaucoup, Rachel Chagnon et David Robichaud. Je rappelle que vous êtes respectivement professeurs au département des sciences juridiques de l'UQAM et doyenne de la faculté de sciences politiques et de droit avec une très jolie nouvelle coupe de cheveux et professeurs au département de philosophie de l'Université d'Ottawa avec les mêmes cheveux que d'habitude. Rachel, on vous retrouve la semaine prochaine. David, je veux vous dire un immense merci pour cette belle saison
2: plaisir.
1: De radio.
2: C'est
1: je me trouve tellement chanceuse d'avoir accès à votre pensée en studio. Je suis certaine que notre histoire et reconnaissant aussi.
2: Ben, j'ai vraiment apprécié mon été. Merci beaucoup. Bon été, tout le monde.
1: Bon été. Pour ce qui en reste, nous, il nous reste 2 semaines. Brève fin d'été. Dans quelques minutes, Louise Deschâtelet, Pierre Curzier et Hélène David vont commenter l'actualité avec tout le bagage qu'ils et elles ont. On va parler notamment de cette idée de devenir membre de la FADOC dès nos 53 ans. C'est MC Gilles qui a écrit une chronique à ce sujet. On va parler du retour du programme de l'habitation pour personnes en situation de handicap. On va aussi parler de voitures autonomes. Bref, revenez-nous dans 6 minutes, ça va être fun.

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5: Bonjour à tous, ici Steve Legault. Il est 11h, 11h30 à Terre-Neuve. Voici les informations en Atlantique. Tout d'abord, les membres du Parti libéral de la Nouvelle-Écosse s'apprêtent à élire une femme à la tête du parti pour la toute première fois. La période de mise en candidature a pris fin mardi, confirmant une course à la chefferie opposant deux candidates. Reportage d'Agathe Boucard.
6: Le Parti libéral est le seul des trois principaux partis de la province à n'avoir jamais eu de femme à sa tête. Il y a désormais deux candidates pour le poste de chef du Parti libéral, la députée de Lunenburg-Ouest, Becky Druen, et la directrice adjointe du comté de Richmond, Amanda Mumburkett. Becky Druen a rejoint le caucus libéral en mai dernier, après avoir claqué la porte du parti progressiste conservateur en octobre, puis siégé quelques mois comme indépendante. De son côté, Amanda Mumburkett, candidate officielle, impliquée par intermittence dans le parti depuis plus de 25 ans, a indiqué qu'il s'agit d'un tournant historique pour le Parti libéral.
7: C'est exciting, thrilling, but also just a little bit humbling because it's never happened before, you know?
6: C'est excitant, palpitant, mais aussi ça nous oblige à être humbles parce que ça signifie que le parti n'a jamais élu de femme chef. Le Parti libéral est sans chef permanent depuis les élections provinciales de 2024 où seulement deux candidats libéraux ont été élus. À la suite de cette débâcle, le chef Zach Churchill a démissionné. La période de vote se déroulera du 16 au 21 novembre et la vainqueur sera annoncée lors d'une convention le 21 novembre. Ici Agathe Boucard, Radio-Canada, Halifax.
5: À l'île du Prince-Édouard, l'opposition officielle demande au gouvernement de prendre des mesures pour stabiliser les urgences après une nouvelle fermeture à l'hôpital Western d'Alberton. Les libéraux notent que l'hôpital le plus proche se trouve à une heure de route à Summerside et soutiennent que l'accès aux soins de santé sur l'île ne devrait pas dépendre du lieu où l'on habite. C'est la troisième fois en une semaine que les urgences doivent fermer temporairement par manque de personnel disponible à l'hôpital Western. Plusieurs artistes ayant participé au gala annuel de l'Association de la musique de la côte Est, ICMA, à Sydney, en Nouvelle-Écosse, indiquent avoir été payés longtemps après l'événement qui s'est tenu en mai. Sur les réseaux sociaux, plusieurs se sont plaints des retards de paiement après leurs prestations aux vitrines musicales présentées devant des membres de l'industrie. Une des artistes, Kristen Martel, a attendu pendant 2 mois avant d'être rémunérée.
8: Je commençais à entendre des mots de mes amis qui sont pas payés non plus. C'est comme, oh ouais, je me force à payer non plus. Puis là, j'ai envoyé un courriel, puis ils m'ont dit ça, ils attendaient des subventions du gouvernement.
5: L'ancienne directrice générale des ICMA, Blanche Israël, aujourd'hui critique de l'organisation depuis son congédiement en 2025, trouve inacceptable que l'association tarde à payer ses artistes.
9: Moi, quand j'étais là, brièvement, en tant que directrice générale, je disais, on peut pas faire des promesses à des artistes et à toutes sortes d'autres personnes sans savoir si le financement est approuvé. Donc, c'était quelque chose à changer tout de suite, à solutionner. Si c'est effectivement le cas, puis ils continuent à vouloir opérer de cette façon-là, il faut au moins être clair avec les artistes et avoir un plan.
10: C'est inacceptable, il faut que ça change.
5: Questionné à ce sujet, le directeur général des CMAs, Bob Hallett, a indiqué à Radio-Canada qu'il n'est pas inhabituel pour l'organisation de rencontrer des délais de ce genre au moment où l'organisme attend des subventions. Il reconnaît toutefois qu'il s'agit d'un manque de communication à l'égard des musiciens. Selon un expert de l'Université du Nouveau-Brunswick, la désinformation sur les réseaux sociaux peut éroder la confiance du public en situation d'urgence. Ulok Jaswal est le responsable de l'innovation à l'Institut de recherche en sciences des données et en IA de l'UNB. Plus tôt ce mois-ci, Environnement Canada a émis une veille d'orage violente avec risque de tornade, mais la situation a rapidement échappé à tout contrôle en raison de la désinformation en ligne entourant l'événement, incluant le partage d'images de tempêtes fausses ou trompeuses. M. Jaswal explique que lorsque les gens sont exposés de façon répétée à des images convaincantes générées par l'IA en ligne, ils commencent à tout remettre en question, y compris les contenus dits authentiques. L'Iran revendique une frappe contre une base américaine en Jordanie et la destruction de 3 avions militaires F-35. Dans un communiqué, les gardiens de la révolution iranien confirment avoir attaqué la base aérienne d'Azraq en représailles à une attaque américaine contre une île iranienne. La frappe iranienne aurait tué plusieurs soldats et des techniciens américains, selon Téhéran. Les gardiens de la révolution appellent la population jordanienne à poursuivre son opposition à la présence militaire américaine dans son pays. Ce 30 juillet marque la journée du dépassement de la Terre. Ce jour, qui est calculé par l'ONG Global Footprint Network, recule chaque année en raison notamment de la surconsommation qui gruge les ressources de la Terre. Voici l'analyste en réduction à la source chez Équiterre, Julie-Christine Denoncourt.
11: Ça nous montre un peu l'écart entre nos revenus et nos dépenses, si on veut, comme on pourrait l'avoir sur un relevé bancaire. Et ça nous dit de manière plus concrète, plus claire, là, que nos modes de consommation et de production ne respectent pas ce que la Terre peut physiquement nous offrir.
5: Au Canada, le jour du dépassement est arrivé bien plus tôt cette année. C'était au début du mois de mars. Les feux de forêt contribuent à la mauvaise posture du pays dans ce palmarès. Voilà ce qui complète l'essentiel des informations. 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Ici Steve Legault. Bonne journée sur Ici Première.

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0: prochaine heure, on va se donner à des gens d'expérience la comédienne et courriériste Louise Deschâtelet, le comédien et politicien retraité Pierre Curzi et la psychologue et politicienne retraitée Hélène David. Salut à vous trois!
1: Allô.
2: Bonjour.
0: Comme toujours, j'invite notre auditoire à se joindre à nous. La bulle de conversation de l'application Radio-Canada Audio est là pour ça. Si vous voulez partager vos réflexions avec nous, nourrir les propos de notre beau trio, ben, n'hésitez pas. On va parler de plein de choses aujourd'hui, du retour du téléphone à ligne fixe, de voitures autonomes. Oui, moi aussi, ça m'a fait rire, Pierre. Est-ce qu'on peut vraiment parler d'un retour? On y reviendra. On va parler aussi de voitures autonomes, oui, des déchets liés à la construction, de l'adaptation des logements pour les personnes en situation de handicap, de nouvelles tendances vacances aussi. Mais on va d'abord parler de vieillesse. Il y a deux sujets qui nous ont interpellés à cet effet cette semaine. Dimanche, dans le Journal de Montréal, on pouvait lire le portrait d'un homme de 70 ans qui est retourné travailler pour arrondir ses fins de mois. Jean Savard, c'est son nom. Il explique que tout coûte plus cher depuis quelques années, puis qu'il a opté pour un petit revenu d'appoint pour bien vivre ses passions en audio et en vidéo. Hélène David, c'est un sujet qui vous interpelle beaucoup.
1: Beaucoup.
0: Pourquoi?
1: Merci, Rosemée, de nous donner cette formidable occasion de faire, probablement les trois, une espèce de plaidoyer pour un nouveau vieillissement. Mmh. Un nouveau vieillissement. Et ce qui me... Il y a tellement de phrases qui me frappent. J'ai eu beaucoup à travailler ce sujet-là pour donner des conférences, des trucs. Et j'ai découvert une espèce d'immense curiosité sur qui je suis, quel âge j'ai, pourquoi j'ai toujours dit en politique, je vais lâcher la politique pour laisser la place aux plus jeunes. Donc, j'étais obligée de me regarder dans le miroir en disant, ben, donc, t'es plus si jeune que ça. Mais j'ai pas lâché, parce qu'on sait quitter la politique en Pierre, c'est quand même tout un univers qui nous encadre, il nous anime, il nous porte. Et là, on s'en va, puis là, on dit toujours le téléphone sonne, puis les projecteurs s'éteignent. Alors, c'est pas passé du tout au rien. Moi, j'aurais le slogan, tu passes du tout au moi. Pourquoi?
2: C'est beau, ça.
1: Parce que le moi, c'est le propre du développement. Et je pense que Pierre et Louise peuvent tellement témoigner aussi d'une sorte de réflexion sur nous-mêmes. Qui suis-je? Quel âge ai-je dans ma tête? Quel âge ai-je dans le miroir? Quel âge les gens me donnent? C'est qui je suis et comment je veux vieillir? Ouais. Et François Mitterrand disait, président de la France, c'est comment je veux passer le reste de mes jours. Mais c'est un choix, une liberté. Je vous dis pas que tout le monde peut s'offrir cette liberté-là. Il y en a qui n'ont pas le choix, qui n'ont pas d'argent, qui sont mal logés. On a parlé
0: beaucoup
1: du logement pour les aînés. Il y a des circonstances et des conditions assez dramatiques. Mais le 50 ans, le 60 ans, le 70 ans et même le 90 ans d'aujourd'hui, c'est, et la phrase est forte là, mais c'est une nouvelle génération qui s'invente, qui doit se définir dans l'histoire de l'humanité. C'est gros dire ça, là. C'est la première fois dans l'histoire de l'humanité qu'il y a une nouvelle génération que nous devons définir socialement, financièrement, culturellement et humainement.
0: J'en profite pour dire que demain, on réunit des sexagénaires pendant une heure pour savoir ce que ça représente, avoir entre 60 et 69 ans en 2026. Donc, cette période de la retraite qu'on associe à la retraite, mais c'est de moins en moins vrai. Et je veux juste souligner que Jean Savard là, m'a interviewé dans cet article de Francis Alain. Ben, il a décidé de retourner au boulot, oui, pour arrondir ses fins de mois, mais surtout parce que il est passionné par l'audio. Et il était content de pouvoir aller donner des conseils quelques heures par semaine à des clients, Donc, si je vous entends bien, Hélène, ce qui vous plaît là-dedans, c'est que avec la liberté dont il jouissait, il a décidé de retourner
1: d'en faire quelque chose et d'aller
0: travail.
1: Si j'ai bien compris, dans un travail complètement différent de ce qu'il faisait.
0: Oui.
1: Et puis la FADOC, là, on va s'entendre, ce n'est plus ce que c'était.
0: On va en parler après de la FADOC. Je veux qu'on reste pour l'instant sur le sujet des personnes aînées qui retournent au travail. Je vais citer Francis Alain, donc l'auteur de l'article du Journal de Montréal. De plus en plus de Québécois travaillent après 65 ans. Le taux d'emploi des 65 à 69 ans est passé de 17 à 26 en 10 ans, selon l'Institut de la statistique du Québec. Il explique d'ailleurs qu'il y a un groupe qui s'appelle GIT Service Conseil qui vient de lancer une plateforme pour jumeler des entreprises et des travailleurs, travailleuses retraités. On peut voir ça d'un bon œil, comme vous venez de le faire, Hélène. On peut aussi craindre une certaine précarité chez des personnes aînées, non, Pierre?
2: Absolument. Bon, 65 à 69 ans, ce sont des jeunes quand même. Là, vous allez faire un colloque avec des jeunes.
0: Ben,
2: des jeunes
0: vieux. Oui, j'avoue que là, je doute. Personnes aînées, par définition, ça commence à quel âge? Je vais continuer à parler, je vais aller sur Google.
2: On ne sait plus trop parce que les conditions changent. Mais ce que vous disiez, Hélène, c'est vrai qu'on ouvre un nouveau chapitre. C'est un petit peu angoissant de penser qu'on est en train de définir ce que sera ce qu'on appelait à l'époque le troisième âge. Puis là, il y en a qui parlent du quatrième âge. Mais une des conditions premières, c'est, je regardais, c'est ce qu'on appelle la pyramide de Maslow. Oui. C'est-à-dire que pour pouvoir utiliser cette liberté-là que l'âge peut donner, il faut quand même être assez au sommet de cette pyramide-là. C'est-à-dire avoir satisfait l'essentiel de ses besoins de base et pouvoir se consacrer à soi. Le moi, ça a des coûts. Et à cet égard-là, moi, est-ce que la FADOC, si vous voulez écarter la FADOC, mais...
0: Pas l'écarter, je veux qu'on en parle après.
2: OK. Parce que je trouve que, tu sais, c'est sûr que vieillir, il y a des pertes, on le sait tous, il y a une sorte de perte, des fois, de mobilité physique et un peu, des fois, intellectuelle aussi. En même temps, il y a un grand gain, c'est qu'on élimine le stress et la surcharge que le travail nous donne. Ça, c'est énorme. Moi, ce que je constate avec les gens qui m'entourent, qui sont pas mal des gens qui sont dans ce phénomène-là, là, tu sais, qui ont pris leur retraite. Nous autres, on travaille encore. On fait toutes les semaines. On est, c'est une charge de travail énorme. Mais
0: oui,
2: on travaille encore. Mais ce qu'il y a de. Ce que je constate cependant, c'est qu'il y a une sorte de frénésie dans cet âge-là. C'est comme si il fallait faire tous les sports, il fallait faire tous les voyages.
0: Il y a une pression, hein?
2: Il y a une pression
0: réussir
2: incroyable.
0: Réussir sa retraite.
2: Oui, on consomme le temps, ce temps-là, comme si le fait d'avoir travaillé toute sa vie nous avait permis d'accomplir, d'avoir, mais ne nous avait pas permis d'être. Oh. Et là, c'est comme si tu dis, c'est le temps d'être. Et comme si être, et c'était aussi le fait d'être dans la consommation. Et moi, je pense que là, il y a une modération à avoir, parce que être, ça veut dire aussi accepter qu'il y a une finitude, et pas que cette finitude-là n'est pas, ne prime pas le temps au point où il faut, chaque seconde est essentielle et si on la vit pas, ça y est, on est mort. Donc, il faut accepter d'avoir ce dont plein de gens parlent, c'est-à-dire du temps à perdre à peu, et aussi la fabuleuse capacité de pouvoir s'adonner à des passions autres.
0: Ouais.
2: Je pense, là, tu sais, il y en a qui font de la peinture. Moi, j'ai une passion pour les champignons. Mais là, je m'intéresse beaucoup au nom des plantes, au nom des oiseaux. Tu sais, et j'apprends et j'acquiers. Alors ça, je trouve que c'est un privilège formidable et je pense que c'est une des options de cet âge-là parce que cette pratique de la passion puis cette connaissance qu'on y acquiert, ça peut certainement se transformer en des projets mobilisateurs.
0: Oui.
2: Et ça, je pense que c'est l'autre étape.
0: Ben oui, puis qu'il soit communautaire ou lié au milieu du travail, si on veut retourner travailler parce qu'on s'ennuie puis qu'on a un savoir à transmettre, pourquoi pas.
2: Ou même l'engagement politique, tu sais, dans ces villes, ces villages, d'une façon citoyenne. Donc.
0: Mais comme vient de nous l'écrire une personne qui nous écoute via la bulle de conversation, ça doit être un choix de continuer de travailler quand on est vieux, pas parce qu'au niveau financier, on est obligé de le faire. Louise Deschâtelet.
3: Ça ne devrait pas être ça, mais malheureusement... Pour un grand nombre de personnes, ça l'est parce que le coût de la vie a tellement augmenté sur tous les plans que les gens se retrouvent à la retraite avec un montant d'argent insuffisant et ne s'en rendent compte qu'une fois qu'ils ont pris leur retraite. Mais moi, je voudrais parler de tous ces gens qui, une fois à la retraite, au bout d'à peu près 6 mois, je dirais que 6 mois, c'est le temps réglementaire pour se rendre compte que la retraite, c'est plate en titi. Si tu ne fais rien, si tu n'as pas d'intérêt pour quoi que ce soit et pour qui que ce soit. Et c'est ça aussi qui te fait te rendre compte que dépenser ton argent pour acheter des bébelles ou pour voyager tout le temps, à un moment donné, tu ressens le besoin de t'asseoir et de te regarder parce qu'il est à peu près temps rendu à cet âge-là, au-delà de 60 ans, et te dire à quoi sert ma vie. Et en même temps que tu te demandes à quoi sert ma vie, tu te rends compte qu'à ne rien faire, Tout s'atrophie. Le corps s'atrophie, l'esprit s'atrophie, l'intelligence s'atrophie, et ça réveille les gens. Ça donne un coup de fouet. Moi, je le sais par les gens qui m'écrivent au journal, et par des gens à qui je fais des conférences, et où je dis, la vie, elle vaut la peine d'être vécue à la condition de la vivre jusqu'au bout, et non pas juste de la subir. Parce que, quand t'es à la retraite, il y en a qui la subissent en s'écrasant comme une patate de sofa pour regarder la télévision à la journée longue, ben ceux qui se contentent de ça, c'est leur droit. Mais dans 10 ans, de quoi auront-ils l'air et qu'auront-ils à transmettre à leurs petits-enfants et aux jeunes autour d'eux? Pas grand-chose.
0: Okay, alors, j'entends pour ça, je dis qu'il faut faire... Oui, votre volonté qu'on réfléchisse à ce qui advient de nous lors de la retraite. Parlons de l'image de marque de la vieillesse, pour reprendre un terme populaire. Je veux vous entendre au sujet d'une chronique de M.C. Gilles, notre collègue d'ici première. La chronique a été publiée dans Le Droit. Elle s'intitule « Devenir membre de la FADOC à 53 ans ». Il explique là-dedans que sa courtière en assurance lui a recommandé de devenir membre de la Fédération de l'âge d'or du Québec pour avoir des rabais. Et la même courtière lui a avoué que sa recommandation n'est pas toujours bien reçue par ses clients. C'est gênant de joindre un organisme pour personnes aînées, Hélène?
1: Bien, c'est-à-dire que se dire aîné à 50 ans, là, Pierre le disait tout à l'heure, même 70 ans, on se dit, mais on a encore tellement à donner à la société. La FADOC l'a très bien compris. Elle a changé son branding, elle a changé son logo, elle a changé beaucoup son magazine.
0: Parce qu'on peut joindre la fédération à partir de nos 50 ans.
1: Oui, ça a dû être décidé il y a très, très, très longtemps. Et comme disait Pierre aussi, il y a le troisième âge, il y a le quatrième âge, mais le 50 ans, c'est pas le troisième âge.
0: Non, je pense pas.
1: Alors, il y a dû avoir une décision, d'ailleurs, j'aimerais bien qu'il s'explique là-dessus. C'est comme appeler... Moi, j'ai donné une conférence à l'UTA. Vous savez ce que c'est, l'UTA? L'Université du troisième âge.
0: Oui.
1: Alors, moi, j'arrête pas de leur dire, ça n'a pas de bon sens, troisième âge, appelez-la l'Université de tous les âges. On veut apprendre jusqu'à notre mort. On veut apprendre et d'autres veulent transmettre.
0: Ouais.
1: Parce que le vieillissement, là, Louise vient de le dire aussi, on a quelque chose à donner. Mais encore faut-il s'asseoir dans les fameux 6 mois dont elle a parlé, avec lesquels je suis bien d'accord, et se dire, se mijoter dans notre cerveau, à quoi je sers, qu'est-ce que je veux être, qui je veux être, et est-ce que je veux redonner. Alors, pour moi, le vieillissement, c'est beaucoup avoir, comme me disait, ça a l'air, on peut dire ça, mais Louise Arbour me disait, tu sais, Hélène, vieillir, c'est avoir moins de pouvoir, et Dieu sait que cette femme-là en a exercé du pouvoir, moins de pouvoir, mais plus d'influence. Et comment on influence? Ben, ici, ce matin, je suis fière de mes collègues. On influence beaucoup en parlant qu'on a encore quelque chose à donner, si tant est qu'on sait qui et qu'est-ce qu'on veut donner.
0: Et c'est pas pompeux, vous avez le droit de connaître une gouverneure générale.
1: Non, c'est pas juste. Elle est devenue gouverneure générale après.
0: C'est correct. La FADOC compte 620 000 membres. Louise, vous en avez été l'ambassadrice?
3: Moi, j'ai été l'ambassadrice d'une chose particulière.
0: OK.
3: Du bouton argenté. Pour les gens qui nous écoutent, là, c'est un petit bouton argent avec 4 trous. On connaît la signification du bouton à 4 trous. Quand on dit elle n'a pas inventé le bouton à 4 trous, ça veut dire qu'elle est niaiseuse. Donc, le but de ce bouton-là en 2014, c'est le moment où la FADOC a pris la décision arrêtée de changer ce qu'on appelle le branding en langage professionnel,
0: mais
3: ce qu'on appelle l'image de marque en français. Elle a décidé de changer son image de marque pour faire prendre conscience autant à ses membres qu'aux gens de l'extérieur qui se moquaient encore de la FADOC, que la FADOC était là pour plus qu'offrir des rabais dans le domaine des assurances, des dentiers.
0: Il y a plus d'un millier de rabais.
3: Exactement.
0: Offert présentement aux membres.
3: Exactement. Et ce but-là, le but de ce bouton-là qu'on portait fièrement, et moi je l'ai porté pendant 10 ans au nom de la FADOC, c'était de faire savoir qu'il fallait protéger la santé et la qualité de vie de nos aînés, quels qu'ils soient, à partir de 50 jusqu'à leur décès. Et les 4 trous du bouton signifient la santé, la sécurité, le bien-être et l'appartenance. Et j'ai toujours insisté sur le 4e trou du bouton, l'appartenance.
0: Pourquoi?
3: Parce que la FADOC voulait faire savoir au monde que les aînés faisaient aussi partie de la société et faire savoir à ces aînés que s'ils veulent appartenir au monde qui vit actuellement, il faut qu'ils s'y impliquent. Mm-hmm. Ils ne peuvent pas s'en retirer. Alors, la FADOC disait à ses aînés, vous voulez être considérés comme des gens à part entière, comme des citoyens à part entière, au même titre que les jeunes de 20 ans, que ceux de 30 ans, que ceux en pleine fleur de l'âge à 40, 50 ans, eh bien, impliquez-vous. Et ça a eu un effet exceptionnel.
0: Je reçois beaucoup de messages via la bulle de conversation de l'application Radio-Canada Audio, notamment de personnes qui nous parlent de la précarité financière des personnes après la retraite. Puis on ne la nie absolument pas, mais je veux vous lire en particulier le message de Farah, conseillère en emploi, qui nous dit qu'elle intervient auprès d'entreprises qui cherchent à engager des personnes et des chercheurs, chercheuses d'emploi, notamment des personnes de plus de 70 ans, de plus de 80 aussi, et je la cite, je vous le dis, ce n'est presque jamais pour s'occuper, c'est généralement par obligation financière. Et en lisant ça, je me dis, ben est-ce que les personnes aînées ont droit à la défense qu'elles méritent? Est-ce que c'est ça le rôle de la FADOC?
3: Exactement.
0: Oui. Est-ce qu'on est suffisamment là?
2: Moi, je considère que la FADOC, c'est pas un syndicat, et
0: c'est
2: comme groupe de pression, parce que là, quand on parle de 120 000 personnes, je pense. Mm-hmm. Ça pourrait être un groupe de pression majeur.
3: Mais
2: ça peut-être
3: l'est,
2: que
3: mais
2: ça l'est aussi. L'est, est-ce que c'est vraiment actif?
4: Beaucoup
2: à
4: plus. Ah, oui. Beaucoup plus.
2: Oui. Bon, alors, c'est parce que je connais mal leur moyen d'intervention, parce que je me dis, là, il y a vraiment des... Il y a des batailles à faire pour s'assurer qu'il y a un minimum vital, plus qu'un minimum vital, qu'un minimum confortable existe pour l'ensemble des gens qui vieillissent. Et c'est vrai que ça va être de plus en plus compliqué d'assurer un revenu décent aux gens à mesure qu'ils vieillissent. Puis, ce qui augmente beaucoup, c'est le coût de la vie augmente, alors qu'il n'y a plus de revenus qui augmentent. Donc, et des placements éventuellement ou des fers qui
0: c'est
2: diminuent.
0: C'est tellement pas tout le monde qui a
2: alors,
0: des placements.
2: Puis c'est clair aussi que les soins de santé puis un certain nombre de besoins essentiels, les coûts augmentent. Quand on voit la privatisation, par exemple, en santé, on sait que ça va être le cas de bien des gens qui vieillissent. Alors, je fais un appel à la FADOC pour me faire connaître à quel point ils sont engagés dans la défense des intérêts des personnes qui vieillissent.
1: Je ferais le même appel parce que si on regarde le dernier magazine Virage, qui est vous n'êtes pas à la télévision, mais le magazine où c'est Martin Matt en première page.
0: Vous l'avez entre les mains.
1: Mais je l'ai entre les mains, mais déjà à la page 21, renaît à 54 ans une histoire d'une femme trans qui a eu 4 enfants et qui, après 50 ans, a changé d'identité de genre. Une histoire de Jocelyne Cazin, qu'on connaît tous et tous, qui fait des gros, des beaux textes dans ce magazine. À la page 26, sortir du placard en RPA pour la communauté LGBTQ+. Écoutez, c'est un thème que j'aurais jamais imaginé de la FADOC. Ou alors, militer pour la diversité sexuelle et de genre. Elle milite pour la sécurité de la vieillesse, les saines habitudes de vie, le soutien à domicile, le logement pour aînés. Et il y a même, pour vous faire plaisir, aux amis, les jeux provinciaux de la FADOC.
0: Alors, vous savez que c'est ce que je vise en tant que sportive amateur. Hein?
1: Alors,
0: moi,
1: il y a
0: c'est
1: le
0: là
1: club
0: que je vais
1: de course FADOC Montréal.
0: J'en ferai partie. Tout ce que
1: qui
0: je fais,
1: va de 50
0: c'est dans
1: à 76
0: ans. C'est
1: 50
0: les jeux de la
1: à 76
0: FADOC.
1: Ans.
0: Non, mais c'est ça, je me prépare pour les jeux de la FADOC où je dominerai. D'ailleurs, la 33e édition aura lieu du 22 au 24 septembre 2026. Et on doit passer à un autre sujet, mais je veux le faire en vous lisant le message de deux auditrices. Okay? Il y a tout d'abord, il y a mon douillet. Oui, attendez, je veux vraiment vous le lire. Ah, voilà. Nouvellement retraitée à 54 ans, je suis tellement d'accord avec Madame David. L'université du troisième âge me rebute. Pourtant, j'ai pilé sur mon orgueil, mais je me suis inscrite. S'il vous plaît, changez le nom. Je suis membre de la FADOC pour les rabais. Je suis plus chiche qu'orgueilleux. Et par rapport au nom de l'université du troisième âge, Fabienne nous dit qu'à Marseille, ça s'appelle plutôt l'université du temps libre. C'est beau, hein?
3: Une petite note. Beau, allez, mini, Louise. Mini. À cause de mon implication dans la FADOC, je peux dire que ça a sûrement échappé à tout le monde autour de la table. Mais depuis au moins 10 ans, la FADOC est présente dans tous les grands mouvements sociaux visant à protéger les aînés et à assurer leur survie. C'est que vous avez omis de voir que la FADOC y était.
1: Ah! Et dans toutes les commissions parlementaires.
2: Bon. Oui, sûrement. Alors, nous faisons nos plus plates excuses pour cette méconnaissance des activités de la FADOC.
0: J'apprécie votre humilité. Pierre Curzi.
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0: Je veux rappeler à toutes les personnes qui nous écrivent au sujet de la retraite, parce qu'elles sont nombreuses, qu'on va en parler en long et en large demain avec notre tablé de sexagénaire. Donc, continuez à nous écrire. J'ai pas le temps de mettre en onde vos messages aujourd'hui, mais je tâcherai de le faire demain. On va maintenant parler de deux tendances vacances. Il y a quelques jours dans la presse, on pouvait lire l'article « Vers un plus grand engouement pour les vacances au frais ». Point d'interrogation. En gros, il y a des touristes qui ne veulent plus rien savoir des grandes chaleurs en Europe et qui se tournent davantage vers la Scandinavie, l'Alaska, la Patagonie ou l'Irlande, par exemple. Sur hotel.com, les recherches de réservation pour Copenhague au Danemark ont bondi de 246% depuis la première canicule de mai en France. Malgré tout, on voit une augmentation du nombre de touristes dans tous les pays d'Europe. Donc, on ne peut pas parler d'un mouvement de masse vers les endroits plus tempérés. Mais Hélène David, c'est quand même un sujet dont on parle autour de vous.
1: On parle autour de moi, mais tout le monde en parle. Est-ce que je vais aller en Europe cet été? Hein? Ça, c'est la grande question.
0: Tout le monde qui a les moyens de le faire.
1: Et il faut avoir les moyens.
0: Ouais.
1: Puis il faut aussi se dire qu'il y a des gens qui n'ont pas les moyens et qui habitent en Europe dans ces pays très chauds et au Moyen-Orient et dans les pays où il fait du 50 degrés et qui n'ont rien pour se protéger. Mais nous, en touristes privilégiés, tu prends l'avion, tu es climatisé et tout, tu descends, tu es à Rome, tu es au Portugal ou ailleurs, tu peux avoir vraiment très chaud. Mais là, en France, ça dépasse l'entendement depuis...
0: Ouais.
1: Alors, moi, je pense que j'aime beaucoup l'idée de... Tout le monde aime voyager quelque part, mais voyager tout près, là... Moi, je disais, le gars qui campe au cas, j'ai dit, moi, j'aimerais ça reprendre ma tente. Oh. Là, vous allez dire de quand j'avais 20 ans. Puis aller, puis me réveiller sur le bord de l'eau, puis avoir la table à pique-nique, un bon livre... Je serais parfaitement
0: heureuse. C'est ça. C'est que vous nous amenez vers la tendance qui nous intéresse le plus au rayon touristique. C'est une nouvelle qui vient de Radio-Canada Info, donc qui offrait toute une analyse des tendances, une toute autre analyse des tendances vacances avec l'article « Trouver la déconnexion à quelques kilomètres de sa maison ». Alors, c'est Marc-Christine Bouillon qui rapporte qu'il y a une étude réalisée par deux professeurs de l'Université du Québec à Montréal qui révèle que c'est pas le type de voyage qui a une incidence sur notre bien-être, c'est son intégration dans notre mode de vie. En gros, pas besoin de partir loin, ni de partir longtemps. Est-ce que les micro-vacances, vous connaissiez ça, Louise?
3: Moi, je connais ça depuis toujours. J'ai toujours privilégié les départs courts, même 3 à 4 jours. Je l'ai fait en Europe à une certaine époque. Maintenant que je sais les désastres que ça cause sur la planète, je ne le referai plus. Par contre, j'ai conservé ce goût de partir juste 3-4 jours et c'est comme ça que je visite ma province.
0: Mmh.
3: Et il y a un élément, moi, qui guide mes pas de voyage, moi et mon conjoint. On y va quand il y a une belle exposition au Musée d'art au Musée des Beaux-Arts de Québec ou à Ottawa ou à Baie-Saint-Paul, quand il y a un concert exceptionnel dans Charlevoix, s'il y a autre chose, un festival qui s'annonce quelque part. Et nous, on part 3, 4, 5 jours, c'est notre maximum. Et on visite la province comme ça. Et je dois vous dire qu'il fait très chaud nulle part au Québec. Je vous le dis tout de suite. Donc, si vous cherchez le frais, vous allez le trouver à côté. Et ce qui est intéressant, c'est que ça nous permet en même temps de voir des œuvres d'art qu'on ne verrait pas à Montréal, de côtoyer des gens qu'on ne côtoie pas, d'apprendre comment on vit dans Charlevoix pendant la semaine. Mm-hmm. On n'est pas obligé de voyager au prix le plus cher les fins de semaine, parce que dans les hôtels et les B&B, c'est toujours plus cher les fins de semaine. Oui. Donc, ça a un objectif culturel en même temps que social, en même temps que de découverte gastronomique. Parce qu'il y a de bons restaurants partout maintenant. Mm-hmm. Moi, je trouve ça plus intéressant que les grosses vacances.
0: Mais je comprends. Puis, ben, la science vous donne raison. Puis, la majorité des personnes qui sont en vacances, là, les 200 000 de personnes qui sont parties pendant les vacances de la construction, privilégient aussi des séjours d'environ une semaine au Québec ou au Canada. Pourquoi? Ben, parce que ça coûte moins cher et que ça se révèle tout aussi efficace pour réduire le stress. Pierre Curzi, ça vous étonne?
2: Ah non, je vais dans le sens de Louise, j'ai aussi cette pratique-là de voyage de courte durée. Moi, je trouve que là, l'importance du souci écologique, moi, ça pèse de plus en plus dans mes décisions. Honnêtement, j'aimerais bien aller passer encore plusieurs semaines dans différents pays, aussi souvent que je le veux, et cette dépense écologique-là me semble tellement énorme que ça me freine. Mm-hmm. Et j'aime bien l'idée de pouvoir partir en vacances sur une courte période, et je le fais, moi. Bon, des fois, je vais vers le soleil. L'hiver, honnêtement, je vais vers le soleil. Sinon, au Québec, beaucoup. Puis, je reviens sur ce que j'ai dit tantôt. Là, je vais faire un peu de redondance, parce que quand je parlais des passions tantôt pour les personnes d'un certain âge, je vois de plus en plus des gens aussi qui se déplacent pour, donner libre cours à leurs passions.
0: Ouais.
2: Dans mon village, récemment, il y avait des gens qui venaient d'un peu partout en Amérique, qui sont venus suivre des cours de chorale.
0: Ah, oh, c'est bien beau!
2: Bizarre, mais ils sont venus passer une semaine pendant laquelle ils vont chanter. C'était pas l'idéal de la chorale, mais tu sentais la passion. Puis moi, évidemment, il y a des choses comme la pêche qui m'amène, moi, à faire des courts séjours dans la nature un peu partout au Québec. La pêche au saumon à l'époque, là, je ne pêche plus de saumon. Donc, il y a aussi ce phénomène dont je parlais tantôt, d'acquérir des connaissances, puis d'essayer libre cours. Tu sais, les oiseaux, ça se regarde le long du fleuve.
0: Mais vous touchez à quelque chose, là, Pierre, parce que vous nous parlez de chorale, de pêche et de regarder des oiseaux. Puis selon l'enquête annuelle de la chaire de tourisme Transat de l'École des sciences de la gestion de l'Université du Québec à Montréal, ce sont les moments de déconnexion qui procurent un sentiment de bonheur, peu importe l'endroit où on y goûte. Donc, c'est sortir de notre routine qui nous fait du bien, puis finalement, se reconnecter à autre chose que son cellulaire, ben, David.
1: Oui, c'est tellement, depuis longtemps, on en parle en psychologie, puis il faut être capable de sortir un petit peu de son cerveau, il faut être capable de se laisser, Louise le décrit bien, par les musées, c'est pas nécessaire d'aller se stresser. Imaginez hier matin à l'aéroport de, on va pas dire Dorval, mais on va dire Montréal-Trudeau, des gens qui ont fait 4 heures d'attente parce qu'il y avait une odeur de peinture. Mais c'est tout.
0: De vernis
1: à ongles. De vernis, de je sais pas quoi. Ouais. Mais c'est tous ces détails-là quand tu prends un avion, puis ça prend 15 heures au lieu de 6 heures te rendre en Europe parce qu'ici, c'est ça. Moi, je trouve qu'aller, comme je vais le faire début septembre, qui est une belle date, 4 jours à Métis sur mer, mais pour moi, ça vaut bien des Portugal ou d'autres que j'ai adoré par ailleurs. Moins le facteur stress et l'anticipation. Qu'est-ce que je vais lire? Moi, j'adore lire des Louise Penny dans ce temps-là, mais j'adore lire des documents que j'ai pas le temps de lire.
0: Et
1: quand...
0: ça aussi, c'était nommé par les chercheurs, l'importance d'anticiper notre petit voyage, d'avoir un projet, de dire qu'est-ce que je vais faire, que ce soit pendant ces 48 heures, c'est pas important, c'est l'idée de comment je vais remplir ce temps délicieux.
1: Savoir que tu vas bien manger, bien dormir, que tu vas avoir la nuit, le bruit des vagues et tout. Moi, ça, c'est déjà la moitié du voyage.
3: Hélène vient de parler de Métis sur mer. Juste aller s'asseoir dans le jardin de Métis, même quand on a du mal à marcher, c'est un enchantement.
1: Tout à fait.
3: Et moi, j'y vais régulièrement. Et on n'a pas besoin de connaître les fleurs. On a juste à s'asseoir puis à prendre son foutu téléphone cellulaire puis à la trouver, la plante, dans son téléphone. Puis le téléphone, là, il va servir à quelque chose d'intéressant.
0: Oui. On va maintenant écouter la chanson Tassiourlouk. Je me reprends, c'est important. Tassiourlouk de Béatrice Dire et Jourini. Elle a été créée pour le Centre régional de récupération Issuar Civique. Puis tous les profits qui sont engendrés par sa diffusion seront versés à la fondation du même nom. Je trouve que c'est une très belle initiative, puis je trouve aussi que c'est une très belle chanson. J'ai l'impression qu'elle va vous plaire.

0: Parlons habitation maintenant avec notre trio d'expérience. Premier sujet, Québec relance son programme d'adaptation au domicile pour les personnes handicapées après l'avoir suspendu pendant plus d'un an. Je cite Ariane Aymon qui a écrit un article à cet effet-là pour Radio-Canada Info. En 2023, le gouvernement provincial a bonifié les subventions du PAD, donc le programme d'adaptation au domicile. Il est passé de 16 000 à 50 000 $. Et là, la mesure a fait bondir évidemment le nombre de demandes d'aide financière, mais sans que le budget du programme soit ajusté en conséquence. L'ensemble des fonds alloués étant épuisés, Québec a annoncé en novembre 2024 une suspension temporaire du programme, puis a complètement cessé d'accepter de nouvelles demandes en avril 2025. Évidemment, ça a fait réagir. Le gouvernement Fréchette a finalement décidé, début juillet, de réinjecter des fonds pour réactiver le PAD à partir du 12 août de cette année. Québec a donc annoncé une allocation de 88 millions de $ pour les années 2025-2026. Or, les deux tiers de l'enveloppe auraient déjà été alloués aux demandes qui étaient en suspens. Pierre Curzi, qu'est-ce que vous pensez de tout ça?
1: Ben, d'abord, je trouve que c'est un formidable programme, que ce programme d'adaptation au domicile. Puis, j'ai suivi ce que vous venez de raconter. On lit dans l'article, puis on se dit, ouais, 88 millions, il y en a les deux tiers de dépensés. C'est vrai qu'il n'en restera pas beaucoup pour répondre à de nouvelles demandes. En même temps, on est forcé de reconnaître que le système de santé dont dépend ces budgets-là, il est sursollicité et qu'à chaque fois qu'il y a l'ajout de fonds, c'est toujours insuffisant. Et je me suis dit, comment sortir de cette quadrature du cercle? Et là, je me suis dit, la seule façon pour un gouvernement de pouvoir décider d'aller puiser ailleurs, peut-être dans son budget, des montants, c'est de considérer qu'il s'agit d'un investissement. Comme on le dit, pour certains bâtiments. Là, c'est un investissement dans du concret qui va être l'organisation, l'adaptation des domiciles des personnes handicapées. Et je suis certain que si on fait ce calcul-là, que c'est un investissement, on va trouver une rentabilité à moyen terme pour le gouvernement dans ce qu'il va épargner aux autres sollicitations qui vont émaner des gens qui sont handicapés, qui ont des besoins comme tout le monde, mais qui en ont des fois un peu plus besoin. Qui ont besoin d'être soutenus. Et donc, si on ne considère pas que c'est un investissement, j'imagine que ça va être difficile d'augmenter ce budget-là. Là, j'ai jamais fait de budget au provincial, mais il me semble qu'il y a des poches d'investissement dans certains secteurs du budget d'un État dans lesquels on doit aller puiser pour consolider ce programme-là qui me semble totalement adapté et essentiel.
0: Essentiel parce qu'il touche beaucoup de personnes, là, selon les données provinciales. 21% de la population québécoise de 15 ans ou plus vit avec une incapacité. Et le programme est aussi offert à des personnes

0: aînés qui doivent adapter leur domicile. Et donc, ça n'ira pas en diminuant ce nombre de personnes qui auront besoin d'un tel programme, Hélène.
1: Ben, Pierre a bien abordé la question. Vous savez, en politique, gouverner, c'est choisir. On l'entend toujours. J'en ai vu des budgets, j'en ai plaidé des budgets de plus dans les ministères que j'occupais. Et c'est vrai que le ministre des Finances est écartelé en plein de demandes. Mais à un moment donné, Pierre l'a bien dit, puis Rosemée, vous venez de le dire, ça inclut aussi le vieillissement de la population.
0: Qui va
1: alors
0: vite,
1: là, c'est un investissement. J'aime beaucoup la façon dont Pierre présente ça, parce que non seulement j'ai été estomaqué, moi, du 20% et plus de personnes en besoin d'adaptation du logement, de 15 ans et plus, mais si on rajoute toutes les personnes en perte d'autonomie, qu'est-ce que c'est l'alternative? C'est des mettre en CHSLD, de construire plus de maisons des aînés qui, oui, seront adaptées, mais alors, à un moment donné, il faut se dire, l'argent, il va falloir qu'il soit investi là où c'est un investissement dans notre société. Moi, mon idée de faire de la politique, c'est d'aller s'occuper des plus vulnérables. Oui, les grosses entreprises qui vont apporter, payer de l'impôt. Mais tout ça, pourquoi? Dans le but d'une justice sociale. Or, dans la justice sociale, il y a les plus vulnérables. Et pour être juste, ça veut dire qu'il faut que ces gens-là puissent habiter dans des endroits convenables. Et on s'en va pas vers une diminution de cette clientèle, forcément, on s'en va vers un tsunami de demandes.
0: Exact.
1: Alors,
0: avec
1: d'entendre
0: le vieillissement
1: des
0: de la population.
1: Chiffres que, oh, ça, je l'ai tellement entendu, on met 88 millions, mais les deux tiers sont déjà engagés. Donc, c'est une fausse annonce de 88 millions. Alors, ou bien c'est une volonté politique, là, on va être en campagne électorale bientôt, où elle est la vraie volonté politique des priorités, puis les gens voteront en fonction de s'ils croient ou pas à ces priorités-là.
0: Et c'est d'une tristesse quand on lit l'article publié par Radio-Canada Info d'apprendre qu'il y a des personnes qui ont dû dépenser des sommes immenses pour pouvoir habiter leur logement d'une manière autonome ou juste sécuritaire, Louise Deschâtelet.
2: Moi, je pense qu'il est grandement temps qu'on cesse de faire de la politique à courte vue, mais qu'on fasse de la politique à longue haleine. Et on sait tous très bien que ce programme d'adaptation à domicile permet à des gens d'être autonomes et de continuer à bien vivre leur vie au lieu de se retrouver en CHSLD. Et je vais prendre un extrait du livre « Le mal français » qui a été écrit par un grand politicien français, Alain Perfit. Et en voyant votre sujet, je suis retournée dans ce livre-là qui m'avait fasciné. Okay. Notre façon de faire de la politique ressemble beaucoup à la façon française de faire de la politique à courte vue. Et Alain Perfit, il y a 25 ans, disait déjà, l'idée que les sociétés réussissent moins grâce à l'abondance de leurs ressources, donc pas besoin d'aller chercher plus et plus et plus d'argent, que grâce au climat de confiance qu'il crée au niveau de sa population, qui libère l'initiative et le dynamisme des citoyens. Une phrase comme ça, ça dit tout. Parce que, en même temps, le gouvernement fait son effort s'il fait de la politique à longue vue, à long terme, et en même temps, il provoque chez ses concitoyens qui l'aident financièrement à demander ce dont ils ont besoin pour être capables de continuer à survivre puisqu'ils y ont droit, même s'ils sont handicapés.
0: Et j'aime le mot dynamisme dans la citation que vous venez de nous offrir, des citoyens dynamiques. Il y a François de Valleyfield qui nous écrit « Ma mère, 93 ans, demeure seule encore dans sa maison à Parquetville. Aide à domicile, isolation de sa maison, thermopompe, tout ça fourni gratuitement. Le Nouveau-Brunswick est 20 ans en avance sur le Québec. » Je ne connais pas ces données, mais ça me donne vraiment envie de fouiller puis d'en savoir plus. Là, on était supposé parler de résidus et de déchets causés par le milieu de la construction, mais on n'aura pas le temps. Donc, j'invite les gens à rattraper leurs devoirs et à se faire une idée eux-mêmes. Hein? On va parler de voitures autonomes à la place. On trouve des robots taxis sans conducteur dans des villes américaines comme San Francisco, Phoenix, Los Angeles et Austin. Tous ces véhicules viennent de la même entreprise, Waymo. Puis on a appris qu'ils causent moins d'accidents par kilomètre parcouru que les véhicules qui sont conduits par des humains, selon des données colligées par des chercheurs américains et publiées jeudi dernier. En somme, on parle de 89 accidents avec des véhicules Waymo qui ont nécessité un rapport de police en 2020. 2021 et 2024, c'est-à-dire 68 % moins d'accidents que ceux causés par des humains au volant. 68 % c'est pas banal. Ça vous dit quoi sur nous et ou sur les robots, Louise Deschâtelet?
2: C'est pas banal, mais ça a été fait dans un milieu totalement contrôlé. Ça n'a pas été fait en plein milieu du trafic de la rue Sainte-Catherine à 5 heures le soir.
0: Il doit y avoir du trafic à Austin aussi, je peux pas
2: croire.
0: Oui,
2: mais dans un milieu contrôlé, même à Austin. Milieu contrôlé veut dire que ce ne sont pas les terribles conditions dans lesquelles la majorité des citoyens doivent conduire. Ça, c'est mon premier élément. Mon deuxième élément, moi, j'ai sur ma voiture une assistance pour le stationnement.
0: Ouais.
2: En fait, je ne devrais pas avoir à stationner mon auto. Mais j'ai tellement toujours été fière de moi-même dans le stationnement, puisque c'est une chose que j'ai apprise très jeune et que j'ai toujours bien contrôlée. Je ne laisse pas ma voiture faire ça tout seul. Et je vais vous dire encore pire que ça, ça me rend mal à l'aise quand le vendeur m'a montré ça. Juste l'idée de ne pas mettre ma main sur le volant pendant que je stationne. Peut-être vous allez me dire que c'est parce que je suis une vieille personne, mais je ne suis pas capable.
0: Jamais ça. Et il faut dire que dans l'article, on mentionne qu'il y a encore des experts qui doutent de la fiabilité des véhicules de Waymo. Là. On en a vu s'engager sur une route inondée, on en a vu d'autres s'arrêter sur la voie d'un tramway. Ça vous donne envie d'essayer, Hélène?
1: Moi, je veux dire le contraire de Louise. Je suis revenue de Kamouraska avec ma nouvelle petite voiture, assistance de
2: tu
1: tous les machins.
2: Tu l'as pas laissé conduire tout le long tout seul?
1: Je l'ai laissé conduire un bon bout de temps sur l'autoroute parce que tu mets ce qu'on appelle le cruise control, là, la conduite. Et quand tu mets ta vitesse, disons, moi je la mettais à 108 km, tu sais, c'est comme correct.
0: C'est
1: là, la police t'arrête pas
0: à
1: 108. Mais là, elle freine toute seule quand elle arrive devant une auto qui est plus bas. Puis là, c'est pas elle qui décide de dépasser, mais si je m'en vais à gauche pour dépasser, elle va voir qu'il y a personne devant, donc elle va accélérer. Puis après ça, je remets mon clignotant pour revenir à droite. Puis là, elle va revenir au 108.
0: J'entends que vous avez aimé ça.
1: Moi, j'arrêtais pas de dire à mon chum, mais elle conduit tout ça. Regarde, j'ai pas le pied sur l'accélérateur, et j'ai pas le pied sur le frein. Parce que quand la voiture en avant a une certaine distance, plus tu te rapproches, plus ta voiture freine. Mais c'est doux. Évidemment, je surveillais puis j'avais le pied pas loin. Mais bon, j'ai trouvé ça assez extraordinaire. Mais moi, ce qui m'inquiète, mais je pense que vous voulez aller là-dessus après, c'est sur la complexité de conduire maintenant, par exemple, à Montréal. Quand on est nous-mêmes le conducteur, pas de robot, là.
0: Mais c'est ça. Moi, je trouve pas que c'est inintéressant, ce sujet-là, en ce sens où beaucoup de gens doutent de la sécurité des routes. Moi, je suis pas parfaitement à l'aise. Je ne pense pas non plus être la meilleure conductrice. C'est pas ce que je suis en train de dire, là. Mais je sens beaucoup le danger sur les routes et je me dis, ben, s'il y a moins d'accidents, si la voiture se conduit toute seule que lorsque c'est moi qui la conduis, pourquoi pas? Ça pourrait nous être utile. Pierre Curzier?
3: Oui, moi, je suis pas opposé du tout à ça parce que j'ai eu cette expérience-là, une voiture de mon fils, là, qui prévenait, là, qu'on tourne, on dépasse, puis là, elle accélère, puis là, tout d'un coup, on revient, puis là, elle tient compte de l'auto qu'on vient de dépasser, puis de celle qui est en avant. Je trouvais ça assez formidable. Au début, c'était un peu paniquant, parce que je me disais, mon Dieu, qu'est-ce que je dois regarder au juste, puis ça, la vitesse, ça s'affiche dans le pare-brise. Alors, mais je pense que moi, je l'utiliserais volontiers. Je trouve que l'autre avantage, c'est que ce genre de voiture-là, c'est vrai qu'on décide de la vitesse à laquelle on va, mais généralement, on va probablement mettre moins de vitesse que toutes les autos qui nous cherchent à nous bousculer sur les autoroutes et tout ça. Parce que si on va à une vitesse constante, disons 108, ouais. Là, je sais qu'il y en a qui vont aller à 128, puis là, ils vont être derrière vous, puis ils vont se dire, qu'est-ce qui se passe avec ce vieux-là qui accélère pas? C'est ça que je mets toujours un chapeau, moi.
0: Pourquoi? Pour pas qu'on vous reconnaisse,
3: Pierre Curzier. Pour pas qu'on sache que c'est un vieux.
0: Mais c'est bien drôle, ça.
1: Oh, mais Mario Girard a une farce extraordinaire.
0: Le journaliste de la presse?
1: Oui, ce matin, il parle de ça, l'orage au volant. Et puis, il dit, comment les gens enragés vont pouvoir se choquer contre une voiture électrique?
0: Oh,
3: exact. Mais moi, ma question, c'est, est-ce qu'on a vraiment besoin que l'IA sache exactement où on va?
0: Ah, merci
1: c'est
0: d'alimenter
1: question.
0: Notre paranoïa, Pierre. On va terminer avec un dernier sujet. Il nous a été inspiré d'un article d'Archie Nihari, publié sur Nouveau Info. Ça nous a bien fait sourire. Le titre, c'est « Pourquoi les téléphones fixes font leur grand retour? » Alors, c'est une traduction d'un article de CTV News et on apprend là-dedans qu'il y a des ménages qui cherchent à s'éloigner de leur cellulaire au point de ramener la ligne fixe à la maison. Donc, ils disent pas « Moi, je jette mon téléphone intelligent. » Pas du tout. C'est qu'on décide d'avoir les deux. Comme ça, à la maison, on est tranquille. Notre cellulaire peut être dans une autre pièce. Puis si quelqu'un veut nous joindre, ben, il pourra le faire grâce au téléphone à ligne fixe. Votre rapport au bon vieux téléphone, Louise Deschâtelet?
2: Moi, j'ai toujours mon bon vieux téléphone et c'est essentiel pour moi parce que c'est l'endroit où je concentre les appels et on peut y laisser un message si je ne suis pas là et moi, je peux vérifier mes messages.
0: Mais on peut laisser un message sur un cellulaire aussi.
2: Ben, moi, là, tous les gens que je connais qui ont un téléphone portable, qui a un téléphone mobile, et ils ne les regardent pas, là, leurs messages.
0: C'est vrai, je ne les regarde pas, moi non plus.
2: Ben,
0: non, vous avez raison, je ne les consulte jamais.
2: Mais mon mari est comme ça aussi, il ne consulte jamais.
0: Mais pourquoi on fait ça?
1: Mais maintenant, les messages sont en messages écrits.
0: Oui, il y a transcription.
1: Alors ça, maintenant, tu les lis, mais oubliez ça, laissez des messages vocaux. Là. Même mon fils, dans son message, dit « Ne me laissez pas de messages, je ne les écouterai pas. » Bon, ben c'est clair.
0: Mais vous me faites réaliser qu'on fait tous et toutes ça, puis je comprends
2: mais
0: pas pourquoi.
2: Mais c'est terrible, parce que la communication, ça se fait par la parole. Mmh. Et on n'apprendra pas à des jeunes à communiquer avec un téléphone intelligent qui est capable de tout faire, sauf qu'il leur permet très peu de parler aux autres, parce qu'ils appellent pas leurs amis.
0: Non,
2: ils leur SMS.
0: On aime
2: plus
0: ça, appeler les gens. OK, Pierre Curzi, ligne fixe, oui, non?
3: Oui, j'en ai une ligne fixe, mais là, le téléphone dont on parle, c'est pas un téléphone comme ma ligne fixe.
0: OK,
3: là,
0: on parle d'un autre sujet, le téléphone pour enfants, mais je peux...
3: C'est pas ça dont on parlait.
0: Ben, ça s'en vient, mais je peux mettre notre auditoire en contexte maintenant si vous voulez aller là.
3: Alors.
0: Pas du tout, jamais. enlevez-vous ça de la tête. Ce dont vous parlez, c'est la compagnie Combiné Kids qui développe présentement un téléphone pour les jeunes. Et ce téléphone-là, contrairement au bon vieux téléphone à ligne, contrairement au téléphone cellulaire, leur permettrait juste d'appeler des gens ou d'être appelé. mais c'est pas comme un téléphone à ligne fixe. Louise, arrêtez de rire. C'est parce que le téléphone, il vient avec une application qui permet aux parents de gérer les contacts et de sécuriser les communications. Donc, tu peux appeler mon enfant, mais pas, tout le monde ne peut pas appeler mon enfant. C'est parce que j'ai choisi que toi, tu peux. Comprenez?
2: Est-ce que vous ne pensez pas que ce n'est pas une autre façon de faire dépenser le monde quand le bon téléphone fixe existe et joue le même rôle?
0: Hélène David?
1: Moi, c'est le contraire. J'ai tellement adoré ça que je l'ai envoyé l'article à mon fils qui a deux petits. Puis moi, je voudrais que mon petit-fils m'appelle, mais il faut toujours qu'il passe par son père. Puis là, il y a tellement de boutons qui s'amusent avec le FaceTime audio, puis il ferme la caméra. Puis
2: alors, c'est pas un vrai téléphone.
1: Alors, l'autre, le Combiné Kids, c'est un vrai téléphone où il pèserait sur mamie. Et puis là, ça serait mamie qui répondrait.
0: Il pourrait pas vous voir, là. Il vous appellerait.
1: Il est obligé de me parler. C'est tout ce qu'il a à faire. Puis moi, je peux l'appeler. Attention, moi, je peux l'appeler. Là, je suis pas pour appeler toujours sa mère, son père.
0: Je comprends.
1: Pour dire, je veux parler aux petits.
0: Non, vous voulez pas leur parler à eux autres.
1: C'est-à-dire qu'ils trouvent ça compliqué. Ben, écoute, là, ils jouent. Puis on n'a pas le temps. Bon,
0: je comprends. Pierre
3: moi, je trouve que c'est un noble gadget, mais c'est absolument sans avenir.
0: C'est votre verdict.
3: Oui.
0: Comment ça?
3: Ben, je trouve que, écoute, si on est obligé de créer un gadget pour montrer aux enfants comment parler,
0: peut-être qu'on est rendu là, Pierre.
2: C'est effrayant.
1: Mais à travers le téléphone de leurs parents cellulaires, au moins avoir une ligne fixe.
3: Avoir une ligne fixe, je comprends. Puis leur montrer à composer un numéro. Puis comme c'est vrai maintenant que c'est avec des boutons. Et puis, je dirais que le téléphone fixe, il faut avoir une petite précaution. Moi, je ne donne pas ce numéro-là à tout le monde.
0: Ah, c'est pour les personnes plus importantes.
3: Oui, justement, pour des personnes de la famille ou des amis proches. De telle sorte que quand ça sonne, je sais que je veux répondre. Et je veux avoir une conversation. Tandis qu'effectivement, mon cellulaire, ben, des fois, il sonne, puis tu vois...
1: Ben, c'est un combiné kid qu'il y a. C'est exactement ça. C'est un combiné pour...
0: Certaines personnes, c'est drôle, ça, Hélène. Vous avez raison. Pierre dénonce le combiné kid, mais c'est exactement ce qu'il a décidé de faire.
1: Ben, je suis sûr que Louise fait ça aussi. Puis moi, quand j'en avais un, je faisais ça. C'est pas tout le monde qui avait mon numéro.
2: Moi, tout le monde qui a mon numéro fixe, c'est l'inverse de Pierre. Moi, c'est celui que je donne le plus. Mon téléphone cellulaire, c'est professionnel. Alors, je mêle pas les affaires. Et ceux qui m'écrivent, par exemple, un SMS, si c'est de la famille, je vais les appeler avec mon téléphone fixe.
0: Mais j'aime cette idée que le téléphone fixe oblige un univers différent pour jaser. Oui. On n'est pas à l'épicerie. D'ailleurs, il y a Marie-Claude qui nous écrit qu'elle n'abandonnera jamais sa ligne fixe, d'abord pour le répondeur traditionnel pour les messages, mais aussi parce qu'elle ne veut pas être rejointe tout le temps, même s'il y a des urgences, puis qu'elle ne comprend pas les personnes qui ont des conversations en faisant l'épicerie dans des files d'attente. Donc, ce que vous me dites, c'est que la ligne fixe, ben, j'ai mon fauteuil à côté, puis je me dépose, et là, c'est un espace pour la conversation.
2: Oui. Où on a le temps d'écouter puis de parler comme du monde.
1: Et le téléphone ne crache pas non plus, puis il n'y a pas de coupure, puis je vous entends plus, puis ça coupe. Et des fois, tu habites dans des endroits où il y a beaucoup de béton, puis c'est pas très bon.
0: Absolument. Mais OK, ça me donne presque le goût, mais si c'est pour renouer avec des messages vocaux, je veux rien savoir. Merci beaucoup encore une fois pour vos lumières, Louise Deschâtelet, Pierre Curzi et Hélène David. Vous êtes passionnants et passionnantes comme toujours. On a reçu tellement de messages de la part de l'auditoire cette semaine. Ça n'a pas d'allure comment vous êtes capable de les faire réagir, mais je dis ça d'une manière parfaitement positive. En m'entendant, je me dis, oh, ils vont sortir pas convaincus de studio, mais non, ce sont des messages d'amour qu'on reçoit. Après le bulletin de nouvelles, on va se retrouver pour plonger dans la fameuse expérience de la prison de Stanford avec nos experts en psychologie sociale. Peut-être que vous savez de quoi il s'agit, là, elle est comme devenue mythique, donc on a demandé à des étudiants et étudiantes en psychologie d'incarner soit des gardiens de prison, soit des prisonniers. Et on a vu en quelques jours quel genre de dynamique de pouvoir pouvait se déployer quand on laissait les gens user de leur autorité. Les résultats ont été épouvantables. Qu'est-ce que ça dit de nous? On le saura dans 6 minutes.
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7: Et c'est Marc Thériault, voici vos informations. Une agression survenue à Moncton, au Nouveau-Brunswick, il y a une dizaine de jours, a suscité tout un émoi. Des images de l'incident ont ébranlé la communauté musulmane et la classe politique. Depuis, des nouvelles vidéos ont fait surface. Elles apportent de nouveaux éléments de contexte, comme l'explique Pascal Rechnog.
8: Une courte vidéo tournée à Moncton et diffusée dans les réseaux sociaux a fait le tour du monde. Elle montre une femme donner plusieurs coups de poing à une autre femme qui tente de fuir. Les images durent 23 secondes à peine. Elles n'ont pas de son. Des organisations musulmanes locales et nationales ont indiqué qu'avant l'agression, la famille de la victime aurait été ciblée par des propos haineux et racistes. Depuis, de nouvelles vidéos ont été publiées dans les réseaux. Elles sont beaucoup plus longues et cette fois, elles ont une piste sonore. Dans une nouvelle vidéo tournée peu avant l'agression, on voit deux hommes se disputer. La victime présumée tente de retenir l'un d'eux. Ce commentaire semble avoir été crié par l'un des hommes qui se disputait. Dans une autre vidéo, on voit ce qui s'est produit dans les secondes qui ont précédé l'agression. On entend une personne hors champ faire référence à un homme qui aurait craché sur quelqu'un ou sur quelque chose. Nos collègues de CBC ont contacté le Conseil national des musulmans canadiens. L'organisation a répondu que rien dans ces vidéos ne semble incompatible avec ce que la victime a décrit. Le conseil dit qu'il veut laisser la police faire son travail. Quant à la GRC, elle se contente de dire qu'elle poursuit son enquête. Ici Pascal Rechner, Radio-Canada, Moncton.
7: À Saint-Jean-Terre-Neuve, l'enfant de 6 ans, percuté par un conducteur en état d'ivresse présumé jeudi, est décédé. Tyler Day est désormais accusé de conduite avec facultés affaiblies, ayant entraîné la mort en plus de plusieurs autres accusations. Plusieurs artistes ayant participé au gala annuel de l'Association de la musique de la Côte-Est, ICMA, à Sydney, en Nouvelle-Écosse, indiquent avoir été payés longtemps après l'événement qui s'est tenu en mai. Sur les réseaux sociaux, plusieurs se sont plaints des retards de paiement après leur prestation aux vitrines musicales présentées devant des membres de l'industrie. Une artiste, Christine Martel, a attendu pendant 2 mois avant d'être rémunérée.
9: Je commençais à entendre des mots de mes amis qui sont pas payés non plus. C'est comme, oh ouais, je me force à payer non plus. Puis là, j'ai envoyé un courriel, puis ils m'ont dit ça, ils attendaient des subventions du gouvernement.
7: L'ancienne directrice générale des ICMA, Blanche Israël, est critique de l'organisation depuis son congédiement en 2025 et trouve inacceptable que l'association tarde à payer ses artistes.
10: Moi, quand j'étais là, brièvement, en tant que directrice générale, je disais, on peut pas faire des promesses à des artistes et à toutes sortes d'autres personnes sans savoir si le financement est approuvé. Donc, c'était quelque chose à changer tout de suite, à solutionner. Si c'est effectivement le cas, puis ils continuent à vouloir opérer de cette façon-là, il faut au moins être clair avec les artistes et avoir un plan.
11: C'est inacceptable. Il faut que ça change.
7: Le directeur général des ICMA, Bob Hallett, a indiqué à Radio-Canada qu'il n'est pas inhabituel pour l'organisation de rencontrer des délais de ce genre au moment où l'organisme attend des subventions. Il reconnaît toutefois qu'il s'agit d'un manque de communication à l'égard des musiciens. Le gouvernement de l'île du Prince-Édouard recherche des candidats pour siéger au sein de son comité consultatif sur les risques liés à la dette. Ce comité a pour mission de fournir des conseils en matière de gestion de la dette et de réduction des risques financiers. Le ministre des Finances, Jill Burdidge, précise qu'elle recherche des experts internes et externes pour un mandat de 2 ans. L'objectif du gouvernement est de maintenir un ratio dette PIB inférieur à 40 %. Les plans de voyageurs en vacances avec WestJet pourraient être chamboulés dans les prochains jours. Le syndicat qui représente les 4400 agents de bord du transporteur aérien a déposé un préavis de grève de 72 heures. La direction de l'entreprise a répliqué en déposant un préavis de lockout. Les précisions de Karine Mathieu.
12: Un arrêt de travail pourrait survenir dès le 2 ou à minuit 1 si une entente n'est pas conclue d'ici là. Les agents de bord de la compagnie ont voté à la mi-juillet à 99 % en faveur d'un mandat de grève. Et les négociations achoppent toujours concernant la rémunération du travail lorsque les agents de bord ne sont pas en vol, c'est-à-dire pour le travail au sol. WestJet réplique que toutes les tâches sont rémunérées selon un système d'heures de crédit plutôt qu'un taux horaire. Bref, pour le moment, les négociations se poursuivent, mais WestJet indique que les passagers dont les vols sont prévus jusqu'au 4 août peuvent modifier leur réservation ou l'annuler sans frais. À l'aéroport Montréal-Trudeau, ce matin, la plupart des voyageurs qui ont pris leur vol semblaient plutôt confiants. Écoutons-les.
13: Non, en fait, ça ne m'inquiète pas. Mais parce que je sais qu'ils vont peut-être s'en trouver des solutions, nous transférer à un autre vol. Ou...
14: Dans le pire des cas, ça va juste le voyage va être un petit peu plus long.
15: J'espère que ça va se faire pour eux, là. C'est pour qu'ils aient une meilleure rémunération quand même.
16: Il va rester plus longtemps à Cancun.
12: Il y a moins d'un an, les agents de bord d'Air Canada avaient déclenché un arrêt de travail en raison de la rémunération du travail au sol. WestJet assure plus de 600 vols par jour. Ici Karine Matheux à l'aéroport Montréal-Trudeau.
7: Et voilà, ça complète les informations. 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Bonne journée à notre antenne.

0: Vous écoutez Point de repère, merci d'être là. Je vous propose de réfléchir à quelques grandes questions d'ici la fin de l'émission. Là, des affaires comme est-ce que l'humain penche naturellement vers la cruauté? Pourquoi a-t-on souvent le réflexe de blâmer la personne plutôt que de questionner le système? Et si nos comportements sont dictés à ce point par notre environnement, sommes-nous vraiment les maîtres de nos propres choix?
1: Des questions simples. Hein?
0: Bon jeudi! Évidemment, si vous avez déjà une réponse pour nous, écrivez-nous. La bulle de conversation, il y a notre courriel, pointdereparre@radiotradition-canada.ca. Sinon, Philippe Desrosiers et Marina Doucerin seront là pour vous. La seconde, est professeure au département de psychologie de l'UQAM et le premier est animateur, réalisateur et professeur de psychologie au Collège Lionel Groulx. Salut à vous deux.
2: Bonjour.
0: Aujourd'hui, on va se pencher sur une des expériences de psychologie sociale qui est peut-être parmi les plus populaires. On peut dire ça, c'est la plus connue.
1: Célèbre, ouais, oui.
0: Vraiment. Elle est devenue un peu mythique. C'est la prison de Stanford. Replongez-nous dans l'époque, Philippe Desrosiers.
1: Oui, mais je peux dire d'entrée de jeu que c'est une mauvaise expérience. On va la décortiquer tout à l'heure, mais sur un vrai phénomène et faite par un kid Kodak. Quelqu'un qui aime se mettre en scène, justement. Mm-hmm. Alors, donc, dans les années 60, il y a une forte hausse des débats entourant les conditions carcérales aux États-Unis, notamment sur la brutalité, sur les abus de pouvoir. C'est fortement cette expérience-là inspirée de l'expérience de Milgram, dont on a parlé ici.
0: Absolument.
1: Sur la soumission à l'autorité, où un kidam, Joe Blow, exécutait des ordres immoraux donnés par quelqu'un en position d'autorité. Puis c'était juste démontré par le fait qu'il y avait une blouse blanche, puis qu'il était dans une université.
0: C'est suffisant pour électrocuter quelqu'un qu'on ne connaît pas, possiblement jusqu'à sa mort.
1: Oui, exactement. C'était à peu près le deux tiers, je le rappelle, des gens qui allaient jusqu'au bout dans cette expérience-là. Bref, ça, c'est peut-être la plus célèbre, en tout cas la plus inquiétante des expériences en psychologie. Donc, Philippe Zimbardo, Kid Kodak, se dit « je vais m'inspirer de ça ». Et il se demande si la brutalité des gardiens est due à l'environnement des prisons, ce qu'on appelle des facteurs situationnels, ou bien si c'est une pomme pourrie qui va agir comme ça.
0: Je vois.
1: Il obtient du financement du Bureau de la recherche navale américaine, qui, évidemment, dans un contexte militaire, avec des ordres, avec beaucoup de normes qui sont appliquées, c'est le genre de choses qui les intéresse. Alors donc, il prend cet argent-là et il s'en va à l'université de Stanford où il travaille. Il fait paraître une annonce dans les journaux demandant des hommes, seulement des hommes, en bonne santé, sans antécédent criminel, évidemment, parce que ça biaiserait. Et il choisit 24 candidats de 18 à 22 ans. On les paye, en dollars d'aujourd'hui, ça serait à peu près 170 $ par jour pour 2 semaines. OK?
0: Ouais.
1: Bonne job d'été.
0: Mm-hmm. Okay? Oui, oui.
1: Il y a deux groupes qui sont choisis complètement aléatoirement, les prisonniers et les gardiens. Alors, à la mi-août, en 1971, de vrais policiers s'en vont arrêter des faux prisonniers à leur domicile et procèdent à leur arrestation, souvent devant les voisins.
0: Mm-hmm.
1: Inimaginable, maintenant, ce genre de choses-là. Alors, on leur passe les menottes, on les embarque dans la fausse auto, dans une vraie autopatrouille, pardon. Ils sont amenés dans des fausses cellules dans le sous-sol du département de psychologie de l'Université de Stanford.
0: Mais juste ça, c'est incroyable. On a construit une prison dans le sous-sol de Stanford, juste appuyé là-dessus.
1: Oui, avec des barreaux, tout le kit. Là, ils l'ont gardé pendant très longtemps, d'ailleurs, pour les touristes. Zimbardo aime bien faire le tour. Alors, on fait enfiler une blouse d'hôpital qui porte un numéro aux faux prisonniers. Puis à partir de ce moment-là, ben, ils n'ont plus de nom. Ils vont être appelés du nom de ce numéro-là. Les faux gardiens sont habillés en kaki, ils portent des lunettes soleil. Pas pour le look, parce qu'on va empêcher le compte prisonnier. Alors, on leur explique qu'ils doivent pas frapper les prisonniers, mais qu'ils doivent instaurer un climat de contrôle, de frustration et d'impuissance. Puis là, on regarde qu'est-ce qui se passe. S'ils ont des questions, ils peuvent parler au chef de prison, le chef de prison qui est Philippe Zimbardo.
0: On comprend l'expression Kid Kodak que vous avez utilisée plus tôt, mais là, je veux juste être certaine de bien comprendre. Leur mission, c'est d'engendrer de la frustration.
1: Oui, okay. De l'impuissance, du contrôle. Donc, il est très explicite dans sa façon de dire comment les gardiens doivent se comporter. Est-ce que ça marche? Oui, ça marche. Ça marche très bien. Ça marche très, très, très. Mm-hmm. Très, très bien. Alors, selon Zimbardo, le tiers des gardiens, après le coup, évidemment, il dit que le tiers était relativement humain, allait donner une cigarette à quelqu'un qui en voulait une, etc. Ça fumait beaucoup dans ce temps-là. Un autre tiers suit les règles, mais il qualifie le troisième tiers de sadique. Parce que...
0: 33% de sadiques, c'est beaucoup.
1: C'est beaucoup. Ils sont cruels. Ils humilient les prisonniers. Et il y en a qui abusent dans ce sens-là.
3: 8612, against the wall. Against the wall, 8612.
4: 416, you're going to be in there for a while. So just get used to it.
1: Alors, ils en mettent au trou, OK, pour oui ou non. Il y a même quelqu'un à qui il donne à manger une saucisse froide, puis là, il refuse. Il doit la manger avec ses mains nues, elle a traîné à terre. Puis là, puisqu'il veut pas manger la saucisse, ils punissent le reste du groupe. C'est épouvantable, qu'est-ce
0: qui se passe
1: là-bas.
0: On voit vraiment dans l'humiliation.
1: Et comment réagissent les faux prisonniers? Ben très mal, très, très, très mal. Il y a 5 prisonniers sur 12 qui montrent des signes rapidement de détresse psychologique. Mmh. Ils pleurent, ils crient. Il y en a même un qui fait la grève de la faim. Bref, ça va pas bien du tout.
2: I'm fucked up. I don't know how to explain it. I'm fucked up inside. Help me out! Help me out now!
1: Voilà.
0: Mon doux.
1: Je pense que ça va pas bien.
0: Je sais pas comment traduire ça.
1: Je me sens vraiment pas bien à l'intérieur. Je veux sortir maintenant. Ouais. Et ça, dans une expérience en ce moment, quelqu'un qui dirait le corps de ça sortirait illico, tout
4: de suite. Absolument. On parle du consentement continu. C'est-à-dire qu'à tout moment, on peut enlever son consentement de participer à une étude.
1: Oui, comme dans d'autres domaines de la vie.
4: Exactement. Ouais.
0: Comme dans tous les domaines de la vie.
1: Alors, détail inquiétant, les prisonniers se liguent parfois. On aurait pu penser qu'il y aurait eu de la solidarité, qu'ils se seraient rebellés, pas du tout. Les gardiens les incitent à manifester contre les moutons noirs.
5: Prisoner 819 did a bad thing. Prisoner 819 did a bad thing. Prisoner 819.

0: Alors, le prisonnier 819 a fait une chose méchante. Et là, il le répète. Puis là, j'ai coupé l'extrait parce que c'est complètement... Ou bien on les incite à chanter quelque chose pendant que quelqu'un d'autre fait des push-ups. Bref, comme je le disais tout à l'heure, certains sont mis au trou, certains sont forcés de se déshabiller. On les force même à écrire des lettres rassurantes pour leur famille, tout le monde, qui sont dictées par les gardiens.
1: Puis ça, ce sont des idées là, qui émanent du cerveau des gardiens comme ça?
0: Oui. Oui, tout à fait. Qui suivent la directive générale de Zimbardo qui dit essentiellement soyez contrôlants, bon. Alors, à un certain moment, on décide de retirer un des prisonniers, celui qu'on entendait tout à l'heure parce que son comportement devient vraiment inquiétant. Mmh. Le lendemain, on en retire un autre. Le surlendemain, on en retire un autre encore. Puis après 6 jours, au lieu du 14 jours prévu, du 2 semaines qu'on avait prévu, on arrête l'expérience parce que les réactions de détresse psychologique se multiplient.
1: En 6 jours, Philippe.
0: En 6 jours. Ils ont quand même fait ça 6 jours. Et Zimbardo, à un moment donné, je l'ai vu raconter dans une entrevue qu'il y a une de ses étudiantes graduées qui était là qui dit « Mais c'est tout simplement inhumain ce que vous leur demandez de faire. » Puis il a continué quand même. Après, il a dit « Mais oui, elle avait raison. » Oui, mais il a continué. Alors, comment est-ce qu'on interprète ça? Alors, Zimbardo conclut, comme prévu, que les variables situationnelles expliquent les comportements de tout le monde, que les gardiens deviennent cruels à cause des rôles sociaux auxquels ils se conforment. Donc, ils se conforment comme on y pense que des gardiens de prison agissent. Et il a le sens de la formule, il dit qu'il n'y a pas de mauvaises pommes, il y a des mauvais tonneaux.
1: Donc, le problème, c'est l'environnement.
0: Le problème, c'est l'environnement. Plus tard, il a écrit là-dessus. Il a écrit un livre qui a appelé « L'effet Lucifer ». Donc, il va pas avec... Comme dirait un coach de hockey, il va pas avec le dos de la main morte. On n'a jamais refait exactement la même expérience, mais la principale réplication de l'expérience qui ressemble un peu à ça, c'est la BBC Prison Study.
1: Oui.
0: Donc, l'étude sur la prison de la BBC, réalisée 30 ans à peu près plus tard. Alors, deux psychologues britanniques, en collaboration avec donc la BBC, la cousine de Radio-Canada, ont refait une expérience qui est inspirée de l'original, mais ils ont ajouté une variante majeure. Les gardiens n'ont pas reçu de coaching.
1: Donc, se font pas dire créer un climat de frustration puis de contrôle.
0: Non. Ils n'ont rien dit. Ils ont dit, vous êtes les prisonniers, vous êtes les gardiens, allez-y.
1: Okay.
0: Et le résultat est spectaculairement différent. Il n'y a pas de gardiens tyranniques. Les prisonniers sont solidaires. Les gardiens finissent complètement désorganisés. Bref, tout s'effondre.
1: Les gardiens finissent désorganisés?
0: Absolument, ils ne savent pas quoi faire.
1: Oh, c'est bon! Marina Doucerin, comment on explique tout ça aujourd'hui?
2: On explique que c'était vraiment pas mal une fraude, cette étude de Zimbardo.
1: Point, hein?
2: Il y a un livre vraiment intéressant qui est sorti en 2018. Le titre, c'est « Histoire d'un mensonge », parce que Zimbardo avait demandé aux gardiens de faire preuve de brutalité. Il y a eu toutes sortes de documents d'archives qui sont ressortis. Les résultats très médiatisés, mais il y avait une connivence entre Zimbardo et les médias. Il faut savoir qu'il a fait une petite fortune par la suite dans sa carrière.
1: OK, mais là, j'ai des questions. La connivence, c'est venu d'où?
2: Ça, je vous dirigerai vers le livre pour d'en avoir parlé en avant, d'avoir manipulé les résultats, etc. Donc, l'étude elle-même...
1: Et puis, comment il a fait de l'argent avec l'étude?
2: Oui, après, il est devenu un conférencier très, très grassement payé.
1: Oh.
2: Ça a beaucoup intéressé des gens en position de pouvoir, des gens très riches. Et donc, il a lancé une association sur l'héroïsme qui a été largement financée par les fondateurs de eBay. Donc, beaucoup d'argent.
1: OK.
2: Faut savoir qu'à l'époque, même le département de psychologie de Stanford, certaines années, c'était jusqu'à 90% du budget qui venait de l'armée. Donc, il y a tout un contexte historique aussi qui explique un petit peu d'où vient cette étude-là.
1: OK, mais est-ce que lui défendait son étude? Est-ce qu'il disait, non, elle est bonne? Ou est-ce que les critiques sont venues beaucoup plus tard?
2: Les critiques sont venues plus tard. Lui, il l'a toujours quand même défendu.
1: Ah oui?
2: Avec des fois des petites concessions ici et là, comme le disait Philippe tantôt. Ah ben oui, elle avait raison, c'était pas très humain, etc. mais non, il n'y a jamais eu vraiment de reconnaissance que c'était une fraude. Mais ce qui est intéressant, c'est que cette étude-là, elle a eu un impact immense, justement parce qu'elle a été tellement problématique. Donc, c'est devenu un petit peu le cas d'école de qu'est-ce qu'il ne faut pas faire
1: En psychologie, sociale.
2: Et dans d'autres domaines aussi, dans le domaine en éthique en général.
1: Ah oui.
2: Et donc, il y a énormément de pratiques en psycho qui ont été changées en réaction, en partie, à cette étude-là, comme les comités d'éthique. Je pense que je les ai mentionnés 2-3 fois dans cette émission. Des règles simples, comme par exemple, il était le directeur de la prison, mais on ne peut pas avoir un chercheur qui investit dans l'étude.
0: Ouais.
2: Qui fait partie de l'étude?
1: Est-ce que c'était rare à l'époque ou ça s'inscrivait dans un courant?
0: Ben, c'était un flou. Hein, la psychosociale commençait à cette époque-là. On faisait certaines choses. Il y a beaucoup des études qu'on décrit pour lesquelles on pourrait trouver des failles méthodologiques. Milgram, on en a parlé.
1: Ouais.
0: Vous allez croire que je suis obsédé. Ça fait la deuxième fois que j'y fais référence.
1: Absolument pas,
0: voit bien. Mais sur le consentement, par exemple, sur la douleur psychologique, ce genre de choses qui ont été fondatrices en ce sens-là.
2: Mm-hmm. Oui, le domaine était en train de se bâtir. Un petit exemple aujourd'hui, dans une étude qu'on fait avec un collègue expérimental, on agit en double aveugle.
1: Qu'est-ce que ça veut dire?
2: Les personnes qui font partie de l'étude ne savent pas, a priori, dans quelles conditions elles vont être jusqu'à la dernière minute, et l'expérimentateur non plus. Mm-hmm. Donc, ce n'est pas la même personne qui va parler aux participants que la personne qui sait dans quelles conditions les personnes vont être.
1: Okay.
2: Justement pour éviter d'influencer le comportement, influencer la manière dont les gens vont réagir parce qu'on s'attend à telle ou telle hypothèse.
0: Même dans le traitement des données, les noms ne sont pas là. Souvent, c'est des numéros qui sont associés. Les noms sont ailleurs, dans une autre banque de données, de manière à ce que les gens ne puissent pas dire Rosemée, oui, elle s'est comportée comme ça, puis biaiser le résultat après.
1: Donc, ce qu'on peut déduire, c'est que Zimbardo voulait prouver quelque chose. Il avait une idée en tête, puis il s'est arrangé pour que les conditions mènent à une conclusion.
2: Exactement. Il voulait démontrer quelque chose au lieu d'investiguer quelque chose. Puis la nuance est quand même vraiment importante parce que, comme chercheur, notre rôle, c'est d'aller découvrir, de voir qu'est-ce que la réalité, qu'est-ce que les données nous disent, et non pas d'aller faire une démonstration en influençant les choses
1: le plus
2: possible.
1: Même si je présume que l'intuition relève souvent d'une hypothèse.
2: Absolument.
1: L'élan déclencheur,
2: toujours.
0: Il y a toutes sortes de mécanismes méthodologiques pour nous empêcher justement d'éditorialiser quand on fait l'expérience.
2: Ouais. Néanmoins, il faut quand même mentionner que même si l'étude elle-même était problématique, on peut qualifier ça d'une fraude, l'idée derrière, l'intuition justement, elle a été vraiment bien soutenue par la suite. Donc cette idée que le contexte influence les personnes, ça a été vraiment... Il y a eu énormément d'études qui ont été confirmées, cette intuition-là, de plusieurs manières. Donc, il y a deux biais en particulier qui me semblent intéressants à mentionner, qui ont été documentés dans les années qui ont suivi. Il y a on l'appelle l'erreur fondamentale d'attribution.
1: OK.
0: Un biais cognitif.
2: Okay. Exactement. Donc ça, en général, ça varie un peu selon les cultures, mais disons qu'en Amérique du Nord, on a tendance à penser que si une personne agit de telle ou telle manière, c'est à cause de son caractère, de ses dispositions, de la manière dont elle est, et pas tellement à cause du contexte. Donc, si quelqu'un est en retard à une entrevue, c'est sans doute parce que c'est quelqu'un qui est peut-être paresseux ou qui n'est pas ponctuel,
1: qui s'organise mal,
2: etc. Et non pas parce que, je ne sais pas, le métro est tombé en panne, la route était bloquée, etc. Ça, c'est la première chose. Ce biais-là, en fait, il a un énorme impact parce que dans bien des situations où des gens se retrouvent dans des situations problématiques, délicates, le blâme tombe sur elles plutôt que d'essayer de comprendre le contexte. Et le deuxième, qui est encore plus problématique dans une société, c'est le biais de croyance en un monde juste. Donc ça, c'est l'idée qu'en général, les gens ont besoin de croire que chacun récolte ce qu'il sème.
1: Ah, mais ça, c'est notre époque qui nous laisse croire ça, non?
2: Selon la psychologie sociale, ça serait un biais ancré, besoin humain. Pour pouvoir justement continuer à avancer.
1: Je vais devoir prendre cette responsabilité sur mes épaules, alors que j'aimais tellement dire que ma culture me dit quand on veut, on peut. Quel dommage, mais OK.
0: Mais ça, c'est d'autres biais,
1: je peux essayer d'être mature.
2: Mais ce biais-là est vraiment important parce qu'il va nous pousser à blâmer les victimes, par exemple, qui sont victimes de circonstances difficiles, que ce soit la pauvreté, l'incarcération.
1: Ouais.
2: Donc, si une personne est en prison, c'est parce qu'elle l'a mérité. Si elle se fait battre en prison, c'est sans doute qu'elle avait mal agi, etc. Et À l'inverse, c'est aussi si j'ai obtenu tel ou tel privilège, tel ou tel avancement.
1: Je l'ai mérité.
2: Je l'ai mérité parce que je suis tellement bon, je suis tellement bonne.
1: Ouais.
0: Donc, les gros salaires, par exemple, c'est parce que je travaille fort. Il y a beaucoup de monde qui travaille fort, mais ceux qui ont un bon salaire le justifient comme ça.
1: Ouais. Mais est-ce que, puisqu'on parle de biais cognitifs, il y a certaines personnes qui sont plus enclines que d'autres à avoir le biais d'erreur fondamentale d'attribution ou le biais de croyance en un monde juste maintenant?
2: Oui, oui, ça varie.
1: Lesquelles questions que je prolonge mon introspection.
2: Mais effectivement, ça va selon les personnes. Il y en a qui vont y être susceptibles un petit peu plus que d'autres. Et ça a des impacts sociaux, d'ailleurs. Par exemple, pour le biais d'erreurs fondamentales,
1: ouais.
2: Plus de ce qu'on appelle de complexité attributionnelle, c'est-à-dire qu'on a plus tendance à considérer toutes sortes de choses. Il y a le contexte, il y a ceci, il y a cela. Bien, on va voir, par exemple, que ces gens-là vont être moins racistes en général ou avoir moins de comportements racistes.
1: Mm-hmm.
2: Mais souvent, parce que justement, cette personne, peut-être que je n'ai pas bien compris ce qui s'est passé, je ne sais pas exactement pourquoi elle agit comme ça, mais il peut y avoir toutes sortes de raisons plutôt que d'avoir l'attribution automatique. Ah, c'est parce qu'elle fait partie de cette culture-là.
1: OK. Donc là, j'entends un petit peu d'espoir, ça ne me déplaît pas. On reçoit des messages sur la bulle de conversation.
0: Yeah.
1: J'aimerais vous en lire deux. Mm-hmm. Beaucoup de personnes nous parlent du film Das Experiment, l'expérience en version française, un film allemand de...
0: Une certaine année.
1: Oliver Hirschbickel.
0: Ah, à vos souhaits.
1: On nous dit que ce serait inspiré de l'expérience de la prison de Stanford. Est-ce que vous pouvez confirmer ou non?
0: Oui, c'est inspiré de ça, mais sauf que, à un moment donné, ça pogne le champ.
1: Oui, c'est une fiction.
0: C'est une fiction. Il y a quelqu'un qui divulgue à charge. Bref, c'est beaucoup, beaucoup pire que dans la vraie expérience. C'est comme si l'expérience était continuée, mais oui, c'est tout à fait basé là-dessus.
1: On a une autre question. Est-ce qu'on sait si les participants de l'étude en ont gardé des séquelles?
2: C'est une bonne question.
1: On accepte le « je ne sais pas » à point de repère.
2: Un petit détail qui peut être intéressant justement pour revenir sur le côté fraude de la chose, je ne sais pas pour les séquelles psychologiques, mais un élément qui était ressorti, c'est que la personne qui a été sortie rapidement de l'étude, ça a été avancé basé sur certains documents, qu'en fait, il aurait fait ça parce qu'il avait un examen le lendemain. Donc, il y avait une certaine... de prétendre un petit peu pour
0: c'est lui qu'on
2: sortir.
0: Entend tout à l'heure. Puis
1: mais non, c'est parce qu'il voulait aller étudier.
0: L'irresponsable.
2: Il voulait sortir de l'étude plus rapidement. Donc, je n'ai pas regardé les archives moi-même, mais bon.
0: Il fait semblant d'être fou aussi. C'est lui qu'on entend, en fait, là, qui dit il y a des choses qui se passent en moi que je ne peux pas expliquer, etc.
1: Oui, Philippe, je ne veux pas vous
0: couper la parole. Non, j'allais juste dire qu'il y a des impacts au niveau de la psychologie, mais au niveau sociétaux aussi. Mm-hmm. C'est vraiment super intéressant parce que. Puis ça pose des questions d'éthique ou de morale intéressantes parce que c'est une fausse expérience qui a été manipulée sur un vrai phénomène, je le disais d'entrée de jeu. Mais on s'est basé là-dessus et Zimbardo a été un avocat très. C'est un anglicisme, mais disons, un militant très, très fort pour dire aux gens, attention, le système carcéral sur lequel qui était son inspiration. Et ça a mené à des réformes carcérales, par exemple.
1: Ah oui?
0: Jusqu'à ce moment-là, les jeunes et les vieux étaient incarcérés ensemble. Donc, grâce à des témoignages qu'il a fait devant le Congrès américain, devant le Sénat, il a fait changer cette chose-là. Entre autres, lui, a fait changer cette chose-là. Mais il en a profité aussi, puis le reste de sa carrière, il a continué d'être un Kid Kodak. Il est mort relativement récemment, ça doit faire peut-être une dizaine d'années. Là. Il a témoigné, par exemple, pour la défense d'un soldat inculpé suite au scandale dans la prison d'Abu Ghraib. En disant, mais c'est pas lui, c'est le système faisait ça. Finalement, le gars a été mis en prison pour 8 ans. Il était gardien de prison, mais là, il était dans le rôle du prisonnier.
1: Et puis, c'est tout un lien que vous venez de faire là, Philippe. Je veux qu'on revienne en terminant sur l'étude qui a été menée par la BBC. Est-ce que ça veut dire que lorsqu'on ne dit pas à des gens de faire preuve d'une certaine cruauté, bon, c'est pas exactement ce qui a été dit, mais je pense qu'on comprend bien. Mm-hmm. Est-ce que ça veut dire que les gens sont fondamentalement bons? Marina?
2: Non, ce serait pas ma conclusion. Malheureusement, désolée, je suis naïve. Mais il y a un aspect intéressant de cette étude-là qui se basait sur un autre aspect dont on a parlé dans cette émission, la théorie de l'identité sociale, donc l'identité de groupe, etc. Mm-hmm. Et en fait, ils avaient eu, je ne vais pas rentrer dans les détails, mais une manière d'agencer les choses pour les prisonniers qui est les aider à développer ce sentiment de groupe entre eux, de prisonniers.
0: Mm.
2: Et ça aurait joué un rôle dans leur capacité justement à s'organiser et d'une certaine manière à se rebeller contre les gardiens. Donc, il y a même eu un moment, un petit peu plus tard, où ils ont été un peu ensemble pour essayer d'avoir un genre de commune égalitaire, donc vraiment de renverser les gardiens. Et là, malheureusement, et c'est là que c'est intéressant, c'est que ça n'a pas réussi parce que ben, pour avoir cette communauté égalitaire, il faut que tout le monde respecte les règles. Mais à un moment donné, il y en a qui se sont rebellés, qui n'ont pas suivi les règles. Et c'est là qu'il y a eu une espèce de renversement où certaines des personnes ont en fait suggéré de faire quelque chose d'encore plus totalitaire, encore plus autoritaire que ce qu'il y avait avant.
3: Wow.
2: L'étude a été arrêtée.
1: On est donc bien...
2: Oui, la nature humaine n'est pas forcément ce qu'il y a de plus optimiste et inspirant.
1: Mais non, à date, ça n'a rien. Ça n'a vraiment pas de quoi me rendre fière, de psychologie sociale.
0: Mais moi, ce que j'aime dans l'enseignement de cette matière-là, c'est que justement, on force les gens à se regarder, puis il n'y a pas trop se faire confiance non plus. Mm-hmm. Y a les biais cognitifs dont on a parlé tout à l'heure. Mais il y a plein d'autres affaires dans cette chose-là. Et puis, le côté, disons, didactique, le fait de faire réfléchir à cette étude-là, d'instaurer des règles dans la recherche pour pas que les gens perdent confiance dans ce processus-là.
1: Mais, oui, je comprends avoir confiance envers la psychologie, mais j'aimerais avoir confiance envers les humains aussi. Philippe, puis on dirait que vous m'aidez pas. Mais c'est pas grave, vous m'aidez à mieux me comprendre. Et c'est ça votre rôle.
0: Mais ça nous a donné des outils pour éviter la déshumanisation.
1: C'est vrai.
0: Pour créer des mécanismes de contestation dans les entreprises, par exemple, ou dans les groupes. Puis pour que les gens soient conscients de la puissance des rôles qu'ils jouent.
2: Et du groupe. Mm-hmm. S'il y avait un message, c'est d'essayer d'arrêter un peu de penser qu'on décide avec notre libre arbitre, que ce qu'on fait, c'est parce qu'on est bon ou mauvais, que c'est à cause de la personne, mm-hmm. mais de comprendre que le contexte social, le groupe, les relations autour de nous, les normes, ça joue un rôle, les systèmes, ça joue un rôle tellement important.
1: Sage parole, Marina Doucerin, professeure au département de psychologie de l'UQAM.
0: Je sens que c'est fini.
1: Philippe, vous avez dit des choses sages aussi. Je rappelle que vous êtes prof de psycho au Collège Lionel Groulx, animateur et réalisateur. On se retrouve très bientôt. Et moi, je serai là demain avec Robert Lepage des Sexagénaires aussi. Au revoir.
0: Au revoir.
2: Au revoir.
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0: Bonjour, bon jeudi, très contente de vous retrouver. Alors, encore un autre été marqué par un possible conflit de travail dans le secteur aérien. Bon, l'été dernier, c'était Air Canada, là, c'est WestJet. Vous avez peut-être vu le syndicat des agents de bord qui a déposé son préavis de grève de 72 heures. Et encore une fois, c'est le même enjeu que l'an dernier, hein, les heures de travail au sol qui ne seraient pas rémunérées selon le syndicat. Bon, l'an dernier, on s'en rappelle, Air Canada avait fini par plier en disant, bon, ben, les agents de bord seront désormais payés pour une heure environ avant le décollage, quand s'effectue normalement l'embarquement. Est-ce que WestJet va être contraint de faire la même chose? Qui a le gros bout du bâton, en fait, dans ce conflit? Ce sont les questions qu'on a et qu'on va poser dans un instant à John Gradec, qui est coordonnateur du programme d'aviation de l'Université McGill. Aussi à l'émission, est-ce que vous êtes en attente d'une chirurgie ou est-ce que vous connaissez des gens qui le sont? Vous vous rappelez peut-être de ce plan de l'ex-ministre de la Santé du Québec, Christian Dubé, qui voulait que, dans le fond, des patients qui attendent pour des opérations, par exemple à la hanche ou au genou, puissent être transférés au privé en étant pris en charge financièrement, là, quand même, par le système public. Bon, on sait que Québec a adopté en décembre un règlement pour faire ça. Les premières opérations devaient avoir lieu au printemps. Là, on est rendu à la fin du mois de juillet et il n'y a toujours aucun transfert qui a été fait. Il y a plus de 3600 personnes qui sont toujours en attente d'une chirurgie depuis plus d'un an. Ça fait plusieurs jours là, qu'on tente d'avoir Santé Québec en entrevue parce que c'est eux qui doivent gérer ce programme de transfert. Ils vont être avec nous aujourd'hui vers 12:30. Également à l'émission, on va parler d'Ottawa qui renonce aux redevances pour les géants du web. Ça fait beaucoup réagir. Et en fin de deuxième heure, on ira faire un tour en Gaspésie avec notre collègue animatrice sur place, Renée Dumais-Baudouin. Elle va nous faire des recommandations, mais en dehors des sentiers battus. Mais d'abord, on commence l'émission avec donc ce conflit de travail qui pourrait, s'il est déclenché, là, donner bien des maux de tête aux voyageurs en cette période estivale. Le syndicat qui représente les 4400 agents de bord de WestJet vient de déposer un préavis de 72 heures pour un possible début de grève dès dimanche. La direction du transporteur aérien a immédiatement répliqué en déposant un préavis de lockout. Alors, pour en parler, je joins John Gradec, il est professeur de gestion aéronautique à l'Université McGill. Monsieur Gradec, bonjour.
1: Bonjour, Laurence.
0: Bon, si on commence avec la demande des employés de WestJet, là, une rémunération adéquate pour le travail effectué au sol, donc avant même d'être dans l'avion, de quelle sorte de travail parle-t-on exactement? Est-ce que c'est au moment de l'embarquement des passagers?
1: Bien, la chose, les agences de bord sont payées un système de crédit heure. C'est le compteur démarre quand la porte se ferme dans l'appareil et que l'avion recule. Et le travail au sol, ce n'est pas rémunéré directement. Mm-hmm. Le syndicat réclame le paiement de tous les heures travaillées et ils disent qu'on a environ 35 heures par mois qui n'est pas payé. Mm-hmm. Alors, WestJet dit que le modèle standard, c'est le modèle de crédit heure, mais il concède qu'il doit être amélioré. Il y a des choses à faire au niveau de taux et de reconnaître l'inflation. Mais il y a plusieurs transporteurs nord-américains, il y a plusieurs transporteurs américains et canadiens qui ont commencé et qui ont débuté leur système de paiement en reconnaissant ce travail qui est hors du cadrage d'heures qui est maintenant du moment que la porte ferme jusqu'à temps que la porte ouvre. D'abord, Air Canada, comme exemple, a introduit avec la dernière convention collective des crédits au sol
0: oui.
1: qui offrent leur agent de bord un paiement additionnel au-dessus des avions.
0: Oui, bien justement, chez Air Canada, parce que bon, il y a eu un conflit de travail l'été dernier, on a vu l'entreprise plier au final en disant ben les agents de bord seront désormais payés pour une heure environ avant le décollage. Est-ce que oui. Vous vous attendez à la même chose chez WestJet?
1: Ouais, je pense que les agents, le syndicat demande un peu plus qu'une heure, mais je pense qu'ils vont résoudre, ils vont accepter. Là. Si l'offre est faite pour une heure, je pense que c'est acceptable d'abord. Tout dépend de la table de négociation, de ce qui se passe à la table de négociation d'abord. Pour moi, une heure sera acceptable, mais ça se peut fort bien que ce n'est pas acceptable pour le syndicat. Mmh. D'abord, c'est difficile pour moi de vraiment de dire est-ce que la convention Air Canada va être acceptable au syndicat.
0: Oui, mais le fait que Air Canada ait plié l'été dernier, disons que, est-ce que vous pensez que c'est difficile pour WestJet de ne pas emboîter le pas?
1: C'est difficile, mais ils peuvent le faire. Ça, tout dépend de leur esprit et puis de la façon qu'ils négocient. C'est une compagnie privée. On ne connaît pas vraiment les finances de WestJet comme telles. Moi, je soupçonne que les actionnaires et le conseil de direction de WestJet mettent la pression sur WestJet pour minimiser les coûts d'opération et la hausse salariale et la hausse du taux de paiement pour les agents de bord est une hausse assez intéressante. D'abord, à ce moment-là, tout dépend de la pression qui est mise sur les directeurs de WestJet pour minimiser les coûts. Et c'est quelque chose qu'on va voir réalisé au niveau de la pression d'ici dimanche.
0: Oui. Est-ce que ça représente des sommes majeures pour WestJet? Parce que, évidemment, la question qu'on se pose, c'est pourquoi est-ce qu'une compagnie aérienne est réfractaire à payer ces heures-là? Parce que du travail, ça reste du travail, que ce soit au sol, dans les airs. Ces agents de bord-là, ils travaillent, là.
1: Oui, mais la chose que WestJet nous dit, c'est que le salaire que les agents de bord reçoivent, lorsqu'on parle d'un salaire de service à la clientèle à bord des appareils, et le bénéfice que les agents ont à bord de l'appareil, ils sont payés en 35 et 50 $ à l'heure. D'abord, c'est un montant intéressant, mais on travaille un maximum de 80 heures par mois. D'abord, il faut vivre sur 2500, 2600 piastres par mois.
0: Oui.
1: Et puis, est-ce que c'est assez? La plupart des agents de bord disent non.
0: Mm-hmm.
1: Et puis, on offre des salaires et une rémunération minime aux agents de bord qui n'est pas supportable, étant donné le taux de coût de la vie dans diverses villes à travers le Canada d'abord. C'est vraiment une situation de s'assurer que les gens qui travaillent pour WestJet, surtout les agents de bord, reçoivent un revenu sur lequel que c'est vivable dans les villes métropolitaines au Canada.
0: Oui, parce que est-ce que les agents de bord de WestJet pourraient être tentés d'aller travailler ailleurs? Est-ce que la compagnie, finalement, pourrait perdre de la main-d'œuvre?
1: Absolument, absolument. Je pense que Air Canada engage, ou Air Transat engage d'abord.
0: Mm-hmm.
1: Il y a possibilité que les agents de bord décident de quitter ou qu'ils trouvent un autre emploi. Parce qu'à un moment donné, si on ne gagne pas un salaire, si on ne gagne pas des sous nécessaires pour vivre,
0: oui,
1: il faut trouver un deuxième ou un troisième emploi en dessous d'être un agent de bord. La qualité de vie n'est pas là.
0: Oui.
1: D'abord, à ce moment-là, le syndicat bat pour un

0: Quelle est l'obligation de WestJet par rapport à ça? Est-ce qu'ils sont obligés d'aider ou d'accompagner ces passagers-là, de leur trouver un autre vol finalement?
1: Oui. Oui, c'est l'obligation selon les règlements de protection des droits des petits passagers. Ils ont obligation de trouver une alternative à leur qu'eux doivent trouver et que le passager soit offert un service qui le rend à la destination en dans les 48 heures originales. D'abord, si vous avez un vol lundi pour aller dimanche pour aller à Vancouver, il faudrait que WestJet vous trouve quelque chose pour vous rendre à Vancouver. Au plus tard, le mardi.
0: Même en cas de grève ou de lockout, là.
1: Même en cas de grève, même en cas de lockout. Et s'ils sont pas capables de vous trouver un siège et que le trajet qu'ils vous offrent n'est pas acceptable, à ce moment-là, il y a une offre de remboursement total sur votre billet.
0: Bon, mais on va suivre ça. John Gradek, professeur de gestion aéronautique à l'Université McGill, merci beaucoup d'avoir été avec nous aujourd'hui.
1: Un plaisir. Bonne journée.
0: Bonne journée. Je vous le disais en début d'émission, on va parler à Santé Québec après le Radio-Journal des transferts là, de chirurgie qui tardent à venir vers le privé. Mais il y a une autre histoire liée à Santé Québec qui nous intéresse aujourd'hui. Radio-Canada qui a appris que la Société d'État est poursuivie par la firme québécoise Pétal pour 150 millions de dollars. J'en parle avec Thomas Gerbet. Bonjour Thomas.
2: Bonjour Laurence.
0: Alors, ce sont des allégations de contrefaçon. De quoi est-ce qu'il s'agit exactement?
2: Donc en fait, Pétal, c'est une entreprise québécoise qui fait des logiciels en santé et son logiciel est utilisé par le réseau de la santé depuis des années, depuis la pandémie. Mais Santé Québec a décidé de relancer un appel d'offres pour aller chercher un logiciel semblable pour refaire la même chose de A à Z, mais en détenant le code source. Donc, Pétal ne voulait pas partager avec Santé Québec son code source. Elle voulait garder sa recette secrète, entre guillemets.
0: Et en quoi est-ce que c'était un enjeu pour Santé Québec de ne pas avoir le code source?
2: C'est des enjeux de faire des économies. Ouais. Je vais tout de suite vous expliquer. On va commencer avec le logiciel, qu'est-ce qu'il fait, puis ensuite, vous allez comprendre la suite. Pétal a lancé un logiciel qui s'appelle l'orchestrateur de rendez-vous. Le gouvernement du Québec et puis Santé Québec l'utilise depuis la pandémie. C'est au cœur du réseau de la santé. Ça connecte les patients qui n'ont pas de médecin de famille avec 850 cliniques. Et ça a tellement bien fonctionné, de l'aveu même du gouvernement, qu'on a demandé à Pétal de connecter plus de cliniques, d'offrir plus d'options, d'élargir encore. Par exemple, le guichet d'accès, ça a aidé à éloigner de l'urgence des gens qui n'avaient rien à y faire. Donc, à chaque fois, des coûts supplémentaires, des licences supplémentaires. Donc, Santé Québec, à un moment donné, s'est dit, mais il faudrait qu'on soit propriétaire de cette affaire-là pour arrêter de multiplier les licences, les coûts. Pétal n'avait pas d'intérêt économique à donner son code source. Mais dans cette relation d'affaires, Pétal, de manière confidentielle, a partagé avec son client beaucoup d'informations sur sa recette. Et c'est là où, lorsqu'il y a eu un appel d'offres pour l'an dernier pour refaire un nouveau logiciel, Pétal s'est dit, mais attendez, dans le devis technique, on retrouve, c'est les allégations de Pétal, plein d'éléments sur notre architecture, sur notre gestion des données, tout ce qu'il y a sous le capot. Et selon Pétal, c'est de la contrefaçon, c'est un viol de sa propriété intellectuelle.
0: Oui, et ce sont ça, en fait, les dommages que la firme dit avoir subis, là, finalement.
2: Voilà, parce qu'elle, elle a des revenus de 24 millions de dollars annuels liés à cette relation avec Santé Québec qui va disparaître, parce que le contrat du nouvel appel d'offres a été remporté par CGI au mois de janvier. Et Pétal aussi dit que ça a donné des informations confidentielles à ses compétiteurs. Et en plus, elle estime que sa valorisation a baissé à cause de tout ça. Donc, ce sont ses allégations et c'est pour ça qu'elle demande 150 millions de dollars en dommages et intérêts à son partenaire, la Santé Québec.
0: Ils ont dû être surpris, eux, de ne pas obtenir le contrat Pétal qui est allé à CGI.
2: Ils n'ont même pas appliqué parce que le contrat demandait de partager le code source. Pétal n'avait pas intérêt à donner sa recette complète. Mais selon les allégations de Pétal, Santé Québec a partagé avec le public dans cet appel d'offres tellement d'éléments qu'elle ne pouvait que détenir de Pétal, selon la firme. Et c'est là qu'elle y voit une contrefaçon, une volonté de copier. Santé Québec, en tout cas jusqu'à aujourd'hui, n'a pas voulu réagir. Et ce qui est intéressant, Laurence, là-dedans, c'est que le premier actionnaire de Pétal, c'est nous. les Québécois, enfin, ah, en tout cas, oui. Les gens qui habitent au Québec, c'est Investissement Québec qui est le premier actionnaire de Pétale. Donc, indirectement, c'est comme si une société d'État poursuivait une autre société d'État. Investissement Québec n'a pas voulu réagir. Pétale non plus ne veut pas faire de commentaires. C'est devant la Cour supérieure.

0: demande introductive d'instance, donc évidemment ça risque de prendre du temps puisque c'est une démarche qui commence là, qui a commencé vendredi.
1: Absolument. Est-ce qu'il y a des réactions d'autres partis aussi ou des partis politiques?
0: Il y a notamment le Parti libéral qui a déclaré que c'était une nouvelle preuve, selon lui, qu'il y a une mauvaise gestion des projets informatiques de la part du gouvernement en santé. On se rappellera le dossier santé numérique qui avait eu du retard, des dépassements de coûts, un autre projet sur la paye et les ressources humaines qui a aussi eu beaucoup de retard et des erreurs dans son organisation. Donc, c'est un élément de plus à charge selon le Parti libéral.
1: Thomas Gerbet, merci beaucoup.
0: Au revoir.
1: On sera en France maintenant. Des milliers de résidents évacués en raison des incendies de forêt ont reçu l'autorisation de retourner à la maison. On va rejoindre notre correspondante Annick Béraud qui se trouve à Saint-Jean-d'Illac dans le sud-ouest du pays. Bonjour Annick.
2: Bonjour Laurence.
1: Bon, retourner à la maison, on l'imagine, ça doit quand même être un soulagement là, pour certains résidents.
2: Oui, tout à fait, parce que pour ceux et celles à qui j'ai parlé, ces quelques jours d'évacuation ont duré une éternité. C'est le cas de Marion et de Cassandra qui étaient partis avec leur famille. Marion me dit qu'ils étaient inquiets, là, même si la mairie les tenait au courant de la situation avec plusieurs messages par jour. Je leur ai parlé pendant que dans la cour, Jimmy retirait la cendre qui recouvrait le fond de la piscine. Mmh. Alors, on les écoute.
3: Et vraiment, là, on vient d'arriver. Là, on voit que tout est un peu cendré, qu'il va falloir tout passer à l'eau pour désinfecter tout et puis reprendre une vie normale dans les jours.
4: Ce qui est rassurant, c'est que dans le logement, ça sent pas énormément de fumée. Donc, c'est quand même assez rassurant. On va quand même pouvoir aérer pour un peu enlever cette petite odeur qu'il y a encore. Mais on s'attendait à ce que ça sente très, très fort et au final, non, pas du tout.
3: Ça brûle encore autour de nous et on sait qu'on doit rester vigilant à potentiellement un départ nouveau, quoi, futur.
2: Oui, vigilant parce que l'une des conditions de ces retours massifs, là, parce qu'on parle de 84 000 personnes, Laurence, eh bien, l'une des conditions, c'est de se tenir prêt à partir rapidement s'il y a de nouveau une urgence.
1: Oui, puis il y a quand même des maires qui demandent à ce que ce retour des résidents soit graduel.
2: Oui, c'est le cas du maire Édouard Quintano. Il a notamment lancé cet appel sur les réseaux sociaux. D'ailleurs, il était en train d'enregistrer ce message quand je l'ai rencontré. Il se trouvait à l'un des postes de commandement des pompiers dans la région, là, installé dans un gymnase et autres bâtiments de sa commune depuis le début de la crise. Bon, Laurent, je dois vous dire que depuis ce matin, le flot de voitures, de motos, de roulottes même ne cesse d'augmenter. Mais le maire insiste, il explique pourquoi il ne faut pas que le retour soit précipité ou trop massif.
5: Il est important que ce soit fluide parce que le travail des pompiers, le travail des forces de sécurité, le travail des forestiers ne doit pas être perturbé. Or, il y a encore beaucoup de monde sur la route, beaucoup de pompiers sur la route et c'est essentiel qu'ils puissent travailler de la manière la plus sereine possible. Donc oui, un report ou un retour à la fois fluide, voire différé si c'est possible.
1: Ouais, puis Annick, quand on revient à la maison, la question c'est toujours est-ce qu'on va pouvoir reprendre une vie normale avec tout ce qui s'est passé? Qu'est-ce que les gens vous disent?
2: Bien, ils disent que justement, là, il faut nettoyer, il faut voir ce qui est resté consommable, si on peut dire, dans les placards, dans les réfrigérateurs. Il faut se réapproprier la maison, il faut nettoyer. C'était le cas de la famille que j'ai rencontrée un peu ce matin. Je vois des gens passer le balai là, dans la cour, dans l'entrée. Donc, on se réapproprie la maison. Et ça va prendre du temps, semble-t-il. Le maire me dit que même si l'évacuation n'a duré que, entre guillemets, quelques jours, la reprise va être graduelle, ça va être long de se relever économiquement pour les 600 petites entreprises de sa commune, également pour les nombreux agriculteurs. J'ai parlé avec Sébastien Gouzien, Laurence, il est propriétaire d'un bureau de tabac. Ça, c'est un genre de dépanneur, là, on pourrait dire. Il m'explique qu'il était temps là, pour lui que Saint-Jean-d'Illac rouvre. On l'écoute.
6: Pour nous, ça devenait très dur. On avait même peur, très peur, parce que avec zéro chiffre d'affaires, c'est compliqué à tenir. Hein. Après, on a deux salariés aussi avec nous, bon, chômage partiel, hein, obligé. Et on vit surtout avec la population locale. Pour tous ceux qui misent sur le tourisme, pour eux, ouais, ça va être plus compliqué qu'avec le message de la préfète qui dit de pas venir ici. Je ne pense pas que c'était le message à donner au moment où elle l'a donné, quoi.
2: Je dois vous dire, Laurence, que cette déclaration de la préfète de Gironde là, qui disait aux vacanciers d'éviter le département, ça a fait grincer bien des dents. Mm-hmm. Il y a le maire de Bordeaux qui avait dû rappeler que sa ville restait ouverte. Et ce matin, là, je discutais avec des employés à mon hôtel à Arcachon. Ils m'ont bien fait comprendre que ça avait nuit à l'affluence dans cette ville balnéaire qui est normalement très achalandée, hein, qui n'était pas fermée, mais la plage ce matin était pas mal vide.
1: Oui, c'est ça la grande question aussi. Qu'en est-il de la saison du tourisme là, pour le reste de l'été? Parce que le mois d'août, on le sait, en France, il y a beaucoup de Français qui prennent leurs vacances au mois d'août. Est-ce qu'ils vont venir ou pas? Est-ce qu'il y a des touristes étrangers aussi qui vont se déplacer? Hein?
2: Tout à fait, c'est la grande question.
1: Annick Béraud, merci beaucoup.
2: Je vous en prie.
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1: Bonjour Rania.
8: Bonjour Laurence.
1: Vous nous parlez d'une histoire un peu abracadabrante aujourd'hui. Un jeune Français de 19 ans qui évite de justesse la prison à Singapour. Son crime, c'est d'avoir léché une paille avant de la remettre dans un distributeur. Il écope finalement d'une amende de 600 $ pour atteinte à l'ordre public. Oui. Alors pourquoi est-ce que c'est tout un scandale ça à Singapour?
8: Parce que à Singapour, les règles d'hygiène sont parmi les plus strictes au monde. Singapour qui veut préserver évidemment la propreté publique, mais aussi prévenir les maladies. Et donc, ce jeune étudiant français a plaidé coupable. Il a léché une paille et l'a remise par la suite dans un distributeur de jus d'orange. Et il évite maintenant une peine de 3 mois de prison. Son geste aurait pu passer inaperçu, mais le jeune homme, en fait, il s'est filmé et il a diffusé la vidéo sur les réseaux sociaux. Cette vidéo est devenu rapidement viral à Singapour. Et donc, ça a évidemment attiré l'attention de la compagnie qui exploite les distributeurs en question. La compagnie a porté plainte parce que c'est sa réputation aussi en matière d'hygiène qui est en jeu. Et puis, en plus de remplacer donc les pailles, les 500 pailles qui se trouvaient dans ce distributeur-là, la compagnie a aussi annoncé des changements apportés à ses machines. Par exemple, les pailles vont maintenant être emballées individuellement par du plastique. Le distributeur aussi va rester verrouillé tant que la transaction n'a pas été complétée. Donc, ça veut dire plus de coûts aussi pour l'entreprise. Et donc, voilà, ça montre que cette farce, finalement, n'est pas sans conséquences.
1: Oui, bon, là, il y a le jeune étudiant qui dit regretter son geste. On se pose la question, est-ce qu'il pourrait même être jusqu'à être expulsé du pays carrément?
8: Alors, les autorités de l'immigration n'ont pas encore pris une décision s'il révoque son visa étudiant ou pas. Mais selon les documents judiciaires, lui, il était déjà prévu de se rendre en France en septembre. Donc, il va passer quelques mois en septembre dans le cadre de son programme d'études. Il est dans une école de commerce à Singapour. Donc, il part en France, non pas parce qu'il est expulsé du pays. Ceci dit, il y a eu des cas à Singapour où des gens ont été expulsés pour atteinte à l'ordre public. L'un des cas les plus médiatisés, c'était l'an dernier, en 2025, un Australien de 26 ans qui a grimpé sur scène pendant un concert d'Ariana Grande. Il s'est précipité sur la chanteuse. Alors lui, il a écopé de 9 jours en prison avant d'être expulsé du pays. Non seulement il a été expulsé du pays, et il est aussi banni. Il ne peut plus rentrer à Singapour. Mais il faut quand même préciser que cet homme, donc cet Australien, c'est une sorte de célébrité aussi sur les réseaux sociaux, c'est une sorte d'influenceur. Sa spécialité, c'est de s'introduire sur les scènes lors de grands spectacles, grands événements. Donc, en plus d'Ariana Grande, il a fait la même chose avec Katy Perry à Sydney, la même chose aussi avec Lady Gaga en Australie également. Donc, voilà. Donc, visiblement, il continue, il récidive.
1: Ouais, mais quand même, bon, si on reprend le cas initial à être expulsé du pays pour avoir léché une paille avant de la remettre dans un distributeur, c'est que ce serait quand même quelque chose. Bon, il y a beaucoup de règles, en fait, qui existent à Singapour là, pour garantir l'ordre public.
8: Oui, on dit de Singapour que c'est un état nounou, un nanny state en anglais, parce que justement, il y a ces règles très strictes et le contrôle aussi que cet état exerce dans la vie quotidienne des citoyens. Donc, en plus de ces farces qui sont perçues comme des troubles publics, il interdit, par exemple, de jeter le moindre déchet au sol, aussi petit soit-il. Ça peut entraîner des amendes qui vont jusqu'à 2 000 $. Même la gomme à mâcher, le chewing gum, c'est interdit à Singapour. L'importation n'est pas permise pour éviter que les gommes ne se retrouvent collées sur le trottoir ou dans les bus, par exemple. Interdit aussi de cracher dans la rue. Ça peut vous exposer à une amende qui va jusqu'à 1 000 $ une première fois, 2 000 $ une deuxième fois, 5 000 $ si on vous surprend une troisième fois. Vous êtes aussi obligé de tirer la chasse d'eau dans les toilettes publiques, hein, sinon une amende de 150 $. Bref, il y a beaucoup de règles. Manger dans les bus aussi, c'est interdit. L'alcool dans les espaces publics après 22h30, également interdit.
1: Oui, je peux vous dire, j'y ai déjà été. C'est extrêmement propre, Singapour, mais là, on comprend pourquoi avec toutes ces règles.
8: Ben oui.
1: Et c'est pas le seul pays, en fait, à imposer des réglementations strictes en matière d'hygiène, là.
8: Non, il y a d'autres pays qui ont des règles assez insolites. Je dirais à Dubaï, par exemple, aux Émirats Arabes Unis, vous n'avez pas le droit de vous déplacer dans une voiture poussiéreuse. Les voitures sales nuisent à l'esthétique, à l'image de la ville. Aussi, c'est interdit de suspendre son linge sur les balcons qui donnent sur les rues. Donc au Japon également, c'est interdit. Il y a très peu de poubelles publiques dans les rues. La loi oblige en fait les gens, les touristes et les citoyens à conserver leurs déchets sur eux pour les trier par la suite dans leur maison et les jeter chez eux ou dans leur hôtel. Donc c'est très pris au sérieux au Japon, le tri des déchets. Ouais.
1: Bon, mais en tout cas, on va suivre. C'est très intéressant comme histoire. Rania, merci beaucoup d'avoir été avec nous aujourd'hui.
8: Merci à vous.
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1: Bonjour Marjorie.
9: Bonjour Laurence.
1: Alors, grosse semaine de dévoilement de résultats financiers. Ici, on a eu les résultats de Loblaw, entre autres, ce matin.
9: Oui, croissance des ventes et des profits au plus récent trimestre pour Loblaw, mais une croissance plus modérée que l'an dernier quand on prend les ventes par épicerie, les ventes comparables par épicerie. Les ventes continuent à monter, autrement dit, mais moins rapidement. Donc, l'action de Loblaw qui recule d'un peu plus d'1,5% ce midi, malgré des résultats relativement solides. Ce qu'on remarque aussi, Laurence, dans les résultats, c'est quelque chose qu'on voit depuis quelques années, on voit que les bannières à rabais, Maxi, No Frills, continuent à bien performer. Ça nous montre que les ménages se tournent vers ça avec le coût de la vie. On cherche les marques maison, on cherche les rabais, on cherche les ventes. Et c'est pour ça que ces bannières-là performe bien du côté de Loblaw. Autre résultat, ceux de Bombardier reculent de presque 5 % ce midi de l'action de Bombardier. Malgré des résultats meilleurs que prévu, des revenus en hausse, un carnet de commandes record, forte demande pour le Global 8000, Bombardier qui continue de réduire sa dette. Les investisseurs voient peut-être que Bombardier a 4 appareils de moins au deuxième trimestre qui ont été livrés cette année par rapport à l'an passé. Aussi, il faut dire que l'action de Bombardier avait beaucoup, beaucoup monté dans les derniers mois. L'entreprise qui retient l'attention ce midi à Toronto, cela dit, c'est Lightspeed, entreprise montréalaise, qui a aussi dévoilé ses résultats financiers ce matin, qui perd 13,5% à la Bourse de Toronto. C'est une entreprise de système de paiement pour les commerces, les restaurants. Pourtant, Lightspeed a dépassé ses prévisions de revenus. Le marché semble surtout retenir la faiblesse de ses liquidités et les prévisions. Et pendant ce temps, le TSX fait du surplace ce midi, mais je rappelle que le TSX, plutôt cette semaine, a encore fracassé un nouveau record.
1: Absolument. Puis pendant ce temps-là, à New York, les indices rebondissent aujourd'hui grâce à l'action de Microsoft et au secteur des semi-conducteurs.
9: Oui, le Nasdaq qui monte de plus de 2,1% en ce moment, le S&P 500 de plus d'1%, Microsoft qui monte de 14% ce midi, c'est même 15%, c'est énorme pour une entreprise de ce poids-là. Microsoft qui a convaincu les investisseurs que ses investissements massifs dans l'IA, que ça commence à générer des revenus, surtout dans l'info nuagique. Vous savez, ça répond à certaines questions qu'on se posait plus tôt cette semaine. Au contraire, par contre, du côté de Meta, Meta perd 10% ce midi, presque 9% ce midi. Ses revenus progressent, mais ses dépenses explosent et ça vient gruger ses liquidités. Donc, la réponse que ça nous donne, c'est que les investisseurs acceptent encore les dépenses énormes en intelligence artificielle, mais seulement quand les entreprises peuvent montrer assez rapidement que ça rapporte. Le pétrole aussi est à surveiller, bien sûr. Le pétrole qui recule aujourd'hui, malgré l'escalade du conflit au Moyen-Orient, recule, mais pas suffisamment pour effacer les hausses d'hier. Le Brent est juste sous les 90 $ américains. Le baril perd à peu près 1-2% aujourd'hui. Mais c'est ça, ça n'efface pas les gains, le rebond d'hier. Le prix du pétrole qui demeure très sensible à tout ce qui se passe, donc ça peut changer assez rapidement.
1: Ouais, puis d'ailleurs, parlant du prix du pétrole, notre collègue Daniel Blanchette-Vézina viendra en deuxième heure nous expliquer pourquoi l'essence coûte cher, vraiment expliquer là, justement le coût de l'essence. Donc, on va le recevoir vers 12h40. Entre-temps, il y a les rendements obligatoires qui ont continué à monter après la décision de la Fed, hier après-midi. hier après-midi.
9: Oui, les rendements obligataires qui montent parce que la Fed n'a pas augmenté son taux directeur, mais son message était, disons, moins rassurant que sa décision. Il y a trois des responsables sur le comité qui auraient préféré une hausse d'un quart de point plutôt que le statu quo. C'est un signal assez clair qu'il y a une partie du comité de la Fed qui considère encore que l'inflation est trop élevée, qu'il faut faire quelque chose. Et donc, les investisseurs ont revu leurs attentes. Ils croient moins à une baisse prochaine des taux aux États-Unis et plus à la possibilité que les taux restent élevés plus longtemps ou même remontent peut-être aux États-Unis. Ça montre aussi que les investisseurs doutent que Kevin Warsh, malgré ce qu'il disait avant d'être nommé par Trump à la tête de la Fed, ben on doute qu'il puisse ou qu'il ait la volonté vraiment de faire baisser les taux rapidement. Donc, il continue, les investisseurs, d'exiger un rendement élevé pour prêter à long terme au gouvernement américain. Et il y a un impact ici aussi, ça peut se transmettre aux taux hypothécaires fixes et aux coûts de financement des entreprises quand les taux obligataires montent. Donc, c'est pour ça qu'on doit garder un œil là-dessus et c'est pour ça aussi qu'on doit s'intéresser aux décisions de la Fed.
1: Absolument. Merci beaucoup, Marjorie. À demain.
9: À demain.
1: Après le Radio-Journal, on reçoit Santé Québec pour parler des transferts de chirurgie vers le privé. À tout de suite.
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14: Ce midi, au Radio-Journal, les agents de bord de WestJet envisagent un débrayage à compter de dimanche. Des vols pourraient être annulés dès demain.
15: C'est difficile parce que les vols sont déjà pleins. On est en pleine période de pointe.
14: Le milieu de la culture dénonce l'abandon des redevances imposées aux grandes plateformes de diffusion par le gouvernement Carney. Et puis en France, les feux de forêt montrent des signes d'accalmie dans le sud-ouest du pays. Bonjour, ici Louis de Belval. Bienvenue au Radio-Journal. Un conflit de travail plane sur WestJet. Le syndicat de ses 4400 agents de bord a déposé un préavis de grève de 72 heures et un débrayage pourrait commencer dimanche. La partie patronale a répliqué avec un préavis de lock-out. Étienne Perrault, les voyageurs pourraient en subir les impacts dès demain à défaut d'une entente.
16: Exactement, Louis, parce que même si les négociations se poursuivent, les discussions achoppent toujours sur des enjeux clés, notamment la rémunération pour le travail au sol. Puis comme l'explique le professeur de gestion de l'aviation commerciale à l'Université McGill, John Graddick, les perturbations pourraient se faire sentir avant même le début de la grève ou du lockout, pendant que la compagnie se prépare à un arrêt total de ses activités.
15: Tous les vols arrêtent du samedi soir. D'abord, il faut placer les appareils et les équipages à leur propre endroit. D'abord, moi, je pense que les trajets de longue durée, soit vers le Japon, disons, vers l'Europe, on commence à être annulé au courant de la journée, vendredi. D'abord, la perturbation commence demain.
14: Et puis, Étienne, comment réagissent les voyageurs?
16: À l'aéroport Pierre-Éliott Trudeau à Montréal, les avis sont assez partagés. Certains anticipent des conséquences pour leur vol de retour, mais beaucoup d'autres voyageurs ont déjà la tête en vacances et ils ne sont donc pas trop inquiets pour le moment. On peut en écouter quelques-uns.
17: Bon, on n'a pas beaucoup de vacances, donc on se dit, on part, puis si on est délayé sur le retour, on attendra. C'est pas grave.
18: Ça nous inquiète, par exemple, pour les retours.
19: On est en vacances.
20: Il va rester plus longtemps à Cancun.
16: Le cabinet de la ministre fédérale de l'Emploi, Patty Hajdu, souligne qu'un médiateur spécial a été nommé il y a 2 semaines pour aider aux négociations.
14: Merci, Étienne.
16: Je vous en prie.
14: La décision d'Ottawa de supprimer ce qu'on surnomme la taxe Netflix fait des mécontents. Ottawa veut mettre fin à la contribution de base de 5 % des diffuseurs numériques prévue par le CRTC pour contribuer au financement des médias et de la culture d'ici. Catherine Dib est avec nous pour faire le point. Catherine, comment réagissent les acteurs du milieu culturel?
21: Alors, déception et cynisme ressortent
19: des entretiens que j'ai eus, Louis. On a l'impression que la demande de 5 % établie en 2024 est une bataille de longue haleine qui a été menée pour rien, en fin de compte. Annick Charrette, présidente de la Fédération nationale des communications et de la culture CSN, dit que le gouvernement ne semble plus en dialogue avec son milieu.
21: Ça fait 5 ans qu'on fait des représentations, discuter avec le ministère du patrimoine. C'est un travail de 5 ans qui est juste balayé du revers de la main pour arriver à nous dire, au fond, on préfère soutenir la demande que soutenir l'offre.
19: En juin, Ottawa avait annoncé 600 millions de dollars pour soutenir le milieu culturel au pays. Mais Hélène Messier de l'Association québécoise de la production médiatique estime que les joueurs américains devraient, eux, payer leur juste part.
22: On aurait eu plus d'argent dans le système du CRTC que le montant qui est mis sur la table. Ça contrevient au principe de rétablir l'équité entre, par exemple, les diffuseurs canadiens et les plateformes qui contribueraient pas.
19: Ottawa demandait en juin à la CRTC de revoir à la baisse la demande d'augmenter cette redevance à 15 %. Le gouvernement précise en fait qu'une nouvelle orientation politique devrait être dévoilée sous peu, bientôt, sur tout ça.
14: Merci, Catherine.
19: Je vous en prie.
14: Feu de forêt en France. Plus de 80 000 évacués en Gironde peuvent regagner leur domicile. Leur retour se fait en coordination avec les opérations des pompiers, toujours mobilisés. Nous faisons le point avec Annick Béraud. Annick, comment ça se passe?
2: Écoutez, depuis plusieurs heures, Louis, il y a un flot de voitures, de motos, de roulottes. Les gens rouvrent leurs volets, leurs commerces, retrouvent leur maison, leur quartier. J'ai croisé Marion qui revenait tout juste dans la commune, ici à Saint-Jean-d'Iac, avec sa famille. On l'écoute.
3: On est soulagés. Vraiment, on est soulagés. Là, ça commençait à faire long d'être loin de la maison depuis 5 jours. Donc, on est vraiment soulagés de rentrer. Même si on est encore inquiet, on est soulagés.
14: Mais Yannick, malgré tout, l'inquiétude donc persiste.
2: Oui, parce que le feu n'est pas résorbé malgré l'accalmie. Les autorités ont d'ailleurs averti que ceux et celles qui retournent à la maison devaient se tenir prêts à repartir d'urgence s'il le faut. Et le maire Édouard Quintano, ici à Saint-Jean-d'Iac, fait partie de ceux qui demandent à leurs résidents habitation. Il explique pourquoi.
5: Il est important que ce soit fluide parce que le travail des pompiers, le travail des forces de sécurité, le travail des forestiers ne doit pas être perturbé.
2: Ici, la commune accueille d'ailleurs un des postes de commandement des pompiers.
14: Annick Béraud en Gironde, merci beaucoup.
2: Je vous en prie.
14: Et puis, par ailleurs, en Grèce, plus de 300 pompiers luttent contre les flammes sur l'île de Crète où 8 000 personnes ont dû quitter une station balnéaire. Pendant ce temps, en Espagne, les autorités ont levé l'urgence nationale dans la région de Madrid et ses environs qui faisaient face à des feux d'une ampleur inédite. Mais un nouvel incendie près de la frontière avec le Portugal force des évacuations de centaines de personnes. Et puis, les pompiers restent aussi mobilisés dans l'est de l'Angleterre et ensuite en Turquie. Ankara affirme que la plupart des 115 incendies recensés sont maîtrisés. Et puis la Pologne accuse la Russie d'être à l'origine d'un tir de missile qui s'est écrasé sur son territoire lors de frappes menées sur l'Ukraine la nuit dernière. L'OTAN a promis de prendre toutes les mesures nécessaires pour défendre le pays. Éric Plouf.
23: L'explosion qu'on vient d'entendre serait celle d'un missile russe dans la région de Lublin, en Pologne. Elle a été captée par une caméra de surveillance. L'engin est tombé dans la nuit de mercredi à jeudi dans un champ situé à environ 80 km de la frontière ukrainienne. Selon la police, en explosant, le missile a creusé un cratère de 10 mètres de diamètre et de 5 mètres de profondeur. Des débris ont été dispersés dans un rayon de 200 mètres. Le premier ministre de la Pologne, Donald Tusk, a déclaré dans un point de presse qu'il a tenu dans la région que, selon des experts militaires, les fragments récupérés montrent qu'il s'agit d'un missile russe. L'explosion n'a fait aucun blessé et est liée à des frappes massives menées par la Russie contre l'Ukraine. Des frappes qui ont emporté la vie d'au moins 8 personnes, dont un enfant. 50 autres personnes ont été blessées. De nombreux bâtiments ont été endommagés, entre autres à Lviv, dans l'ouest de l'Ukraine. Yulia, une de ses résidentes, dit qu'elle est tombée au moment de l'impact, qu'elle a ressenti une peur terrible lors de cette nuit de bombardement. La nuit dernière, la Russie a lancé sur l'Ukraine au total 74 missiles et 284 drones. Éric Plouf, Radio-Canada, Montréal.
14: Et puis enfin, l'UEFA brandit la menace d'un boycottage de la Coupe du monde de soccer. Les pays membres de l'Association européenne ont voté à l'unanimité en faveur de cette mesure si la FIFA va de l'avant avec son projet de vendre une part de la compétition à des investisseurs privés. Voilà, c'était la portion nationale et internationale du Radio-Journal.
0: Ici Marc Thériault. Voici vos informations. À Saint-Jean-Terre-Neuve, l'enfant de 6 ans, percuté par un conducteur en état d'ivresse présumé jeudi, est décédé. Tyler Day est désormais accusé de conduite avec facultés affaiblies ayant entraîné la mort, en plus de plusieurs autres accusations. Toujours à Terre-Neuve-et-Labrador, le ministre de l'Éducation et le chef du nouveau Parti démocratique appellent tous deux à la mise en œuvre de certaines mesures pour protéger les jeunes de la consommation de substances. Ces mesures, au nombre de 4, sont consignées par le rapport qui fait la lumière sur la mort d'un enfant et appellent notamment à des formations préventives destinées aux jeunes dès le primaire. L'Association des enseignants de la province plaide aussi pour des actions concrètes afin d'enrayer le problème, mais elles estiment que les enseignants doivent recevoir des formations adéquate. À l'île du Prince-Édouard, l'opposition officielle demande au gouvernement de prendre des mesures pour stabiliser les urgences après une nouvelle fermeture à l'hôpital Western d'Alberton. Les libéraux notent que l'hôpital le plus proche se trouve à une heure de route à Summerside et soutiennent que l'accès aux soins de santé sur l'île ne devrait pas dépendre du lieu où l'on habite. C'est la troisième fois en une semaine que les urgences doivent fermer temporairement par manque de personnel disponible à l'hôpital Western. C'est un morceau de patrimoine qui s'apprête à tourner la page à Memram Cook au Nouveau-Brunswick. L'église de Prédanhaut fermera ses portes cet automne avant d'être officiellement désacralisée, et ce, malgré les efforts des paroissiens qui avaient fait des levées de fonds et des spectacles bénéfices en 2023. La nouvelle est tombée la semaine dernière par le biais d'une publication sur les réseaux sociaux de l'archidiocèse de Moncton. Et voilà, c'était vos informations. Bonne journée à notre antenne.

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1: Rebonjour. Dans une dizaine de minutes, on va parler au chef du Bloc québécois, Yves-François Blanchette, parce que Ottawa renonce à cette taxe de 5 % pour les géants du Web. C'est maintenant clair, noir sur blanc et ça fait beaucoup réagir. Ce sera aussi un des sujets de notre grand angle. Et pourquoi l'essence coûte si cher? Vous avez peut-être lu ce dossier de notre collègue Daniel Blanchette-Pelletier sur notre site, qui décortique vraiment, quand vous faites le plein, là, quel pourcentage va pour le pétrole, pour le détaillant, pour les taxes. Il sera avec nous vers 12h40. Aussi, un mot pour vous dire que vendredi, on va consacrer une partie de l'émission à la place qu'occupe l'intelligence artificielle dans nos vies. On vous pose la question, comment utilisez-vous l'IA? Comment cet outil vous accompagne à la maison, dans votre vie personnelle ou au travail? Est-ce que vous avez des craintes aussi concernant son utilisation? Donc, écrivez-nous sur la bulle de conversation ou par courriel au midi-info, en un seul mot, à commercialradio-canada.ca. Mais pour tout de suite, la semaine dernière, nos collègues du journal Le Devoir nous apprenaient que le plan Dubé, de l'ancien donc ministre de la Santé Christian Dubé, pour réduire l'attente en chirurgie, n'a jamais abouti. Il n'y a aucun patient qui a été transféré au privé, comme le prévoyait le projet pilote du gouvernement, alors que ce service avait été promis au printemps. Alors, pour en parler, Stéphane Tremblay, directeur général des soins et des services spécialisés et surspécialisés en santé physique à Santé Québec. Monsieur Tremblay, bonjour.
2: Oui, bonjour Madame Martin.
1: Donc, il y a plus de 3600 personnes en attente d'une chirurgie au Québec depuis plus d'un an. En décembre dernier, le gouvernement de la CAQ, on s'en rappelle, là, s'est doté d'un règlement pour qu'un patient en attente là, au public puisse être automatiquement transféré au privé. Pourtant, il n'y a aucun patient là, qui a été déployé avec ce service jusqu'à maintenant. Pourquoi?
2: Merci Madame Martin pour l'invitation, pour l'entrevue. Ça va me permettre de restituer un peu ces éléments-là. Tout d'abord, le règlement est bel et bien entré en vigueur en janvier et Santé Québec a déployé ce qu'on appelle le mécanisme d'accès pour améliorer l'accès à la chirurgie. Juste vous souligner qu'on a actuellement la plus grande réduction des patients qui sont sur la liste d'attente. Depuis un an, on a réduit de 40 000 patients, des patients qui attendent. Et dans la dernière année, les hors-délais de 11 000 à 3590. C'est encore trop, mais on y travaille ardemment et on a des résultats concrets. Je veux souligner que les patients qui ont des longs délais d'attente, il y en a actuellement qui sont déjà transférés dans les centres médicaux spécialisés avec lesquels on a des partenariats pour compléter.
1: Ça, c'est pas au privé, ça?
2: C'est au privé, oui. Les CMS, en fond, je vous explique, si vous me permettez, il y a comme trois options chirurgicales qui sont offertes à la population, aux patients qui attendent une chirurgie. La première option, qui est déjà en vigueur dans le mécanisme d'accès qu'on parle, c'est le patient qui a vu son médecin spécialiste, il a sa requête chirurgicale, il accepte la chirurgie avec son chirurgien d'origine, mais pour toutes sortes de raisons, le patient, le chirurgien n'est pas en mesure d'offrir la chirurgie dans les délais. Alors à ce moment-là, Santé Québec a mobilisé les différentes ressources avec les autres médecins spécialistes du groupe dans l'établissement ou au privé avec le centre médical. Et le patient se voit offrir une deuxième option chirurgicale avec un autre médecin, avec un autre chirurgien. Et donc ça, ces ententes-là nous permettent de faire 89 000 chirurgies déjà dans le privé.
1: Oui,
2: ça, c'est 360 patients par jour qui sont transférés. Mm-hmm. Et beaucoup, c'est parce qu'ils ont des longs délais.
1: Mais je voudrais qu'on revienne au problème initial parce que c'est quand même, bon, ce règlement, comme vous l'avez dit, il a été adopté en décembre ou en janvier. Et c'est un service là, de transfert vers donc le public, vers le privé qui devait commencer au printemps. Pourquoi est-ce qu'il n'a pas encore commencé?
2: En fait, c'est ça. Là, je vous ai parlé de la première offre, de la deuxième offre chirurgicale. La troisième offre, le projet pilote dont vous me parlez.
1: Oui.
2: En fait, on est en train de faire l'analyse là, de toutes les options pour offrir une troisième et ultime offre chirurgicale. Et donc, on a fait un appel d'offres. Je peux pas commenter l'appel d'offres, mais ce que je peux vous dire, c'est que dans les prochaines semaines, on veut mettre en action une offre chirurgicale de dernière ligne là, qui s'applique à une portion très précise. Là, parce qu'en CMS, vous comprenez qu'on peut faire des chirurgies qui sont vraiment spécifique. Là, ici, c'est de l'orthopédie, de remplacement des genoux, des hanches, par exemple. Et donc, ça, cette option-là, on va de l'avant, Mme Martin. Santé Québec garde le cap. On
1: est mais vous êtes quand même en retard d'analyse. Parce que c'était censé être au printemps. Pourquoi est-ce que ça tarde tant? Pourquoi est-ce que l'appel d'offres n'a pas été fait?
2: En fait, il y a eu un appel d'intérêt. Puis vous savez, là, en respect des règles de la loi sur l'octroi des organismes publics. On a eu un appel d'intérêt. Ça, ça permet de voir la réponse du marché. Par la suite, on fait la conception de l'appel d'offres, puis parfois, l'appel d'offres n'est pas requis. Dans ce cas-là, elle a été requise, et dans ce cas-là, on est en train d'analyser ça. Plus, on est en train de consolider tous nos travaux avec les établissements. Tu sais, les Santé Québec, hein, c'est pas un siège social. Santé Québec, c'est 30 établissements. Et on est en train de travailler avec tous les établissements un plan de reprise chirurgicale. Puis on a des objectifs ambitieux cette année. Là, on vise au moins de 20 000 chirurgies additionnelles à réaliser. Puis on a des investissements majeurs à ce niveau-là.
1: Je vous cite le docteur Pascal-André Banditoli à la tête d'une clinique privée qui a soumis là, un appel d'offres à Santé Québec pour pouvoir effectuer certaines de ses chirurgies. Il était cité dans Le Devoir. Il dit « On attend que Santé Québec nous revienne et pendant ce temps-là, les patients souffrent, attendent sur une liste d'attente. Je ne peux pas comprendre que ça prenne 6 mois. » Pourquoi est-ce qu'ils n'ont pas de nouvelles de vous?
2: Ben, premièrement, ça fait pas 6 mois qu'on est en train de faire l'analyse de l'appel d'offres. Deuxième élément, je vous dirais que je peux pas commenter, surtout pas une situation pour laquelle on a un soumissionnaire, là, dans le fond, qui s'auto-déclare là, dans cet article-là. Vous comprenez que c'est sous-scellé, cette analyse-là. Mais nous, à tous les jours, là, on communique avec les patients. Dans chacun des établissements, il y a des plans, il y a de l'insertion des hors délais qui est faite pour offrir des nouvelles plages. On a des chirurgiens qui acceptent aussi de revoir toute la planification chirurgicale, puis pour réduire justement ce délai d'accès-là. Donc actuellement, les soumissionnaires, dans le respect des règles, vont avoir des nouvelles. On n'est pas sur un cap de 6 mois du tout. Là, on est dans une analyse là et on parle de quelques semaines pour pouvoir conclure les prochaines étapes.
1: Quand est-ce que ces patients-là vont pouvoir être opérés?
2: Et comme je vous disais, dans le fond, là, actuellement, notre objectif, là, on disait qu'on a réussi de diminuer de 11 000 à 3 500. C'est encore trop. Okay? On veut ne plus avoir de patients en délai, puis on veut les plus petites listes d'attente. On veut plus de listes d'attente, en fait. On veut vraiment gérer l'accès. Donc ça, c'est notre priorité. Les patients actuellement qui sont en attente, là, il y a vraiment un plan de mobilisation chirurgicale très important. Je vais vous dire, c'est un investissement quand même majeur. Là, c'est 100 millions cette année pour aller stimuler la réalisation de chirurgie dans les établissements pour 20 000 chirurgies additionnelles.
1: Quand est-ce que ces parents,
2: ça va permettre,
1: quand est-ce que ces patients-là vont pouvoir être opérés? Parce qu'on le disait, il y en a environ 3 600 là, patients qui sont même considérés par vous là, comme hors délai. Ça fait plus d'un an qu'ils attendent. Quand est-ce qu'eux vont pouvoir être opérés?
2: Ben, vous comprenez que chaque situation de patient, on a beaucoup d'empathie pour ces délais d'attente-là. Chaque jour, chaque semaine qui passe, c'est trop long, puis on le reconnaît. Je peux pas rentrer dans les situations particulières parce qu'il faut à la fois qu'on ait une offre de service puis on ait un patient qui est éligible à cette chirurgie-là. Mais ce que je peux vous dire, c'est qu'à tous les jours, la liste d'attente, elle est scrutée à la loupe. Elle est diminuée de façon importante. On a des établissements actuellement qui ont vraiment des plans de réduction de chacun de ces hors délais-là. On appelle les patients, on leur offre des chirurgies. Donc, dans les patients qui attendent actuellement, ce que je voudrais dire à la population, on est vraiment en train d'accélérer l'offre de service. Plus, on va aller jusqu'au bout des offres alternatives qu'on parlait tout à l'heure, quand on a parlé de la troisième offre notamment, pour voir qu'est-ce qu'on offre de plus aux patients. Notre objectif, là, c'est d'être très, très, très orienté pour atteindre. On sait là, que ça joue sur la qualité de vie des personnes.
1: Oui.
2: Donc, on parle du genou de la hanche et on sait qu'il y a des diminutions d'activité familiale qui découlent de ça, des activités sportives qui découlent de ça, de la qualité de vie au travail. On est très conscient de ça et on est très empathique à ça, Mme Martin. Vous comprenez que là, on a vraiment un bel élan, mais là, il faut accélérer le tout. Puis,
1: que ce programme-là, pilote là, de transfert du public vers le privé n'est toujours pas vu le jour, qu'on soit encore en attente. Est-ce que pour vous, c'est un désaveu du plan de Christian Dubé?
2: Non, on n'est pas dans un... Probablement, je ne commenterai pas le plan du ministre Dubé. Là, on est vraiment dans un... Le plan de Santé Québec actuellement, c'est vraiment d'atteindre les cibles chirurgicales. Et pour nous, il n'y a pas de désaveu puisque les ententes avec les partenaires privés font bel et bien partie de l'offre de services complémentaires. Vous savez, actuellement, c'est une chirurgie sur 5 au Québec qui est réalisée avec un centre médical spécialisé. Donc, on est vraiment dans un partenariat. Donc, à mon sens, il n'y a pas de désaveu sur les engagements qui ont été pris. Puis, non seulement ça, on actualise les engagements gouvernementaux pour augmenter et pour les 4 prochaines années ce plan de reprise chirurgicale pour dépasser ce qu'on avait comme situation avec la pandémie. Réouvrir nos salles de chirurgie, vous savez que la pandémie nous a fait mal sur la main-d'œuvre. Elle a fait en sorte qu'il y a eu des diminutions de capacité. On est en train de réinvestir et de réouvrir des postes en affichage, être capable de créer l'attraction nécessaire, être capable de rouvrir des salles de chirurgie par l'ajout de fournitures, mm-hmm. d'équipements qui sont judicieux. Vous comprenez? On est très, très, très mobilisés. Puis quand je dis « on », là, c'est les 30 établissements.
1: Oui, mais il y a encore des patients qui attendent. Il y a encore des patients qui attendent. Et Santé Québec a été créé pour livrer la marchandise, donner des résultats concrets. Je veux dire, ces gens-là se disent « quand est-ce que je vais pouvoir être opéré, là? »
2: Écoutez, je pense que chaque situation... Il y a des patients qui peuvent aussi communiquer avec leur médecin référent. Nous, on appelle des patients tous les jours pour fixer des chirurgies. Et comme je vous disais, on se prive pas du volet privé en complément au service public. Notre première priorité, c'est de consolider aussi les capacités du public et d'être capable de travailler dans ce sens-là. Donc, dans ce sens-là, pour moi, il n'y a pas de désaveu sur les engagements. On est vraiment dans un plan qui suit son cours. Mais vous avez raison, il faut l'accélérer. Il y a encore trop de patients qui attendent. Et ça nous heurte également. On veut être capable d'atteindre un autre niveau. Mais c'est quand même 70% d'amélioration, là, vous comprenez, depuis le début de Santé-Québec. Mais il faut accélérer, vous avez raison.
1: Je voudrais vous entendre en terminant sur l'histoire de notre collègue Thomas Gerbet, la firme Pétal, qui vous accuse d'avoir copié son logiciel de gestion des rendez-vous de santé. Est-ce que c'est vrai?
2: Je peux pas commenter, là. C'est pas du tout dans mon secteur d'expertise, là, Mme Martin.
1: Mais vous êtes quand même dans l'organisation. Est-ce que c'est vrai qu'il y a eu du copiage?
2: Je peux pas commenter. J'ai aucune idée sur ces modalités-là, Mme Martin. Je suis vraiment, moi, comme directeur général des services spécialisés, mobilisé avec les établissements sur l'accès aux services spécialisés. Donc, je ne commenterai pas le volet sur les systèmes d'information.
1: Monsieur Tremblay, merci beaucoup d'avoir été avec nous aujourd'hui.
2: Merci, Mme Martin, et au plaisir.
1: Au plaisir.
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1: On va parler culture et redevances maintenant. Le gouvernement fédéral qui prévoit supprimer l'obligation de contribution financière imposée aux géants du web. Bon, Ottawa qui l'a indiqué dans un document judiciaire là, qu'il prévoit remplacer cette obligation par un financement public. Le gouvernement Carney donc qui renonce ainsi à cette fameuse taxe Netflix de 5 %. Alors, ni Mark Miller, ministre de l'Identité et de la Culture canadienne, ni Joël Lightbound, lieutenant du Québec, étaient disponibles pour une entrevue. Et bien entendu, ça fait beaucoup réagir, incluant mon prochain invité, Yves-François Blanchette, chef du Bloc québécois. Bonjour, M. Blanchette.
3: Bien le bonjour.
1: Alors, Ottawa qui renonce complètement à sa taxe Netflix, comment est-ce que vous réagissez?
3: Je réagis avec une déception qui n'est pas une surprise. Il y a longtemps que nous on dit qu'il faut que le gouvernement canadien soutienne les grands secteurs créateurs et qui préserve des emplois. Déjà, on avait un problème avec les consommateurs d'aluminium et le tarif de 25 %. On avait un problème avec le secteur de la forêt et des tarifs et des droits qui montaient à 45 %. Le plus grand employeur, c'est un plus gros employeur que l'aluminium, que l'automobile, que la forêt, là, la culture et les arts et les médias. C'est un énorme employeur et le gouvernement fédéral sacrifie non seulement ce secteur économique, mais sacrifie toute la partie de notre identité, de notre création, de notre expression artistique, en prétendant, et je peux démontrer que c'est faux, en prétendant que c'est pour préserver l'abordabilité, le nouveau mot à la mode qu'il a emprunté au conservateur, l'abordabilité. Alors, ce qu'on demandait aux entreprises, aux géants d'Internet, aux diffuseurs en ligne, c'était que leurs investissements en production qu'ils allaient faire de toute façon, mais qu'il y en ait 15 % qui soient faits au Québec et au Canada, c'était rebaissé à 5 %, mais ils disent même pas le 5 %. Donc, ils n'ont pas l'obligation de produire ou de participer à la création sur le territoire, affaiblissant encore davantage un secteur qui est déjà gravement ébranlé par le piratage publicitaire, littéralement.
1: Oui, parce que c'est ce que le premier ministre a dit hier. Il dit le gouvernement fédéral se concentre sur l'abordabilité sans relâche et la forte augmentation des primes pour des streamers, c'est pas acceptable. En fait, je pense que l'hypothèse du gouvernement fédéral, c'est que si on taxe, le coût va être transféré aux consommateurs. Vous n'êtes pas d'accord avec ça?
3: Ce n'est pas une taxe. Vous allez dépenser X centaines de millions en production parce que Netflix ou Disney Plus ou Amazon doivent produire des contenus. Et là, on vous dit, sur ce que vous allez dépenser, vous êtes obligé qu'il y ait l'équivalent de 15 % de vos revenus au Canada qui soit dépensé au Canada en production. Ce n'est pas une taxe, ce n'est pas une dépense supplémentaire. C'est de l'argent qui aurait été dépensé de toute façon. Mais on lui dit, vous allez en dépenser ici. Parce que ces entreprises-là, qui dans bien des cas sont plus riches que la plupart des pays du monde, là, ces entreprises-là ne paient pas d'impôts au Canada, n'ont pas de contribution au Canada et font énormément d'argent au Canada. Et ce faisant, parce que depuis des années, exemple Meta, c'est le plus gros exemple, pirate littéralement le marché publicitaire des producteurs de contenu privé et ne paie absolument rien en contrepartie de ça. Ça a énormément affaibli l'écosystème et de création et d'information au Québec en particulier, dans les régions francophones en particulier, sans aucune forme de compensation. Et c'est devenu la signature de M. Carney qui remplace les coûts élevés par on se met à genoux, là, c'est rendu pathétique, ou du pont Gordie Howe à la culture en passant par je vous promets que je fais pas de contre-tarif qui s'avère d'une faiblesse épouvantable face aux Américains qui n'ont encore rien concédé. On cède sur tout, mais les Américains ne cèdent rien, ne sont même pas en négociation. On est émoustillés comme des puces dès que Dominique Leblanc prend l'avion pour aller à Washington ou que le premier ministre parle cinq minutes avec le président des États-Unis. Ça fait pas très sérieux.
1: Bon, Ottawa promet quand même 600 millions de dollars là, pour aider l'industrie culturelle. Est-ce que c'est suffisant selon vous?
3: C'est ridicule. Et je vous explique pourquoi. On renonce à des milliards de revenus ou de dépenses sur le territoire canadien qui auraient été faites par des entreprises américaines, donc de l'argent qui vient des États-Unis et qui rentre au Québec et au Canada, et on le remplace par 600 millions. Un, c'est beaucoup moins, et deux, ça vient de la poche des contribuables. Donc on vous dit, cette personne-là va vous donner de l'argent. Ah non, on prend pas l'argent de quelqu'un qui nous en aurait donné, on le prend des poches des contribuables québécois et canadiens à la place. C'est une horriblement mauvaise décision, alors que ce que les Américains auraient dépensé ne nous coûtait rien et faisait de la production, et faisait vivre le secteur de la production culturelle, cinéma et télévision. Là, on est dans une situation où on va dire, on va le prendre dans les poches du monde. Il y a aucune logique.
1: Mais disons que vous êtes face à M. Trump. Là, qu'est-ce que vous lui dites? Parce que dans cette négociation-là, c'est quand même pas évident. M. Trump, c'est un homme qui demande beaucoup. Et on va se le dire, il a le gros bout du bâton. Donc, si on ne fait pas de concessions en culture, où est-ce qu'on en fait?
3: D'abord, M. Trump n'est pas éternel et l'économie américaine paie suffisamment les frais de cette horrible politique pour que ça ne puisse pas durer si longtemps. Qu'est-ce qu'on a besoin? On a besoin de temps. Avoir du temps, ce n'est pas dépenser dans le pétrole de l'Ouest des milliards de dollars dont un peu plus de 20% viennent du Québec pour des projets qui n'existeront pas et qui n'auront pas de retombées économiques avant 10, 12 ou 15 ans. C'est de s'assurer de soutenir les entreprises déjà existantes du secteur de la forêt, du secteur de l'aluminium, du secteur agricole, du secteur culturel.
1: Mais qu'est-ce que vous donnez à M. Trump? Vous lui donnez rien?
3: Je lui donne une offre de négocier qui doit être maintenue. Nous voulons négocier, nous voulons une entente qui est bonne pour tout le monde et l'argent qu'on envoie, des milliards, qu'on envoie dans l'Ouest ou auquel on renonce, exemple le cas de la culture, on va l'investir dans le soutien à nos entreprises, un peu comme à l'époque de la pandémie où l'activité économique est tombée à très peu de choses. L'argent de l'État a été investi pour maintenir les entreprises existantes. Ça passe par le maintien du pouvoir d'achat au premier chef des retraités. Ça passe par un programme de subvention salariale pour les entreprises qui sont affectées par les tarifs. Ça passe par des investissements en innovation, parce que la meilleure manière de développer de nouveaux marchés à travers le monde, c'est d'avoir des produits que d'autres n'ont pas. Ça passe par la recherche et l'innovation. Le Québec est excellent là-dedans. Notre réseau de centres de recherche universitaires, collégiales et même dans le privé est extrêmement innovant. Moi, je visite régulièrement les entreprises dont les produits peuvent occuper les marchés mondiaux. Mm-hmm. Je pense qu'il faut mettre notre argent dans ce qui existe déjà pour le protéger, plutôt que de mettre de l'argent dans non seulement quelque chose de très polluant, c'est un autre débat, mais quelque chose qui n'aura pas de retombées économiques dans un avenir prévisible pendant que les entreprises ferment.
1: Je voudrais vous entendre en terminant sur les élections partielles qui ont été déclenchées en plein été par M. Carney. Bon, il y en a une au Québec, dans Chicoutimi-le-Fjord, qui va chevaucher d'ailleurs avec le début de la campagne électorale québécoise. Bon, j'imagine que ce n'était pas dans vos plans là, de passer votre mois d'août au Saguenay.
3: Ben, passer mon mois d'août au Saguenay, ça fait mon affaire parce que j'aime bien la région. Je pense d'ailleurs que le premier ministre du Canada n'est jamais allé au Saguenay. Moi, c'est un minimum de 10 à 12 jours par année et des fois davantage. Ça me dérange. Ça, vous-là, me dérange pas. Ce qui me dérange, c'est l'extrême confusion. Les gens, le 31 août, les jeunes parents ou les parents vont amener leurs enfants à l'école pour la première journée d'école, c'est cette journée-là qui met l'élection. Il y a un risque de chevauchement. Sur les thématiques et la présence terrain, c'est sûr qu'il y a un chevauchement, mais même au niveau des pancartes, prenons ça, là, ils pourraient se retrouver à Chicoutimi, dans Chicoutimi-le-Fjord ou dans deux comtés, Dubuc et Chicoutimi au provincial, avec des pancartes de 5 candidats provinciaux et 4 candidats fédéraux sur les mêmes pancartes avec parfois des partis qui ont le même nom. C'est une confusion extrêmement nuisible à la démocratie, comme ça l'est d'entrer en élection pendant les sacro-saintes vacances de construction au Québec, qui est un manque de connaissance du Québec et un manque de considération pour le Québec. Tout cela dit, nous, on va faire campagne, on pense qu'on va gagner, et ça nous fera un député de plus pour défendre les intérêts du Québec à Ottawa, et ce sera une brèche qui est temps que ça arrive, là, une brèche dans l'espèce de carapace du premier ministre, parce que ma crainte, et leur candidat en est emblématique, qui est quand même un ancien vice-président des producteurs de lait du Canada. Notre candidate dans Saint-Hyacinthe-Bagotte, pourquoi il n'y a pas déclenché en même temps, je ne sais pas, mais notre candidate dans Saint-Hyacinthe-Bagotte est l'ancienne directrice générale des producteurs de lait du Canada et de la Fédération internationale des producteurs de lait. Donc, le lait va être un enjeu, mais la gestion de l'offre est protégée suite à une loi que le Bloc québécois a fait adopter, pas les libéraux. Le Bloc québécois a fait adopter avec le soutien de leur candidat dans Chicoutimi-le-Fjord d'ailleurs. Mais j'ai peur que la faiblesse du premier ministre face au président américain ne compromette la protection de la gestion de l'offre. Et ça, c'est très inquiétant.
1: Et François Blanchette, chef du Bloc québécois, merci beaucoup d'avoir été avec nous aujourd'hui.
3: Merci beaucoup, au plaisir.
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1: Alors aujourd'hui, c'est Michaël Bergeron, chroniqueur au quotidien La Tribune, et Jonathan Valois, ancien chef de cabinet de différents ministres du gouvernement Legault, qui sont avec nous. Bonjour, messieurs.
4: Bonjour.
5: Bonjour.
1: Michaël, je commence avec vous. On va parler de la taxe Netflix de 5 % qui est abandonnée par Ottawa en commençant. Jusqu'à quel point est-ce que politiquement, là, est-ce que c'est une bonne ou une mauvaise décision de M. Carney, à votre avis?
5: À mon avis, c'est une mauvaise décision. Par contre, c'est peut-être pas surprenant parce que ce n'est pas le premier recul du gouvernement Carney concernant les géants du web, entre autres Netflix. Mais oui, c'est une mauvaise décision parce que malheureusement, c'est encore une fois plié devant des pressions qui viennent de Washington. C'est encore plié aussi devant les géants du web. Ça aussi, c'est pas la première fois que le gouvernement canadien plie devant la pression des géants du web. Et malheureusement, c'est un manque de soutien envers notre culture. Et en fait, c'est que plus on cède et plus on recule, plus ça va être dur après de pouvoir réglementer, encadrer ces géants du web-là. Et à chaque fois, ils font juste prendre plus d'influence, plus de pouvoir. Et ça va être dur de surmonter ça à chaque fois.
1: Oui, puis politiquement, là, est-ce qu'ils risquent de payer pour ça, Jonathan, vous pensez?
4: Je crois que oui.
1: Oui.
4: Honnêtement, là-dessus, de plus en plus, c'est que ça va donner des poignées, notamment au Québec, aux politiciens du Québec, de dire, voyez-vous, Mark Carney, la culture, ça ne l'intéresse pas. Pour lui, c'est de la friture sur la ligne d'une entente économique qu'il veut avoir avec les États-Unis. Donc, il est prêt, sans concession, à tout laisser ce qui est des taxes ou des avantages qui pourraient avantager la culture ici. Et c'est réellement au Québec que ça touche cet élément-là. Je me rappelle, moi, à l'époque où il y avait Pablo Rodriguez qui était justement au patrimoine canadien, à l'époque où moi, j'accompagnais Mathieu Lacombe à la culture.
1: Oui.
4: Et Pablo, son équipe nous disait, on a un vent de face dans notre propre parti. Donc, le vent de face, c'est pas juste de Mark Carney, il ne reçoit pas que de Washington. Dans son propre parti, il y a des gens qui lui disent, pourquoi on fait ça? On n'a pas à faire ça. On achète
1: à l'extérieur du Québec, par
4: exactement.
1: Exemple.
4: Et surtout à l'extérieur. C'est ça, exactement. Parce que cet élément-là, il est mal compris par le reste du Canada. Donc, pour Mark Carney, c'est non seulement, le reste du Canada, les États-Unis qui lui envoient le message. Mm-hmm. Pouvez-vous laisser tomber ça, s'il vous plaît? On n'a pas besoin de ça dans la négociation qui s'en vient.
1: Oui, parce que là, on voit plusieurs personnes du milieu culturel qui s'insurgent. Est-ce que, Michaël, vous pensez que le premier ministre est peut-être en train de sous-estimer là, cette réaction?
5: Bonne question, parce que malheureusement, si je me fie aux autres reculs précédents, il y a effectivement eu des critiques, quelques personnes qui ont revendiqué, mais est-ce que ça a déstabilisé le gouvernement? Est-ce que ça a affaibli? Malheureusement, je ne pense pas, parce que la culture, même si moi je suis le premier à défendre la culture et à revendiquer son importance et son impact, malheureusement, en politique, la culture est rarement un sujet pivot C'est quelque chose qu'on va revendiquer, c'est quelque chose qu'on va vouloir défendre, mais lorsqu'il vient le temps de stratégie politique, la culture est rarement un sujet qui fait balancer, je dirais, soit justement qui vient nuire ou qui vient changer le cours d'une élection.
1: Oui.
5: Donc quand même, le risque est quand même calculé du côté de McConnell, malheureusement, d'un point de vue strictement politique.
1: Oui, Jonathan, en même temps, c'est intéressant parce qu'on a demandé en entrevue le ministre Mark Miller, on a demandé aussi Joël Lightbound, les deux n'étaient pas disponibles. Là, on voit les partis d'opposition qui réagissent et François Blanchet qui occupe l'espace médiatique. Ça pourrait être dangereux, ça, pour les libéraux?
4: Moi, je pense que ça peut être dangereux. Puis là où ça peut être dangereux, c'est que lorsque ce ne sera pas que les politiciens qui prendront justement tous les moyens de communication pour nous dire que c'est décevant et que même on nous laisse tomber. Je me rappellerai toujours d'une élection où un gouvernement conservateur avait... Mais vraiment, c'était minime. C'était pour le rayonnement de la culture à l'international. Il avait revu le programme. Et là, il y avait eu une vidéo qui avait été faite par les gens, par des artistes d'ici, démontrant plus que cette coupure-là, démontrant aussi les deux solitudes. Démontrant qu'il n'y a pas de sensibilité de la part d'un gouvernement fédéral. Et ça, peut-être va-t-il pouvoir s'en sortir, mais certainement il va s'en sortir avec une écorchure. Il va devoir répondre à tout ça de façon plus large parce que ça va être le supplice d'agoutte pour Mark Carney. Ça va être, on va se rappeler son discours sur les plaines. On va se rappeler ces reculs-là. On va se rappeler justement cette mauvaise compréhension-là, malgré qu'il est entouré de Québécois. Et c'est ça qui est le pire dans cette histoire-là. Donc, oui, je pense qu'à quelque part, lorsque le milieu culturel se mobilisera, il va se mobiliser, là, peut-être qu'on va prendre la pleine mesure du côté du gouvernement fédéral de peut-être de l'erreur qu'on vient de commettre.
1: Oui, c'est ça potentiellement le danger, Michael. C'est l'accumulation dans tous les dossiers linguistiques, culturels, en fait.
5: Ah ben oui, ben en fait, ça démontre effectivement encore une fois une méconnaissance, une mauvaise compréhension du Québec de la part de Mark Carney. Ça, c'est une accumulation. Mais j'ai l'impression que l'impact va être peut-être plus sur la prochaine campagne provinciale que sur le futur de Mark Carney en tant que tel. J'ai peut-être un petit côté cynique. J'ai été journaliste culturel longtemps et c'est ça. Je sais l'impact du culturel sur la politique, mais par contre, au point de vue de la prochaine élection provinciale, là, ça va avoir un impact parce qu'effectivement, c'est le Québec qui est davantage touché. Et là, on peut imaginer que les réactions des partis vont les entendre. Ils vont peut-être davantage, justement, marteler sur cet aspect-là, sur ce point-là. Ça va être intéressant de voir comment Charles Milliard va se placer là-dedans aussi. Mm-hmm. On parlait de cette conciliation qu'il veut faire avec Ottawa, mais comment il va se placer dans ce débat-là, alors qu'on peut s'attendre à ce que des partis plus autonomistes ou souverainistes vont davantage vouloir marquer justement leur importance au Québec de faire sa place. Donc, je pense que l'influence ou l'impact va être davantage sur la prochaine campagne provinciale.
1: Oui, comment les chefs se positionnent par rapport à Ottawa. On va parler du deuxième dossier, Santé Québec. Bon, vous avez entendu un peu plus tôt notre invité, M. Tremblay. Jonathan, est-ce que vous avez trouvé ces explications convaincantes?
4: Ben, non. Pour toutes sortes de raisons, c'est que jusqu'à un certain point, ce qu'on nous dit pas, mais qui est clair, c'est que Santé Québec ne veut pas faire affaire avec le privé. Parce que lorsque un ministre décide comme Christian Dubé l'a fait, si les Québécois attendent après plus d'un an, je vais pouvoir les envoyer au privé. Donc, ce que ça dit, lorsqu'on est dans le système public, c'est si vous ne livrez pas la marchandise, je vais moi-même m'occuper de la liste et la gérer ailleurs. Et ça, le premier réflexe qu'on a du côté de Santé Québec, puis même du ministère de la Santé, c'est de dire, je vais vous prouver que je suis capable de régler moi-même la situation. Et là, c'est donc de dire, je n'ai pas besoin du privé. Mmh. Et ça, c'est le message qu'on voit, puis c'est le message du devoir. Je veux dire, à quelque part, ils retardent ça. Pourquoi? Pour venir en entrevue nous dire, la liste d'attente de moins d'un an est passée de 11 000 à 3 500.
1: Oui, c'est vrai qu'il y a des progrès jusqu'à

0: Ben, effectivement, c'est ce que moi aussi, j'en décode et tout ça. Et même, je me demande, est-ce que c'est une mauvaise nouvelle en soi? Bon, je suis partie de ceux qui ne croient pas tant que le privé peut être un recours miraculeux, comme on le présente parfois dans le débat public. Je trouve qu'on a plusieurs preuves que parfois ça mène nuit, là, le recours aux agences privées, par exemple, avec les infirmières, ça a causé des conséquences qu'on a dû régler par la suite. Donc, je pense qu'il faut faire attention à la manière dont on met le privé dans le système de santé. Mais effectivement, c'est ce que moi aussi, je décodais. Ben, coudonc, le public peut-être qu'il a réussi à surmonter certains enjeux, certains problèmes et qu'ils veulent effectivement s'en servir comme pompier. Mais j'écoutais là, justement M. Tremblay et l'entendre expliquer comment fonctionnait le réseau, mais c'est tellement compliqué.
1: Ah oui.
0: Et la plupart de la population ne doit rien comprendre. Exactement. Même nous qui couvrons le sujet, on s'y perd. Les politiciens s'y perdent. Les gens dans le système de santé s'y perdent. Donc, la population doit être complètement perdue.
1: Oui, absolument. Jonathan, je vous laisse le mot de la fin.
2: Ah oui, bien, de nous expliquer première offre, deuxième offre, troisième offre,
1: mais
2: tout
1: est-ce,
2: ça.
1: Est-ce que c'est un désaveu, finalement, du plan de Christian Dubé?
2: C'est carrément un désaveu du plan de Christian Dubé. C'est de dire à ce plan-là, nous allons vous montrer que nous sommes capables de le régler. Mais comme je dis, pendant qu'on règle le plus d'un an et qu'on nous donne des beaux chiffres, il y a quand même d'autres difficultés dont on aurait dû mettre des efforts et qu'on n'a pas mis d'efforts. Et en ce sens-là, c'est ça aussi qu'on doit regarder, c'est-à-dire l'ensemble du portrait pour bien comprendre ce qui se passe avec nos chirurgies et les attentes en chirurgie au Québec.
1: Je suis sûre qu'il va en être question durant cette campagne électorale qui approche. Jonathan, Michael, merci beaucoup.
2: Merci.
0: Au plaisir.
1: Dans une dizaine de minutes, on va prendre la route de la Gaspésie. C'est notre tournée du pays avec nos animateurs régionaux à qui on a demandé de nous faire découvrir leur coin, mais en dehors des sentiers battus. Alors, René Dumais-Baudouin sera avec nous vers 12h50. Mais pour tout de suite, est-ce que vous trouvez que l'essence coûte cher et que ces fluctuations sont dures à suivre? C'est en partie dû aux flambées du prix du baril de pétrole brut, comme depuis cet hiver avec la guerre en Iran, mais aussi des taxes qui s'accumulent sur le total de la facture. Alors, on prend toutefois rarement le temps de décortiquer de quoi se compose le prix qu'on paie pour chaque litre d'essence qu'on met dans sa voiture. Et c'est justement l'exercice auquel s'est prêté le journaliste Daniel Blanchette-Pelletier qui est avec moi en studio. Bonjour Daniel.
3: Bonjour.
1: Alors, commençons par la base, là. Oui. Quelles sont les principales composantes du prix de l'essence?
3: Bien, la composante la plus importante, c'est sans aucun doute donc, le prix du pétrole. On a fait l'exercice avec un litre d'essence à Montréal vendu lundi au coût de 195,8 cents le litre. Prix qui était en remontée parce que le baril de pétrole brut a atteint les 100 $ américains la semaine dernière. Et donc, ça représentait le prix du pétrole environ 41% du prix du litre d'essence. Donc, c'est presque la moitié.
1: Et c'est même pas la moitié quand même.
3: Non, mais c'est pas mal toujours le cas, environ entre 35, disons, et 45. Sauf que le prix du pétrole, c'est la composante, en fait, du litre d'essence qui est la plus susceptible de fluctuer parce qu'elle est liée au prix du baril de pétrole brut sur les marchés boursiers et ça, on n'y peut rien. Donc, le prix du pétrole dépend des marchés mondiaux, de l'offre et de la demande, des tensions géopolitiques ou conflits armés, comme on l'a vu cet hiver avec la guerre en Iran. Et donc, tout ça peut affecter la production mondiale, tous les éléments qui entraînent une rareté du pétrole qui compromettent l'approvisionnement des réserves mondiales causent une hausse du prix de l'essence, alors qu'une baisse peut résulter là, d'une surabondance de pétrole ou d'essence sur le marché. Deuxième composante importante maintenant, c'est la marge de raffinage. Comme vous le savez, on ne met pas de pétrole dans sa voiture. Il faut raffiner le pétrole en essence. Et donc, les raffineurs vont acquérir le pétrole à un certain coût et vont se dégager une marge entre ce qu'on appelle le prix de gros de l'essence et ce qu'il en coûte pour la produire. C'était environ 61,5 cents le litre lundi, soit presque le tiers du prix du pétrole, du litre. Et la marge de raffinage, disons que c'est la partie la plus difficile à comprendre parce qu'elle peut varier beaucoup et elle était élevée lundi. Elle était aussi élevée au début de la guerre en Iran et je vous explique pourquoi. Quand un raffineur achète du pétrole, disons à bon prix, comme il y a un mois quand le prix du baril avait redescendu et qu'il vend son essence ce lundi quand le prix du baril a augmenté, bien, il obtient une meilleure marge de raffinage parce que le prix de l'essence est tout aussi relié au prix du pétrole sur les marchés. Mmh. Et l'inverse est aussi vrai. S'il achète du pétrole brut à fort prix et que le marché chute, bien, il doit vendre son essence moins cher. Et là, la marge de raffinage va s'amenuiser.
1: Bon, une fois que l'essence est raffinée, il faut ensuite l'acheminer dans les stations-service de la province. Et c'est ce qui explique les différences de prix là, entre les différentes régions, finalement.
3: Oui. À Montréal, lundi, le coût de transport était estimé à peine 0,4 cents

0: litres, donc même pas un cinq litres. C'est très bas, mais c'est parce qu'on est collé sur la rampe de chargement. Il y a une raffinerie à Montréal, une autre à Lévis. Mais plus on s'éloigne en région, plus les coûts pour transporter l'essence pèsent sur le prix du litre. C'est pas pour rien que l'essence se vend généralement plus cher dans le nord du Québec, en Gaspésie ou encore sur la côte nord ou en Abitibi. En contrepartie, ces régions vont souvent profiter d'un léger rabais de taxes sur l'essence pour venir compenser ces coûts de transport.
1: Bon, parlons-en justement des taxes. Il y en a plusieurs sur l'essence, pas seulement une.
0: Jusqu'à 6 à Montréal.
1: Donc, quand même.
0: À commencer donc par la taxe provinciale sur les carburants du Québec au montant fixe de 19,2 cents le litre. Ça, c'est presque 10 % du prix de notre litre lundi. Cette taxe provinciale, elle est jusqu'à 2 fois plus élevée au Québec qu'ailleurs au pays. C'est ce qui peut expliquer notamment pourquoi l'essence est souvent plus chère au Québec qu'ailleurs au pays ou aux États-Unis. Et c'est aussi cette taxe-là qui est réduite en région éloignée ou encore dans les régions limitrophes pour encourager les automobilistes à faire le plein ici plutôt qu'en Ontario, qu'au Nouveau-Brunswick ou encore aux États-Unis où l'essence est souvent moins chère. À Montréal, par contre, c'est l'inverse. On a une surtaxe de 3 cents le litre prélevée et remise à l'Autorité régionale de transport métropolitain. Ça, c'est pour financer le transport en commun. Et normalement, on ajouterait aussi la taxe d'accise fédérale sur les carburants au montant fixe de 10 cents pour l'essence ordinaire, mais qui est suspendue par le gouvernement fédéral jusqu'au 7 septembre. Mm-hmm. Et bien sûr, j'ai pas oublié à tout ça la TPS et la TVQ à Montréal et au Québec, ou seulement la TPS dans certaines provinces ou la TVH dans d'autres. Ce sont donc les taxes à la consommation qui varient selon le prix du litre d'essence. Plus l'essence est chère, plus on paie de taxes à la consommation. Et à Montréal, donc, en tout et partout, lundi, c'était le quart du prix du litre d'essence, donc presque 48 cents qui était consacré aux taxes. Donc, c'est vraiment une des parties aussi composantes majeures du prix du litre. Et avec tout ça, je vous ai pas parlé non plus de la fameuse taxe carbone en vigueur seulement au Québec pour lutter contre le changement climatique. On l'estime à environ 9 cents le litre présentement, mais c'est un coût qui était déjà inclus dans le montant que paient les stations-service pour acquérir l'essence, mais qui est bien évidemment le refilé aux consommateurs.
1: Oui, puis il y a des gens qui vous écoutent qui vont se dire, est-ce qu'on paie trop de taxes sur l'essence?
0: C'est certain que certains vont dire que c'est le cas, mais les experts à qui j'ai parlé n'étaient pas prêts à aller jusque-là, pas plus qu'à dire qu'il faudrait les réduire ou même les augmenter. C'est un choix de société, dit-on. Les taxes servent en réalité à l'entretien des routes, au financement du transport collectif, à la transition énergétique. Et sans ça, il faudrait trouver l'argent ailleurs, tout simplement.
1: Absolument. Puis en terminant, Daniel, tout ça s'inscrit dans la mise en ligne d'un tableau de bord sur les prix de l'essence sur le site Internet de Radio-Canada?
0: Oui. Notre proposition, c'est de vous aider à trouver l'essence la moins chère près de chez vous. Donc, vous pouvez rechercher votre municipalité, vous géolocaliser. Tout ça se trouve au radio-canada.ca/essence.
1: On lit ça avec grand plaisir. Merci beaucoup.
0: Je vous en prie. Au revoir.

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1: Alors, si vous regardez vos réseaux sociaux ces derniers temps, vous avez peut-être ressenti une dissonance entre les images de feux de forêt en France et les vidéos de touristes en vacances qui font la file pour atteindre, par exemple, le sommet d'une montagne des Dolomites en Italie. Bon, l'Europe en été, c'est tout ça à la fois, hein, et ça nous envoie le signe que les sites touristiques sont sous pression. D'une part, les événements météorologiques extrêmes et de l'autre, l'afflux massif de visiteurs. Alors, comment trouver l'équilibre entre protéger la nature, le patrimoine, sans oublier les touristes et les résidents? On en discute avec Valérie Boisclair, qui est journaliste spécialisée en environnement. Bonjour Valérie.
2: Bonjour Laurent.
1: Alors vous revenez de l'île portugaise de Madère, au large de la côte ouest de l'Afrique. Il y a des restrictions là, qui ont été mises en place là-bas.
2: Oui, ceux qui ne connaissent pas, c'est une destination en fait très prisée par les randonneurs. Beaucoup de falaises escarpées, des sommets au-dessus des nuages, c'est magnifique. Et c'est très populaire pour cette raison-là. Juste en 2025, les hébergements touristiques de Madère ont accueilli un nombre record de 2,4 millions de touristes. Et ça, c'est une hausse de 9% par rapport à l'année précédente, tout ça sur une île de 741 km². Donc, pour protéger ces milieux naturels sous pression, les autorités de Madère ont instauré un nouveau système de réservation en 2026. Concrètement, il faut réserver d'avance une plage horaire de 30 minutes pour se présenter au début de la randonnée. Ça coûte 4,50 € par adulte, gratuit pour les enfants, gratuit naturellement pour les résidents de Madère. Faut dire que c'est pas systématiquement vérifié. On s'en remet à la bonne foi des gens, mais si on vous attrape sans billet, vous vous exposez à une amende. Et c'est sûr que certains peuvent se dire que ça tue un peu la spontanéité en voyage, là, de prévoir autant d'avance. Mais le constat, c'est que ça marche. Hein. Les randonnées affichent souvent complet. Ça permet de désengorger les sentiers. Les stationnements aussi, c'est moins compliqué. C'est plus agréable pour tout le monde. Puis l'argent, il sert à l'entretien, à la préservation du paysage naturel. Il y a même un sentier le plus populaire de l'île. Faut dire qu'il a réouvert cette année après 2 ans de fermeture parce qu'il avait été ravagé par d'importants feux de forêt en 2024. Donc, l'argent sert aussi à cette restauration.
1: Ouais, donc une région touristique très en demande, mais qui n'est pas à l'abri des aléas du climat. Là, vous nous parliez d'un système de réservation. Est-ce qu'il y a d'autres mesures prises ailleurs là, pour éviter d'avoir trop de touristes en même temps?
2: Ouais, ben, un peu à l'image de Madère, les célèbres calanques de Marseille dans le sud de la France ont commencé à restreindre l'accès aux visiteurs parce que l'achalandage touristique provoque de l'érosion là-bas. Mmh. Dans la foulée des feux de forêt qui ont cours d'ailleurs en France, on a entendu des experts dénoncer la surfréquentation de secteurs qui sont susceptibles de connaître des événements météorologiques extrêmes, en particulier pendant les mois de juillet et d'août. Donc voilà, on voit de plus en plus de destinations touristiques européennes adopter des quotas de visiteurs, des taxes aussi. Un exemple bien connu, c'est Venise. Hein. Après avoir interdit les gros navires de croisière en 2021, ben, ils ont commencé à imposer une taxe aux visiteurs qui ne passent pas la nuit à Venise. Donc on parle de 5 € par personne, mais le nouveau maire de la ville, il a dit récemment qu'il aimerait la faire passer à 50 € parce qu'il trouve que l'afflux est encore trop difficile à gérer. Mais si on revient au risque climatique, Laurent, c'est documenté que les conditions météorologiques propices aux incendies, aux inondations, aux précipitations extrêmes, ben, sont souvent réunies dans les zones très touristiques. Les études nous montrent que ces conditions-là sont en hausse dans les lieux chouchous des visiteurs. Et ça, c'est un problème parce qu'on a des infrastructures plus exposées aux risques. Pensez-y, ces lieux touristiques, ils sont souvent le long de la côte, dans les montagnes, dans les forêts. Il faut dire que les visiteurs sont pas toujours acclimatés aux conditions locales. Pourtant, on sait qu'il y a des régions de l'Espagne, du Portugal, de l'Italie, de la Grèce où on risque d'avoir des conditions très chaudes, très sèches l'été en pleine saison touristique. Et pour protéger, non pas la nature, mais pour protéger les visiteurs quand la nature fait des siennes, on voit des destinations comme l'Acropole d'Athènes en Grèce, où les horaires sont rendus à être ajustés pour interdire l'accès aux visiteurs lors des heures les plus chaudes de la journée.
1: Bon, au-delà des restrictions, là, est-ce qu'on sait si ces conditions météorologiques extrêmes, ça décourage finalement les gens de voyager?
2: Alors non, ça ne semble pas dissuader le tourisme sur le long terme. C'est ce que concluent plusieurs chercheurs, les études que j'ai consultées. Ça n'a qu'un impact limité sur les voyageurs. Je reviens à mon exemple de Madère. Feu de forêt intense en 2024 et saison touristique record l'année suivante.
1: Ah ouais. C'est peut-être quand c'est la même saison touristique, comme là en France, par exemple, peut-être que les gens sont plus hésitants, mais si c'est l'année suivante, là, ça passe.
2: Exactement, bien vu. Je regardais les chiffres tantôt. Le 23 juillet, on a eu un record de vols commerciaux en une seule journée sur la planète, donc plus de 153 000 vols. Et 2 semaines plus tôt en Europe, record aussi, près de 38 000 vols, en une journée. Donc, on parle depuis tantôt de comment les destinations destinations touristiques s'adaptent, mais il y a certainement une réflexion à y avoir chez ceux qui voyagent aussi. Même si c'est encore marginal, on entend parler, en réponse aux températures élevées, du phénomène de coolcation, contraction ici de cool et vacation, donc qui consiste à choisir des destinations à l'abri des vagues de chaleur. Pour ceux qui ont le privilège de voyager, c'est peut-être une piste de solution, peut-être à garder en tête.
1: Oui, l'Islande qui commence à devenir populaire, mais comme vous l'avez dit, il faut aussi avoir les moyens de s'y rendre. Merci tout beaucoup, Valérie.
2: Merci.
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1: Alors, on va poursuivre justement dans le secteur du tourisme. On poursuit notre découverte du pays à travers la lorgnette de nos animateurs dans les différentes régions. Aujourd'hui, on part en Gaspésie avec l'animatrice de l'émission matinale Première Escale, Renée Dumais-Baudouin. Bonjour.
3: Bonjour, Laurence.
1: Alors, vous nous proposez un parcours un peu différent avec des lieux moins connus. On vous écoute.
3: Oui, c'est un peu l'objectif. Parce que quand on dit Gaspésie, automatiquement, Laurence, ça évoque le fleuve, évidemment. Oui. Mais je vous propose de commencer le voyage par le côté nord de la péninsule à partir de Saint-Léandre en Matanie. Saint-Léandre est situé dans les terres, mais les vues que nous offre le secteur sont pas moins spectaculaires, je vous le jure. Là. Les montagnes donnent des points de vue exceptionnel sur les Chic-Chocs et sur le fleuve au loin. Et je vous propose les sentiers de la Grotte des Fées qui vous amène 6 km en forêt. Je vous le dis, là, c'est via une route un peu chaotique, je dois vous le dire, mais ça vaut le détour puisque ce site-là donne accès à un canyon, à une magnifique chute, à un pont piétonnier qui pourrait vous donner un petit vertige et à une cavité rocheuse qui date de plus de 500 millions d'années, la fameuse Grotte des Fées. Alors, c'est vraiment, vraiment beau, un lieu géologique qui est vraiment spécial.
1: Et est-ce que là, on est vraiment en forêt ou est-ce qu'on voit la mer quand même?
3: Non, on est vraiment en forêt rendu là. Oui, oui, tout à fait.
1: Bon, si on retourne sur la fameuse 132S, là, la route pour se rendre en Gaspésie, vous nous faites un arrêt à Sainte-Anne-des-Monts, secteur Tourelle, pour aller voir donc la Tourelle, dont le secteur porte le nom, mais plus encore.
3: Oh oui, madame, parce que vous verrez une pancarte sur votre droite qui indique le monolithe, la Tourelle. C'est une petite route qui vous mènera vers un petit port de pêche. Et c'est là que la surprise arrive, parce que vous pourrez y voir de très vieux bateaux. Des bateaux qui ne prennent plus les flots, là, Laurence, là, qui sont laissés aux soins de la nature, des navires quand même assez imposants, qui vieillissent tout simplement en bord de mer. La peinture de leurs coques lève, des arbres poussent même sur leurs passerelles. C'est vraiment un plaisir pour les yeux que ce petit cimetière de bateaux. Il n'y en a pas des tonnes, là, mais il y en a certainement 4 ou 5 là, qui valent le détour. Puis prenez le temps d'aller voir quand même la tour rocheuse là, qui est accessible de la plage.
1: Et puis une centaine de kilomètres plus loin, vous allez nous faire chanter. Parce que souvent, quand on pense à la Gaspésie, on pense à des festivals de chant, etc. Est-ce que c'est ça?
3: Non, pas du tout. Cette fois-là, je vous amène au pont chantant de Grande-Vallée qui va vous offrir l'occasion, effectivement, de chanter. La municipalité possède un joyau. C'est le pont couvert Galipo. Il a été construit en 1897 et admirablement bien conservé. Le pont a été affublé de plusieurs haut-parleurs qui nous offrent des notes chaleureuses dès qu'on parle dedans. Vous allez dire votre nom et on va vous offrir une belle mélodie tout en douceur. L'expérience, c'est vraiment sympathique et il y a une promenade dans un parc là, fleuri qui est adjacent qui sera un complément parfait à votre visite. J'en suis convaincue.
1: Bon, très bien. Puis bon, la Gaspésie, on le sait, là, beaucoup de gens font le tour de la péninsule. On s'arrête à Gaspé, à Percé. Ça, ce sont les incontournables. Mais vous, vous dites, allez un peu plus loin au retour et arrêtez-vous dans la baie des Chaleurs.
3: Ah oui, la baie des Chaleurs, c'est bien connu, on aime beaucoup, Bonaventure, Carleton-sur-Mer, mais j'ai envie de vous parler d'une particularité temporelle. Parce que les communautés québécoises de Listougouche et de Pointe-à-la-Croix se trouvent littéralement au pied du pont J.C. Van Horn qui, lui, sépare la Gaspésie de Campbellton au Nouveau-Brunswick. Eh bien, imaginez-vous que dans la communauté Mi'kmaq de Listougouche, on vit à l'heure de l'Atlantique. Dans les maisons, les commerces, les institutions, les horloges ont carrément une heure d'avance. Vous traversez la rue, c'est une heure plus tard dans les maritimes. D'ailleurs, dans la baie des Chaleurs, dans la vallée de la Matapédia, parfois vos montres s'adaptent à l'heure de l'Atlantique sans crier gare, ce qui donne lieu à des histoires cocasses parfois et des retards souvent involontaires. Alors, soyez avisés.
1: Bon, en terminant, on reste dans le fuseau horaire des Maritimes, justement, parce que c'est impossible de parler de votre région sans parler des îles de la Madeleine. Mais est-ce qu'il y a des lieux méconnus encore dans l'archipel?
3: Bonne question, effectivement. Les îles sont de plus en plus fréquentées, vous le savez, mais il y a plusieurs visiteurs qui ne se sont jamais rendus à l'île d'entrée. C'est la seule île habitée qui n'est pas reliée aux îles par la route. On y accède par bateau seulement. Il y a une soixantaine de résidents qui y vivent à l'année. L'insularité dans l'insularité, en quelque sorte. Mmh. Plusieurs excursions sont offertes. La balade sur l'eau vous permet de voir, à l'approche de l'île, une faune ailée qui est unique, diversifiée. C'est vraiment super beau. Et au débarquement, on a carrément l'impression de se retrouver hors du temps. Et je vous dirais, Laurence, que ne rien faire d'autre que d'admirer, ce sera la plus belle des activités. Bon, évidemment, il y a une église, une ancienne école qui a été transformée en musée, la petite montagne qu'on appelle la Big Hill qui permettra tout de même à votre cardio là de se mettre à l'épreuve. Il y a aussi des commerces au quai là qui vous occuperont, mais simplement se laisser porter par les lieux. Ça devrait remplir votre boîte à souvenirs, d'après moi.
1: Oui, que de belles recommandations. En tout cas, René, merci beaucoup d'avoir été avec nous aujourd'hui.
3: Bon été, bonnes vacances.
1: Voilà, juste vous rappeler que vendredi, on a notre panel consacré à l'intelligence artificielle. Envoyez-nous vos questions. Comment utilisez-vous l'IA? Comment cet outil vous accompagne à la maison, dans votre vie personnelle ou au travail? Écrivez-nous sur la bulle de conversation ou par courriel à Midi Info en un seul mot à commercialradio-canada.ca. Après Midi Info, c'est l'heure d'été avec Julien Poirier-Malo. Bonjour Julien.
4: Bonjour Laurence.
1: Alors, qu'est-ce que vous avez de beau aujourd'hui?
4: Aujourd'hui, on reçoit Maude Lantaigne, animatrice des matchs de la Victoire et des Alouettes de Montréal, co-animatrice du spectacle commémoratif des Jeux olympiques de Montréal ce samedi, aux côtés de Pierre Roud. Sa carrière connaît un essor vraiment fulgurant depuis un an. Donc, discussion avec elle. Et puis, plongeons dans la carrière tout aussi brillante de la danseuse québécoise Enola Bédard, qu'on a vu danser notamment aux côtés de Shakira au spectacle de la finale de la Coupe du Monde. Alors, on va analyser la recette de son succès avec Lydia Bouchard.
1: On vous écoute avec grand plaisir. À tout de suite.
4: Merci, Laurence.
1: Voilà, c'est tout pour aujourd'hui pour cette édition de Midi Info. Merci beaucoup à toute l'équipe de cette émission. Ici Laurence Martin. Bonne journée. À demain.
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9: Et c'est Marc Thériault. Voici vos informations. Un extrait d'un député progressiste conservateur du Nouveau-Brunswick prononçant un discours à l'Assemblée législative en juin est devenu viral ces derniers jours, puisqu'il a été rédigé à l'aide d'intelligence artificielle. Félix Arsenault explique.
10: Un extrait d'un discours prononcé par le député progressiste conservateur Bill Oliver à l'Assemblée législative le 9 juin dernier a beaucoup circulé sur les réseaux sociaux depuis la semaine dernière. Voici un extrait du discours.
11: Here's a more natural flowing version of that section that reads like a legislative speech rather than a series of short points.
10: Voici une version plus naturelle et plus fluide de ce passage qui se lit davantage comme un discours législatif que comme une succession de points succincts, dit-il. Cet extrait interroge puisqu'il ressemble beaucoup au style de réponse qu'un robot conversationnel comme ChatGPT pourrait avoir formulé. Dans une déclaration envoyée mercredi, Bill Oliver admet qu'il a utilisé l'IA pour préparer son discours et qu'à l'impression de la version finale, les indications de l'IA n'ont pas été supprimées. Voici son chef par intérim, Glenn Savoie.
12: Bill Oliver est un être humain, il a fait une erreur. On va continuer d'apprendre comment on peut utiliser cet outil, mais c'est seulement un outil, c'est pas quelque chose qu'on doit utiliser 100% pour les discours.
10: Réaction de la députée verte de Tantramar, Megan Mitten.
13: Les députés n'ont pas été élus pour lire des discours créés par l'intelligence artificielle. On était élus pour être la voix pour notre circonscription.
10: Le Parti libéral affirme pour sa part ne pas avoir de politique formelle sur l'utilisation de l'IA par les membres de son caucus. Ici Félix Arsenault, Radio-Canada, Moncton.
9: C'est aujourd'hui que la force policière de Belle Baie étend officiellement son territoire. Cela inclut désormais les territoires des anciens districts, des services locaux comme ceux d'Alcida et Robertville. L'expansion ajoute plus de 5000 résidents sous la protection de la police de Belle Baie. L'église de Prédanhaut à Mermancook au Nouveau-Brunswick va fermer cet automne et sera ensuite désacralisée. L'annonce a fait suite sur les réseaux sociaux par l'archidiocèse de Moncton le 25 juillet. Au cours des dernières années, les paroissiens s'étaient pourtant mobilisés. Ils ont fait des levées de fonds et des spectacles bénéfices, notamment en 2023. Mais ces efforts n'ont pas su pallier aux difficultés financières de l'église et la baisse de la fréquentation. Le directeur de la chorale de l'église de Prédanhaut, Cédric Gautreau, s'attendait à une telle nouvelle un jour, mais tout de même triste de perdre l'église.
14: On savait que ça s'en venait. On était dans la misère, ça faisait pour quelques années. L'église, de moins en moins de participants qui participent à toutes les fins de semaine. Puis au niveau des revenus, ça montait pas, ça diminuait. Mais quand tu entends vraiment la nouvelle que vraiment le mois de septembre ou octobre, c'est vraiment la fin, mais là, c'est sûr, ça tibera plus dur.
9: Un homme a perdu la vie en mer lorsque le bateau à bord duquel il naviguait a chaviré sur la côte ouest de Terre-Neuve. La police constabulaire a été appelée lundi soir à Gillam's Pond après un signalement faisant état de deux hommes jetés à l'eau. L'un des deux hommes a été conduit à l'hôpital après avoir été secouru par des résidents du secteur. La dépouille du second a été retrouvée le lendemain. Les autorités ont ouvert une enquête, mais ils écartent la thèse criminelle. Le gouvernement de l'île du Prince-Édouard a annulé une enquête contre un conseiller municipal de Murray Harbour. Le 29 septembre 2023, John Robertson a installé sur sa propriété une pancarte hostile à la Journée de vérité et réconciliation. Le premier ministre Rob Lance était alors ministre du Logement et des Collectivités. Il a engagé un avocat, Michael Drake, de Charlottetown, pour mener une enquête en janvier 2024. Mais CBC a appris que la province a décidé à l'automne 2025 de ne pas donner suite à l'affaire et qu'aucun rapport n'a été produit. En Nouvelle-Écosse, une étude suggère que le marché de la revente de maisons individuelles à Halifax est revenu au niveau d'avant la pandémie. L'agence immobilière Turner Drake & Partners a analysé les ventes réalisées entre janvier 2019 et juin 2026. Selon cette étude, le marché a atteint son apogée en mai 2022, période durant laquelle les maisons se vendaient en 14 jours en moyenne et atteignaient 122 % du prix demandé. Au cours du premier semestre 2026, le délai de vente s'est établi en moyenne à 42 jours et les ventes ont atteint 98% du marché demandé et le prix de vente moyen s'élevant à 672 000 $. La décision d'Ottawa de renoncer à une contribution des diffuseurs en ligne pour financer les productions canadiennes fait l'objet de vives critiques. Le gouvernement de Mark Carney prévoit remplacer ces redevances par un financement public, mais les oppositions estiment plutôt qu'il s'agit de nouvelles concessions faites à l'administration Trump. L'ancien directeur de l'information de Radio-Canada et l'auteur du livre « Tenir tête aux géants du web », Alain Saunier, s'explique mal le choix d'Ottawa.
15: Le plus important dans tout ça, c'est que on a le droit d'encadrer toute l'activité de la radiodiffusion, radio, télé, peu importe qu'elle soit la propriété d'entreprises canadiennes ou d'entreprises américaines. C'est ça, on appelle ça la souveraineté culturelle. Or, le Canada devrait normalement afficher puis assumer cette responsabilité de la souveraineté culturelle.
9: Selon Alain Saunier, le gouvernement Carney ne devrait pas plier face à Washington. Et voilà, c'était l'essentiel de vos informations. Bonne journée à notre antenne.

Coup d'œil sur la carrière de la danseuse québécoise Enola Bédard, qu'on a vu danser notamment avec Shakira, Sean Paul et Jennifer Lopez. Lydia Bouchard va décortiquer son succès avec nous. Le renouveau de la musique trad à travers le festival Mémoire et Racines. Comment on réinvente le son et le texte parfois de certains classiques du répertoire pour leur donner une seconde vie, les faire voyager aussi. Steve Gagnon nous propose une touchante lecture écrite à quatre mains, celle d'une fille et de sa mère, et remet au goût du jour le métier d'écrivain public. Et puis, entrevue avec la voix des matchs de la Victoire et des Alouettes de Montréal, l'animatrice Maude Lantaigne, un visage devenu incontournable dans le monde sportif et même au-delà. Je m'appelle Julien Poirier-Malo. Bienvenue à l'heure d'été.

0: oui, tellement incontournable ce visage qu'elle a été choisie, Maude Lanteigne, pour co-animer le spectacle commémoratif du 50e anniversaire des Jeux olympiques de Montréal, spectacle qui aura lieu samedi. Alors, je la salue tout de suite. Bonjour, Maude.
1: Salut.
0: Merci beaucoup d'être avec nous aujourd'hui.
1: Merci à vous pour l'invitation.
0: Et je salue Lydia Bouchard, Sheena Fins et Steve Gagnon qui sont avec nous, eux aussi, aujourd'hui. Salut à vous trois.
2: Bonjour.
0: Là, il y a beaucoup d'invités à ces célébrations commémoratives. On va y revenir un peu plus tard, mais il y aura notamment, et c'est un des noms qu'on a le plus retenu dans ces annonces, il y aura notamment Nadia Comăneci, gymnaste roumaine qui avait obtenu la fameuse note parfaite aux Jeux de 76. Elle est aujourd'hui âgée de 64 ans. Puis je voyais dans les réactions sur les réseaux sociaux que cette présence-là émeut quand même beaucoup de sportifs, beaucoup de fans, beaucoup de nostalgiques des Jeux. Est-ce que c'est le genre de figure qui vous impressionne, Sheena? Je sais que, bon, toi, ça te rappelle des souvenirs d'école un peu?
3: Ben oui, à l'école, on avait comme des fois des petits livres là, sur des valeurs ou comme des qualités à avoir dans la vie. Puis elle, je pense que c'était comme genre, c'était pas la persévérance, là, c'était genre le travail bien fait. Là. Nadia Comăneci,
1: la discipline.
3: Oui, c'est ça. Donc, je me rappelle, on regardait ces petits livres-là, puis c'est comme ça qu'on avait connu Nadia à l'école.
0: Et là, je comprends, Lydia Bouchard, de ton côté, que toi, il y a eu de l'éducation justement auprès de ta fille ce
4: oui,
0: matin.
4: Ben oui. J'allais déposer ma fille au camp de jour du biathlon. Puis il y a évidemment sur les murs du stade olympique là, une image. Puis elle me demande c'est qui ça. Puis j'ai sorti la vidéo. Puis j'ai dit ça c'est Nadia Comăneci. Puis on dirait que j'en reviens pas pour moi. Elle va toujours rester à cet âge-là, à ce moment-là, fixée dans le temps avec cette magnifique technique.
0: Oui.
4: Ouais, voilà.
0: C'est encore impressionnant de revoir ces vidéos-là aujourd'hui.
4: Ce matin, oui.
0: Une prouesse qui avait été assez exceptionnelle, Nadia Comăneci, mais il y en avait eu d'autres aussi, parce que bon, je me souviens de Pierre Houde qui était passé nous voir justement l'été dernier pour nous parler de cet été-là, 76. Il avait dit on s'en souvenait beaucoup pour la question des infrastructures, mais ça avait été sur le plan sportif de très grands jeux aussi. Donc, on aura l'occasion de revenir un peu sur tout ça. Et donc, c'est pour ça qu'on est bien content aujourd'hui de recevoir Maude Lanteigne. Donc, je le disais, qui porte de multiples chapeaux. Ce spectacle-là, au-delà de Nadia Comăneci, je comprends que c'est une célébration des Jeux de 76, mais aussi de Montréal, qui, avec les Jeux, qui, avec l'Expo 10 ans avant, qui avait même l'arrivée des Expos, entrait à cette époque-là un peu dans la modernité. C'est ça qu'on va célébrer un peu samedi.
1: Oui, mais en fait, c'est un voyage. On va revivre, oui, les Jeux, mais tout aussi l'aspect émotif, l'amour aussi qu'il y a entre les athlètes qui sont venus à Montréal aussi et l'amour de Montréal national. Donc, on va revivre ça, le spectacle est divisé en plusieurs parties. On va revoir aussi les souvenirs, la mémoire, l'héritage, le leg aussi, tourné vers l'avenir. Fait que c'est vraiment, vraiment un beau spectacle. Autant pour les personnes qui ont été impliquées, qui les ont vécues, qui les ont regardées de la maison, qui ont participé, et même ça pour les autres générations comme moi qui n'étaient pas nées en 76, mais qui peuvent vivre un peu tout ça à travers les souvenirs de tout le monde.
0: C'était une de mes questions justement, parce que bon, non seulement tu n'étais pas née, mais en plus, bon, tu vas être aux côtés de Pierre Houde qui lui commençait sa carrière de journaliste sportif à cette époque-là. Il parle de cette époque-là avec beaucoup de passion, beaucoup de nostalgie. Comment on se prépare à un événement comme ça avec Pierre Houde quand on n'a pas connu ni l'événement ni l'époque en soi?
1: Mais en fait, moi, c'était ma question. Tout d'abord, quand l'équipe est venue me chercher, je me disais, bon, mais comment vous voyez mon rôle un petit peu? Puis le duo est fantastique parce que moi, je représente un peu toute la curiosité de connaître cette époque-là, qu'est-ce qui s'est passé, les émotions. Parce que oui, j'ai entendu parler des Jeux olympiques de 76, mais de ne pas avoir été là, j'ai une autre relation par rapport à ces jeux-là. Puis là, d'être avec Pierre, de pouvoir le faire parler, de vivre ça à travers ses souvenirs à lui, de ses yeux à lui. On a des anecdotes là-dedans, on se remémore des souvenirs, puis c'est ça que je trouve fantastique, puis que je trouve beau. Ensuite, comment on se prépare? Ben, c'est vraiment d'écouter autour comment les gens ont vécu ça, de voir aussi toute la préparation qui a été mise derrière le spectacle comme ça, la mise en scène, les personnes impliquées là-dedans, de m'imprégner un peu de cet événement-là, même si je n'étais pas née.
0: Oui, puis c'est un spectacle qui va toucher à toutes les générations. Oui. Bon, tu parlais des artistes Robert Charlebois, Ariane Moffat, Loud, Dogmatic, qui seront là, entre autres. Donc, on veut vraiment rallier les gens. Donc ça se passe samedi soir sur l'esplanade du Parc olympique, donc à Montréal.
1: Ouais.
0: Au-delà de ça, Maude Lanteigne, tu es la voix des matchs de la Victoire de Montréal, des Alouettes de Montréal, du Grand Prix du Canada. Tu as aussi animé des matchs des Canadiens, des Roses. Tu es un peu devenu le visage de l'animation sportive de la relève en animation sportive. Rappelle-nous d'abord en quoi ça consiste, l'animation sportive, et pourquoi ça dépense ce qu'on appelle plus communément l'animation de foule.
1: Mais en fait, moi, mon rôle, c'est vraiment de faire un pont entre les partisans, les joueuses, les joueurs, les organisations. Je viens vraiment une courroie de transmission de l'information puis de créer un lien. Donc oui, il y a de l'animation de foule, tout dépendant des organisations pour lesquelles je travaille. Mais c'est au-delà de ça, c'est d'aller chercher l'émotion puis aussi de faire sentir que les partisans sont représentés même à un niveau très, très proche des joueurs. Par exemple, oui, il y a l'animation de foule, mais il y a aussi des entrevues d'avant-match, des entrevues d'après-match que je fais avec les joueuses, avec les joueurs sur le terrain, sur la glace. Donc, c'est un peu tout ça. Puis, j'ai un petit électron libre qui se promène entre l'équipe de production, les joueurs, le coaching staff, comme on dit en bon français. C'est ça, je me promène puis je fais le lien.
0: Tu fais le lien entre tous ces gens-là. Tu rapproches les joueurs, les joueuses des spectateurs.
1: Ouais.
0: Tu rapproches aussi les spectateurs des joueurs parce que tu dis qu'il faut transmettre leur énergie aux joueurs sur le terrain ou sur la patinoire.
1: Exact.
0: De quelle façon tu sens que ça joue sur l'issue du match ou que, en gros, des spectateurs silencieux, ça fait pas forcément du bon sport?
1: Bien, je pense que j'en ai parlé beaucoup avec les joueuses ou même les joueurs. Il y a un réel impact quand la foule est derrière l'équipe. Que ce soit un match où on tire un peu de l'arrière, de faire sentir aux athlètes que la foule est derrière eux, qu'on est là, qu'on les supporte. Puis on d'où pourquoi aussi on performe super bien à la maison. Je pense qu'il y a quelque chose de ça. Puis au-delà de mon travail, là, en toute humilité, je suis pas la seule personne qui aide à faire ça, mais moi, je deviens comme amplificatrice de cette énergie-là, puis j'essaie de le donner aux athlètes qui sont sur le terrain ou sur la glace.
0: Est-ce qu'il y a, parce que là, on est en série éliminatoire hockey, évidemment, série éliminatoire de la LNH le printemps, puis je sais qu'on a beaucoup répété encore une fois cette année à quel point le public des Canadiens a une énergie absolument unique dans la Ligue partout en Amérique du Nord. Est-ce qu'il y a des sports, est-ce qu'il y a des publics qui sont plus faciles à animer que d'autres? J'imagine que le défi n'est pas toujours exactement le même d'un sport à l'autre.
1: Bien, chaque sport a sa propre culture aussi, que ce soit dans

0: Les gradins, ça soit la culture du sport en général. Je pense que je me trouve chanceuse de pouvoir faire ce métier-là à Montréal parce qu'on est une ville sportive, bruyante. On a eu des plaintes de bruit dans différentes ligues, organisations. Donc oui, il y a quelque chose de très spécial. C'est sûr que le hockey au Québec, c'est fort.
1: Ça va de soi, oui.
0: C'est une autre culture, par exemple, dans les sports d'été, que ce soit au soccer ou au football. Puis aussi, le fait qu'on soit dehors, c'est pas pareil. Donc, c'est aussi, en tant qu'animatrice, de s'adapter sur le terrain, mais avec la foule avec qui on fait affaire. Donc, c'est sûr que ça change, mais je dirais le Québec est très, très fort au hockey.
2: Est-ce que, j'ai une question, oui? Est-ce que quand l'équipe est assez neuve, tu sais, comme les Roses, ou ouais, est-ce que tu sens que le public, et les fans sont plus, tu sais, ont comme à comprendre les codes, à les assimiler. Est-ce que tu es plus tranquille? Est-ce que le travail que tu fais est plus difficile? Ou est-ce que dès le départ, les gens sont là pour le sport, pour encourager l'équipe, puis l'énergie, finalement, est...
0: Bien, en fait, il y a deux choses. Je pense qu'il y a le sport en tant que tel, mais il y a le sport féminin puis masculin aussi, qui sont deux clientèles différentes. Je trouve que ce qui est beau avec le sport féminin, c'est que oui, il y a des fans de sport, mais il y a des fans aussi qui sont là puis qui ont découvert le sport grâce à l'arrivée du sport féminin. Ensuite de ça, ben, c'est un océan bleu d'opportunités. C'est ça que je trouve fantastique, c'est qu'on peut se créer notre propre produit, notre propre culture. On peut se créer des traditions qui n'existaient pas, que les partisans et partisans adoptent. Fait que c'est vraiment ça, c'est de s'adapter. Puis je pense que la grosse différence, c'est le sport masculin versus le sport féminin. Mais c'est sûr que quand on a une nouvelle équipe, ben, c'est à créer. On peut commencer avec plus de curiosité puis de créer le sentiment d'appartenance. Puis c'est là que mon travail devient encore plus intéressant. On le fait avec la victoire l'année 1 versus la dernière année. On a des codes, on a des traditions, que ce soit dans les chansons, que ce soit quand on fait un but, que ce soit pour célébrer la coupe. Les partisans s'attachent à certaines joueuses. On connaît de plus en plus les membres de l'organisation en général. Donc, c'est sûr que le sentiment d'appartenance est de plus en plus fort, ce qui est un défi à créer un peu avec les nouvelles équipes, mais qui se fait quand même assez bien parce que les gens sont là pour connaître le sport, connaître les joueuses ou les joueurs et d'en savoir plus.
1: Je pose pas la question pour le public féminin parce que j'ai l'impression que c'est moins un enjeu. Pour le sport masculin, est-ce que c'est un environnement toujours sain dans lequel travailler pour une femme qui fait ce travail-là ou est-ce que l'espèce de vieille caricature de gang de gars chaud qui ne s'en prennent pas de la bonne façon aux animatrices de foule a la vie dure aujourd'hui?
0: Ça fait maintenant 5 ans que je suis dans le Boys Club, qu'on appelle. Il y a eu déjà une belle progression, je trouve, depuis les 5 dernières années.
1: Ah ouais,
0: est-ce que
1: déjà,
0: ça
1: ouais.
0: vient avec des défis encore aujourd'hui? Oui. Par chance, je travaille avec des organisations qui sont très ouvertes, qui me font pas sentir nécessairement que je suis une femme dans un monde de boys. Mais je le vois parfois à travers le public que j'ai de la crédibilité de plus à aller chercher versus mes collègues masculins. Puis que j'ai eu souvent des commentaires de quelle avance sexuelle j'avais fait pour avoir tel ou tel job. De moins en moins. Puis je sais que moi, je dois avoir une éthique de travail plus que parfaite pour garder cette crédibilité-là. Versus, on n'en fait pas de cas si un de mes collègues masculins parle à une femme ou si ça. Versus moi, il faut que je fasse plus attention. Fait que c'est vraiment sur l'aspect de crédibilité qui est encore difficile. Puis on le voit aussi avec des femmes dans le sport
1: ben
0: qui
1: oui,
0: ont connu une carrière.
3: C'est général, je pense.
0: C'est ça, exact.
3: Le Boys Club est général.
0: Exact.
3: Moi, je fais la même chose que toi.
0: Bon, voilà.
3: Cette semaine, en entrevue, ma première question, ça a été est-ce que vous avez des enfants? Ben, j'étais comme, oui, et vous?
0: Mais c'est
3: et
0: ça.
3: Vous arrivez à travailler facilement.
0: Exact. Puis c'est toute la question de perception du public aussi. De, tu sais, personne ne m'oblige à rester désirable, là, vraiment pas. Mais moi, je me mets un peu cette pression-là quand même de dire, bon, ben combien de temps je vais pouvoir faire ça? Est-ce que je vais pouvoir continuer à faire ça jusqu'à temps que j'aille 40, 50 ans? Puis j'ai des collègues qui ont 40 ans, puis que c'est pas une question. Fait que c'est beaucoup aussi dans l'avenir de mon travail. Combien d'années je vais pouvoir faire ça? Les critiques qui sont un peu plus... Difficile face
1: à encaisser.
0: Exact. Mais comme disais, tu dis,
3: je pense que ça devient cool
0: exact.
3: Vieillir, on va être correct.
0: Oui, c'est ça. Puis là, j'ai pas d'enfant encore, mais c'est un projet quand même que j'aimerais.
1: Loin de moi l'idée de lier l'âge au niveau d'énergie, mais je me permets de demander quand même des journées où tu en as moins d'énergie.
0: Oui.
1: Avec le travail que tu fais, c'est quoi ta recette?
0: Je pense que c'est ça le plus difficile. Je pense qu'avec les années, autant de me détacher un petit peu de la pression que je vis, du stress de performer, etc., vient aussi avec d'être capable de me détacher à ce que je vis dans ma vie personnelle. Parce qu'il y a eu des fois que j'ai dû animer le lendemain de m'être séparée, puis d'avoir pleuré toute la nuit, puis de faire comme, OK, bon, on se réveille, comment je fais pour me débouffer les yeux? Ça, c'est vraiment, ça fait partie du travail, puis comme n'importe qui travaille, on doit être capable, à quelque part, de mettre ça de côté puis de performer. Puis à quelque part aussi, ça m'aide beaucoup à passer à travers des périodes plus difficiles parce que ça me nourrit tellement comme job d'avoir cette énergie-là. Puis je travaille dans le plaisir. Je suis dans des places où les gens ont payé pour être là, pour avoir du fun, pour se divertir. Fait que c'est vraiment plus facile que je pense que beaucoup d'autres métiers.
1: Aimer son travail, habituellement, c'est un ingrédient du bonheur assez incontournable. Maud Lanteigne, en terminant, on t'a vu également, outre ce que tu fais dans le monde sportif, animer la première du spectacle hommage à Jean Leloup,
0: oui,
1: du Soleil plus tôt ce mois-ci. Tu devais aussi animer le spectacle de la Fête nationale du Canada à Ottawa. Bon, ça a été annulé parce que, bon, il faisait vraiment pas beau.
0: Ouais, c'est fait un moment
3: on était là, on était ensemble, aux deux, parce que moi, je mettais en scène la Fête nationale à Ottawa.
1: Et t'étais là, tu nous en avais parlé au spectacle de Jean Leloup, mon Dieu, tout est dans tout.
3: Tout est dans tout.
1: Tu commences à faire ta place, donc, en dehors du milieu des sports. Est-ce que c'est ton objectif? Je sais que t'es, entre autres, conseillé et par Roger Brulotte et par Véronique Cloutier. T'es bien entouré. Où est-ce qu'on t'imagine dans 5 ans, dans 10 ans, Maud Lanteigne?
0: C'est dur à dire. La vie a bien fait les choses. À date, ne m'a pas déçue. C'est sûr que je veux garder un pied dans le sport. Ça a été mon bébé, ça a été mes débuts. Est-ce que je veux me limiter au sport? Non, je pense que là, je suis rendue à l'étape où j'ouvre un peu plus mes horizons. Peut-être, j'adore tout ce qui est culturel aussi, le Cirque du Soleil, des événements, des festivals l'été. Donc oui, je veux garder un pied dans le sport. Est-ce que je vais réduire un petit peu mes mandats sportifs, garder vraiment ça où que je me sens sur mon X, puis accueillir des nouveaux contrats, que ce soit de retourner un peu à la radio ou aller à la télé, je sais pas. Puis le monde des médias change, évolue beaucoup, donc ce sera à suivre, mais je pense qu'à date, ça va bien, puis j'accueille tous les nouveaux projets aussi.
1: Quand on regarde la liste de tes mandats, on peut dire effectivement que ça va bien. Et je le rappelle, tu vas co-animer ce spectacle samedi soir, Feu sacré, pour commémorer les 50 ans des Jeux olympiques de Montréal de 76 aux côtés de Pierre Houde. On te suit aussi au match des Alouettes et de la victoire, évidemment, éventuellement. Maud Lanteigne, merci beaucoup d'avoir été avec nous aujourd'hui.
0: Merci à vous.
1: Dans un moment, la recette du renouveau de la musique trad avec des méthodes, ma foi, très intéressantes. Mais d'abord, voici Velours, Velours et Yeah sur les ondes d'ici première.

0: Velours Velours, ou de son petit nom Raphaël Pépin-Tanguy, il sera en spectacle ce soir à La Ronde à Montréal pour l'International des Feux, l'Auto-Québec, qui est présenté par l'Australie, et demain au Festival de la solidarité musicale à Shawinigan, en plein cœur de la forêt, avec entre autres Bolduc Tout Croche et le Winston Band. Il reste des billets pour les intéressés. Donc voilà pour ça à Shawinigan. Autre festival, c'est dimanche que se terminait la 32e édition du Festival Mémoire et Racines dans la Naudière, édition lors de laquelle on a pu entendre notamment ceci. Donc, le Festival Mémoire et Racines, qui est devenu au fil des ans une référence pour la musique traditionnelle. Et ce que le festival a montré cette année encore, chez Nofine, c'était allé sur place, c'est que la musique se modernise. Là, d'abord, peut-être nous présenter ce qu'on vient d'entendre. Je crois deviner les mots macaroni dans leurs paroles.
1: Et vous êtes perspicace. T'es perspicace, Julien. C'est une chanson sur les macaronis qui, encore une fois, a été mise à toutes les sauces, hein, sans faire de jeu de mots, parce que c'est ça, le trad. Je dois t'avouer que quand j'ai dit aux gens, hey, moi, je vais aller à un festival de musique trad pour voir comment ça se renouvelle, le bassin de musique trad, le monde était comme, ben, ça se ne veulent pas, tu sais, c'est trad. Mais non, le trad, c'est tout le contraire, en fait. Le trad, il faut que ça soit polymorphe. Il faut tout le temps que ça bouge pour être capable de rester vivant. Et c'est ça que je suis allée voir à ce festival-là. Il faut le voir un peu. Le trad, c'est un peu comme de l'open source. Les gens qui connaissent un peu le monde des logiciels dans lesquels tout le monde peut écrire, tout le monde peut mettre son petit grain de sel pour faire en sorte que tout le monde puisse l'utiliser et que, dans le fond, il appartienne un peu à tout le monde. Et là, les macaronis, ça, c'était une veillée de chant traditionnel. Il y en a à chaque soir. Je vous dis, le monde est en coude léger. Le monde est joyeux et ça se fait aller. Et n'oublions jamais que le folklore, c'est du folklore parce que c'est par et pour le peuple. Là, je voulais quand même savoir comment est-ce qu'on fait ça. Alors, je me suis entretenue avec deux groupes. Le premier, c'est Le Vent du Nord. Il faut le dire, c'est un groupe, ça fait 25 ans, presque 25 ans, là, qu'ils roulent leur boss sur toutes les planches de musique trad à travers le monde.
0: Ici, à travers le monde,
1: oui, oui, c'est quand même assez gros, Le Vent du Nord. Et là, Olivier Demers et André Brunet ont eu la gentillesse de s'entretenir avec moi, violonneux, tapeux de pied, chanteur. Et on a essayé de décortiquer là, comment est-ce qu'on peut enrichir le répertoire de musique populaire. On commence ici avec les airs.
2: Tu sais, dans le fond, quand t'es capable de turluter l'air, de la chanter, de la fredonner, souvent les vieux, ils disaient ça. Tu sais, un moment donné, je le jouais une de mes compositions. Hey, c'est beau ça, mon André. Ça, là, c'est bien dur à turluter. Fait que là, je fais, ah, c'est vrai. Il y a un lien, là. Récemment, je voyais un petit clip archive avec Willy Lamotte. Qui dit exactement ça. Qui dit, tu sais, un air que t'es capable de siffloter. Ben, il dit ça, là, les gens, ça va rentrer dans leur mémoire, puis ça s'en va quelque part dans le tiroir souvenir pour toujours, là. Et là, ben, on joue dans un jam, on part la toune.
0: Fait qu'on veut créer des vers d'oreilles, finalement.
1: Ah oui, des vers d'oreilles pour mieux pêcher notre public et ceux qui se demandent si c'est important. Ben moi, j'ai pas d'enfant, puis je la connais, la chanson de Baby Shark. C'est de la turlute, okay, Baby Shark.
0: Bon
1: donc,
0: exemple.
1: C'est quand même important. Puis c'est surtout aussi que quand on peut le turluter, ensuite, c'est facile à jouer sur une guitare. Mm. Et ça, ben on aime ça parce que les gratteux de guitare, ils ramènent ça autour du feu, ils ramènent ça dans les chaumières, dans les parties de cuisine. Et là, on peut insuffler du nouveau à la musique. Faut le dire que les gars du Vent du Nord, c'est quand même des chercheurs de pépites. C'est les mots qu'ils ont utilisés. Ils aiment ça dépoussiérer du répertoire acadien, franco-ontarien, québécois et vraiment leur taper. On peut voir le trad un peu comme une maison. Personne ne va se fâcher qu'il y ait un nouveau propriétaire. On s'attend à ce qu'il y ait plusieurs propriétaires de maisons puis qu'on mette ça à notre goût. Mais là, il faut le dire, le trad, l'une des particularités, il faut être un petit peu flexible sur les droits d'auteur parce que si on veut que ça voyage,
0: c'est sûr,
1: ben, faut être un peu flexible sur les droits d'auteur. Là, Julien, tu vas peut-être te demander, ben là, il se passe quoi avec les paroles? Ah ben là, j'ai parlé au groupe Germaine. Germaine qui, elles, ont décidé de reprendre la musique trad puis de faire comme, on va insuffler du féminisme là-dedans, la diversité culturelle, la culture queer dans le trad. Et là, il y a des gens sûrement qui se demandent, ben, comment on transforme ça sans faire tout dénaturer? On écoute des membres du groupe Germaine nous répondre à cette question-là.
3: Le but aussi de modifier cette chanson-là, pour nous, c'est peut-être qu'elle soit pérenne de cette manière-là, tu sais, dans le sens que les gens aient peut-être envie de la chanter de cette manière-là, qui n'étaient peut-être pas réfléchis de la même manière ou qui ne répondaient pas, peut-être pas aux mêmes visions ou aux mêmes valeurs que nous, on a envie de véhiculer, en tout cas.
4: On se le cachera pas. La musique traditionnelle, ça a été... les chansons traditionnelles, surtout, ont été souvent composées à une autre époque qui était, ma foi, plutôt misogyne, sexiste. Et donc, on peut décider et sélectionner la tradition que nous, on

0: Excellent.
1: Je suis tellement fan de Tral. Wow.
2: C'est bon.
1: Moi, je suis fan de Tral. Dans mon rêve, là, je deviens une excellente cuilleriste. Oui, je trouve ça tellement impressionnant. Là, les cuilleristes partout dans le Québec, là, sachez que je vous voue une admiration secrète.
3: Il n'est pas trop tard. Là, on arrive à notre deuxième règle, si on veut insuffler un peu de nouveauté. Quand on arrive dans une maison, on a le droit de changer la peinture, on a le droit de changer les planchers. On fait juste pas toucher au mur porteur. Alors, ouais, c'est un peu ça. Alors, ce qu'on veut, c'est qu'on a le droit de mettre du nouveau. Puis tantôt, tu parlais de nouvelles traditions. Ouais. Ben c'est ça. On a le droit. C'est juste faut quand même garder une bonne structure. Puis on l'entendait, on comprenait très bien aussi qu'on s'en allait avec cette chanson-là, même si on nous parlait de char monté. Alors, on reprend les mécanismes, on insuffle un peu de nouveau. C'est ça, faire du neuf avec du vieux. Et là, la troisième règle, ben c'est qu'il faut aller semer. C'est ça qu'il faut faire avec le trad. Des fois, tu disais que tu voulais jouer de la cuillère.
1: Oui.
3: Faut que tu te pratiques chez toi. Puis
1: ça
3: tu
1: prend des gigueux, des violonneux. Pas des violonistes, des violonneux.
3: Des violonneux.
1: Oui, ça prend du monde qui va avoir le goût d'essayer
0: la rhodorythmie. Ça se beaucoup de façon orale. Hein,
3: oui, c'est de la tradition orale.
0: Il faut faire le tour. Puis là, tu sais, ah oui, mais va chez Roger, lui.
1: C'est ça. On dirait que si on ramène ça, on va se remettre à danser.
0: Mais ça danse de plus en plus dans les parties.
4: Oui, puis il faut savoir aller où. Parce que là, on est dans la Nondière, je le rappelle. Puis on est dans le bastion de la musique trad en plus. Ça danse dans les parties.
0: Il y en a à Montréal. Des soirées.
3: Bon, ben oui, il va en avoir.
0: Je prends le relais, OK.
3: Ben, j'allais dire, avant d'aller dans les festivals et tout, ben, peut-être que la règle, c'est un peu d'être des chercheurs de pépites comme le vent du Nord. Donc, tu sais, peut-être des fois aller à la BNQ, tu sais, d'écouter les vieux enregistrements. Il y en a des chansons qui sont étonnantes. Moi, je ne veux pas me mettre de l'avant, là, Julien, mais j'en ai une chanson dans mon répertoire. Ah, une seule pour l'instant, qui s'appelle Le Mal dedans. Puis parce que j'écoutais de quoi, puis à un moment donné, j'étais comme, hey, c'est drôle, c'est l'histoire d'une madame qui fait semblant d'avoir mal aux dents pour recevoir un traitement, si vous voyez ce que je veux dire. Puis j'étais comme, hey, j'aime ça, c'est juste assez, c'est pas trop salace. Puis c'est rigolo.
1: C'est coquin,
3: exactement. Donc, allez fouiller comme ça. Et dites-vous, c'est comme le karaoké. Si vous aimez le karaoké, c'est la même affaire. Il y a des gens au karaoké, ils ne regardent pas l'écran. Ils connaissent par cœur la chanson, puis on embarque tous dedans. Fait que c'est un peu l'ancêtre du karaoké. Et là, si vous vous demandez, bon, ça va-tu fonctionner? Oui, ça fonctionne. Ça existe, inventer des nouvelles pièces. Et on va écouter Olivier Demers du Vent du Nord qui nous parle d'une de ces pièces qu'il a entendues un jour, pas au Québec du tout, mais en Suède.
5: Et là, on est en Suède, puis là, ça se met à jouer Maison de glace dans la session en Suède. Puis là, je disais, est-ce que vous savez c'est qui a composé ça? Alors, c'est un traditionnel du Québec. Non, non, c'est Régent qui est là. Puis là, ils sont comme, on joue ça chaque semaine.
6: Wow, c'est ça. Fait que ce réseau-là, c'est le fun de le voir comme ça.
3: Ouais.
6: Puis après ça, dire, regarde, c'est lui qui l'a composé. Puis je pense que c'est ça qu'on on laisse une empreinte sur la trace de la musique traditionnelle comme on le peut, comme on le sent, parce que c'est une musique qui vit le moment présent.
4: Ça, c'est fascinant, ça aussi. Des nouvelles créations qui voyagent à l'extérieur du Québec, du Canada, puis vite quand même à part ça.
3: Ben oui, en Suède, je veux dire, c'est sûr. Puis il me disait, en plus, ils étaient allés en Irlande à un moment donné, puis ils avaient entendu un de leurs airs aussi qui avait été changé un peu plus style polka. Puis quand je disais, il faut être flexible sur les droits d'auteur, ils ont comme fait, ben, le monde danse, puis ils ont du fun, fait que ça va être ça qui est
1: ça. Partir une rumeur. On dirait, faut que tu lâches prise.
3: Ouais,
4: tu sais. Ouais. Tu laisses voler après
3: exact.
4: Ça.
3: C'est la culture la plus participative qu'on peut avoir, là, vraiment. C'est un peu comme les bibliothèques, là. C'est avant le capitalisme, fait que ça se peut, mais le capitalisme n'aurait jamais permis ça. Bref, alors, si le monde, ça vous tente d'aller taper du pied, ben, il y a plusieurs festivals. Il y en a, il y a le Festival acadien de Clare en Nouvelle-Écosse. Il y a le Festival Trad de Sherbrooke aussi au mois d'août. Germaine, si vous voulez les voir, puis vous êtes dans le coin de Montréal le 7 août prochain à 19h dans le cadre de Fierté Montréal, elles seront là. Alors, vous pourrez les voir. Puis, il y a aussi le Festival Trad de Montréal, t'en parlais tantôt, là. Ça va être au mois de septembre.
0: Puis
3: là.
0: Des soirées organisées. Mais moi, Si vous voulez vous initier doucement à la musique trad, il y a le projet de Cédric Dinlavoie, Archive, qui est vraiment formidable. Il est allé chercher des pièces, mais tu sais, il a vraiment fait le tour là, de plusieurs régions pour aller chercher de vraies pièces, de vrais morceaux de trad. Puis, il les a mis à sa sauce, il les a modernisés, mais tu sais, sans les travestir. Et puis, c'est vraiment bon, c'est vraiment beau. Il y a encore l'essence du trad là-dedans. Mm-hmm. Et puis, je pense que c'est une initiation assez douce, là, tu sais, si on veut, tu sais, si on part de loin, là. Donc, Archive.
4: Archive.
0: Ça, c'est le nom de l'album de Cédric Dinlavoie. C'est vraiment formidable. Puis il fait le tour des régions, puis le monde capote, puis ça finit en soirée dansante.
3: Ben, bon. C'est sûr, ça finit toujours en dansant. Ça, c'est ça qu'on veut, en fait, avec le trad. Puis tu sais, faut pas oublier, pour qu'une maison reste vivante, là, pour finir avec ma métaphore, il faut l'habiter, mais il faut surtout que tout le monde se sente chez soi. Fait que c'est important de participer à ça. Puis c'est toujours chouette, les petites tentes où est-ce que tout le monde chante.
4: Oui, effectivement. Puis écoutez, là, tant qu'à rester dans les suggestions, moi, je peux pas m'empêcher de vous dire, on avait parlé avec le père Tobin en juin dernier.
3: Il était devant moi dans la tente à chanter, Julien. Il était devant moi, puis je peux vous dire que son verre était jamais vide.
4: Le père Tobin est un chansonnier de 25 ans de Joliette qui, là-bas, anime plein de soirées. Mm-hmm. Et il est devenu, dans les derniers mois, une vedette internationale sur TikTok. Il y a des gens de partout dans le monde qui écrivent des commentaires sur ses vidéos en disant « Je sais pas dans quelle langue tu chantes, mais j'adore ce que tu fais. » Alors, le père Tobin, c'est vraiment une personnalité à suivre aussi sur TikTok. Il y en a plein comme ça. Quel beau plongeon quand même, Sheena Fiennes, dans tout ça. Merci d'avoir exploré le renouveau du trad pour nous. Tu restes à nos côtés. Dans un instant, le succès de la danseuse québécoise Enola Bédard qui a dansé, entre autres, aux côtés de Shakira à la finale de la Coupe du Monde. Lydia Bouchard, tu vas nous y plonger dans un instant, mais juste avant, en musique, un de mes coups de cœur. Voici Oui, merci, et plus près sur les ondes d'ici première.

0: plus près du quintet Oui Merci sur les ondes d'ici première. Vous êtes toujours à l'écoute de l'heure d'été. Julien Poirier-Malo au micro. On accueille, je le disais, elle est déjà avec nous, Lydia Bouchard, danseuse, autrice, chorégraphe, metteur en scène, juge à l'émission Révolution à TVA. Tu es là les jeudis avec nous pour parler de danse. On va parler d'Enola Bédard dans un instant, mais là, tant qu'à être dans les suggestions, t'as des suggestions de soirées dansantes pour nous un peu partout au pays.
1: Ben là, je vous entendais parler, puis là, je me disais, mais je vais pogner la poque, comme on dit dans mon pays, parce que j'avais pour vous une petite liste. C'est bien beau que je vous parle là, des festivals, des shows, puis comment on peut aller apprécier la danse, mais moi, je pense qu'il faut le faire, parce que c'est formidable de se rejoindre avec d'autres êtres humains et de se mouvoir. Alors, j'ai des suggestions pour vous. La piste de danse de Lilo John Gallagher, située au parc de l'honorable George O'Reilly à Verdun. Sérieusement, tous les soirs de l'été, vous pouvez aller danser.
0: Tous les soirs?
1: Tous les soirs. Il y a tout. Il y a salsa, tango, bachata, valse, name it, country. Ils ont tout. Alors, c'est du 19 juin au 28 août.
2: Est-ce qu'il faut être un peu bon? Ou
1: non.
3: Je vous en supplie.
1: Attendez pas d'être bon pour aller danser. Il ne faut pas être bon. Il ne faut pas avoir un partenaire. Il faut y aller. Puis, écoutez, si c'est stressant, on observe.
3: C'est intimidant un petit peu,
1: d'aller. Mais je pense qu'il ne faut pas être dans la performance. Danser dans la joie. C'est tout le bien que je vous souhaite. Il y a aussi au lac des Castors, et ça, peut-être, ça va vous intéresser.
0: Donc, sur la montagne.
1: Oui, des soirées de danse folklorique internationale. Et ça, il ne faut pas être bon. On se tient par la patte, puis on fait des petits cercles, mais on est ensemble. Donc, c'est les lundis folkloriques, de 19h à 21h. Et y en a tout l'été, comme ça. Et c'est pas vilain, sur la montagne.
0: On plonge dans toutes sortes de folklore, comme ça, puis on se laisse porter par le groupe.
1: Exactement, exactement. Même chose, les jeudis swing à Limoilou, sur la place Limouloise. Mon Dieu, c'était très difficile à dire, ça. les mercredis country pop en bordure du fleuve au port de Québec, donc de 19h à 21h aussi. On peut tout regarder les pages Facebook de ces événements-là. À Hamilton, en Ontario, il y a de la salsa on the waterfront. C'est possible d'aller danser. Tu sais, quand on se promène à Paris, puis qu'on voit les gens danser du tango puis de la salsa sur le bord de la scène. Là. Bon, on a ça, nous autres aussi.
0: Bon, puis c'est l'Ontario dans ce cas-ci.
1: Il faut y aller, exactement. Swing on the Hills sur la colline parlementaire à Ottawa.

0: Alors, c'est l'hymne officiel de la Coupe du Monde cette année, Die Die de Shakira. Qui en a vu aux côtés de Shakira? Ben, la Québécoise Enola Bédard.
1: Ben, je peux pas être la seule à avoir remarqué qu'il y avait énormément de danseurs. Oui. Ça foisonnait autour de Shakira. Puis elle a fait appel vraiment à une multitude de danseurs de partout dans le monde pour la mi-temps. Entre autres, des danseurs choisis grâce à un réseau sur les défis sociaux, sur les réseaux sociaux, sur TikTok. Donc, ils viennent de partout dans le monde. Il y avait une troupe de jeunes qui venaient de l'Ouganda, les Ghetto Kids, qui ont vraiment fait une vidéo super touchante en lui disant que ce serait un rêve, puis elle les a invités à venir à la FIFA danser avec elle. Et il y avait Enola Bédard. Et là, j'ai entendu, moi, cette semaine, quelqu'un dire « Ah ouais, vraiment chanceuse, Enola Bédard. » Puis là, j'étais comme « Non, non, non, non. » Enola n'est absolument pas chanceuse. C'est une entrepreneure à la tête de sa PME, OK? Il faut comprendre que c'est la position de la plupart des danseurs, à moins de joindre une compagnie à temps plein. Le métier de la danse, là, on le voit de plus en plus, mais on voit comme la pointe de l'iceberg. T'sais, on voit la performance.
0: Le résultat, oui.
1: Exactement. Fait que, t'sais, tant qu'à avoir le porte-voix pour la danse, je vais prêcher pour ma paroisse. Puis je vais vous expliquer un petit peu c'est quoi une journée dans la vie d'une danseuse, d'un danseur, et bon, qu'est-ce que ça fait de toute sa journée. C'est sûr que, je reviens à l'exemple d'Enola, t'sais, elle a une qualité que je remarque chez beaucoup de danseurs qui ont réussi. Elle a du talent, évidemment, mais elle sait comment bien rêver. Hein? Elle passe de l'idée folle à l'action. Est vraiment volontaire. Alors, j'ajoute aussi que c'est le cas de beaucoup de métiers liés à la pratique de l'art. Alors, voici comment se construit, comment on fait pour fabriquer sa PME artistique. Premièrement, on passe une bonne partie de sa journée à l'entraînement. Hein? Quand on est à l'entraînement en éducation, en période d'éducation, donc plus jeune à l'adolescence, c'est 4 à 6 heures par jour qu'on doit investir à l'entraînement pour peaufiner son art. Après, en maintien, là, un danseur qui travaille, c'est à peu près 2 heures par jour minimum.
0: Minimum.
1: Puis là, okay. Je compte pas rentrer dans le collant en lycra.
2: C'est une heure de plus.
1: Oui, il y a quand même un petit buffer pour ça. Mais ça prend à peu près 2 heures. Et ça, c'est quelque chose qui n'est pas rémunéré, pour lequel on paye. OK? Mais ça fait partie d'un investissement, comme t'es entrepreneur, t'investis dans ta PME. La mise en marché ensuite, deuxièmement. Et ça, personne va aller vous chercher dans votre salon. Là. C'est absolument, ça n'arrivera jamais.
0: Pour vous mettre en marché gratuitement,
1: c'est quelque chose qu'on fait soi-même. Tous les entrepreneurs vont savoir ça de n'importe quel produit. Donc, il faut créer de la publicité, des outils promotionnels pour partager son offre et son produit. Puis en l'occurrence, quand tu es danseur, ben, ton produit, c'est toi. OK? Alors, c'est une excellente façon de faire ça dans le marché, c'est de faire du réseautage, d'être présent dans sa communauté, aussi de faire des concours télévisés et les réseaux sociaux tels que TikTok et Instagram.
0: Blague à part, ces jeux télévisés-là, ça peut faire une différence. Je veux dire, ça peut faire une carrière. Là,
1: ben
0: je veux
1: ça,
0: dire.
1: Oui, non, oui, en danse. Parce que nous autres, on n'a pas comme un album quand on termine d'avoir
0: c'est
1: ça.
0: Vrai, ouais.
1: Mais ça dynamise le marché de deux façons. Donc, en faisant de la publicité à l'artiste, mais aussi en faisant une médiation culturelle qui fait que les diffuseurs ont le goût d'acheter plus de danse, puis on a le goût d'acheter plus de billets. Donc, tout le monde est gagnant.
3: Mais ça, c'est l'effet révolution, là, dans le sens que on a vu la danse devenir populaire, là, puis c'est écouté en famille. Puis, donc, cette médiation-là est très importante.
1: C'est extraordinaire. Puis, écoute, je vous mets une petite entrevue
0: qu'elle a fait
1: par rapport à son processus sur les réseaux sociaux, parce que on peut pas bouder le fait que les réseaux sociaux sont extraordinaires pour la mise en marché des artistes.
4: J'ai 22 millions d'abonnés avec comme TikTok, Instagram, YouTube, Facebook. Puis on a compté, j'ai plus de 7 billions de vues sur tous mes réseaux sociaux, qui est vraiment intense. Je ne réalise pas encore que j'ai fait ça. On commençait avec ma mère qui me filme.
0: 22 millions d'abonnés.
1: Avec la danse.
0: C'est quelque chose qu'on ne voit à peu près jamais dans un marché comme le Québec, le Canada, avec la danse en plus.
1: Mais jamais dans l'histoire. C'est extraordinaire ce qu'on vit. T'sais. Moi, ce que je remarque en 10 ans, des changements, puis c'est une médiation culturelle à grande échelle, je pense que ce serait fou de s'en passer. Puis Enola, elle a tout compris ça, elle. Parce qu'elle n'est pas chanceuse, elle est brillante. Donc, la chère Enola, elle fait sa création de contenu vidéo. Elle fait ses photos, costumes, stylistes. Éventuellement, à un certain niveau, tu t'engages. Des fois, c'est ta mère, là. Mais des fois, tu dois engager un vidéographe.

0: un photographe. Il y a plein d'artistes qui s'éduquent pour être compétents dans les qualités techniques de tout faire ça. Mais il y a aussi une portion quotidienne de travail. Là, ça demande des heures, ça aussi. Fait que ça fait partie de la journée.
1: Encore là, d'autres, c'est fou le nombre d'heures invisibles, j'ai envie de dire, dans cette journée-là, voilà, qu'on ne voit pas, nous, comme public.
0: Oui, mentalement. Puis ça aussi, c'est un investissement financier variable. T'sais. Ça peut être fait à moindre coût, mais des fois, ça peut être un investissement qui doit être fait, qui est plus important. Heureusement, il y a des possibilités de retombées. Hein. Je vous parle encore business, là. Une des retombées, c'est d'être vu en audition. Parce qu'une audition, c'est pas dit que tu vas être reçu en audition pour avoir la chance d'aller vendre ta salade. Donc, quand tu es déjà connu, ça t'aide à rentrer dans le studio puis aller prouver que tu es capable d'avoir la job.
1: Et si tu l'as, la job,
0: oui.
1: Là, tu peux toucher éventuellement des revenus les premiers de ta journée dans ce que tu nous dis là.
0: Ça s'en vient. Ensuite, il faut performer en audition. Donc, dans ta journée, plusieurs fois par semaine, même j'irais jusqu'à dire une, deux, trois fois par semaine, tu peux être vu en audition, tu vas être vu, ou même tu vas être obligé de te filmer toi-même quand tu n'es pas en vrai. Et il faut que tu prouves que tu es touchant, sensible, techniquement et physiquement au top et agréable à travailler. Parce qu'il faut, encore faut-il, avoir une éthique de travail, parce qu'il y a une étiquette sous-jacente au milieu de la danse, bien entendu. Et il faut avoir une bonne réputation, c'est primordial, c'est un petit monde. Et là, cinquièmement, parce que je suis juste dans le cinquièmement de la journée de travail, mais là, tu as obtenu ta job, tu as l'option payante. Alors, quand tu as décroché un contrat, très souvent au Québec, les danseurs doivent s'occuper eux-mêmes de la portion des négociations et des révisions légales. Mmh. OK, donc il y a tout.
1: Tu n'as pas une équipe derrière toi pour gérer ça?
0: Non, rencontrer mon équipe, c'est comme.
2: C'est moi, ça.
0: Oui, exactement.
2: Ça, c'est intimidant aussi.
0: Oui.
2: Parce que tu commences des fois dans le milieu, puis tu ne veux pas te faire avoir, mais tu veux prendre l'opportunité, puis tu n'as pas nécessairement toutes les connaissances.
0: Puis tu négocies avec la direction de prod, avec des clients, hein, ça te donne une clientèle. Mmh. Donc, tu n'as pas le choix de devenir dans cette PME-là un peu tout le monde. Et puis, il y a une portion bureaucratique où tu dois être dans le studio, mais tu dois être derrière ton ordinateur à gérer le client, à gérer les horaires, à répondre à tes contrats, à faire marcher ça. Tu deviens une coordinatrice, un coordinateur aussi.
1: De l'admin, finalement.
0: De l'admin, il y en a plein de l'admin. Alors, tout ça, ça fait partie de la journée d'Enola. Je le sais. Je suis persuadée qu'elle va m'écrire après ça, puis elle va dire comment t'as su. Et après ça, il faut que tu sois en performance. Encore faut-il que tu... Il y a des shows, là. Il faut que tu ailles danser avec Shakira. Il faut que tu les apprennes, les chorégraphies. Il faut que tu sois là, en répétition, toujours de bonne humeur et bien mis, parce que c'est aussi un métier que l'on fait et qui est visible et qui a un cas visuel. Donc, je réitère, Enola n'est pas chanceuse. C'est une femme d'affaires à la tête d'une PME florissante qui représente le Québec partout sur la scène internationale. Et des fois, parce que c'est léger, parce qu'elle est belle et souriante, j'ai l'impression qu'elle ne reçoit pas le crédit qui lui revient. Elle est loin d'être le produit naïf et pétillant que son image projette. Okay? C'est une personne redoutable de la meilleure façon possible. Enola, j'admire ton courage de rêver et d'envoyer un dossier par jour et pour continuer à tailler ta place dans l'industrie. Et puis, il y a des noms que vous connaissez bien maintenant, comme Kim Gingras, Mel Charlot, Marie Chouinard, hein, réputée pour être la reine du pitch de vente, guys. C'est vraiment une reine de ça. Vincent Alviennoiseux, Nicolas Bégin qui a fondé Hit the Floor, Jean-Marc Généreux, Yo Irlandi Tejero Garcia, Shani Blais qui était dans Wicked dernièrement, Tim White, j'en passe. C'est tous des exemples de PME extraordinaires qui deviennent, de par leur art et leur marque, des ambassadeurs extraordinaires pour le Canada, partout dans le monde. Donc, c'est ça. Cette semaine, je vous invite, moi, faites-le, essayez-le. Envoyez un dossier ou une application ou un courriel que vous n'auriez pas osé envoyer parce que ça vous semble trop gros ou hors de portée. C'est pas grave, là. Au pire, personne ne vous répond. Puis demandez-vous, qu'est-ce que Enola Bédard ferait?
1: Avec tout ce qu'on sait maintenant sur le travail qu'il y a derrière cette carrière brillante à l'international. Lydia Bouchard, quel plongeon intéressant. Merci beaucoup.
0: Merci.
1: Dans un instant, Steve Gagnon, mais d'abord en musique. Voici Rose, ici première.

0: Ils seront en spectacle vendredi prochain, le 7 août, dans le décor exceptionnel du Festival du bout du monde à Gaspé. L'un des arrêts obligatoires sur la route des festivals de l'été, c'était Rose, à ICI Première. Steve Gagnon, allô, suggestion littéraire aujourd'hui. Suggestion que tu adresses toujours à des personnes bien précises. Aujourd'hui, suggestion à l'un de tes meilleurs amis. Ça va peut-être parler à beaucoup de gens, ça. Un ami que tu n'as pas la chance de voir très, très souvent.
1: Oui, mais juste avant, tu vas me permettre, s'il te plaît,
0: de vider
1: mon sac. Hein? On a quelques comptes à régler, toi et moi, mon ami. 3 semaines qu'on ne s'est pas vu, Julien. 3 semaines.
0: Une
1: tout
0: éternité.
1: Ça à cause du maudit festif de Baie-Saint-Paul. Je le déteste, ce festif de Baie-Saint-Paul, qui t'a arraché à moi. Écoute, je voulais faire ça hors d'onde, mais tant pis, quand t'as avoir plongé aussi bien, en profiter pour laver mon linge sale. Je te le dis, Julien, carrément, c'est un ultimatum que je te lance. Va falloir que tu fasses un choix. C'est Lou Adriane Cassidy ou c'est moi. Si tu veux aller chiller avec les louanges, OK, correct. Mais c'était pas ça notre entente, Julien. C'était pas ça notre entente. On s'était dit que cet été, on se verrait toutes les semaines.
0: Il y a eu infidélité.
1: J'ai l'impression d'être fait embobiner comme un pauvre jambon. Je deviens émotif. Excusez-moi, c'est parce que tu m'as beaucoup manqué. Alors voilà, jusqu'au début, je faisais rien d'autre que les 100 pas sur le trottoir devant Radio-Canada. Tu m'as pas vu, toi, mais dans l'espoir de te croiser puis qu'on chitchatte un peu, mais bon, c'était en vain.
0: Steve, on est là jusqu'à la fin de l'été, tous les jeudis, promis.
1: OK, merci. C'est ce que j'ai entendu. Alors, j'ai lu beaucoup de livres pendant ton absence. Et finalement, ben voilà, j'ai choisi le livre d'Isabelle Forêt et de Francine Turbide, « Nos mères meurent ». Publié au Quartz en 2025. Une œuvre vraiment singulière qui m'a beaucoup, beaucoup touché. Dans ce livre-là, Isabelle Forêt, après avoir perdu
0: Isabelle
1: sa mère...
0: Isabelle Rivet, mais dit-on. Francine Turbide, Isabelle Rivet.
1: Ben oui, mais je suis donc bien un amateur.
0: Non, mais non, mais c'est parce que t'es encore émotif.
1: c'est ça, l'émotion. Voyons. Donc, Isabelle Rivet, merci.
0: Et voilà.
1: Après avoir perdu sa mère, Francine Turbide, en 2021... nous amène dans ce livre-là avec sobriété et douceur, je tiens à le dire.
0: Ouais.
1: C'est pas, tu sais, tout est doux, c'est pas, elle s'écorche pas, puis elle met pas son sang dans les pages. Mais dans son deuil, sur la pointe vertigineuse d'une falaise qui vient de s'affaisser, à l'image des îles de la Madeleine qui s'effritent à une vitesse folle et qui était si importante pour Francine Turbide, sa mère. Mais ce qui rend cette œuvre si remarquable, je trouve, c'est la démarche d'Isabelle Rivet, en rassemblant les choses de sa mère après sa mort dans plusieurs carnets et journaux. Elle est tombée sur une liste de souhaits que Francine avait faite lors d'un voyage aux îles de la Madeleine en 2008 et sur laquelle elle avait écrit, entre autres, « J'aimerais publier un livre dans une vraie maison d'édition. »
0: Wow, c'était un de ses souhaits.
1: Oui.
0: De réalisation à faire dans sa vie.
1: Ouais, 13 ans avant sa mort, c'est ce qu'elle avait écrit sur un genre de bucket list. Et Francine Turbide était écrivain public.
0: Ah ouais?
1: Ouais. Et là, je me retiens, comme Isabelle Rivet, de féminiser l'appellation, mais c'est la forme que sa mère avait décidé de conserver sur ses cartes d'affaires, écrivain public. Toute sa vie, donc, elle a écrit, mais toujours pour les autres. Je trouve que c'est un métier fascinant, écrivain public. J'y reviendrai plus tard. Dans les années 90, selon elle, il y en avait 4 au Québec, alors que je pense qu'il en faudrait beaucoup plus que ça.
0: Il y en a probablement moins aujourd'hui.
1: probablement. Alors, Isabelle Rivet s'est donné comme mission d'écrire un livre avec sa mère, afin que son rêve de voir son nom sur la couverture d'un vrai livre publié par une vraie maison d'édition soit accompli. On parle ici d'Isabelle Rivet qui, après la mort de sa mère, a amorcé cette démarche.
0: Avec les écrits de sa mère, donc.
1: Avec certains écrits de sa mère. Je vous lis un extrait. « Maman, nous écrivons un livre. Est-ce que c'est correct? » Je pense que c'est correct. « De toute manière, je ne pourrai plus faire les choses sous ta bénédiction désormais. » Nous ne prendrons plus ces cafés pendant lesquels tu évoqueras nos natures profondes. Ce n'est plus grâce à ton regard bienveillant, lucide et éclairant que je prendrai mes décisions. Parfois, tu vas parler, tu vas dire des choses. Je me souviens que tu les as dites. Parfois, j'ai fait un copier-coller intégral de morceaux de texte que tu as écrit. Le lecteur ou la lectrice saura que ce sont tes mots, ton choix de virgule, ta façon de dire la bonté, de témoigner humblement, d'être sensible à la beauté. Ces bouts de texte de toi répondent à mes bouts de texte, telle une prophétie. J'ai juxtaposé, superposé, agencé nos mots. C'est un collage audacieux, une ultime démarche pour te sentir près de moi. Ce livre est en train de s'écrire, avec nous deux dedans. Sur la couverture, il y a ton nom. Cela suscitera des questions, prêtera peut-être flanc à la critique. Cette femme ne peut consentir à publier « Elle est morte ». Nous n'allons pas nous excuser. Nous assumerons ton ambition et ta royale demande. Ode à la délinquance des mères et des filles défiant la mort. Ben, c'est un défi absolument relevé, puisque c'est magnifiquement fait. Le tissage, tu sais, on sent pas... OK, ça, c'est le bois de Francine Soubry. Non, le tissage entre les deux écritures est impeccable. C'est parsemé de dialogues entre les deux, de souvenirs familiaux, d'anecdotes. Ce livre-là est un exemple de mémoire, est une façon tellement élégante et lumineuse de garder nos morts plus près, moins muets, moins disparus, moins oubliés. Et... excusez-moi, c'est à mon grand ami, mon grand ami Elliot, que je fais la suggestion de ce livre. Elliot est un de mes plus précieux potes, un frère qui me connaît par cœur, avec qui je rêve, je ris, je pleure, je me bagarre aussi. Elles sont plutôt rarissimes, les amitiés qui survivent à une fin de soirée sur la rue Saint-Joseph pendant laquelle on hurle démesurément l'un sur l'autre sans plus aucune pudeur, se donnant sans retenue en spectacle à une foule nombreuse de fumeurs aux portes des bars et de l'Impérial Belle. Des choses comme « va chier, est-ce que t'es débile mentale, t'es con, est-ce que t'es con ?» Et l'autre, bien sûr, de répondre « ta gueule, puis décaler, sacrement, va prendre tes crises de pilules !» Le premier rétorquant avec finesse « c'est toi, mon tabarnak, qui a besoin de pilules, tu gâches la vie de tout le monde !» Bref. Il me faudrait être en nombre 3 heures pour faire le verbatim complet de cette, appelons ça, conversation. Mais tous ces vilains mots qui ont dû faire friser les cheveux de plusieurs auditeurs pour dire qu'Eliott et moi sommes des survivants. Pendant les 20 dernières années, notre amitié s'est relevée de toutes sortes de choses. Je n'hésiterai pas une seconde, Julien, à quitter le plateau si je recevais un message de sa part me disant que ça gerbille, a besoin de l'un de mes reins. C'est-à-dire comment l'amour que j'ai pour lui est indestructible. Sauf que nous n'habitons plus la même ville depuis plusieurs années et constamment, je sens que mes signes de vie et ma présence sont décevantes, clairsemées, défaillantes. Mais surtout, c'est ce qui me ronge constamment et ce qui m'amène, sous le prétexte de lui suggérer un livre, à vouloir parler de lui à la radio aujourd'hui, c'est que mon grand ami a perdu sa mère il y a 2 ans. Son extraordinaire maman, que j'aimais aussi énormément. Et je n'ai pas été là, pas vraiment là. La vie, la distance, les enfants, OK, mais cette immesurable amitié méritait que je quitte le plateau et que je me rende à lui le temps qu'il faut. Je n'ai pas du tout été à la hauteur de cette immesurable amitié. Je l'ai carrément échappé, celle-là. On en échappe tous par moment. Et contrairement aux hurlements sur la rue Saint-Joseph à 1h du matin, je pense qu'on ne s'est pas totalement relevé de ma maigrelette présence quand il a perdu sa mère. Alors, ce qui m'a poussé à lui faire cette suggestion de lecture aujourd'hui, même si je suis persuadé que ça va lui plaire, c'est beaucoup plus ce sentiment de culpabilité qui m'habite constamment qui m'a poussé à le faire que la naïveté de croire que ça peut réparer les choses. Mais hey, voilà, sur une note plus légère, écrivain public est un métier formidable dont on parlera la prochaine fois peut-être.
0: C'est un mea culpa qui, j'en suis sûr, sera entendu. On te pardonne tout. Steve Gagnon, rappelle-nous donc cette lecture.
1: Oui, « Nos mères meurent » d'Isabelle Rivet et Francine Turbide aux éditions du Quartz.
0: Merci à tous d'avoir été présents aujourd'hui. Restez à l'écoute. Il y a nos collègues qui suivent. Monique Néron, voilà, c'est du front tout autour de la tête qui suit. Elle reçoit Geneviève Evriel dans quelques instants. Moi, je vous dis à lundi, 13h.
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5: Et c'est Marc Thériault. Voici vos informations. La GRC n'a toujours aucun suspect dans l'enquête qu'elle mène depuis presque un an concernant le feu de Kingston, incendie dévastateur qui a détruit environ 200 maisons dans l'est de Terre-Neuve en août 2025. Ce matin, la police fédérale a fait le point sur l'enquête lancée l'été dernier. Patrick Butler était sur place.
6: L'inspecteur Adam Palmer explique que l'enquête se poursuit.
7: The police investigation into the origins of the fire remains active.
6: Mais aucune accusation n'a été portée.
7: And no criminal charges have been laid to date.
6: La GRC n'a pas de suspect. La cause de l'incendie n'a pas encore été déterminée de façon définitive, même si des preuves indiquent qu'il a été déclenché par un pyromane.
7: We understand it is frustrating to hear that we are still investigating.
6: Nous comprenons qu'il est frustrant d'entendre que l'enquête continue, dit-il.
7: And we are limited in what we can share during this act of investigation.
6: Il faut limiter les informations que nous partageons pour ne pas nuire aux efforts en cours, ajoute-t-il, en lançant à nouveau un appel aux témoins pour tenter de faire progresser l'investigation. La GRC est accusée d'avoir abandonné la région et d'avoir ignoré les inquiétudes des résidents l'été dernier, quand une dizaine de feux suspects se sont succédés. Le pire, celui de Kingston, a ravagé 196 maisons. Un examen des activités de la GRC pendant les feux se poursuit. Ici Patrick Butler, Radio-Canada, Saint-Jean-Terre-Neuve.
5: Sur le fond rond des incendies en France, mélange de prudence et d'optimisme en Gironde. L'incendie reste stabilisé malgré des reprises de feu. Près de 84 000 évacués ont pu regagner leur domicile. Les flammes ont causé des ravages aux Porges où des maisons ont été détruites par les flammes. Le compte-rendu de Benjamin Elie.
8: Dans la nuit du 23 au 24 juillet, le Porge est assiégé par le feu. Des flammes de plus de 10 mètres de haut qui dévorent les maisons. Et puis, il y a eu ce bruit assourdissant.
9: Je sais pas, vous avez fait des routes, vous imaginez.
8: D'accord, c'était un bruit de guerre.
9: Un bruit de guerre.
8: Le maire du Porge, Martial Zaninetti.
9: Le deuxième soir de l'incendie, quand le feu était vraiment, vraiment fort, il y a eu des explosions. Il y avait sur notre commune, mais nous ne savions pas, des dépôts de munitions qui étaient enterrés dans des terrains et qui ont explosé. Voilà. Il n'y a eu aucun blessé, rien qui est passé, mais les explosions, on pensait que c'était des bouteilles de gaz, mais c'était vraiment trop important. Des obus ont explosé, effectivement, il y en a quelques-uns par terre, il y en a quelques-uns qui sont partis à droite, à gauche, qui ont traversé il y en a même un qui a traversé une maison. Je ne saurais pas vous dire, mais il y avait un paquet de munitions. Hein, on a entendu plus d'une centaine de déflagrations.
8: Les démineurs sont passés, la zone est complètement sécurisée et ces obus n'ont pas fait de blessés.
5: C'était Benjamin Elie. L'équipe d'intervention directe de la force policière de Fredericton qui s'occupe des opérations antidrogue a procédé à 30 arrestations ces deux derniers mois au cours de différentes enquêtes. Des enquêtes qui découlaient des préoccupations de citoyens ou de renseignements policiers et qui concernaient notamment de la consommation de drogue en plein air. Les agents ont aussi saisi d'importantes quantités de fentanyl, de méthamphétamine, de cocaïne et de comprimés sur ordonnance. Le gouvernement du Nouveau-Brunswick a fait l'annonce hier d'une nouvelle plateforme de recherche des statistiques de l'état civil. On y trouve des actes de naissance, de décès, des certificats de mariage. Certains documents remontent aussi loin que les années 1800. La province dit aussi avoir numérisé plusieurs documents. En moins d'un an, le nombre de photographies historiques accessibles à la population en ligne serait passé d'environ 2200 images à plus de 150 000. François Leblanc est archiviste de collection au Centre d'études acadiennes Anselm Chiasson au Musée acadien de l'Université de Moncton.
10: C'est pas si compliqué que ça de travailler la technologie. Il faut pas oublier que la majorité des gens qui font la généalogie, c'est des gens d'un certain âge qui sont peut-être un peu moins confortables avec ça, mais là, avec ce site web que la province a sorti, on voit que c'est pas mal plus facile.
5: Avec ce nouveau système, les archivistes croient pouvoir réduire leurs tâches pour répondre aux demandes des Américains d'environ 500 heures par mois. Le gouvernement de l'Île-du-Prince-Édouard cherche des candidats pour siéger au sein de son comité consultatif sur les risques liés à la dette. Ce comité a pour mission de fournir des conseils en matière de gestion de la dette et de réduction des risques financiers. La ministre des Finances, Jill Burbridge, précise qu'elle recherche des experts internes et externes pour un mandat de 2 ans. L'objectif du gouvernement est de maintenir un ratio dette-PIB inférieur à 40 %. La Nouvelle-Écosse souligne pour la troisième fois le mois du patrimoine acadien. Le thème de cette année est « Tisser des liens, célébrer nos voix ». Des événements sont organisés tout au long du mois d'août dans l'ensemble de la province. Les plans de voyageurs qui comptent prendre un vol de la compagnie WestJet pourraient être chamboulés dans les prochains jours. Le syndicat qui représente les 4400 agents de bord du transporteur aérien a déposé un préavis de grève de 72 heures et la direction de l'entreprise a répliqué en déposant un préavis de lockout. Pour le moment, les clients de WestJet restent optimistes.
11: Bon, on n'a pas beaucoup de vacances, donc on se dit, on part, puis si on est délayé sur le retour, on attendra. C'est pas grave.
12: Ça nous inquiète, par exemple, pour les retours.
13: On est en vacances.
14: Je vais rester plus longtemps à Cancun.
5: Au moins d'une entente de vol pourrait commencer à être annulée dès demain. Voilà, c'était l'essentiel de vos informations sur les ondes de Radio-Canada. Bonne journée à notre antenne.
15: Le taux de mortalité infantile à Montréal au tournant du 20e siècle y était effarant. Un bébé sur quatre mourait avant l'âge d'un an. La cause, les maladies infectieuses, la tuberculose et l'absence d'installations sanitaires. Ici Maxime Coutier, aujourd'hui l'histoire, série spéciale, l'hygiène en ville, une affaire de santé publique.
16: Il est facile de conclure qu'au point de vue de la lutte contre la tuberculose, nous avons de pénibles et trop persistants arriérages. Nous hésitons trop à multiplier les moyens préventifs à la campagne comme à la ville et sous prétexte parfois d'une fausse liberté individuelle ou familiale, nous laissons trop les victimes de la tuberculose répandre la contagion dans leur foyer, dans les milieux où ils vivent.
15: Des propos de Mgr Camille Roy, recteur de l'Université Laval à Québec. Nous sommes en décembre 1942. Quelques décennies plus tôt, le Canada français faisait piètre figure en matière de mortalité infantile. Montréal était la grande ville du monde où les bébés mouraient le plus, après Calcutta. Devant ce constat d'échec, la société se mobilise. La bourgeoisie d'abord, qui finance les hôpitaux pédiatriques, et puis le corps médical et le mouvement hygiéniste. Sous la pression, les villes agissent, et des mesures sont prises pour lutter contre l'insalubrité et les épidémies.

0: Les taudis sont l'une des conséquences inévitables de l'évolution des centres urbains. Les endroits où ils se trouvent étaient hier des quartiers résidentiels et souvent parmi les plus riches et les plus recherchés. Envahis par les industries et les grands buildings, ces quartiers des affaires sont aujourd'hui rongés et défigurés par les taches de la lèpre des taudis. La population qui habite ces îlots vit dans une promiscuité qui compromet la dignité de la vie familiale et qui rend presque impossible l'éducation morale des enfants. Des intérêts particuliers s'opposent à l'amélioration de ces édifices délabrés et une politique de spéculation leur donne une longévité qui est au détriment du bien commun. Une population qui vit dans des caves avec murs suintants et dans des remises de fonds de cour n'a rien à perdre dans un bouleversement social éventuel et demeure convaincue que tout changement ne peut être que pour le mieux, car elle a la certitude de faire l'expérience du pire.
1: Allocution du cardinal Paul-Émile Léger au sujet du logement, c'était en 1955. Ah, pour nous parler de l'hygiène dans nos villes au tournant du 20e siècle et du mouvement hygiéniste, mon invité, Harold Bérubé, il est directeur de département d'histoire de l'Université de Sherbrooke, titulaire de la chaire de recherche en histoire contemporaine du Québec. On le joint dans nos studios là-bas. Bonjour, Harold.
2: Bonjour.
1: Alors, je viens d'énumérer les statistiques pour Montréal, une des pires villes du monde occidental à l'époque. Mais c'était pas rose non plus dans l'ensemble des grandes villes nord-américaines. En fait, mieux valait vivre à l'époque, à la campagne, qu'en ville.
2: Oui, définitivement. Aujourd'hui, au Canada, l'espérance de vie est à peu près la même selon qu'on vit en ville ou en campagne, un tout petit avantage pour la ville. Mais avant la Seconde Guerre mondiale et là de la plus lointaine antiquité, les villes sont des endroits en fait où il fait bon mourir. Le taux de mortalité est généralement plus élevé, l'espérance de vie moins grande. J'aime bien là utiliser en classe une citation de Fernand Braudel là, qui disait que une ville cesserait de vivre si elle n'assurait plus ses ravitaillements en hommes nouveaux. Donc on meurt beaucoup en ville.
1: Oui. Puis il y a aussi à l'époque un phénomène d'urbanisation et particulièrement marqué au Québec, c'est-à-dire que les gens débarquent en ville et ils débarquent en masse.
2: Oui, la ville a toujours été un endroit où il y avait des problèmes sanitaires importants. Là. C'est le propre de la densité, la proximité. Mais la révolution industrielle, l'urbanisation vont vraiment accentuer ces problèmes-là, puis en plus en créer de nouveaux, avec vraiment une croissance des villes très, très rapide, puis l'ajout dans le décor urbain là, de toutes ces usines qui sont source de perturbations, de pollution, là, donc qui transforment également l'environnement urbain.
1: Usines, puis j'ai envie de dire, tous ces nouveaux citadins, oui, ils vivent en ville, un peu comme à la campagne. Les animaux sont longtemps présents en ville.
2: Oui, absolument. C'est quelque chose qu'on a tendance à oublier, mais jusqu'au début du 20e siècle, puis quand même pendant un certain temps, les animaux sont une présence constante en ville. On peut penser évidemment aux chevaux comme mode de transport, mais aussi des animaux de ferme qui sont en grande quantité là, encore dans les villes. C'est très graduellement qu'on va en quelque sorte là, les sortir de la ville et les renvoyer un peu à la campagne.
1: Oui, vous dites très graduellement. Ben, un exemple ici, puis pourtant c'est beaucoup plus tard. On est rendu en mai 1955. Reportage sur la présence de taudis à Montréal, c'est tiré de nos archives.
3: Combien d'enfants avez-vous ici?
4: 12.
3: 12 enfants?
4: Oui.
3: Mais qu'est-ce que c'est que tous ces automobiles qu'on voit dans la cour ici, là? Qu'est-ce que c'est que des cages et
4: ça,
3: des...
4: C'est un abattoir de poules, ça.
3: Ah? Est-ce qu'ils font ce travail-là de tuer les poules là, souvent?
4: Puis mon frère a travaillé là, 30-35 000 poules par jour.
3: 30-35 000
4: poules par jour.
3: Au point de vue odeur, ça doit être un peu désagréable. Maintenant, combien d'appartements avez-vous ici pour les 12 enfants, puis le père et la mère?
4: 4.
3: Combien payez-vous par mois?
4: 21 pièces.
3: 21 pièces par mois. Est-ce que c'est ici que nous avions prêté une lampe pour détruire les coquerelles?
4: Ah oui, monsieur.
3: Oui? Est-ce que ça a été efficace?
4: Oui, ça a bien aidé. Oui. Il y en a trop.
3: Il y a trop de coquerelles encore?
4: Oui.
3: Oui, ça revient tout le temps.
4: Ça revient tout le temps.
1: On l'entend ici, c'est la grosse misère. Hein? Promiscuité combinée à l'absence d'installations sanitaires dignes de ce nom, ça amène toutes sortes de problèmes, en fait.
2: Oui, c'est vraiment des choses qui sont frappantes. Quand on regarde l'impact de l'urbanisation, de l'industrialisation, donc il y a une multiplication comme ça des problèmes, là, les maladies, la vermine, gestion des déchets, logement, et tout ça est interrelié. Mm-hmm. Et c'est clair que ces problématiques-là bon, se manifestent dans l'ensemble de la ville, mais se manifestent de manière beaucoup plus aiguë dans les quartiers populaires. C'est certain qu'il y a certains phénomènes, comme les maladies contagieuses, là, qui vont faire un peu fi des frontières entre les quartiers de Montréal, mais c'est clair que certains quartiers à Montréal et dans les autres grandes villes nord-américaines sont beaucoup plus touchés là, par les problèmes dont on va parler aujourd'hui.
1: L'écart, il est spectaculaire entre les quartiers ouvriers et les quartiers plus aisés. L'exemple de Saint-Henri par rapport à Westmount, qui est pourtant juste à côté, en haut de la côte, est frappant. Le taux de mortalité infantile est 4 fois plus élevé à Saint-Henri à l'époque.
2: Ah oui, les statistiques sont assez aberrantes. Le fossé se creuse, en fait, durant cette période-là entre les différents quartiers de la ville. Donc, on peut dire là, que les habitants de la ville vivent de plus en plus là, dans une série, disons, de bulles séparées sur le plan hygiénique et sanitaire.
1: Oui. Sur le plan médical et scientifique, on connaît le rôle des microbes depuis les travaux de Pasteur à la fin du 19e siècle. Ça va jouer d'ailleurs un rôle déterminant dans la santé publique. Alors, pourquoi on met autant de temps à agir?
2: C'est compliqué. Il y a une question de volonté politique, c'est-à-dire que on est dans des villes où le droit de vote est réservé aux propriétaires, donc les locataires ont pas vraiment, en fait, jusqu'à un certain temps, ont pas vraiment de voix politique importante. Les propriétaires, évidemment, veulent pas trop qu'on vienne, légiférer là, sur la question de la construction des logements, par exemple. Et si on connaît de mieux en mieux un peu les mécanismes de transmission, par exemple, des maladies ou ce genre de choses-là, il manque quand même de l'information, une expertise. Le rôle des médecins va être important. Le rôle de fonctionnaires qui sont en mesure de documenter un peu l'ampleur des problèmes, leur localisation. Donc, il y a toute une infrastructure que les villes vont devoir développer pour mieux comprendre puis intervenir là, sur ces problématiques.
1: Et ça va se développer petit à petit. En 1922, d'ailleurs, bon, les services sanitaires de la province vont d'ailleurs rappeler que la question du logement, elle est particulièrement préoccupante. Ils vont écrire, et là je cite, « La tuberculose étant une maladie de l'obscurité, il faut faire une guerre sans merci à la chambre noire. » Et ça revient souvent, la chambre noire, hein, la chambre mal isolée dans des logements ouvriers où on vit entassé.
2: Oui, absolument. C'est peut-être le premier grand problème vers lequel il faut se tourner. C'est la question du logement. Donc, les villes grandissent très, très rapidement à partir du milieu du 19e siècle. Il faut loger ces gens-là. On va commencer par subdiviser là, des maisons bourgeoises, par exemple. Évidemment, construire des immeubles à appartements, mais on a de la difficulté à répondre à la demande. Donc, on essaie de construire de manière toujours plus dense. Et on va avoir la multiplication, justement, de ces chambres noires, c'est-à-dire des chambres qui ont pas de fenêtres, qui sont mal aérées, où les pièces sont très petites, pas de plomberie intérieure, l'isolation très mauvaise et donc vraiment les conditions de vie justement des gens qui habitent dans ces quartiers là, se dégradent rapidement.
1: Et tout ça, bien sûr, c'est propice à la transmission de virus et de microbes, hein, d'où la succession des grandes épidémies dès le 19e siècle. Il y en a eu plusieurs, choléra, variole, typhoïde, rougeole, puis...
2: C'est assez spectaculaire. Il y a quelque chose de biblique quand on regarde un peu la liste des épidémies. Donc vraiment, à partir des années 1830, là, et qu'on regarde seulement le cas de Montréal, c'est une succession. Là, à toutes les quelques années, ça va être le choléra, ça va être dans les années 1830, 1840, la variole dans les années 70, fièvre typhoïde également, la rougeole, fièvre scarlatine. En tout cas, le choix de maladie est très grand, avec comme apogée peut-être un peu l'épidémie de grippe espagnole après la Première Guerre.
1: Au lendemain de la Première Guerre mondiale, voilà. C'est certainement la plus mortelle, plus célèbre. On va écouter un extrait ici.
3: Je visitais un malade et puis pendant que j'étais en haut, au deuxième ou au troisième, il y en avait deux ou trois qui m'attendaient en bas pour venir voir d'autres malades en bas. J'ai déjà vu jusqu'à 50 malades dans une journée. J'ai dit bien « j'ai vu » parce que je n'avais pas le temps de les soigner réellement. Puis à part de ça, on n'avait pas de médicaments pour les cas plus graves. Mais alors, ce qu'on faisait, on donnait des injections d'huile camphrée. Les injections d'huile camphrée avaient un assez bon effet parce que c'est un tonique, un stimulant cardiaque. Mais ce qu'il y avait de malheureux, c'est que la grippe se compliquait immédiatement d'une pneumonie double. Et c'est ce qui fait que les malades devenaient bleus. Il y avait de la misère à respirer et ça a fait donner le nom à la maladie bleue. On l'appelait comme ça.
1: Témoignage du docteur Albert Ménécipe au micro de Lisette Gervais en octobre 1976. Donc, ses souvenirs de cette grande épidémie de grippe espagnole. Alors, les maladies, les virus, les microbes, ça passe aussi par l'eau, notamment l'évacuation des eaux usées et l'absence d'installations sanitaires dignes de ce nom. Ça aussi, ça pose problème dans les villes.
2: Ah oui, absolument. La question de l'eau est centrale au problème de la propagation des maladies, à la fois la question de l'accès à l'eau potable et l'évacuation des eaux usées. Du côté de l'eau potable, on commence par utiliser des puits publics et privés dans la plupart des villes, mais dès qu'il y a croissance, là, ça devient absolument intenable. On va se tourner généralement vers la rivière la plus proche, mais ici aussi, à mesure que les villes grandissent, les rejets d'égouts, la pollution industrielle, tout ça rend ces eaux-là là, impropres à la consommation. Donc vraiment, dès le premier tiers là, du 19e siècle, les villes doivent aller chercher leur eau de plus en plus loin, ce qui va faire d'ailleurs qu'on va développer donc des réseaux d'aqueducs là, de plus en plus élaborés, d'abord privés, ensuite publics de plus en plus, là, disons à partir du milieu du 19e siècle. Mais même là, c'est un problème, c'est-à-dire que l'eau demeure un vecteur de contagion importante. Et à ce niveau-là, ce qui va faire vraiment la différence, il faut attendre le début du 20e siècle. Là, on va commencer à filtrer l'eau, utiliser le chlore. Et là, ça va vraiment mener à une réduction importante là, de la propagation des maladies. Et la contrepartie, évidemment, c'est l'évacuation des eaux usées. Et oui. Ici, assez étrangement, l'entreprise privée n'est pas vraiment intéressée par ce service-là. Non. Donc ici aussi, c'est quand même, il ne faut pas sous-estimer à quel point c'est un chantier énorme, construire des égouts pour une ville. Au début, on utilise les ruisseaux, les rivières, on se débarrasse des déchets là, de la meilleure manière qu'on le peut. Et vraiment, à partir des années 1830, on commence à canaliser certains de ces ruisseaux. On construit les premiers collecteurs. Mais il faut vraiment attendre les années, disons, 1860-1870 pour que, dans les grandes villes, Chicago, Brooklyn, Montréal, on développe, là, en fait, donc tout un réseau d'égouts pour évacuer les eaux usées. Et ici aussi, comme pour l'eau, c'est une bonne chose, évidemment, d'évacuer les eaux usées, mais comme on les déverse dans la rivière, c'est un peu un cauchemar sur le plan sanitaire. Ici aussi, là, c'est assez tardivement qu'on va se résoudre donc à filtrer, à traiter l'eau comme ça usée. Et là, vraiment, ce double traitement de l'eau potable qu'on fait entrer dans la ville, de l'eau usée qu'on en extrait en quelque sorte, c'est une des choses qui va avoir peut-être l'impact le plus important là, pour ce qui est de la réduction donc de ces épidémies, de ces maladies, avec peut-être là, la pasteurisation du lait, l'inspection un peu des aliments. Là, donc tout ça ensemble.
5: Extrêmement important, ça.
2: Oui, absolument. Ouais.
5: Mais c'est vrai que les cours d'eau aujourd'hui sont beaucoup moins pollués qu'ils ne l'étaient à l'époque. Hein. Le fleuve Saint-Laurent, la rivière des Prairies, la rivière Saint-Charles à Québec à l'époque, bon ben voilà, on balançait les eaux usées là-dedans. La prévention de la maladie, ça passe aussi en partie par l'hygiène personnelle. Or, oui. Au début du 20e siècle, il n'y a pas de bain dans les appartements. Vous voyez?
2: Effectivement, la plomberie intérieure prend un certain temps à apparaître. Et même là, oui, en général, les appartements, pas de bain, pas d'eau chaude. Donc, on va, dans la plupart des grandes villes, le mouvement hygiéniste, justement, va se préoccuper de l'hygiène corporelle. Et la solution va être d'ouvrir des bains publics. Donc, vraiment, dans les années 1890, on ouvre les premiers bains publics. Et ils sont généralement seulement durant la belle saison, à l'extérieur, là, sur les plages, dans des bassins. Et il faut attendre le tournant du 20e siècle pour qu'on commence à construire ces bains publics qu'on retrouve encore à quelques endroits, à Montréal notamment. Donc, ce sont essentiellement des grandes piscines et on invite surtout les hommes d'abord à venir se baigner, se laver aussi fréquemment que possible. C'est graduellement qu'on va permettre aux enfants d'y accéder aussi. Ensuite, on va donner, quand on va créer des bains, des espaces pour les femmes. Et vraiment, là, dans les années 20 et surtout 30, on atteint vraiment l'apogée de ces bains publics, là, leur multiplication dans l'espace montréalais et dans d'autres villes également.
5: Oui, c'est vrai qu'il y en a encore plusieurs hein, dans le quartier de Montréal notamment. Comment gère-t-on les déchets? Là encore, en Amérique du Nord et même au début du 20e siècle, on en produit beaucoup plus qu'en Europe.
2: Oui, écoutez, je commence par vous bombarder de quelques chiffres pour vous donner une idée de l'ampleur du phénomène. Donc, en 1900, on estime à peu près chaque citadin nord-américain produit chaque année donc 70 kilos de déchets organiques, 500 kilos de cendres pour le chauffage, 50 kilos donc de détritus divers. Donc ça, c'est chaque citadin. Et au même moment, en Amérique du Nord, on estime qu'il y a à peu près 4 millions de chevaux, peut-être là, dans les villes du continent. Et écoutez, chaque cheval produit chaque jour donc 10 kilos de sel et 4 litres d'urine. Donc tout ça pris ensemble, c'est une masse de déchets qui donne un peu le vertige en termes de gestion de problématiques sanitaires en ville. C'est assez spectaculaire.
5: Oui. Est-ce qu'on fait la collecte des déchets?
2: Donc, ça va prendre du temps avant qu'on en vienne à la collecte. Encore une fois, si on revient au début du 19e siècle, on se débarrasse des déchets un peu sur une base individuelle ou familiale. On les enterre, on s'en débarrasse justement dans des cours d'eau dans les environs. Et à mesure que les villes commencent à grandir, dans les années 1830-1840, là, ça devient absolument intenable comme manière de fonctionner. On va commencer avec des corvées municipales. Là, par exemple, au printemps, lors du dégel et tout ça, bien, on dégage les voies publiques, on se débarrasse des déchets. Mais il devient là, rapidement évident là, qu'il faut structurer tout ça un peu plus. Mais c'est très difficile. Il y a la question d'une certaine manière de convaincre les gens de sortir leurs déchets dans un contenant de manière périodique. qui font ensuite organiser la collecte de ces déchets-là. Là, c'est vraiment tout un chantier. C'est quelque chose qui se fait graduellement. Au début, encore une fois, beaucoup d'entreprises privées, mais dans la plupart des villes, là, à la fin du 19e siècle, on s'aperçoit que ça fonctionne pas et on va municipaliser la collecte des déchets. Et là, on va se poser la question de qu'est-ce qu'on fait avec tout ça.
5: Ben oui, ça va où?
2: Ben, oui, exact. Donc, on va commencer par les enfouir et parfois là, dans des terrains vraiment centraux. Et donc, ça pose toutes sortes de problèmes d'odeur, de voisinage. À mesure qu'on avance dans le 19e siècle, on voit de plus en plus le sortir de la ville, se tourner notamment vers les carrières. Là. Il y en a plusieurs à Montréal qui vont connaître ce destin. Là, une fois qu'on a épuisé en fait, la pierre qu'on y collectait, ça devient des lieux d'enfouissement parfaits. Et au tournant du 20e siècle, on va s'ajouter à l'arsenal des municipalités, donc l'incinération, qui pose évidemment d'autres problèmes de pollution à ce moment-là, mais qui permet là aussi de gérer ce problème-là. Fait intéressant, à mesure qu'on va conquérir le problème des déchets, une des choses que l'on voit, c'est qu'il va y avoir une sorte de cercle vicieux ou vertueux selon votre position. Là. C'est-à-dire que le seuil de tolérance des citadins et des citadines pour les mauvaises odeurs, elle va descendre graduellement à mesure que les déchets donc disparaissent. Donc, on va devenir plus exigeant qu'on l'était par rapport à la propreté là, que la ville devrait avoir.
5: Oui, effectivement. Puis on sait que le maire Drapeau faisait une obsession. Il voulait une ville propre. Il a répété bon nombre de fois le civisme et la propreté. Ben oui, c'est un vieux problème à Montréal. Des propos à l'époque de Carl Dubuc en 1961 à ce sujet, justement.
6: Le président du comité exécutif, M. Lucien Saunier, est d'avis, il l'a dit hier, il y a au moins 2% de malpropre. En calculant la population de Montréal à son maximum, ça nous donnerait une trentaine de mille de salauds. Je présume que dans ce nombre, il faut ranger la plupart des adversaires du régime. Seulement, si les chiffres de M. Saunier sont exacts, ça me rend plutôt pessimiste. En supposant qu'il y ait à Montréal 1 million quelques de gens propres qui s'acharnent à vouloir se tenir propres et à tenir la ville propre, n'en reste pas moins qu'une trentaine de mille de dégoûtants peuvent réduire leurs efforts à pas grand-chose. Avec une cochonnerie créée ou consentie par chaque salaud, ça fait une ville dans laquelle il est préférable de marcher avec des bottes. De tout cela, il me semble qu'il faut retenir un slogan inévitable. Ne soyez pas un des 30 000, distinguez-vous, soyez un des 1400 000.
5: Voilà, slogan à l'époque. Mais c'est vrai, le seuil de tolérance, on imagine que les villes, quelqu'un d'aujourd'hui, transportées au début du 20e siècle, trouveraient New York, Toronto, Montréal ou Chicago d'une malpropreté sans nom, j'imagine.
2: Oui, mais même si ça demeure une préoccupation, et donc on va aller les 2% de malpropre, je ne voudrais pas me prononcer là-dessus, mais à chaque printemps, on le voit là, dans les médias, notamment.
5: Oui,
2: c'est ça, on rapporte.
5: On le voit à ce moment.
2: Oui, tout à fait. On est à ce moment de l'année, mais effectivement, notre seuil de tolérance n'est plus ce qu'il était, notamment tout à l'heure, on en parlait, la présence des animaux, et donc on ne tolérait plus les cochons, les selles de chevaux dans la rue, etc. Donc, les choses ont beaucoup changé.
5: Mais comment apparaît ce fameux grand mouvement hygiéniste et en parallèle aussi ce mouvement City Beautiful?
2: Ben, il va falloir bousculer les politiques d'une certaine manière, là, c'est-à-dire que donc les élites municipales en Amérique du Nord vont se faire pousser dans le derrière par différents mouvements réformistes. Plusieurs de ces mouvements sont menés par des médecins qui font valoir leur expertise à ce moment-là, menés également par des gens, des élites. Les femmes de la bourgeoisie vont faire un peu leur entrée dans l'espace public à travers ces mouvements réformistes, notamment en gardant un peu leur rôle de mère, mais en le projetant à la grandeur de la ville, donc lutter contre la mortalité infantile, contre la maladie, ce genre de choses-là. Aussi, les hommes d'affaires vont vouloir, évidemment, d'une ville qui fonctionne mieux, qui a des infrastructures dignes de ce nom. Et ce qu'on va voir là, un peu dans la plupart des villes, c'est un peu le même scénario. Là. Donc, il y a ces groupes qui se mettent en place, qui font pression sur les élites politiques. Et là, on va mettre en place des bureaux d'hygiène, des Board of Health. Là, le nom change d'une ville à l'autre. Et là, vraiment, au tournant du 20e siècle, on adopte là, toutes sortes de mesures. Et il faut le dire, ces mesures-là sont souvent adoptées après une épidémie, après un problème particulier. C'est triste de le dire, mais les centaines, les milliers de morts deviennent en quelque sorte une manière de mobiliser l'opinion publique à travers les journaux souvent et à faire bouger donc les autorités. Mais tout ça se fait vraiment très graduellement et c'est vraiment après la Seconde Guerre mondiale que les villes vont un peu là, récolter les fruits de tous ces efforts. Et là, on va voir sur le plan démographique les villes devenir au contraire des endroits où il fait bon vivre, où il fait mieux vivre d'une certaine manière qu'en campagne.
5: Oui, avec des parcs et autres.
2: Oui,
5: aussi, d'embellir la ville. Mais tout ça passe par l'éducation, vous l'avez dit, et notamment, bon, les, les femmes qui vont se mobiliser. Mm-hmm. Également certaines publications, parmi elles le Journal populaire de l'hygiène en 1884. Tout ça va passer par l'éducation. Pour preuve, c'est au foyer maternel que l'hygiène doit trouver son berceau. C'est du foyer maternel que le fleuve de santé doit couler. À vous, mère de famille, d'apprendre à connaître et les maladies de votre sexe et celles qui peuvent atteindre vos enfants, à vous de les prévenir ou de les guérir. L'homme étant dehors à ses affaires, la maladie frappe à la porte. C'est quand même étonnant. En 1884, on fait un appel aux femmes et cette volonté d'éduquer les masses.
2: Oui, absolument. Puis on est avant les grandes réformes dont je vous ai parlé. Donc l'idée n'est pas de légiférer, mais de mettre ça un peu sur l'épaule des gens. Donc c'est votre responsabilité individuelle, familiale, d'avoir un logis qui est propre, de vous occuper de la santé de vos enfants. Mais évidemment, c'est pas entièrement faux. Mais c'est sûr qu'en l'absence de mesures comme justement l'inspection pour ce qui est de la qualité du lait, la qualité de l'eau, etc., on peut faire tout le ménage qu'on veut dans l'appartement. Mais on commence par l'idée d'éduquer quand même omniprésente, là, même au début du 20e siècle. Et en fait, on trouverait là, dans les archives des pamphlets, des textes, des articles, dans les journaux, effectivement, sur quoi faire pour combattre ces problèmes. Notamment, les femmes vont être vraiment ciblées là, pour ce qui est de la mortalité infantile avec les multiplications là, dans l'entre-deux-guerres de ce qu'on appelle les gouttes de lait. Mm-hmm. Cliniques où on éduque les femmes justement sur comment bien allaiter, comment éviter les maladies. Et ça va quand même avoir un impact là, considérable.
5: Effectivement. Mais on l'a vu, hein, on a parcouru du chemin, on l'a vu cette semaine dans cette série de l'Antiquité romaine à aujourd'hui, en passant par le Moyen-Âge. Mon invité, Harold Bérubé, il est historien et directeur du département d'histoire de l'Université de Sherbrooke, titulaire de la chaire de recherche en histoire contemporaine du Québec. Il nous parlait depuis nos studios à Sherbrooke. Merci, Harold.
2: Ça me fait plaisir.
5: Ainsi s'achève notre série spéciale sur l'hygiène à travers le temps. Ils ont participé cette semaine à la recherche et aux archives Ariane Léonard et Marie-Claude Lamotte, médiathécaire Sophélène Gibson, lecture d'archives Patrice Dussault, au site web Ronald George. Aujourd'hui, l'histoire est une émission de Marie Caillé. Ici Maxime Gauthier. Merci d'avoir été là. Bonne soirée. À la prochaine. Au revoir.
7: Ici Laurent Rigaud. Demain, on vous parle de plusieurs concerts à Mont-Carmel, dimanche soir, à Victoria by the Sea, lundi soir, avec Christine Martel. On aura des billets à vous offrir.
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Bienvenue à votre rendez-vous de fin d'après-midi. J'espère que vous allez bien. Moi, je vais très bien. Voulez-vous savoir pourquoi? Je vais vous dire. Ben, le grand jour est arrivé pour mon reportage en ligne sur Harold Robichaud de la baie Sainte-Marie. Vous m'entendrez à l'émission votre samedi pour en parler demain matin au réveil aussi. Réveil régional en plus. Alors, oui, ça représente beaucoup pour moi. J'espère que ça va vous plaire. Si vous êtes de la région du sud-ouest de la Nouvelle-Écosse, vous le connaissez peut-être, Harold Robichaud. Celui qui a une collection pas mal impressionnante de un peu plus de 12 000 photos, des photos que lui-même a prises, des photos que les gens lui ont données, et il les documente, il les date, et ce travail très important pour lui. Harold Robichaud qui a une mémoire vraiment impressionnante en plus. Alors, j'étais allée le rencontrer il y a quelques mois et, dans le but de faire ce reportage très visuel, allez voir en ligne sur le site ici radiocanada.ca/Nouvelle-Écosse. Il est là. Le titre, c'est, vous pouvez pas manquer ça, Harold Robichaud, gardien de la mémoire de Clare. Alors, je vous invite à aller le consulter, voir toutes les belles photos que mon collègue Jonathan Villeneuve a prises. Donc, je voulais souligner ça. Je veux aussi expliquer mon entrée d'émission. La crise musicale de Joseph Huber, c'est le titre d'une pièce de théâtre, une comédie musicale en fait, qui sera présentée dans le cadre du Festival de l'Escaouette. C'est présenté par la Société de la Mi-Carême. Donc, la coordonnatrice de projet à la Société, Jolene Larade, sera avec nous pour parler de cette pièce originale qui met en vedette les jeunes de la communauté. Pourquoi c'est important? C'est quoi le sujet? En fait, c'est la technologie d'aujourd'hui qui est le sujet. Donc, Jolene Larade sera mon invitée dans quelques instants. Quoi d'autre est-ce que je pourrais vous dire? Ben, ma collègue Marie-Ève Dussablon est au Labrador. Elle sera des nôtres un petit peu plus tard pour nous dire ce qu'elle fait là. Et puis, on va découvrir un auteur-compositeur-interprète qui sera à l'Île-du-Prince-Édouard cette fin de semaine, Max Bugeaud. Ça, c'est à plus long terme dans la movie, ce qui s'en vient. Pour la météo, j'ai parlé de Chiticamp tout à l'heure, ben, il y a un avertissement de vent émis par Environnement Canada. Les suettes qui vont souffler qui soufflent jusqu'à tard cette nuit, on prévoit un épisode de vent fort, des rafales maximales du sud-est jusqu'à 100 km/h. Pour la météo, Nouvelle-Écosse et Île-du-Prince-Édouard, ce soir et cette nuit, des averses avec possibilité d'orage et un minimum de 14 degrés. Demain, les averses vont cesser le matin ou en mi-journée et le brouillard va se dissiper. Le ciel sera nuageux par après avec 30 % de possibilité d'averse, maximum 21 pour les provinces maritimes demain. Terre-Neuve, Saint-Jean, bruine intermittente ce soir, brouillard cette nuit, minimum 12. Demain, la bruine intermittente se changera en averse en après-midi, maximum 15 degrés dans la capitale terre-neuvienne. Et puis, à Stephenville et sur la péninsule de Port-au-Port, le ciel deviendra nuageux ce soir. Les averses vont commencer durant la nuit, minimum 13 degrés. Demain, des averses avec un maximum de 19. Ça prend de la pluie. On a en ce moment, beaucoup de grisailles, des nuages à Yarmouth, on a 23 degrés. Halifax, nuages et brumes, on a 19. Chéticamp, c'est des nuages avec 18. Il pleut à Sydney, il fait 17. Charlottetown, des nuages pour le moment, on a 19. Et des nuages aussi à Terre-Neuve. Stephenville indique 24 degrés et Saint-Jean, 15.

0: Oh, j'aime ça. Ça groove fort. Les Lunatiques avec la chanson Dans la nuit. Il est 15h38 minutes dans les Maritimes, 16h08 à Terre-Neuve. Est-ce que vous êtes tannés de voir vos jeunes constamment sur leurs écrans? Prenez donc l'exemple de la société La Mi-Carême qui organise une comédie musicale avec des jeunes de la communauté. La pièce s'appelle La crise musicale de Joseph Huber. C'est une comédie musicale, oui, qui met en vedette les jeunes de la région. Un projet communautaire qui sera présenté dimanche seulement à la salle Père Anselme Chiasson. C'est à 19h30. Pour en parler, on reçoit Jolene Larade, coordonnatrice de projet à la société Mi-Carême. Bonjour, Jolene.
1: Allô.
0: Alors, comment est née l'idée pour cette pièce?
1: L'idée. Je sais pas d'où ça venait, mais je pense que les idées... OK, je vais commencer. À chaque fois, on est connu pour faire des pièces de théâtre. Ça fait au-delà de 25 ans, même plus, ouais. Dans le temps qu'on faisait des pièces de théâtre. Puis, tu veux faire une pièce de théâtre, mais c'est plus facile à faire une pièce de théâtre à Chetican que c'est faire un souper de dinde à Noël, là, OK? Tout le monde, t'as des directeurs musicaux, t'as des artistes, t'as des musiciens, tout le monde est fait, là. Alors, tu fais ça, là, puis tu fais deux, trois appels, puis pouf, t'as une pièce de théâtre. Alors, c'est vraiment comme ça. L'idée était vraiment de juste créer une autre opportunité pour les jeunes d'être sur l'estrade, de créer, de se rencontrer, de jouer ensemble.

0: Ah ben, tu sais que je veux dire? Oui, non, c'est... Oh, c'est pas pour les métabos, les aplatir, les chansons, c'est pas comme ça. Il y avait un temps qui est lié, qui a été écrit, puis comme ça. Mais quand tu réfléchis vraiment sur les mots, des fois, ça fait... je sais pas si on pourrait dire ça dans une salle de classe aujourd'hui, tu sais?
1: Ben oui, donc donner un nouveau souffle à ces chansons traditionnelles, pas la musique, mais les paroles certainement. Donc c'est venu, est-ce que c'est venu des jeunes?
0: Ben c'est oui, avec une plusieurs discussions et tout ça. Puis Alexandre Poirier, qui est l'écrivain, c'est un grand artiste, il écrit des pièces, il fait beaucoup de théâtre à Sydney, dans la communauté à Sydney ici. Puis c'était un jeune qui a passé à travers le Conseil des arts aussi. Puis en l'approchant pour dire, « Ah, Alexandre, crois-tu que tu pourrais écrire une pièce de manière genre comme ça? » C'était incroyable. Moi, je riais. Là. Quand il nous a envoyé la pièce, là, c'était exactement le... Comment est-ce que je pourrais dire? L'humeur de Chetika est assez sec, si je pourrais dire.
1: OK.
0: On est connu pour être sec, tu sais, mais c'est comique. Alors, on dit toujours le théâtre à Chetika, c'est la vraie médecine. Alors, ces pièces de théâtre, c'est la médecine. Vous allez vous asseoir là et rire pour 1h45. C'est vraiment comique. Puis, Alexandre, c'est aussi le grand pire de la pièce de théâtre. Alors, tu laisseras le monde rire. Alors, la pièce va vraiment être comique, là. Ouais.
1: Ben, ça parle de quoi exactement? Vous avez parlé de la musique, mais c'est quoi le thème, là?
0: OK, alors, c'est le grand-père, Alexandre le grand-père, qui son petit-fils arrive, puis il dit, « Ah, oh, pépère, pourrais-tu me mettre sur mon Spotify? » Le pépère ne sait pas c'est quoi Spotify. « Peux-tu me faire une liste de chansons Spotify que tu écoutais quand tu étais jeune? » Alors, son petit-fils quitte, mais le quitte avec, comme, tu sais, Alexa, quand tu parles à Google, « Alexa, joue-moi... » Mais il laisse avec quelque chose appelé Acadie Butt. Puis Acadie Butt, laisse avec le grand-père, puis il y a une discussion avec une machine. Alors lui, il est hors sa tête parce qu'il parle avec quelque chose qui répond. Mais à tous les fois, ça, t'as les jeunes qui jouent de la musique, mais à tous les fois, après la chanson joue, Acadie Butt dit non, on ne peut pas jouer cette chanson-là parce que A, B, C, D. Comme un exemple d'une chanson qu'on joue beaucoup à Chetikan, c'est Pique la baleine.
1: Oui.
0: Pique la baleine, ça veut dire tuer la baleine parce que c'est des baleiniers. Des baleiniers, ça tue des baleines. Alors, en 2026, tuer des baleines, c'est pas comique. Alors, le AI dit au grand-père, mais non, tu sais, en 2026, les baleines sont en voie d'écouter dans l'océan Pacifique, on peut plus les tuer. Alors, chaque chanson qu'il veut mettre sur le Spotify de son petit-fils, le AI dit non. Alors, c'est très comique. Puis, il essaie de trouver une chanson traditionnelle qui peut mettre. Des autres chansons comme avec une femme assise sur mes genoux, on va boire du rhum. Non, une femme assise sur les genoux, non, ce n'est pas approprié. Alors, c'est comique parce que le AI lui dit, c'est vraiment comique. Mais à la fin, il trouve une chanson. Mais je ne peux pas vous dire c'est quoi. Mais il y a une chanson qu'il trouve à la fin qu'il peut mettre sur la liste, sur le Spotify de son petit-fils. En tout cas, c'est comique. Puis, c'est vraiment comme je dis, la vraie médecine. J'ai tellement hâte à dimanche soir.
1: Mais Jolene, pourquoi ça va être présenté rien qu'une fois?
0: Ben, c'est ça. C'est le Festival de l'Escouette en fin de semaine. Alors, il y a beaucoup d'affaires qui se passent. Puis, Juliette a eu beaucoup de spectacles et les jeunes jouent partout. Alors, le Festival de l'Escouette à Chetikan, c'est la longue fin de semaine. Puis, tout le monde est venu. Alors, c'est la seule fin de semaine que tu peux vraiment faire un spectacle puis vendre beaucoup de billets pour être honnête avec toi. Parce que tout le monde est venu, tout le monde va être ensemble, tout le monde veut voir, écouter des chansons, il veut rire, il veut se mettre ensemble en famille. Puis, ça coûte cher faire des pièces de théâtre. C'est pas juste les artistes sur l'estrade, c'est d'autres mondes que vous voyez pas qui sont aussi là. Le décor, le technicien de son, le technicien de lumière.
1: Oui.
0: Il y a une équipe de, je crois qu'on est 12 ou 13, juste pour un spectacle-là. Alors, c'est ça. Alors, une des raisons qu'on le fait la fin de semaine, la grosse fin de semaine, c'est ça, pour vendre des billets, pour pouvoir payer les artistes, qui est primordial à tout. Mais, les artistes, ça va dire que peut-être qu'on pourrait le refaire parce que c'est assez simple comme concept, puis il n'y a pas beaucoup de décor et tout. Quand

0: peut-être qu'on pourrait le refaire durant Noël aussi ou un autre temps dans la communauté aussi, parce que c'est ça, on le fait juste une fois. Alors, c'est à voir. Tous les artistes, ça va dire, non, tu le fais une autre soirée, on va le faire pour plusieurs. Alors, c'est ça, c'est juste une fois, mais c'est comme ça.
1: Ben oui, ben je souhaite, parce que le concept sonne vraiment, vraiment comique, vraiment accrocheur. Là. Je suis sûre que les gens vont adorer. Qui est dans cette pièce-là?
0: Ben c'est ça, il y a Alexandre Poirier qui vient chez Tican, il y a Thomas Doucette qui vit à Dartmouth, mais c'est grâce à Brenda Doucette puis Stéphane, mais il vient chez Tican. Alors lui, vraiment, il vient chez Tican, mais il vit à Dartmouth, c'est pas de sa faute. Puis là, c'est pas de sa faute. Mais je dis ça, mais tout le monde est chez Tican via Halifax, alors ça, c'est dans un cas, dans les écoles par là. C'est ok, ça va. Dans les groupes de musique, c'est le groupe de musique Libellule qui joue. Non, je pense, ok, il y en a des artistes. Il y a Avery O'Toole, il y a Adèle Deveau, puis ma fille Lola Sang qui avait un petit groupe de musique qui joue. Puis il y a Jillian Head qui va jouer le violon avec eux. Alors c'est ça, le groupe de musique, c'est tous des jeunes talentueux de notre communauté. Puis puis on a Annabelle Deveau aussi qui est sur les lumières. On aime de mettre des jeunes partout qu'on peut, si c'est backstage, si c'est dans la boîte technique, là, on les met. Alors, on est très excités pour ça. Il y a déjà presque 200 billets vendus. On espère d'avoir 300, disons. C'est ça.
1: Très bien. Autres événements prévus prochainement pour la Société Mi-Carême?
0: Non, ça n'arrête pas. C'est l'été qui est ici. Alors, on aura le 15 août qui arrive. Il y a des camps d'été qui se passent au centre de la Mi-Carême. Il y a le mois de patrimoine ils font aussi une activité. Puis là, il n'y a pas de repos parce qu'une fois que l'automne tape ici au Cap-Breton, c'est plus occupé en septembre que c'est dans juillet. Avec les couleurs, les Celtic Colors International Festival. Tout le monde débarque. On croit qu'il y a une pause, là, quand l'école commence, mais non, ça recommence, tout le monde vient au Cap-Breton. Alors, il y a plein d'activités, beaucoup de violon, beaucoup de danse, des square sets. Il y a le site web www.micarem.com qui est là, qui démontre toutes les activités. Alors, il y a plein de choses à faire à Chetican. Si vous vous rendez loin comme ça dans le nord de la province, venez nous voir.
1: Quelle bonne ambassadrice. Jolie Larade, je rappelle, coordonnatrice de projet à la Société Mi-Carême. Bon succès avec cette pièce, La crise musicale de Joseph Hubert, dimanche à la salle Père Anselme-Chiasson, c'est à 19h30. Et ça se passe à l'intérieur du Festival de l'Escaouette qui se déroule. Alors, bon festival, Jolene. Bon été également. On se reparlera plus tard.
0: Enfin, merci beaucoup.
1: Bye-bye.

Le groupe Beaumont avec Mardi Gras. Je vais revenir un petit peu sur le Festival de l'Escaouette qui est commencé. En fait, il y a eu des activités aujourd'hui, mais officiellement, l'ouverture va être à 19h, donc dans quelques heures, aux Trois Pignons. Ensuite, soirée de talent au Dorymen. Ça, c'est à 20h. Demain, encore plein d'activités, des trucs pour les enfants le matin, de la musique également. Et en soirée, demain, hommage à André au coin, c'est le gala du festival. Il reste plus de billets pour cet événement-là, mais il y a un after party à partir de 21h au Canton culturel. Alors, si vous n'avez pas vos billets pour ce gala du festival, rendez-vous au Canton culturel par après. Quoi d'autre qui s'en vient? Ben oui, ça se poursuit encore jusqu'à dimanche. C'est la course de l'Escaouette dimanche matin. Oh, j'ai pas parlé de samedi. Samedi, il y aura un tournoi de golf, défilé pour des enfants et le party du festival à l'aréna de chez Ticansa. C'est à 20h30 demain soir. Dimanche, course de l'Escaouette, le défilé. Ça, c'est à 13h. Et le dernier party, ça, c'est de 14h à 16h. Et bien sûr, cette pièce musicale à 19h30. Il y a un défilé de bateaux également dans le Havre de Chéticamp pour clôturer le Festival de l'Escaouette cette année. Ça va être à 20h30 dimanche. Et donc, à la tombée du jour, les bateaux qui seront décorés et illuminés pour impressionner. On va écouter en musique Charlotte Cardin.

Je vous invite toujours à communiquer avec nous. On aime recevoir vos messages à l'émission La Movie et c'est facile de le faire. Vous nous trouvez la page de l'émission La Movie sur l'application audio qui est gratuite. Ça s'écrit O-H-D-I-O. Ça vous donne accès à tous les contenus d'ici première, d'ici musique, des balados également. Et puis, à partir de la page titre, vous pouvez cliquer sur la petite bulle pour nous joindre, pour envoyer votre message. Que ce soit un petit bonjour, on aime ça aussi quand vous... Pas de raison particulière, juste nous envoyer un message si le cœur vous en dit. On a déjà eu des messages de touristes qui étaient en visite chez nous. Si c'est le cas pour vous, bienvenue. J'espère que ça se passe bien. Faites-nous part, les gens qui sont d'ici, qui veulent que j'annonce des événements, des festivals. Il y a beaucoup de choses qui se passent en ce moment. On est vraiment dans la saison forte de l'été. Alors, je voulais mentionner ça. Merci de d'être à l'écoute. On va passer au bulletin de nouvelles régional, national, international dans quelques instants avec Maxime Boissonnier. Et ma collègue Marie-Ève Dussablon sera avec nous. Elle est habituellement à Saint-Jean-Terre-Neuve, mais elle a fait un bond vers le Labrador. Donc, elle viendra nous expliquer ce qu'elle fait là. Et puis aussi Max Bugeaud, qui va être sur la scène à Mont-Carmel dimanche. C'est dans le cadre de la série de spectacles d'été à Mont-Carmel. Donc, Max Bugeaud, auteur, compositeur, interprète du Nouveau-Brunswick. On va le découvrir dans la prochaine portion de La Movie. Restez là.

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4: C'est Marc Thériault. Voici vos informations. La GRC n'a toujours aucun suspect dans l'enquête qu'elle mène depuis presque un an concernant le feu de Kingston, incendie dévastateur qui a détruit environ 200 maisons dans l'est de Terre-Neuve en août 2025. Ce matin, la police fédérale a fait le point sur l'enquête lancée l'été dernier. Patrick Butler était sur place.
5: L'inspecteur Adam Palmer explique que l'enquête se poursuit.
6: The police investigation into the origins of the fire remains active.
5: Mais aucune accusation n'a été portée.
6: And no criminal charges have been laid to date.
5: La GRC n'a pas de suspect. La cause de l'incendie n'a pas encore été déterminée de façon définitive, même si des preuves indiquent qu'il a été déclenché par un pyromane.
6: We understand it is frustrating to hear that we are still investigating.
5: Nous comprenons qu'il est frustrant d'entendre que l'enquête continue, dit-il.
6: And we are limited in what we can share during this active investigation.
5: Il faut limiter les informations que nous partageons pour ne pas nuire aux efforts en cours, ajoute-t-il, en lançant à nouveau un appel aux témoins pour tenter de faire progresser l'investigation. La GRC est accusée d'avoir abandonné la région et d'avoir ignoré les inquiétudes des résidents l'été dernier, quand une dizaine de feux suspects se sont succédés. Le pire, celui de Kingston, a ravagé 196 maisons. Un examen des activités de la GRC pendant les feux se poursuit. Ici Patrick Butler, Radio-Canada, Saint-Jean-Terre-Neuve.
4: C'est aujourd'hui que la force policière de Belle Bay étend officiellement son territoire. Cela inclut désormais les territoires des anciens districts de services locaux comme ceux d'Alcida et Robertville. L'expansion ajoute plus de 5000 résidents sous la protection de la police de Belle Bay. Le gouvernement de la Nouvelle-Écosse a annoncé hier son intention de renforcer les effectifs locaux de la Gendarmerie royale du Canada grâce à 16 millions de dollars cette année, puis 18 millions de dollars par an les années suivantes. Selon une criminologue, cette initiative est insuffisante pour assurer la sécurité des communautés, surtout en zone rurale. Agathe Boucard.
7: Le plan visant à recruter 25 nouveaux agents de la GRC, présenté mercredi par le ministre de la Justice Scott Armstrong, a été vivement critiqué par des experts en sociologie et criminologie. La criminologue Maria Mourani croit que le gouvernement devrait plutôt axer sa stratégie de lutte contre la criminalité sur la prévention.
8: C'est-à-dire, c'est pas parce qu'on a plus de policiers en zone rurale que le problème va forcément se régler. Parce que malheureusement, les policiers agissent toujours en réaction, c'est-à-dire lorsque le drame a déjà eu lieu.
7: Cela dit, elle encourage les efforts du gouvernement à déployer plus de ressources dans les zones rurales où le taux de criminalité s'avère proportionnellement plus élevé que dans les zones urbaines.
8: Il y a beaucoup plus de présence d'armes à feu dans les zones rurales, comparativement aux zones urbaines, si on regarde en termes de proportion de population, là, on va avoir tendance à avoir plus des armes longues, etc.
7: Scott Armstrong a assuré qu'il avait confiance en la GRC et qu'il estimait que celle-ci avait besoin de ressources supplémentaires pour mener à bien sa mission. Ici Agathe Boucard, Radio-Canada, Halifax.
4: L'Association des enseignants de l'Île-du-Prince-Édouard sollicite l'aide de la province pour conclure un accord sur une nouvelle convention collective. L'association souhaite qu'un conciliateur soit nommé pour aider les négociateurs avec le conseil d'administration de UPI. L'association représente l'ensemble des membres du corps professoral, mais aussi les bibliothécaires, les chargés de cours à l'heure, les formateurs en soins infirmiers cliniques et les professionnels cliniques en médecine vétérinaire. Incendie en France. Les autorités évoquent une première journée relativement optimiste en une semaine en Gironde, le département qui suscite le plus d'inquiétude. D'après le ministre de l'Intérieur français, Laurent Nunez, 117 000 hectares de forêts ont brûlé en France depuis le début de la saison des feux. Un combat difficile pour des milliers de pompiers et pilotes mobilisés qui doivent également faire face à des problèmes de maintenance des canadaires. Antoine Niffaut a rencontré l'un de ses pilotes.
9: De gigantesques hangars qui abritent les Canadair.
10: Là, vous êtes au cœur du travail de l'été.
9: C'est là que travaille Éric Durand depuis 7 ans comme commandant de bord au rythme des alertes avec ses 80 collègues qui parlent entre eux des incendies de Gironde.
10: Même les plus anciens ont dit, c'est quelque chose qu'on n'avait jamais vu.
9: Si la Gironde, il ne l'a pas survolé, le secrétaire général adjoint du syndicat national du personnel navigant de l'aéronautique civile a combattu les flammes en Corse, dans le Var, dans les Pyrénées-Orientales aussi, où il se souvient d'une image.
10: On n'était que 2 Canadair à essayer d'intervenir pour diminuer l'intensité des flammes qui était monstrueuse.
9: Pas assez de ces avions, donc des Canadair de 30 ans d'âge, toujours en maintenance pour certains au début de cet été.
10: Nous devions avoir 10 Canadair sur les 12 de disponibles, 8 Dash sur 8 et 3 Beach sur 3. Bon, il s'avère qu'au début de la saison feu, on n'avait que 9 Canadair, on avait 7 Dash et les Beach étaient là.
9: Et si un 11e Canadair est cette semaine sorti du hangar, il dénonce des problèmes de maintenance depuis 10 ans avec l'entreprise en charge.
10: Là, on voit aujourd'hui plusieurs alertes. C'est pas un ou deux avions qui manquent au dispositif. C'est 3, 4, voire 5, voire 6 des fois. Ça serait bien quand même de faire en sorte que la direction de Sabena Technics mette un peu plus la main à la pâte. Ça permettra peut-être d'avoir moins de maisons brûlées.
9: La direction de Sabena Technics ne nous a pas répondu. Et de son côté, cet ancien pilote de l'armée de l'air de 51 ans se tient prêt à décoller à tout moment dans cet été qu'il qualifie lui aussi d'inédit.
4: C'était Antoine Liffaut à Nîmes, dans le sud de la France. Et voilà, c'était l'essentiel de vos informations. Bon après-midi.

Nathalie Guédry, bienvenue à La Mouvée. Dans cette portion de l'émission, on va aller retrouver ma collègue Marie-Ève Dussablon au Labrador.

Oui, Marie-Ève Dusablon, qui serait normalement à Saint-Jean-Terre-Neuve. Alors, qu'est-ce qu'elle fait au Labrador? On va le découvrir dans quelques instants, environ un peu plus de 10 minutes, qu'elle sera des nôtres, peut-être un peu plus tôt. On verra. Max Bugeaud sera un autre invité dans cette portion de l'émission La Mouvée. Il participera dimanche à la série de spectacles à Mont-Carmel, à l'île du Prince-Édouard. Vous savez, cette série de spectacles présentée tous les dimanches soirs et qui invite des artistes, oui, habituellement, il y en a de l'île du Prince-Édouard, mais des autres provinces également. Donc, c'est pas inhabituel qu'il y ait des artistes de pas très loin, mais d'autres provinces, comme Max Bugeaud du Nouveau-Brunswick, qui sont là. Alors, lui, il a un parcours vraiment intéressant. Il avait gagné plein de prix au Gala de la chanson de Caraquet en 2024, je crois. Alors, il est en train de préparer des chansons, un album, un mini-album. Il a fait des chansons en anglais aussi. Alors, je crois que son prochain projet sera en français. Il viendra nous expliquer ça, Max Bugeaud, dans une quarantaine de minutes à peu près. Météo. Je dois mentionner qu'il y a avertissement de vent, les suettes, dans la région de Chiticamp, ben pour la côte ouest du Cap-Breton. Jusque tard cette nuit, un avertissement émis par Environnement Canada. Donc, on prévoit des vents forts, des rafales maximales du sud-est jusqu'à 100 km/h. Vous allez dire, si vous êtes à Chiticamp, des habitués, c'est rien qu'une petite brise, ça. C'est le festival de l'Escaouette aussi qui se déroule en ce moment. Alors, j'espère que ça ne viendra pas trop gâcher les plans, ces vents qui vont souffler jusqu'à tard cette nuit. Pour les prévisions météo en Nouvelle-Écosse et à l'île du Prince-Édouard, ce soir et cette nuit, des averses avec possibilité d'orage, minimum 14 degrés. Demain, les averses vont cesser le matin ou en mi-journée et le brouillard se dissipera. Le ciel sera nuageux par après avec 30 % de probabilité d'averses et un maximum de 21. Ça, c'est pour les provinces maritimes. Terre-Neuve maintenant à Saint-Jean, bruine intermittente ce soir, brouillard cette nuit, minimum 12. La bruine intermittente se changera en averse demain après-midi, maximum 15. Et pour Stephenville et la péninsule de Port-au-Port, le ciel deviendra nuageux ce soir, ou si c'est pas déjà le cas, les nuages s'intensifieront et les averses se formeront durant la nuit, minimum 13. Des averses pour demain avec un maximum de 19. On a 19 degrés à Charlottetown en ce moment. C'est un ciel nuageux. Des nuages aussi à Terre-Neuve, Stephenville 24, Saint-Jean 15. Au Cap-Breton, il y a de la pluie à Sydney. Il fait 17. Des nuages à Chéticamp avec 18. Des nuages et de la brume à Halifax avec 19. Et ciel nuageux à Yarmouth où on a 24 degrés. Voici Édouard Tremblay-Grenier avec la chanson « Papier sablé ».

Il est 16h13 dans les Maritimes, 16h43 à Terre-Neuve. Aujourd'hui, c'est un grand jour pour moi parce que j'ai mon texte web, reportage en ligne sur le site d'ici radiocanada.ca/Nouvelle-Écosse. Ce texte, ce reportage est sorti après quelques mois de préparation. Harold Robichaud, gardien de la mémoire de classe. Ça, c'est le titre. Et il y a aussi une vidéo pour accompagner. C'est un homme qui j'ai entendu parler de sa collection impressionnante de photos, 12 000 photos de lieux, d'événements, de personnes du sud-ouest de la Nouvelle-Écosse. Il a travaillé au journal The Vanguard pendant 21 ans, Harold Robichaud, comme photojournaliste. Il a travaillé à la quincaillerie de son père, à Metegan. Mais c'est surtout la passion pour les histoires de ce qui relie les Acadiens dans ces régions, ces villages de la Baie-Sainte-Marie surtout. Alors, j'ai été à sa rencontre avec mon collègue Jonathan Villeneuve qui a pris des photos, des images vraiment magnifiques. Allez voir ça, c'est très visuel. On voit des exemples de ces anciennes photos, certaines qui ont été prises il y a plus de 100 ans. Et on découvre vraiment la passion de cet homme, Harold Robichaud, qui rêve de faire un musée où il pourrait présenter toutes ces images et bien d'autres choses. Alors, on a rencontré, Jonathan et moi, l'archiviste Mathias Duc du Centre acadien de l'Université Sainte-Anne et Jocelyne Comeau également, qui est présidente de la Société historique acadienne de la Baie-Sainte-Marie. Donc, il est en ligne. Allez voir ça si ça vous dit. Et c'est un exemple de la Baie-Sainte-Marie du sud-ouest de la Nouvelle-Écosse, mais je sais qu'il y a plein de gens, peut-être pas dans cette quantité-là, mais il y a des gens qui sont les archivistes des communautés qui ont beaucoup d'images et d'informations précieuses dans les régions acadiennes, dans les greniers, dans les sous-sols, dans les chambres à coucher, dans les placards. Alors, c'est un exemple et peut-être que vous en connaissez de ces types de personnes qui sont vraiment passionnés par l'histoire et les archives locales. On écoute une chanson, Zachary Richard, oui, qui sera à Halifax, à Dartmouth, plus tard cet automne. Voici Johnny Dansé et juste après, Marie-Ève du Sablon.

0: Ben non, tu t'appelles pas Johnny Dansé, tu t'appelles Zachary Richard, quand même. Oui, Zachary Richard, qu'on pourra voir en spectacle à Dartmouth le 30 octobre. C'est un vendredi, ça va être dans le cadre du Francofest. Et je regarde le technicien réalisateur associé qui est en train de rire. Mais si il porte le nom de Zachary, c'est bien à cause de Zachary Richard. Il est 16h20 dans les provinces maritimes et le Labrador. Il est 16h50 à Terre-Neuve. Ben oui, le Labrador, c'est là où se trouve notre collègue Marie-Ève Dussablon, toute la semaine dans le sud de cette région pour aller à la rencontre des gens et préparer quelques reportages. Bonjour Marie-Ève.
1: Bonjour Nathalie.
0: Alors, je crois que la récolte a été bonne. Racontez-nous comment se passe votre séjour.
1: Ça se passe vraiment bien, mais vraiment, ça a dépassé toutes mes attentes, Nathalie. Ça a été des très grosses journées, de plusieurs heures, mais ça vaut vraiment la peine. Comme vous dites, quand la récolte est bonne, on dirait que ça satisfait mon esprit de journaliste. Et vraiment, toutes les rencontres que j'ai faites étaient incroyables. J'ai vraiment parcouru un peu le sud du Labrador. Pas au complet, parce qu'on sait que c'est d'immenses territoires, mais quand même, je suis allée d'une communauté à l'autre. J'ai parlé à des entrepreneurs, des plus jeunes entrepreneurs, à des citoyens, à des gens vraiment qui sont passionnés par leur région. Les gens étaient, un peu comme à Terre-Neuve aussi, extrêmement gentils du côté du sud du Labrador, très généreux. Alors ça, ça a vraiment beaucoup aidé à m'accueillir. Je demandais aux gens, est-ce que ça tente de me parler? Oui, immédiatement. Est-ce que tu veux prendre une photo? Oui. Une vidéo? Oui. Alors vraiment, ça a été très, très facile. Et je vais vous revenir avec énormément d'idées de reportage. On va les découvrir ensemble tout au long du mois d'août, après mes vacances, parce que je vais revenir le 10 août pour vous présenter un peu tout le mois d'août, même peut-être que j'en aurai assez jusqu'en septembre et je vais vous présenter tous mes sujets. Je me disais qu'aujourd'hui, c'est une belle occasion de vous donner un petit avant-goût là, de ce que vous allez découvrir tout au long du mois.
0: Ben, puis moi aussi, je prends des vacances le mois prochain. Alors oui, s'il vous plaît, gardez-en pour un petit peu plus tard, au mois d'août, début septembre. Ben, donnez-nous un aperçu, là. Quel type de sujet est-ce que vous allez présenter, Marie-Ève?
1: Bien, le premier sujet porte sur un phénomène qui m'a vraiment marqué, c'est vraiment l'esprit d'entraide entre les communautés du sud du Labrador puis celle de la Basse-Côte-Nord. La Basse-Côte-Nord ici, ça se limite entre Blanc-Sablon, on a Rivière-Saint-Paul et on a aussi, il m'en manque une, de Rivière-Saint-Paul et Vieux-Fort, voilà. Alors, c'est trois petits villages qui sont collés au sud du Labrador et quand on regarde sur la carte, on réalise qu'on est très loin des grands centres ici. Alors, les entrepreneurs n'ont pas vraiment le choix de travailler ensemble, que ce soit entre Porto, Lance-au-Loup, Vette-Bé, Lance-Amour, Lance-au-Clair, Blanc-Sablon ou les autres communautés dont je vous nommais en Basse-Côte-Nord. Et vous voyez, ils sont beaucoup à francophones. Hein? On sent bien l'héritage français ici dans le sud du Labrador et aussi en Basse-Côte-Nord. Mais les gens se recommandent, mettent leurs ressources en commun, développent des projets ensemble. Donc, c'est une réalité que je trouve très inspirante. Et un autre sujet dont on a déjà discuté ensemble, Nathalie, c'est l'exposition 51, ce parcours qui réunit la Côte-Nord. Donc, qui part, je pense, près de 7 îles et qui se rend jusqu'au Labrador. On passe par Fermont, Labrador City, et on descend jusque dans le sud pour se rendre jusqu'au bout, à Vieux-Fort. C'est là que la route 138 s'arrête et on dit à quel point que cette expédition-là porte fruit, surtout depuis les dernières années. Donc, on sent les effets de cette initiative. C'est un partenariat, je le rappelle, entre Destination Labrador et Tourisme Côte-Nord. C'est assez unique comme collaboration. Et donc, ça encourage les gens à visiter les deux côtés de la frontière. On sait que Blanc-Sablon, c'est vraiment collé à Lance-au-Clair. En 10 minutes, on passe la frontière, on est au Labrador. Et donc, on connaît une augmentation de l'achalandage. Ça crée aussi des nouvelles occasions de collaboration. Aussi pour les jeunes entreprises, on sent beaucoup qu'il y a beaucoup de jeunes entreprises, en fait, de jeunes entrepreneurs, et donc qui collaborent, comme Waller's Quest, qui collabore avec Salmon Bay Farm. C'est des très jeunes entreprises, là. Ça fait à peine peut-être 4-5 ans qu'elle existe. Alors, on se sert beaucoup d'Expédition 51 et de cette collaboration entre le sud du Labrador et la Basse-Côte-Nord, vraiment pour mousser l'attention. Et on me dit aussi au Labrador à quel point cette initiative attire la clientèle québécoise. C'est presque 50% de leur clientèle qui est québécoise. Elle ne vient pas de Terre-Neuve. Elle vient vraiment du Québec et d'un peu partout à travers le monde. Et la raison, c'est notamment en raison de l'expédition 51. Donc, on comprend que c'est extrêmement important. On m'a aussi mentionné que les feux du Labrador, on a connu des feux il y a à peine un mois, bien, ça a peut-être un petit peu diminué l'achalandage au cours de l'été.
0: Marie-Ève, vous êtes aussi allée à Red Bay, un lieu de oui. patrimoine mondial de l'UNESCO pour son histoire basque. Et cet endroit-là vous a particulièrement marqué, n'est-ce pas?
1: Oui, mais j'étais déjà allée deux fois. On se rappelle que j'ai déjà habité en Basse-Côte-Nord. Donc, des fois, quand j'avais des reportages à faire à Blanc-Sablon, j'y allais parce que Red Bay, c'est environ à 1h15 d'ici. Donc, c'est un peu plus loin que Porto, Lanceau-Clair, qui se retrouve au sud du Labrador. Donc, faut prendre un peu le temps. Mais c'est hallucinant. Là, j'ai fait un tour de bateau. Je me suis rendue à l'île Saddle, où vraiment, il y a un héritage basque très perceptible. On peut voir ce qu'on retrouve sur les toits des maisons. C'est un peu partout, c'est concassé sur l'île. Il y a un cimetière où sont enterrés, en fait, plus de 160 basques.
0: Wow.
1: Et là, on leur rend héritage. Oui, c'est fascinant. On voit aussi comment ils faisaient fondre la graisse de baleine. Et cette graisse de baleine-là, elle servait à éclairer les foyers en Europe. Donc, c'était extrêmement important au 16e siècle. Alors, j'ai beaucoup appris sur l'histoire basque. Ça, je vais vous ramener plein d'histoires par rapport à ça sur l'île Saddle aussi. J'ai rencontré une entrepreneur de Waller's Quest. On a parlé de la collaboration avec Québec, mais aussi à quel point ça peut être difficile de créer une entreprise dans une petite communauté. Et le fait que souvent les touristes, pas nécessairement avec Expédition 51, mais lorsqu'ils viennent, par exemple, avec des autobus ou des bateaux de croisière, ne restent pas assez longtemps pour profiter, par exemple, d'un tour de bateau pour aller voir les baleines. Donc, on a parlé de tout ça. J'ai aussi parlé du fameux Saint-Juan, la réplique de ce bastion, de ce baleinier basque reconstruit en Espagne, qui doit traverser dans 2 ans l'Atlantique pour venir du côté de Red Bay. Mm. On est très fébrile parce qu'on veut l'accueillir. Tout le monde me parle de ça. Tout le monde me dit à quel point ça va changer peut-être l'avenir du sud du Labrador. Mais il y a des gros défis logistiques. Premièrement, le quai est en très mauvais état. En ce moment, on ne peut pas ou presque l'accueillir, le baleinier. Donc, il va falloir qu'il se passe quelque chose. C'est un projet qui, on pense, s'élève à environ 5 millions de dollars. Donc, on a parlé de ça. J'ai parlé aussi avec la députée Lisa Dempster à ce niveau-là. On a aussi parlé de toutes les accommodations qui sont peut-être pas là encore. Donc, il va falloir faire des choses dans ces 2 années-là. C'est vraiment la course contre la montre. Et là, que je vous conte une anecdote. Est-ce que j'ai le temps? J'ai l'impression que
0: oui.
1: J'ai tellement de choses à dire.
0: Ah non, racontez!
1: La première Nathalie à apprendre tout ça. Quand je suis arrivée à l'auberge avec ma valise, ça faisait à peine 15 minutes, je pense, que j'étais arrivée. J'arrive à l'auberge et là, je parle avec le propriétaire. Je lui dis que je suis là pour une série de reportages au sud du Labrador, que je vais aller à Red Bay. Puis il me dit, Marie, la personne qui dort en ce moment, qui attend son taxi, eh bien, c'est le fils de celle qui a découvert tout l'héritage basque à Red Bay et dans la région à Middle Bay. C'est Selma Barkham, celle qui a dédié sa vie à cette découverte-là. C'est la femme cachée derrière les grands archéologues dont on ne parle pas beaucoup, mais c'est toute elle qui a découvert l'héritage basque. Alors là, je me suis dit, OK, je sors dehors, je vais lui demander une entrevue. Il parle bien français en plus. Il habite en Espagne en ce moment. Il habite à 5 km d'où le bateau est construit.
0: Wow.
1: Il me dit, je donne une entrevue, mais en échange, viens-tu me porter à l'aéroport? J'ai dit oui, parfait, je vais être son taxi. Donc, j'allais me porter à l'aéroport et finalement, cette petite rencontre, une balade de 5 minutes en voiture, a porté fruit parce que j'ai eu 45 minutes d'entrevue avec lui. Il m'a tout raconté, son histoire avec sa mère, les nombreux voyages qu'ils ont faits. Donc, vraiment, c'est incroyable. J'ai commencé ma cueillette comme ça.
0: Quelle générosité!
1: Oui, donc voilà, ça c'est vraiment un des sujets que je porte dans mon cœur.
0: Parlons d'une découverte en particulier. Vous êtes allé au phare de Lance-Amour.
1: Oui, ça a été aujourd'hui. Donc, dernier sujet, je me suis dit, j'avais rien préparé, mais Lance-Amour, le phare de Lance-Amour, c'est le deuxième plus grand au Canada. C'est l'un des plus préservés. C'est le deuxième plus grand après celui qui est en Gaspésie, dont je ne me rappelle plus le nom, je ne vais pas dire n'importe quoi, mais on ne peut plus monter aussi haut dans le phare parce qu'il est en moins bon état. Donc, c'est l'un des phares les mieux préservés au Canada, c'est celui de Lance-Amour. Lance-Amour qui était autrefois Lance-aux-Morts, parce qu'il y avait beaucoup de personnes qui mouraient en raison des nombreux naufrages. C'est pas pour rien que le phare existe, c'est vraiment pour indiquer où vous êtes en ce moment, les bateaux qui arrivaient par centaines. Et c'est une famille de Montréal qui a préservé, qui a grandi dans le fort pendant plus d'une centaine d'années. Donc, c'est vraiment spectaculaire, toute l'histoire derrière. J'ai parlé aussi avec un monsieur qui avait appris le français, qui vient du sud du Labrador. Bref, j'ai été très, très gâtée aussi avec des gens qui parlent français. Et puis, on a parlé aussi des fossiles qui ont été trouvés. Et ça, j'ai trouvé ça assez impressionnant. C'est des fossiles de plus de 350 millions d'années. Et ce sont des coraux qui indiquent qu'on était beaucoup plus au sud autrefois et qu'on bénéficiait d'un climat tropical. Quand même assez particulier quand on est dans le sud du Labrador. Wow. On connaît des belles journées là, cette semaine, mais c'est assez frisquet et l'eau est très froide présentement. Mais bref, grâce à cette eau froide-là, on a réussi à garder tous ces fossiles. C'est un peu la même chose avec les bateaux basses. C'est pour une de ces raisons-là qui sont aussi bien préservées. Donc bref, j'ai vraiment beaucoup de matière. Il va falloir que je vous fasse un grand prix. Mais tous ces reportages-là, tous les sujets dont je vous parle en ce moment, ben j'ai une bonne nouvelle. Je suis en train de préparer une vidéo avec mes collègues, Jonathan Villeneuve et François-Pierre Dufault, dont on va vous préparer un peu en image là, qu'est-ce qui vous attend pour le mois d'août. Ça vaut quand même la peine de voir ça.
0: À une équipe de feu, de tonnerre.
1: Multiplateforme.
0: Magnifique. Oh, j'ai tellement hâte à découvrir tous ces contenus, Marie-Ève du Sablon. Ah, je suis tellement contente pour vous. Quelle belle récolte. Mais au plaisir de s'en parler. Parler d'autres choses aussi, là, dans les prochaines, les prochains jours, avant les vacances.
1: Oui. Et, c'est quand en vacances, Nathalie? Vendredi?
0: Vendredi prochain. Donc, le 7 août, ça va être.
1: Vendredi prochain, au moins. Oui. Je vais vous garder des sujets pour
0: cette fois.
1: Il y en aura d'autres.
0: Merci, Marie-Ève du Sablon, Labrador. À la prochaine.
1: Salut, bye bye.
0: Météo maintenant. Ben, il y a avertissement émis par Environnement Canada de vent l'Issuette pour l'ouest du Cap-Breton. Donc, les vents qui vont souffler jusqu'à tard cette nuit, des rafales maximales du sud-est allant jusqu'à 100 km/h. Pour la Nouvelle-Écosse et l'île du Prince-Édouard, ce soir et cette nuit, des averses avec possibilité d'orage, minimum 14 degrés. Et demain, les averses cesseront le matin ou en mi-journée et le brouillard se dissipera. Le ciel sera nuageux par après. 30% de possibilité d'averses demain, maximum 21. Ça, c'est pour les provinces maritimes. Pour Terre-Neuve, à Saint-Jean, bruine intermittente ce soir. Du brouillard cette nuit, minimum 12 degrés. La bruine se changera en averse demain après-midi, maximum 15 degrés. À Stephenville et sur la péninsule de Port-au-Port, le ciel va devenir nuageux ce soir. Des averses qui commenceront durant la nuit, minimum 13 degrés. Demain, des averses avec un maximum de 19 degrés. On a 19 à Charlottetown en ce moment. Le ciel est nuageux. C'est des nuages partout, sauf à Sydney, où il pleut. On a 17 degrés. Chétiquan, 18. Halifax, on a 20 degrés. Yarmouth, il fait 23. Stephenville, on a 24 degrés en ce moment. Et à Saint-Jean-Terre-Neuve, 15 degrés. Voici Hawa Bay avec Greg Baudin. 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

0: J'aime la fin accélérée de cette chanson-là. Il est 16h37 minutes dans les Maritimes, 17h07 à Terre-Neuve. Merci d'écouter l'émission La Mouvée. C'est Nathalie Guédry au microphone jusqu'à 18h30 à Terre-Neuve. Parlons maintenant d'un conflit de travail qui pourrait, s'il est déclenché, donner beaucoup de maux de tête aux voyageurs en cette période estivale. Le syndicat qui représente les 4400 agents de bord de WestJet vient de déposer un préavis de 72 heures pour un possible début de grève dès dimanche. La direction du transporteur aérien a immédiatement répliqué en déposant un préavis de lockout. John Gradec, professeur de gestion aéronautique à l'Université McGill, en a discuté avec ma collègue Laurence Martin.
1: Les agences de bord sont payées un système de crédit heure. C'est le compteur démarre quand la porte se ferme dans l'appareil et que l'avion recule. Et puis le travail au sol, ce n'est pas rémunéré directement. Mm-hmm. Le syndicat réclame le paiement de tous les heures travaillées et ils disent qu'on a environ 35 heures par mois qui n'est pas payé. Mm-hmm. Alors, WestJet dit que le modèle standard, c'est le modèle de crédit 1, mais il concède qu'il doit être amélioré. Il y a des choses à faire au niveau de taux et de reconnaître l'inflation. Mais il y a plusieurs transporteurs nord-américains, il y a plusieurs transporteurs américains et canadiens qui ont commencé et qui ont débuté leur système de paiement en reconnaissant ce travail qui est hors de... Du cadrage d'heures qui est maintenant, du moment que la porte ferme jusqu'à temps que la porte ouvre. D'abord, Air Canada, comme exemple, a introduit, avec la dernière convention collective, des crédits au sol.
2: Oui.
1: Qui offrent leur agent de bord un paiement additionnel.
0: John Gradec, qu'on entendait et qui va maintenant expliquer que le salaire des agents de bord est peu élevé si on tient compte du nombre d'heures maximum imposées.
1: Mais la chose que WestJet nous dit, c'est que le salaire que les agents de bord reçoivent, lorsqu'on parle d'un salaire de service à la clientèle à bord des appareils et le bénéfice que les agents ont à bord des appareils, ils sont payés entre 35 et 50 $ à l'heure. D'abord, c'est un montant intéressant, mais on travaille un maximum de 80 heures par mois. D'abord, il faut vivre sur 2500, 2600 piastres par mois. Et puis, est-ce que c'est assez? La plupart des agents de bord disent non. Mm-hmm. Et puis, on offre des salaires et une rémunération minime aux agents de bord qui n'est pas supportable, étant donné le taux de coût de la vie dans diverses villes à travers le Canada d'abord. C'est vraiment une situation de s'assurer que les gens qui travaillent pour WestJet, surtout les agents de bord, reçoivent un revenu sur lequel que c'est vivable dans les villes métropolitaines au Canada.
0: John Gradec, qu'on écoutait, même en cas de grève ou de lockout, WestJet a des obligations envers les détenteurs de billets. On l'écoute là-dessus.
1: C'est l'obligation, selon les règlements de protection des droits du passager, ils ont obligation de trouver une alternative à leur qu'eux doivent trouver et que le passager soit offert un service qui le rend à la destination en dedans des 48 heures originales. D'abord, si vous avez un vol lundi pour aller dimanche pour aller à Vancouver, il faudrait que WestJet vous trouve quelque chose pour vous rendre à Vancouver.

Il est 16h45 dans les provinces maritimes, 17h15 à Terre-Neuve. Oui, c'est Nathalie Guédry avec vous. Ça s'active à l'Île-du-Prince-Édouard. Il y a le festival Route 11 dans la région évangéline cette fin de semaine. Il y a la série de spectacles à Mont-Carmel également. C'est la scène sur la salle paroissiale qui accueille chaque dimanche durant l'été jusqu'au 30 août. Une variété d'artistes. Et un des artistes en spectacle dimanche sera Max Bugeau, un auteur, compositeur, interprète originaire de la Nouvelle-Écosse, maintenant installé au Nouveau-Brunswick, fièrement acadien également. Je l'accueille.

0: bout du fil. Max Bugeaud, bonjour et bienvenue à La Mouvée.
1: Salut Nathalie, comment ça va?
0: Ça va bien. Puis là, je suis curieuse de savoir comment c'est arrivé cette invitation à aller sur la scène de Mont-Carmel.
1: Ben, l'année passée, en novembre, on a fait une vitrine à la Francofête en Acadie à Dieppe. Et ça a super bien été. On s'est fait offrir une tournée avec Radar, avec plusieurs diffuseurs de l'Atlantique. Et Mont-Carmel, ça fait partie de cette tournée.
0: Et donc, il y aura également, il y a toujours plein d'artistes durant ces soirées-là. Comment le tout va se dérouler? Est-ce que vous allez tous vous présenter séparément? Allez-vous faire des collaborations? Comment ça va se passer?
1: Ça sera des spectacles séparés. On est tout à distance, donc ils m'ont pas communiqué de collaboration, mais si jamais l'occasion se présente, c'est sûr que moi je suis toujours ouvert à faire des collaborations. Je suis pas gêné de wing it, on va dire, c'est ce que je veux dire.
0: Oui, d'essayer quelque chose là, pour la première
1: Exactement.
0: Fois. Puis, est-ce que ça va être la première fois sur une scène à l'île du Prince-Édouard?
1: Ce sera pas la première fois. J'ai déjà habité à l'île du Prince-Édouard. L'été entre mon bac et ma maîtrise, c'était en 2018. J'ai resté directement à Charlottetown. J'ai travaillé en construction pour l'été, mais aussi au Gahan House. Et j'ai fait une couple de spectacles en solo, tandis que j'étais sur l'île. Mais j'ai aussi retourné quelques années plus tard avec mon band, les Milestones, pour le showcase, Atlantic Canada Showcase avec Tourisme Nouveau-Brunswick, puisqu'on a performé pour plusieurs diffuseurs de tourisme du Canada. Donc, c'était vraiment une belle occasion. Puis, on a profité de manger des bons repas à Charlottetown. Puis, c'est toujours une traite de retourner à l'île.
0: C'est ça. Faut s'y rendre souvent, surtout l'été. C'est tellement agréable l'été. Max, vous avez mentionné, oui, vous avez passé du temps à l'île du Prince-Édouard. Vous êtes au Nouveau-Brunswick maintenant installé là, mais originaire de la Nouvelle-Écosse.
1: Oui, c'est ça. J'ai été élevé à Nouvelle-Écosse par mes parents francophones du Nouveau-Brunswick. On était dans une communauté anglophone à Fall River, Nouvelle-Écosse. Mm-hmm. Et après ça, j'ai fait mes études à Acadia University, à Wolfville. Ensuite, ma maîtrise était à Dal, à Halifax. Donc, j'ai passé les premiers 24 ans de ma vie à Nouvelle-Écosse. J'ai adoré ça. J'avais beaucoup d'amis. Mais il y avait quelque chose qui m'appelait vers mes racines familiales ici au Restigouche. Donc, quand j'ai gradué, j'ai décidé de déménager moi, ma vie, puis tout. Ici au Nouveau-Brunswick, durant le COVID, puis aussitôt que le COVID a commencé à lâcher, j'ai commencé à performer seul dans les bars ici à Camilton. Puis ça n'a pas pris longtemps que je m'ai formé un band, des bons amis. Puis maintenant, ça fait 4 ans qu'on est ensemble.
0: Donc, vous serez là ensemble dimanche?
1: C'est ça. On va être 4 musiciens en total. Je vais chanter, jouer de l'acoustique, guitare, un petit peu d'électrique. J'ai aussi un guitariste, un bassiste qui chante avec moi et un drummer.
0: Et puis, vous faites de la musique en anglais puis en français, hein, Max?
1: Oui, j'avais commencé en anglais. Il suffit que j'ai grandi à Nouvelle-Écosse puis tout mon entourage était anglophone. Toute la musique sur les radios où j'habitais était plutôt anglophone. J'avais plus d'influence musicale anglais. Mm-hmm. Mais depuis, j'ai déménagé au Nouveau-Brunswick. Je m'ai fait des amis, des artistes francophones. J'ai plus l'oreille à la musique acadienne, francophone de les Maritimes. Et en tout ça, je m'ai passionné de commencer à composer en français. Donc, ça fait juste peut-être 2 ans que j'ai commencé à composer, mais là, ça va bien jusqu'à date. J'ai fait le festival, j'ai fait le gala de la chanson à Caraquet.
0: Oui.
1: Ça a super bien été.
0: Ben oui, 4 prix, ça, cet événement-là.
1: Oui, c'était une belle surprise. J'ai été bien accueilli par la foule puis par ceux qui donnaient les prix. Et ça, cette occasion m'a aussi amené à faire le festival international de la chanson de Granby l'été passé. Mm-hmm. Ça, c'était toute une belle occasion. J'ai rencontré des artistes de partout au Canada. J'ai fait ma vitrine. Puis, je m'ai fait signer à une agence de spectacle production Palmarès de ce moment-là.
0: OK.
1: Et depuis, on travaille fort avec ma nouvelle équipe pour monter le premier album en français.
0: OK. C'est quoi le style de musique de Max Bugeaud?
1: J'ai toujours envie de dire country rock, mais il y a beaucoup de blues, d'influence folk, trad, même du hip-hop.
0: Ah oui?
1: Je m'empêche. Oui, c'est un beau mix de toutes les influences de la musique que j'écoute. Donc, quand je compose, je m'arrête pas pour un genre. J'essaie juste de composer ce qui me vient en tête, puis après, essayer de remettre la saveur signature Max Bugeaud dessus, qui est souvent de la guitare électrique, du piano, des bacs vocales. Bien, c'est sûr, il y a beaucoup d'émotions.
0: Puis un album qui s'en vient.
1: Oui.
0: Donc, ça sera pour quand, ça?
1: Bien, on était cédulé de commencer les sorties de singles cet automne. Mais là, dû à un imprévu, mon bassiste Sam, où est-ce qu'on enregistre notre musique, sa maison a brûlé.
0: Oh.
1: Ça fait un mois.
0: Oh là là.
1: Malheureusement, oui. Donc, ça nous a retardé un peu. Tout le monde est correct. On va être correct. Puis Sam, puis sa blonde, Émilie Landry, sont corrects, là. Mais c'est sûr, ça a mis un petit délai sur notre projet.
0: Oui, certainement. Bien, ça sortira un moment donné, puis entre-temps, les gens qui seront à Mont-Carmel dimanche pour en voir un aperçu de ce que vous allez sortir à l'automne ou dans les prochains mois.
1: Ah oui, on va jouer nos chansons francophones, nos compositions en tournée cet été. Puis j'ai vraiment hâte de les partager avec le monde. Jusqu'à date, les spectacles que j'ai faits cet été, on a vraiment eu des belles réponses et c'est très motivant.
0: Ben excellent. Bonne route jusqu'à Mont-Carmel, Max Bugeaud. Et puis, je rappelle, c'est dimanche soir. La série de spectacles à Mont-Carmel présentée par la Coopérative de développement culturel et patrimonial de Mont-Carmel. Le spectacle commence à 19h. Également, il y aura Peter Arsenault, Albert Arsenault et Gary Galland, puis Hélène Bergeron de l'Île-du-Prince-Édouard. Et Nihad aussi, qu'on va recevoir demain à l'émission La Mouvée. Je suis curieuse de découvrir ces artistes qui vont à Mont-Carmel, des artistes émergents, en tout cas dans votre cas, Max, peut-être plutôt du côté français, franco, en langue française, c'est ça qui est la nouveauté chez vous. Bonne route, puis à la prochaine.
1: Merci Nathalie.
0: On écoute Cœur de pirate maintenant.

0: C'est pas mal tout pour cette portion de l'émission La Mouvée. Comme d'habitude, on s'en va vers le bulletin de nouvelles et au retour, on aura en fait ma collègue Caroline Lévesque qui nous présentera un dossier intéressant par rapport à l'Association de la musique de la Côte-Est, des artistes qui dénoncent des problèmes de paiement. Alors, elle sera là pour expliquer ça. Également, Marc-Samuel Larocque, mais oui, il est de retour avec la chronique Actualité Techno. Une autre option je vais vraiment mal expliquer. Le doom scrolling. Le déroulement morbide, défilement morbide sur les réseaux sociaux, c'est ça la traduction. Il y a quelqu'un, un entrepreneur qui a trouvé une solution, une application pour contrer ça. Marc-Samuel l'expliquera mieux que moi. Restez à l'écoute de La Mouvée.
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6: Ici Marc Thériault, voici vos informations. Le camp minier de Bathurst au Nouveau-Brunswick devrait retrouver ces prochaines années une certaine activité minière. Canadian Copper compte exploiter le gisement de Murraybrook et de se servir de l'usine de la mine Caribou. Il n'en faut pas plus pour créer un engouement dans la ville la plus proche, soit Bathurst. Frédéric Camarano.
7: À la première rencontre publique de Canadian Copper sur son projet, Jeff Cormier est déjà prêt à déposer son curriculum vitae.
8: I spent three quarters of my life running away on a plane.
7: En 35 ans de carrière, ce mineur a passé beaucoup de temps en avion. Trop. Il veut maintenant être plus près de sa famille pour accueillir un premier petit enfant. Sur place, des entrepreneurs espèrent aussi décrocher un contrat. Au Collège communautaire du Nouveau-Brunswick, Nancy Savoie, la doyenne associée au développement sectoriel à l'École des pêches et ressources naturelles, est aussi tout sourire. Cette représentante de l'unique établissement à offrir une formation en technologie minière a serré la main du PDG de l'entreprise lors de l'annonce.
9: On va se parler dans les prochaines semaines. C'est certain qu'on a les étudiants, mais on a aussi de la formation continue qu'on peut mettre sur pied selon les besoins de l'employeur.
7: Le plan de Canadian Copper consiste à exploiter le gisement de Murraybrook et à se servir de l'usine de transformation de la mine Caribou. Une manière de réaliser des économies importantes alors que la rentabilité d'une mine est très fragile.
10: If you put a mine into production today,
7: une mine qui hier n'était pas rentable pourrait très bien l'être aujourd'hui si le prix des minéraux a augmenté, explique Jim Walker, ex-géologue du gouvernement du Nouveau-Brunswick. Cette logique permet selon lui d'expliquer pourquoi les activités minières au camp minier de Bathurst avaient été réduites à néant, un camp dont font partie le gisement et l'usine. Ici Frédéric Camarano, Radio-Canada, Bathurst.
6: Un extrait d'un député progressiste conservateur du Nouveau-Brunswick prononçant un discours à l'Assemblée législative en juin est devenu viral sur les réseaux sociaux ces derniers jours, et ça puisqu'il a été rédigé à l'aide d'intelligence artificielle. Le député progressiste conservateur de King Center, Bill Oliver, a prononcé un long discours à l'Assemblée législative le 9 juin dernier. Le passage en question interroge puisqu'il ressemble beaucoup au style de réponse ou d'indication qu'un robot conversationnel comme ChatGPT pourrait l'avoir formulé. Dans une déclaration envoyée mercredi, Bill Oliver reconnaît qu'il a utilisé l'IA pour préparer son discours et qu'à l'impression de la version finale, les indications de l'IA n'ont pas été supprimées. Un exemple qui en dit long sur l'impact de l'IA sur nos démocraties, selon Mario Lévesque, politologue à l'Université Mount Allison.
11: Parce qu'à la fin de la journée, il faut qu'on se demande quelle sorte de représentation que c'est ça. C'est la personne qui nous représente. C'est la personne qui va venir nous écouter et comment nous directer pour essayer de trouver des solutions aussi. Parce que ça nous dit qu'on a un plus gros problème. Il faut qu'on ait d'éducation des députés, puis les personnes dans l'Assemblée, les personnes qui aident les députés aussi, les assistants, puis tout ça. Comment s'en servir de cet outil qu'on a?
6: La Gendarmerie royale du Canada n'a aucun suspect dans l'enquête qu'elle mène depuis presque un an concernant le feu de Kingston qui a détruit environ 200 maisons dans l'est de Terre-Neuve. Aucune accusation n'a été portée en lien avec le dossier. La police lance à nouveau un appel aux témoins dans le but de faire progresser son enquête. L'inspecteur Adam Palmer indique que plusieurs suspects potentiels ont été portés à l'attention de la GRC et interrogés au cours de la dernière année, mais que tous ont été blanchis. Un examen des activités de la GRC pendant les feux se poursuit. Les réserves de sang du Canada ont chuté près de 20 % depuis le 1er juin. L'île du Prince-Édouard et les autres provinces de l'Atlantique n'échappent pas au phénomène. Marine Hernoux a les détails.
12: La Société canadienne du sang lance un cri d'alarme. Les besoins sont très urgents. Pour Andrea Deveau, ancienne employée de la Société canadienne du sang à l'île du Prince-Édouard, l'été est toujours une période critique.
13: Il y a toujours des périodes de l'année où est-ce que il y a des manques. C'est juste facile à oublier. Puis surtout l'été, avec les vacances, puis les rencontres de famille, puis les voyages.
12: Sauf que cette année, selon la Société canadienne du sang, la baisse des dons est nettement plus marquée que les années précédentes. À l'heure actuelle, à peine 2 % des personnes admissibles au Canada prennent le temps de donner. Face à ce manque de donneurs, l'organisme multiplie les appels à la population et élargit les horaires de ses centres de collecte, comme celui de Charlottetown. Pour des donneurs réguliers comme Sylvain Duguet, le geste demande pourtant peu d'efforts.
14: Ça me semble comme quelque chose de facile à faire, qui ne m'en demande pas trop, mais qui peut avoir des effets positifs pour milliers de personnes à chaque année. Donc, ça, c'est vraiment sauver des vies.
12: Un avis partagé par Erika McLean. Donneuse depuis plusieurs années, elle salue un geste simple et solidaire. Et la démarche lui a apporté un bénéfice inattendu. En consultant le suivi de ses dons sur l'application mobile, elle a pu détecter à temps une carence en fer. La Société canadienne du sang rappelle que chaque don peut sauver jusqu'à 3 vies. Ici Marine Hernoux, Radio-Canada, Charlottetown.
6: Le coup d'envoi du mois du patrimoine acadien a été donné, une initiative mise sur pied en 2024 pour rendre hommage à plus de 4 siècles de langues, de cultures et de traditions françaises dans la province. Le thème choisi pour le mois d'août cette année, tisser des liens, célébrer nos voix, met de l'avant l'inclusion et le ralliement des Acadiens et de leurs alliés. Une multitude d'activités sont organisées pour l'occasion un peu partout dans la province. Le ministre des Affaires acadiennes et de la francophonie de la Nouvelle-Écosse, Colton Leblanc, tenait à souligner l'importance pour le gouvernement néo-écossais de soutenir et de mieux faire connaître la communauté acadienne.
15: On est très fiers de pouvoir appuyer du côté même financier environ une vingtaine de projets à l'échelle de la province, de Pomnico à Chéticamp, pour faire connaître et vibrer la communauté acadienne et les coutumes et les traditions. On est très fiers.
6: La présidente de la Fédération acadienne de la Nouvelle-Écosse, Denise Comeau des Hôtels, était elle aussi de la fête. Elle a rappelé l'importance de demeurer fièrement acadien et de continuer à parler français malgré le contexte minoritaire. La voici.
16: Il faut que les jeunes soient fiers, il faut qu'il y ait des raisons d'être fiers, il faut qu'il y ait des occasions d'être fiers aussi. L'assimilation est là. Moi, je le vois avec mes petits-enfants. Ils vont parler français acadien à moi. Entre eux autres, ils vont se parler anglais.
6: Eh bien, c'était les informations. Restez des nôtres pour la dernière heure de votre émission du Retour à la maison.

Ici Nathalie Guédry. Bienvenue à La Mouvée. Des artistes dénoncent des problèmes de paiement des ICMA.

bienvenue à ce rendez-vous de début de soirée. J'espère que votre jeudi se passe bien. Nous sommes le 30 juillet. Une dernière journée demain pour avant d'accueillir le mois d'août. Profitez-vous de l'été? Est-ce que ça se passe bien? Peut-être que vous avez de la visite. Je connais beaucoup de gens autour de moi qui reçoivent. J'espère que vous pouvez bien en profiter, même si la météo est pas idéal, c'est une météo plutôt grisâtre dans nos secteurs, dans nos provinces et même dans certains cas des précipitations à venir. J'y arriverai dans quelques instants, mais je voulais juste vous faire le petit menu de ce qui s'en vient dans cette dernière portion de la Mouvée pour aujourd'hui. Ma collègue Caroline Lévesque viendra nous parler de mécontentement par rapport à des retards de paiement par l'Association de la musique de la Côte Est pour des prestations qui ont eu lieu il y a quelques mois passés. Donc, elle a discuté avec quelques personnes, y compris des représentants ou un représentant de l'Association de la musique de la Côte Est. Elle viendra nous présenter ça bientôt, dans une dizaine de minutes. Mon autre collègue, Margot Castader, c'est une dernière portion de collègue, je me rends compte. Margot Castader, qui anime le téléjournal Acadie, viendra nous donner les grandes lignes de ce téléjournal qui sera présenté après la Mouvée. Marc-Samuel Larocque, oui, il est de retour avec la chronique Actualité Techno. Est-ce que vous faites beaucoup de doom scrolling sur vos appareils, sur les réseaux sociaux, défiler les contenus dont vous rappelez pas ce qui passe deux secondes après? Il y a un nouveau réseau, une nouvelle plateforme créée par un jeune Québécois qui veut aider les gens à décrocher du monde virtuel, puis à former des connexions au monde réel. Marc-Samuel Larocque viendra nous présenter ça dans une quarantaine de minutes à peu près. Météo, il y a avertissement de vent, des suettes au Cap-Breton. Jusqu'à tard cette nuit, on prévoit des vents forts, des rafales allant jusqu'à 100 km/h direction sud-ouest. Bien sûr, c'est ça les suettes, et c'est pour l'ouest du Cap-Breton. Pour les prévisions météo en Nouvelle-Écosse et à l'île du Prince-Édouard, ce soir et cette nuit, des averses avec possibilité d'orage, minimum 14. Demain, les averses vont cesser en matinée ou en mi-journée, selon la région, et le brouillard se dissipera. Le ciel sera nuageux par après, avec 30% de possibilité d'averses, maximum 21 pour la Nouvelle-Écosse et l'île du Prince-Édouard demain. Terre-Neuve, Saint-Jean, bruine intermittente ce soir, du brouillard cette nuit, minimum 12 degrés. La bruine intermittente se changera en averse en après-midi. Demain, maximum 15 degrés. Et pour Stephenville et la péninsule de Port-au-Port, le ciel deviendra nuageux ce soir. Des averses commenceront durant la nuit, minimum 13 degrés. Et demain, des averses avec un maximum de 19. On a 19 à Charlottetown en ce moment. Le ciel est nuageux partout, sauf à Sydney où il pleut. On a 18 en ce moment. 18 aussi à Chéticamp et à Halifax, 20 degrés. Il y a de la brume et des nuages. Yarmouth, ça semble se dégager un petit peu. C'est plutôt nuageux, mais pas autant que plutôt cet après-midi. On a 23 degrés. 23 aussi, c'est ce qu'il fait à Stephenville. C'est un ciel nuageux. Et aussi des nuages à Saint-Jean-Terre-Neuve avec 15 degrés. Je veux mentionner que c'est aujourd'hui qui est sorti mon reportage en ligne sur Harold Robichaud. C'est intitulé Harold Robichaud, gardien de la mémoire de Clare. Gardien de la mémoire de Clare. Il fallait que je le trouve à mon écran. Un récit en ligne sur la page ici radiocanada.ca/nouvelle-Écosse. Et il y a des photos qui accompagnent ça, prises par mon collègue Jonathan Villeneuve. Magnifique photo pour montrer à quel point cette collection de plus de 12 000 photos
que possède Harold Robichaud dans sa maison, à quel point c'est impressionnant et l'importance que ça représente. J'ai recueilli des commentaires de Jocelyne Comeau, de la Société historique acadienne de Clare et aussi de Mathias Duc, qui est du Centre acadien de l'Université Sainte-Anne. Alors, je vous invite à consulter ce récit numérique. Et il y a une vidéo aussi qui résume bien le sujet. Tout ça sur notre page ici, radiocanada.ca/Nouvelle-Écosse. On écoute Qualité Motel avec la chanson Demi-Roi et juste après, Caroline Lévesque.

0: Plusieurs artistes ayant participé au rassemblement annuel de l'Association de la musique La Côte Est, ICMA, un événement qui a eu lieu au mois de mai à Sydney, en Nouvelle-Écosse. Ces artistes dénoncent des problèmes de paiement. Ma collègue Caroline Lévesque est ici avec nous pour nous en dire plus. Bonjour Caroline.
1: Bonjour Nathalie.
0: Alors, certains musiciens se sont plaints ces derniers jours sur les réseaux sociaux.
1: Oui, notamment le musicien et producteur Jeff Byard qui s'est exprimé sur le sujet, sur les réseaux sociaux il y a quelques jours et ça a fait boule de neige, ça a fait réagir, ça a été repartagé. Et moi, j'ai parlé avec des artistes qui affirment avoir dû attendre plus de 2 mois pour être payés, payés parce qu'ils ont fait des vitrines musicales dans le cadre de l'événement des ICMAs au mois de mai. Et c'est le cas de l'artiste de la Nouvelle-Écosse, Kristen Martell, qui avait participé à une vitrine musicale devant les gens de l'industrie. Et Kristen me disait qu'elle participe au ICMA depuis 2019 habituellement, ce qu'elle me dit, c'est qu'elle est payée pendant la fin de semaine de l'événement, donc assez rapidement, mais c'était pas le cas cette année. Elle a finalement eu son argent au courant des derniers jours, c'est-à-dire après que je lui ai parlé vendredi dernier. Alors, Kristen Martell nous explique l'attente de son paiement.
2: Je commençais à entendre des mots de mes amis qui sont pas payés non plus. C'est comme, oh ouais, je me force à payer non plus. Puis là, j'ai envoyé un courriel, puis ils m'ont dit ça, ils attendaient des subventions du gouvernement. Puis c'est ça. Mais là, un autre couple de semaines a passé, j'ai rien reçu, puis j'ai envoyé un autre courriel, je pense, puis c'est dans ce temps-là que, ils m'ont dit que ça allait être un autre 10 ou 15 jours avant qu'on soit payé encore. Ils attendaient des subventions du gouvernement. Je pense que c'était en juin. Je sais pas vraiment, là, mais je sais que ça fait un mois, bien sûr.
0: On écoutait l'auteure, compositrice, interprète de la Nouvelle-Écosse, Kristen Martell. Caroline, quelle est cette subvention fédérale qu'elle mentionne?
1: Bien, les ICMA ont envoyé des courriels à de nombreux artistes auxquels j'ai pu avoir accès, leur expliquant que les retards de paiement étaient dus à l'attente d'un versement d'une subvention fédérale. Et cette subvention en question, c'est celle de l'Agence de promotion économique du Canada Atlantique qui m'a confirmé. L'agence m'a confirmé avoir attribué 300 000 $ pour soutenir le festival, la conférence et le gala de remise des prix 2026. Donc, attribué, pas encore complètement versé. Alors, c'est ce qu'attendaient les ICMAs. J'en ai parlé avec Bob Hallett, directeur général de l'Association de la musique de la Côte Est. Bon, il m'a dit que des délais dans les paiements pour des artistes, ce n'est pas inhabituel. Il me disait que les années précédentes, les paiements pour l'événement ICMA se sont poursuivis pendant des mois après l'événement, au fur et à mesure que plusieurs fonds étaient collectés et disponibles pour le versement. Alors, Bob Hallett reconnaît que son organisation n'avait pas bien communiqué tout ça à ses propres musiciens. Et il me disait, qu'il était particulièrement désolé pour ceux qui attendent leur paiement et le processus de communication pourrait certainement être amélioré selon lui. En tout, il m'a dit qu'il y a 200 musiciens qui ont été payés et il en reste encore quelques-uns. Et selon lui, ben il n'y a pas de crise financière au sein de son organisation. Alors on écoute Bob Hallett.
3: Well, certainly some artists were, you know, and that was the case this year. I mean, you know, we pay people as fast as we can, right? So, you know, but going back over 3 or 4 years, the timelines for that vary tremendously.
1: Alors, Bob Hallett, directeur général des ICMA, dit que les ICMA payent les gens aussi vite que possible. Même, il disait, si on remonte à 3 ou 4 années en arrière, bon, les délais de paiement variaient déjà énormément. Il reconnaît que l'association a été plus lente cette année parce que les rentrées d'argent des subventions ont tardé à rentrer. Et en fait, certains artistes ont été payés immédiatement cette année, mais d'autres paiements destinés aux musiciens, aux techniciens, au personnel technique, se sont étalés sur plusieurs mois. Et lorsque Bob Hallett a pris ses fonctions comme DG, comme directeur général en septembre 2025, il restait encore un certain nombre de paiements en suspens pour des prestataires de l'événement de 2025. Alors, on était déjà rendu au mois de...
0: À l'événement en 2026.
1: Oui, c'est ça. Et donc, ce n'est pas inhabituel. Je veux dire, on était déjà rendu au mois de septembre. Alors, c'était l'automne. Alors, ça faisait longtemps déjà que l'événement était passé, c'est ce que je voulais dire. Alors, il admet, Bob Hallett, que tout type de défaillance comme celle-ci, ça met inévitablement les membres mal à l'aise et il ne reproche pas aux gens d'être frustrés s'ils ne sont pas payés. Il comprend.
0: Et Caroline, maintenant, vous avez parlé avec l'ancienne directrice générale des ICMA, Blanche Israël. Qu'est-ce qu'elle avait à dire?
1: Blanche Israël, elle était directrice générale de l'organisation pendant presque 10 mois, entre 2024 jusqu'à janvier 2025. Elle a été mise à pied par le conseil d'administration parce qu'à l'époque, il y avait certains artistes, certains membres qui aimaient pas les changements qu'elle avait effectués avec sa nouvelle équipe de direction, notamment aux critères d'évaluation pour les prix ICMA. Alors, un an et demi après son congédiement, Blanche Israël, elle est assez critique de l'organisation. Elle s'exprime ouvertement contre les actions des ICMA sur les réseaux sociaux, même dans des articles qu'elle publie sur la plateforme Substack. Alors, d'après elle, les ICMA ne devraient pas faire de fausses promesses aux artistes en ce qui a trait des paiements.
2: Moi, quand j'étais là, brièvement, en tant que directrice générale, je disais, on peut pas faire des promesses à des artistes et à toutes sortes d'autres personnes sans savoir si le financement est approuvé. Donc, c'était quelque chose à changer tout de suite, à solutionner. C'est effectivement comme le financement arrive très en retard, mais si c'est effectivement le cas puis ils continuent à vouloir opérer de cette façon-là, il faut au moins être clair avec les artistes puis avoir un plan. Puis la question reste quand même, pourquoi les artistes sont les derniers à se faire payer? C'est vraiment une situation très difficile pour les artistes dans les maritimes. Il n'y a pas assez de soutien et l'organisme qui existe pour eux est en train de les utiliser. Puis même le maigre paiement qu'ils leur promettent, ils ne sont pas capables de les payer. Comme, c'est inacceptable. Il faut que ça change.
0: Blanche Israël, qu'on entendait, ancienne directrice générale de l'Association de la musique de la Côte Est. La musicienne Christine Martel, Caroline, a-t-elle remis en question sa participation aux événements des ICMA et même son adhésion comme membre de l'organisation?
1: Ouais, pour vous mettre en contexte, je rappelle qu'il y a eu une crise de gouvernance. Il y a eu des appels au boycottage provenant d'artistes qui ont retiré leur adhésion comme membres de l'association ou qui voulaient tout simplement pas participer à l'événement annuel. Alors la musicienne Christine Martel, elle observe tout ça, mais elle ne remet pas en question son adhésion comme membre de l'organisation. Pas pour maintenant, du moins, parce que ce qu'elle me disait, c'est que les artistes, comme elle, voient la crise intérieure qui se déroule à l'association de la musique de la Côte Est, mais ils vont continuer quand même d'être membres parce que c'est une organisation qui est trop importante pour leur carrière, parce qu'ils ont besoin de se faire voir des diffuseurs, donc leur travail comme musicien, faire des contacts, c'est extrêmement important encore. Alors on l'écoute là-dessus.
2: J'essaie d'être patient. Je sais que les ICMA ont eu beaucoup de changements cette année, beaucoup de troubles. Mais moi, je sais pas. J'essaie pas d'être partie de la drame. Tu sais, je veux juste faire ma vitrine puis faire des connexions. Puis j'essaie pas d'être trop mêlée dans tout ça. Mais c'est bien sûr qu'ils ont des troubles. Je pense il y a beaucoup de changements. Puis j'espère qu'ils peuvent régler ça bien vite. Surtout parce que les artistes, parce que c'est pas beaucoup d'argent qu'ils nous donnent pour faire les vitrines, les showcases, mais quand même ça aide. J'essaie d'aller là pour faire du travail, de faire des connexions pour ma carrière. Si je veux pas, il y a des connexions que je manque. Ça, c'est une organisation que qui est vraiment important pour nous comme artistes. Alors, il y a beaucoup de nous qui peut-être on n'aime pas ce qu'on voit, mais c'est comme quoi d'autre, où ce qu'on voit. Comme c'est une fois par année qu'on peut montrer aux diffuseurs notre show, notre spectacle, ce qu'on peut offrir. C'est là où on fait du business pour l'année prochaine ou même un an et demi après. C'est vraiment important. So, c'est difficile de décider de pas être partie de ça.
1: Alors, je rappelle que Kristen Martell a été payée pour le travail qu'elle a effectué au ICMA. Et d'ailleurs, elle me disait, je lui ai reparlé aujourd'hui.
0: Oui.
1: Elle me disait qu'elle a même eu un contrat en musique grâce au contact qu'elle avait fait au ICMA en mai dernier. Donc, c'est important pour les musiciens, les musiciennes. Puis j'avais aussi parlé à un autre artiste terre-neuvienne qui a présenté une vitrine musicale à Sydney. Elle n'a pas été... Ben, il y a eu des retards dans son paiement, mais elle ne voulait pas s'exprimer sur la question publiquement parce que elle a encore de la reconnaissance pour cette organisation-là. Puis, en plus, elle avait été payée. Donc, c'est ça, il y a beaucoup de musiciens qui veulent pas nécessairement monter aux barricades non plus par rapport à cette histoire.
0: Bien, merci de nous la présenter, cette histoire, cet aspect-là, Caroline Lévesque.
1: Merci.
0: À la prochaine.
1: À la prochaine.

0: On prend un aperçu du Téléjournal Acadie présenté ce soir, dès 18h, 18h30 à Terre-Neuve par Margot Cassadère. C'est juste après la movie. Bonsoir, Margot.
1: Bonsoir, Nathalie.
0: Un grand voilier de la marine allemande est à Halifax. J'en ai beaucoup entendu parler. J'ai pas vu les images.
1: C'est impressionnant. Si vous avez la chance d'aller le voir, vraiment, ça vaut le détour. Donc, ce grand voilier de la marine qui est de passage dans la capitale néo-écossaise. Et outre un peu ce voilier d'apparat, c'est aussi l'occasion pour l'Allemagne. C'est un peu, si vous voulez, une mission diplomatique aussi qui souligne les liens de collaboration entre le Canada et l'Allemagne. Il y a d'ailleurs l'ambassadrice de l'Allemagne qui était sur place pour réaffirmer ces liens-là. On sait très bien que c'est aussi dans les visées du Canada de lier un peu plus ces liens avec certains membres de ses alliés de l'OTAN. Donc notre collègue Kéra Morellon a eu la chance d'aller sur place. On aura les images. Sinon, je ne sais pas si vous avez vu passer cette vidéo d'un député néo-brunswickois, Bill Oliver, qui a fait littéralement le tour du monde, malheureusement pas pour les bonnes raisons. C'est qu'en fait il a été pris à lire un discours à l'Assemblée législative du Nouveau-Brunswick écrit par l'intelligence artificielle. Alors on entend le député Bill Oliver lire un discours en chambre, mais au beau milieu de ce discours, eh bien il lit une phrase qui détonne, qui a rien à voir avec les propos. C'est en fait des suggestions, vous savez, que l'IA fait pour améliorer le texte, le même discours.
0: Oh là là.
1: Et ça a été récupéré. Je vous dis, ça a fait le tour des médias dans le monde entier. Même Al Jazeera en a parlé.
0: Wow.
1: Et forcément, ça fait réagir les partis au Nouveau-Brunswick, mais aussi des politologues qui, plus largement, se questionnent, sur l'encadrement de l'intelligence artificielle, mais plus globalement, quel impact sur notre démocratie si les travaux en chambre sont faits et rédigés par l'intelligence artificielle. Alors, on aura ces détails-là. Et on va faire un tour dans la région chaleur, dans le nord du Nouveau-Brunswick, qu'on en parlait un petit peu plus tôt cette semaine, avec la relance de la mine Caribou et du gisement de Murray Brook. Eh bien, ça suscite beaucoup d'attentes en termes de perspectives et de croissance économique dans la région. Il y a d'ailleurs eu une rencontre entre des membres de l'industrie et des citoyens à Bathurst plus tôt cette semaine. Et vraiment, on sent déjà une certaine émulation dans la région, alors que cette mine va réouvrir dans les prochaines années.
0: Eh bien, on verra tout ça au Téléjournal Acadie et bien d'autres choses. Margot Cassadère à la barre de l'émission dès 18h, 18h30 à Terre-Neuve. Merci pour ça. Bon Téléjournal et bon week-end.
1: Merci beaucoup.

À la météo, eh bien, du temps gris qui se poursuit, même des précipitations dans certaines régions et avertissement de vent, les suettes dans l'ouest du Cap-Breton. Des vents forts jusqu'à tard cette nuit, des rafales qui pourraient souffler jusqu'à 100 km/h. Pour les prévisions météo en Nouvelle-Écosse et à l'Île-du-Prince-Édouard, ce soir et cette nuit, des averses avec possibilité d'orage, minimum 14 degrés. Demain, les averses vont cesser le matin ou en mi-journée, c'est selon la journée. Donc, plus à l'ouest, ça va être le matin, plus à l'est, ça va être le milieu de la journée. Le brouillard se dissipera aussi demain. Ciel nuageux par après avec 30 % de possibilité d'averse, maximum 21 degrés. Pour Terre-Neuve, Saint-Jean, bruine intermittente ce soir, du brouillard cette nuit, minimum 12 degrés. Et demain, bruine intermittente se changeant en averse en après-midi, maximum 15 degrés. Pour Stephenville et la péninsule de Port-au-Port, le ciel va devenir nuageux ce soir ou encore plus nuageux parce qu'il y a des averses qui s'en viennent. Elles vont commencer durant la nuit, minimum 13 degrés. Demain, des averses avec un maximum de 19 degrés. Le ciel est nuageux dans toutes nos régions, sauf Sydney où il y a de la pluie. Il fait 18. 18 aussi à Chiticamp, mais pas encore de pluie, mais des vents forts. Halifax, on a de la brume, oui, oh oui, ça s'épaissit, 20 degrés, conduisez prudemment. Yarmouth, c'est des nuages avec 23 degrés. Charlottetown, des nuages avec 19 et Stephenville, aussi des nuages, ben oui, j'avais dit des nuages partout, hein? Stephenville, 23 degrés. Saint-Jean-Terre-Neuve, 14 degrés qu'on a comme température à l'heure actuelle. Voici Chaga avec la chanson Radioactif.

Il est 17h40 dans les Maritimes, 18h10 à Terre-Neuve. Je veux glisser un mot sur un projet sur lequel j'ai travaillé depuis quelques mois. En fait, j'avais eu l'idée de présenter cet homme de la baie Sainte-Marie depuis bien des années. Il s'appelle Harold Robichaud. Le texte web qui est publié aujourd'hui sur la page de Radio-Canada Nouvelle-Écosse, c'est Harold Robichaud, gardien de la mémoire de Clare. La raison, il possède plus de 12 000 photos de lieux, d'événements et de personnes de cette région francophone du sud-ouest de la Nouvelle-Écosse. Je suis allée le rencontrer, moi et le photographe.

Jocelyne Comeau de la Société historique acadienne de la Baie-Sainte-Marie et également Mathias Duc qui est du centre directeur du centre acadien de l'Université Sainte-Anne, lui-même archiviste. Ces deux personnes ont vraiment validé les efforts de Harold Robichaud. Je vous invite à découvrir ce récit numérique, ce reportage en ligne sur la page ici radiocanada.ca Nouvelle-Écosse. Il y a aussi une vidéo que vous pouvez consulter, une brève vidéo d'une minute vingt pour qui résume bien et qui on entend des citations de Harold Robichaud, de Jocelyne Comeau et de Mathias Duc. Donc je vous invite à découvrir ces contenus sur notre page régionale et demain matin j'en discuterai avec Adrien Blanc, mon collègue à l'animation du Réveil Nouvelle-Écosse, Terre-Neuve et Île-du-Prince-Édouard exceptionnellement, donc pour demain, une édition plus régionale. Et voilà, c'est ce que je voulais dire à propos de ça. On va entendre, ça fait un bout de temps depuis qu'on l'a reçu, Marc-Samuel Larocque avec la chronique Actualité Techno. Est-ce que vous faites régulièrement du doom scrolling? Il y a un jeune Québécois qui veut contrer ça, qui a créé une nouvelle plateforme pour aider les gens à se reconnecter au monde réel. Alors, Marc-Samuel viendra nous présenter ça. Après, un artiste de la Baie-Sainte-Marie, voici Mike Avick. Avec Julie Aubé, voici Silver Love Bug.

Malgré tous les avertissements, les discussions et même les études qui illustrent à quel point c'est une mauvaise habitude, est-ce que vous faites encore régulièrement du doom scrolling, c'est-à-dire passer des heures à faire défiler les contenus dont vous ne vous rappelez plus la seconde qu'ils ont quitté

0: capter votre écran. Bien, Jeune Québécois a décidé de créer une nouvelle plateforme pour aider les gens à se reconnecter au monde réel. C'est le moment, le sujet pour la chronique Actualité Techno avec mon collègue Marc-Samuel Larocque. Bonjour Marc-Samuel.
1: Salut Nathalie.
0: Et cette plateforme s'appelle Livio.
1: Oui, L-Y-V-I-O pour les gens qui voudraient. C'est la mission du jeune Alex Bossé. Et dans ses mots, Nathalie, il veut avoir un impact positif sur sa génération et sur d'autres générations. Le but ici, c'est de réduire le temps d'écran. Comme beaucoup de jeunes comme lui, Alex Bossé l'a découvert le monde des réseaux sociaux vers l'âge de 13 ans. On est maintenant une décennie après ce moment-là et il constate que ça commence à être vraiment trop important dans sa vie. Il note une baisse de motivation, notamment à l'école, et aussi un sentiment de temps perdu. C'est vraiment ce qui est venu le chercher, qui lui a donné l'idée de créer cette plateforme Livio avec comme objectif de mettre fin au doom scrolling. Et ici, on ne passe pas par quatre chemins, on va avec des idées très précises. Nathalie, il n'y a pas d'algorithme, il n'y a pas de publicité.
0: C'est presque difficile à imaginer un réseau social sans algorithme, publicité. Donc, ça ressemble à quoi là, quand on navigue sur Livio?
1: Ce qui est intéressant, c'est qu'on ne voit même pas le nombre d'abonnés ou même les mentions « j'aime ». Le but, c'est de voir les publications, les photos, les textes que les gens, que les amis, que nos personnes qu'on a désiré s'abonner vont nous présenter. Et le contenu, il est vraiment limité à ça, ce que les gens publient et c'est tout. Fait extrêmement intéressant, extrêmement différent aussi des autres plateformes de réseaux sociaux. Mmh. Quand vous avez fini, entre guillemets, de voir ce que les gens ont mis, vous allez avoir un message qui vous dit « vous avez tout vu ». Le reste se passe hors ligne. Ici, on ne se cache pas, c'est de vraiment faire sûr que les gens sortent de la plateforme, sortent de l'infrastructure de Livio, encourager donc les gens à retourner dans le monde réel. C'est le but d'Alexis Bossé. Et croyez-moi quand je vous dis que ce n'est pas l'habitude, même sur certains sites bien gentils, bien reconnus, on tente de garder les gens le plus longtemps possible dans toute l'infrastructure. Ici, c'est le contraire. Vous avez fini, on est presque en train de vous pousser par la porte pour aller profiter un peu de la réalité. En ce qui concerne aussi le financement, c'est particulier. C'est Alex Bossé qui a investi de sa propre poche pour créer ça. Il affirme que le modèle d'affaires, il est en développement parce que son objectif, c'est pas de faire de l'argent, c'est d'offrir une solution plus saine. Et je le cite, il dit « les gens sont conscients qu'il y a un problème, mais vu qu'il n'y a pas d'alternative intéressante, ils acceptent le problème. » La plateforme Livio ici, c'est la première plateforme qu'on a sous les mains présentement qui veut vraiment régler le problème à la source. Donc, donner cette alternative qui n'était pas là avant.
0: Quelle approche intéressante au moment où du côté de plusieurs gouvernements dans quelques pays, on semble plutôt vouloir interdire les réseaux sociaux aux plus jeunes.
1: Le Canada qui est en train de regarder ça, parce qu'on s'appuie sur d'autres législations où ça a déjà été le cas. Au niveau du Canada, on parle donc du projet de loi C-34. Ça prévoit d'interdire les réseaux sociaux au Canada au moins de 16 ans. Le 12 juillet dernier, pour vous rappeler, Nathalie, la présidente de la Commission européenne, Ursula von der Leyen, qui s'est dite inquiète, notamment, elle vise ici les algorithmes addictifs. Dans toute l'Europe, les jeunes enfants passent actuellement 4 à 6 heures par jour sur des écrans. 6 heures par jour, ça représente 20 années de leur vie. C'est ce qu'a déclaré donc la présidente de la Commission européenne. On a aussi d'autres groupes d'experts de l'Union européenne qui sont chargés d'étudier la question. Ils veulent limiter eux aussi l'accès aux réseaux sociaux et pour pouvoir limiter cette dépendance-là qu'on est en train de créer. Et fait intéressant, le 21 juillet dernier, c'était il y a vraiment une semaine, la France qui interdit officiellement les réseaux sociaux au moins de 15 ans. Donc, vous voyez qu'on tente, on reconnaît le problème, on sait qu'il existe ce problème de dépendance aux algorithmes et aux écrans. Livio, tout comme les gouvernements, tentent de trouver des solutions, mais on a vraiment des approches qui sont diamétralement opposées. Et c'est beau de voir qu'on attaque un peu ce problème-là sur tous les fronts. C'est peut-être une des raisons pourquoi, à terme, on trouvera une solution.
0: Marc-Samuel, je suis allée voir ce que les linguistes de Radio-Canada suggèrent comme traduction pour doom scrolling, défilement morbide. c'est tout un terme. Il y a des effets négatifs de tout ça, faut être clair. Ces effets sont bien connus, bien documentés.
1: Déjà en 2020, ça fait maintenant 6 ans, sur notre plateforme, on avait des textes qui en parlaient, plusieurs études qui démontraient déjà à ce point-là le lien entre la consommation abusive de mauvaises nouvelles et la dépression, le stress, l'anxiété, et aussi la peur de manquer, ce qu'on appelle en anglais le « fear of missing out », le FOMO. Il y a énormément de pathologies, énormément de problématiques qui peuvent se créer lorsqu'on consomme beaucoup trop de réseaux sociaux. En terminant, Nathalie, un petit texte de notre collègue Marine Arnoux, qui est à l'île du Prince-Édouard. C'est paru le 27 mai dernier. J'invite les gens à aller le lire. Ça s'appelle « Temps d'écran chez les jeunes. Je suis là à gaspiller ma vie ». C'est une belle lecture qui parle d'une série de présentations pour ouvrir le dialogue avec les adolescents concernant le temps d'écran. Beaucoup de belles discussions, beaucoup de belles idées qui sont poussées là-dedans. Donc, j'invite vraiment les gens à aller faire un tour sur ce texte s'ils sont interpellés par la discussion d'aujourd'hui. Évidemment, si vous voulez télécharger la plateforme Livio, c'est possible. Allez voir ce qu'il y a. C'est une approche qui est vraiment à l'extérieur des sentiers battu, mais je pense qu'on a besoin de ces approches-là aussi parce que le problème, il est très complexe et la solution ne se trouve peut-être pas seulement dans les interdictions comme on essaie de le faire du côté des États présentement.
0: Tellement, tellement intéressant tout ça. Et merci de rappeler ce texte préparé par notre collègue Marine à l'île du Prince-Édouard. Marc-Samuel Larocque finit le défilement morbide avec Livio. Mais merci beaucoup pour ça. Puis à une prochaine fois.
1: Peut-être à la semaine prochaine. Je pense que d'accord. Oui, mais on se reparle bientôt, Nathalie.
0: Excellent. Merci. Bye-bye.

C'est sur cette reprise de la chanson d'Ariane Moffatt, Point de mire, mais cette fois-ci visitée par Fono et Jolie. C'est tout pour la Mouvée aujourd'hui. Encore une fois, je vous rappelle, si le cœur vous dit, allez consulter le récit numérique que j'ai produit avec mes collègues sur Harold Robichaud. Ça s'appelle Harold Robichaud, gardien de la mémoire de Clare. Il y a une vidéo verticale aussi. On entend Harold parler, Jocelyne aussi, Jocelyne Comeau et Mathias Duc également. Donc, allez consulter ça. Il y a des archivistes partout dans nos communautés acadiennes. Hein. Il y a des boîtes de photos dans les greniers, dans les placards. Et ce n'est qu'un exemple. Un exemple assez impressionnant en la personne de Harold Robichaud. Je remercie mes collègues à cette Mouvée aujourd'hui, technicien réalisateur associé Zachary Feltham, en studio avec moi à Halifax, également en studio Lucie Souvanavong à la recherche. Moi, je m'appelle Nathalie Guidry et j'anime cette Mouvée, je la réalise également et on prépare une belle édition pour vous demain. Alors, je vous souhaite une agréable soirée. Portez-vous bien.

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1: Ici Marc Thériault, voici vos informations. Le gouvernement de la Nouvelle-Écosse a annoncé hier son intention de renforcer les effectifs locaux de la Gendarmerie royale du Canada grâce à 16 millions de dollars cette année, puis 18 millions de dollars par an les années suivantes. Selon un criminologue, cette initiative est insuffisante pour assurer la sécurité des communautés, surtout en région rurale. Agathe Boucard.
2: Le plan visant à recruter 25 nouveaux agents de la GRC, présenté mercredi par le ministre de la Justice Scott Armstrong, a été vivement critiqué par des experts en sociologie et criminologie. La criminologue Maria Mourani croit que le gouvernement devrait plutôt axer sa stratégie de lutte contre la criminalité sur la prévention.
3: C'est-à-dire, c'est pas parce qu'on a plus de policiers en zone rurale que le problème va forcément se régler. Parce que malheureusement, les policiers agissent toujours en réaction, c'est-à-dire lorsque le drame a déjà eu lieu.
2: Cela dit, elle encourage les efforts du gouvernement à déployer plus de ressources dans les zones rurales où le taux de criminalité s'avère proportionnellement plus élevé que dans les zones urbaines.
3: Il y a beaucoup plus de présence d'armes à feu dans les zones rurales comparativement aux zones urbaines si on regarde en termes de proportion de population, là, on va avoir tendance à avoir plus des armes longues, etc.
2: Scott Armstrong a assuré qu'il avait confiance en la GRC et qu'il estimait que celle-ci avait besoin de ressources supplémentaires pour mener à bien sa mission. Ici Agathe Boucard, Radio-Canada, Halifax.
1: C'est aujourd'hui que la force policière de Belle Bay a étendu officiellement son territoire. Cela inclut désormais les territoires des anciens districts de services locaux comme ceux d'Alcida et de Robertville. L'expansion ajoute plus de 5000 résidents sous la protection de la police de Belle Bay. Le gouvernement de l'île du Prince-Édouard recherche des candidats pour siéger au sein de son comité consultatif sur les risques liés à la dette. Ce comité a pour mission de fournir des conseils en matière de gestion de la dette et de réduction des risques financiers. La ministre des Finances, Jill Burridge, précise qu'elle recherche des experts internes et externes pour un mandat de 2 ans. L'objectif du gouvernement est de maintenir un ratio dette-PIB inférieur à 40 %. Les réserves de sang du Canada ont chuté de près de 20 % depuis le 1er juin. L'île du Prince-Édouard et les autres provinces de l'Atlantique n'échappent pas au phénomène. Marine Ernoux a les détails.
4: La Société canadienne du sang lance un cri d'alarme. Les besoins sont très urgents. Pour Andrea Deveau, ancienne employée de la Société canadienne du sang à l'île du Prince-Édouard, l'été est toujours une période critique.
5: Il y a toujours des périodes de l'année où est-ce que il y a des manques. C'est juste facile à oublier. Puis surtout l'été, avec les vacances, puis les rencontres de famille, puis les voyages.
4: Sauf que cette année, selon la Société canadienne du sang, la baisse des dons est nettement plus marquée que les années précédentes. À l'heure actuelle, à peine 2 % des personnes admissibles au Canada prennent le temps de donner. Face à ce manque de donneurs, l'organisme multiplie les appels à la population et élargit les horaires de ses centres de collecte, comme celui de Charlottetown. Pour des donneurs réguliers comme Sylvain Duguet, le geste demande pourtant peu d'efforts.
6: Ça me semble comme quelque chose de facile à faire, qui ne m'en demande pas trop, mais qui peut avoir des effets positifs pour milliers de personnes à chaque année. Donc, ça, c'est vraiment sauver des vies.
4: Un avis partagé par Erika McLean. Donneuse depuis plusieurs années, elle salue un geste simple et solidaire. Et la démarche lui a apporté un bénéfice inattendu. En consultant le suivi de ses dons sur l'application mobile, elle a pu détecter à temps une carence en fer. La Société canadienne du sang rappelle que chaque don peut sauver jusqu'à 3 vies. Ici Marine Ernoux, Radio-Canada, Charlottetown.
1: À l'international maintenant, le mois de juillet entre dans l'histoire des incendies européens. En France, jamais autant d'hectares de forêt n'ont brûlé en une semaine. L'Espagne, elle, a affronté le plus important incendie de son histoire récente. Mais les lueurs d'espoir, le pays a levé l'urgence nationale et des résidents évacués commencent à rentrer chez eux. Éric Plouffe a préparé ce qui suit.
7: Des pompiers arrosent sans relâche les restes carbonisés encore fumants dans une forêt en Gironde, dans le sud-ouest de la France. Malgré la gravité de la situation, quelques 84 000 évacués dans cette région ont pu regagner leur domicile. La préfète de Gironde, Sophie Broca, exprime même un certain optimisme depuis que le feu qui a brûlé 42 000 hectares dans ce territoire s'est déclenché il y a un peu plus d'une semaine.
8: On n'est pas au bout, mais on sent qu'on est sur un bon chemin, un chemin positif.
7: Selon le système européen d'information sur les feux de forêt, jamais autant de surface n'a brûlé en France en une année depuis qu'ils récoltent des données. En Espagne, les surfaces brûlées sont 5 fois supérieures à la moyenne des 20 années précédentes. Mais signe d'une certaine amélioration de la situation, le premier ministre espagnol Pedro Sanchez a annoncé la fin de l'état d'urgence nationale concernant les incendies de la région de Madrid et d'Avila décrétés quelques jours plus tôt. Au Portugal, près de 800 pompiers combattent un incendie dans le nord du pays qui a ravagé depuis mardi au moins 6 000 hectares, selon la protection civile. La progression des flammes a incité les autorités à évacuer de façon préventive des habitants de 2 petits villages. En Grèce et en Turquie aussi, les pompiers sont intervenus à de nombreux endroits pour combattre des feux de forêt. Éric Plouffe, Radio-Canada, Montréal.
1: Et voilà, ça complète les informations. Bonne soirée.
9: Alors, bonsoir tout le monde. Je regardais le menu de l'émission, puis je me suis rendu compte, coudonc, aujourd'hui, on va parler presque exclusivement d'animaux. On va parler des humains, on va parler du cœur humain, on va parler des médicaments pour animaux, mais dans des vraies pharmacies. Puis, on va parler du faucon qui regarde des planètes. Oui, c'est vrai. Puis, je vais vous parler de rats qui ont des attirances sexuelles pour des chats. Et il sera également question de l'histoire du cheval. Avez-vous déjà entendu parler de l'histoire du cheval? C'est vraiment, vraiment intéressant. Vous savez que le cheval, moi, j'ai toujours, je me suis jamais trop intéressé à l'histoire du cheval, mais j'avais dans ma tête que le cheval est arrivé en Amérique. Il était pas né ici, il est arrivé avec la colonisation. Ben non! Le cheval est né en Amérique. Il est parti, il est allé très, très, très loin. Puis à un moment donné, il était plus du tout en Amérique. Puis il est revenu en Amérique. Puis on apprend toutes sortes de choses dans cette entrevue. En fait, je l'espère que vous allez en apprendre des choses. Notamment, comment ce lien très ténu entre... Ce qui est aujourd'hui un lien très ténu entre l'Alaska et la Russie, hein, qui est le détroit de Bering, où à l'époque, on avait un écosystème absolument immense. On retrouvait de la mégafaune. C'était extrêmement fertile. Les chevaux y étaient, les mammouths y étaient. Bref, il paraît que c'était vraiment là, mais peut-être pas un pays de cocagne, mais pas loin. Et ce serait disparu en à peine, imaginez-le, en à peine peut-être quelques centaines d'années ou certaines personnes disent en moins d'un siècle. Cet écosystème-là est complètement disparu. Ça a littéralement changé la vie de bien des animaux et également les chevaux. Puis on va apprendre comment une équipe de scientifiques a été capable, à partir d'indices, eux aussi, très ténus, d'être capable de nous dresser l'histoire de ces immenses migrations des chevaux. C'est entre autres ce dont on va parler ce soir à Moteur de Recherche.

Et ce soir, en moteur de recherche, on répond à vos questions en sciences, santé, technologie, environnement, consommation. Quand peut-on prendre des médicaments pour animaux à la pharmacie? On parle souvent de malaise cardiaque. Quelqu'un subit un malaise cardiaque, mais de quoi on parle quand on dit que quelqu'un a subi un malaise cardiaque? Si un faucon, qui a déjà une vue très, très bonne, regarde dans un télescope, est-ce qu'il va voir plus loin que nous? J'adore cette question-là. Et pourquoi une souris ou un rat en vient à être attiré sexuellement par un chat?

0: Alors bonsoir tout le monde, curieuses et curieux, vraiment très heureux de vous savoir encore à l'écoute. On sait que l'été, vous êtes très nombreuses, très nombreux, les codes d'écoute sont là pour le prouver. On est bien contents de répondre à un besoin, puis c'est pas parce que c'est l'été qu'on veut pas que nos questions les plus saugrenues, quelquefois, soient pas répondues par des gens qui s'y attardent. Et quand je dis saugrenues, évidemment, c'est avec un petit sourire en coin, parce que là... Imaginez, on a reçu une question. J'aime beaucoup la déduction. Quelqu'un se dit, OK, un faucon voit vraiment beaucoup mieux que nous. Si on met l'œil dans un télescope, est-ce qu'il va voir vraiment encore plus loin que nous? Caroline Boudou, vous n'avez jamais reçu ça de toute votre carrière, j'en suis sûre, ce genre de question.
1: Sautez sur la question, voilà.
0: C'est clair, Caroline Boudou, qui est chercheure à Polytechnique Montréal, spécialiste en optique photonique, ça la connaît tout ça. Alors, on va parler de faucons qui regardent des planètes.
1: Oui, et surtout son prochain souper. Hein, je pense que c'est ça qui l'intéresse
0: ça.
1: Encore plus.
0: Plus qu'une planète, c'est vrai, c'est vrai, c'est vrai. On a Jean Gauvin également. Bonsoir, Jean.
2: Oui, bonsoir.
0: Ça m'est arrivé récemment de devoir aller acheter des antiviraux pour mon chat dans une pharmacie. Mm-hmm. Là, je me dis, voyons donc, c'est quoi cette affaire-là?
2: Ben oui, c'est possible. Ben, on va le voir. Dans la chronique, là, je vais vous parler de la cascade décisionnelle des vétérinaires quand on a à prescrire. Moi, c'était particulier aussi parce que pendant ma pratique, tous les médicaments que j'utilisais pour les exotiques et les aviaires n'étaient pas homologués. Ça n'existait pas. Donc, je devais prendre des décisions professionnelles.
0: Sur des choses qui existaient pour les humains?
2: En fait, souvent oui, soit que c'était fait chez les humains ou soit qu'on n'avait carrément pas au Canada, donc que je devais faire.
0: On va y voir plus clair parce qu'effectivement, ça touche bien des gens. On a un nouveau chroniqueur avec nous ce soir. Il est venu à deux reprises comme invité. Trois reprises déjà, Jean-Marc Raymond. Excusez-moi, là, c'est parce qu'à un moment donné, une émission par jour, ça devient difficile à gérer dans la mémoire. Jean-Marc Raymond, arythmologue, cardiologue, bonsoir.
3: Bonsoir, comment ça va?
0: Ça va très très bien, je suis très content de vous accueillir en ce studio. Donc, du CHUM à Radio-Canada, c'est pas très loin. Donc, vous traversez quelques rues. Et donc, on vous a tellement aimé comme invité qu'on se dit, mon Dieu, ce serait le fun de lui proposer des chroniques. Et là, vous avez dit oui.
3: Je vous ai tellement aimé comme émission que ça m'a fait plaisir de revenir comme chroniqueur.
0: Puis on sait qu'un cardiologue au CHUM, ça a tellement de temps libre que c'est sûr que ça a du temps pour des chroniques. En tout cas, merci de prendre le temps pour nous, Jean-Marc Raymond. On va apprendre qu'est-ce que c'est au juste un malaise cardiaque, parce qu'on sait que ça arrive encore malheureusement très souvent. Et on a comme invité celui par lequel vient la réponse à cette fascinante question, comment les chevaux ont quitté l'Amérique, en fait sont nés en Amérique, ont quitté l'Amérique, puis ils sont revenus. C'est Clément Bataille, il est professeur agrégé au département des sciences de la Terre et de l'environnement de l'Université d'Ottawa, où on le joint. Clément Bataille, bonsoir.
4: Oui, bonsoir. Merci beaucoup de m'avoir dans votre émission.
0: C'est un grand plaisir. J'ai tellement hâte de vous entendre là-dessus. Puis vous avez, même vous personnellement, une histoire, on pourrait dire, assez intime avec les chevaux. Vous êtes géologue, mais vous êtes né dans une ferme. Vos parents avaient une ferme de chevaux, n'est-ce pas?
4: Oui, et puis vous avez parlé de pays de cocagne. Moi, je viens de Toulouse, le pays de cocagne. Donc, vous voyez, je suis né dans une ferme avec des chevaux. Et puis, c'est assez curieux parce que j'aimais pas trop les chevaux, moi, en fait, quand je suis né. Mon père me disait toujours, si tu veux faire du cheval et travailler avec les chevaux, il faut nettoyer tous les box et toutes les affaires. Moi, j'avais dit, je suis pas sûr que je veux vraiment faire tout ce travail-là. Et puis, finalement, c'est revenu plus tard. Et puis... Maintenant, j'étudie les chevaux et toute leur histoire. Oui.
0: Mais c'est quand même un détour particulier parce que vous êtes géologue, donc a priori, c'est pas nécessairement une définition de tâche qui va vous amener à étudier les chevaux. Pourquoi, dans ce cas précis dont on va parler ce soir, votre expertise en géologie nous permet de mieux comprendre les migrations des chevaux?
4: Oui, en fait, il y a plusieurs raisons. La première, c'est déjà simplement la géologie, c'est un peu aussi... Il y a la paléontologie, fait partie de la géologie. Donc, regardez, les anciens animaux et les animaux éteints, c'est une des composantes de la géologie. Mais moi, j'ai une technologie que j'ai développée qui s'appelle la géochimie isotopique, qui est un outil chimique où on peut utiliser la chimie des dents, des chevaux ou d'autres animaux ou même d'autres substrats pour essayer de tracer d'où ils viennent. Par exemple, moi, je suis né en Guadeloupe. Et vous voyez, mes dents, elles vont me dire quelque chose. Si je regarde la chimie de ces dents, elles vont me dire quelque chose sur le fait que je suis né dans une île volcanique, probablement, que je suis né dans une île tropicale, que je suis né sur une île. Oui, tout ça, c'est dans la géologie.
0: Il y a des traces de l'endroit où vous êtes né. En fait, on a des traces de l'endroit où on est né dans notre corps encore à ce jour.
4: Complètement. Partout où vous allez, et vous gardez des traces de cet endroit à partir du moment où il y a un tissu qui a été fabriqué. Donc, par exemple, vos cheveux, ils vont aller regarder des traces chimiques du dernier endroit où vous avez vécu, mais vos dents vont regarder plutôt sur quelque chose qui est votre enfance, et puis certains de vos os vont plutôt représenter d'autres pays ou d'autres endroits où vous avez vécu. Par exemple, quand vous étiez un adolescent.
0: Ben, on va parler de cette recherche que vous avez effectuée pour nous faire découvrir cette formidable migration des chevaux. Mais quand je vous dis formidable, on sait que c'est un animal qui peut aller loin, qui peut aller loin rapidement. Et c'est ce dont on va parler tout à l'heure. Clément Bataille, bienvenue parmi nous. On se reparle dans quelques minutes.
4: Merci.
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0: Jean Gauvin, qui vient d'ailleurs de recevoir, je veux le souligner parce que c'est votre année, vous allez recevoir plein de prix cette année, Jean, puis je suis tellement d'accord avec tout le monde. Vous avez reçu le 25 juin dernier à Victoria le prix du président 2025 de l'Association canadienne des médecins vétérinaires pour vos services exceptionnels à l'association et ses contributions, vos contributions transformatrices à la profession vétérinaire. Bravo, mon cher.
2: Ben, merci beaucoup.
0: C'est tellement mérité.
2: J'espère que c'est mérité. J'avais comme le syndrome de l'imposteur quand j'étais là dans la salle parce que, honnêtement, il y avait des gens incroyables autour de moi aussi avec des CV de la mort, mais avec toute humilité, là, je l'accepte.
0: C'est vraiment très mérité. Puis j'espère que vous allez en avoir un pour la vulgarisation aussi parce que ça, là, c'est comme...
2: Je pense que c'est un tout.
0: Ah, c'est un tout, ça comprend ça.
2: J'ai l'impression, oui, puis celui du Québec aussi, c'est un peu la même chose. C'est plus toute ma carrière, donc il y avait un peu de vulgarisation là-dedans.
0: Je suis en accord avec tout ce que vous avez reçu puis que vous allez recevoir. Ça, c'est franchement très mérité. Jean, vous allez nous prouver encore une fois que vous le faites très bien, cette vulgarisation-là. C'est une auditrice, Nathalie Pigeon de Shefford, qui veut savoir que, en fait, c'est une longue histoire, là. Elle dit, j'ai entendu une chronique qui parlait qu'il était possible de se procurer des médicaments animaliers dans une pharmacie humaine. Je tente avec mon vétérinaire et la pharmacie de savoir si je peux me procurer le médicament humain que ma chienne doit prendre quotidiennement plutôt que de prendre la version vétérinaire. Ma chienne a été diagnostiquée positive à la maladie de Lyme. Un test d'urine a été fait car la maladie s'attaque aux organes. Malheureusement, la maladie de Lyme a provoqué une protéinurie. Puis donc, on a presque un médicament. Puis bref, comment on peut aller chercher des médicaments humains, animaux, dans des pharmacies humaines.
2: Mais dans l'histoire aussi, elle nous dit qu'elle a eu des problèmes avec son pharmacien qui n'a pas voulu finalement honorer l'ordonnance du vétérinaire. Mm-hmm. C'est un sujet qui est vraiment d'actualité. Si vous suivez un peu la médecine vétérinaire, vous savez qu'il y a eu beaucoup d'articles récemment dans les journaux. Il y a eu des articles, des émissions à Radio-Canada, à CBC aussi, sur le sujet. C'est un sujet qui est vaste. Je pense pas en 9 minutes que je vais réussir à tout cerner, mais je pense que je vais essayer de mieux éclairer Mme Pigeon.
0: Donc, est-ce que le vétérinaire a le droit de prescrire la version humaine du bénazépril pour une chienne?
2: Oui, absolument. Le vétérinaire a le droit de le faire. C'est ce qu'on appelle un usage hors étiquette. Ça va dépendre du jugement professionnel du vétérinaire. Cependant, comme dans le cas de Mme Pigeon, le pharmacien n'est pas obligé de l'honorer. Parce que il y a des responsabilités. Quand tu vends un médicament, c'est à lui de juger s'il est en mesure de valider l'exactitude de l'ordonnance. Par exemple, est-ce que le bénazépril, c'est un médicament qu'on peut effectivement donner? Est-ce que c'est une formule qui peut causer des problèmes, son innocuité? Puis aussi, théoriquement, il est possible qu'il n'y ait pas le médicament en inventaire. Certains médicaments qu'on va prescrire en pharmacie parce qu'ils n'en vendent pas suffisamment. Ceci étant dit, votre vétérinaire, lui, il est tenu par l'Ordre des médecins vétérinaires du Québec. Puis j'ai vérifié dans d'autres provinces, ça varie d'une province à l'autre. Mais selon l'OMVQ, les vétérinaires doivent suivre une cascade décisionnelle avant de choisir le médicament qui est le plus approprié pour l'animal. OK? Fait que je vais vous en parler. C'est sur le site web, d'ailleurs, de l'OMVQ. Donc, toutes les personnes peuvent y aller. C'est pas juste les membres. Là, c'est pour le public, le grand public. Le premier choix, selon l'OMVQ, c'est de le médecin vétérinaire doit privilégier un médicament vétérinaire conçu spécialement pour l'espèce et la maladie en question. Donc, il y a des médicaments. Les compagnies pharmaceutiques vont faire une formulation. Souvent, c'est des comprimés qui vont être croquables, mâchables, par exemple. Et ils vont faire des études avec cette formulation-là et à ce moment-là, vont être homologués par Santé Canada. OK? Ça, c'est le premier choix. Pourquoi? Parce qu'on est sûr, il y a eu des études qui ont été faites avec ces animaux-là, des tests sanguins. Naturellement, on sait, on connaît les doses étale 50, on connaît tout ça avec cette formulation-là. Le deuxième choix, c'est de choisir un médicament qui a été encore homologué pour les vétérinaires, mais en utilisation hors étiquette. Je vous donne un exemple très simple. Il y a une dizaine d'années, là, on utilisait des antibiotiques à long terme pour traiter les cystites, par exemple, chez les chiennes. Donc, ça peut aller jusqu'à 21 jours, par exemple. Mm-hmm. Bon, ça, c'est assez traditionnel. Maintenant, donc, c'est ce qui est marqué sur l'étiquette. OK? Traité pour une cystite, tant de périodes à tel dosage. Mais on sait maintenant, il y a eu des articles scientifiques qui ont été publiés qui nous disent qu'on peut utiliser, par exemple, ces antibiotiques-là avec une légère dose plus élevée, qui n'est pas toxique, pendant une plus courte période de temps. Donc, ça, c'est accepté par l'OMVQ, mais ça reste une utilisation hors étiquette. Le troisième choix, le médecin vétérinaire, il peut prescrire un médicament destiné aux humains si aucune option vétérinaire n'est adéquate. D'accord? Mm-hmm. Même si les médicaments sont approuvés pour les humains, leur utilisation chez les animaux, ça requiert des fois des ajustements. Mm-hmm. Puis le dernier choix, c'est ce que je vous disais tantôt en intro, c'est-à-dire que dans certains cas, faut faire préparer une formule qu'on appelle une préparation magistrale parce qu'elle n'existe pas. Donc, essayer de donner une pilule à un lapin, c'est pas facile. Donc moi, je faisais affaire avec.
0: Vous avez déjà essayé?
2: Non, pas quand même cave.
0: Ça ne surprendrait pas. Non, mais pourquoi cave? Parce
2: Il n'est pas capable d'ouvrir la bouche d'un lapin puis de mettre une pilule.
0: Ah ouais. Hein.
2: Avez-vous donné des médicaments à votre chat, vous, récemment?
0: Oui. Non, mais
2: c'est pas facile,
0: antiviraux dans le fond de la gorge.
2: Donc, il faut imaginer avec un lapin qui ouvre pas la bouche. Là, c'est
6: ça ouvre pas la lapin?
2: Ben, ça ouvre la bouche, mais pas beaucoup. Ah, là, ouais. pas comme un chien ou un chat. Donc, j'étais obligé de faire des médicaments. Et même, moi, je faisais des demandes de médicaments d'urgence auprès de Santé Canada pour faire venir, exemple, un antibiotique bien connu, qui est la doxycycline, mais en injectable, que je n'avais pas ici. Je faisais venir d'Australie ou de Nouvelle-Zélande. Uh-huh. Donc c'est ça. Ça, c'est vraiment la cascade. Maintenant, on doit toujours choisir l'option la plus élevée possible dans la cascade. Et ça, c'est pour des raisons de sécurité pour nos patients. Mm-hmm. Mais ça dépend aussi du jugement professionnel, de la connaissance de l'animal. Puis ce qu'ils disent sur le site de l'Ordre, c'est que notre décision, comme vétérinaire, comme prescripteur, doit pas être influencée par des facteurs externes, y compris les préférences de son client.
0: Ah ouais.
2: Donc, ça veut dire que théoriquement, encore une fois, son vétérinaire avait le droit de le faire parce que lui, il a jugé que professionnellement, il pouvait prescrire de la bénazépril en pharmacie. Le problème, souvent, c'est l'excipient. L'excipient, c'est le produit qu'on utilise pour mettre ensemble le bénazépril. Ou, je vais vous donner un autre exemple, la clomipramine. La clomipramine, c'est un antidépresseur tricyclique qui est utilisé pour traiter l'anxiété de séparation chez les chiens. Donc, c'est ce médicament-là qui a été utilisé, qui a été homologué.
0: Mm-hmm.
2: Mais la clomipramine, ça existe du côté humain. Mais ça n'a jamais été testé comme tel, juste la clomipramine, pas... Il y a un nom commercial que je nommerai pas, là, qui c'est le produit qui est utilisé puis qui a été homologué par Santé Canada, mm-hmm. comprenez-vous?
0: Ouais.
2: Fait que ça peut arriver, par exemple, surtout avec la clomipramine, un médicament qu'on doit utiliser à long terme puis qui peut avoir des échecs. Mais si tu as utilisé un médicament qui n'est pas homologué, ça ne marche pas le traitement, tu te dis que non, c'est-tu à cause de la formulation? C'est pas la molécule de départ. La molécule de départ, on sait que ça marche, mais c'est la formule finale, mmh. comment ça va fonctionner.
0: Ouais, ouais, ouais, ouais.
2: Comprenez-vous?
0: Oui, oui, oui. Est-ce qu'il faut à ce moment-là, comme vous dites dans la cascade, y aller si le médicament est disponible chez notre vétérinaire? C'est ça qu'il faut privilégier, là, si
2: ben,
0: je
2: c'est
0: comprends
2: ça
0: bien.
2: Qu'on doit privilégier, ouais, absolument. Je sais qu'il y a plein de monde qui vont crier. Ils vont dire, ah, les vétérinaires sont en conflit d'intérêts parce qu'ils vont vendre le médicament aussi. Oui, c'est un fait que c'est comme ça que ça fonctionne depuis 100 ans au Québec. Les vétérinaires sont des pharmaciens aussi, ils mm-hmm. vendent des médicaments à ce moment-là. Mais honnêtement, pour le client, c'est souvent pratique parce qu'ils vont avoir le médicament immédiatement, ils ne sont pas obligés d'aller à la pharmacie. Ensuite de ça, les techniciens vont pouvoir montrer au client comment donner la médication. Ils peuvent donner des conseils, ils connaissent vraiment...
0: On risque moins de se faire dire non aussi par un pharmacien qui ne voudrait
2: pas. Il y a ça aussi, mais mm-hmm. T'sais, si, mettons, vous avez un oiseau, ça va être difficile au pharmacien de vous dire comment administrer ce médicament-là à un oiseau ou à un cheval.
0: Ouais.
2: Comprenez-vous?
0: Oui. Ou à un lapin.
2: Ou à un lapin.
0: Ouais, un lapin. Ça ouvre pas la bouche, un lapin.
2: Ben, ça ouvre la bouche, mais pas comme bailler comme un chien va bailler ou un chat.
0: Ça baille-tu un lapin? Oui. Excusez-moi.
2: Oui, en fait, la réponse, c'est oui. Là, j'ai réfléchi, puis okay. Oui. Effectivement.
0: Ben, on, désolé, Jean, je voulais pas... on a retenu quand même.
2: Un petit Jean Bert. Ouais,
0: non, c'est parce que vous avez tellement travaillé avec tout ouais. Que je me dis, c'est sûr qu'il y a des cas de lapin.
2: Ben, mettez-en. C'était, ouais. Je dirais, le mammifère que je voyais le plus.
0: Ah ouais. Ouais, hein. Ah ouais. Bon, ben, Jean Gauvin. Merci beaucoup.
2: J'espère que c'est clair.
0: Ben oui. Merci beaucoup d'avoir répondu à cette question de Nathalie Pigeon de Shefford.
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0: Je vais être très honnête avec vous, si j'avais eu à répondre à un quiz où on m'avait demandé hier est-ce que le cheval est apparu en Amérique, j'aurais dit non. Mais je ne l'aurais pas eu. Parce
2: aussi.
0: Que c'est effectivement.
2: Oui,
0: mais c'est
2: non,
0: ça.
2: Non. Ben... Moi, je pensais que c'était les Espagnols qui avaient amené les chevaux.
0: Ben non, mais aussi. C'est ça. Mais en fait, les chevaux sont nés en Amérique, puis ils sont partis très, très, très, très loin. Puis à un moment donné, ben, la Terre a changé, puis ils ne pouvaient pas revenir. Mais comment ces chevaux ont fait ces grands voyages? Bien là, on va apprendre comment ça fonctionne parce qu'on a de très bonnes données sur la question pour y répondre. Et ces données, elles sont le fait d'un des 57 scientifiques qui viennent de publier un papier sur la question. Clément Bataille est au bout du fil. Il est professeur agrégé au département des sciences de la Terre et de l'environnement de l'Université d'Ottawa où on le joint. Clément Bataille, bonsoir.
6: Oui, bonjour.
0: Clément Bataille, le cheval est bel et bien né en Amérique. Il est parti très, très loin. Dites-moi, à quelle question votre étude voulait répondre?
6: Oui, il est non seulement né en Amérique, mais il a vécu quasiment toute son histoire en Amérique. On va dire qu'il est apparu il y a presque 50 millions d'années. Enfin, en tout cas, la famille cheval est apparue il y a presque 50 millions d'années en Amérique et puis est restée en Amérique jusqu'à... Il y a juste les dernières périodes glaciaires, donc c'est quasiment toute son histoire, ça a été seulement en Amérique. Et en fait, ce qui nous a intéressé, c'est que il y avait cet immense écosystème entre, on en a parlé au début de l'émission, mais entre l'Alaska et la Sibérie, qui s'appelait la Béringie. Et dans cet écosystème, il y avait tout un tas de mégafaunes, donc des très très grands animaux, des mammouths, des bisons, des troupeaux de chevaux, des troupeaux de dromadaires, des castors géants, toutes sortes de chameaux, toutes sortes de carnivores gigantesques aussi.
0: Pardon, non mais un instant, on va faire une petite parenthèse là-dessus. Vous parlez de dromadaires, de castors géants, de mammouths. OK, ça vivait dans le même écosystème?
6: Oui, ça vivait dans cet immense écosystème, donc ces immenses plaines qui étaient émergées, parce qu'aujourd'hui, c'est tout sous l'océan, quasiment, puisque le niveau, comme il y avait beaucoup, beaucoup de glaciers, on va dire que le niveau des mers était beaucoup plus bas, donc il y avait beaucoup plus de terres émergées entre l'Alaska et la Sibérie, donc c'était une immense plaine, pleine d'herbes, donc très grande plaine, très, très fertile, et donc il y avait ces immenses troupeaux présents de très grands herbivores, avec tout un écosystème très complexe, plein d'espèces d'herbivores, bien sûr, et géantes, mais aussi des espèces de carnivores incroyables, donc les tigres à dents de sable, les lions de Béringie,
0: C'est incroyable. Et donc, ces immenses troupeaux de chevaux, parce que là, évidemment, on comprend que le chemin entre l'Amérique et l'Eurasie, puis l'Europe, puis le Moyen-Orient, puis tout ça, il était très clair. Donc, ces populations de chevaux, à l'origine, elles ont littéralement, pas dominé le monde, mais elles sont parties très, très loin.
6: Exactement. Donc, c'est ça qu'on voit dans notre étude. En fait, comment on l'a vu, c'est qu'on a commencé à regarder la génétique de certains de ces fossiles de chevaux, que ce soit en Europe ou en Asie ou justement dans le nord de l'Amérique, là, en Béringie. Et on s'est aperçu que jusqu'en Espagne, on trouve des traces des chevaux américains, si vous voulez, qui clairement, dans des migrations antérieures, avant la dernière période glaciaire, sont venus jusqu'en Europe et se sont reproduits, et donc ont laissé leurs traces génétiques sur donc les chevaux qui étaient présents en Europe encore il y a 3-4 000 ans. On voyait encore dans ces chevaux-là des traces de chevaux américains.
0: Est-ce que ces chevaux-là, on peut dire que certaines populations sont non seulement parties d'Amérique, elles sont allées très très loin, mais certaines seraient même revenues?
6: Ah oui, complètement. Ben, c'est en fait ça qu'on voit dans notre étude aussi, c'est que dans la dernière période glaciaire maintenant, on voit toute une immense population de chevaux qui s'étend, qui est cousins, tous cousins les uns des autres, donc qui se reproduisent les uns avec les autres, qui s'étend de l'Oural, donc tout au bout, à l'ouest de la Russie quasiment, et jusque, on va dire, la qu'on appelle la North Slope de l'Alaska, donc le au nord du Bullock Range, qui est donc au nord de Fairbanks. Donc, vous voyez, tout au
0: c'est vraiment
6: tout
0: le nord de l'Alaska, là, oui, oui.
6: Voilà, donc cette population était continue en passant par ce pont du Bering, qui était justement émergé à ce moment-là, entre la Sibérie et l'Alaska, et toute une très grande population de chevaux, qu'on va appeler chevaux Eurasie, hein, qui sont de descendance plutôt eurasiatique, même s'ils ont encore quelques traces de chevaux américains. Et puis, en même temps, il y avait d'autres populations séparées de ces chevaux-là, qui habitaient plutôt dans le continent américain et dans la partie plutôt du bassin versant de la rivière Yukon, du fleuve Yukon. Donc à l'intérieur, dans l'intérieur de l'Alaska. Et ces populations-là, ces chevaux vraiment purement américains, eux se reproduisaient très peu avec les chevaux plutôt eurasiatiques, on va dire.
0: Et on parle aussi d'un immense territoire, parce que là, vous parlez de l'Oural, donc il y a cette chaîne de montagnes qui sépare là, donc la Russie en deux, et ça va jusqu'à à l'Alaska. Est-ce qu'on a une idée de la taille de ces populations-là? Parce que là, c'est des territoires qui sont beaucoup plus grands que les fameuses grandes savanes africaines là, ou les grandes plaines de l'Ouest. C'est vraiment immense.
6: Oui, non, c'est le nombre de la population... On ne sait pas exactement. Les populations de chevaux étaient probablement très nombreuses par rapport aux populations de mammouths même ou aux populations de bisons. Mais ce qu'on sait, c'est que cette bande de terre qui va de l'Oural jusqu'au Mans, jusqu'à l'Alaska, ça s'appelait la steppe du mammouth, qui était un immense écosystème qui n'existe plus aujourd'hui, qui a disparu, hein, et qui était presque continu avec que des immenses prairies sans arbres, qui ressemblent un petit peu, on va dire, à ce qu'on voit dans la toundra aujourd'hui, mais beaucoup plus fertile, avec beaucoup plus... Dans la toundra aujourd'hui, vous avez très très peu d'espèces. Vous avez justement des lapins, on a parlé des lapins, très peu de grosses espèces. Par contre, dans cette steppe du mammouth, vous aviez très... Comme c'était très fertile, très productif, vous aviez beaucoup de très grandes espèces qui habitaient dans cet endroit-là et qui étaient très continues, on va dire. Mm-hmm. On pouvait se déplacer sur des espaces immenses, parce que rien n'était fragmenté. Il n'y avait pas de grandes forêts, il n'y avait pas d'endroits qui bloquaient le passage. Donc les chevaux, les mammouths, les bisons pouvaient circuler sur des espaces immenses. Comme
0: ouais. La fin de la glaciation, cela dit, ce que ça nous a permis de montrer, ce que votre étude nous a permis de montrer, c'est que ça a été vraiment un cataclysme là, pour ces populations-là. Très rapidement, elles se sont retrouvées dans des écosystèmes qui étaient très peu en mesure de soutenir d'aussi grandes populations, non?
6: Bah, c'est-à-dire, surtout, en fait, c'était que les chevaux sont très spécialisés. C'était une des raisons de notre étude, c'est que c'est des brouteurs, hein, ils aiment bien l'herbe, et ils n'aiment pas trop changer leur nourriture. Ils ne vont pas aller manger des feuilles d'arbre, ou ils ne vont pas aller manger autre chose que de l'herbe. Donc, à partir du moment où cet écosystème de la steppe du mammouth a disparu, ou en tout cas, c'est plus ou moins écroulé, fragmenté, c'était très difficile pour les chevaux de survivre. Il y a plusieurs raisons pour ça. D'abord, pour qu'une espèce puisse survivre convenablement, il faut qu'elle puisse se reproduire et maintenir une grande diversité génétique. Donc, il y a des populations qui viennent de différents endroits, qui puissent se mélanger. Et donc, à partir du moment où vous avez de la forêt qui commence à monter, à arriver, parce qu'il y a plus de pluie, parce qu'il y a plus d'humidité, ben, ça va commencer à fragmenter le territoire, c'est plus difficile de se déplacer. Puis, si vous commencez aussi à avoir beaucoup de zones humides, parce que tous les glaciers fondent, parce qu'il y a beaucoup plus de marécages, ça va être plus difficile aussi de se déplacer. Et puis, la qualité de la nourriture a commencé aussi à être de pire en pire. C'est-à-dire, vous commencez à avoir plus de plantes boisées, enfin des arbres, donc moins d'herbe, et ça ne plaît pas aux chevaux.
0: Ouais.
6: Donc, au fur et à mesure, les chevaux se retrouvent vraiment dans un écosystème qui ne leur plaît pas du tout, qui n'est pas du tout celui qui est adapté à leur environnement.
0: Ouais.
6: Et donc, ils se retrouvent avec une population qui diminue très rapidement, ils bougent moins. Et ils sont quand même beaucoup moins en bonne santé, on va dire, comme population.
0: Ce qui est intéressant dans votre recherche, c'est que non seulement vous aviez, bon, il y avait des géologues, des biologistes évolutionnistes, bon, tout ce qu'on peut s'attendre à retrouver dans ce type d'études-là, mais en plus, vous êtes allé parler à des gens, des nations autochtones qui vous ont transmis leur savoir. Et là, c'est intéressant parce que ça venait un peu conforter ou ça vous permettait de mieux comprendre comment ces populations-là ont vécu. Parlez-nous de cet aspect-là de votre étude.
6: Oui, tout à fait. Alors ça, c'était vraiment quelque chose de nouveau pour moi. On dirait plus que parler aux populations autochtones, c'était vraiment, on a essayé de faire cette étude d'égal à égal, où c'était une collaboration complète entre des scientifiques avec une vision occidentale et des scientifiques avec une vision des populations autochtones. Donc, on va dire qu'on a écrit ce papier avec les populations autochtones complètement, et en grande partie, Yvette Running Horse, qui est une personne du peuple des Lakota, elle est venue même à Toulouse en tant que postdoc. Elle a travaillé avec Ludovic Orlando, qui est ce généticien qui travaille sur les mégafaunes. Elle est restée là. Elle a elle-même travaillé beaucoup sur ces fossiles. Donc, elle avait vraiment la vision des deux côtés, puisqu'elle est très impliquée dans tout ce qui est science autochtone et en même temps très impliquée dans tout ce qui est donc science occidentale avec les techniques techniques occidentales de sciences génétiques, statistiques, etc. Donc, c'était vraiment intéressant comme exercice.
0: Oui, et en terminant, ce que ça vous a permis aussi de montrer, c'est qu'il y a quelque chose de très important, puis on en a discuté à quelques reprises ici à Moteur de Recherche, la notion de corridor écologique, c'est quelque chose finalement à laquelle vous avez conclu comme étant une chose sur lequel on ne met pas assez l'emphase pour la protection, par exemple, des espèces et des écosystèmes.
6: Oui, complètement. Et ça, c'est vraiment quelque chose qui, là, vient renforcer énormément toute la science autochtone qui est toujours assez choquée quand nous, on met les animaux dans des parcs ou les animaux dans des enclos, simplement même quand nous, on pense en scientifique occidental, en disant, OK, on va essayer de faire un parc national d'Afrique du Sud pour mettre ces grands mammifères et leur permettre de survivre, on prend pas du tout en compte le fait que, si le climat change un petit peu, si les conditions changent un petit peu, il va falloir qu'ils se déplacent, il va falloir qu'ils se reproduisent ailleurs, il va falloir qu'ils se mélangent avec une autre population et qu'ils puissent bouger. Et qu'en même temps, quand ils bougent, ils font bouger avec eux tout un écosystème, plein d'autres bactéries, plein d'autres oiseaux, plein d'autres insectes, etc. Donc, le fait que ces animaux puissent pas bouger autant comme on a fait nous depuis maintenant plusieurs milliers d'années en tant que dans l'écologie occidentale, on va dire, ça a vraiment, je pense, diminué énormément la biodiversité. Donc c'est quelque chose que nous on a découvert avec la génétique, combien il y avait besoin que ces populations puissent se déplacer pour qu'elles survivent en fait. Et en même temps, c'était quelque chose qui était là depuis toujours, on va dire, dans les populations autochtones qui avaient cette idée de maintenir ces couloirs écologiques et que c'était présent dans leurs chansons, c'est présent dans leurs sciences, c'est présent dans leurs idées d'écologie, de respect de la nature.
0: Ouais, faudrait peut-être faire suivre les résultats de cette étude à des gens au gouvernement du Québec qui pensent qu'on peut protéger le caribou en le mettant dans des enclos. Il y a vraiment des gens qui croient ça dur comme fer. On va l'envoyer à qui de droit. Merci beaucoup Clément Bataille, professeur agrégé au département des sciences de la terre et de l'environnement de l'Université d'Ottawa. C'est vraiment une question fascinante, comment les chevaux ont quitté l'Amérique puis ils sont revenus, vraiment très fertiles en enseignement. Merci Clément Bataille.
6: Ouais, merci à vous, c'était très intéressant.
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0: On va rester dans le même lien. On fait des liens ce soir à l'émission. Je vous parle en fait d'un livre qui vient de sortir. Vous savez, cet été à l'émission, je vous propose à chaque semaine un nouveau livre scientifique qui nous permet vraiment de découvrir la science autrement. Et le chiffre, ou plutôt le nombre, c'est 160 espèces et 35 000 milliards de cellules. 160, ce serait le nombre d'espèces majeures que l'on dénombre, non pas dans un parc national, mais bien en nous. En effet, on abriterait 160 grandes espèces de bactéries, ça c'est de manière très générale. Si on fait le compte de tous les virus, levures, bactéries qu'on abrite en nous, il y en a à peu près autant que de nos propres cellules. C'est à peu près 35 000 milliards pour 35 000 milliards, là, c'est pas mal 50-50. Et ce petit monde que l'on pense étranger fait autant partie de nous que de nos propres cellules. Et qui dit ça? C'est la philosophe des sciences Vinciane Després qui écrit cela dans un tout nouveau livre qui vient de sortir. Ça s'intitule « Dieu, Darwin, tout et n'importe quoi », où elle met en scène un dieu imaginaire qui tenterait sans succès de prendre le biologiste Charles Darwin et sa théorie sur la sélection naturelle en défaut. C'est un livre qui est magnifiquement illustré. Mes collègues en studio peuvent le voir. C'est vraiment un magnifique livre par Pierre Kroll. Et ça entre vraiment dans la rubrique « Lecture d'été qui rend intelligent » pour parler de la nature de la vie qui ne serait rien sans les notions d'interdépendance. C'est ce qu'elle dit, Vinciane Després. Elle donne l'exemple du parasite, ça vous le connaissez bien, Jean, Toxoplasma gondii, qui rend les proies des chats beaucoup moins craintives qu'elles le devraient face aux chats. Pourquoi? Parce que le parasite a besoin de l'intestin d'un chat pour pouvoir réaliser son cycle. D'où une adaptation quasiment science-fictionnesque qui réussit à changer les comportements des proies des chats, donc les rats et les souris, pour les rendre moins craintive. Écoutez, elle rapporte une étude qui a été faite en 2011. C'est des chercheurs qui ont observé que les rats porteurs de Toxoplasma gondii manifestaient des signes d'excitation sexuelle en présence de l'urine de chat. C'est pas rien, là. C'est pas juste tu tolères le chat. C'est, ça te rend chaud, on va le dire poliment. Non seulement la peur et les réactions d'évitement avaient disparu, mais les rats semblaient rechercher la présence des chats. Ce que cette étude nous dit, c'est le fait qu'on commence à peine, entre autres, à comprendre comment les interactions avec nos bactéries et tout ce qu'on abrite en nous ont une grande influence sur notre santé et nos comportements. Puis, c'est aussi ce qu'elle nous dit, que nous ne sommes pas des individus. On est des symbiotes. Qu'est-ce que c'est un symbiote? C'est un organisme qui vit en symbiose avec un autre, c'est-à-dire dans une relation étroite et durable. Selon le biologiste Scott Gilbert, nous n'avons jamais été des individus. Il souligne que 95%, pour prendre un exemple, de la sérotonine présente dans le sang des mammifères est non seulement produite par les cellules eucaryotes, mais aussi par induction des bactéries qu'on héberge. Imaginez, c'est important, la sérotonine, sans bactéries, peut-être qu'on n'en aurait pas. Et Vinciane Després de conclure, et là je la cite, « Mais si nous ne sommes plus des individus, qui sommes-nous? » La réponse, elle écrit, « Chacun d'entre nous est une multitude avec ses alliés, ses parasites. » Et elle continue, attention, elle dit, « Nous sommes des vivants et nous sommes des composts. » Hein? Vous êtes vous faites déjà traiter de compost? Ben, peut-être que c'est vrai. Et elle conclut en disant « Et nous n'avons jamais été seuls ». Je vous rappelle le titre de ce très beau livre. Hein? C'est vraiment dans la rubrique « Beau livre », vraiment bien illustré. Puis c'est des belles histoires. Puis on parle de toutes sortes de choses. On parle des chiens d'ailleurs, comment les chiens nous ont changé, Jean. Puis on parle des antilopes dans la savane africaine. En tout cas, bref, il y a vraiment, il y en a pour tout le monde. Ça s'intitule « Dieu, Darwin, tout et n'importe quoi ». C'est écrit par la philosophe des sciences Vinciane Després, illustré par Pierre Kroll, et c'est aux éditions Édito.
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0: On reste dans les animaux. Là, ça va être les animaux humains dont on va parler qui, souvent, n'ont pas des très bons modes de vie. Puis, ça se traduit en quoi? Ben, en malaise cardiaque. Et pour répondre à la question, qu'est-ce que c'est un malaise cardiaque? On en parle souvent. Vous savez, on entend ça, un tel a subi un malaise cardiaque, blabla, mais... c'est quoi au juste un malaise cardiaque? On recrute parmi nous un nouveau collaborateur. Il est cardiologue, arythmologue de profession. Il est au CHUM. C'est le docteur Jean-Marc Raymond. Bonsoir, Jean-Marc Raymond.
8: Bonsoir, M. Dugard.
0: J'ai très hâte de vous entendre là-dessus parce que quand on vous demande ça spontanément, un malaise cardiaque, ça veut dire quoi, médicalement parlant?
8: Ben, étonnamment, je ne savais pas trop qu'est-ce que ça voulait dire moi-même. Okay? Ça fait plutôt 20 ans que je suis cardiologue bientôt. Puis j'étais un

0: certainement
1: ben
0: clair
1: oui.
0: la marche. Okay. Oh, oui. Alors, puis il y avait un cardiologue dans la foule qui était rentré. G17 avait dit time out, on arrête tout ça. Le débat était là depuis déjà plus de 2 heures. Et je pense qu'on savait déjà tous pour qui les gens allaient voter. Mm-hmm. Donc, ça a été arrêté. Mais avec le recul, puis je connais aucunement le dossier de cette patiente-là, mais quelqu'un qui a chaud, qui était debout pendant 2 heures, qui avait des nausées, qui a vomi par la suite, qui était en sueur, c'est probablement plus une syncope vagale qu'un malaise cardiaque qu'elle a fait. Uh-huh, okay. uh-huh. Donc, quand on parle de malaise cardiaque, probablement dans la population, ça intègre et la syncope vagale, mais qui est un terme en soi qui pourrait... Je pourrais être invité pour parler de ça dans une autre... Je m'auto-répère okay. des cliniques.
2: Non, mais c'est parfait. On aime ça. Non, mais c'est parfait. Les gens qui disent, envoyez-moi donc cette question-là, j'y réponds. C'est parfait. On est ouvert à ça, moteur de recherche. Mais là, bon, une façon simple, on va y aller par la reconnaissance du phénomène. Parfait. Comment on reconnaît ça, Jean-Marc Raymond?
0: Bon, mais c'est vague parce que c'est différent chez chaque personne, mais je pense que le symptôme cardinal qu'on va voir le plus souvent, ça va être la douleur rétrosternale. Donc, les gens vont avoir une douleur au niveau de la poitrine, qui va arriver surtout à l'effort, qui va diminuer au repos. Cette douleur-là peut irradier, peut aller au niveau du cou, au niveau de la mâchoire, peut aller au niveau des bras, typiquement le bras gauche.
2: Pourquoi le bras gauche, d'ailleurs?
0: Pourquoi plus le bras? Je voulais pas répondre à cette question, parce que c'est compliqué. Mais,
2: ah oui?
0: Mais, oui, parce que c'est une question de d'où, qu'est-ce qui énerve le bras gauche et qu'est-ce qui énerve le cœur. Puis au niveau de la moelle épinière, ça arrive à peu près aux mêmes endroits. Ah. C'est pour ça que la douleur peut être référée okay. au niveau du bras gauche. Puis au niveau du dos également, va souvent être associé par d'autres symptômes aussi. La dyspnée, qui est la difficulté à respirer, la sudation, les gens vont être en sueur quand ça va arriver, peuvent être faibles également, mm-hmm. peuvent même vomir quand ça arrive également. Donc, il okay. y a plusieurs symptômes associés. Puis ça, c'est important de pouvoir reconnaître ces symptômes-là rapidement.
2: Ouais, ouais. Il paraît aussi qu'il peut y avoir, généralement, on retrouve aussi une accumulation d'acide lactique.
0: Ouais.
2: Pourquoi ça?
0: Puis c'est l'acide lactique justement qui va amener la douleur. Okay.
2: Ah,
0: donc, l'accumulation de l'acide lactique va amener une irritation au niveau des terminaisons nerveuses. Puis pourquoi il y a de l'acide lactique? C'est que normalement, les cellules musculaires, qu'elles soient cardiaques ou les muscles en général, vont utiliser le métabolisme aérobique. Il faut faire attention, aérobique.
2: Aérobique, oui.
0: Donc, ils utilisent l'oxygène pour pouvoir aller utiliser l'énergie et pouvoir fonctionner. Quand il n'y a plus d'oxygène, donc s'il y a un blocage au niveau d'une artère, plus d'oxygène, on doit passer, il n'y a plus de sang qui se rend... Plus autant de sang qui sera mm-hmm. à la cellule en aval, moins d'oxygène. Donc, on passe du métabolisme aérobique au métabolisme anaérobique. Puis, comme le nom l'indique, pas besoin d'oxygène pour ce métabolisme-là. Et à ce moment-là, ce métabolisme qui fonctionne quand même bien, mais qui est un peu moins efficace, mais surtout qui amène une accumulation d'acide lactique par la suite. Donc, de la douleur, comme on l'a dit précédemment. Mais également, le problème, c'est que cette accumulation d'acide lactique amène un problème de la gestion du calcium qui va amener une contraction musculaire moins efficace et éventuellement même la mort cellulaire.
2: OK, donc quand il y a littéralement un arrêt, souvent c'est une question parce qu'il y a une accumulation de calcium.
0: Le calcium est moins bien géré puis qui va amener éventuellement la mort cellulaire ou la lie cellulaire.
2: Bon, comment ce phénomène-là se produit? On en a déjà parlé d'ailleurs avec plusieurs collaborateurs ici à l'émission, notamment Benoît Arsenault, dont c'est la spécialité. C'est vraiment les plaques d'athérosclérose. Là.
0: C'est les plaques d'athérosclérose qui est la cause la plus fréquente mm-hmm. d'angine et d'infarctus. Alors, on va donner un exemple. Georges, notre ami Georges, excusez-moi, sur une de ses artères, un blocage de 70 %. Donc, au repos, ce blocage-là ne cause aucun problème. Alors, Georges est assis dans son salon, il écoute moteur de recherche, aucune douleur. Georges décide d'aller jogger. Puis quand il va jogger, ses cellules demandent évidemment plus de sang, plus d'énergie. Okay. Merci beaucoup pour l'eau. Merci énormément.
2: On a Caroline Boudou ici qui est préposée à l'eau. Bravo. C'est fait avec beaucoup de grâce.
0: Oh,
2: oui, grâce. Oui, continue.
0: Alors, la cellule à l'effort okay, va avoir besoin de plus de sang, mais comme il y a un blocage, il n'y a pas plus de sang qui va arriver. Donc, au repos, métabolisme anaérobique, à l'effort, comme il manque d'oxygène, anabolisme anaérobique, et là, la douleur pourrait arriver à cause de l'accumulation d'acide lactique. Mais dès qu'il reviendrait au repos, Georges serait correct. Mm-hmm. Imaginez Georges dans 3-4 ans, parce que Georges ne change aucunement ses habitudes, à part le fait qu'il arrête de jogger à cause de la douleur. Okay? Mais la lésion qui était à 70 % pourrait augmenter à 80, 90 %. Et là, si elle augmente à 90 %, un moindre effort va être suffisant pour amener la même douleur. Donc, Georges, qui a besoin de jogging avant, maintenant pourrait avoir la même douleur en montant les escaliers
2: ou tout
0: simplement en sortant les valises de la voiture.
2: Est-ce que ça peut bloquer carrément, complètement?
0: Mira, la sœur de Georges.
2: Mm-hmm, okay? Oui.
0: La sœur de Georges se réveille à 2 heures du matin avec une douleur aiguë. Okay?

0: à cause d'un blocage à 100%. Donc, souvent, quand un infarctus, donc, ça, c'est, on a parlé d'angine avec Georges, quand un infarctus, c'est un blocage subi. La lésion pourrait être de 20 ou 30%, il y aurait une rupture de la plaque. Puis, quand il y a une rupture de la plaque, il veut avoir une réparation, toutes les plaquettes s'accumulent pour essayer de réparer ça, bloquent ou bloquent de façon totale ou subtotale l'artère. Puis, d'un coup, la cellule doit passer d'aérobique à anaérobique, même au repos.
1: Combien de temps il nous reste quand, par exemple, on a quand c'est aigu comme ça?
0: Oui, c'est le temps, en cardio, on a un adage qui dit « time is muscle », okay? Le temps est du muscle. Il faut aller très, très rapidement. Donc, dès qu'il y a un blocage, okay, on doit consulter et pour essayer de se faire réouvrir l'artère pour pouvoir redonner l'oxygène, pour avoir minimisé les lésions cellulaires.
1: Mm-hmm. Est-ce que ça laisse des cicatrices?
0: Oui. Alors, tout à fait. Puis plus le temps de blocage est long, plus il va y avoir une cicatrice, plus ça va avoir un impact sur la force du cœur. Tandis que si le blocage est réparé rapidement, bien là, la cellule va avoir souffert pendant un certain temps, mais pas suffisamment pour avoir une cicatrice. Ouais. Puis comment on voit en pratique qu'il y a une mort cellulaire? Okay? Pour avoir mort cellulaire, on va pouvoir prendre des prises de sang, comme vous avez eu aujourd'hui, et les prises de sang...
1: Oh oui, c'est vrai, c'est exactement. J'avais mon vaccin hier, puis ma prise de sang aujourd'hui. Je fais mes classes.
0: Désolé pour être dans votre vie.
1: J'en ai parlé à tout le monde.
0: Ah, parfait, excellent. Alors, l'augmentation, on va avoir une augmentation d'enzyme qu'on appelle la troponine, okay, qui est une enzyme nécessaire à la contraction musculaire, mais quand il y a mort cellulaire, l'enzyme est relâchée dans la circulation. Et c'est comme ça qu'on différencie quand quelqu'un vient à l'hôpital s'il faisait de l'angine versus un infarctus, parce que pour avoir un infarctus, il faut avoir mort de cellules.
1: Vraiment très intéressant tout ça. Merci beaucoup. Je sais que c'est des cours au complet. C'est des 45 heures et plus au complet que vous avez résumé en 8 minutes. Docteur Jean-Marc Raymond, merci beaucoup. Si vous avez des questions, n'importe lesquelles sur la santé du cœur, sachez qu'on a dorénavant quelqu'un qui est prêt à y répondre. Vous êtes cardiologue, arythmologue au CHUM. Merci beaucoup d'être passé ici en studio.
0: Avec plaisir.
1: À très bientôt.
0: Merci.
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1: Noé, 12 ans. Très bonne question, d'ailleurs. Caroline Boudou, elle a sauté dessus. C'est Noé, beau séjour au paradis. Je me demandais si un faucon regarde dans un télescope, va-t-il voir plus loin que nous?
3: Excellent.
1: Caroline Boudou est professeure au département de génie physique de Polytechnique Montréal, chercheure au centre d'optique photonique et laser. Disons que ça la connaît, ces questions-là. Caroline...
3: Moi, je veux avoir 12 ans pour me poser des questions de même. C'est excellent.
4: D'accord.
3: N'est-ce pas? Et donc, pourquoi Noé a-t-il comparé le faucon à l'humain? Probablement parce qu'il sait que les faucons sont dotés d'une remarquable acuité visuelle, même meilleure que celle des hommes. Et même avant qu'on passe la moitié de notre vie devant un monde virtuel confiné à 25 cm de la rétine sur notre cellulaire. Hein? Mais pour dire qu'elle est meilleure encore, Mathieu, faut-il la quantifier? On va commencer comme ça pour voir pomme, orange, comment on mesure ça. Chez l'humain, on utilise le tableau de Snellen. Vous savez, Mathieu, ce tableau de lettres de différentes tailles qu'on utilise en optométrie, ça commence avec un gros E, puis c'est suivi de lettres qui rapetissent plus on descend vers le bas de la feuille et on se dit des fois qu'on devrait les apprendre par cœur pour ne pas avoir l'impression de vieillir. Peut-être que c'est juste moi.
1: Je seconde, on est tous d'accord.
3: Et donc déjà, le tableau de Snellen n'est pas évident à utiliser chez les enfants d'âge préscolaire. Hein? Maman, le R, c'est-tu le P avec une canne? Non, c'est... Mais chez les animaux, c'est encore plus embêtant, probablement plus que donner un comprimé à un lapin qui baille ou non.
1: Bon, mais on fait comment d'abord?
3: Écoutez, Mathieu, j'ai trouvé dans les recherches, parce que j'ai fait mes recherches, hein,
1: ben oui,
3: une unité de mesure un peu incongrue, le lapin par terrain de football. Et en effet, on dit dans les recherches qu'un faucon qui n'aurait pas abusé de TikTok serait capable de détecter un lapin à plus de 17 terrains de football de distance.
1: 17 terrains de football, je suis allé vérifier. Vous savez que c'est pas toujours précis. Hein? Terrain de football, c'est genre autour de 100 mètres, là, mais la FIFA, là, il tolère un petit peu. Okay. C'est environ à peu près 1700 mètres.
3: Écoutez, Mathieu, là-dessus, je vous fais confiance, parce que si on avait fait du génie en herbe ensemble, vous sauriez que les statistiques sportives sont ma grande faiblesse. Alors, au lieu de parler d'une unité de lapin par champ de football, parlons d'unité optique d'acuité visuelle, les cycles par degré.
1: Qu'est-ce que c'est, cycle par degré?
3: Alors, on va, pour mesurer la distance à laquelle on arrive à voir un objet, on va se demander quelle est la séparation entre deux objets pour que je les distingue encore comme étant deux objets et pas une grosse tache floue. On prend la lettre U, par exemple. Ouais. Okay? Si je la balaie du regard de gauche à droite, on a de proche, on a une barre, un espace blanc, une barre. Cette alternance, c'est le cycle dont on parle dans le cycle par unité par degré. Plus la lettre U s'éloigne, plus l'ensemble barre-espace-barre va rétrécir jusqu'à ce que la lettre ne soit plus qu'un point unique. L'acuité visuelle se rapporte au nombre de cycles, donc les barre-espace-barre-espace, qu'on arrive à voir pour chaque degré de champ visuel. Mm-hmm. Chez le faucon, alors le faucon qui a la meilleure vue, on est allé jusqu'à mesurer des cycles de 160 cycles par degré, alors que chez l'humain, encore l'humain qui n'a pas passé de sa vie devant un écran, le maximum est de 60 cycles par degré. Donc, le faucon, quand même, vachement plus que l'humain. Là, on parle d'un facteur 2,5, presque 3. Pour référence, la vision dite 20-20 correspond à 30 cycles par degré.
1: Et là là! OK, on est loin du faucon, là.
3: Et donc, l'article qui est paru à ce sujet dans la revue Science en 1976, puis là, Zoé, ne t'inquiète pas.
1: Noé, pardon.
3: Tu n'es pas en retard. Moi non plus, je n'avais pas lu cet article avant de répondre à ta question.
1: Ça arrive souvent. Ouais.
3: Alors, il mentionne que ces chiffres qui prédatent notre addiction aux écrans ne se peuvent que dans un contexte de grande luminosité, c'est-à-dire en plein jour.
1: Ah oui, pourquoi ça?
3: Alors, chez l'humain, la partie de l'œil qui est responsable, et le faucon aussi, là, du maximum d'acuité visuelle est la fovéa. C'est une région de la rétine qui est au centre de la macula. Et la fovéa est composée uniquement de cônes, mais pas de bâtonnets. Donc, les bâtonnets, c'est ce qui nous permet de voir... En faible condition lumineuse, les cônes nous permettent de voir, entre autres, en couleur. Et les faucons ont une plus grande densité de cônes dans la fovéa que l'humain. Un peu comme le nombre de mégapixels dans la caméra de votre téléphone. Et ça, c'est une phrase qui ne vient résolument pas de l'article de 1976. Donc, plus la quantité de cônes ou de pixels dans votre rétine est grande, plus vous allez voir de cycles par degré et plus il y aura de champs de football entre vous et votre prochain repas.
1: Ouais, ouais. Mais bon, dans le cas où, par exemple, un faucon arrivait, et là on est dans le conditionnel, s'il arrive à se fermer un œil pour regarder dans un télescope, la question de Noé qui est excellente, est-ce qu'il pourrait mieux voir que nous?
3: Alors, en théorie, là, si on regarde seulement l'aspect du nombre de cycles par degré, en théorie, oui. Mais, et là, il y a un gros mais, il faudrait quand même un peu adapter l'oculaire. L'oculaire, c'est la lentille du télescope par laquelle on regarde. La lentille est conçue pour accommoder un grand spectre de dioptres de l'œil humain, ainsi que des dimensions géométriques. Entre autres, celle qu'on appelle l'ouverture numérique, le ratio entre le diamètre de la pupille et le diamètre de l'œil. Et là, Noé, je fais une pause. Pour tes grands-parents et ceux qui nous écoutent, l'ouverture numérique, c'est l'inverse du nombre F. Pour ceux qui ont fait de la photo de l'argentique à l'époque, c'est un paramètre qui désigne la rapidité d'une lentille qu'on utilise encore, mais qu'on voit moins parce que nos lentilles sur les cellulaires sont relativement fixes. Donc, la géométrie de l'œil du faucon n'est pas la même que celle de l'humain. Et donc, il y a certaines aberrations qui viendraient probablement jouer. Si notre œil est plus grand, notre rétine est probablement moins courbée que celle du faucon. Et donc, je pense que pour être adapté au photon, on aurait intérêt à lui concevoir un nouvel oculaire.
1: Mais pourquoi pas.
3: Mais ce qu'il faut retenir, c'est que le faucon et les rapaces en général ont un système visuel épatant. Alors que nous, on n'a qu'une seule fovéa, donc la zone de vue en haute définition, en HD, les faucons en ont deux. Une zone que je vais appeler super HD pour la vision mono et une zone un petit peu moins HD pour la vision stéréo qui permet la perception des profondeurs ou des distances. Et c'est en changeant l'angle du regard qu'il passe d'une zone à l'autre. Puis ça, Noé, c'est un peu comme tes grands-parents qui ont peut-être des lunettes bifocales. Hein? C'est des lunettes qui ont deux zones, qui permettent la lecture de proche en regardant vers le bas de la lunette et la vision de loin en regardant le centre de la lunette. C'est une invention qui est fantastique jusqu'à ce qu'on descende un escalier. Je ne sais pas si vous avez fait le test, mais c'est une catastrophe. Faites attention. Donc, encore une fois, mon message d'intérêt public, attention avec vos bifocales. Donc, en ingénierie, lorsqu'on s'inspire de la nature pour mieux concevoir nos objets, ça s'appelle le biomimétisme. Et ça, c'est pas seulement quand on se met à bouger de la tête comme un faucon, mais c'est vraiment quand on s'inspire de ces réalités concevoir des instruments. Et c'est pas tout. Alors, comme beaucoup d'oiseaux, les faucons ont un cône supplémentaire qui leur permet de voir l'ultraviolet. Puis on se demande, est-ce que c'est utile en astronomie de voir l'ultraviolet? Bien, en fait, pas tant dans un télescope, parce que le verre du télescope aura probablement déjà absorbé les ultraviolets qui viennent à nous. Mm-hmm. Mais pour le faucon, on peut s'imaginer que ça lui permet de voir un spectre de couleurs un peu plus intéressant. Et finalement, Puis encore, il y a tout un paquet là, fini, sur l'œil hein. du faucon, non? Le faucon, puis c'est très intéressant pour préparer son souper, parce que lui, il va arriver à attraper le lapin. Hein?
1: Ouais.
3: Peut-être qu'il faut peut-être arriver, lui, à lui mettre une pilule dans la bouche, mais pour le moment, il veut l'attraper. Et donc, le faucon, on apprend, il a une troisième paupière qui est un peu transparente. Pourquoi? Un peu comme les conducteurs de F1 qui ont besoin de mettre une visière à des vitesses. Hein.
1: Parce qu'ils plongent très hautes vitesses.
3: Très, très hautes vitesses. Et donc, ça lui permet non seulement de ne pas pleurer en épluchant ses oignons, mais il peut plonger à vive allure sur son souper.
1: Rapidement, est-ce que c'est faucon 1, humain 0? Conclusion?
3: Presque, parce que l'humain est ingénieux. Donc, typiquement, nous, on met des caméras, des filtres pour être capable de voir les belles nébuleuses.
1: Parce qu'il fait l'intégration. Ben oui, parce que lui, il peut pas, mais on pourrait l'aider, par exemple.
3: On pourrait l'aider.
1: Mais il pourrait éventuellement. On va vraiment voir très, très bien dans un télescope. Merci, Noé, pour votre question. Merci, Caroline Boudou, pour votre réponse. Parlant d'oiseaux, Jean, il paraît que l'emblème aviaire de la Ville de Québec...
5: C'est maintenant le cardinal rouge, wow! officiellement.
1: Ça sonne comme une alarme de char. Je sais pas
5: si... Non, mais c'est un bel oiseau.
1: Oui,
5: quand
1: c'est
5: même.
1: Un très bel oiseau.
5: Effectivement, ça a été voté récemment.
1: Voilà. Ben, on est là demain. Bon lapin, faites attention. On est là 19h.
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12: Ici Julie Dufresne. À ça nous regarde ce soir. Nouvelle turbulence dans le transport aérien au pays.
13: On n'a pas beaucoup de vacances, donc on se dit, on part, puis si on est délayé sur le retour, on attendra.
14: Mais je pense que c'est important qu'ils se défendent, qu'ils défendent leurs droits.
12: Des dizaines de vols pourraient être annulés en raison de menaces de grève et de lockout chez WestJet. Aussi à l'émission, trois personnes attaquées par un chat atteint de la rage du raton laveur à Gold Manchester, en Montérégie, au Québec.
15: On aimerait ça avoir plus d'informations pour, en fin de compte, informer davantage les citoyens.
12: Les autorités avares d'informations. Et plus tard, une photo des incendies en France devient un symbole mondial.
16: La machine médiatique qui s'emballe derrière, la force de diffusion de l'AFP et puis des réseaux sociaux derrière qui s'emballent autour d'une image que j'ai, moi, saisie très rapidement sans penser une seconde que ça allait prendre cette tournure.
12: On vous raconte l'histoire derrière la photo de Maximilien Lamy de l'agence France Presse, devenue virale. Bonsoir à tous et à toutes. Les plans de milliers de voyageurs pourraient être chamboulés au cours des prochains jours. Le syndicat qui représente les 4400 agents de bord de WestJet a déposé un préavis de grève de 72 heures, ce à quoi l'entreprise a répliqué avec un préavis de lockout. En pleine période estivale, pendant les vacances de nombreux Canadiens qui en profitent pour voyager, cet arrêt de travail pourrait avoir des impacts assez important puisque WestJet, ben, c'est le deuxième plus grand transporteur aérien au pays. Étienne Perrault est avec nous pour en parler. Bonsoir Étienne.
17: Bonsoir Julie.
12: Étienne, comment ça va affecter les voyageurs exactement?
17: Eh bien, on s'attend à de très gros impacts à partir de dimanche, date à laquelle la grève et le lockout doivent entrer en vigueur. Après tout, WestJet, c'est environ 600 vols par jour, 70 000 passagers dans les périodes de pointe. Donc, si le conflit de travail, il perdure, eh bien, ça risque d'impacter beaucoup de gens. D'autant plus que lundi prochain est un jour férié dans de nombreuses provinces canadiennes. Il y a donc beaucoup de personnes qui avaient comme plan de prendre l'avion pendant ce long congé. Mais les impacts, Julie, ils risquent de se faire sentir dès demain parce que WestJet doit rapatrier tous ses appareils et ses employés au pays en prévision justement de cette grève. À ce sujet, je vous propose d'écouter le professeur de gestion de l'aviation commerciale à l'Université McGill, John Craddock.
18: tous les vols arrêtent le samedi soir. Alors, d'abord, il faut placer les appareils et les équipages à leur propre endroit. D'abord, moi, je pense que les trajets de longue durée, soit vers le Japon, disons, ou vers l'Europe, ont commencé à être annulés au courant de la journée, vendredi. D'abord, c'est la perturbation commence demain.
12: Alors, Étienne, pour l'instant, les voyageurs peuvent encore décoller à bord des avions WestJet, mais est-ce qu'ils sont inquiets?
17: Eh bien, à l'aéroport Pierre-Éliott Trudeau à Montréal ce matin, les avis, je vous dirais, étaient assez partagés. Certains, évidemment, s'inquiètent pour leur vol de retour, mais il faut dire que beaucoup d'entre eux avaient déjà la tête aux vacances. Je vous propose d'écouter quelques voyageurs qui ont décollé ce matin.
14: C'est pas facile pour moi comme voyageur d'avoir une grève, mais je pense que c'est important qu'ils se défendent, qu'ils défendent leurs droits.
13: On n'a pas beaucoup de vacances, donc on se dit... On part, puis si on est délayé sur le retour, on attendra.
19: Je vais rester plus longtemps à Cancun.
12: Oui, il y en a qui ont des destinations plus heureuses que d'autres.
17: Absolument.
12: Étienne, ce qui achoppe donc dans les discussions entre WestJet et ses agents de bord, ça demeure la question du travail qui est effectué au sol, comme c'était le cas d'ailleurs chez Air Canada l'an dernier.
17: Oui, exactement, Julie. Donc, on parle ici de tout le travail en fait qui est effectué lorsque les agents de bord ne sont pas en plein vol. On peut penser par exemple à l'embarquement. Mm-hmm. Et selon le syndicat, des heures de travail effectuées au sol ne seraient donc pas payées par l'employeur. Le point de discorde, donc, il provient du fait que les agents de bord, lorsqu'ils sont au sol, ils ne sont pas payés selon un taux horaire. C'est plutôt un système de crédit qui est mis en place, puis qui est censé bonifier donc la paye des employés pour le travail qui est effectué au sol. Je vous propose d'écouter le professeur en gestion et en droit à l'Université d'Ottawa, Gilles Levasseur, nous expliquer un peu ce système, puis ce qui cloche selon le syndicat.
20: Le système de crédit tient compte du travail qui est fait avant le décollage de l'avion au sol. Le problème, c'est comment est-ce qu'on calcule correctement ce montant-là quand c'est un système très général avec des normes qui ne sont pas habituellement bien définies, clairement énoncées. Donc, on ne sait pas si vraiment on a été payé pour tout le montant, une portion. C'est quoi le montant qu'on a été payé pour ce qu'on a été payé selon le système? On n'a pas de contrôle, on n'a pas de normes, on n'a pas de capacité de savoir qu'est-ce qui se passe.
17: Et je rappelle aussi, Julie, en fait, vous l'avez dit, qu'il y a eu un conflit de travail chez Air Canada l'été dernier qui avait mené justement à une rémunération horaire pour le travail au sol des agents de bord. En fait, selon la nouvelle convention collective, les employés sont maintenant payés pendant une heure entre 50 et 70 % de leur salaire pour l'embarquement. Donc, toujours selon Gilles Levasseur, les employés de WestJet espèrent, à travers ces négociations, aller chercher un peu le même genre de conditions de travail. On peut l'écouter à nouveau.
20: Donc, ça a amené ce mouvement-là de copier et l'adapter à WestJet, ce qui a été négocié à Air Canada. Parce que c'est clair, on connaît exactement le salaire, on sait exactement les revenus qu'on va avoir pour les activités que l'on fait. Donc, on est capable de pouvoir prédire quel va être le montant qu'on va recevoir. Donc, c'est ça que les agents de bord demandent, qu'on s'inspire d'Air Canada, qu'on l'adapte à WestJet et qu'on en crée un système qui va faire partie de notre nouvelle réalité syndicale.
17: En terminant, Julie, je rappelle que dans le cas du conflit de travail chez Air Canada, la ministre de l'Emploi, Patty Adieu, avait forcé l'arbitrage obligatoire. Donc, pour le moment, elle n'a pas évoqué cette option, mais son cabinet souligne qu'un médiateur spécial a été nommé il y a 2 semaines pour aider aux négociations.
12: Ouais, on va surveiller ça au cours des prochains jours. Étienne Perrault, merci beaucoup.
17: Je vous en prie.
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12: Au Québec, les autorités sanitaires de la Montérégie mettent en garde les citoyens à la suite de la détection d'un premier cas de rage chez un animal domestique depuis 2024. La bête qui a été infectée, un chat, a été euthanasiée. Mais 3 personnes ont eu un contact avec le félin à Godmanchester, c'est près de Huntington. Charles-Antoine Boulanger suit ce dossier. Bonsoir.
22: Bonsoir.
12: Charles-Antoine, il y a de l'inquiétude au sein de la petite municipalité, on s'en doute, notamment chez les citoyens.
22: Oui, parce que les personnes exposées l'ont été il y a exactement 2 semaines. Le chat aurait donc pu transmettre la maladie à d'autres animaux domestiques et mettre à risque encore plus de personnes. Et on le rappelle, Julie, la rage du raton, c'est une maladie mortelle qui ne peut être guérie dès que les premiers symptômes apparaissent. Heureusement, les 3 personnes exposées à l'animal ont toutes reçu un traitement préventif. Marie-Elisabeth Doyle en fait partie. Elle a reçu 4 traitements jusqu'à maintenant et aujourd'hui, elle va bien. Et ce qu'elle veut passer comme message, c'est méfiez-vous de tous les animaux, les chats y compris. Pourquoi? Mais parce que peut-être pour des personnes, c'est moins un réflexe de se protéger des chats. Sur son corps, eh bien, les traces de la morsure sont encore bien présentes. Ce qu'elle espère plus que tout, c'est que personne d'autre ne subisse une telle attaque. On peut l'entendre.
0: I came up my laneway, nothing on the laneway, and then out of nowhere, a cat latched onto my leg.
22: Ce qu'elle dit, c'est qu'elle était dans l'allée de sa cour quand un chat l'a mordu à la jambe, il l'a griffé, elle l'a repoussé, mais il l'a mordu à la main, il a appelé le 911. Le chat lui a finalement attaqué l'ambulancier appelé sur place.
2: Oui, on a pu voir sur nos ondes les images de ses blessures. Elle a été très bien mordue, si on peut le dire ainsi. Charles-Antoine, la mairesse de Godmanchester juge que la situation, en fait, que la santé publique régionale ne communique pas assez d'informations aux citoyens.
22: Oui, la mairesse Judith Fouquet dit recevoir des appels de citoyens inquiets. Des citoyens qui, selon elle, sont informés par les médias plutôt que par la santé publique. Et il y a une grande foire, un festival qui se prépare dans la municipalité ces prochains jours. Elle espère que tout se déroulera bien.
15: Ça commence à être de plus en plus inquiétant. Alors, on appelle la santé publique pour avoir de l'information, mais ça rentre au compte-gouttes. Donc, on aimerait ça avoir plus d'informations pour, en fin de compte, informer davantage les citoyens. C'est important. Ce qui est le plus inquiétant, je vous dirais, c'est qu'on est dans une période estivale. Il y a des festivals qui s'en viennent, dont, justement, la foire d'Huntingdon la semaine prochaine. Dans une foire, vous allez avoir des animaux domestiques, vous allez avoir des enfants, des citoyens. Alors, je pense que c'est vraiment important d'agir rapidement.
2: Charles-Antoine, la santé publique, pourtant, dit qu'il ne s'agit pas d'une situation exceptionnelle. Pourquoi?
22: Oui, parce que si on inclut les événements des dernières semaines, le total des personnes exposées à la rage en Montérégie depuis le début de l'année, ça s'élève à 9. Et la maladie était déjà présente aussi chez des animaux sauvages dans plusieurs régions du Québec, mais pas chez les animaux domestiques. La vague a commencé en 2024. Les premiers foyers ont été identifiés en Estrie. Depuis, il y a plus de 200 cas qui ont été détectés en Estrie et en Montérégie chez les animaux sauvages. Dans ces régions, il est d'ailleurs interdit de capturer soi-même des animaux à risque comme les ratons. Il y a le ministère de l'Environnement qui a aussi établi une zone de surveillance dans ces régions. Le centre du Québec en fait aussi partie. On parle donc des endroits les plus à risque au Québec. Pendant ce temps, il y a beaucoup de citoyens de Godmanchester qui sont plongés dans l'inconnu.
4: C'est sûr, c'est inquiétant. On ne sait jamais que ça peut arriver à nos proches, ou des voisins. Non, ça, on est assez vigilant là-dessus. Là.
23: Ils viennent faire du dommage sur nos terrains, puis c'est ça, on a peur là, quand ça se rapproche des maisons.
4: Tous mes animaux sont tous fait piqués par la rage, so, j'espère que tout est correct.
24: Des ratons dans le coin, il y en a. Moi, j'en ai attrapé 3 depuis le printemps, là, parce que j'ai une fermette, puis ils s'approchent de mes poules, mes canards.
2: Alors, comment est-ce qu'on peut se protéger pour éviter d'être infecté?
22: Oui, bien, la principale façon, on la connaît, c'est la vaccination des animaux de compagnie. Vaccination qui est d'ailleurs obligatoire en Ontario et dans certains États américains, mais pas ici au Québec. J'ai pu parler avec la vétérinaire Claudia Gilbert. Elle aimerait que ça le devienne au Québec. On peut l'écouter nous expliquer comment reconnaître un animal suspect.
25: Un animal qui change de comportement, là, bizarrement, soudainement, qui va... soudainement être abattu, très fatigué, qui va peut-être avoir une attitude plus agressive, parfois même envers lui-même ou envers des objets, qui va avoir tendance à s'isoler, des difficultés aussi à s'alimenter.
22: Ce qu'il faut surveiller, bon, si on est victime d'une morsure, griffure ou encore si on a un contact avec la salive avec un animal suspect, mais évidemment, il est recommandé de se laver la peau pendant 15 minutes et de contacter le 811.
2: Charles-Antoine Boulanger, merci beaucoup.
22: Je vous en prie.

0: Moins de deux semaines après la fin de la Coupe du monde masculine, le soccer international est plongé dans une profonde crise de gouvernance. La Fédération européenne s'est dressée d'un bloc aujourd'hui face au projet mené par le président de la FIFA, Gianni Infantino, de vendre des parts de la Coupe du monde à des investisseurs. Olivier Paradis-Lemieux est avec nous pour décortiquer tout ça. Bonsoir Olivier.
1: Bonsoir Julie.
0: Olivier, la Fédération européenne a annoncé donc ce matin qu'elle boycotterait, rien de moins, les prochaines compétitions organisées par la FIFA en réaction à ce projet.
1: Ouais, c'est vraiment l'option nucléaire qu'a choisie la Fédération européenne pour s'opposer à Infantino et de mettre tout son poids politique dans la balance. Les 55 membres de l'UEFA étaient réunis ce matin dans une assemblée extraordinaire en réaction à ce projet tenu secret jusqu'à cette semaine de vendre donc des parts de la Coupe du Monde et d'autres compétitions organisées par la Fédération internationale à un groupe d'investisseurs dirigé par la famille Kushner. Les Kushner étant liés, bien sûr, à la famille Trump par le mariage de Jared Kushner avec la fille du président américain Ivanka. Donc, je vous rappelle rapidement les grandes lignes de ce projet. Infantino souhaite créer une entreprise qui administrerait les grandes compétitions, la FIFA Forward Enterprise, et vendre une part minoritaire, quand même substantielle, à peu près 20%, pour 4,2 milliards de dollars au groupe de Kushner. Ça fait une évaluation à peu près à 20 milliards pour ce nouveau bras commercial. Et donc, pour vendre ce projet aux différentes fédérations de la FIFA, les 211 membres de la FIFA, Infantino a promis 20 millions de dollars pour chacune d'entre elles. Il faut comprendre que la FIFA s'est composée, oui, de grandes nations, comme l'Espagne, championne en titre, la France, le Brésil, mais aussi des pays plus petits, des pays défavorisés, des atolls du Pacifique, pour qui 20 millions de dollars, ce serait énorme. Et donc, le projet n'a pas été reçu de la même façon partout, mais l'opposition la plus vive est vraiment venue du côté européen.
0: Dans leur déclaration commune, donc, les fédérations européennes accusent la FIFA de vendre le soccer. C'est à des intérêts privés,
1: en fait. Absolument. Et il y a un passage de cette déclaration que je tiens à vous lire parce qu'elle indique très bien les fondements de leur opposition à ce projet. Donc, l'UEFA dit à l'instant où des investisseurs externes pourront acquérir des droits de propriété dans les compétitions de la FIFA, le soccer changera pour toujours. Les retombées commerciales deviendront une obligation permanente, les attentes des investisseurs, une pression quotidienne. Chaque décision concernant le calendrier international, chaque décision qui déterminera l'avenir du soccer ne sera plus prise dans le meilleur intérêt du jeu, mais en fonction des intérêts des actionnaires. Fin donc de cette longue citation, mais... Disons-le quand même, la Fédération européenne n'est pas allergique à l'argent, mais se conduit comme une fédération sportive internationale classique, alors que la FIFA, sous Infantino, va beaucoup plus loin dans ses propositions commerciales depuis des années, mais celle de cette semaine est quand même sans précédent de par sa portée, par le fait de vendre carrément des parts de la plus grande compétition internationale, tout sport confondu, mais aussi par le secret de ses tractations et la conclusion qui se présente comme un fait accompli pour les fédérations membres, avec un échéancier très court hein, jusqu'à la mi-septembre pour accepter sa proposition. La Fédération européenne, aussi puissante soit-elle, n'est quand même composée que de 55 membres sur les 211 membres votants de la FIFA, donc à court d'une majorité. Mais aujourd'hui, elle fait front commun et surtout, elle fait savoir que la Fédération européenne ne participera pas à une compétition de la FIFA tant que ce projet ne sera pas abandonné dans sa totalité et qu'elle s'engage que sa gouvernance ne tombe jamais dans des intérêts privés. Déjà, un deuxième domino vient de tomber. La CONCACAF, donc la fédération à laquelle le Canada fait partie, comme les États-Unis, a aussi rejeté la proposition d'Infantino dans une autre assemblée extraordinaire aujourd'hui, mais sans appel au boycottage. Il y a quand même une différence là entre les deux fédérations.
0: Mais on peut comprendre les inquiétudes, d'autant la proximité qu'on a vue d'Infantino avec l'administration Trump, ou en tout cas avec le président. Olivier, qu'est-ce que ce sera la suite de ce bras de fer?
1: Ouais, quand même, c'est difficile à dire. Le projet semble peut-être mort-né, là, pour autant que le front commun de ces fédérations tienne la route. Il reste encore l'Asie, l'Afrique à se prononcer. Il suffit quelques votants de plus pour avoir la majorité et faire tomber le projet. Maintenant, celui qui pourrait être le grand perdant de cette opération, eh bien, c'est Gianni Infantino lui-même, hein, parce qu'il est en réélection l'année prochaine, au mois de mars. Il n'avait aucune opposition déclarée. Mais maintenant, avec cette forme de déclaration de guerre aussi de l'UEFA, elle pourrait présenter son propre candidat, peut-être même forcer une destitution avant le mois de mars prochain. Les prochains jours, les prochains mois vont être extrêmement intéressants parce que cette crise est loin d'être résorbée.
0: En effet, vous suivez ça pour nous. Olivier Paradis-Lemieux, merci beaucoup pour ces explications.
1: Merci, au revoir.
0: Restez à l'écoute plus tard à l'émission. Il abandonne le confort de son bureau d'urbaniste pour piloter dans le ciel de Tofino.
2: Je me suis dit, OK, j'ai encore 25 ans au minimum à travailler. Est-ce que mes prochains 25 ans vont être assis derrière un ordinateur?
0: Le parcours inspirant d'un néo-brunswickois devenu pilote d'hydravion. Mais d'abord, on s'en va en France où les incendies commencent à se stabiliser. Plus de 80 000 personnes ont été autorisées à rentrer à la maison. À Saint-Jean-d'Illac, après 5 jours d'angoisse, le brasier n'est pas encore totalement maîtrisé, mais le retour des évacués s'amorce. Les habitants sont soulagés de retrouver leur maison, même s'ils doivent être prêts à évacuer à nouveau. La vigilance reste donc maximale dans toute la région. Notre envoyé spécial dans le sud de la France, Annick Béraud, a préparé ce reportage.
3: Dans la cour, Jimmy plonge méthodiquement une épuisette dans la piscine. Le fond est noir de cendres. Une surprise en revenant à Saint-Jean-d'Illac.
4: Vous étiez parti depuis combien de temps?
5: Depuis vendredi dernier. Et on ne pensait pas que la piscine, on allait pouvoir la récupérer, mais ça va, on va pouvoir la récupérer.
6: Il y a juste beaucoup, beaucoup de cendres.
7: Dans le logement, ça sent pas énormément de fumée. Donc,
3: Cassandra.
7: C'est quand même assez rassurant. On va quand même pouvoir aérer pour un peu enlever cette petite odeur qu'il y a encore. Mais on s'attendait à ce que ça sente très, très fort. Et au final, non, pas du tout.
3: Mais avant tout, être de nouveau ici...
8: On est soulagés.
3: Marion.
8: Ça commençait à faire long d'être loin de la maison depuis 5 jours. Donc, on est vraiment soulagés de rentrer.
3: Elle lève son téléphone, le temps de capter sur film, un hélicoptère chargé d'une cargaison d'eau.
8: Oui, c'est impressionnant parce que malgré la levée du confinement et le fait qu'on puisse réintégrer nos maisons, on sait que malgré ça, ça brûle encore autour de nous et on sait qu'on doit rester vigilant à potentiellement un départ nouveau, quoi, futur.
3: Car le feu est stabilisé, mais pas encore fixé, malgré l'accalmie. La préfecture de Gironde a d'ailleurs averti ceux et celles qui intègrent leur foyer de se tenir prêts à repartir d'urgence, entre autres conditions de retour. Dans les rues de Saint-Jean-d'Illac, les autos, les motos, les roulottes de résidents qui reviennent croisent les convois de soldats du feu. La commune sert de base arrière pour le ravitaillement et l'hébergement de centaines de pompiers. Le maire, Édouard Quintano, fait partie de ceux qui lancent un appel à un retour graduel, sans précipitation.
9: Il est important que ce soit fluide, parce que le travail des pompiers, le travail des forces de sécurité, le travail des forestiers ne doit pas être perturbé.
10: Ça fait du bien de vous revoir tous. Hein.
11: Ça fait du bien de rentrer.
12: Ça fait du bien, ça fait plaisir.
3: Dans son bureau de tabac, Sébastien Gouzien, qui est revenu depuis quelques jours pour prêter main forte aux pompiers à la demande de la mairie, explique qu'il était temps que la commune rouvre.
13: Pour nous, ça devenait très dur. On avait même peur, très peur, parce que avec zéro chiffre d'affaires, c'est compliqué à tenir. Hein. Après, on a 2 salariés aussi avec nous, mon chômage partiel, hein, obligé. Et on vit surtout avec la population locale. Voilà. On a quand même du passage qui vont sur Andernos, Cap Ferré, tout ça. Pour tous ceux qui misent sur le tourisme, pour eux, ouais, ça va être plus compliqué qu'avec le message de la préfète qui dit de pas venir ici. Je pense pas que c'était le message à donner au moment où elle l'a donné, quoi.
3: Ce message, lancé aux visiteurs au plus fort du feu, en avait fait bondir plus d'un, comme le maire de Bordeaux, qui avait rappelé, comme d'autres, que son coin de Gironde restait ouvert. Pour ce qui est de Saint-Jean-d'Illac, le maire Édouard Quintano prévient que la reprise sera graduelle.
9: La vie normale, c'est pas encore pour aujourd'hui. Les commerces sont dégradés, l'administration est dégradée. Les gens, il leur faut un certain temps pour revenir, y compris les employés de la ville, qui, un certain nombre d'entre eux, ont été évacués, ne sont pas tout prêts pour l'instant. Alors oui, il y aura un impact économique. Les commerces ont fermé pendant quelques jours, les entreprises ont fermé pendant quelques jours. Nous avons à peu près 600 petites entreprises mais nous avons aussi des agriculteurs. Des agriculteurs qui n'ont pas pu jusqu'à présent commercialiser leur production. C'est important, important pour eux, important pour nous. Parce que ces agriculteurs-là nous font manger, tout simplement. Et comme vous le savez certainement, un haricot, il doit être cueilli à un moment et pas le lendemain ou par le surlendemain. Donc je suis assez actif pour ça auprès des autorités administratives pour leur permettre de revenir travailler très très rapidement auprès de leurs exploitations. Même chose pour toute la sphère économique de la ville.
3: Et ce que sa commune traverse lui inspire trois mots.
9: Le premier qui m'est arrivé, c'était un cauchemar. Mais le deuxième, c'est celui que l'on retiendra. C'est le mot solidarité. Parce que quelques heures, quelques minutes même, après le début de l'évacuation, après les flammes qui arrivaient près de notre ville, c'est cet ensemble de solidarité qui est arrivé et qui s'est proposé. Un élan total. Troisième mot, c'est l'émotion. Parce que cette émotion, maintenant, avec le recul, avec cette solidarité, est très importante pour nous.
3: Marion.
8: Je pense que le plus gros mot qui retient de cette expérience, c'est merci. Merci aux pompiers, aux agriculteurs et à tous les bénévoles, toute la mairie de Saint-Jean-d'Iac, qu'on remercie énormément pour tout ce qui s'est passé et pour toute la logistique, tout ce qu'ils ont mis en place, parce que ça a été fait d'une main de maître.
3: Ici Annick Béraud, Radio-Canada, Saint-Jean-d'Iac, en Gironde.
0: Et ces feux de forêt dont nous parlait Annick à l'instant, ils ont fait l'objet d'une énorme couverture médiatique. Vous avez peut-être d'ailleurs vu passer dans les journaux ou sur les réseaux sociaux cette photo qui est devenue virale. Deux personnes assises sur une plage du sud-ouest de la France, justement. Ils sont assis sous un parasol, photographiés de dos, l'air tranquille, voire impassible. L'homme a la jambe croisée, la femme semble regarder son téléphone et ils font face à un paysage apocalyptique. La fumée des incendies qui s'élève en énormes colonnes au-dessus de la mer dans un ciel orangé. Une photo qui a soulevé des questions sur l'inaction face au changement climatique. Et cette photo a été prise par l'éditeur photo à l'agence France Presse, Maximilien Lamy. Et c'est une coïncidence, en fait, qu'il se soit trouvé à cet endroit à ce moment. On voulait qu'il nous raconte l'histoire derrière la photo, justement. Il est avec nous au bout du fil. Bonsoir, Monsieur Lamy.
11: Bonsoir.
0: Vous n'étiez absolument pas en affectation lorsque vous avez pris cette photo. D'ailleurs, vous n'aviez même pas d'appareil photo quand vous avez pris le cliché.
11: En effet, j'étais en vacances, moi, en fait, dans le sud-ouest de la France et pas du tout missionné par l'AFP, effectivement, pour couvrir les incendies. J'étais donc en vacances et la semaine dernière, le jeudi, j'étais encore du côté de Biscarrosse. On est parti donc un peu en catastrophe avant les ordres d'évacuation parce qu'on a tout de suite compris que le feu, le deuxième feu, celui des Landes, allait aussi prendre une certaine ampleur. Et ensuite, le lendemain, j'étais donc plus au nord, à Lacanau, toujours en vacances avec ma fille. On est allé à la plage de Lacanau-Océan. On était encore loin d'imaginer ce qui allait se produire, à savoir que progressivement, au fil des heures de la matinée, le grand nuage toxique de fumée de l'incendie du premier incendie, l'incendie de Gironde, s'est progressivement rapproché en fait de Lacanau-Océan parce que le vent avait tourné. Et donc, ma fille s'est retrouvée à nouveau très inquiète de voir ce grand nuage très sombre se rapprocher de d'où on était. Et donc, j'ai à nouveau pris la décision de partir de Lacanau-Océan, donc là, du bord de l'océan. Et on a vite fait nos bagages à nouveau et on a pris la direction de l'intérieur des terres, de l'est, pour échapper à ces fumées. On a vu que quand même on approchait d'une zone un peu plus où il y avait un peu plus de ciel bleu. Donc j'ai garé ma voiture sur cette fameuse plage du Moutchik sur la rive nord du lac de Lacanau. Et c'est là qu'on a vu donc ce spectacle absolument apocalyptique de la rive sud du lac qui en fait était donc en feu. On apercevait des flammes de 10-15 mètres de hauteur et donc ces grandes fumées au-dessus qui habillaient donc la rive sud du lac. Et donc j'ai garé ma voiture. Il n'y avait pas de danger immédiat en fait sur la rive nord là où on était. Et c'est aussi pour ça que les vacanciers, les gens qui étaient sur la plage, continuaient pour certains à vivre normalement leurs vacances. Et donc par contre, moi j'ai trouvé effectivement certaines scènes et certaines assez saisissantes de contraste justement entre le moment paisible sur la rive nord et puis ce qui se passait sur la rive sud. Donc moi, mon instinct de photographe, rapidement, parce qu'en fait je suis photographe à mes heures perdues, je suis éditeur photo à l'agence, mais je pratique aussi la photographie en dehors de mon travail à l'AFP. Je fais principalement de la photographie de rue. Et là, j'ai sorti le seul appareil photo que j'avais sur moi, qui est donc un smartphone. À ce moment-là, je n'ai que ça. Et je commence à prendre donc quelques images sur quelques dizaines de mètres, quelques centaines de mètres.
0: Donc, vous la voyez dans votre esprit, cette image-là. Ça vous a frappé, le contraste entre ces gens qui semblaient passifs, oui, devant cette image apocalyptique?
11: Oui, le contraste m'a tout de suite saisi, effectivement. Mais attention, il y avait quand même des gens qui étaient médusés, qui étaient interpellés, qui étaient tristes, ça se voyait. Il y avait des gens les réactions étaient diverses. Moi, ce que j'ai montré, c'est notamment la photo du couple, c'est que là, eux, effectivement, ils sont dans une attitude qui semble contemplative, et je dis bien qui semble contemplative, parce que je n'ai pas la prétention de dire que cette image est juste, c'est juste une image, et comme disait Godard à propos des images en général. Et moi, je les ai vus, effectivement, la scène m'a interpellé parce que en marchant sur la plage, je vois donc ce couple, je vois le parasol iconique, mythique, et je vois la couleur du parasol, je vois la couleur du ciel, et je vois l'attitude du monsieur, et je vois l'attitude de la femme, et je me dis que ça peut faire une bonne photo. Donc je me place très rapidement avec mon instinct de photographe qui reprend le dessus. Je vous dis, moi j'ai l'habitude, je fais de la photo de rue, donc j'ai l'habitude de déclencher très rapidement des scènes de manière très furtive et très rapide. Donc là, je me place derrière eux et je prends la photo, je la compose. Je crois que je prends deux photos en tout seulement, une première un peu un plan un peu plus large, et après je me rapproche et je recadre et je prends un peu plus le temps de composer l'image. Et c'est là que je sors donc cette photo.
0: Qui n'a à peu près pas été retouchée d'ailleurs. C'est vraiment ce dont vous avez été témoin. Et vous l'avez envoyé à votre bureau, en fait. Et c'est là
11: exactement.
0: que ça a pris une toute autre tournure.
11: Exactement. C'est-à-dire qu'au début, moi, je prends juste les photos par instinct de photographe comme ça, mais sans idée derrière la tête et sans savoir ce que j'ai pris en photo. D'autant que mon téléphone, à ce moment-là, est en train un peu de rendre l'âme. L'écran tombe en panne et je vois plus que pratiquement la moitié de mon écran. Donc, je vois pas bien ce que j'ai. Et puis, ma fille, en plus, me met la pression. « Papa, il y en a marre, j'ai faim, viens, arrête les photos, on va manger, etc. » Et moi, en même temps, j'ai envie de faire quand même des photos parce que j'adore ça. Et je fais cette photo. Ensuite, je reprends deux, trois autres. Et puis, on finit par aller manger rapidement. Donc, la vie continuait. Le restaurant était ouvert et nous a accueillis. On a mangé un petit morceau rapidement. Et c'est là où ma fille, je crois que c'est ma fille qui me dit « Mais papa, pourquoi tu n'envoies pas des photos comme hier ? Tu as envoyé une photo là. Pourquoi tu n'envoies pas quelques photos à ton bureau ?» Et c'est ce que j'ai fait, en fait. À ce moment-là, j'ai pris le temps d'envoyer quelques photos à ma rédaction, mais toujours sans vraiment réaliser ce que j'avais dans le téléphone à ce moment-là. Et après, effectivement, ça a pris une tournure totalement différente quand la rédaction est rapidement revenue vers moi pour me dire « Mais Max, cette photo des gens sous le parasol, elle est dingue, on va la diffuser, c'est super, tac, tac, tac. » Et donc, ils ont diffusé la photo, une série de photos, et après, c'est le pouvoir de diffusion de l'AFP et les réseaux sociaux qui ont fait le reste.
0: Oui. Et les réseaux sociaux et les journaux, je l'ai vu en une dans certains quotidiens. Avez-vous été surpris de retrouver ce cliché-là un peu partout sur la planète, finalement?
11: Oui, j'ai été extrêmement surpris. J'ai été même moi-même frappé de sidération. Alors, pas la même sidération que certaines personnes ont ressentie sur la plage. Mais moi, j'ai effectivement, ça m'a totalement échappé. Je n'ai pas compris. Et j'ai mis du temps à comprendre, en fait, quand je suis rentré à Paris, après que j'ai vu pour la première fois lundi à l'AFP ma photo en grand sur un ordinateur et en tirage papier, j'ai un peu mieux compris, en fait. Mais moi, quand je la voyais sur mon téléphone, j'avais pas l'impression d'avoir un document particulièrement exceptionnel. Donc oui, effectivement, j'ai été plutôt surpris.
0: Vous dites pas particulièrement exceptionnel, mais avec un tout petit pas de recul, quand vous le regardez maintenant, est-ce que vous comprenez la portée qu'elle a?
11: Oui, maintenant je comprends mieux parce qu'effectivement, cette photo, je trouve qu'elle est immédiatement emblématique. Elle symbolise ce contraste saisissant entre nos vies ordinaires et les effets du changement climatique. Oui, bien sûr, j'en comprends la portée, en fait. C'est une espèce de mise en abîme, en plus, parce qu'une allégorie de ce que nous, citoyens, nous vivons, nous faisons face au changement climatique, c'est-à-dire pas grand-chose, finalement. On n'a pas vraiment arrêté de vivre d'une façon différente. Mais en fait, je prends la photo de ce couple, mais c'est moi, quelque part aussi, que je prends en photo, en prenant ce couple en photo. Je suis ce couple, nous sommes tous ce couple. Qu'est-ce qu'on fait exactement, nous, face à ce genre de catastrophe? Je ne parle pas des gens qui sont en première ligne, évidemment, qui combattent les incendies. et qui viennent en aide aux sinistrés, etc., etc. Mais nous, les autres, ceux qui sont pas les, comment on dit, les first responders, les en première ligne sur le terrain.
0: Les premiers répondants, oui.
11: Voilà, c'est ça. On peut rien faire. Donc, que faire, en fait? Moi, je me mets à la place de ces gens-là. Quand ils sont restés passifs, mais ça veut pas dire d'ailleurs que dans leur tête, ils s'en foutaient, qu'ils étaient indifférents, que, on sait pas, en fait. On sait pas ce qu'ils pensaient. Et moi, j'aimerais bien savoir, j'aimerais bien, j'avoue, les retrouver. D'abord aussi pour connaître donc leur ressenti, mais aussi, parce que j'aimerais leur dire que cette photo, elle n'est pas du tout contre eux, en fait. Vous voyez, je crois même qu'elle parle de nous tous. Nous sommes nombreux à vivre sous ce parasol.
0: Ouais. Et c'est ce qui a fait une photo aussi intéressante. En réunion avec l'équipe ce matin, on parlait du cliché qui nous rappelle aussi une autre photo qui a marqué les esprits, celle de Thomas Hopkins. Je ne sais pas si vous voyez de qui je parle. C'est oui. Une photo du 11 septembre 2001 et je la décris. Oui, exact. Je la décris pour nos auditeurs et auditrices. Sûr. Il avait photographié 5 personnes qui parlaient, l'air très détendu, avec en arrière-plan les 2 colonnes de fumée des tours du World Trade Center qui étaient sur le point de s'effondrer. Évidemment, c'était un événement dramatique, ces attentats. Et l'air détaché des gens devant la tragédie avait même poussé le photographe à retirer la photo pendant un moment. Il disait que ça ne lui semblait pas correct qu'elle circule. Est-ce que ça vous a effleuré l'esprit que ce soit une photo avec un message à la limite trop fort pour être partagé?
11: Ah, le côté indécent de la photo, trop message, trop fort. Non, parce que comme je vous ai dit, en fait, il faut bien que les gens prennent du recul avec ce genre d'image. Ça reste une image n'est jamais purement objective. C'est juste une image, mais ça ne veut pas dire que c'est une image juste, encore une fois. Donc, elle raconte ce qu'on veut lui faire raconter, cette image. Mais elle symbolise quelque chose, évidemment. Mais ça ne veut pas dire que les gens, encore une fois, n'étaient pas tristes du spectacle auquel ils assistaient. C'est juste qu'ils étaient peut-être sidérés, impuissants, comme beaucoup d'entre nous, face au désastre qui arrive de plus en plus autour de nous, au bouleversement du monde.
0: Tout à fait. Et en terminant, votre fille, elle a dit quoi finalement une fois qu'elle a eu mangé? Est-ce qu'elle était fière de papa de voir l'impact que la photo a eu?
11: Non, dans un premier temps, pas du tout. Mais par contre, avec l'impact, oui, derrière, le lendemain, quand elle a pareil, comme moi, elle a été très surprise. Mais oui, il y avait très certainement de la fierté pour son papa. Et ça, je crois que c'est définitivement la plus belle des récompenses.
0: Tout à fait. Maximilien Lamy, je rappelle que vous êtes éditeur photo à l'agence France Presse et surtout l'auteur de ce cliché qui a circulé partout sur la planète et jusqu'à chez nous. Merci beaucoup d'avoir été des nôtres.
11: Merci à vous.
0: Au revoir.
11: Bisous au Canada. Merci.
0: Au revoir.
11: Au revoir.
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14: Viva Rico! Viva España! Viva Jesús! Viva España! Adiós, Marocco!
0: C'était le chaos ce matin à Ceuta. Ce que vous entendez, c'est l'arrivée par la mer de milliers de migrants qui ont franchi la frontière entre le Maroc et l'Espagne, certains à la nage. Les autorités locales appellent le gouvernement à intervenir pour rétablir l'ordre à la frontière. Bonsoir, Rania.
15: Bonsoir Julie.
0: Ce sont des images vraiment puissantes qu'on a vues aujourd'hui, surtout quand on sait, Rania, qu'au moins 9 personnes sont mortes en tentant la traversée. Les autorités sont débordées là, par l'afflux de migrants.
15: Oui, en fait, ça fait 2 semaines que les migrants arrivent par centaines à Ceuta, donc ce petit territoire espagnol situé dans le nord du Maroc. Mais aujourd'hui, l'afflux de migrants a connu un pic, des milliers de personnes qui ont franchi la frontière par la mer en une seule journée. Donc, ces vidéos qui circulent sur les réseaux sociaux montrent une foule vraiment impressionnante qui arrive donc dans l'enclave à la nage, des hommes, des adolescents pour la plupart. Alors, les autorités locales sont tellement débordées qu'elles laissent en fait les migrants entrer sur le territoire espagnol sans aucune résistance. Les centres d'accueil sont complètement saturés. Le responsable de Ceuta, Juan Vivas, qui parle d'une urgence humanitaire absolue, donc il appelle le gouvernement à intervenir, à envoyer l'armée à la frontière pour empêcher l'arrivée de plus de migrants. Il réclame aussi l'instauration de l'état d'urgence.
0: Et pourtant, Rania, ce n'est pas la première fois que Ceuta fait face à une crise migratoire.
15: Oui, cette crise a ravivé des souvenirs de mai 2021. 10 000 migrants qui avaient franchi la frontière en moins de 48 heures. C'était aussi très impressionnant. Le contexte politique, cependant, n'est pas le même qu'il y a 5 ans. À l'époque, il y avait vraiment une brouille, un conflit diplomatique entre l'Espagne et le Maroc. En 2021, le Maroc avait en quelque sorte relâché la surveillance de ses frontières en représailles à la décision de l'Espagne qui avait accueilli le chef du Front Polisario pour des soins médicaux. Le Polisario, c'est ce mouvement indépendantiste dans le Sahara occidental dont la souveraineté est revendiquée par le Maroc. Aujourd'hui, on est ailleurs. Les deux pays entretiennent de bonnes relations. Ils collaborent donc sur les questions économiques, sécuritaires et migratoires surtout. En fait, les relations se sont améliorées lorsque l'Espagne a fait volte-face pour soutenir finalement le plan d'autonomie marocain pour le Sahara occidental.
0: Qu'est-ce qui explique, Rania, donc, cet afflux de migrants aujourd'hui?
15: Alors, selon des médias espagnols, ce qui se passe aujourd'hui est lié à une décision récente de la Cour suprême espagnole qui interdit aux autorités de refouler automatiquement, donc de manière systématique, les migrants qui arrivent en territoire espagnol à la nage et non pas par des voies terrestres. Donc, les dossiers doivent être examinés au cas par cas. Et c'est ce qui explique pourquoi, justement, on a vu plusieurs personnes arriver à Ceuta par la nage, par la mer. Même si c'est une traversée quand même dangereuse, vous l'avez mentionné, 9 personnes qui sont mortes, noyées aujourd'hui. Les migrants aussi, on les a entendus plus tôt, qui arrivent, qui crient « Viva España ». Leur espoir, évidemment, c'est au final de rester en Espagne, sur le territoire espagnol, obtenir un statut de réfugié.
0: Mais quelle est la réaction des gouvernements en Espagne et au Maroc?
15: Alors, le Maroc n'a pas officiellement réagi, mais il y a des sources diplomatiques marocaines qui ont indiqué à une agence de presse européenne que derrière cet afflux de migrants-là se cachent des réseaux criminels, que ce n'est pas en lien avec la décision de la Cour suprême, de la Cour espagnole. Ces réseaux criminels qui sont accusés de trafic humain, qui profitent donc de la détresse des migrants, qui propagent donc des rumeurs aussi pour le laisser croire qu'ils seraient pris en charge une fois arrivés en Espagne. Côté espagnol, le premier ministre Pedro Sanchez a dit que son gouvernement va mobiliser toutes les ressources nécessaires pour répondre à la crise le plus rapidement possible. Il y a le ministre espagnol de l'Intérieur qui doit se rendre d'ailleurs vendredi à Ceuta et rencontrer les autorités locales là-bas. Il a d'ailleurs salué la coopération avec le Maroc. Il l'a qualifié d'exemplaire. Il a assuré que toutes les personnes aussi qui sont entrées de façon irrégulière à Ceuta seront refoulées vers le Maroc.
0: Rania, en terminant, comment se classe l'Espagne par rapport aux autres pays européens en termes de lois migratoires?
15: L'Espagne fait clairement figure d'exception par rapport aux autres pays de l'Union européenne qui ont considérablement durci leurs lois. Donc, fin juin, on avait dénombré plus d'un million de demandes de régularisation qui ont été déposées donc par des personnes en situation irrégulière qui se trouvent en Espagne. Ça, c'est en fait dans le cadre d'un plan massif qui a été lancé par le gouvernement espagnol pour régler le statut des étrangers qui sont sans papier en Espagne aujourd'hui. Et en vertu de ce plan, les autorités espagnoles se donnent donc 3 mois pour traiter toutes ces demandes-là, délivrer à ces demandeurs-là un permis de séjour ou de travail, mais qui serait uniquement valable en Espagne et donc qui ne pourrait pas être utilisé dans le reste de l'Union européenne.
0: Ah oui.
15: Évidemment, vous l'avez deviné, c'est un plan qui fâche l'opposition, la droite en Espagne, qui d'ailleurs a commenté aussi l'arrivée massive des migrants aujourd'hui à Ceuta en disant que ce n'était non pas une crise humanitaire, mais une véritable crise sécuritaire pour le pays.
0: Rania Massoud, merci beaucoup pour ces explications.
15: Merci à vous.
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0: Si vous n'avez jamais acheté ces vêtements, vous avez certainement vu passer ces publicités. L'entreprise chinoise Shein s'est taillée une place dans les dernières années au sommet de l'industrie de la mode. Pendant longtemps, on en savait assez peu sur son modèle d'affaires, mais dans les derniers jours, l'entreprise a dû lever le voile sur ses opérations et ses résultats financiers en vue d'une possible entrée à la bourse de Hong Kong. On en discute ce soir avec notre chroniqueur économique Yannick Lepage. Bonsoir Yannick.
16: Bonsoir Julie.
0: Qu'est-ce qu'on apprend donc dans le document qui a été rendu public cette semaine, Yannick?
16: Mais d'abord, on a un meilleur portrait de la taille de l'entreprise et de sa clientèle. Shein dit avoir 273 millions de clients actifs répartis dans 160 pays. L'an dernier, l'entreprise a généré des revenus de près de 42 milliards de dollars américains. Ça, Julie, ça en fait le plus important détaillant de mode en ligne au monde. Et ça place Shein dans le top 3 de toute l'industrie, derrière seulement des entreprises comme Inditex, qui possède la marque Zara, et Nike, si on élargit légèrement aux détaillants de vêtements de sport. Alors, c'est quoi la recette de Shein? Ceux qui magasinent sur son site le savent bien, une offre de produits quasi infinie à des prix vraiment imbattables. On apprend dans le prospectus qu'elle a déposé récemment que l'entreprise offre plus de 2 millions de modèles de vêtements différents et qu'elle en ajoute en moyenne 4700 tous les jours, imaginez.
0: 4700
16: ça fait de l'offre. Shein conçoit certains vêtements à l'interne, mais l'entreprise n'en produit aucun elle-même. S'approvisionne auprès de milliers de petits fournisseurs, pratiquement tous basés en Chine. Et concrètement, Shein il dit identifier d'abord des tendances dans le marché, place une commande pour produire seulement une centaine de vêtements d'un certain style, le met en vente sur son site, et si ça devient populaire, ben c'est à ce moment-là qu'elle commande une plus grande quantité de vêtements. Ça permet à Shein de toujours offrir des nouveautés tout en minimisant les invendus, ce qu'on veut éviter dans l'industrie. Et tout ça est largement automatisé grâce à ces systèmes informatiques. On peut entendre Charles de Brabant, qui est directeur général de l'école Ben Sadoun de commerce au détail de l'Université McGill.
17: Ce qui est la grande force de Shein, c'est une plateforme technologique, c'est un écosystème technologique excessivement puissant en termes d'analyse de données et de capacité à mailler cet écosystème de manière à ce que quand il y a un produit qui fonctionne ou qui fonctionne pas, on est capable de le répliquer très, très rapidement. Puis après, leurs méthodes de communication et de marketing et d'accrocher les consommateurs et les consommatrices sont très attrayants.
16: L'envers de la médaille, on le sait, Julie, ce sont des vêtements de faible qualité qui sont produits dans des conditions qui, disons, laissent à désirer. Shein dit mener des audits auprès

0: par la suite, a adopté une politique similaire qui est récemment entrée en vigueur. Et là aussi, Chine s'attend à subir des impacts financiers de cette décision-là de l'Union européenne. Et si ce genre de mesures protectionnistes-là se multipliaient, on sait que c'est la tendance, c'est tout le modèle de Chine qui pourrait être à risque. Un modèle qui, faut le dire, est déjà sous tension. L'entreprise a des marges bénéficiaires qui sont faibles. Les perspectives de croissance de l'entreprise sont plus limitées qu'avant. Et ça affecte la valorisation d'entreprise. Selon les informations qui circulent, Chine chercherait à faire son entrée en bourse à Hong Kong à une valorisation située entre 40 et 50 milliards de dollars. Ça, c'est la moitié de ce que l'entreprise valait il y a seulement quelques années.
1: Ah oui, intéressant. Et on voit, Yannick, que Chine tente de renverser la tendance, là, notamment en cherchant des manières de redorer son image.
0: Oui, on l'a vu avec l'acquisition en mai dernier d'Everlane, une marque qui se veut éco-responsable. Ma collègue Valérie Boisclair en avait parlé à l'époque à l'émission. C'est une transaction qui avait causé la surprise, qui avait fait beaucoup réagir. Et selon Charles Brabant, c'est pas le genre d'initiative qui risque de modifier l'opinion que les consommateurs se sont fait de Chine. On peut l'entendre à nouveau.
2: La perception est tellement négative par rapport à Chine. D'aller acheter une entreprise qui a des valeurs à l'extrême opposé d'une certaine façon, je pense que c'est un coup d'épée dans l'eau au moins au début. C'est aussi un changement absolument dramatique dans la façon dont Chine veut se gérer, mais j'ai pas l'impression qu'ils peuvent se permettre de faire ça. Au prix où ils vendent leurs produits, c'est très compliqué de prétendre être responsable.
0: Et on a eu une autre preuve de toute l'opposition que suscite l'entreprise lorsqu'elle a ouvert son tout premier magasin permanent. C'était en novembre dernier à Paris. Et finalement, le magasin n'a duré que 7 mois. Les propriétaires des locaux ont dit avoir commis une erreur.
1: Très intéressant tout ça, Yannick Lepage. Merci beaucoup.
0: Merci, au revoir.
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0: La crise de la quarantaine, vous savez, ce moment où, à la mi-temps de la vie, ben, on fait le bilan et dans certains cas, on remet tout en question. Son identité, son objectif, son couple même. C'est une période qui mène aussi parfois à une réorientation professionnelle et durant laquelle certains d'entre nous vont tout lâcher pour poursuivre ce rêve. Dans le cadre de notre série estivale « Changer de vie », mon collègue Francis Plourde nous amène dans l'Ouest canadien à la rencontre d'un urbaniste qui a quitté le confort du bureau pour la liberté du ciel.
1: Nous sommes à Tofino, sur l'île de Vancouver, petit village de pêche et de surf situé à l'extrême ouest du Canada. Ici, c'est la fin de la route, l'impression d'être au bout du monde. C'est dans ce décor paradisiaque, au cœur d'une forêt pluviale, que Sébastien Arcan a décidé de changer de vie.
2: Je suis originaire de Moncton, au Nouveau-Brunswick. Ça fait une dizaine d'années que je suis en Colombie-Britannique. Ça fait 3 ans, j'ai changé de carrière, je suis devenu pilote d'hydravion.
1: Avant de survoler la mer et les montagnes, Sébastien était urbaniste. Pendant près de 15 ans, il a connu le confort d'un bureau et d'un emploi bien payé.
2: Je ne sais pas si on parle de la crise de la quarantaine, peut-être, mais je me suis dit, OK, j'ai encore 25 ans au minimum à travailler. Est-ce que mes prochains 25 ans vont être assis derrière un ordinateur? Fait que là, je savais que je devais au moins considérer s'il y avait autre chose que je pouvais faire qui était complètement différent.
1: Pilote dans sa jeunesse, il remet ses licences à jour. C'est en essayant l'hydravion pour le plaisir qu'il décide d'en faire sa nouvelle carrière.
2: J'aimais beaucoup mes collègues de mon ancien emploi. J'avais des super bonnes conditions de travail. Sur papier, ça faisait aucun sens, mon move. Mais je sais pas, je sentais quelque chose à l'intérieur de moi. Il fallait que je vive autre chose, là.
1: Aujourd'hui, au bord de l'eau, Sébastien a l'impression de revivre.
2: Bien, on dirait qu'ici, des fois, ça ne file pas comme une job. Tu vois, aujourd'hui, c'est la journée idéale. Il fait beau, on est dehors, le soleil. T'sais, souvent, on travaille les touristes, puis les gens sont super de bonne humeur. Fait que, tu veux pas, on absorbe cette énergie-là aussi.
1: Une fois les vents et coordonnées de vol vérifiées, c'est le temps d'aller au bureau. Un Beaver de 1953, avion légendaire du Grand Nord canadien.
2: Fait que là, la première chose que je vais faire, faut que je prépare l'avion. Je dois enlever l'eau des flottes. C'est important parce que l'eau, c'est pesant.
1: Avec son nez arrondi et ses immenses flotteurs, le

0: Beaver permet d'accéder aux régions les plus isolées du pays.
1: OK.
0: À bord de l'appareil, des manivelles et des cadrans analogiques. Son iPad pour aider à la navigation.
1: C'est pas mal ça. Pour ton confort, il y a des protections pour les oreilles. C'est très bruyant.
2: Il faut mettre nos téléphones en mode avion.
1: Non. Il n'y a pas trop de technologie ici qui sera impactée.
0: Ce côté manuel et aventurier, c'est ce que cherchait Sébastien.
1: Piloter des hydravions sur la côte ouest, c'est un endroit qui n'est pas facile.
3: Donc là, je vais juste dire, m'assurer qu'il n'y a personne.
4: Prop clear.
1: J'y ai le premier mois, ça a été très difficile. Souvent, en formation, on vole dans des conditions un peu plus idéales. Fait que quand je suis arrivé ici, j'ai comme réalisé que c'est pas toujours idéal. Il y a beaucoup de bateaux dans l'eau, faut gérer tout ça. Mais mon pilote en chef a été super patient avec moi, puis il a dit, garde, je vois que t'es capable. On va voler ensemble jusqu'à temps que je sens que t'es confortable, puis c'est ça. Fait qu'on a fait un mois de vol ensemble.
3: Bon, that's it.
0: Deux fois par semaine, sa mission consiste à livrer du courrier pour la communauté autochtone d'Ahusat, située sur une île au nord de Tofino.
1: Quand même, au BC, c'est assez commun. Nous, c'est... on a juste une.
0: Un trajet d'à peine 10 minutes au-dessus des îles sauvages des environs.
1: Peut-être un peu biaisé, mais je pense que c'est probablement un des endroits les plus magiques de voir de l'art, parce que c'est très... c'est la nature, tu sais, ça prend 5 minutes de vol, puis on est en nature complète.
0: À l'arrivée, un court arrêt pour tout déposer.
1: Good morning.
5: Thank you. I'll just grab my cup. Thank you.
1: You bet. I'll come back.
0: Avec ses colis, Sébastien transporte parfois des touristes curieux de découvrir le quotidien de ces communautés isolées du Canada. Mais changer de vie dans la quarantaine demande aussi une bonne dose d'humilité, car changer de métier signifie aussi repartir à zéro.
1: Puis des fois, on est dur sur soi-même, on est souvent nos pires critiques, ça fait que c'est un peu de laisser ça tomber, puis se donner la place à ne pas être super bon, puis placer son ego de côté un peu, puis comme, OK, regarde, je suis nouveau, puis j'ai beaucoup à apprendre. C'est correct.
0: Mais en bout de piste, Sébastien n'a aucun regret.
1: Je ne changerais pas ça. J'ai appris tellement. L'inconfort, c'est bon aussi des fois. Là.
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0: On poursuit ce soir notre série d'entrevues estivales sur l'adaptation au changement climatique. On vous a parlé depuis le début de l'été d'initiatives dans l'Est du Québec, en Europe, en Asie. Et aujourd'hui, on se rend en Amérique du Sud, plus spécifiquement à Medellín, la deuxième ville la plus peuplée de la Colombie. Pour plusieurs, Medellín, c'est le synonyme des cartels et du narcotrafic parce que dans les années 80 et 90, Medellín était le fief de Pablo Escobar. Mais aujourd'hui, la ville bénéficie d'une excellente image auprès des voyageurs, notamment parce qu'elle est connue pour ses corridors verts qui sillonnent la ville, un projet qui a été lancé en 2016. 10 ans plus tard, est-ce qu'il donne les résultats escomptés? J'en parle avec la journaliste indépendante qui est basée justement à Medellín, Najeh Benrabah. Bonsoir.
1: Bonsoir, bonsoir à tous.
0: C'est un réseau, donc, d'une trentaine de corridors verts qui sont tous reliés entre eux. Et ils ont été spécialement conçus pour favoriser la mobilité douce, hein, donc les piétons et les cyclistes, en les isolant du trafic automobile. Donc, c'est maintenant possible de traverser complètement Medellín sous les arbres.
1: Oui, exactement. Une partie est ainsi, en fait, et vous l'avez dit, depuis 2016, Medellín a construit, comme on dirait, un véritable maillage à travers la ville, un maillage vert, construit avec des avenues, des berges de rivières, des flancs de collines qui sont reliés tous ensemble pour faire un seul et même réseau, continu et vert. Le système connecte même maintenant 124 parcs entre eux via les plantations. Et aujourd'hui, la ville, vous l'avez dit aussi, compte une trentaine de corridors. C'est à peu près 92 000 mètres carrés de jardins urbains avec 20 km de pistes cyclables ombragées.
0: Et l'objectif d'ajouter de la verdure dans une ville comme ça, c'est notamment d'assurer la fraîcheur, hein? Et ça se ressent à Medellín, la fraîcheur des corridors verts.
1: Oui, ça se ressent. Les résultats sont vraiment même spectaculaires, en fait. Très surprenant. Selon les propres données, en fait, de la mairie, la température aurait baissé de 2 degrés dans les zones plantées par rapport aux zones sans végétation. Sur 3 ans, on parle même d'une baisse de la température moyenne de 3,5 degrés. Et l'effet ne se limite pas à la fraîcheur. Deux des parcs du réseau, le Cerro Nautibara, c'est-à-dire une colline ici qui s'appelle Nautibara, et le Volador, absorbent maintenant à eux seuls 40% de tonnes de CO2 par an. Cela dit, il faut quand même nuancer un peu sur la pollution, puisque Medellín reste moins pollué que Bogota ou Sao Paulo, par exemple, de grandes villes. Mais pendant la saison sèche, quand les pluies qui dissipent habituellement la pollution ici se raréfient, eh bien, la ville peut atteindre jusqu'à 55 microgrammes par mètre cube de particules fines, ce qui est un niveau assez élevé et qui inquiète les autorités. Donc, les corridors, on va dire, aident à rafraîchir, ils sont efficaces, mais ils n'effacent pas quand même le problème.
0: Des espaces comme ceux-là, ça nécessite aussi de l'entretien. Alors, comment est-ce que la ville réussit à maintenir et à financer l'entretien des plantes de ces corridors verts? Parce qu'il y en a énormément.
1: Il y en a énormément et puis c'est là vraiment effectivement le nerf de la guerre. Finalement, c'est un gros investissement. Initialement, pour établir le projet, eh bien, on pensait à 16 millions de dollars avec un entretien annuel de à peu près 600 000 dollars. La ville a fait donc un choix qui est autant aussi social écologique, puisque pour assurer l'entretien de ces zones, eh bien, plus de 100 personnes ont été formées comme jardiniers et 2600 emplois ont été créés au total pour le projet. Et souvent, ce sont même des habitants du quartier défavorisé ou des quartiers où ont été plantés finalement les arbres et les plantes. Concrètement, tous les corridors reçoivent une maintenance mensuelle et les axes les plus sensibles, c'est-à-dire ceux qui sont très fréquentés, comme l'avenue Orientale ou le quartier Poblado ici, eh bien, il y a un personnel qui est permanent et qui est capable de réagir immédiatement dès qu'il y a un signalement des habitants.
0: Donc, je comprends qu'ils sont plutôt appréciés là, par les résidents de Medellín.
1: Exactement, oui. Globalement, l'accueil est très positif. Les jardins ont changé vraiment le visage de certains quartiers et même amélioré les quartiers. On sent parfois, on nous dit qu'il y a plus de sécurité dans l'espace public grâce à ces espaces verts. Mais il ne faut pas non plus peindre un tableau trop lisse et trop parfait, puisque des chercheurs critiquent quand même ce projet. Ils disent que planter des arbres ne règle pas le problème de fond quand il y a énormément de voitures et qu'on continue encore à augmenter le parc automobile à Medellín. Donc, certains militants estiment aussi même que le bénéfice n'est pas ressenti partout dans la ville de la même manière. La baisse de température n'est pas uniforme dans tous les quartiers.
0: Les corridors verts ont quand même inspiré d'autres villes.
1: Oui, et largement au-delà de la Colombie. Déjà parce que la Colombie a reçu un prix, le prix d'Ashton à Londres en 2019. Après, elle a été distinguée par un réseau de villes qui s'appelle le réseau C40 au niveau mondial par un autre prix, The Tree City of the World, qui vient aussi par la FAO en 2025. Donc, tous ces prix ont fait que les gens se sont intéressés au cas de Medellín. Et maintenant, concrètement, Bogota a lancé son propre corridor sur la Carrera Séptima, qui est une des plus grosses avenues de la capitale. La ville de Barranquilla sur la côte caribéenne dans le nord de la Colombie a fait la même chose. Et même au Brésil, Sao Paulo a élaboré sa propre version.
0: Ah oui, c'est assez inspirant. D'ailleurs, on peut aller voir des photos pour nos auditeurs et auditrices sur Internet. C'est très intéressant. Et en plus, la ville de Medellín a encore des projets, notamment celui de transformer l'aéroport local de la ville en parc.
1: C'est le plus gros projet qui est en suspens depuis très longtemps. C'est un aéroport local qui est destiné aux vols nationaux et on voudrait donc le raser pour en faire un parc, un peu comme celui de Central Park de New York. Mais le problème, c'est qu'il faudrait rediriger tous les vols vers l'aéroport international qui se trouve à une trentaine de minutes de Medellín dans la ville de Rio Negro. Et là, c'est pas possible pour l'instant. Pourquoi ? Eh bien, tout simplement parce qu'il est déjà saturé complètement par le nombre de vols et de compagnies. Donc, il faut trouver une autre solution. Le projet de parc central aussi ne fait pas l'unanimité au sein des habitants de Medellín, parce que beaucoup ont peur que si l'aéroport ferme, eh bien la ville ne devienne une espèce de forêt de tours d'appartements d'une dizaine de mètres, de dizaines d'étages, comme on en a ici de 40, de 50 étages. Et pour l'instant, aux alentours de l'aéroport, c'est interdit.
0: Très intéressant, une histoire à suivre. Donc, Najeh Benrabah, vous êtes journaliste indépendante basée à Medellín, en Colombie. Merci beaucoup de nous avoir parlé de tout ça ce soir.
1: Merci à vous. Bonne soirée.
0: Bonne soirée. Et bonne soirée à vous aussi, chers auditeurs, chères auditrices. Je m'appelle Julie Dufresne et au nom de toute l'équipe, je vous retrouve demain et vous dis au revoir. Bonne soirée à notre antenne.

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4: Bonsoir à toutes et à tous, ici Alexandre Lepoutre. Le compte à rebours est lancé avant une possible grève chez WestJet. Le syndicat qui représente les 4400 agents de bord a déposé un préavis de 72 heures. La compagnie aérienne a aussitôt répliqué en faisant parvenir un avis de lockout. En plein été, les vacances de bon nombre de voyageurs pourraient être perturbées. Étienne Perrault.
5: Même si la majorité des perturbations doivent avoir lieu à partir de dimanche, on peut déjà s'attendre à des annulations de vols dès demain. WestJet doit rapatrier ses appareils et son personnel au pays en prévision d'un arrêt total de ses activités si le conflit de travail perdure jusqu'au début de la grève. Mais pour les voyageurs qui sont partis ce matin, les réactions sont partagées.
6: C'est pas facile pour moi comme voyageur d'avoir une grève, mais je pense que c'est important qu'ils se défendent, qu'ils défendent leurs droits.
7: Bon, on n'a pas beaucoup de vacances, donc on se dit, on part, puis si on est délayé sur le retour, on attendra.
8: On va rester plus longtemps à Cancun.
5: Ce qui est au cœur du conflit de travail, c'est surtout la rémunération des agents de bord pour le travail effectué au sol. Les employés de WestJet sont payés selon un système de crédit au lieu d'un taux horaire, comme le sont maintenant les agents de bord d'Air Canada. Voici le professeur de gestion et de droit à l'Université d'Ottawa, Gilles Levasseur.
9: Le système de crédit tient compte du travail qui est fait avant le décollage de l'avion au sol. Le problème, c'est comment est-ce qu'on calcule correctement ce montant-là quand c'est un système très général avec des normes qui sont pas habituellement bien définies, clairement énoncées. Donc, on ne sait pas si vraiment on a été payé pour tout le montant, une portion.
5: De son côté, la ministre de l'Emploi, Patty Aidou, souligne qu'un médiateur spécial a été nommé le 15 juillet pour aider aux négociations. Ici Étienne Perrault, Radio-Canada, Montréal.
4: Le milieu culturel dénonce l'abandon par Ottawa des redevances demandées aux plateformes de diffusion en continu. L'objectif initial de la mesure était de les obliger à contribuer au financement des médias et de la culture à travers le pays. La mesure avait été officialisée en 2024, mais n'est jamais entrée en vigueur à cause des recours judiciaires des plateformes. Frédéric Pépin nous en dit plus.
10: On a absolument besoin de cet argent-là.
11: La décision du gouvernement Carney d'abandonner les redevances qui devaient être imposées aux plateformes de diffusion numérique inquiète Hélène Messier, présidente-directrice générale de l'Association québécoise de la production médiatique.
10: On est en crise actuellement, spécialement au Québec. On a déjà une diminution du volume de production de plus de 35 % en fiction, par exemple, depuis 2 ans.
11: Ce que certains appellent la taxe Netflix devait rapporter 200 millions par année, une somme dont les producteurs devront se passer en raison de la décision du gouvernement Carney.
12: C'est comme une décision qui ignore le danger réel des cultures comme la nôtre.
11: La présidente de l'Union des artistes, Tania Contoyani, réclame au fédéral un financement permanent pour soutenir les artisans.
12: Il va falloir trouver le moyen de réinvestir dans notre industrie parce qu'elle est en train de se dénuder actuellement.
11: L'intention du gouvernement fédéral fait aussi réagir les élus québécois. Le chef du Parti libéral du Québec, Charles Milliard.
13: Défendre la culture au Québec, là, c'est aussi aider nos producteurs. Et alors, j'ai bien hâte de voir comment on va compenser.
11: De son côté, le ministre de la Culture, Mathieu Lacombe, déclare que la spécificité culturelle du Québec n'est pas négociable. À Ottawa, l'équipe du ministre de l'Identité et de la Culture canadienne, Mark Miller, dit que les grands diffuseurs numériques seront tenus de réinvestir une part de leurs revenus dans le contenu canadien, sans préciser de quelle mesure. Ici Frédéric Pepin, Radio-Canada, Ottawa.
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4: Le mois de juillet entre dans l'histoire des incendies européens. D'abord en France, jamais autant d'hectares de forêt n'ont brûlé en une année. L'Espagne, elle, a affronté le plus important incendie de son histoire récente et continue de le faire d'ailleurs. Mais lueur d'espoir quand même pour l'Espagne. Le pays a levé l'urgence nationale et des résidents évacués commencent à rentrer chez eux. Reportage d'Éric Plouffe.
14: Des pompiers arrosent sans relâche les restes carbonisés encore fumants dans une forêt en Gironde, dans le sud-ouest de la France. Malgré la gravité de la situation, quelques 84 000 évacués dans cette région ont pu regagner leur domicile. La préfète de Gironde, Sophie Broca, exprime même un certain optimisme depuis que le feu qui a brûlé 42 000 hectares dans ce territoire s'est déclenché il y a un peu plus d'une semaine.
15: On n'est pas au bout, mais on sent qu'on est sur un bon chemin, un chemin positif.
14: Selon le système européen d'information sur les feux de forêt, jamais autant de surface n'a brûlé en France en une année depuis qu'il récolte des données. En Espagne, les surfaces brûlées sont 5 fois supérieures à la moyenne des 20 années précédentes. Mais signe d'une certaine amélioration de la situation, le premier ministre espagnol Pedro Sanchez a annoncé la fin de l'état d'urgence national concernant les incendies de la région de Madrid et d'Avila décrétés quelques jours plus tôt. Au Portugal, près de 800 pompiers combattent un incendie dans le nord du pays qui a ravagé depuis mardi au moins 6 000 hectares selon la protection civile. La progression des flammes a incité les autorités à évacuer de façon préventive des habitants de 2 petits villages. En Grèce et en Turquie aussi, les pompiers sont intervenus à de nombreux endroits pour combattre des feux de forêt. Éric Plouffe, Radio-Canada, Montréal.
16: Et en terminant, la guerre en Iran s'étend maintenant à l'Égypte, frappée pour la première fois depuis le début du conflit. Un port égyptien a été touché par un drone non identifié. L'attaque a déclenché un incendie sur 2 navires. Alors, aucun groupe n'a revendiqué les frappes et aucun mort ou blessé n'a été signalé. Mais le président égyptien a lancé un appel à la fin de l'escalade dans la région. Voilà, c'était l'essentiel de vos informations. L'application Info pour plus de nouvelles. Merci d'être à l'écoute. Passez une excellente soirée.

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0: Au printemps, il y a beaucoup de gens qui se préparent à mettre à jour leurs assurances habitation. C'est peut-être dû au fait qu'il y a beaucoup de transactions immobilières qui se font au printemps, que les baux sont renouvelés aussi au début de l'été. La question qu'on a lancée cette semaine sur les réseaux sociaux de Radio-Canada Environnement, c'est « Sentez-vous déjà les effets des changements climatiques sur vos polices d'assurance? Et si oui, de quelle façon? » Des réponses intéressantes. Laurent qui dit « Oui, assurer sa maison quand on est en région, près des bois et loin d'une caserne de pompiers, ça coûte plus cher que jamais. » Madame B dit « Oui, beaucoup depuis 2 ans. J'habite sur le bord d'une rivière, tellement haut que c'est pratiquement impossible qu'un jour je sois inondé. Mais les assurances font de nous tous un ensemble. » Donc, qui dit cours d'eau dit « Aucune assurance possible en ce qui concerne les dommages par l'eau. Mais je paie quand même ma police d'assurance plus cher qu'avant la pandémie. J'ai moins de couverture, mais ça me coûte plus cher. » Alors, il y a bien sûr des gens qui sont aussi un petit peu plus sceptiques, on y reviendra. Mais je voudrais vos réactions à vous, Philippe Mercure.
1: Écoute, je le sais pas, mais je soupçonne que oui, parce que août 2020, il y a eu un immense orage à Montréal, puis nous, on a eu un refoulement d'égouts que j'ai déclaré à mon assureur. Je suppose qu'il y a un impact sur ma prime, là. Je me suis pas informé à savoir combien, mais.
0: Quel pourcentage? Parce que les primes augmentent toujours, mais quel pourcentage pourrait être dû
1: exactement
0: à ce dégât-là?
1: À partir du moment où on le déclare, je pense qu'ils viennent
0: nous chercher. Bien sûr. Godefroy Laurendeau?
2: Ah, ben, comme Philippe, on a eu un retour d'égouts. Je ne sais pas combien ça a coûté d'assurance, mais je pourrais vous parler de combien ça a coûté de plomberie.
0: Donc, impact là aussi, ben, des changements climatiques.
2: On modifie le fonctionnement du sous-sol. Il y a moins de choses fragiles maintenant au sous-sol.
0: Oui, c'est ça qui est recommandé de plus en plus, bien sûr.
2: On est résilient.
0: Alexis, Bouliane?
3: Moi, je suis locataire, alors probablement que je paye celle de mon propriétaire. Donc, je ne sais pas trop s'il y a une augmentation de sa prime à lui. Mais
0: indirectement?
3: Indirectement.
0: Souvent, c'est une des justifications pour monter le loyer là, de ce temps-ci.
3: Heureusement, je suis au deuxième étage, donc j'ai pas de sous-sol à craindre.
0: À protéger. Effectivement. Jean-François dit, sur ma police générale, dans des avenants spéciaux, c'est plutôt la valeur de reconstruction qui influence les primes vers la hausse. C'est vrai, on a tellement parlé du fait que toute la construction est tellement plus chère qu'avant. Mais il dit, cependant, certains avenants deviennent coûteux ou même plus du tout disponibles pour certaines compagnies d'assurance. Alors oui, les effets du changement climatique se font ressentir dans la couverture des assurances immobilières. Puis les sceptiques, JP, qui dit, on le sait pas, mais toutes les raisons sont bonnes pour eux afin d'augmenter nos primes. Ou Jessie, à propos de l'effet des changements climatiques, qui dit « Oui, les sapins sont plus piquants qu'avant et ils nous en passent plus d'un à la fois. » Merci tout le monde, continuez de nous écrire.
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5: Mais t'as-tu déjà vu ça, toi, des coupes en blanc si près de la ville?
6: C'était quoi ça?
5: Je faisais juste défendre mes idées. Si j'ai pas de sponsor, j'ai pas de carrière pro. 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Tout est lié.
0: Alors, Camille Felton, c'est elle qu'on entend dans la bande-annonce de Surf Bay Côte Ouest. Elle a joué dans le film Pédalo. On peut dire que l'intensité sportive a monté un peu entre le pédalo et le surf.
7: Absolument, oui.
0: Et vous l'avez vu, bien sûr, dans d'autres séries, dans Fugueuse, dans Feu, dans Le Secret. Elle a un rôle dans Antigagne. La comédienne Camille Felton, qui est au centre de cette nouvelle série Surf Bay Côte Ouest, qui est diffusée sur UniTV, sur TV5+, à partir du 24 avril prochain, sur TV5 Uni, dès le 28 avril. Alors, c'est l'histoire de Margot, ton personnage.
7: Ouais.
0: Qui est Margot?
7: C'est une surfeuse prochainement professionnelle, une athlète qui est en harmonie, qui vit en harmonie avec la nature, avec la mer, la forêt, puis qui va, justement, c'est ça, apprendre à devoir un peu calmer peut-être ses convictions ou calmer la méthode dont elle fait valoir ses idées, ses convictions par rapport à l'environnement, parce que c'est ça, ça va comme avoir un gros impact sur sa carrière de surf qui va des fois à l'encontre
0: de ses valeurs,
7: ouais, exactement. Ouais.
0: Puis dès que la série commence, moi j'ai pu voir les deux premiers épisodes, dès que la série commence, elle est sur le point de commettre des gestes. C'est de l'écoterrorisme très, très soft, là, au début, en tout cas.
7: Oui, au début.
0: Très, très soft, là, très doux. C'est des moyens qui dérangent un petit peu, qui bousculent un peu, qui choquent certaines personnes, mais il n'y a absolument pas de violence. Je ne sais pas jusqu'à quel point ça va, mais toi, Camille Felton, comment tu pouvais, jusqu'à quel point tu pouvais endosser Margot, la comprendre ou même adhérer aux moyens qu'elle prend?
7: Mais je pense que c'est le travail d'un acteur d'être capable de se mettre dans la peau de son personnage sans juger les décisions que ce personnage-là prend. Et puis pour moi, ça a été vraiment ça. Ça a été d'essayer de comprendre Margot, d'essayer de comprendre d'où elle vient, pourquoi elle réagit comme ça. Puis de son côté à elle, c'est que c'est pas une star dans l'âme, Margot. C'est pas quelqu'un qui est fait pour être une vedette. Donc, quand elle commence sa carrière d'athlète, de professionnelle en surf, ben là, elle a comme tout ça, ce côté de sponsor, de commanditaire, un peu de... Puis, ben là, elle découvre que justement, elle veut arrêter les coupes à blanc aussi. Fait qu'elle elle va décider d'y aller aussi en force, tout comme son sport. Puis moi, je suis un peu allée là-dedans. Je pense que je la comprends dans... Je ferais peut-être pas ça, Camille Felton, des actes éco-terroristes, mais je la comprends d'aller dans cette ligne-là. T'sais.
0: Et est-ce que tu la comprends, étant donné ce que ta génération vit, est-ce que tu sens ta génération préoccupée?
7: Absolument, absolument. Même, je dirais qu'on est comme à l'opposé, là, on est désespéré. Il y en a même qui baissent les bras tellement qu'on est comme, ben, on n'a plus de pouvoir. Il y avait de l'espoir, puis là, il y en a des fois de moins en moins. C'est dramatique à dire, là, mais il faut le dire. Puis c'est comme ça qu'on continue à dénoncer puis à faire des gestes pour aller plus loin, pour aider l'environnement. Mais non, c'est ça, je pense, Margot est comme dans un élan de désespoir, de il faut que je fasse ma part, il faut que j'aide, il faut qu'on sauve la forêt, du moins, c'est ça qui se passe dans cette saison-là. Puis, ben, elle va y aller justement avec des actes éco-terroristes. Mais il faut dire aussi qu'il y a Lou, là, son meilleur ami, qui l'amène un peu là-dedans. Là. Mm-hmm. C'est peut-être pas par elle-même où ces gestes-là vont naître, mais oui, elle va...
0: Elle va aller quand même assez loin.
7: Ouais.
0: Quand on traite d'un sujet comme ça dans une série, on s'attendrait à ce qu'il y ait une espèce de cohérence dans les moyens de production mis en œuvre.
7: Ouais.
0: Est-ce que ça a été le cas?
7: Absolument, absolument. On est un plateau vert, là, mais vraiment vert. Là. Tu sais, tout
0: ça veut dire quoi?
7: Ben, ça veut dire, c'est sûr qu'on s'entend que on est allé tourner à Tofino, on a voyagé en avion, en voiture. On n'a pas pris des voiliers pour se rendre de l'autre côté de la rive. Là. Non, c'est ça, malheureusement. Fait qu'il y a quand même des coûts environnementaux qui ont été faits. Mais en termes de plateau, il y a énormément de déchets sur un plateau de tournage, normalement. Là, il y avait beaucoup de compost. On faisait attention à tout ce qui était vaisselle, ustensiles, les déchets aussi. On avait comme des tris. Puis quand on a tourné à Tofino, il y a eu... parce que Tofino, c'est très autochtone, tu sais, de Première Nation. Puis il y a eu quelqu'un, justement, qui représentait une communauté là-bas, qui nous a expliqué la première journée comment prendre soin de l'île, comment prendre...
0: Ah oui?
7: Ouais, comment vraiment respecter leur territoire, parce qu'on était sur leur territoire.
0: Et comme... concrètement, ça peut vouloir dire quoi?
7: Ben c'est ça. C'était, je pense, de respecter les gens autour, respecter la plage, parce qu'on tournait énormément sur la plage. Donc, de respecter la mer, la plage, faire attention à nos déchets. C'était surtout ça.
0: D'accord. Puis est-ce que ça peut vouloir dire faire attention, mettons, à la végétation aussi?
7: Oui, absolument. C'est vrai. La végétation, totalement. Il fallait qu'on fasse attention. Tu vois, mettons, quand on a tourné dans la forêt, il fallait qu'on fasse attention. Il y avait comme des endroits où on ne pouvait pas marcher, où on ne pouvait pas déposer du matériel parce que c'était un ancien site de coupe à blanc, donc il y avait des nouvelles pousses.
0: Ah, il faut les protéger.
7: Ben, exactement. Ouais, donc, ouais. On avait des endroits où on pouvait être, il y avait des endroits où on ne pouvait pas marcher. Donc, c'est sûr que ça, ben, c'était des éléments, bien sûr, qu'on
0: et
7: avait pris en compte.
0: Ça a été vraiment respecté par tout le monde. Tout le monde prenait ça au sérieux.
7: Ah oui, oui. Ben, on est un show sur l'environnement. On n'a pas le choix de prendre ça au sérieux.
0: Est-ce que ça t'a amené, parce que tu avais aussi tourné dans Anticosti.
7: Oui.
0: Et là aussi, finalement, tu jouais un personnage assez engagé pour la défense de l'île d'Anticosti.
7: Oui, aussi.
0: Est-ce que ces personnages-là sont venus à toi comme ça ou est-ce qu'il y a des gens qui savaient que tu avais une petite fougue de défenseresse de l'environnement?
7: Je sais pas. Non, ces rôles-là sont venus à moi, mais je suis quelqu'un qui parle beaucoup sur les réseaux sociaux, qui partage peut-être un peu moins par rapport à l'environnement, mais quand même, t'sais, surtout sur le plan féministe. Je me gêne pas pour partager des choses et tout ça, pour faire valoir mon point de vue. Donc, peut-être que c'est venu de là. Le fait que je suis quelqu'un qui revendique beaucoup, mais après ça, je sais pas, c'est peut-être juste mon énergie.
0: Puis est-ce que tu as l'impression que ces deux tournages-là, assez rapprochés, finalement, ça change quelque chose même pour toi, justement? Est-ce qu'il y a des nouveaux engagements ou au moins, j'ai envie de te demander, est-ce que ta propre éco-anxiété, ça l'a aidé un petit peu ou ça l'a amplifié?
7: Je pense que ça l'a... amplifié.
0: Désolé.
7: Ben non, mais écoute, c'est je pense que d'être encore plus au centre, d'être mise au centre de ces enjeux-là, ça fait réfléchir encore plus. Puis, ben c'est sûr qu'il y a une partie de moi qui est rassurée, qui est comme, OK, non, il y a vraiment des options. On peut vraiment faire une différence à plus petite échelle. Mais sur une plus grande échelle, c'est sûr que là, Ben, c'est difficile de se dire, moi, j'ai un impact sur les grosses compagnies pétrolières, sur les grosses compagnies des paquebots, tu sais, tout ça. Mais je veux pas d'avoir fait des rôles qui ont un impact environnemental, qui revendiquent tout ça, ben, ça c'est inspirant beaucoup.
8: Ouais. Puis, bien sûr, il y avait une dimension très physique là-dedans aussi, ouais. Le fait d'apprendre à faire du surf. Est-ce que c'est vrai que finalement, tu savais vraiment pas quoi faire avec une planche de surf avant de commencer?
7: Absolument pas, là. Moi, j'arrivais là, je ne savais pas. J'ai déjà essayé de faire du wakeboard avec un bateau, là, mais ça avait pas fonctionné. Non, j'ai vraiment appris aussi des choses. Tu sais, comme, j'ai appris comment être en communion avec la mer. Parce que pour faire du surf, il faut que tu comprennes les vagues, il faut que tu attendes la bonne vague, parce qu'il y en a plein des vagues, là. Il faut que tu attendes la bonne, il faut que tu lises. T'es à la merci de l'élément. T'as une connexion avec la nature.
8: Mais ça aussi, c'est un apprentissage environnemental, on pourrait le dire.
7: Ben vraiment, puis je pense que c'est ça l'impact que ça a eu sur moi, c'est vraiment ma connexion avec la nature, avec la forêt, parce que on a tourné pendant 2 semaines, j'étais accrochée dans un arbre, tu sais. Je faisais des câlins aux arbres pour de vrai entre les scènes. Tu sais, je me connectais vraiment avec la nature. Je travaillais les pieds nus des fois pour vraiment être groundée le plus possible. Fait que oui, ça a eu un impact avec ma connexion.
8: Oui, c'est ce qu'on sent. Merci d'être là, Camille Felton.
7: Merci.
8: Je vous rappelle que Camille, on va pouvoir la voir là, très, très bientôt dans cette série sur Uni.tv et sur TV5+, à partir du 24 avril. Surf Bay, Côte Ouest, c'est le titre.
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0: We will build a new deepwater port at Grays Bay in Nunavut and a 230-kilometer all-season road connecting it to the territory's border.
1: C'est le premier ministre Mark Carney qu'on entendait. On va construire un port en eau profonde à Grays Bay au Nunavut et une route 4 saisons de 230 km qui va le relier à la frontière du territoire. Alors, Philippe, j'aime bien le sous-titre de ta chronique, « Le silence avant les bulldozers », parce qu'à part cette intervention de Mark Carney, aucune réaction nulle part. On n'en a pas beaucoup entendu parler de ce projet de route. Pourtant, c'est majeur.
2: Absolument. On va passer de Surf Bay à Grays Bay. Je ne sais pas si toi, tu avais entendu parler de Grays Bay, mais même moi, le lieu, j'avais pas la moindre idée. C'était où, là? Avant, justement, que le 12 mars dernier, le premier ministre Carney nous parle de cet endroit-là. Et là, on va mettre des investissements importants dans le coin qui vont avoir des répercussions économiques, militaires, mais aussi environnementales. Et c'est pour ça qu'on est en train d'en parler à feu vert.
1: Oui.
2: Alors, c'est où Grays Bay? C'est une baie du golfe de Coronation qui fait partie du fameux passage du Nord-Ouest qui est lui-même dans l'océan Arctique. Alors, pour te situer, tu te rends à l'extrême nord de la frontière entre la Saskatchewan et l'Alberta. Mm-hmm. Et là, si tu veux aller là, ben là, tu pars franc nord à pied. 900 kilomètres. Hein? Je te conseille, si la promenade t'intéresse, ça apporte quand même quelques collations, peut-être un peu de chasse moustique. Mais je parle d'y aller à pied parce qu'il n'y a aucune route qui se rend là. Et c'est un peu surprenant, mais en fait, il n'y a aucune route dans tout le Nunavut. Il n'y a pas de route qui connecte le Nunavut au reste du monde. Puis il n'y a aucune route qui connecte les 25 communautés du Nunavut non plus. Tout ce qu'il y a, c'est des routes d'hiver qui sont praticables seulement quand le sol est gelé, mais il y en a encore très peu. Et là, c'est ça qui s'apprête à changer parce que là, Mark Carney vient d'annoncer un financement pour construire une route de gravier, on l'a entendu, qui relierait Grays Bay vers le sud sur 200 km, donc une route permanente. Et de là, on viendrait rejoindre une route d'hiver qui va vers les territoires du Nord-Ouest. Et là, j'entends un peu les auditeurs, là, pourquoi on s'énerve pour une route de garnottes? D'abord parce que c'est un symbole d'un changement profond pour le Nunavut, mais aussi parce que c'est un des morceaux d'un casse-tête là, qui est en train de se mettre en place par le fédéral et par les promoteurs des projets. Je te parle des autres morceaux du casse-tête. On entendait M. Carney là, dans l'intro. Il y a aussi un port qu'on veut construire là, donc un port en eau profonde qui deviendrait le seul port canadien dans tout l'océan Arctique qui serait connecté au réseau routier.
1: Mmh.
2: On parle d'aménager une piste d'atterrissage à Grays Bay et finalement, une route permanente qui partirait justement de cette route-là et qui gagnerait Yellowknife.
1: Qui connecterait...
2: T'as le port, t'as une route qui descend sur 230 km et là, il y a une autre route de 400 km, celle-là, qui s'appelle le corridor économique et de sécurité de l'Arctique, qui relierait tout ça à Yellowknife, au territoire
1: du Nord-Ouest.
2: Donc, tu vois que c'est pas rien.
1: C'est majeur.
2: Mark Carney dit que c'est des projets qui vont transformer l'Arctique. Puis honnêtement, je pense que c'est un euphémisme.
1: Mais Philippe Marqueur, j'imagine qu'il y a beaucoup une intention de développement minier qui est liée à ça.
2: Évidemment. C'est la raison principale. Il y a des réserves de cuivre dans le coin d'or et de zinc qui sont inaccessibles. Alors avec ça, on vient les rendre accessibles. Il y a aussi un objectif militaire. Tu sais que le Canada veut mieux protéger l'Arctique. Mm-hmm. Là, on se donne les moyens d'y aller, de patrouiller le fameux passage du Nord-Ouest. Mais l'angle mort de tout ça, bien évidemment, c'est l'environnement. Le Nunavut, c'est quand même l'un des derniers grands territoires vierges de toute la planète. C'est aussi un territoire qui est déjà sous pression. On sait que le Nord canadien, c'est l'une des régions du monde où les effets des changements climatiques se font déjà le plus sentir.
1: En effet, le réchauffement est 4 fois plus rapide à peu près dans ce coin-là.
2: Quatre fois plus rapide, exactement. Puis je te donne des exemples. La route va aller couper, par exemple, les passages de migration de hordes, de hardes de caribous qui sont déjà en déclin. Il y a des bœufs musqués dans le coin. Il y a aussi toute la vie marine à Grays Bay. Il y a toutes sortes d'espèces de phoques, de poissons, de baleines. Et là, je ne suis pas en train de dire que ces projets ne devraient pas se faire. Je suis très conscient que, tu sais, il y a un peu un paradoxe, là, quand les ressources minières sont près des communautés, on dit, on ne peut pas les exploiter parce que ça dérange les gens.
1: Ouais.
2: Là, ils sont loin, on est en train de dénoncer la profanation des territoires sauvages.
1: Oui, c'est c'est jamais le bon endroit.
2: C'est jamais le bon endroit. Il faut dire aussi que, il y aurait des bénéfices pour les communautés isolées. Pour l'instant, la seule façon d'acheminer des vivres dans les communautés du Nunavut, c'est par avion. Donc, la nourriture coûte une fortune. À peu près tout coûte cher. Et là, il y a quelque chose qu'il faut préciser, c'est que la route prévue ne passe par aucune des 25 communautés. C'est une route qui est faite pour le minier.
1: Qui n'est pas faite pour les humains qui vivent au Nunavut, mais pour les projets miniers. C'est là que ça devient clair.
2: Par contre, ce qu'on peut imaginer, c'est une fois que tu as une route, tu peux imaginer que la tentation après d'aller relier les communautés qui sont prêtes va être là. Et moi, j'ai l'image d'un pare-brise avec une première craque, et là, qui devient toute fissurée. Je pense que cette première route-là va amener d'autres routes. et va changer à jamais la nature du Nunavut.
1: Ouais.
2: Et c'est ça qu'il faut regarder, là. C'est pas une ou deux routes dont on parle, c'est vraiment un changement profond du Nunavut. Évidemment, pour le mieux, là, ça va créer des emplois, ça va créer de l'activité économique. On parle de milliards de dollars de PIB quand même, là, c'est beaucoup. Mais aussi pour le pire avec les impacts environnementaux. Ouais. Et moi, c'est ça qui m'achale parce que tu regardes les communications du fédéral et on n'en parle pas de
1: ça. Oui, non, c'est ça qui est inquiétant, effectivement. Est-ce qu'il y a des précédents, des endroits où on a tenu compte en construisant ce genre de route, de la fragilité de l'environnement puis de l'importance de le préserver?
2: Ben, j'ai trouvé un exemple au Québec, Glencore, une entreprise qu'on n'aime pas beaucoup, là, parce que.
1: À cause de la fonderie,
2: mais elle exploite la mine Raglan dans l'extrême nord du Québec. Elle a fait une route aussi en pleine toundra. Et il y a une chaire de recherche qui a été créée avec des chercheurs de l'Université Laval. On a étudié plein de paramètres, par exemple, la vitesse des véhicules, la fréquence à laquelle on envoie les véhicules, la hauteur des talus de la route, l'angle des accotements pour minimiser les impacts, justement, sur le caribou migrateur.
1: Alors là, il pourrait y avoir un transfert de connaissances à peu près direct avec ce projet de route au Nunavut, là.
2: Oui, absolument. Et moi, ce que j'aimerais, c'est justement qu'on soit honnête avec les gens,
1: ben oui.
2: Qu'on nous présente les avantages, qu'on nous présente les inconvénients, qu'on nous parle de solutions, bref, qu'on ait les deux côtés de la médaille. Et je trouve que ça montre un peu le paradoxe de ce gouvernement de Mark Carney. On a vu de belles annonces la semaine dernière en protection du territoire.
1: Ben, y compris justement dans le Grand Nord du Canada.
2: Ce point-là. Mais là, de l'autre côté, on multiplie les projets qui sont dits d'intérêt national. On fait très peu de cas des questions environnementales là-dedans. Donc, il y a un paradoxe. Et moi, mon inquiétude, c'est que ces annonces-là sont peut-être formidables. C'est possible, mais on n'a pas eu la discussion nationale là-dessus. Je trouve qu'on en entend beaucoup trop peu parler. La bonne nouvelle, c'est que les bulldozers sont pas encore là, sont pas encore en train de couper, de labourer la toundra. Alors, il est encore temps d'avoir cette discussion.
1: Donc, de briser le silence avant que les bulldozers arrivent au Nunavut.
2: Voilà.
1: Ben, merci d'avoir attiré notre attention là-dessus. Philippe Mercure, qui est chroniqueur à la presse.

0: sais pas si vous connaissez le nom de la coop Tricentris. C'est son 30e anniversaire cette année. On a le directeur général de Tricentris avec nous aujourd'hui, Danny Dumont. Danny Dumont, Tricentris pour 3 centres de tri. Vous venez de me l'apprendre juste avant l'émission, le nom. Sauf que maintenant, c'est beaucoup plus que ça, Tricentris.
1: Vraiment. Hein? Ouais. On a... il y a 2 ans, changer la vision, la mission de l'entreprise. Maintenant, c'est ensemble inspirer des changements durables pour un monde meilleur. Puis j'entendais tantôt la conversation, puis je me disais, on a réfléchi le monde meilleur, puis à un moment donné, on se disait, il faudrait un monde meilleur pour les générations futures, un monde meilleur pour nos enfants. Puis on s'est dit, non, ça prend un monde meilleur maintenant. Point. Ici, maintenant, tout de suite, parce qu'il y a une urgence d'agir.
0: Oui. Et donc, Tricentris, il y a peut-être des gens qui se disent « Ouais, je connais ça, ce nom-là. » C'est qu'il y a 1 foyer sur 4 au Québec dont le bac de recyclage est traité dans un de vos 3 centres de tri, d'où le nom Tricentris. Sauf que là, vous avez annoncé des projets qui ont attiré notre curiosité. En février, vous annoncez que vous vous lancez dans une aventure incroyable, la création du premier centre commercial exclusivement consacré aux secondes mains en Amérique du Nord.
1: Ouais.
0: Et ça va être à Saint-Jérôme.
1: Ouais.
0: Pourquoi Saint-Jérôme?
1: La position est bien. Ça c'est en lien avec le projet qui nous a inspiré, Retuna en Suède, qui est à peu près à 100 km
0: de Stockholm.
1: Ouais, exact, à l'ouest de Stockholm. Nous c'est 50 km environ au nord de Montréal. Puis l'objectif, c'est trouver le bon bâtiment sur le bord de l'autoroute 15, la bonne location. Il y a beaucoup de paramètres qui rentrent en ligne de compte. Mais la MRC Rivière-du-Nord est un partenaire de première heure dans notre transformation. Fait qu'on voulait essayer de se positionner en partenariat avec eux là-dedans.
0: Oui, parce qu'ils sont déjà très actifs. Ouais. Moi, j'ai eu à fréquenter leur éco-centre à Saint-Jérôme. Mmh. C'est quand même un éco-centre qui valorisait déjà beaucoup ce qu'on y ramasse. Autrement dit, il y avait un centre qui revendait des items.
1: Ça existe encore. C'est Tricentris qui gère maintenant. Donc, la boutique de l'éco-centre, c'est Tricentris qui gère. Et on gère des éco-centres. Là, on a 5-6 éco-centres en mode de gestion. Puis l'objectif, c'est d'amener justement des boutiques de réemploi dans les éco-centres ou de travailler avec des partenaires locaux. Là, à La Chute, par exemple, l'éco-centre, on travaille avec Recipro qui est à La Chute. Donc, on ramasse les choses, on redonne.
0: Alors là, je comprends que vous avez déjà beaucoup d'activités liées à la revente de ce qui est à la revalorisation et la revente de ce qui est collecté. Pourquoi ajouter un centre d'achat?
1: Bien, justement, pour changer le modèle économique, je pense qu'il faut faire une différence réelle dans, si on veut amener une économie circulaire, il faut avoir des projets d'impact qui changent la nature du projet puis qui sont porteurs d'avenir.
0: Qui deviennent une vraie alternative pour les consommateurs. Alors, il y a eu une réaction cette semaine d'une créatrice de contenu vert qui s'appelle Maude Carmel à l'annonce de ce projet-là. Une réaction récente.
2: Ce que Danny Dumont, le directeur général de Tricentris, a dit, c'est qu'ils veulent que le seconde main devienne le plan A des consommateurs. Ah, oh, marry me!
0: Une demande en mariage.
1: Ouais, on lui a parlé, en fait, après ça. C'est drôle parce que notre personne au com qui l'a contacté, il a dit, c'est dommage, il est déjà marié.
0: D'accord. Mais donc, c'est tout ça. Là. C'est vraiment de commencer à changer le paysage mental des gens, on pourrait le dire comme ça.
1: Exactement.
0: Qu'est-ce qu'on va trouver dans ce centre d'achat entièrement consacré au seconde
1: main? Tout ce que vous voulez acheter, peu importe ce que c'est, votre premier réflexe devrait être d'aller là. Donc, que ce soit des meubles, des objets, des électroménagers, d'électronique, du linge pour enfants, du linge de femme, des souliers, tout ce que vous voulez acheter, votre premier réflexe devrait être d'aller là. Puis si vous le trouvez pas, là, vous irez acheter neuf. Parce que nous, ce qu'on vise vraiment, c'est la réduction de l'enfouissement par le réemploi.
0: Ouais.
1: Puis, je pense qu'il faut utiliser quand même certains codes du marketing traditionnel.
0: Qu'est-ce que vous iriez acheter là, Alexis?
3: Mais j'allais dire, il y a un aspect de ne pas changer les habitudes déjà établies de consommation. Ah. C'est-à-dire, vous changez le paradigme, vous avez du réemploi, mais c'est un centre d'achat. On est tous déjà allés dans un centre d'achat. Il y a quelque chose de très normal là-dedans.
0: L'espèce d'efficacité qu'on trouve à regrouper effectivement
1: les...
0: Alors, Alexis, tu irais chercher quoi?
3: Ben, absolument. Ben, je ne sais pas. J'imagine magasiner peut-être des électroménagers ou des vêtements. Ou des petits matériaux de construction? Est-ce qu'il va y avoir ça aussi?
1: Okay, ben, en fait, à notre boutique à Saint-Jérôme, c'est un des départements qui est quand même assez populaire, les matériaux de construction, effectivement.
0: Godefroy Laurando, tu irais chercher quoi, toi?
4: Moi, il faudrait trouver une façon de me rendre.
1: Là, ça, c'est intéressant parce que, justement, il y a un train qui va à Saint-Jérôme, puis on travaille avec, justement, le parc des Chutes Wilson, la MRC Rivière-du-Nord. Éventuellement, l'objectif, c'est de faire une boucle de sensibilisation, d'éducation sur une économie différente peut exister. Et donc...
0: De créer une navette?
1: Ouais. Carrément, un véhicule électrique.
0: Qui pourrait amener les gens à votre centre d'achat.
1: De la gare de train, vers le centre d'achat, vers le parc des chutes Wilson et de faire une boucle. Parce que je ne sais pas si vous êtes déjà allé au parc.
0: C'est très beau.
1: Ah oui, c'est
0: très, très beau. Ouais. Mais moi, je dirais chute en premier, petite randonnée, puis après le centre d'achat. Parce que sinon, on se retrouve avec nos achats sur les bras. Là.
1: Effectivement.
0: Ouais. Puis évidemment, pour un...
4: Mais prendre une marche avec une cuisinière à induction.
0: Pour transporter votre four micro-ondes, il faudra envisager quelque chose.
3: La cuisinière n'a jamais vu ça, le parc des chutes Wilson.
0: Non, c'est vrai. On néglige l'impact que ça peut avoir sur le
4: Il faut changer leur modèle à eux aussi.
0: C'est Philippe Mercure, tu irais chercher quoi, toi?
5: Ben, des meubles, sûrement, mais moi, je prédis un succès, là, parce que j'ai l'impression que les gens sont vraiment rendus là. Je regarde ma fille qui est dans les friperies continuellement. Mmh, cette génération-là cherche.
4: En effet.
5: Il y a quelque chose de le fun aussi à trouver un produit usagé. Mmh. C'est plus facile. C'est plus dur que d'aller chez IKEA et s'acheter un meuble. C'est plus intéressant, je trouve. On fait des trouvailles puis on est plus content qu'on trouve.
6: C'est satisfaisant de trouver l'item.
1: L'objet.
6: Puis, si je peux me permettre, je l'ai vu, moi, cette annonce-là sur les réseaux sociaux. Mmh. Puis, toutes mes amies et moi, on capotait. On était comme, oh mon Dieu, c'est sûr qu'il va falloir y aller.
4: Marry me.
6: Oui, c'est ça. Mais non, mais tous les jeunes, je pense que notre génération, ont les friperies, tout ça, s'acheter des vêtements déjà utilisés, c'est vraiment à la mode. Fait que d'en faire un centre d'achat, je pense que ça va être, en tout cas, très rentable. Fait que très bonne idée. Gentil.
0: Tout le monde est emballé, Danny Dubon. Moi, je vais casser le party. Comment vous allez faire? Parce qu'il y a l'enjeu de la rentabilité. Là. C'est parce qu'on veut tellement que vous existiez qu'on veut aussi que vous surviviez.
1: Ouais.
0: Puis on le sait, l'espace coûte cher, l'espace de stockage coûte cher. Et il y a des projets qui sont un petit peu cassés les dents. Pas des projets de centre d'achat, mais des projets comme Mine Urbaine à Laval qui a connu des difficultés. Comment vous avez calibré votre affaire?
1: Ben, en fait, il faut réfléchir aussi à qu'est-ce qui crée les contraintes. Fait que je donnais l'exemple. T'sais, c'est le fun de trouver l'objet qu'on a de besoin, mais si on y va puis on trouve jamais une chemise à notre taille, ben, ça marche pas, ou un pantalon à notre taille. Fait que là, on est en train de travailler sur différents modèles d'ajustement, par exemple, une couturière sur place, des choses comme ça. Pour vraiment s'assurer que ça soit, je vais le dire en anglais, là, frictionless, ça soit vraiment simple et facile pour les gens qui viennent. Donc ça, c'est un des premiers éléments. Puis après ça, ben autour de ça, nous, on a plein d'autres activités. L'objectif, c'est pas nécessairement de faire une rentabilité extraordinaire avec le centre commercial. L'objectif, c'est que ça soit pérenne dans le temps. Donc, c'est un bâtiment à usage multiple. On va avoir trois zones. Il y a une zone de valorisation des invendus. Nous, comme je l'ai dit tantôt, ce qu'on vise, c'est éliminer l'enfouissement le plus possible. Mm-hmm. Quand vous visitez un centre d'enfouissement, vous comprenez que ça ne fonctionne pas. Mm-hmm. Donc, comment on fait pour vraiment détourner 100% de la matière puis qu'elle reste au Québec? Ça, c'est un autre problème. Tu sais, dans le passé, je me faisais dire, si on envoie notre carton en Chine, puis les boîtes reviennent dans des boîtes de carton, qu'est-ce qu'on achète, c'est circulaire. Non, c'est pas ça le concept de circularité. C'est que ça soit rapproché. Donc, c'est un peu ça aussi dans notre modèle.
0: Et quand vous dites qu'on envoie notre stock en Chine dans des boîtes, on parle de
1: les ballots qu'on
0: des
1: faisait.
0: Des invendus, ou bien...
3: Les boîtes de carton elles-mêmes.
0: Ouais. Des vêtements donnés.
1: Ou les vêtements donnés qui vont en Afrique, par exemple. Ouais. Donc,
0: c'est pas de la circularité,
1: non,
0: ça. Pas du
1: non.
0: tout. Parce qu'il faut rappeler que vous êtes une coop.
1: Ouais.
0: Donc, puis il y a des secteurs de vos activités qui sont plus lucratifs, comme quoi? Comme la collecte,
1: entre autres? On travaille à mettre en place la collecte. Effectivement, c'est un modèle qui est quand même assez lucratif. Les boutiques, c'est quand même bien, là, ça fonctionne
0: bien.
1: On a la boutique à Saint-Jérôme. On ouvre un projet pilote aussi, Suite 9 à Gatineau, qui va ouvrir jeudi le 9 avril. Donc, c'est aussi pour commencer à tester certains codes, certains modèles pour justement maximiser la rentabilité, mais s'assurer que les modèles soit pérenne.
0: Puis vous êtes déjà dans la transformation de verre aussi depuis 2013 avec Verox.
1: Oui, c'est ça. Ça, c'est une activité qu'on est en train de transférer vers d'autres activités pour que l'usine de Verox devienne un centre de tri de matière des commerces. Parce que ça, c'est un autre élément d'aberration. Là. On va dans un commerce, on prend un verre en carton, il va où? Dans le déchet. Puis tout ça va dans les déchets. Donc, on travaille à changer ce modèle-là aussi. T'sais, j'entendais tantôt les déchets dans les tournages. Ouais. Ben, nous, avec Beaupac, qui est une activité qu'on fait, il y a beaucoup de tournage maintenant qui sont des clients chez nous là-dessus.
0: Alors, Beaupac, on va rappeler ce que c'est. On en avait déjà parlé à l'émission, mais, mais rappelez-nous ce que c'est.
1: En fait, c'est un concept de contenant réemployable. Donc, on a un système de lavage lavabo. Donc, on loue les contenants, les emballages sont utilisés sur des tournages. Les gens prennent ça. Nous, on va porter les contenants propres. On va chercher les contenants
0: sales,
1: on les lave.
0: Et un même contenant peut servir jusqu'à 1000 fois.
1: Oui,
0: ouais, c'est
1: voilà.
0: ça. Et donc, vous avez racheté Beaupac.
1: Exact.
0: C'est ça qui est particulier, là. Et ça pourrait peut-être apporter un petit peu d'argent au moulin de la coop.
1: C'est exactement
0: pour
1: ça.
0: Pour financer d'autres
1: c'est
0: filières.
1: C'est exactement ça.
0: Donc, vous avez vraiment des projets de plus en plus. Moi, j'entends le nom tricentriste, puis maintenant, j'entends 360 degrés. Là, vous êtes de plus en plus multidimensionnel. Vous
6: avez dit que c'est la meilleure façon de survivre, finalement?
1: Ben, pas survivre, parce que la survie, elle fonctionnait bien, mais si on veut avoir vraiment un impact. Ouais, c'est ça qu'il faut faire. Il faut toucher à tous les volets de la gestion des matières résiduelles, du compost. Si on veut éliminer le déchet, tu sais, si on y pense, là, qu'est-ce qui devrait être un déchet? Presque rien, jamais. Mmh. Donc, comment on fait pour éliminer cette situation-là? Puis tout, tu sais, on va en entendre parler, là, les centres d'enfouissement commencent à être pleins, il va falloir agrandir, il faut faire des nouvelles cellules, ça coûte de l'argent, ça coûte cher. Comment on fait pour éliminer cette problématique-là? C'est en offrant des alternatives qui sont rentables, efficaces,
0: les filières
1: faciles.
0: Bien organisées, ouais, voilà. C'est ça. Et donc, le centre d'achat, on y va quand? On va se réserver là, un taxi collectif pour y aller, toute l'équipe ensemble. Ça va être
1: milieu de l'année prochaine, à peu près.
0: Milieu de 2027.
1: Voilà.
0: Parce que le grand bâtiment, vous l'avez trouvé, mais
1: ouais,
0: j'imagine qu'il faut l'aménager.
1: C'est ça.
0: D'accord, ben, on sera patient. Merci beaucoup d'être là, Danny
1: Merci
0: Dumont.
1: Merci de l'invitation.
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9: Pour valoriser les résidus séricoles, il faut d'abord gérer l'ennemi numéro un, le plastique.
0: Ouais. L'industrie séricole, c'est la production en serre de fruits et légumes. L'ennemi numéro un des résidus, c'est effectivement le plastique, les déchets. Voilà. Alexis va nous en parler tout à l'heure, mais d'une façon plus générale, avec les agents doubles cette semaine, on s'est posé la question, l'autonomie alimentaire dont on parle beaucoup quand on parle de culture en serre, c'est beau, on la souhaite, mais à quel prix écologique est-ce qu'on fait bien les choses et comment on peut améliorer les choses aussi? Alors, ton enquête en une phrase, Godefroy Laurendeau?
4: La croissance, point d'interrogation.
0: Alexis Bouliane, ton enquête en une phrase?
3: La serre, c'est pas une raison pour se faire mal.
0: Oh, c'est beau ça. Donc, il y a eu effectivement, Godefroy Laurendeau, à partir de la pandémie, hein, qu'il y a eu cette espèce de réveil sur l'importance de l'autonomie alimentaire et qui a donné lieu à une stratégie.
4: Oui, en 2020, il y a eu le lancement de la stratégie de croissance des serres au Québec. Ça avait comme objectif de faire doubler la superficie de culture de fruits et légumes au Québec sur une période de 5 ans qui est arrivée à son terme en 2025. Et on a atteint cette cible. Donc, atteindre une cible, c'est possible.
0: C'est déjà une bonne nouvelle.
4: Alors, c'est un petit rappel, parce que des fois,
5: on perd de vue.
4: Bonjour à Bernard Drainville. Le Québec est passé d'une production de 41 000 tonnes de fruits et légumes en 2020 à 86 000 tonnes.
0: Wow.
4: Donc, on a doublé la production. Et la productivité de la culture en serre est reconnue. Là. Elle est supérieure en termes de poids par hectare à la culture en champ, sauf que les coûts sont conséquents.
0: Oui.
4: Alors, il faut construire une cabane. Alors, c'est plus compliqué que la terre. Et j'ai suivi un webinaire de l'ETS en association avec le CRAC. Et j'ai appris que les serres de grande taille ont entre 15 et 30 % de tous leurs coûts qui sont reliés à l'énergie.
0: Mm-hmm.
4: Alors, l'énergie, c'est ce qui m'intéresse significativement le plus d'habitude. Et dans tout ça, 81 % de l'énergie allait au chauffage, 17 à l'éclairage.
0: Mm-hmm.
4: C'est pas surprenant. Faire pousser des fruits quand il fait froid et noir au Québec en hiver, ben ça coûte beaucoup de... Ça coûte de l'énergie, surtout le chauffage.
0: Et pour que ce secteur-là connaisse une telle croissance dans les dernières années, il a fallu de l'aide financière,
4: c'est ça.
0: Godefroy.
4: Exactement. Donc, 150 millions en subventions qui ont été versées aux sériculteurs. Il y a toutes sortes de différents moyens. Ça peut être des nouveaux projets d'agrandissement, des constructions nouvelles, des rabais promis jusqu'en 2030 pour l'électricité. Et tout ça a généré une activité économique qui a été estimée à 875 millions de dollars.
0: Ah bon, dans ce cas-là, on peut dire que c'est un investissement gouvernemental qui a été rentable.
4: Je ne sais pas si c'est rentable, mais en tout cas, il y a vraiment un bouillonnement réel.
0: Qui a porté fruits. Moi, encore un jeu de mots de légumes.
4: J'ai essayé de me retenir sur les jeux de mots de fruits. Donc, la production canadienne en serre aussi, en même temps, est en croissance. Juste pour donner un ordre de grandeur, au Québec, on atteint 250 hectares de culture en serre.
0: Oui.
4: Au Canada, c'est 2340 hectares.
0: D'accord.
4: Et donc, ça croît à peu près au même rythme qu'au Québec. Et 2/3 de la production canadienne vient de l'Ontario.
0: Oui.
4: Et cette province-là a vraiment découdé d'avance sur le Québec là, en termes d'historique et d'efficacité de culture
0: D'accord.
4: en serre. C'est un grand compétiteur.
0: Ce qui augmente beaucoup notre capacité de manger local, même en hiver. L'Ontario, c'est pas loin. On voit aussi des produits ontariens
4: c'est
0: sur nos tablettes.
4: Donc, local, qu'est-ce que ça veut dire?
0: Oui, c'est ça. Et où au Québec, où se concentre concentre-t-elle cette industrie-là?
4: 20 % de la surface cultivée en serre se trouve en Montérégie, 23 % dans les Laurentides et 14 % au Saguenay-Lac-Saint-Jean. Oui. Qu'est-ce qu'on fait pousser? On fait pousser surtout, puis on les connaît ces produits-là,
3: les
4: voit à l'épicerie, des tomates, 46 % voilà. de tomates, oui. 29 % de concombres, 9 % de laitue et, petit nouveau, je ne savais pas, 4 % de poivrons.
0: Ah oui?
4: Oui, ils sont moins identifiés, on dirait. Il y a du marketing à faire.
0: Il y a des fraises aussi, mais il y a eu des difficultés du côté de la fraise.
4: Absolument. Et donc,
0: alors, il y a des grandes compagnies, bien sûr, des grands joueurs.
4: C'est ça. On a des champions économiques. Genvé, Savoura, Tundra au Saguenay-Lac-Saint-Jean, justement. Loufa, qui se spécialise dans les serres construites en ville, sur des toits, donc recycle la chaleur. On peut célébrer ça, sauf qu'en discutant avec plusieurs personnes, comme j'aime bien faire pour m'informer, je suis allé parler avec Louis Robert, l'agronome, et j'ai appris que, selon lui, c'était pas tout à fait souhaitable ce qui s'est passé, parce qu'on a favorisé beaucoup les gros joueurs. Donc, 85 % de la production en serre au terme de cette stratégie de croissance touche 4 à 5 entreprises, finalement.
0: Oui, ouais, on voit beaucoup ça dans le domaine de l'agriculture en général, la concentration.
4: Ben, il comparait ça à ce qui est arrivé avec le porc, dans le fond.
0: Mm-hmm. Oui.
4: Et donc, un autre critique, c'est Jonathan Deslauriers du Centre sur la productivité et la prospérité des HEC. Lui, déplore que d'avoir investi autant d'argent, c'est un peu risqué parce que c'est des entreprises fragiles avec des modèles d'affaires qu'on a peut-être soutenus trop vite et qui sont pas solides. Et même les gros joueurs sont pas tout à fait consolidés. Il y a les productions horticoles de Metz qui sont en ce moment en train de se débattre pour ne pas faire faillite.
0: Oui, oui.
4: Voilà. Et donc, il y a une autre question qui restait, c'était l'empreinte carbone.
0: Bien sûr, dont il faut absolument parler, parce que le chauffage des serres, il n'est pas qu'à l'électricité.
4: Non, c'est cela. Et donc, j'ai parlé à Catherine Houssard, agente de recherche du CIREG, qui a pris le temps de répondre à mes questions. Et elle s'est amusée à comparer les émissions de GES de la production de tomates mexicaines, en incluant le transport, évidemment, et d'autre part, la situation actuelle de la production céréale au Québec. Donc, si on prend la condition actuelle, c'est-à-dire un mix d'énergie

0: Un, sauf que, tu sais, ce qu'on entend beaucoup, il y a un potentiel au Québec pour ce qui est du recyclage de la chaleur résiduelle, des gaspillés.
1: Des centres de données, par exemple.
0: Écoute, c'est tellement pas une idée qui me plaît, là, mais bon, recycler de la chaleur partout, des industries qui existent déjà. Ça, ce serait intéressant. Il y a un grand, grand potentiel qui a été étudié, mais, tu sais, arrimer des entreprises.
2: Ça se fait déjà un peu.
0: Oui, ça se fait.
2: Toundra, au Saguenay, recycle la chaleur industrielle.
0: Oui, il me semble que, tu sais, décider à qui vont être les tuyaux, qui est responsable de quoi. Oui. Donc, c'est pas facile à arrimer sur le plan de la gestion.
2: On comprend que c'est pas facile, mais ça devrait tellement devenir presque réglementaire. Puis à ce moment-là, tout le monde s'adapterait. On les trouverait, puis on les répandrait,
0: en
2: les
0: solutions. En tout cas, on n'est pas rendu, mais c'en est une solution. Oui. Et l'autre solution qui, moi, m'inspirait un peu plus, c'était de s'attarder à des cultures plus raisonnables, si on veut. Donc,
2: ça veut dire quoi?
0: Ça veut dire des épinards, du kale, des légumes feuilles qui vont réussir à pousser avec des températures en serre beaucoup plus basses que le reste.
2: Que les tomates.
0: Exactement, et que les autres fruits tropicaux. Et ça nous permettrait de sauver beaucoup, beaucoup en chaleur.
2: Intéressant.
0: Oui.
2: Alors, Alexis Bouliane s'est rendu sur le terrain.
0: Oui.
2: C'est un chroniqueur spécialisé en agroalimentaire, Alexis. Alors, il s'en est donné à cœur joie.
3: C'était pas ma première serre non plus.
2: C'était pas sa première serre, voilà. J'aime ça. T'es allé visiter une serre commerciale où on produit des légumes bio en hiver. Et qu'est-ce qu'on fait pousser là-bas? D'abord, il s'agit de quelle serre, on va le dire?
3: C'est l'abri végétal à Compton, tout près de Sherbrooke. Alors, c'est le mix classique. Tomates principalement, des concombres, des verdures et des herbes. Donc, c'est une petite entreprise familiale de petite taille, disons-le. Surtout que les tailles des serres ont beaucoup grossi dans les dernières années, en l'Ontario notamment, des immenses serres. Et donc, eux autres, en comparaison, sont assez petits. Par contre, c'est une des plus vieilles fermes, serre commerciale encore en activité au Québec. Elle a été fondée en 1988. C'est quand même... Puis c'était vraiment pour la production à l'année aussi à l'époque. Donc, vraiment des précurseurs. C'est Frédéric Lawler, donc qui est copropriétaire. Lui, il a repris la ferme avec sa compagne Annie Lévesque en 2009. C'est une relève non apparentée. Alors, ils ont carrément racheté la serre à cette famille-là qui l'avait. Et donc, eux, ils sont... c'était des anciens consultants. C'est des biologistes, mais donc Frédéric Lawler, lui, vendait des équipements de serre. Alors, il est allé... aider à autonomiser le système de géothermie. À l'époque, on en reparlera de ce fameux système de géothermie. Mais donc, il est tombé en amour avec la serre et il a décidé de l'acheter.
2: Voilà. Donc, c'est une ferme de quelle taille?
3: C'est quelques hectares à peine. Donc, c'est vraiment tout petit. Mais il distribue quand même à peu près sur 75 kilomètres, notamment au Vermont, aux États-Unis. Alors ça, c'est quand même intéressant. Ils sont tout près de la frontière. 10 à 15 employés à peu près.
2: D'accord.
3: Donc, c'est vraiment très intéressant comme système.
2: D'accord. Et bon, alors... On veut garder la serre à peu près à quelle température pour leur culture à eux?
3: Oui, donc c'est ça. Étant donné que les tomates et les poivrons, les concombres, ce sont des plantes tropicales, rappelons-le, ils doivent être à 20 degrés.
2: D'accord.
3: Tout l'hiver, alors c'est quand même assez chaud.
2: Alors, comment on fait dans une ferme bio?
3: Ça prend beaucoup de systèmes qui marchent en redondance ou en tout cas en parallèle parce que, ils ont essayé évidemment la géothermie pendant une vingtaine d'années, mais le système avait des fuites de gaz réfrigérants. Donc ça, c'est pas du tout idéal quand
2: c'est
3: on veut respecter l'environnement. C'est pas très bio. Et donc, du côté de l'abri végétal, on abandonne tranquillement la géothermie. De toute façon, on avait besoin de chauffage d'appoint supplémentaire. La géothermie
2: oui,
3: nous amenait
2: normal.
3: Pas à 20 degrés.
2: Non, mais elle sauve quand même une partie.
3: Oui, oui. C'est ça, ça amenait vers 12, 13, 14 degrés. Par contre, on les remplace. On remplace premièrement par l'éclairage. Il n'y avait pas d'éclairage à l'époque. Donc, on ajoute des DEL, des diodes électroluminescentes. À peu près, ça nous donne un genre de 1,5 degrés durant l'hiver. Ensuite, la serre est chauffée au propane et à l'huile usée. Ça, c'est de l'huile qui est récupérée des garages environnants. C'est pas le mieux pour les gaz à effet de serre, évidemment. Mais donc, ces deux sources-là font bouillir un réservoir d'eau qui circule ensuite dans les serres. Puis donc, comme je disais, cette solution-là, cette proportion-là est temporaire. Éventuellement, l'abri végétal va installer un système de thermopompe, donc du chauffage électrique.
2: Bon, évidemment, avec la thermopompe, on s'entend que là, on va être entièrement électrique. Là.
3: Non, on ne sera jamais entièrement électrique. Parce qu'il y a une raison principale à ça, c'est qu'avec le tarif d'Hydro-Québec, le tarif spécial, la serre doit délester durant les périodes de pointe hivernale. Alors, c'est quand il fait le plus froid qu'on doit utiliser le moins d'électricité. Alors, ça va toujours prendre du propane au moins.
2: Oui.
3: Donc, c'est quand même intéressant, par contre, parce que le propane, lui, il ne sert pas juste à chauffer, il sert à produire du CO2. Le CO2 qui est donc...
2: En principe, c'est un problème, mais...
3: En principe, c'est un problème, mais quand on parle de faire pousser des plantes, ça leur prend du CO2. C'est un nutriment gazeux, le CO2, pour la production.
2: C'est toujours ça qu'elles absorbent du CO2 le jour, les plantes.
3: Durant le jour, le CO2 est absorbé par les plantes, donc elles accumulent évidemment du CO2 dans leur matière, dans les fruits, dans les feuilles, dans les petites tiges, etc. Mais le CO2 qu'on

0: Combiné à la lumière artificielle qui a été mise en place il n'y a pas très longtemps, ça représente une augmentation de 40% de la productivité de la serre.
1: Oh, d'accord.
0: Alors, le même mètre carré, la même serre, mais qui produit beaucoup plus. Puis donc, quand je parlais de systèmes qui fonctionnent en parallèle, c'est ça, c'est parce que sans l'éclairage, le CO2, ça produirait juste 20% d'augmentation. Mm-hmm. Donc, ça prend plusieurs choses.
1: Une synergie des deux.
2: Mais donc, il y a une partie du CO2 qui n'est pas nocif, donc qui est absorbée par les plantes.
0: Oui, oui, oui. Puis même, ça en prend. C'est nécessaire parce que sinon, le CO2, quand on laisse ça aller, le CO2 descend trop bas dans la serre. Puis les plantes arrêtent de pousser.
1: Mmh. Donc, avoir une partie du chauffage avec un combustible
2: c'est
1: fossile,
2: c'est pas nécessairement mauvais.
1: C'est pas nécessairement mauvais.
0: Absolument pas. Okay. Puis du côté du stockage du carbone, si on y revient, la serre est bio, rappelons-nous. Puis en bio, ça faut être en plein sol. Idéalement, on n'utilise pas. Ben, en fait, on peut pas utiliser de fertilisants de synthèse. Mmh. C'est des fertilisants qui demandent énormément de gaz à effet de serre pour être produits carrément et livrés ici. Donc, avec le compost, il y a aussi un stockage de carbone qui se fait dans le sol.
1: On entendait là au tout début de notre chronique d'Agent Double un petit extrait d'un reportage de la Semaine Verte où il était question des déchets plastiques des serres. Ils ont fait tout un reportage là-dessus.
0: Oui.
1: Parce qu'on n'arrive pas dans les grandes cultures de serres à aller nettoyer, enlever les morceaux de plastique qui se retrouvent à l'enfouissement.
0: C'est une catastrophe.
1: Fois.
0: Puis là, bien, on voudrait composter les plantes, mais elles sont pleines de petits déchets plastiques. Ça les rend inutilisables pour le compost. Donc ça, le plastique, c'est un gros problème en sériculture. Là, j'ai remarqué quelque chose qui tenait les plantes parce que, bon, vous savez qu'en serre, là, on utilise la même plante, mais elle pousse, elle peut aller plusieurs mètres de haut. Mmh. Et bien, on l'enroule sur elle-même à mesure qu'elle pousse, mais il faut tenir les plantes sur des ficelles. D'habitude, c'est ça, c'est là où il y a les petits crochets plastiques. J'ai remarqué des éponges tenues avec des pinces en métal qui tenaient les plantes. Frédéric m'explique avec beaucoup de fierté qu'il a un système zéro déchet pour tenir ses plantes, pour faire monter ses plantes.
1: Ooh.
0: C'est lui qui a développé ça. Et donc, évidemment, c'est pas le seul plastique hein, dans les serres. Il y a les toits, il y a les couvre-sols. Actuellement, le plastique des serres est renvoyé chez les maraîchers qui l'utilisent comme couvre-sol après la fin de sa vie comme toit de serre. Par contre, quand on arrive avec la récupération de plastique agricole actuellement, il y a un petit problème parce que le plastique de serre, il est pas récupéré.
1: Mm-hmm.
0: Alors, avec la modification du programme AgriRécup, là, c'est malheureusement un entreposage actuellement dans des ballots.
1: Et puis, cherchant
0: en attendant un débouché pour ça.
1: D'accord. Puis, le zéro déchet pour les pinces, moi, je dis un grand bravo, mm-hmm. surtout que ça implique pour lui plus de main-d'œuvre pour aller les retirer,
0: c'est
1: ces pinces-là.
0: C'est sûr que s'il voulait composter, il faudrait qu'il les retire de toute façon. Parce que lui, il utilise beaucoup de compost. Alors, tout ça va au compost. Donc, c'est pas vraiment non plus un ajout de main-d'œuvre.
1: Ah,
3: moi,
1: je comprends.
3: J'ai une petite question. Oui. Quand tu parles du plastique de serre, est-ce que tu veux dire le plastique qui se retrouve, le microplastique?
0: Alors, oui, c'est ça. J'ai posé la question à Frédéric aussi parce que, personnellement, aussi, comme journaliste, j'ai fait des reportages sur les microplastiques en agriculture. C'est une science émergente actuellement. On n'en sait pas assez pour être sûr qu'il y a une contamination vraiment réelle. C'est des polyéthylènes et éthylènes assez résistants aussi. Donc, on assume qu'ils ne se dégradent pas avec les rayons UV. Mmh. Donc, on se croise les doigts finalement, en attendant plus de recherches là-dessus. Mais effectivement, c'est probablement c'est un problème qui... avec lequel on va devoir,
1: composer
0: dans le futur, nécessairement.
1: Questions,
0: ouais,
1: sortir
0: absolument.
1: Les microscopes surpuissants pour aller tester les concombres.
0: C'est ça.
1: Oui, Dani?
4: Oui, on participe à un projet de recherche avec le CNRC sur les plastiques de fin de vie. Là. Ça s'appelle Waste to Carbon, qu'on a financé en partie.
0: C'est de la pyrolyse?
4: Non, c'est transformations sont en train de regarder pour faire des biochars.
0: D'accord, oui. Oui,
1: mm-hmm. probablement par pyrolyse à partir de ces plastiques-là en fin de vie. Très intéressant. Intéressant, tricentrice, oui. est vraiment partout.
0: Vraiment partout. Ouais. Hein,
4: on veut éviter l'enfouissement partout.
1: Ben oui,
0: la main partout, de tricentrice partout. Qu'on retrouve
1: ben
0: partout.
1: Oui. Alors, vos feux, en terminant, nos deux agents d'eau, Godefroy Laurendeau.
5: Ben, un rouge, en 2026, être dans une course à la croissance lancée sur des bases fragiles et dépendantes des énergies fossiles encore. Jaune, réfléchir à nos réels besoins en valeur, est-ce que c'est la valeur ajoutée d'avoir des fraises ou des concombres en plein hiver? Et finalement, feu vert, ben, profiter du dynamisme de la filière pour apprendre à l'optimiser par tous les moyens.
1: Alexis Bouliane?
0: Alors, feu rouge, ne pas se préoccuper des méthodes de culture dans les serres et se contenter du fait que c'est local. Jaune, utiliser des technologies qui ont l'air propres, mais qui ne remplissent pas leurs promesses comme la géothermie. Et vert, réaliser qu'une tomate en hiver, c'est un luxe, qu'elle vienne du Mexique ou d'une serre chauffée. Paye-t-on son vrai coût à la caisse?
1: D'accord. Merci tous les deux. Godefroy Laurendeau, chroniqueur aux actualités scientifiques à la balado de Fred Savard et animateur du balado J'aime ton énergie. Et Alexis Bouliane, qui est recherchiste à feu vert et chroniqueur spécialiste en alimentation.
0: Toujours un plaisir.
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0: Bonjour Chloé Sandovorst.
1: Bonjour Catherine. Est-ce qu'on la sent l'énergie dans cette hymne?
2: Moi, je sentais l'énergie beaucoup.
1: On sentait l'énergie
2: du stade. De qui, ça?
1: C'est Imagine Dragons qui chante Believer, un hymne à la croyance en nos capacités à surmonter les épreuves. Et ça m'a fait penser, Catherine, à l'effet Castor, un livre dont le monde nous parlait tout récemment. Une enquête à la rencontre des biologistes, des fonctionnaires, des élus qui croient en un monde où les castors et les humains peuvent cohabiter. On les appelle les Beaver Believers.
0: Les Beaver Believers, j'adore.
1: Alors, en français, je propose les convaincus du castor. C'est une traduction donc en français d'un ouvrage du journaliste spécialisé en environnement Ben Goldfarb. Et l'histoire de ce livre est intéressante. Il a été publié il y a quelques années déjà, et à l'origine, ce journaliste, en fait, cherchait un bon sujet. Il est tombé par hasard sur un atelier de découverte du castor animé par un biologiste, et dit que ce biologiste avait une vision de ce que pouvait être un paysage entièrement castorisé. Alors ça a mis en feu l'imagination de ce journaliste. Ça lui a fait voir en fait l'importance, le rôle que peuvent jouer les castors pour restaurer les paysages de l'Ouest américain en particulier. Faut le rappeler, les castors, ce sont une clé de voûte pour la biodiversité dans les zones humides. En fait, quand ils arrivent, ils construisent leurs barrages, ils permettent à d'autres espèces de s'installer. On a appris récemment aussi, grâce à une étude menée en Suisse, que ces zones inondées créées par les castors sont très efficaces pour la captation de carbone, 10 fois plus que des zones similaires. Et donc, dans cet ouvrage, le journaliste, il va relire des récits qui racontent le monde d'avant, un monde peuplé de castors avant leur extermination. Il nous emmène, en fait, à transformer notre regard. Ce qu'on voit souvent, quand on voit ces zones humides un peu désorganisées, c'est du chaos, le désordre, le dérangement des arbres abattus. Il nous dit ce qu'on devrait voir, en fait, c'est la complexité de ces habitats propices à la vie. La préface, elle est signée par le philosophe français Baptiste Morisot. Il a écrit un livre
0: sur le castor.
1: Exactement,
0: oui.
1: Comme porte d'entrée pour réfléchir à notre relation à l'eau. Et lui-même va souvent donc sur le terrain marcher dans les traces des animaux pour réfléchir à notre relation au monde.
0: Y compris au Québec,
1: lors de son
0: dernier passage.
1: Ouais, ce livre, il a eu déjà des effets concrets. Le journaliste, son auteur, donc Ben Goldfarb, il parle de témoignages d'agriculteurs qui, après avoir lu le livre, ont changé vraiment leur regard justement sur les castors. Donc ça a sauvé des vies de castors. Et pour vous montrer à quel point cet animal a le vent dans les voiles, il y a un film d'animation de Pixar qui est à l'affiche en ce moment. Vous en avez peut-être entendu parler. Il s'appelle Sauteur. Si je vous résume ça, c'est Avatar version castor. Les artistes qui ont travaillé sur ce film ont eux-mêmes consulté des scientifiques et l'auteur de ce livre, donc L'effet castor, pour comprendre comment bien raconter la vie de ces animaux, à quel point c'est fascinant aussi, les barrages qu'ils construisent. D'ailleurs, savez-vous que depuis l'espace, on peut voir le plus grand barrage de castors au monde, qui fait 800 mètres, qui se trouve en Alberta.
0: Oui, c'est le seul ouvrage non humain qu'on peut voir depuis l'espace. Wow. Ouais.
1: D'ailleurs, on a beaucoup parlé d'espace cette semaine avec le lancement d'Artemis. Je terminerai en vous disant que notre astronaute canadien, Jeremy Hansen, a un écusson sur son costume, créé par un artiste autochtone, Anishinaabe, sur lequel on retrouve notamment l'image d'un petit castor, symbole de la sagesse.
0: Il est partout, le castor, et je les adore personnellement. Ayant la chance de pouvoir me promener sur des terres publiques où il y a tout un système d'étangs et de barrages de castors, c'est absolument fascinant en toute saison.
1: Et c'est la journée internationale du castor le 7 avril, d'où cette revue de presse.
0: Merci beaucoup Chloé, qui est la réalisatrice de Feu Vert. Merci à la technique aujourd'hui à Alejandro Magana. À la recherche cette semaine, Gabriela Montagnale et Alexis Bouliane. Et bien sûr, on est de retour la semaine prochaine. On aura la visite d'une autre comédienne, Léane Labrèche d'Or. Et puis, les agents doubles vont tester les lunettes et les verres de contact plus écologiques. Portez-vous bien, tout le monde. Bonne semaine.

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4: Bonsoir à tous, ici Alexandre Lepoutre. Les plans de bon nombre de voyageurs pourraient être chamboulés au cours des prochains jours. Le syndicat qui représente les 4400 agents de bord de WestJet a déposé un préavis de grève de 72 heures. La compagnie aérienne a aussitôt répliqué en déposant un préavis de lockout. Alors ce qui est au cœur du conflit, selon le syndicat, c'est le travail non rémunéré pour certaines tâches, comme les services au sol. Voici les conseils aux voyageurs du président de l'Association des agents de voyage du Québec, Moscou Côté.
5: Ceux qui sont déjà à destination, je leur dirais que s'ils peuvent revenir avant le 3 août, même avant le 2, ça pourrait être préférable. Ils ont le droit de le changer sans frais de changement à ce moment-là.
4: WestJet autorise justement les passagers à modifier leur réservation ou à l'annuler sans frais. C'est valide pour ceux qui voyagent entre le 30 juillet et le 4 août. Au Québec, Philippe Benoit a comparu depuis son lit d'hôpital en lien avec le meurtre de son fils. L'homme de 41 ans a été retrouvé hier en Mauricie par la Sûreté du Québec après 4 jours de cavale. Il fait face à une accusation de meurtre prémédité. Alexandra Fortin nous en dit plus.
6: L'homme de 41 ans a pris acte du chef d'accusation porté contre lui, celui du meurtre au premier degré de son fils âgé de 16 ans. Il devra demeurer à l'hôpital sous surveillance policière, sera par la suite incarcéré sans possibilité de remise en liberté. La comparution a été très courte. Il n'a nullement été question d'aptitude à comparaître ni de responsabilité criminelle. L'homme au lourd passé de troubles mentaux pourrait donc plaider non responsable lors de sa prochaine comparution. Le procureur, maître Julien Beauchamp, la liberté.
7: La responsabilité criminelle s'évalue au moment des gestes, au moment des faits.
6: Lors de son arrestation hier, l'homme a été atteint à une jambe par un tir policier. Le Bureau des enquêtes indépendantes a donc dû ouvrir une enquête pour faire la lumière sur les circonstances entourant l'arrestation. Selon le BEI, l'homme aurait tenté de fuir pendant son arrestation et c'est la raison pour laquelle des policiers auraient tiré dans sa direction. Voici Yann Lafrenière, ministre de la Sécurité publique du Québec.
8: Le travail des médias combiné avec le travail d'un citoyen, je vous dirais sa vigilance et le très bon travail des policiers sur le terrain pendant 4 jours des recherches qui n'ont pas été simples, ça nous a amené à ce grand soupir de soulagement.
6: L'autre enquête portant sur le meurtre de l'adolescent se poursuit toujours. Des fouilles ont d'ailleurs été effectuées aujourd'hui à Lac aux Sables. Philippe Benoit comparaîtra le 2 septembre prochain, cette fois-ci au palais de justice de Shawinigan. Ici Alexandra Fortin, Radio-Canada, Trois-Rivières.
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4: Donald Trump annonce un accord sur le désarmement du Hamas dans la bande de Gaza. Le président américain affirme qu'Israël quittera ensuite progressivement l'enclave palestinienne au fur et à mesure que le désarmement s'achève. Cette annonce survient après des semaines de négociations en Égypte pour mettre en œuvre la deuxième phase de l'accord de cessez-le-feu entre Israël et le Hamas. Cette phase prévoit justement le désarmement du Hamas et un retrait israélien progressif du territoire palestinien. Le continent européen est toujours sous la menace des flammes. En Espagne, l'incendie à la frontière du Portugal a ravagé plus de 11 000 hectares de forêt au cours des dernières 24 heures. En France, la situation commence doucement à se stabiliser. Des dizaines de milliers de personnes ont été autorisées à rentrer chez elles. Le reportage sur place d'Annick Béraud.
9: Dans la cour, Jimmy plonge méthodiquement une épuisette dans la piscine. Le fond est noir de cendres. Une surprise en revenant à Saint-Jean-Diac.
10: Vous étiez parti depuis combien de temps?
11: Depuis vendredi dernier.
9: Alors, être de nouveau ici...
10: On est soulagés.
9: Marion.
10: Ça commençait à faire long d'être loin de la maison depuis 5 jours, donc on est vraiment soulagés de rentrer. Même si on est encore inquiet, on est soulagés.
9: Car le feu est stabilisé, mais pas encore fixé, malgré l'accalmie. La préfecture de Gironde a d'ailleurs averti ceux et celles qui intègrent leur foyer de se tenir prêts à repartir d'urgence. Dans les rues du Saint-Jean-Diac, les convois de soldats du feu croisent les motos, les autos, les roulottes de résidents qui reviennent. Le maire, Édouard Quintano, fait partie de ceux qui lancent un appel à un retour graduel, sans précipitation.
11: Il est important que ce soit fluide, parce que le travail des pompiers, le travail des forces de sécurité, le travail des forestiers ne doit pas être perturbé.
12: Ça fait du bien de vous revoir tous. Hein.
13: Non, ça fait du bien de rentrer.
14: Ça fait du bien, ça fait plaisir.
9: Dans son bureau de tabac, Sébastien Gouzien explique qu'il était temps que la commune rouvre.
15: Pour nous, ça devenait très dur. On avait même peur, très peur, parce que avec zéro chiffre d'affaires,